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9: Très content de le retrouver dans l'émission. Il était là mardi. On le retrouve également jeudi du podcast Processus et la Relève. C'est Martin Thériault qui est avec nous. Salut Martin.
10: Salut Martin.
11: Salut les gars, comment ça va?
9: Ça va très bien. Surtout depuis ce classement de Scott Wheeler hier. On en a parlé, Frank et moi, en onde. Mais Jacob Fowler, qui est en tête de liste de ce top 20 des gardiens de but, là, faut le dire, là, il y a différents critères là, pour les évaluer, mais de ce top 20 des gardiens de but de Scott Wheeler.
11: Oui, exactement. Ben écoute, je pense qu'il faut commencer en... Bon, je l'avais mentionné mardi.
9: Exact.
11: Le classement de Scott Wheeler, c'est pas le mien. Donc, évidemment, il faut vraiment y aller avec ses critères. Et ben Scott Wheeler, ça fait plusieurs années qu'il est un énorme partisan de Jacob Fowler. L'avait deuxième de son classement en 2025. Derrière, Yaroslav Askarov. Là, maintenant, Askarov a gradué. Donc, ça fait en sorte que Jacob Fowler, vraiment, est le joueur établi. Puis tu vois dans ses commentaires... Et je pense que c'est vrai un petit peu, que tu sais, je pense qu'il y avait plus de doutes un petit peu, même s'il l'a toujours adoré, plus de doutes l'an dernier. Mais là, tu regardes ses propos, il dit, écoute, il est bon pour contrôler ses retours. Il est très, très bon pour lire l'action. Puis ça, c'est vrai, tu le vois aussi. Il est toujours très bien positionné. Il est toujours capable de se déplacer avant même que la rondelle s'amène dans un endroit très dangereux. Tout ça, il monte pas de trou. Donc, tu sais, vraiment, il est sans équivoque. Il dit, écoute, c'est l'un des seuls gardiens de but dans mon classement que je peux dire avec assurance quand même que ce gardien de but-là peut être un gardien de but numéro un. C'est pas d'hier que Scott Wheeler dit ça, mais ça en dit long quand même.
9: Ouais, puis ce que je trouve intéressant aussi, Martin, puis on le faisait aussi pour le top 100 là, des patineurs, mais c'est qu'on les classe en différentes catégories. Et Jacob Fowler est seul dans sa catégorie en tête. Ça veut
10: ça
9: dire beaucoup.
10: C'est spécial aussi. Là.
9: Exact.
11: Ouais, ben c'est ça, exactement. Là, tu sais, puis encore une fois, c'est très arbitraire. Moi, personnellement, j'adore le gardien Trey Augustine, l'espoir des Red Wings de Détroit, qui a forcé les Wings à échanger Sebastian Cossa, qui est quatrième dans le classement aussi. Mais donc, c'est ça, c'est vraiment ça. Puis je pense qu'il l'a très bien expliqué, Scott Wheeler. Puis honnêtement, j'ai pas le choix d'être d'accord avec ça aussi. Un gars comme Jacob Fowler, selon moi, tu sais, l'an dernier, il a peut-être pas été parfait, mais je pense que c'était beaucoup dû au fait que là, la Ligue nationale, moi, premièrement, je pense qu'il est en avance sur le développement, le cheminement que moi, je pouvais voir. Et là, ben, il est débarqué dans les premiers départs. Tu sais, vous voyez que ça allait vite. L'exécution, la rondelle qui arrivait plus rapidement, les passes qui étaient plus précises. Il pensait qu'il avait le temps de sortir de son filet pour aller accomplir un geste. Finalement, l'application s'amenait plus rapidement. Je pense que c'est des petits détails un peu normaux pour un jeune gardien de but de 21 ans qui va en avoir 22 au mois de novembre d'avoir ces problèmes-là. Mais pour tout le reste, je suis d'accord avec Scott Wheeler. Moi, j'en démords pas. Je pense que Jacob Fowler est un excellent gardien de but. Il a un très, très bel avenir, là. Je pense que c'est très prometteur pour tous ces aspects-là.
9: Ouais, surtout à 21 ans. C'est ce qui est le plus impressionnant avec Jacob Fowler. Habituellement, un gardien de but, le développement, c'est plus lent. Tu vois, tu l'as vu débarquer à Montréal. Oui, je comprends que ça allait vite quelquefois et tout ça, mais on parle d'un gardien de 21 ans qui a très peu d'expérience chez les professionnels, là, qui est sorti d'une saison de, bon, 27 matchs pour débuter l'année avec le Rocket, par la suite rappelé par le Canadien. L'an dernier, il avait disputé des matchs de série avec le Rocket, mais quand même, le Canadien lui a fait confiance. Et dans ses départs à Jacob Fowler, c'est quand même un pourcentage d'efficacité de 908. Dans une ligue où le pourcentage d'efficacité des gardiens de but est beaucoup influencé au cours des deux dernières années, où justement les gardiens ont moins ces pourcentages d'efficacité très très élevés. Alors je trouve ça intéressant. Il a aussi mentionné à la toute fin de son texte, et ça pour moi c'est ce qui m'a le plus accroché, il mentionne surtout qu'il voit Fowler comme le gardien futur des Canadiens et non Jakub Dobesch. Es-tu d'accord avec ça?
11: Moi, honnêtement, oui, je suis d'accord avec ça. mais c'est que je regarde les deux gardiens de but, puis oui, évidemment, là, évidemment, on a le pneu collé dans la vitrine.
9: Exact,
11: on voit que ce que Jakub Dobesch a fait dans les séries, il a été excellent, il a été capable. Tu sais, la grosse force de Jakub Dobesch, au-delà des statistiques, au-delà de la technique, parce que c'est pas toujours idéal, quoi que ça s'est amélioré. Par contre, c'est quelqu'un qui est compétitif, qui fait les arrêts. Sauf que tu regardes Jacob Fowler, qui a peut-être pas le gabarit de Jakub Dobesch. Il faut pas oublier, tu mentionnais l'âge est fixe, il est 4 ans plus jeune. Il a 21 ans, il va en avoir 22 en novembre. C'est très jeune pour un gardien de but d'être là. Et donc, je prends les statistiques simplement, t'en as parlé, tu viens un peu d'en parler. 908 de taux d'efficacité, ben parmi les recrues, puis j'inclus Dobesch là-dedans parce que Dobesch est une recrue, c'est le troisième parmi ceux qui ont obtenu au moins 10 matchs derrière Jesper Wallstedt du Wild du Minnesota et Dennis Elnaby des Maple Leafs de Toronto. Au niveau de la moyenne, 2,43, c'est le premier parmi ceux qui ont disputé au moins 10 matchs. T'as des gars devant lui, mais t'sais, ils ont disputé 3 ou 4 départs. Donc vraiment, Jacob Fowler, quand tu regardes dans les paires, dans le fond, dans son groupe d'âge, dans la catégorie gardien de but qui s'amène, il est excellent. Et donc 4 ans de moins, ça c'est un aspect, mais je trouve qu'il est plus sûr un peu à tous les niveaux. Le côté calme, ça a toujours été sa force, ça a toujours été un très grand gagnant, qui a gagné dans la USHL, qui a gagné au Mondial Junior, qui a eu une carrière extraordinaire dans la NCAA. C'est un gars qui est plus stable techniquement qu'un gars que Dobesch. C'est quelqu'un qui est capable d'anticiper les gestes. C'est pas compliqué. Fowler, on dit que chaque fois qu'il y a un arrêt difficile à faire, il va aller le réaliser parce qu'il est capable d'anticiper, capable de boucher beaucoup de trous. Donc, à un moment donné, un gardien de but, moi, je me dis souvent, c'est à partir de 24 ou de 25 ans que tu arrives. Et Jacob Fowler, tu sais, son avenir est encore grandissime devant lui. C'est pas dire que Dobesch est mauvais. C'est simplement que Fowler, je trouve qu'il a un très, très bel avenir.
9: Dobesch vient de signer une prolongation de contrat de 3 ans dans les dernières semaines, un peu moins de 5,4 millions par saison. Est-ce que ça ne donne pas un peu une idée de ce qui arrivera quand même dans les prochaines années, Martin?
11: Je pense que les Canadiens, dans cette situation-là, l'avantage, c'est un peu que tu peux attendre, dans le fond. C'est, tu sais, on prend des coupes Dobesch, donc, oui, prolongation de contrat de 3 ans, c'est sûr que tu lui donnes un vote de confiance. Par contre, le contrat ne commence pas cette année, ça commence en 2027. Et ça, c'est l'aspect qui est important, parce qu'à un moment donné, quand tu as deux gardiens de but de très, très haut niveau, on l'a vu dans plein de formations, je viens de parler de Sebastian Kosa avec les Red Wings, ben c'est sûr que tu as des décisions à prendre, mais t'es pas forcé de le faire, parce que Jakub Dobesch a une clause de non-échange à 7 équipes, on s'entend que c'est pas extrême, là, mais qui commence simplement en 2028, alors que Jacob Fowler, il lui reste 2 ans de contrat. Donc, tu sais, il vient débarquer dans la LNH déjà, je le répète, moi, je trouve que il est en avance sur son développement, je m'attendais pas, tu sais, je vais être honnête, là, il y en a qui s'y attendaient, pas moi, tu sais. Et là, donc, ça va donner 2 ans. Tu peux voir qu'est-ce que Jacob Fowler va être en mesure d'accomplir dans les 2 prochaines saisons. Tu sais, de s'habituer un peu plus à la vitesse des tirs, au fait que l'exécution va plus rapidement. À un moment donné, quand ça va ralentir dans sa tête, dans 2 ans, là, tu pourras prendre une décision. Là, tu pourras te dire, bon, ben, écoute, Fowler, on pense qu'il est prêt, on pense qu'il s'en va exactement où l'on veut, et notre gardien de but d'avenir va être Fowler. Et tu pourras prendre une décision par la suite si la décision vient à échanger, par exemple, un Jakub Dobesz parce que tu veux garder de la place sur la masse salariale pour aller t'améliorer à d'autres endroits, par exemple. Ben là, tu pourras le faire. Mais l'avantage, c'est que on est. Tu sais, je reprends le. Je réfléchis à la situation au débat Price ou Halak en 2010, là, par exemple.
9: Ouais.
11: C'était pas la même chose parce que tu avais Yaroslav Halak qui dont le contrat prenait fin, t'étais peut-être un peu plus menotté. On sait qu'est-ce qu'il avait connu. Là, on est plus calme un petit peu. Il n'y a pas de presse vraiment avec les deux, autant les deux gardiens de but. Là,
10: j'ai une question, Martin, sur la liste aussi de Scott Wheeler. Sur parce qu'on parle beaucoup d'Eiserman de Détroit ces temps-ci avec raison, puis même avec Larkin dans la saison morte. Il y avait 2 gardiens qui leur appartenaient dans le top 4. Il y avait Kossa et Augustine. Ils ont échangé Kossa dans un des derniers moves d'Eiserman également. Comment tu les compares, toi, ces deux-là? Comment tu les départages? Je suis curieux de savoir, est-ce qu'ils ont échangé le bon entre les deux ou... Je suis vraiment curieux de voir qu'est-ce que tu penses de ces deux-là.
11: Moi, je pense qu'ils ont choisi le bon. Écoute, il faudrait que je retourne faire mes exercices. Il faudrait que je refasse le même exercice que Scott Wheeler, mais le mien de l'an dernier que j'avais fait à processus, j'avais Jake Augustine devant Jacob Fowler. C'est un gardien de but que j'adore. Oui, il est pas très gros, 5 petits pieds, 1 pouce, mais c'est quelqu'un qui a toujours été capable d'aller accomplir de grandes choses à un jeune âge. À 17 ans, il était au Mondial Junior, jouait avec l'équipe américaine des moins de 18 ans, il est extrêmement bon. Quand c'était Fowler qui était l'adjoint avec l'équipe américaine junior, c'était Augustine qui était le partant, c'est lui qui les a menés à la médaille d'or 2 fois plutôt qu'une. C'est un gars qui a énormément de bagages. Puis, oui, il est pas très gros, mais un peu à la Fowler, il est très intelligent. C'est quelqu'un qui anticipe bien les gestes, toujours très bon techniquement, ne se laisse pas déporter, toujours en contrôle devant son filet. Vraiment, là, au niveau technique et combativité, Augustine, il est excellent, alors que Kossa... C'est un gardien de but qui est calme également. C'est un gardien de but, évidemment, à 6 pieds, 6 pouces, qui couvre beaucoup d'espace. Ça s'est amélioré. Moi, je trouve qu'il y a toujours eu peut-être un peu plus de faiblesse dans le bas du filet. Ce qu'on voit souvent chez les grands gardiens de but, mais c'était peut-être un peu plus compliqué. Donc, moi, j'ai tendance à penser, pour le parcours qu'Augustine a fait, Kossa n'a pas vraiment gagné à tel endroit. Tu sais, oui, il a été l'équipe Canada Junior, mais c'était pas lui qui avait la pole, c'est pas lui qui avait les grands rôles et tout ça. Alors qu'Augustine, lui, l'a vu linger. Lui, il est capable d'en faire un peu plus. Moi, je pense qu'on a pris la bonne décision de garder Augustine et d'échanger Sébastien Kossa, considérant en plus, je pense que c'est un peu pour ça qu'on était un peu forcé de prendre une décision. Ben, tu sais, plus loin dans le classement, t'as un certain Michal Postava, un gardien de but tchèque, là, qui appartient également aux Red Wings et qui vient de connaître une excellente saison avec les Griffins de Grand Rapids dans la Ligue américaine. Donc, à un moment donné, c'est le beau luxe, là. T'as tellement de gardiens de but que faut que t'en échanges.
10: C'est un beau problème, rendu.
9: Ah ouais, rendu là, c'est vrai que c'est un beau problème. Est-ce qu'elle est là, la valeur d'échange du Canadien comme monnaie d'échange pour aller chercher un attaquant top 6? Est-ce qu'elle se situe parmi Dobesz, Fowler devant le filet? Est-ce qu'elle est là?
11: Moi, je pense vraiment, FX, que c'est peut-être le meilleur endroit pour les Canadiens afin d'aller chercher tes éléments majeurs. Évidemment que tu as des gars comme Michael Hage, comme Alexander Zarovski, mais étant donné que tu as échangé énormément d'actifs, des espoirs et tout ça dans les dernières années, ou que ce soit des choix, je pense à la transaction de Noah Dobson l'an dernier, t'es peut-être un peu moins sûr de... t'as moins de profondeur, t'as moins de surplus pour dire « Ok, tu peux aller échanger 1 ou 2 morceaux. » Mais là, devant le filet... Veux pas, si ça va comme on peut penser, disons Jacob Fowler, un avenir de gardien de but numéro 1, et il y a Dobesz, le montre un petit peu, ça t'ajoute clairement un aspect. Moi, j'ai tendance à avoir une philosophie de me dire, un très bon gardien de but, évidemment, ça fait le travail et tout ça, mais par la suite, ton adjoint n'est pas obligé d'être incroyable, évidemment, celui qui fasse le travail, mais tu sais, s'il va chercher un 15 ou un 20 matchs, par exemple, qui s'assure d'avoir une moyenne de je sais pas, 2,60, peut-être un taux d'efficacité dans les alentours de 900, c'est pas idéal, mais c'est ça un auxiliaire. Un auxiliaire n'est pas censé d'être le meilleur, censé de faire le travail et sans plus. Ben, pourquoi pas, si t'es capable d'accomplir une transaction et que l'autre formation a besoin d'un gardien de but, a vraiment un problème à ce niveau-là, ben, c'est là, je pense, l'avantage des Canadiens. c'est quelque chose qu'on peut faire. On peut changer, là, que ce soit Dobesh ou Fowler, peu importe lequel. Évidemment, tu ne les changes pas contre un choix de deuxième tour, par exemple. Mais si tu es capable d'aller chercher un morceau majeur qui va vraiment aller t'aider, que ce soit un deuxième joueur de centre ou un ailier plus physique ou un défenseur droitier, peu importe, je trouve que c'est peut-être la meilleure avenue en ce moment, considérant en plus que dans les prochaines années, il va peut-être y avoir de la relève devant le filet qui va arriver aussi.
9: Alors, il y aurait une possibilité que le Canadien commence la prochaine saison avec Montembeau et un de ses deux gardiens de but-là, alors qu'il y en a un qui soit échangé dans une transaction plus tard cet été. Ça, c'est une réelle possibilité.
11: Ouh. Ben, c'est pas impossible, évidemment. Écoute, on est le 16 juillet.
9: Exact.
11: Moi, je m'attendais vraiment à ce que Samuel Montembeau bouge à peu près dans les mêmes environs que Brendan Gallagher pour à peu près le même prix, là. Peut-être pas des considérations futures, mais pas très loin. Et là, il est encore là. Probablement que la valeur n'est moins là. Évidemment, le contrat de Montembeau, même si la valeur des joueurs a augmenté, ça demeure là quand même. Puis tu sais, oui, ça a été difficile. Oui, ça a été problématique sur le plan psychologique et mental dans le cas de Montembeau. Mais tu sais, faut pas oublier que la saison précédente, il avait été excellent aussi. J'ai continué de penser que c'est plus un gardien de bloc auxiliaire, mais si t'es pris là-dedans, ben écoute, peut-être que ça peut donner une occasion, mais par contre, et je pense que c'est là le mot d'ordre avec Kent Hughes, puis on l'a vu depuis le début de l'été, ben, il va pas faire une transaction pour faire une transaction, il va être très patient, il va pas donner, je le répète, il va pas donner Fowler contre n'importe quoi, là, il va être en mesure de... S'il est en mesure d'aller accomplir une grosse transaction, là, t'as les actifs pour le faire, mais il y a rien qui presse non plus, là, t'sais.
10: Mm-hmm. C'est ça que j'aime de cette liste-là aussi, parce que il y a beaucoup de ces gardiens-là qu'on va voir arriver dans la Ligue plus tôt que tard aussi, mais il y en a beaucoup qui vont servir de monnaie de transaction aussi. Donc, c'est des noms à retenir pour ça. Puis, c'est pour ça que je vais te poser la question, Martin. Sur cette liste-là, mettons qu'on se concentre sur le top 20, y a-tu d'autres gardiens qui ont attiré ton attention ou que toi qui t'allumes plus les autres?
11: C'est sûr que j'aime beaucoup au cinquième rang le gardien de but Piotr Andrianov, là, qui est le choix de premier tour des Blue Jackets de Columbus en 2025. Là, saison plus ordinaire un petit peu l'an dernier, mais il est pas très gros. En fait, il est pas très grand, mais il est gros. Il se plie 1 pouce, 207 livres. C'est un gars qui couvre beaucoup d'espace, qui est très athlétique dans son filet, combatif, capable d'aller faire des gros arrêts et tout ça. Moi, je trouve que Piotr Andrianov, là, puis lui, son contrat dans la KHL, c'est jusqu'en 2030. Là. Donc, ça va. Il a le temps en masse de se développer. Il a le temps en masse de se développer. Tu vas avoir un Jet Greaves qui va avoir le poste là-dedans. Dans ses dernières coupes, tu as Sergei Ivanov, un gardien de but qui va très bien dans la KHL également. Mais moi, ce qui m'a intéressé, c'est pas dans le top 20, c'est justement dans les dernières coupes. J'ai trouvé ça intéressant de voir Lucas Beckman, donc le gardien de but québécois qui, maintenant, appartient aux Eagles du Cap-Breton, vient de gagner le trophée Gilles Courteau avec les Saguenay de Chicoutimi. Puis je suis tellement content parce qu'on n'en parle pas énormément. Oui, il est peut-être un peu plus petit et tout ça, Lucas Beckman, mais tellement calme dans son filet, tellement capable de faire des gros arrêts, même si, bon, parfois, au niveau de sa taille, ça peut lui nuire. Parfois, au niveau technique, là, il peut y avoir quelques problèmes, mais tellement combatif, tellement capable d'aller faire les gros arrêts, très, très bon techniquement et tout ça. Puis, tu sais, je dirais aussi, là, Lucas Beckman, surveiller un peu son nom, là, je pense que, là, il est au Cap-Breton, c'est sûr que c'est plus loin un peu que Chicoutimi ou Bécomo, là, mais il va falloir le surveiller, là, je pense qu'il devient un candidat pour l'équipe Canada Junior devant le filet, c'est pas partant, au moins adjoint, là, mais il va falloir retenir son nom. Là.
9: Très bon, j'aime ça. Dernière petite question pour toi, au deuxième round, notamment Joshua Ravensberger, ça, c'est un espoir des Sharks de San Jose, repêché en fin de première ronde, et là-bas, à San Jose, on a déjà Yaroslav Askarov. Alors, est-ce que ça se pourrait aussi qu'on se sert d'un de ces deux gardiens de but-là, Martin, dans une potentielle transaction dans les prochaines années?
11: Ben, c'est pas impossible. C'est ça la beauté un peu des gardiens de but. Ça prend tellement de temps. C'est tellement une histoire de 6 ou de 7 ans. T'sais, on voit, tu sais, Jacob Farrer vient de sortir du classement des espoirs, mais il y a 25 ans, c'est quelqu'un qui était très âgé. Un gars comme Askarov, on parle depuis des années et des années, il vient finalement de sortir. Donc, je pense que c'est une monnaie, c'est un actif intéressant du côté des Sharks. Je pense que tu le gardes, tu le tentes de le polir, tu tentes de bâtir avec lui. Lui s'en va du côté de la NCAA à Michigan State. Ils vont vraiment travailler sur des détails. Puis tu sais, je l'aime beaucoup lui également. C'est un gars qui est très imposant, qui est calme, qui est très très bon techniquement et tout ça. Gardien de but qui attrape la droite, c'est quand même plus rare et tout ça. Mais tu sais, ça peut arriver parfois qu'il y a peut-être quelques éléments de nonchalance. Ça peut arriver qu'il donne quelques mauvais buts de cette façon-là. Donc, on verra où ça va se situer. Et c'est là la beauté de la chose. Si dans 2 ou 3 ans, ben là, tu as besoin de faire une grosse transaction et que Ravensburgen devient un élément majeur dans une transaction, un peu comme je viens de parler avec Dobesh ou Fowler, ben pourquoi pas? Et si tu vois que ça va vraiment bien, ben pourquoi ce serait pas, par exemple, un Askarov, que moi, personnellement, j'ai toujours eu mes réserves, je trouve que c'est quelqu'un qui est très nerveux dans le filet, c'est quelqu'un qui est vraiment inconstant, ben pourquoi tu pourrais pas t'en dire, OK, finalement, on va construire avec Ravensburgen et on échangera un autre gardien de but? Ça te donne des options, on va le dire.
9: Hey, c'est tellement même intéressant.
10: Ouais, vraiment. Les gardiens, bon. C'est une autre chose complètement. Là.
9: Ah, j'aime vraiment ça. Hey, Martin, merci beaucoup pour ton temps aujourd'hui. Super intéressant. On va surveiller ça, mais une chose qui est sûre, c'est qu'autant que la veille, ben, en fait, mardi, on parlait des patineurs, puis on se disait, il y a de moins en moins de joueurs du Canadien dans le top 100. Ben, le gardien numéro 1 dans la liste, c'est quand même un gardien du Canadien, Jacob Fowler. Alors ça, c'est de bon augure pour la suite des choses, quand même.
11: Ouais, puis il y a d'excellents jeunes espoirs chez les gardiens aussi. Ouais. Tu sais, j'étais allé au camp de perfectionnement à Brossard, un gars comme Alexis Tournoyer, donc j'ai aimé la saison à Cornell, ça en va du côté de Wisconsin. Il a été excellent dans la moitié, sûr que c'est rien qu'une moitié de match, là, mais avait été très bon. Yevgeny Volokhin va être à surveiller également, là, lui probablement qui va se diriger du côté de la KHL la saison prochaine avec le Spartak de Moscou. Il a pris des grosses... il s'est amélioré énormément sur le point de vue physique et ça fait en sorte qu'athlétiquement, il fait des arrêts. Il a été nommé joueur par excellence de la VHL, l'équivalent de la Ligue américaine pour la KHL. T'as Emmett Croteau qui a été excellent également dans la NCAA, t'as Quentin Miller. Ça, c'est peut-être un autre avantage aussi, là. T'as trois. Ils vont pas tous arriver, c'est bien certain. Il y en a que ça fonctionnera pas. Mais si t'es capable d'en avoir un ou deux, la beauté de la chose, c'est que t'as besoin tout simplement deux gardiens de but ou minimum un, là. C'est ce qui rend ça intéressant, là, chez les Canadiens. T'as quand même un beau, une belle banque d'espoir là-dessus.
9: Martin Thériault, merci beaucoup pour ton temps aujourd'hui, super apprécié, puis on met ça la semaine prochaine sans faute, mon ami.
11: Ouais, sans problème, on se reparle, les gars.
9: Excellent. Martin Thériault de l'excellent podcast Processus et le podcast La Relève avec notre chum Deso. Martin, c'est incroyable ses connaissances côté espoir. Ah,
10: je pensais que je connaissais les joueurs avant de parler à Martin. Là, ça n'a pas de sens.
9: C'est incroyable. Alors, ouais. C'est une encyclopédie concernant les espoirs, super pertinent à chaque fois qu'on l'a en onde. Alors, un grand merci à Martin. C'est la première ronde de l'Omnium britannique en ce moment dans le monde du golf. On en parle avec Johan Benson dans deux minutes.
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9: C'est la première ronde de l'Omnium britannique dans le monde du golf. Et pour en parler, bien évidemment, on a lâché un petit coup de fil à notre chum, Johan Benson. Comment vas-tu, mon cher Johan?
0: Salut les boys, ça va bien, merci.
9: Je voulais savoir comment s'est passé cette première ronde-là à l'Omnium britannique. Les conditions ressemblaient à quoi? Parce que là, tu vois, on anime l'émission, on n'a pas eu le temps de regarder la première ronde du coin de l'œil, mais ça ressemblait à quoi côté météo?
0: Les conditions sont excellentes, messieurs. On parle d'un soleil radieux du côté de l'Angleterre, 25 degrés Celsius, c'est ce qu'on annonce. C'est ce qui fait depuis le début de la semaine et c'est ce qu'on annonce pour le restant de la semaine. Température qu'on n'est pas vraiment habitué lorsqu'on parle d'Omnium britannique. C'est un terrain jaunâtre, c'est un terrain qui est ferme et rapide. C'est des conditions de jeu qui sont excellentes. C'est ce qu'on veut voir lors de l'Omnium britannique. Ça a laissé place à d'excellents pointages. Je te dirais plus dans les joueurs qui ont joué ce matin, parce que étant donné qu'on est en bord de la mer, on est juste à côté de la Irish Sea, donc le vent a toujours tendance à s'élever un peu plus en après-midi, ça a été le cas. Donc, ça a été beaucoup plus difficile pour les golfeurs qui ont pris le départ en après-midi. Et une particularité de l'Omnium britannique, messieurs, c'est que ce sont des départs du premier tertre du matin au soir. Donc, on a des départs de 6 heures le matin jusqu'à 4 heures l'après-midi en continu là, du premier départ. Donc, les conditions peuvent être extrêmement changeantes. Du premier départ jusqu'au dernier golfeur là, qui est sur le parcours. Là.
10: Je confirme que si c'est moi qui commençais, les conditions sont moins bonnes pour ceux qui suivent.
9: C'est vraiment bon. Quelle a été la plus grande surprise jusqu'à maintenant aujourd'hui, Johan?
0: Ben, je te dirais évidemment le meneur Jackson Suber. C'est un jeune golfeur qui en est à sa deuxième saison sur le circuit PGA Tour. Personne vraiment s'attendait à ce qu'il soit meneur seul à moins 5. Après ça, il y a eu d'excellents pointages. Bryson DeChambeau, je te dirais, c'est un petit peu une surprise. Lui qui a pas eu beaucoup de succès dans les tournois majeurs cette année et évidemment pas beaucoup de succès lors de l'Omnium britannique. Mais après ça, là, on a Scottie Scheffler qui est à moins 2. Rory, ça a été un petit peu plus compliqué, mais lui, il jouait beaucoup plus tard. Donc, Rory jouera demain matin. Scottie Scheffler jouera un petit peu plus tard demain. Il y a eu d'excellents pointages. Je te dirais, du côté canadien, excellent pointage de Nick Taylor qui est à moins 2 et l'autre canadien, Corey Connors, qui est à plus 1. Lui aussi, ça va. Il a joué plus tard en après-midi. Donc, devrait être capable de revenir avec un pointage un peu plus de ce qu'il veut demain matin. Et puis, je te dirais, l'anglais Justin Rose qui a fini à plus 5. Ça, c'est un petit peu une déception,
9: déception.
0: Parce que on avait beaucoup d'attentes là, pour Justin Rose, qui est, je le dis toujours, c'est le Jean Béliveau du golf, c'est le gentleman par excellence, un Anglais évidemment. Et l'autre golfeur qu'on surveille évidemment, c'est Tommy Fleetwood, qui est originaire de la place, il vient de la ville exacte, du petit village où se déroule le tournoi cette semaine. Donc vraiment un favori de la foule, un favori, un héros local, Tommy Fleetwood, qui lui a terminé sous le par à moins 1. Donc on espère que ça se poursuive pour lui. Là.
10: Tu as mentionné Scheffler aussi, Johan. J'avais une question. Selon toi, est-ce qu'il va jouer en fin de semaine? Est-ce qu'il va faire la cote?
0: Oui.
9: C'est le pas fait pour la première fois.
10: Est-ce que c'est une déchéance ou il va reprendre ses bonnes habitudes? Là?
0: Non, c'est sûr que de rater la coupure la semaine passée, c'est quelque chose qu'il fait pas souvent. Ça faisait 3-4 ans qu'il n'avait pas raté une coupure. Je serais très, très, très surpris. Surtout qu'il est à moins 2. Là. Il est à égalité en 13e place. Ça prendrait une ronde catastrophique demain. Pour que Scheffler, puis il a tellement un bon contrôle de sa balle. Aujourd'hui, il a joué moins 2 et c'est le pire pointage qu'il aurait pu jouer et de loin. Il a tellement une frappe de balle supérieure aux autres que Scheffler fera partie de l'histoire, évidemment, là, très tard dimanche, selon moi.
9: As-tu 2-3 cartes cachées? Alors, des golfeurs qu'il faut surveiller, mais qu'on n'aurait peut-être pas l'habitude de surveiller, qui ne se feront pas partie nécessairement des favoris pour gagner ce tournoi-là?
0: Bien, il y en a un qui me vient juste devant moi, le Ryan Gerard. C'est un jeune Américain qui a fait ses classes sur le circuit canadien. Les gars, il a gagné un tournoi, lui, pas plus tard qu'en 2022 au Blainvilliers, à Blainville, sur le circuit canadien. Donc, c'est un petit peu le circuit école. C'est de la façon de se rendre sur le circuit PGA Tour. Le circuit canadien, c'est la East Coast League du golf. Ensuite, le Corn Ferry Tour, c'est la Ligue américaine. Et puis, évidemment, le PGA Tour, ce serait la Ligue nationale. Donc, Ryan Gerard, qui fait ses classes petit peu par petit peu, est maintenant dans le top 50 mondial. Donc, c'est quelqu'un à surveiller. C'est quelqu'un qui a une frappe de balle plutôt basse, ce qui est très intéressant sur un parcours links où c'est très venteux. et où on doit surtout... c'est un style de jeu qui est complètement différent. On doit jouer la balle plus au sol. En Amérique du Nord, on joue la balle de façon verticale ou de façon aérienne parce que la balle s'immobilise rapidement. Là, quand vous jouez au golf, là, votre balle, elle tombe et elle s'arrête rapidement. Mais lorsqu'on joue sur un type de parcours links qui est brûlé comme celui qu'on a cette semaine, la balle peut rouler une centaine de verges. Donc, il faut vraiment être en bon contrôle de sa balle. Et les golfeurs qui frappent la balle un petit peu plus bas, c'est qu'ils ont un petit peu plus de contrôle et de précision, peuvent être grandement avantagés. C'est pas un parcours cette semaine qui favorise les longs cogneurs loin de là.
10: OK, ça favorise la précision, dans le fond, puis la maîtrise. C'est rare, on parle toujours au golf que c'est du monde qui vont essayer de frapper et défoncer, mais là, c'est vraiment du contrôle. Puis de,
0: ben, c'est parce qu'il y a tellement, exact, il y a tellement de trous coudés, puis il y a les bons vieux pot bunkers, les petites poses de sable très pénalisantes, très profondes. La majorité des golfeurs vont emprunter un petit peu la même stratégie. On reste à court des fosses de sable sur un coup de départ, ce qui est souvent le cas. Là, on va frapper un fer lors du coup de départ pour encore une fois rester à court des obstacles et on se laisse un plus long deuxième coup. C'est pour ça un petit peu que les pointages sont jamais très, très bas sur ce parcours du Royal Birkdale. On veut vraiment éviter le trouble et c'est ce qu'on a essayé de faire. Ça a été beaucoup plus complexe pour les gens, comme j'ai mentionné, qui ont pris le départ en après-midi à cause des conditions un peu plus venteuses. La balle bondissait un petit peu partout. Tandis que les golfeurs, ce matin, il n'y avait absolument pas de vent. On a pu être un petit peu plus agressifs lors des coups de départ.
9: Et si tu avais une prédiction pour qui va gagner l'Omnium britannique, Johan? Une seule.
0: Je te dirais, Scottie Scheffler est probablement le grand favori, mais si Tommy Fleetwood pouvait gagner à la maison, ce serait une victoire extraordinaire, un peu comme Shane Lowry l'avait fait en 2019 lorsqu'il jouait en Irlande du Nord. Donc, Tommy Fleetwood serait vraiment mon choix sentimental.
9: Johan Benson, un grand merci pour ton temps aujourd'hui. Super apprécié. On se redonnera des nouvelles pour te parler là dans les prochains jours pour faire une mise à jour sur ce classement à l'Omnium britannique. Un grand merci, mon ami.
0: Super. Merci beaucoup. Bon show, les gars.
9: Salut. Johan Benson, l'excellent Johan Benson qui était avec nous pour parler de cette première ronde de l'Omnium britannique, son favori, Scottie Scheffler, pour l'emporter. Lui qui a raté la coupure, t'en as parlé là brièvement, mais c'est vrai, ça faisait 4 ans que jamais,
10: quand tu manques la coupure et que ça fait les nouvelles, c'est parce que t'es excellent.
9: Exact.
10: C'est rare.
9: Puis je voyais que l'ancien record, le record appartient, je pense, à Tiger Woods, qui a comme passé 7 ou 8 ans sans rater la coupure. Alors, pour Scottie Scheffler, il faut qu'il recommence de zéro, là.
10: C'est ça. Bon, il souhaite pas nécessairement d'adopter le lifestyle de Tiger pour atteindre cette longévité-là.
9: Je t'assure que non. Hey, on revient dans 2 minutes, ce sera pas long.
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0: On parlait d'un contrat de 4 millions, un an, mais à deux volets.
1: On peut pas le blâmer de chercher un volet.
0: On peut pas le blâmer, 100%. Alors lui, si jamais le Canadien l'avait cédé dans la Ligue américaine et qu'il avait pas été réclamé au ballottage, il aurait touché un salaire de Ligue américaine. Et c'est ce qu'il voulait éviter. Alors, demander l'arbitrage, on rappelle l'audience, le 30 juillet. Ce qui est important de savoir, hier, 17h, c'était l'heure limite pour accepter l'offre qualificative du Canadien.
1: Oh.
0: Alors, le 1 an, 4 millions à deux volets, on efface ça. C'est terminé dans le cas de Kirby Dach. Maintenant, les deux options qui s'offrent à lui, c'est d'attendre la décision de l'arbitre et l'accepter, de l'arbitre et de l'accepter. Alors ça, c'est le 30 juillet durant la séance. Ou négocier une autre entente avant le début de la séance d'arbitrage.
1: Mais je te le demande, FX, puis je le demande à tout le monde qui nous écoute aussi, si vous voulez nous écrire, mais qu'est-ce que tu penses qui va arriver entre ces deux scénarios-là?
0: Je pense que Kirby Dach ne se rendra pas devant l'arbitre. Je pense qu'on va en venir à une entente avant. Alors, ça s'en vient là, dans les prochains jours. Là. C'est dans deux semaines.
1: Parce que des fois, quand une séance d'arbitrage est mise au calendrier comme ça, ça met un levier sur un des deux parties.
0: Exact.
1: En ce moment, je pense que ça met le levier sur Kirby Dach plus que sur le Canadien. Parce qu'il y a plus à perdre
0: s'il
1: que
0: sera
1: le Canadien.
0: À l'audience.
1: Oui, je suis convaincu de ça.
0: Je suis 100% d'accord avec toi. Je pense qu'il va signer une entente avant le 30 juillet. Je pense que ça peut être vraiment inférieur à 4 millions de dollars. Est-ce que ce sera quoi? 3,5 millions peut-être? Est-ce que ce sera un contrat d'un an? Je pense qu'à ce moment-là, ça pourrait être 2 ans dans le cas de Kirby Dach. 2 ans, 3,5.
1: Ben, le contrat varie beaucoup selon les intentions des
0: aussi.
1: Canadiens. Dans le sens, est-ce qu'on le signe pour le garder ou on le signe pour comme monnaie d'échange? Parce que ça va changer beaucoup la durée et la valeur du contrat aussi.
0: Et si Kirby Dach se rend, je pense, le 30 juillet devant l'arbitre, à ce moment-là, le Canadien ne pourra le signer que pour un an.
1: Sans pouvoir l'échanger pour un an également. Fait que ça aussi, on n'y a pas pensé, mais c'est un levier en faveur de Kirby Dach.
0: C'est un levier aussi de négociation. Je pense que le Canadien va vouloir s'entendre avec lui avant, justement. Je m'attends pas à ce qu'il gagne 4 millions par saison. Je pense qu'il va gagner un peu moins, mais avec un contrat à un volet. Curieux. Vraiment hâte que ça se règle, le dossier Kirby Dach.
1: Est-ce que Dach va signer avant Bolduc à Montréal? Ça, c'est l'autre question.
0: Je pense que oui.
1: Ah ouais,
0: je pense que oui, parce que dans le cas de Kirby Dach, il y a quand même un échéancier là. On est quand même en mode bon là, faut.
1: Est-ce que signer Bolduc à X montant pourrait être un argument dans l'audience de Kirby Dach par après s'il se compare à lui ou quelque chose comme ça? Je sais pas s'il y a un jeu d'échecs qui se joue comme ça.
0: Ça se pourrait, mais non. Dans le cas de Zachary Bolduc, je pense qu'il mérite.
1: Il va être dans les 5 millions, je pense, Bolduc. Si je compare à tous les joueurs qui ont signé cette année,
0: je trouvais qu'il y avait un bon parallèle. Je l'avais noté l'autre fois pour Bolduc, et c'est Samoskevich avec les Panthers de la Floride.
1: C'était combien? Pas 2,8? Lui,
0: il a signé 3,85.
1: Et 3,8?
0: Pour 3 ans. Je trouvais que c'est un bon parallèle parce que les deux ont 23 ans, lui et Zachary Bolduc. Et Samoskevich sort de deux saisons de 31 et 32 points. Je trouve que ça ressemble drôlement à Zachary Bolduc. Alors, est-ce que ça pourrait être ça pour Zachary Bolduc? Un peu moins de 4 millions de dollars ou 4 millions de dollars pour 3 ans. Contre-pont, démontre-moi ce que tu es en mesure de faire et par la suite, on va négocier un autre contrat dans 3 ans. Ça se pourrait.
1: Donc, si on décide d'y aller long terme avec Bolduc, c'est là qu'on va atteindre peut-être des 4,5-5 millions. Mais à court terme, on pourrait être dans les autres Samoskevich parce que c'est un très bon comparable avec ce que tu as sorti.
0: Tu sais, Zachary Bolduc, c'est 36 et 30 points. Je trouve que ça se ressemble énormément.
1: Oui, c'est un excellent point.
0: Alors, je pense que c'est là-dessus qu'il faut regarder si Zachary Bolduc veut signer une entente de 3 ans. Là, on verra. Là. Mais dans les deux cas, si jamais ce sont des ententes de 3 ans, il tombe quand même agent libre avec restriction à la fin de son entente quand même. Alors, à ce moment-là, le Canadien a quand même encore ses droits là, à la fin de son prochain contrat.
1: Alors, c'est deux attaquants, des beaux dossiers chauds
0: à
1: suivre.
0: Je trouve qu'il y a des belles comparaisons à faire entre les deux.
1: Mais à chaque
0: même jour,
1: je tiens une signature. Fait, peut-être que demain, Bolduc ou Dach, ça va être signé. On va voir.
0: Effectivement. Alors, on va s'arrêter quelques instants. On retourne, c'est le quiz à Frank et on va parler un peu plus tard à Richard Labbé.
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7: On sera avec Richard dans quelques instants. Juste vous mentionner, on parlait des dates importantes concernant le calendrier du Canadien. On vous les rappelle quand même, le retour de Brendan Gallagher à Montréal. S'il est toujours un membre des Canucks de Vancouver, le... En mars
8: depuis
7: prochain,
8: révélation,
7: ben, depuis la révélation, la date limite des transactions est le 5 mars. Le retour de Gallagher à Montréal, s'il est toujours un membre des Canucks, serait le 6 mars. Ça va être une saison au-delà des attentes pour être échangé. Ça se pourrait aussi, dans le cas de Brendan Gallagher, agir comme vétéran en Vancouver, qu'il soit pas nécessairement échangé. On s'entend.
8: Ouais.
7: Mais il y a quand même un risque. On sait jamais. Est-ce qu'il pourrait être échangé à une équipe de l'Est aussi? Et les Canadiens affronteraient cette équipe de l'Est-là au Centre Bell plus tard dans la saison.
8: Ou est-ce qu'il y aurait un entraîneur à la Babcock qui va juste le bencher et ne pas le faire jouer à Montréal pour y passer un message?
7: Ça arrivera pas, ça. C'est sûr que ça arrivera pas. On rejoint à l'instant Richard Labbé. Salut, Richard.
9: Hey, salut les gars, comment ça va?
7: On est en pleine forme.
8: Yes.
7: On a analysé le calendrier du Canadien en vue de la prochaine saison. On va en parler de Brendan Gallagher et de son retour au Centre Bell le 6 mars. Mais ce qui m'a le plus marqué, Richard, dans ce calendrier... C'est qu'à l'habitude, le Canadien s'envole quand même dans un voyage d'une semaine au minimum dans le temps des fêtes. On fait la Floride, on s'en va jouer dans l'Ouest. Mais là, cette année, on parle de matchs à domicile les 26, 27 et 29 décembre. Deux matchs en Floride pour revenir à domicile par la suite. Ça fait longtemps qu'on n'a pas vu ça chez le Canadien de Montréal.
9: Oui, et là, je me demande, je suis inquiet pour Mickey Mouse et Minnie Mouse qui normalement sont en patin au centre.
7: C'est vrai.
9: Alors, est-ce que les personnages de Disney...
7: seront là cette année? Disney on Ice.
9: Oui, première affaire que j'ai pensé.
8: On est rendu au mashup NHL puis Disney on Ice, là. On est rendu à faire ça.
9: Ouais. Non, c'est spécial. Ça fait longtemps, en tout cas, au Centre Bell qu'on n'a pas vu des matchs pendant le temps des fêtes. Il y en a un, quoi, le 26 décembre?
7: Contre les Maple Leafs. La pause du temps des fêtes est du 23 au 25 décembre.
9: Oui, c'est pas beaucoup, 26 décembre. Là, ça veut dire que si le party du 25, c'est-à-dire un petit peu tard avec mon oncle Gérard, là, faut falloir cacher une bouteille de whisky vers 2 heures du matin.
8: C'est ça. En même temps, ça va être le fun d'écouter un peu le lendemain de veille, là. Ça va être relax.
7: Ouais.
8: Une petite game de hockey.
9: Oui, j'espère que les joueurs, eux, vont se comporter de manière plus sage le 25 décembre. Mais ça arrive tôt, honnêtement. J'ai un souvenir, je pense, ça fait longtemps, je me souviens d'une game du Canadien à Atlanta le 26 décembre. Tu sais, il y a comme, dans le temps des Trashers, il y a comme 15-20 ans, mais je me souviens pas d'avoir vu un match, en tout cas pas récemment, tout de suite après Noël comme ça. Alors, il y a des petits caprices du calendrier, mais oubliez pas, hein, on passe de 82 à 84, donc c'est sûr qu'on a ajouté quelques-uns, là.
7: Ouais, mais ce qui est surprenant quand même, c'est que oui, on a ajouté des matchs. Oui, je comprends que la pause est moins longue parce qu'on avait la pause olympique la saison dernière. Mais le Canadien passe quand même de 16 back-to-back à 10 la saison prochaine. Ça, c'est une bonne chose aussi en soi.
9: Oui, j'espère que ça va durer parce que l'an passé, évidemment, là, tu parles de 16 l'an passé, c'est ça?
7: Exact, juste l'an dernier, là.
9: Ouais, ben ça, c'était probablement beaucoup à cause du calendrier olympique, là, puis on a dû faire un petit peu là des culbutes là pour que tout le monde rentre 82 matchs l'an passé dans un calendrier vraiment très très compacté. Là, ben il y en a beaucoup moins, puis ça c'est une bonne chose, mais là je sais pas si est-ce que ça va être quelque chose qu'on va tenter de faire tout le temps, mais là on commence plus tôt en même temps. Alors ça permet peut-être un petit peu plus de latitude de ce côté-là.
7: On mentionne sur la messagerie texte, soyez sans crainte pour Mickey Mouse et la gang de Disney. Ils seront à la Place Belle, possiblement, dans le temps des fêtes.
8: Ils jouent contre la Rocket.
7: Alors okay, voilà.
9: Ils ont changé de place.
7: Et voilà. Alors, soyez sans crainte. Je veux, parce que tu parlais justement des matchs, que c'est rare, le Canadien qui joue à domicile 26, 27 et 29. La dernière fois que le Canadien a joué à domicile un 26 décembre, c'est en 1982. Un 27 en 1986 et un 29 en 1999.
8: Ça s'est-tu bien passé le 26 la dernière fois?
7: Ça, faudrait vérifier. Je n'étais pas là en 82, 86 et en 99, j'ai pas de souvenir malheureusement. Mais ça fait longtemps, juste pour vous exprimer à quel point ça fait longtemps que le Canadien n'a pas joué de match à domicile à cette date-là, là, durant la saison. Autre fait, Richard, 12 des 16 derniers matchs de la saison pour le Canadien seront contre des équipes de la division Atlantique. Ça aussi, c'est pas rien.
9: Oui, puis ça, c'est une bonne chose. On avait peut-être un petit peu perdu les rivalités de division dans les dernières années. Je sais qu'il y a beaucoup de dirigeants qui voulaient ramener ça à l'avant-plan. Tu sais, il y a été un temps là où tu jouais quoi, le 6 matchs intra-division contre tout le monde. Il y a même, puis on peut reculer dans le temps, même encore plus loin, Canadien-Nordique. Je pense que c'était 8 fois par année que ces équipes-là s'affrontaient. Alors, moi, je trouve ça intéressant de ramener ça un petit peu à l'avant-plan, ces rivalités de division-là. Puis ça, c'est très bien de conclure de cette manière-là, parce que, évidemment, ça t'ajoute du suspense. Là. Si tu finis l'année contre, je sais pas moi, contre les contre les Ducks d'Anaheim, ça a moins d'impact sur ton classement immédiatement. Mais si tu finis l'année contre tes rivaux très près, ben c'est ce que la Ligue veut. La Ligue veut vraiment garder un suspense qui est là pendant toute l'année. Puis souvenez-vous, la saison passée, on était rendu, je pense, au dernier week-end de la saison, puis il y avait encore beaucoup d'équipes qui avaient des chances de se faufiler en série. Ça, c'est la parité que Gary Bettman adore. Il en a parlé pendant tellement longtemps. Il a toujours voulu arriver à quelque chose comme ça où presque tout le monde a une chance pendant très longtemps. T'sais, ce qu'on veut pas au hockey, c'est d'être comme au baseball. T'sais, il y a des équipes de baseball, là, t'es rendu le 15 mai, puis tu sais que c'est terminé. Ben, tu sais, ouais, on veut pas ça, puis on espère que cette parité-là soit profitable pour tout le monde.
7: Le 26 décembre 1982, le Canadien a fait un verdict nul de 4 à 4 contre les Nordiques au Centre Bell. Alors, c'était un match Nordique-Canadien au Forum, pardon.
8: Mais ça devait être égal. Pardon. Les deux équipes devaient être égales le lendemain de veille.
7: Ouais, exactement. C'est quand même très bon. Ah, j'aime ça. Mais effectivement, c'est un bon point sur les derniers matchs de la saison. Puis les trois derniers, on parle du Lightning, des Panthers et des Sénateurs.
8: Donc Richard, toi tu trouves que c'est positif qu'on termine contre notre division comme ça? Ça te fait pas peur pour les séries ou rien? T'es enjoué par ça?
9: Ouais, absolument. Puis c'est le fun parce que ça met vraiment l'accent sur les rivalités. Puis c'est ce que tu veux voir ultimement. Alors moi, j'ai aucun problème avec ça. Puis maintenant, ben si le Canadien peut affronter les Bruins puis les Leafs plus souvent au printemps, je vais être encore plus content parce que c'est ça qu'on veut. T'sais, on veut des rivalités comme ça parce que c'est ça qui fait en sorte que on garde intérêt au fil des années. T'sais, c'est le fun là, ces Canadiens qui affrontent, je sais pas moi, t'sais, des équipes qu'on aime peut-être un peu moins ou qu'on connaît moins, mais t'sais, quand t'affrontes des vieux rivaux, ouais. Boston là, ça fait de mémoire depuis 2014 que le Canadien n'a pas joué contre les Bruins en série. T'sais, pour moi, ça c'est un non-sens.
7: Ça aussi, c'est vrai que ça fait longtemps.
9: Non-sens. Puis ça fait encore plus longtemps que le Canadien n'a pas joué contre les Nordiques, mais ça, c'est un autre débat.
7: Ouais, ça, c'est un autre débat. C'est très bon.
8: Un peu plus dur à affronter les Nordiques aujourd'hui, mais
9: ouais.
8: Rien n'était possible.
7: Non. Le retour de Brendan Gallagher le 6 mars, ça va être une soirée émotive, Richard, à condition qu'il soit en santé et qu'il soit bien présent pour ce match contre les Canucks au Centre Bell. D'ailleurs, ce sera le dernier match canadien contre une équipe de l'Ouest contre les Canucks au Centre Bell le 6 mars.
9: Oui, écoutez, on va présumer qu'il va être là, et s'il est là, je m'attends à ce que le Canadien fasse les choses en grand. Puis ça risque d'être le cas. C'est honnêtement là. Puis tu sais, on a parlé beaucoup au fil des années des grands joueurs de l'équipe. Puis malheureusement, depuis que le club est au Centre Bell, ben il y a moins de succès que dans le bon vieux temps. Mais Gallagher n'a pas gagné. On s'entend. Mais il a fait partie, je pense, de l'histoire récente du Canadien. d'une certaine façon. Il a été un joueur qui a marqué, je pense, une certaine génération de partisans. Alors oui, il n'y a pas de bague. Tu sais, oui, il a jamais gagné la coupe, puis probablement que son, tu sais, on va pas retirer son numéro non plus, mais ce que Brendan Gallagher a fait, je pense, a vraiment marqué une génération au complet. Alors, s'il est effectivement là dans la formation, je m'attends à ce que le Canadien souligne sa présence de belle façon.
8: 14 ans quand même, là.
7: Ah oui, c'est un long règne à Montréal pour Brendan Gallagher.
9: Et peut-être, en tout cas, faudrait que je repense, là, mais peut-être le meilleur choix de cinquième tour dans l'histoire récente de cette équipe-là.
7: Ouais, ouais. Ben, y a pas d'autre nom qui me vient en tête concernant un choix aussi tardif. Dernier petit match pour toi, Richard. Le retour de Brady Tkachuk à Ottawa le 21 octobre. Tu parlais à quel point on s'attend à faire les choses en grand à Montréal pour le retour de Brendan Gallagher. Pas certain qu'on va bien l'accueillir, lui, Brady Tkachuk, à Ottawa, le 21 octobre.
8: Les vidéos devraient être plus courtes.
7: Ouais. Où l'accueil des partisans sera pas mal moins chaleureux.
9: Hey, c'est une bonne question. Ça a tellement fini tout croche à Ottawa, ouais, avec Tkachuk. Et je sais pas si vous avez su. Tu sais, moi, honnêtement, je suis pas mal occupé déjà avec le Canadien. Fait que j'ai moins le temps de m'attarder à ce qui se passe ailleurs. Mais j'ai lu en vitesse tout ce qui s'est passé avec cette équipe-là, depuis là à peu près la pause olympique, le podcast des frères Tkachuk avec leur père. Leur père qui, en plein podcast, qui sous-entend « Ah, ben vous autres, vous avez des gars qui, hein, la minute qui ont un rhume, ils ratent des games, dans mon temps, c'était pas de même. » Puis tu sais, ça arrive exactement au moment où les Sénateurs ont un gardien de but qui lui avait dit « Ben là, ça va pas bien, puis j'ai peut-être besoin d'une petite pause. » Tu sais, ça arrive exactement à ce moment-là. Alors, pouvez imaginer un petit peu l'ambiance dans la chambre. Tu sais, t'as le podcast, t'as le bonhomme Tkachuk qui dit ça, puis là, Brady revient à Ottawa pas longtemps après. C'est quoi l'ambiance dans la chambre, d'après vous?
8: Mais l'ambiance, même avec sa médaille d'or, ça devait pas, il devait pas être subtil avec sa médaille, je pense, non plus.
9: Probablement pas. Mais tu sais, je pense que, puis tu sais, il y a beaucoup de partisans des Sens qui ont critiqué la façon dont ça s'est fait. Mais honnêtement, je pense qu'à partir du moment où t'as ces choses-là, le podcast, parenthèse, là, les joueurs, ouais, qui sont encore actifs, là, probablement que c'est une bonne idée de laisser faire le podcast, là. Tu sais, il peut tellement y avoir des dérapages. Tu sais, je pense que la direction des Sénateurs, t'étais rendu à un point de non-retour. Tu pouvais pas ramener ce joueur-là. Je pense qu'il y avait un dommage de toute évidence dans la chambre, parce que quand t'as ces commentaires-là dans un podcast qui sous-entendent certaines choses face peut-être à un de tes coéquipiers, ben bonjour l'ambiance, là. Puis moi, honnêtement, c'est pas du tout comme Gallagher. Gallagher, il est parti, les gars, vous l'avez vu, à Brossard, les yeux dans l'eau. Il a eu de la misère à faire ses phrases au complet. Gallagher avait le cœur brisé au moment de partir de Brossard. Clairement, c'était pas sa décision, mais bon, ça fait partie du hockey. Dans le cas de Tkachuk, c'est complètement une autre situation.
7: Rappelle-toi, Richard, lorsqu'il est arrivé au bilan de fin de saison, Brady Tkachuk, qui a mentionné « Je comprends pas les bruits autour de moi alors que j'ai jamais démontré mon intérêt à vouloir quitter la ville d'Ottawa. J'ai toujours mentionné que je voulais rester ici. » Je veux dire, rendu là, il prend qui pour des... Il prend pour des cons, là. C'est aussi simple que ça, là.
9: Ça fait beaucoup de gens qui ont des poignées dans le dos, là, au voilà. jeu de Tkachuk, là, présentement, là. Tu sais, puis honnêtement, vous retournez écouter, là, les commentaires du père, du paternel Tkachuk, avec les deux fils, là. Puis ça fait des jokes, puis c'est le fun, puis ça rit. Honnêtement, moi, si je suis un membre des Sénateurs d'Ottawa, et que je vois là que le père Tkachuk lance des petites flèches de même, parce que moi, dans mon temps, on était bien plus tough que ça, puis moi, dans mon temps, j'ai joué avec un bras fracturé, là, je paraphrase, là, mais tu sais, c'est un petit peu ça qui sous-entend. Puis là, quelle équipe soft, ça n'a pas de bon sens. Puis là, après ça, Brady Tkachuk retourne devant ses coéquipiers. C'est, on s'entend, là, l'ambiance devait pas être superbe. Alors, c'est deux situations complètement différentes et j'ai bien hâte de voir comment on va gérer ça du côté des sénateurs. Moi, honnêtement, j'aimerais pas être la personne en charge de ça. Je sais pas quelle décision on va prendre, mais ça s'est vraiment mal fini. T'sais, on va peut-être faire un petit vidéo, mais il sera probablement pas très long.
8: Je me demande vraiment s'il va en avoir un parce que ça a le choix entre la rancœur ou la classe.
7: Je pense qu'il va avoir une vidéo quand même. Je pense qu'il y en aura une. Mais ouais. Sous les huées.
9: La rancœur ou la classe, des fois c'est pas facile ça les gars.
8: Non, vraiment pas.
7: Marc-André sur la messagerie texte, hey les boys, Yacoub Debèche aussi est un choix de cinquième ronde, alors on verra si Yacoub Debèche devient le gardien à soulever la prochaine Coupe Stanley du Canadien, on pourra le mettre dans la même catégorie qu'un Brendan Gallagher qui a tout donné au sein de l'organisation.
9: Très bon point, mais là on parle plus de longévité.
7: Exactement, dans le cas de Brendan Gallagher. Courte pause, Richard, retour, je veux te parler de Trevor Zegras, qui est plus riche de 9 millions de dollars par saison, et du Heiser Plan qui a jamais fonctionné à Détroit.
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7: On est de retour avec Richard Labbé dans les Mangeux de Puck. Richard, Trevor Zegras qui prolonge à Philadelphie 4 ans et un peu plus de 9 millions de dollars par saison. Alors, Leo Carlson, ça mène pas à Philadelphie, mais on prolonge Trevor Zegras, à plus de 9 millions par année.
9: Et Daniel Brière, maintenant, t'as parlé de Leo Carlson à cause de ce qui est arrivé avec Carlson. Daniel Brière pourra pas vraiment prendre tout son temps avec ses propres dossiers parce qu'il y aura quelqu'un d'autre certainement qui voudra m'amener faire quelque chose. Souvenez-vous, hein, quand le Canadien avait fait une offre hostile à Sébastien Aho, le propriétaire des Kings a été tellement en beau joie le vert que lui s'est dit OK, on va se reprendre. Puis deux ans après, qu'est-ce qui est arrivé? Oui, un certain Kotkaniemi. Mais finalement, ça a été à l'avantage du Canadien, je pense. Ça a été une bonne affaire.
7: Ouais, mais ça.
9: Ça a été. D'ailleurs, parenthèse, j'ai bien ri quand j'ai vu Kotkaniemi refiler son uniforme et se promener avec la Coupe Stanley alors qu'il n'avait rien fait du printemps. Ça m'a rappelé la fois où j'étais dans un travail étudiant au cégep.
7: Ouais.
9: On avait eu A+, puis moi, j'avais rien fait sauf me présenter aux rencontres. Alors,
8: est-ce que tu avais paradé avec le projet par la suite?
9: C'est un peu similaire. Alors, Daniel Brière, bref, pour revenir à lui, a pas le choix. Lui, il a une cible dans le dos. Il peut pas laisser traîner des dossiers. Il peut pas. T'sais, vraiment, là, ce que Daniel Brière a fait, je pense que ça va le suivre pendant très longtemps. Certainement une bonne signature. Il fallait qu'il fasse ça. Puis de toute évidence, ben les Flyers. On parlait l'autre fois, hein, du fait que les reconstructions, ça va exister de moins en moins. Et si ça existe, ça risque d'être très, très court. Ben, les Flyers sont dans un marché où il y a tellement de compétition. T'as les Eagles dans la NFL, les Sixers, t'as les Phillies au baseball. Tu peux pas devenir invisible. Tu peux pas accumuler les défaites et devenir invisible dans ce marché-là parce que sinon tu tombes dans l'indifférence. Et ça, ben, je pense que Daniel Brière en est très, très conscient. Alors, c'est pour ça que les Flyers doivent se remettre à gagner et très rapidement.
8: On parlait tantôt de rancœur ou de classe, c'est le choix qu'on a envers les offres hostiles, mais les DG, souvent, ils vont du bord de la rancœur également envers ceux qui ont fait des offres.
7: Non, et puis...
9: Oui, ça c'est sûr. Daniel Brière, honnêtement, ça va être... T'sais, il a tenté quelque chose, puis je comprends ce qu'il a tenté de faire à cause de ce que je viens de vous dire. Maintenant, il va devoir vivre avec les conséquences.
7: Oui, 100%. Est-ce que tu trouves que c'est trop d'argent pour Trevor Zegras qui vient d'accomplir sa meilleure saison en carrière avec une récolte de 67 points?
9: Non, écoute, c'est dans les lois du marché. Ça aurait probablement pu être plus long en termes d'années, d'après moi, mais en même temps, c'est. Je pense qu'il faudra arrêter aussi de se dire trop cher, pas cher. Ce qui est arrivé avec Carlson, c'est que là, pour la première fois depuis très longtemps, t'as un joueur qui est pas loin du maximum admis par saison dans la Ligue nationale de hockey. C'est quoi, c'est 20,5 millions?
7: Exact. Je pense que
9: lui, il est pas loin de ça. À partir de maintenant, ça va être ça, là. Puis c'est une grande victoire pour les joueurs, mais vous allez en voir des contrats de plus en plus avec des joueurs que vous allez peut-être vous dire, ouais, mérites-tu vraiment ça? Ça fait 2 ans qu'il joue, ça fait 3 ans qu'il joue. Oubliez ça, là. Ce qui est avec Carlson, ça change absolument tout. Et à cause de ça, ben, vous allez voir des chiffres assez mirobolants au cours des prochaines saisons.
7: Le Iserplan n'a pas fonctionné, Richard, à Détroit. Et dirais-tu que la goutte qui a fait déborder le vase, c'est la situation d'Elon Larkin pour les propriétaires à Détroit?
9: En tout cas, c'est toute une coïncidence.
7: Ouais.
9: Il arrive ça, puis comme par hasard, une couple de semaines plus tard, j'allais dire, Iserman est congédié. Attends, je vais me reprendre, mais il n'est pas congédié.
7: Ouais, pas congédié, mais...
9: C'est quoi il est genre rendu consultant
7: exactement consultant.
9: Ça c'est un peu comme le titre très vaseux de responsable du contrôle de la qualité. Moi quand il y a quelqu'un quelque part qui est nommé responsable du contrôle de la qualité, je suis comme OK, il fait quoi exactement?
7: C'est ça.
9: Comment tu contrôles de la qualité? Ça, j'ai jamais compris ça, mais bon, ça, c'est un autre dossier. Alors, oui, écoute, Larkin, n'oubliez pas, Larkin, c'est un gars de la place. C'est ton capitaine, un gars de la place, un gars qui a grandi littéralement à quelques coins de rue du building. C'est un échec monumental que d'entendre publiquement ce gars-là dire « Moi, je veux partir ». Et ça a été un échec des deux bords. Premièrement, parce que Larkin, là, je sais pas qui a coulé quoi comme information, mais si c'est le bord de Larkin, ben là, si tout le monde sait que tu veux partir, ben quelle image que ça te donne, t'es le capitaine, t'es un gars de la place, puis là, tout le monde sait, ah, moi, je t'écœuré, je m'en vais. Tu sais, tu passes pas pour un grand leader. De l'autre côté, les Wings, si ce sont eux, si c'est Iserman, puis là, je le sais pas, je présume, mais si c'est Iserman qui a dit ça à une couple de journalistes, ouais, en passant, Larkin ne veut plus jouer ici. À quel avantage que tu as à faire ça? Parce que là, tu dis au reste de la ligue, ben là, on a un gars qui veut plus être ici. Alors, ben là, faut qu'il parte. Et puis là, ben, tu vas avoir des offres ridicules. OK, on va te donner un choix de cinquième tour plus tel gars que je joue dans la ligne américaine. Ça va être ça, là, parce que là, tout le monde sait que tu dois te débarrasser de ce gars-là. Et imaginez la confusion si jamais on arrive au camp d'entraînement et que c'est pas réglé. Il arrive quoi?
8: Je me demande parce qu'ils vont oser lui enlever le C pour commencer la saison. Parce que techniquement,
9: non, mais il peut pas retourner au camp d'entraînement. Il peut pas retourner avec les gars. Il vient de dire, moi, je veux plus être ici. Il, c'est clair, tout le monde le sait, je ne veux plus jouer avec vous autres. Lui, il peut pas arriver à Détroit le 15 septembre, 16 septembre, puis rentrer dans la chambre, faire comme si de rien n'était. Hey, les boys, bon été, ouais, t'es-tu allé à Cabo, toi? Ouais, ah, ça, comment les enfants vont bien? Non, il peut pas faire ça. Il peut pas retourner avec son équipe puis faire comme si de rien n'était. Alors là, ça met tout le monde dans l'embarras. Alors, tu es obligé de l'échanger, mais là, en même temps, t'as pas le gros bout du bâton. Si t'es les Wings, présentement, tout le monde te voit venir, tout le monde le sait.
7: Ouais, mais tu le fais patienter, Richard. Tu peux attendre jusqu'à la fin de l'été.
9: Oui,
7: tu peux attendre,
9: absolument.
7: Tu dis, regarde, moi, si ta liste d'équipes auxquelles t'acceptes d'être échangé, il y en a pas plus de choix au sein de cette liste-là. Je suis désolé, mais tu te présentes lors du premier camp d'entraînement de l'organisation. À un certain moment, je veux dire, le joueur veut quitter l'organisation. Je pense que même le nouveau directeur général, moi, ce que je ferais, je serais patient, j'attendrais qu'il me propose d'autres formations auxquelles il accepterait d'être échangé.
9: Idéalement, parce que là, on parle d'une liste très courte, je pense que c'est 4.
7: Il y a juste 4 équipes en ce moment.
9: Ah, donc, idéalement, tu retournes voir Larkin, puis tu dis, OK, buddy, peux-tu nous aider un peu, là? Mais si lui, il se dit, OK, non, moi, c'est seulement ces 4 équipes-là, les Wings sont dans le trouble, pas à peu près. Puis là, parce que honnêtement, moi, je vois aucun scénario où Larkin peut retourner chez les Wings en septembre comme si de rien n'était.
8: Mais est-ce qu'il pourrait revenir vu que Yzerman n'est plus là? Parce que le problème est entre les deux. Est-ce que le départ d'Yzerman est pour essayer de convaincre Larkin de rester?
9: Ça, c'est un excellent point, Frank. Puis c'est peut-être la porte de sortie. Parce que là, c'est de la façon, la seule façon dont tu peux peut-être sauver la face d'un bord et de l'autre dans ce dossier-là, c'est de dire, savez-vous quoi? Le problème, c'était le DG, il est plus là.
8: Parce que Werenski aussi a fait quelque chose qu'on n'a jamais vu, se rétracter sur une demande de transaction. Moi, je me souviens pas d'avoir vu ça. Pis...
7: Ou on a acheté la paix, là,
8: ouais.
7: En attendant.
8: Ouais,
9: exactement. Mais moi, je pense que c'est, si tu veux sauver la face présentement, c'est probablement le meilleur scénario de dire, écoutez, le courant passait pas, là, il y a un nouveau DG qui s'en vient, on va tenter de réparer les pots cassés, puis on va tenter de repartir à neuf. Ça serait, à mon avis, de loin le meilleur scénario pour tout le monde, incluant pour Larkin, parce que présentement, à moins que lui décide qu'il fait grossir sa liste de destinations potentielles, mais de toute évidence, avec la liste qu'il a présentement, si les Wings avaient déjà eu quelque chose de pas pire, ils seraient déjà partis. Le fait que Larkin soit encore là, c'est clairement parce que les Wings ont pas eu rien de viable présentement en retour de lui.
7: Que retiens-tu du règne de Steve Yzerman, Richard, à la barre comme directeur général des Red Wings? On parle quand même d'aucune participation en série, des repêchages coup-ci, coup-ça, des acquisitions de vétérans qui n'ont pas été en mesure d'amener cette équipe-là en série. Que va-t-on retenir de son règne à Détroit?
9: Que ça a été un gâchis total.
7: Ouais.
9: Il n'y a pas d'autre mot. C'est quelqu'un qui était arrivé de Tampa Bay dans un rôle de gestionnaire avec une très bonne réputation. Là, il faut se demander, à Tampa, y avait-tu d'autres personnes qui prenaient des décisions avec lui? Parce que de toute évidence, c'est ce que lui a fait à Tampa versus ce qu'il a fait à Détroit, c'est deux mondes complètement différents. Alors, c'est un gâchis total parce qu'en plus, c'est un gars de l'organisation. C'est un grand, très, très grand joueur dans l'histoire des Red Wings de Détroit. Alors, lui, quand il est arrivé ici, quand il est retourné à Détroit, plutôt, c'était un peu l'enfant prodige qui revient à la maison. Et les partisans des Wings, il y a un nouveau building, tout ça, il y a de l'enthousiasme. Et là, Yzerman rentre à la maison. Les attentes, là, elles étaient énormes. Et elles étaient élevées. Ça me rappelle un peu quand Bob Gainey revenait à Montréal. Tu sais, c'est quand Bob Gainey est revenu à Montréal au début des années, c'était en 2003. C'est une situation un peu similaire. Il avait eu du succès dans une autre organisation, Dallas dans ce cas-ci. Ancien grand joueur de l'équipe, débarque à Montréal. Et là, je me souviens, moi, j'étais là à la conférence de presse quand c'est arrivé, là, je pense que c'était en juin 2003. Les attentes, là, étaient tellement grosses qu'on se disait, bon, OK, le Canadien gagne-tu la Coupe cette année, l'année prochaine ou dans 2 ans? On n'était pas sûr, mais ça s'en vient, là. Et évidemment, on connaît malheureusement les résultats, ce n'est pas arrivé sous Bob Gainey. Ben, c'était un petit peu la même chose à Détroit. On était convaincus que Yzerman, par sa prestance, par sa réputation, allait à lui seul transformer cette équipe-là et la ramener à ce qu'elle était auparavant. Ça c'est pas arrivé, évidemment. Alors, c'est un gâchis total sur toute la ligne.
7: Richard, un grand merci pour ton temps dans l'émission Le Tailgate cette année. Super apprécié. Quand même Greg et Ben sont déjà partis en vacances, mais je t'ai demandé de venir faire des chroniques à cette heure-ci dans l'émission. Tu as accepté de le faire et je te remercie pour ça. Je sais que c'était ta dernière avec moi et Frank, mais Frank, tu vas le retrouver dès jeudi prochain.
8: Plus tôt que prévu, oui.
7: Et voilà pour l'édition estivale. Un grand merci, Richard. Profite de ta semaine de congé avant l'été qui s'en vient sur nos zones, alors que tu seras l'animateur du théâtre.
8: Ouais, tu vas être pogné avec moi. Profite-en avant.
9: C'est ouais, ça. FX, là, est-ce que ça va bien avec Frank? Le rassure-moi.
7: Ah, ça va super bien. Super facile. J'ai peut-être 2-3 petits trucs qu'il va falloir qu'on se parle au téléphone, là. On fera ça ce soir.
8: Pas
7: là,
8: sans
7: là,
8: nom,
7: non,
8: s'il
7: non, je dirai pas ça devant Frank, là, mais on s'appellera Richard. Il n'y a pas de problème.
9: OK, parfait. Alors, ben, écoute, FX, merci à toi. Ça a été un plaisir. Au plaisir de se reparler la saison prochaine.
7: Mais
9: prends des bonnes vacances bien, bien méritées. Et moi-même et Frank, on va tenter de te faire honneur et de te faire honneur.
7: Tu vas nous faire honneur.
8: J'en suis convaincu. Jusqu'à ton retour.
9: Ouais. On va essayer.
7: Un grand merci, Richard. Salut.
9: Merci à vous autres, salut.
8: Salut, Richard.
7: Alors voilà, Richard Labbé dans les manges de Pâques.
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1: Bon mercredi tout le monde, bienvenue dans le club du matin. Olivier Paiement avec vous pour les 4 prochaines heures, merci d'être là. En cette belle journée qui s'annonce sur Montréal, j'ai dit mercredi, on est déjà jeudi, peut-être même avant-dernière journée, avant de tomber en vacances pour certains, Hugo, parce que c'est les vacances de la construction qui débutent très très très bientôt. Merci d'être là. 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Comment tu vas aujourd'hui, Hugo?
2: Ça va super bien, mon ami. Toi, on est prête, on est d'attaque pour cette avant-dernière de la semaine. Première semaine qui a passé très vite, on s'entend.
1: Ça passe ridiculement vite même.
2: Ça
1: j'aimerais dire
2: sens.
1: Sérieux, ça a
2: ça
1: aucun
2: n'a
1: bon
2: aucun
1: sens.
2: Sens.
1: Prêt, oui, pour une grosse émission. Sérieux, énormément de stock encore une fois aujourd'hui. Bien évidemment, on pourra pas passer sous le silence ce qui s'est passé hier en demi-finale
2: et
1: de la
2: Dieu.
1: Coupe du Monde. L'Argentine a fait ce que l'Argentine fait depuis le début du tournoi et l'Angleterre a fait ce que l'Angleterre fait depuis 1966, c'est-à-dire de choquer. Alors, on va bien évidemment revenir en long et en large. On va revenir en long et en large sur ce match-là. On va aller parler à Greg Langto, qui était sur place, lui, au match du côté d'Atlanta. C'est sûr que j'aurais aimé parler à Greg sous d'autres circonstances. On le sait, c'est le plus grand fan de l'Angleterre au Québec. J'aurais aimé ça que les Anglais gagnent pour que mon ami Greg Langto soit heureux et qu'il soit de bonne humeur ce matin, mais quand même, on veut lui parler. Il va nous raconter cette expérience-là. Ça avait l'air complètement fou. Une fois que l'Argentine a créé l'égalité dans le match, surtout à 1-1, là, on sentait le stade en train d'exploser. Les dizaines de milliers d'Argentins présents sur place, ben, ils faisaient sentir leur présence. Et aussi plus tard à l'émission, bien évidemment. On va aussi en parler avec notre expert soccer, Olivier Brett. Beaucoup d'actions à travers la Ligue nationale de hockey. Le calendrier a commencé à être dévoilé hier. On va essayer d'analyser ça en début d'émission parce qu'il y a quand même plusieurs choses intéressantes à travers tout ça. Il y a eu encore des signatures complètement folles. Je sais même pas pourquoi je suis surpris à ce point-ci. Cette fois-ci, ça s'est fait du côté des Flyers de Philadelphie et Trevor Zegras. Tu sais, si je vous dis Trevor Zegras ou Ivan Demidov, vous me dites, ben là, c'est quoi cette question-là? Là? Évidemment, Zegras est dans la Ligue depuis plus longtemps, il a plus d'expérience, mais n'importe qui prendrait Demidov. Je vous pose la même question parce que les deux vont faire à peu près le même salaire. Oui, oui, oui. Presque exactement le même salaire pour Trevor Zegras et Ivan Demidov. On va vous raconter ça un petit peu plus tard à l'émission. Nos collaborateurs réguliers vont être là, Nicolas Saint-Pierre notamment, Marco D'Amico qui va revenir un petit peu sur les détails de cette entente-là. Et on a un invité spécial aussi aujourd'hui. Dans environ une heure et demie pour les partisans de lutte, là, c'est Jacques Rougeau qui va être là. Parce que la semaine prochaine, Jacques Rougeau et toute sa famille, en fait, ils vont être honorés par la AEW. Et pour l'occasion, on va lui parler. Hier, Hugo, c'était la fête, j'aimerais dire, mais plus journée de fin de saison, célébration de fin de saison de 100% Max. Max Lalonde, Nicolas Cloutier, Mapper et moi en partie, je t'explique pourquoi en partie là. Car elle est morte malheureusement n'a pas pu être là. Il y a peut-être un mois, Max il me dit hey, le 15 juillet pour célébrer la fin de l'année dans 100% Max, on s'en va golfer à Saint-Raphaël. Est-ce que tu vas pouvoir venir? Là, je suis comme bon, je sais pas trop là. Faut que je termine l'émission ici. Faut que je fasse ma sieste, faut que je prépare l'émission. Tu vas avoir une demi-finale de la Coupe du Monde. Je savais pas c'était qui à ce moment-là, mais tu vas avoir une demi-finale de la Coupe du Monde. J'aimerais pouvoir jouer, mais tu sais, je le sais pas trop. Puis là, je regarde Saint-Raphaël sur Google Maps, puis je vois que Saint-Raphaël, c'est un village en Beauce. Fait que je suis comme, tu sais, en plus, Max, je pense pas que je vais pouvoir faire toute cette route-là. Malheureusement, je pourrais pas vous rejoindre. Comme, OK, pas de problème. Un peu plus tard, il y a quelques semaines, peut-être il y a quelques jours, Max est comme, ben là, tu veux-tu venir pour souper, tu sais, au club de golf Saint-Raphaël? Tu pourrais au moins souper. Là, je suis comme, club de golf Saint-Raphaël, c'est quoi ça? Je tape sur Google Maps. Finalement, c'est à l'île bizarre. C'est pas un bon, c'est pas
2: un trajet. Tu t'inventais un trajet, toi, là.
1: Je m'inventais un trajet. Je m'inventais aussi peut-être une excuse. Parce qu'avec mon niveau, avec mon calibre au golf, c'était peut-être mieux que je joue pas contre eux, là. Ah ouais, surtout que, t'sais, Max est excellent. Puis ça a l'air que Mapper et Nicolas Cloutier aussi sont très, très bons. Fait que je me suis peut-être évité une humiliation par rapport à ça. Mais... je suis quand même allé souper avec eux hier soir après, puis c'était bien le fun.
2: C'était
1: sérieux.
2: Le fun, ouais, ouais. Les gars
1: ils sont très reposés déjà, bronzés, passent de bonnes vacances, beaucoup de golf, là, évidemment. Mais bon, c'était très, très agréable. Toi, ta journée hier?
2: Ça a été quand même très relax. Écoute-moi, à l'appartement présentement, des petits problèmes de frigo. Donc, on doit régler ça. Mon frigo qui n'est plus froid, en fait.
1: Ça, c'est pas très idéal,
2: non,
1: disons,
2: exactement.
1: Hein?
2: Donc, on était là-dedans. On essayait de trouver un technicien, finalement. Il va se faire réparer aujourd'hui. On est bien content. Puis pendant ce temps-là, j'en ai profité pour écouter le match, justement, Argentine-Angleterre, qui était quand même assez relax. On va reparler un peu plus tard aussi. Puis après ça, tout a explosé.
1: Après ça, tout a explosé. En voilà. Deuxième demi, c'était complètement fou. Voilà. On parlait de toute l'histoire en lien avec cette rivalité-là. Ben, ce match d'hier, il s'inscrit dans ça. On va en parler un petit peu dans une quinzaine de minutes, mais aussi, bien évidemment, un peu plus tard à l'émission. Ben là, j'espère que ça va se régler, là, Hugo, tes problèmes de frigo, parce que c'est pas pratique dans la vie.
2: Mais là, aujourd'hui, ça se règle. Il y a quelqu'un qui vient aujourd'hui.
1: Le frigoriste s'en vient aujourd'hui.
2: Je devrais être capable de mettre mes condiments dans mon frigo.
1: Excellent.
2: Yes.
1: Alors, ça part, Hugo, maintenant, pour l'émission du 16 juillet 2026. Bienvenue dans le Club du Matin. Donc, hier, la Ligue nationale de hockey a commencé lentement à dévoiler son calendrier. À quoi est-ce qu'il faut s'attendre? On vous raconte ça dans quelques instants. Donc, hier, on révélait le premier match d'ouverture locale pour chaque équipe. Et plus tard, aujourd'hui, ben, ça va être le calendrier de A à Z. Je vous rappelle d'ailleurs qu'on passe d'un calendrier de 82 à un calendrier de 84 matchs. Deux matchs de plus contre des rivaux de division. Fait que ça, c'est une bonne nouvelle selon moi. Là, il devrait en avoir plus. Des matchs intra-division, tout le monde aime ça. Alors, ça part aussi plus tôt que d'habitude. Ça, j'aime ça aussi. 29 septembre, c'est la première journée d'activité dans la Ligue nationale de hockey. C'est ce qu'on avait commencé à entendre entre les branches. Mais là, voilà que ça a été confirmé hier. Et ça commence en force. De bonne heure, là, tu me diras. Mais ça commence en force. Parce que le 29 septembre, à 17h, c'est un affrontement entre... les trois derniers champions de la Coupe Stanley, en fait, c'est les Panthers de la Floride qui vont rendre visite aux Hurricanes de la Caroline le fameux soir, le fameux match où ils vont hisser la bannière de la Coupe dans les hauteurs de leur amphithéâtre. C'est parfait. Sérieux, là, pour un premier match pour ouvrir la saison, moi, j'adore. Chapeau à la Ligue nationale.
2: Il faut faire ça. C'est bon, ça amène les deux meilleures équipes en valeur. Ça souligne aussi l'exploit qui a été fait par ces formations-là. C'est une bonne manière de d'entamer ce spectacle. D'ailleurs, c'est pas ça qu'ils font dans la NFL.
1: Ben, c'est ça que j'allais dire. Exactement. Chaque année dans la NFL, là, le premier match qui est normalement disputé le jeudi, c'est les champions en titre qui affrontent quelqu'un d'intéressant, là. On met pas n'importe qui. Je regarde plutôt cette année, Hugo, dans la LNH. Le premier match, c'était Panthers-Blackhawks. Ça avait comme pas rapport. Là.
2: Ouais, c'est ça.
1: Mais là, Panthers-Hurricanes, va être du must-see TV.
2: Ben oui,
1: là. Surtout avec les Panthers de la Floride 2.0.
2: Le rouleau compresseur.
1: Une équipe qui a beaucoup, beaucoup de points d'interrogation aussi en vue de la prochaine saison. J'ai déjà hâte pour ce premier match-là. Deuxième rencontre, on est content parce que ça implique déjà le Canadien de Montréal. Donc le 29 septembre à 19h, ça commence. Canadien de Montréal contre Maple Leafs de Toronto. C'est la rivalité. C'est un petit peu annuel, je dirais, qu'on a le droit à cet affrontement-là pour commencer la saison. J'aime ça parce que t'as quand même un premier match qui a une certaine signification, là. Puis en plus, c'est le match de 19h, fait que c'est un peu le match à l'heure plus conventionnelle, plus traditionnelle. Moi, j'aime ça commencer une saison en force face à ton rival.
2: Ouais, puis on dirait que ça serait bizarre une saison du Canadien sans nécessairement avoir un match contre les Maple Leafs de Toronto. On dirait que ça met toujours, ça bat toujours la saison du bon pied et on est toujours capable d'embrasser cette rivalité-là d'année en année. Les Leafs qui ont vécu beaucoup de changements aussi cette année, ça va être une nouvelle version des Maple Leafs qu'on va voir. Mais ça serait bizarre de pas commencer l'année face aux Leafs. Et j'ai bien hâte de voir qu'est-ce que ça va donner. Mais j'ai déjà hâte, là. Tu m'en parles puis j'ai les frissons, là.
1: 20h, c'est un autre match entre deux équipes, Original Six, Rangers-Bruins. 22h, c'est Canucks-Oilers. 22h30, Blackhawks contre Golden Knights. Donc c'est un programme avec 5 rencontres pour débuter le calendrier dans la Ligue nationale de hockey. Moi, j'aime vraiment ça, le fait qu'on commence plus tôt, là. C'est une bonne nouvelle parce que idéalement, ça veut aussi peut-être dire qu'on va être capable de finir plus tôt, calendrier peut-être un petit peu moins condensé, puis du hockey plus rapidement pour tout le monde. Pour le Canadien, par contre, ça commence quand, là? C'est quand le premier match au Centre Bell? Ben, c'est quand même plus qu'une semaine plus tard. Le Canadien qui, visiblement, va commencer son calendrier sur la route, va commencer sa saison sur la route, parce que l'ouverture locale, c'est seulement le 6 octobre, et ça a lieu face aux champions en titre, face à ceux qui ont éliminé le Canadien, les Hurricanes de la Caroline qui vont être les visiteurs le 6 octobre.
2: Ça aussi va avoir une grosse intensité. Je crois que le Canadien va vouloir dire « Hey, attends une minute, là, ça finit bien trop
1: là,
2: vite. »
1: La foule du Centre Bell, hostile, mais pas tant, parce qu'en fait, les autres équipes gagnent souvent au Centre Bell en série. Là, tu te rappelles le fameux avantage de la glace en série qui en était comme pas tant un?
2: Non, exact, je me souviens de ça. Ben oui.
1: Là, il va-tu pouvoir en être un pour de vrai, là.
2: Oui, là.
1: Va falloir y aller fort, va falloir que vraiment on rende la vie difficile à l'adversaire, parce que c'était quasiment une joke, là, par moment l'an passé, de à quel point c'était encourageant pour les autres équipes de jouer au Centre Bell.
2: Ben,
1: il arrivait, puis c'était la foule, ça nous pompe, ça nous craint.
2: Exact.
1: Faut pas que ce soit le cas encore une fois cette année.
2: Mais non, c'est ça, exact. Mais en même temps, tu sais, c'est une question d'approche. Il y a des équipes qui vont être intimidées par le bruit du Centre Bell, mais si t'es capable d'avoir cette approche-là de « moi, ça me pompe », chapeau à eux, chapeau à créer du momentum. Mais effectivement, Ali, avec la saison que le CH a eu l'an dernier, c'est impossible que ça parte pas, que le toit explose pas au Centre Bell.
1: Puis ils font tout le temps une belle cérémonie pour le premier match de l'année.
2: Ouais.
1: Faut s'attendre à ce que ce soit le cas. Donc, comme j'ai mentionné, on passe de 82 à 84 matchs. Je suis pas nécessairement un fan, moi, d'ajouter des matchs comme ça, parce que ça dilue le produit, ça ajoute de la fatigue pour les joueurs, le risque de blessure augmente. Puis, comme on a vu à la fin de la dernière saison, souvent, tu vas arriver dans les derniers matchs, 77, 78, 79, 80, 81, 82, puis tout est déjà seté, là. Tu sais déjà qui va être en série, tu connais déjà l'ordre du classement, telle équipe va être à telle position, elle va recevoir telle équipe en série. T'ajoutes deux matchs, mais ça se peut que t'ajoutes deux matchs qui veulent pas dire grand-chose. J'espère que ce sera pas le cas, puis qu'on va pas juste ajouter deux matchs dans le vide.
2: Ouais, non, c'est sûr. Ça, on pourra juste le voir à la fin de l'année. Quand il va y avoir des équipes qui vont être à un ou deux points de se qualifier pour les séries éliminatoires, à quel point ces deux matchs supplémentaires-là vont avoir un impact. Mais rendu là, c'est plus de hockey, c'est plus de spectacle.
1: Oui.
2: On doit l'apprécier.
1: On peut jamais se plaindre dans la vie qu'on va avoir plus de sport.
2: Non, c'est ça.
1: Surtout pour des gens qui font notre métier, là.
2: C'est ça.
1: Un peu hypocrite de penser le contraire. D'autres dates intéressantes à suivre. Parce que, comme j'ai dit, le calendrier au complet, lui, il va être dévoilé à 13h aujourd'hui. Donc, c'est là qu'on va savoir, tu sais, par exemple. Ça va être quand le premier match de Brady Tkachuk à Ottawa? Certains petits matchs importants comme ça, là. Qu'on a vraiment hâte de savoir c'est quand qu'on va pouvoir mettre à notre calendrier. Donc parmi les autres dates qu'on connaît déjà, les événements spéciaux, la fameuse classique héritage,
2: ouais.
1: Canadien Jets.
2: J'y serai à Winnipeg.
1: Mais non.
2: Ben oui, je serai là.
1: Comment ça?
2: On a acheté des billets avec des amis. C'est fait. Je vais être à Winnipeg.
1: Toi pis tes amis, vous vous êtes dit, hey, on se fait un trip à Winnipeg.
2: On s'en va voir un match extérieur du Canadien de Montréal. Ouais. Ben...
1: Ça ouais. va-tu?
2: Non, mais ça va être une belle expérience.
1: Ça va être une belle expérience. Le Princess Auto Stadium, exact. Je pense, qui est un stade quand même assez récent.
2: Oui. En tout cas, j'ai hâte de voir l'ambiance.
1: Ouais, moi aussi.
2: Des fans de hockey.
1: Je pense qu'il va y avoir beaucoup de fans du Canadien.
2: Ouais, c'est sûr.
1: Parce qu'il y en a beaucoup dans l'Ouest.
2: Ouais.
1: Puis rappelle-toi même la saison dernière. quand le Canadien avait joué un match à Winnipeg, là, je pense que c'était tout juste avant la pause olympique.
2: Mm-hmm.
1: Puis le monde des Jets n'était pas content. Là. Il y avait beaucoup de fans du Canadien dans la place.
2: Ouais.
1: Fait que tu vas être là. Est-ce que c'est ton premier match extérieur de hockey?
2: Ouais. J'ai hâte de voir. Ouais. Mais j'ai hâte de voir aussi comment on va la composition du stade par rapport à la patinoire. T'sais, bon, je pense que ma seule
1: crainte, comme vous, tout fan, c'est de pas voir le jeu.
2: De pas voir le jeu, exact. Mais on est quand même relativement proche. Fait que j'ai hâte de voir comment ça va se passer. Mais oui, c'était une décision assez sporadique. On l'a faite. On a très hâte d'y aller. Puis le Canadien a quand même une bonne réputation, je crois, dans les derniers matchs extérieurs. En tout cas, de ce que je me souviens, victoire de 5-1 contre les Bruins, c'était en 2016. Ensuite, on n'a pas joué dehors avant un petit bout. Là. Faudrait que j'aille faire mes recherches, mais c'est toujours le fun de voir ça, voir aussi l'héritage. T'sais, c'est une belle opportunité pour les clubs de laisser aller leur créativité pour des chandails ou quoi que ce soit. J'ai hâte de voir.
1: Comme Nicolas dit, t'as pas de frigo, mais tu vas à Winnipeg, au moins tu vas avoir des aliments au froid là-bas.
2: Et voilà.
1: Hein?
2: C'est ça mon but, d'apporter...
1: Et t'as dit une phrase qui m'a vraiment particulièrement marqué, là. T'as dit, moi et mes amis, on a vraiment hâte. Je pense que t'es la première personne dans l'histoire qui a dit, j'ai hâte d'aller à Winnipeg.
2: Ben écoute, Ali, je suis allé à Saskatoon pour le championnat canadien.
1: Bon,
2: donc
1: voilà.
2: J'ai hâte de voir à quel point
1: être
2: ça
1: allé,
2: peut être plus plate que ça.
1: Non, c'est ça. Pour être allé moi aussi à Saskatchewan à plusieurs reprises. Je pense pas que Winnipeg peut faire ben pire.
2: C'est ça.
1: On va avoir d'autres matchs extérieurs aussi là, la saison prochaine, dont un, la fameuse classique hivernale qui a lieu le 31 décembre à Utah. C'est le Mammoth qui reçoit l'Avalanche, puis on va être dans le stade de l'Université de Utah. Puis, selon ce qu'on voit, là, ça va être absolument magnifique, parce que tu vas être dans les montagnes, en plein hiver, dans les Rocheuses, là, à Utah, tu peux faire du ski et tout ça. Ça va être tout simplement magnifique. Puis de faire ça contre l'Avalanche, ça va quand même être un très, très bon duel. Le 20 février, on va aussi avoir la série des stades.
2: Mm-hmm.
1: Stars Golden Knights au stade des Cowboys.
2: Ça va être bon, ça.
1: Qui est évidemment un stade intérieur, quoique c'est un toit qui est rétractable. Ben, on va en parler aussi, en plus, dans 45 minutes avec Nicolas Saint-Pierre. Moi, je vais être honnête avec toi. Puis je suis vraiment content pour ton voyage. Hugo, le prends pas personnel en ce moment. Les matchs extérieurs, ça vient pas me chercher comme ça pouvait venir nous chercher avant.
2: Mais je pense que... Ouais, c'est ça. Puis, mais
1: On en a eu beaucoup.
2: Mais en qu'on en a eu beaucoup, mais il y a aussi l'aspect d'anticipation. Tu te souviens, quand on était plus jeune, il y avait le 24/7 Road to the Winter Classic. Et la LNH produisait un documentaire qui suivait les deux équipes.
1: Dans le temps où il y en avait un par année en plus.
2: Mais c'est ça.
1: Là, on est rendu à trois. Il y avait des années où il y en avait encore plus.
2: Exact.
1: C'est un peu excessif.
2: Par contre, ça, mettons, tu prends le match entre les Bruins et le Lightning. C'était la classique, vraiment, je pense, l'an passé. Bruins-Lightning au stade des Marlins. Bref.
1: Non, c'était la série des stades. Série des stades, c'est ça. Ça avait été un des matchs les plus épiques de l'année.
2: Ouais, c'est ça, mais il y avait eu de l'agencement autour de la patinoire, l'aspect pirate, les joueurs qui arrivent, la bataille des gardiens de but, tu sais, il y a eu beaucoup d'affaires qui ont mené à ça, puis ça peut créer un bon spectacle, mais il doit être là. On doit...
1: Ah, les deux équipes se sont arrangées pour qu'il y en ait un.
2: C'est ça.
1: Tu sais, John Cooper, avec son cigare,
2: ben,
1: son sou de Al Pacino, Scarface.
2: Exact.
1: Jeremy Swayman et Andrei Vasilevskiy qui se battent, c'était vraiment... Ça, c'est les matchs extérieurs qu'on veut.
2: Ouais, exactement. C'est ça qu'on veut. C'est le type de frénésie que les partisans attendent. Mais la LNH travaille très fort pour amener ça. On veut essayer de changer. On veut amener beaucoup plus, justement, de le fait de pouvoir jouer à l'extérieur, de découvrir d'autres stades, puis de créer d'autres ambiances. Puis c'est vraiment cool. Mais justement, tu dois travailler pour être capable de créer un événement à chaque fois. C'est ça qui est difficile.
1: Mm-hmm.
2: Mais on semble être capable d'avoir trouvé une solution. Avec ce match-là.
1: Quelques autres dates marquantes. Hurricanes Kraken vont se rendre en Finlande au mois de novembre et Sénateurs Blackhawks vont se rendre en Allemagne pour y disputer des matchs au mois de décembre. C'est pas facile, ce type de voyage-là en pleine saison pour des équipes. Là, je sais qu'on s'arrange pour leur donner des congés après pour s'adapter au décalage horaire pis tout, mais se taper un long voyage dans un autre continent en pleine saison, parfois il y a des équipes qui peuvent sortir de là pis oh! Boy, on part sur une séquence de défaites.
2: Ouais, exact.
1: Genre le Kraken, tu sais, en plus, ils sont sur la côte ouest, là, donc t'as juste 3 heures de plus de décalage horaire. Ils affrontent les Hurricanes là-bas.
2: Ça... Est-ce que tu trouves que la Ligue nationale fait assez de promotion pour les matchs à l'extérieur du continent? Moi, je trouve que c'est là qu'on pourrait travailler un peu plus.
1: Mais je pense que la promotion, elle est faite là-bas.
2: Oui, là-bas. Mais être capable de soutirer un intérêt aussi ici, ça serait fun. Ton marché reste quand même en Amérique du Nord.
1: Ça, c'est sûr.
2: Ouais.
1: Mais le but d'aller faire des matchs là-bas, c'est de développer des partisans locaux
2: ouais.
1: en Europe. On l'a fait en Australie, on l'a fait partout. Mais c'est vrai qu'après ça, ici, tu sais, parce que ça nous donne des matchs en plein après-midi la semaine. Tu sais, essaie d'ajouter un buzz par rapport
2: ouais,
1: à ça.
2: Ouais, c'est
1: là.
2: Ça, exact, exact.
1: T'as raison que si je me trompe pas, pendant la saison dernière, quand il y avait eu ça, c'était les pingouins qui étaient là-bas, puis les matchs étaient comme même pas disponibles à la télé.
2: Ouais,
1: là, ou quelque chose de même. Ouais, c'était pas facile de regarder. Finalement, je termine avec le fameux week-end du match des étoiles qui est de retour. Malheureusement pour certains, heureusement pour d'autres. Ça va se passer le 5 et 6 février à Long Island. Prédiction osée, Hugo, là. On vivra pas autant d'émotions que pendant les deux derniers événements spéciaux des

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1: 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Parce que c'est important pour la Ligue.
0: C'est important pour la Ligue, mais comment que la Ligue pousse?
2: Ben, exactement.
0: C'est ça.
2: Qu'est-ce qu'on envoie comme produit? Qu'est-ce qu'on lance comme message?
0: C'est ça
2: qui est important aussi. Dans le communiqué de la Ligue nationale de hockey, il y avait une phrase qui m'a comme sauté aux yeux. J'ai trouvé ça bizarre. Je sais que ce sera pas vrai, mais quand même. Là, parce que dans le communiqué de la Ligue nationale de hockey, où on annonce le premier match de chaque équipe, ça dit que la finale de la Coupe va être diffusée sur TNT aux États-Unis et Sportsnet au Canada. Là, partez pas en peur. C'est sûr qu'elle va être aussi diffusée en français au Québec. Mais ça m'a juste rappelé que, hey, on est rendu à la mi-juillet, c'est toujours pas fait, c'est toujours pas annoncé. Ils sont littéralement en train de révéler le calendrier de la Ligue. Là. Ils sont en train de préparer toutes les dates comme ça. Ils font des communiqués où ils parlent des diffuseurs. Et pour le moment, au Québec, on sait toujours pas c'est qui va avoir les droits francophones ici.
0: Ouais, ça, c'est un enjeu qui semble encore créer un peu de zizanie ici. Il y a beaucoup de questionnements par rapport à ça. J'ai hâte de voir avec l'arrivée des nouvelles plateformes de streaming. Ils entendent que les postes de télédiffusion, radiodiffusion ont quel type d'entente on va retrouver. Mais encore une fois, je trouve ça encore particulier qu'on n'ait pas encore de réponse. Ouais. Par rapport à ça, et on est très proche du début de la saison.
2: Ah, ça dans commence, deux mois, c'est le 20, on l'a dit, c'est le 29 septembre. Ça s'en vient. On va prendre une courte pause. Au retour, ben on a eu droit à l'histoire hier. Angleterre-Argentine, ça n'a pas déçu. L'Angleterre a encore choqué. Messi a encore été Messi. On vous raconte tout ça au retour.
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1: Oh, Alexis McAllister hits the post for the second time. He's hit both posts. Oh. Messi.
2: Encore une fois, l'Argentine a trouvé une façon d'aller chercher le match. Ça a été à l'arraché contre le Cap-Vert, ça a été à l'arraché contre l'Égypte, ça a été controversé face à la Suisse. Même chose hier face à l'Angleterre, une remontée spectaculaire de l'Argentine de Lionel Messi. Et encore une fois, les Anglais qui choquent. Combien de fois est-ce que c'est arrivé dans les dernières années, l'Angleterre qui semble en posture parfaite pour aller chercher ce match-là avec un gros but en deuxième demi pour être capable d'aller chercher les devants dans le match? Ils s'en vont peut-être en finale de la Coupe du Monde, mais non. Fait que tu sais, j'hésite en ce moment. C'est quoi l'histoire du match? Est-ce que l'histoire du match, c'est l'Argentine qui encore complète une remontée spectaculaire, Messi qui a encore été Messi, ou est-ce que c'est les Anglais qui choquent encore? On va parler des deux, mais je pense que c'est plus important de parler des gagnants en premier. D'accord avec moi?
3: Oui, absolument. Mais tu sais, c'est encore une fois une preuve qu'il ne faut jamais prendre l'Argentine pour acquis.
2: Jamais.
3: Cette équipe-là est dans le tapis tout le temps. Même puis parfois, là, ça va finir très, très, de manière très explosive en fin de partie. Mais puis corrige-moi si je me trompe, Ali, de la manière que j'ai perçu le tournoi de l'Argentine jusqu'à présent, c'est un crescendo. On part extrêmement lentement, mais plus le match avance, plus on met de la pression, plus on joue dans la tête de nos adversaires et plus on concrétise. Pis ça a été ça, du moment où Gordon a marqué son but en deuxième demi, l'Argentine a mis de la pression sans arrêt.
2: Ils ont flippé la switch.
3: Exactement. Et ben c'est ça qui est arrivé. Dans les arrêts de jeu, en fin de partie, on crée l'égalité et ensuite on est capable de marquer justement parce qu'on met beaucoup de pression. On est comme des petites mouches. On était constamment là. On voyait constamment aussi la défensive anglaise qui, malgré une bonne structure tout au long du match, était pas capable de bloquer l'attaque.
2: Là, on finalement. Va en parler plus en détail dans quelques instants, là, mais pour moi, l'approche du sélectionneur anglais, catastrophique, d'y aller de manière aussi défensive, là. Mais faut qu'on parle de Messi, Hugo. Le gars a 39 ans. Puis il est peut-être en train de jouer. Non, je vais le dire, là. Il est en train de jouer la meilleure Coupe du Monde de sa vie. Il est rendu à 8 buts. Hier, les deux buts de l'Argentine, deux passes décisives pour Messi. Il est rendu à 4 passes décisives dans ce tournoi-là. Tu sais, en première demi, on l'a peut-être pas remarqué tant que ça. Mais sur les deux buts que l'Argentine a inscrits en l'espace de quelques minutes, c'est Messi qui a fait de la magie et qui a été capable de permettre à son équipe de revenir dans le match et d'aller le gagner. On est chanceux, là, présentement, pincez-vous. On est chanceux. On a la chance de voir le meilleur joueur de soccer de l'histoire sous nos yeux.
3: C'est vraiment ça, parce que juste de la manière qu'il est capable d'analyser le jeu, de comprendre la situation, mais aussi de faire payer sur quelque chose, sur un momentum généré. Comme là, tu vois, justement, sur le but de Lautaro Martinez, on a frappé un poteau, mais Carlos frappe un poteau avant, mais on n'abandonne pas, on se restructure rapidement. Et ça vient du pied de Lionel Messi qui voit le jeu devant lui de manière tellement intelligente. Et ça part des entrées à l'attaque, des corners aussi. On est capable de bien placer le ballon pour aller chercher nos coéquipiers. Puis ça, il n'y a personne d'autre qui est capable de le faire comme lui. C'est impressionnant.
2: Tu sais, si t'as vécu dans les années 90, t'as eu la chance de voir Michael Jordan. Si t'as vécu dans les années 80, t'as eu la chance de voir Wayne Gretzky. Dans les années 60, 70, Mohamed Ali. Tu sais, début 2000, t'as eu Tiger Woods. Là, présentement, on est choyé. On peut voir le meilleur joueur de soccer de l'histoire, Lionel Messi, qui, à 39 ans, continue de dominer, continue d'être un joueur qui est complètement capable de renverser la vapeur dans un match à lui seul. On a vraiment senti que la vibe du match, elle a changé à 1 à 1. J'ai hâte. On va aller parler à Greg Langteau dans environ 1h45. Greg Langteau était sur place au Mercedes-Benz Stadium, au Atlanta Stadium, et t'as senti à 1 à 1 là, la foule argentine se mettre de la partie. C'était bruyant, bruyant, bruyant. Mais il faut qu'on parle aussi de comment les Anglais ont encore choqué. Ça n'a pas de bon sens.
3: Ben, c'est ça.
2: Cette obsession nationale à s'auto-pleure de bananiser, à se tirer dans le pied. C'est 1-0 hier, puis le but à 1-0 n'a pas été marqué dans les arrêts de jeu en deuxième demi. Là. Il a été marqué à la 55e minute. Il restait encore un bon 40 à 50 minutes de soccer à jouer. On s'entend, ce match-là était loin d'être fini. Mais dans la tête des Anglais, il était quasiment fini.
3: Mais je comprends pas ça.
2: Le sélectionneur anglais, Thomas Tuchel, il s'est dit, OK, pour les 40-50 prochaines minutes, on va y aller hyper défensif. On va parquer le bus. On va se mettre à 4, 5, 6, 7 derrière. Puis à chaque fois qu'on va avoir un ballon, on va le dégager. On va défendre, défendre, défendre, défendre, défendre sans arrêt. Qu'est-ce que ça a donné? Bien, ça a fait en sorte qu'à partir de ce moment-là, à partir du but de Gordon à la 55e minute, la possession, c'était 88-12. Tu sais, comment est-ce que tu veux préserver ton avance si tu n'as jamais le ballon?
3: Ben, c'est ça.
2: Il y a une séquence qui me frappe, notamment, c'est un peu plus tard, je pense que c'était 1-1 à ce moment-là. Jude Bellingham qui part sur une lancée, déjoue 2-3 gars, il est vite le long du côté gauche. Ah, man, il se fait arrêter. Il n'y a personne. Tous les gars étaient derrière. On a fait rentrer un défenseur central, Hugo Dan Byrne. Je sais pas si tu connais Dan Byrne. Ce gars-là est 6 pieds 7. Il est massif. Là. On s'entend pour un joueur de soccer. C'est un genre de Zdeno Chara du soccer anglais. Il est vraiment là parce qu'il est immense. Là. C'est un méchant envers Chara ce que je dis. Dan Byrne, là, c'est surtout ça. On s'est mis à 4 défenseurs centraux, essayer de tout arrêter.
3: Mais ça a été la stratégie
2: le but gagnant
3: match.
2: De Lautaro Martinez a été marqué sur une tête par un gars de 5 pieds 10. Quand tu mets Dan Byrne sur le terrain, quand tu mets 4 défenseurs centraux, s'il y a une chose que t'es supposé empêcher, c'est les têtes qui viennent de centre comme ça.
3: Exact.
2: Ça n'a pas de bon sens.
3: Ben
2: c'est...
3: Oui.
2: Ils font pitié, sérieux.
3: Ben, c'est parce que c'était difficile à retarder, Ali. On dirait que...
2: Mais c'était comme... À partir de 1-1, tu le savais que ça s'en venait.
3: Ah oh, oui, c'était fini.
2: C'était que, okay.
3: Mais à partir de la 60e minute, 5 minutes après le but de Gordon, on était complètement amorphe. On avait de la misère dans nos possessions. Nos touches étaient pas bonnes. Là.
2: Non.
3: Ils étaient complètement maladroits.
2: Tu sais, plus tôt dans le tournoi, ils avaient fait la même chose l'Angleterre quand ils affrontaient le Mexique.
3: Bon, c'est proche.
2: L'Argentine, c'est pas la même chose que le Mexique, là.
3: Non, il y a plus de talent.
2: Un petit peu plus de talent.
3: Exactement.
2: Tu peux pas y aller pour la même stratégie.
3: Non, tu peux pas. Le gardien anglais a été bon. Il a réalisé 2-3 arrêts en deuxième mi-temps qui ont vraiment sauvé l'équipe, là, qui a permis à l'équipe de rester en vie pendant de bonnes minutes. Là, parce que c'était des attaques, c'était des tirs de qualité, des tirs cadrés dans la zone de réparation. Puis il a été là, il a répondu à l'appel, notamment sur une tête qui était assez impressionnante, mais effectivement, tu peux pas ralentir comme ça la cadence. Comment ça se fait? Tu comprends pas l'importance du match dans la
2: mais
3: situation.
2: Ils comprennent l'importance, mais c'est juste qu'ils le voient de façon hyper conservatrice.
3: Oui, c'est ça.
2: Tu sais, à la place de... Tu sais, c'est super correct de jouer. C'est normal de jouer plus défensivement quand t'as une avance à protéger.
3: Ouais,
2: évidemment, tu veux pas être trop agressif.
3: C'est sûr.
2: Puis te faire prendre contre-attaque. Mais il y a des limites à jouer de façon... hyper conservé à jouer de façon que tu stationnes le bus à la 55e minute. Là. Ça n'a pas de bon sens. Puis c'est dommage pour les Anglais parce que, je veux dire, c'est arrivé tellement souvent dans les dernières années. Là. Cette équipe-là a le don de choquer constamment sur la scène internationale. C'est fascinant, là. Mais chaque fois, ils réussissent à trouver une nouvelle façon de choquer. Des avances perdues, des... tir de pénalité raté, des ci, des ça. Puis tout ça, ça fait en sorte que ça devient juste de plus en plus lourd. Parce que là, tu vas devoir ajouter 4 ans de plus avant une autre Coupe du Monde.
3: Ouais,
2: puis il y a encore plus de ratés, puis il y a encore plus de déceptions.
3: Tes vedettes vieillissent.
2: Tu sais, Harry Kane, ça va ressembler à quoi la prochaine Coupe du Monde? Jude Bellingham, il va être hallucinant.
3: Ouais.
2: Harry Kane, c'est le plus grand marqueur de l'histoire de la sélection anglaise. Mm-hmm. Il a 32 ans en ce moment. Il va en avoir 36 à la prochaine Coupe du Monde. Ça va pas être le même gars.
3: C'est ça.
2: T'avais vraiment une opportunité. T'avais une avance. Ils l'ont raté.
3: Fait ben, c'était là. C'était vraiment là, la fenêtre.
2: C'est dommage pour nos amis les Anglais. Là. Mais en même temps, il y a une certaine arrogance aussi. Là, hein, we're bringing it home. Chaque fois, ils sont sûrs. Tu vois des fans anglais dans le stade avec des mini-coupes du monde. C'est comme, non, tu peux pas faire ça.
3: Ben non, tu peux pas. Ils ont pris l'Argentine pour acquis et ils ont payé le prix.
2: Exactement.
3: Honnêtement. C'est ça qui s'est passé.
2: Parfait. Alors, on va y aller maintenant d'un sport flash avec toi, Hugo Reich.
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3: Ouais, effectivement, Ali, mis à part la Coupe du Monde, il y a quand même eu des petites signatures intéressantes dans la Ligue nationale. Trevor Zegras, prolongé pour 4 ans avec les Flyers de Philadelphie. L'entente est de 9,125 millions de dollars par année. À rappeler que Trevor Zegras est sorti d'une transaction avec les Ducks. C'était sa première année avec les Flyers l'an dernier. 67 points en 81 matchs. Mais c'est pas le seul. Cole Perfetti aussi a prolongé avec les Jets. L'entente est de 5 ans et 6 millions de dollars par année pour Perfetti. Lui, c'était 32 points en 62 matchs l'an passé. Donc, voilà des petites prolongations de contrat. On en a parlé un peu plus tôt, mais la LNH a sorti son calendrier. Les matchs à surveiller, évidemment. Canadiens Maple Leafs pour ouvrir la saison le 29 septembre prochain à 19h. Et le premier match au Centre Bell face aux Hurricanes de la Caroline. Ça va être intéressant de voir comment le Canadien va répliquer et le premier match de la saison, évidemment, contre les deux qui mettent en vedette, en fait, les deux champions en titre, les Panthers et les Hurricanes. Bon, Ali, voilà ce qui se passe dans le monde du sport.
2: On va prendre une courte pause et au retour, ben, c'est les séries éliminatoires des moments marquants dans le monde du Canadien depuis 2000. Et après la pause, c'est un moment qui a été une onde de choc au Québec. Les gens étaient outrés. Quand ça s'est arrivé, on vous le raconte au retour.
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2: 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Et à chaque semaine, le vendredi, parmi les moments de la semaine, ben vous, les auditeurs, vous allez voter pour le finaliste de la semaine. 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Parce que je dis marquant parce qu'on peut pas juste dire les meilleurs moments, on peut pas dire les pires moments, mais ce sont des moments que il y a un avant et un après. Des moments qu'on s'en rappelle encore aujourd'hui et qui ont eu une influence très importante sur l'histoire du Canadien depuis 2000. On y va avec le moment du jour.
13: Bonsoir. On savait la Sainte-Flanelle dans de beaux draps. Un déficit de 10 millions par année, la victoire plutôt rare et la passion des amateurs qui s'éteint. N'empêche, la vente du Canadien a une valeur symbolique qui laisse peu de gens indifférents. C'est un homme d'affaires américain qui devient le nouveau propriétaire de l'équipe.
2: Le 31 janvier 2001, George Gillett, un Américain, achetait le Canadien. 275 millions de dollars canadiens. C'est tellement pas beaucoup quand tu regardes le prix des franchises d'aujourd'hui. Pour 80,1% de l'équipe et le centre Molson, qui est bien évidemment maintenant le centre Bell. Depuis le début du Canadien en 1909, l'équipe avait toujours appartenu à soit un Québécois ou du moins soit un Canadien. Et là, pour la première fois, ça allait plus être le cas. C'était... Je suis retourné lire des articles, aller regarder des vieux reportages et tout. Hugo, c'était une journée sombre pour le Québec.
3: Bien, assurément.
2: De voir le Canadien, le Canadien qui est l'emblème des Québécois, se faire acheter par un Américain.
3: Bien, c'est sûr, parce que, dans le fond, tu viens de tourner une grande page de l'histoire.
2: Ah oui.
3: T'sais, c'est justement l'aspect patriotique qui était tellement important, Ali, dans... À Montréal.
2: Il est encore.
3: Il est vraiment, là. Puis il est encore présent. Puis au final, le propriétaire, en ce moment, Jeff Molson, Québécois, Canadien, on est retourné dans nos racines. Mais en même temps, au moment où le Canadien vivait au niveau financier, au niveau des performances, on était dans une situation un peu hasardeuse.
2: Non, c'était une période.
3: C'était une zone grise importante.
2: Grise, là. Je dirais même noire. C'était vraiment une époque extrêmement difficile. Le club perdait 10 millions de dollars par année. L'économie canadienne, en général, elle allait vraiment pas très bien. Le dollar était super faible. Et en fait, le pire, c'est que George Gillett, c'était la seule offre sérieuse.
3: C'est
2: ça aussi.
3: Il
2: n'y a personne au Québec. Il n'y a personne au Canada qui avait levé la main et qui a dit « Je vais acheter le Canadien de Montréal. » Il y avait des gens qui avaient démontré un certain intérêt. Mais il n'y a personne qui avait donné d'offres sérieuses.
3: Imagine.
2: Et donc, les Molson, qui étaient propriétaires à l'époque, ont été forcés de vendre l'équipe à rabais. Pourquoi? Ben, c'est parce que juste l'aréna, ça avait coûté 235 millions. On dit que l'équipe valait 285 et ils ont été vendus pour 275.
3: C'est ça.
2: Gillett, à l'époque... avait promis quand même, malgré tout, de garder l'équipe à Montréal. Mais c'était une époque où, pour le sport canadien, il y avait énormément d'inquiétudes. Les Nordiques et les Jets venaient juste de déménager. Les Expos allaient déménager quelques années plus tard dans la NBA. Les Grizzlies ont été de court passage à Vancouver. Mais c'était vraiment une époque où, ouf, ça allait pas bien pour le sport au Canada. C'était pas rose du tout.
3: Non, exactement. T'sais, mis à part justement les Blue Jays, on sentait que ça c'était un peu plus coulé dans le béton. T'as raison de dire qu'il y avait des situations assez particulières avec des équipes qui quittaient ou qui étaient en menace là, de quitter, en vue de quitter. Et qui aurait cru, non, aussi que le Canadien de Montréal aurait fait partie de ces discussions-là. Une chance que M. Gillett a été là parce que par la suite, on a réussi à revamper la franchise et en ce moment, regarde la valeur du club, regarde ce que le Canadien vaut, c'est incroyable. Et en prenant tout ça en considération, ben, on doit dire qu'avec les périodes creuses, on sait rebâtir. Et il y a d'autres équipes de la Ligue nationale qui ont vécu ça. T'sais, les Penguins de Pittsburgh, ça a été ça. Mm-hmm. À de nombreuses reprises, au final, on a joué de chance. On est allé chercher Sidney Crosby au début des années 2000, qui a réussi à ramener l'intérêt autour des Penguins de Pittsburgh. Pour le Canadien, on a juste... était capable de garder la loyauté des partisans, garder le fait que les performances allaient venir. On avait fait la sélection justement des Carey Price, des Pete Subban, il y avait des espoirs qui s'en venaient et on voulait faire oublier les années de misère où on n'a pas fait des séries éliminatoires, on n'avait pas des joueurs vedettes entre guillemets dans le club et là ça porte fruit aujourd'hui.
2: Ouais, parce que c'était une époque où non seulement est-ce que d'un point de vue financier, ça allait pas, mais sur la glace non plus. Au moment où il a acheté l'équipe en 2001, c'était 3 saisons de suite sans série, 8 années sans coupe, ce qui à l'époque était... c'était impossible à penser. Là. Ça avait aucun bon sens que le Canadien gagne pas pendant aussi longtemps. Mais t'as raison que il a réussi à redresser la barre. T'sais, même si beaucoup, beaucoup, beaucoup de gens ici étaient très sceptiques, étaient outrés, étaient insultés qu'un Américain achète le Canadien, il faut y donner crédit. Sur la glace, l'équipe est quand même devenue plus compétitive dans les années 2000, même si on n'a jamais réellement aspiré à la Coupe, ça reste que c'était une équipe qui, bon an, mal an, ben, elle se qualifiait quand même pour les séries éliminatoires. au guichet, c'est allé beaucoup mieux. L'équipe est redevenue profitable. Et ça, ça a fait en sorte que 8 ans plus tard, il a été capable de vendre l'équipe à Jeff Molson pour 575 millions de dollars. Donc, il a un peu plus que doublé son investissement. Et là, comme tu l'as dit aujourd'hui, c'est... Honnêtement, c'est quasiment ridicule quand tu regardes ces chiffres-là comparés à ce que ça vaut le sport professionnel. Aujourd'hui, on parle d'une valeur de 3,4 milliards de dollars pour le Canadien. Donc, en l'espace de quoi? 17 ans, l'équipe a augmenté pratiquement de 7 fois sa valeur. Sous Jeff Molson, on parle de revenus annuels de 320 millions de dollars. Et aujourd'hui, le Canadien de Montréal, c'est plus juste une équipe de hockey. C'est une entreprise de spectacle, d'immobilier aussi. Le sport est rendu dans un univers, une stratosphère, une galaxie complètement différente aujourd'hui.
3: Ben, c'est parce que c'est ça, on a réussi à bâtir un empire. Là. Comme tu dis, le Canadien de Montréal, c'est devenu emblématique. Ça a été quelque chose qui, encore une fois, malgré le fait qu'on a passé à travers des années où notre joueur vedette, c'était un gardien de but, on n'avait pas de production, on était ambivalent, surtout dans les dernières années, à faire les séries éliminatoires, on a assumé la reconstruction, on a été ouvert, honnête avec les partisans, et regarde ce que ça mène, c'est incroyable, c'est super fructueux pour l'organisation en ce moment, on va connaître beaucoup de succès avec le groupe de joueurs qu'on a, mais c'est aussi le fait que l'intérêt semble grandir de manière exponentielle. Tu le sais probablement, tu l'as vécu. Quand le Canadien a fait des séries, c'est sûr que tu as parlé à des gens dans la rue ou dans ton cercle d'amis. Tu as dit « Ah ouais, tu es le hockey, toi? Je savais même pas ça. »
2: Ah! Ça, c'est complètement fou. Là. Des gens qui écoutaient tous les matchs, chaque minute des séries éliminatoires, qui riaient pratiquement de moi quelques années plus tôt quand je leur parlais de hockey. T'as raison que... T'sais, ils ont comme su regagner la place qu'ils méritaient. Là.
3: Exact.
2: Sur la scène hockey, à travers la Ligue nationale, t'sais, d'aller chercher cette place-là. De, hey, on est le Canadien de Montréal. Là. On est une des franchises, pas juste les plus historiques, mais aussi un des brands les plus puissants, les plus riches, les plus performants. Et ici aussi à Montréal, être capable de retourner reconquérir le cœur des partisans, ça dépend énormément des succès sur la glace. Mais voilà. On va prendre une courte pause. Hugo, au retour, c'est le Dugout et tu nous as préparé une chronique spéciale dans le Dugout aujourd'hui. J'espère que vous avez déjeuné parce que ça s'annonce très, très bon. On revient dans 2 minutes.
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2: Dans le dugout, tous les jours à cette heure-ci, on fait un tour d'horizon de l'actualité dans le monde du baseball. Dans une dizaine de minutes, c'est Nicolas Saint-Pierre qui va s'installer. On va se poser des questions fondamentales sur la Ligue nationale de hockey. Par exemple, l'expansion à 34 équipes, est-ce que vous êtes pour, est-ce que vous êtes contre? Ben, on parle de tout ça dans une dizaine de minutes avec Nick. Mais avant, Hugo, je veux qu'on parle d'un des sujets les plus lourds qui pèsent en ce moment sur le baseball majeur, ce fameux spectre de lockout, tout ça à cause du plafond salarial que la Ligue veut imposer. Les joueurs, bien évidemment, sont contre, mais on a l'impression qu'à tous les jours, là, il se passe de quoi? Un joueur avec une déclaration choc, là, dans les derniers jours, c'est la Ligue qui a lancé une publicité, ouais, une campagne publicitaire où ils disent « on a besoin de ça pour vraiment amener plus de parité ». L'association des joueurs dit « ça n'a aucun bon sens ». C'est pas facile la situation présentement, on le sent, c'est extrêmement tendu.
3: Ouais, non seulement ça, mais les joueurs semblent de plus en plus frustrés. T'sais, après, oui, le match des Étoiles, Juan Soto s'est fait poser la question. C'est exactement ça. Il a dit on veut rien savoir, on veut rien savoir de ça. Juan Soto, qui, là, vous le savez, là, c'est un des joueurs les mieux payés des majors, probablement le joueur le mieux payé après Tal Tucker, a signé 765 millions avec les Mets. Ça fait en sorte que tu crées une zone grise, puis tu crées une zone de friction quand même assez intéressante parce que Il y a un cycle avec le fait que la masse, qu'il y a pas de masse salariale au baseball majeur, qui est le partage des revenus. Dans le fond, les équipes peuvent faire des revenus individuels avec les droits de télévision, les droits de diffusion.
2: Ouais, les droits locaux.
3: Les droits locaux, exact. Mais tous les revenus engendrés par la Ligue avec l'aide des équipes, ça, c'est réparti de manière équitable au sein des 30 formations. Par contre, là où c'est difficile, c'est que des équipes à plus petit marché semblent manifester le fait que malgré qu'on a un partage de revenus, on n'est pas capable de pousser, on n'est pas capable de dépenser autant qu'on voudrait cause du fait qu'on se fait empiéter.
2: Mais comment tu veux être capable de compétitionner avec des équipes comme les Dodgers, les Mets, les Yankees, on peut même mettre les Blue Jays dans cette catégorie-là.
3: Les Cubs sont là.
2: Le 1er décembre 2026, c'est à ce moment-là que la convention collective, elle prend fin et ça semble inévitable. Vraiment, là, on a l'air d'être tellement loin dans les pourparlers, dans les négos, dans ce qu'on recherche d'un côté comme de l'autre, que c'est inévitable qu'à ce moment-là, il va y avoir un lockout. Après ça, la question, c'est combien de temps est-ce que ça va durer? Puis on le souhaite vraiment, vraiment, vraiment pas là, qu'on perde des matchs l'an prochain, que on perd une partie ou peut-être même l'entièreté de toute la saison, mais je pense
3: qu'il faut
2: s'attendre.
3: Ouais.
2: C'est clair, là. C'est sûr que ça arrive.
3: Ben, puis c'est super compréhensible parce que d'un côté, t'es le seul sport à date qui n'a pas de masse salariale. Tu penses-tu vraiment que les joueurs vont dire « Ah non, moi, ça ne me tente pas de limiter le fait que je peux être payé des millions et des millions et des millions, tu sais? »
2: Exactement.
3: Ben, c'est sûr et certain que ça va être ça, là. Il faut prendre ça en considération. Et là, c'est de voir comment on va être capable de manifester un terrain d'entente. La MLB est chanceuse parce que les dirigeants ou les porte-parole, si tu veux, de l'association des joueurs, c'est des gars quand même assez raisonnés. Mookie Betts, Freddie Freeman font partie de ça. Puis c'est intéressant parce que c'est des joueurs qui ont eu des gros dollars avec les Dodgers, mais qui sont là, qui sont conscients de tout ce qui se passe. Mais encore une fois, c'est le fait de vouloir être payé, le fait de limiter ça, qui est le gros, gros clash dans tout ça. Et Ben, c'est ça. C'est inévitable. C'est sûr qu'on va avoir un arrêt de travail à cause de ça, parce que c'est tellement drastique comme changement que ça ne fait pas l'unanimité au sein des joueurs. Et il faut en profiter. Partisans de baseball, je vous le dis, profitez-en cette saison, parce que ça risque de ne pas être pareil l'année prochaine.
2: Et vous pouvez aussi profiter de la bouffe qui est offerte dans les stades de baseball. Hugo, oui. Ce matin, tu voulais nous parler des nouveautés culinaires qu'on retrouve dans les différents stades à travers la Ligue.
3: Ouais, ça me tentait. Tu sais, je me suis dit, match des étoiles, c'est un spectacle. Tu peux faire, tu sais, tu peux profiter de tout ce que les stades offrent. Et là, vu que le baseball majeur était en pause jusqu'à aujourd'hui, ça reprend aujourd'hui d'ailleurs, je me suis dit, pourquoi pas te dire mes mets préférés de 2026 un peu partout à travers la Ligue. Donc, on va commencer là avec le Bow Wow Dog qui est à Chicago, okay. Au Wrigley Field. Dans le fond, c'est un hot dog en bow bun.
2: Ah!
3: Parce que t'aimes les bow buns dans la vie. C'est malade pour ceux qui ne savent pas c'est quoi un bow bun. C'est vraiment un pain, c'est comme un style de sandwich asiatique avec un pain qui est un peu, c'est comme l'équivalent d'un steamé, genre. C'est un pain qui, avec la fumée, tout de suite, tu peux avoir beaucoup, beaucoup de viande là-dedans. Souvent, c'est des petits légumes, des oignons verts, du chou que tu peux retrouver là-dedans. Et ben, Chicago, les Cubs au Wrigley Field se sont dit pourquoi pas, on va mélanger les deux. On a terminé de vendre nos nachos dans notre casque, qui a été super, super populaire aussi. Il y a de ça plusieurs années. Et là, on s'en va avec le Bow Wow Dog. D'ailleurs, très bon nom de mets. Sinon, les Red Sox ont sorti la Lobster Poutine.
2: Je sais pas comment je me sens par rapport à ça.
3: Comment ça?
2: Hey, ont-tu le droit de vendre la poutine comme ça?
3: C'est parce que c'est proche de nous autres.
2: C'est proche, mais c'est là, ça. À un moment donné, il y a des limites. Là.
3: Mais écoute,
2: ils savent-tu comment faire une bonne poutine à Boston? C'est ça la question que je me pose.
3: Mais en fait, pour eux autres, c'est probablement comme un loaded fry. Tu mets un fond de frites, après ça, des sauces, un peu de fromage, dans la titre.
2: C'est pas du vrai fromage squick-squick non plus.
3: Non, pas du Québec non plus.
2: Non,
3: là. Faut
2: non,
3: faire
2: non,
3: attention.
2: Non.
3: Mais la présentation est super cute. Je sais pas si t'as vu, Oli. C'est dans un petit bateau de carton. Ça, je trouvais ça cool. Ça embrasse la thématique du fruit de mer, etc. Des Red Sox qui ont sorti la Lobster Poutine, qui semble être très bonne. Il y a plein de bons reviews à date. Là. Donc voilà, les Rockies, eux autres, qui ont sorti les Pizza Donuts. Donc c'est exactement ce que vous pensez, des beignes qui sont des petites pizzas.
2: Ah, comme des mini pizzas pochettes.
3: Exactement. Mais ça vaut la peine, c'est très bon, ça a de l'air. C'est nouveau de cette année. Ils mettent un peu aussi un pesto maison par-dessus. Faut croire que... faut croire quand même que ça se dépasse au niveau des stades. Et le sondage est là à chaque année, Ali.
2: Okay.
3: Qui a la meilleure bouffe à chaque année? Et ben, cette année, c'est les Mets qui l'ont remporté.
2: Ah ouais?
3: Avec 37 nouveaux items sur leur menu, dont des nouveaux Smash Burgers, dont des patates qui sont mis dans des petits casques de frappeurs des Mets. Encore une fois, c'est la seule victoire qu'ils vont avoir cette année. C'est ça le titre qu'ils vont remporter cette année.
2: C'est plate, mais c'est chiant, ça.
3: Ouais, mais c'est vrai, Ali. C'est vrai.
2: Ouais, ouais. Mais c'est cool. Honnêtement, c'est cool quand même que les équipes innovent par rapport à ça, parce que ça fait partie de l'expérience maintenant. Quand tu vas voir des matchs de baseball, quand tu fais des stades de balle, là, c'est plus juste... Tu t'assois, puis popcorn, hot dog, puis c'est ça. Non, non.
3: Mais c'est
2: des expériences culinaires où on essaie vraiment de se dépasser, d'innover. Des fois, ça a l'air... absolument dégoûtant, là. Mais ce que tu as mentionné, ça a l'air incroyable.
3: Mais tu sais, puis les équipes prennent la peine d'interpeller des chefs, créer des recettes en thématique avec
2: ça,
3: les événements de l'année. Ouais, vraiment, vraiment. Puis c'est vraiment une compétition à l'interne qui est très, très, très surveillée.
2: Ouais.
3: Au sein de toutes les formations. Si jamais ça vous intéresse, il y a un bon article de USA Today qui fait le tour de tout.
2: Parfait.
3: Allez voir ça, ça vaut la peine. Ça va vous mettre l'eau à la bouche, sérieusement.
2: Merci beaucoup, Hugo. On va prendre une courte pause. Et dans deux minutes, c'est Nicolas Saint-Pierre qui s'installe. On poursuit notre tour d'horizon de quelques questions pour l'avenir de la Ligue nationale de hockey que The Athletic pose à ses lecteurs. Faut aussi parler des commentaires de Claude Giroux et aussi de Shane Pinto qui ont beaucoup fait jaser dans les derniers jours à Ottawa. Vraiment une grosse heure d'émission qui s'en vient. Mais au retour, c'est Nicolas Saint-Pierre qui s'installe.
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2: On lui parle tous les lundis, mardis et jeudis dans le club du matin cet été. C'est Nicolas Saint-Pierre. Salut Nick, comment ça va?
26: Salut messieurs, ça va super bien. En entendant parler de poutine aux morts, pour vous dire un affaire, j'ai l'eau à la bouche.
3: Tu ferais-tu, toi, manger une poutine à Boston?
26: Oh, big time.
3: Une
26: poutine aux morts?
3: Ah oui.
2: Aux morts, c'est vrai quoi, pour une poutine aux morts, ça peut.
26: Je vais vous avouer, messieurs, qu'à cette île d'où je viens, il y a une tradition. À chaque fois que j'y vais, je mange une pizza aux fruits de mer. Fait moi, les fruits de mer, j'ai pas peur de ça.
3: OK. Ouais.
26: Je vais vous dire une affaire, du lobster sur une poutine, ça sonne très, très
3: bien. Ça va être très bon. Ouais,
2: les fruits de mer sur la côte nord, là, c'est à peu près imbattable. C'est sérieux, ça. Là.
26: Il y a personne qui a idée c'est quoi des fruits de mer frais tant et aussi longtemps qu'ils n'ont pas été faire un tour sur la Côte-Nord puis manger des fruits de mer qui sortent du fleuve la journée même.
2: Très, voilà. Très bien dit, Nick. allons vers notre sondage de The Athletic. C'est un sondage que le site propose et il demande quelques questions sur l'avenir de la Ligue nationale de hockey à leurs lecteurs. Ça m'a inspiré pour d'autres questions. Je les ai changées un petit peu. On avait commencé ça mardi, on va poursuivre aujourd'hui. Avant de parler des déclarations de Claude Giroux et de Shane Pinto qui ont quand même fait réagir au courant des derniers jours. On commence, Nick. Tu peux compléter la phrase. Il n'y a aucune chance que cette équipe remporte la Coupe Stanley d'ici 2036.
26: Les Blue Jackets de Columbus.
2: Oh! Ah ouais, hein? Pourtant, ils ont des joueurs de talent.
26: Ouais, ils ont des joueurs de talent, mais il me semble que... Là, je veux... Ah, les gens ne m'aimeront pas, mais j'ai l'impression un peu... Puis sans dire que les Sénateurs sont dans le même mode, mais il me semble que c'est des équipes qui se ressemblent, qui ont des parallèles du fait que, oui, on a des bons joueurs, mais on n'est pas capable de compléter la recette. Puis il me semble que les Blue Jackets de Columbus, c'est une équipe qui est sans saveur, sans odeur. C'est une équipe qui ne fait que vivre. Est-ce que je me trompe en disant... Je comprends qu'il y a encore de bons joueurs. Je comprends qu'il y a quand même de bons joueurs qui sont passés par là. Mais il manque quelque chose. Il manque tout le temps quelque chose. Puis c'est pas nécessairement la place la plus populaire dans la Ligue nationale de hockey, on s'entend. Non. Alors pour moi, la question, j'y réponds en disant qu'il n'y a aucune chance que d'ici 2036, que cette équipe-là gagne. Pour moi, ce sont les Blue Jackets. La caisse de Columbus. C'est une équipe un peu à l'image de leur propriétaire. Y a-t-il quelqu'un qui peut me dire c'est qui le propriétaire? Monsieur Mécano, si je ne me trompe pas, on ne l'a pas vu jamais.
2: Non, on n'entend jamais parler de
26: ce bonhomme-là. Il me semble que c'est une équipe qui passe sous le radar tout le temps. Alors, non, si j'avais un vieux 2 à mettre là-dessus, là, j'irais les Blue Jackets.
2: T'as raison qu'ils sont pris comme dans une espèce de no man's land là, où c'est jamais hyper médiocre, mais jamais tant compétitif bon que ça non plus. Les vedettes ont pas l'air si contentes que ça. T'sais, des commentaires comme ceux que Rick Bowness se fait en disant que la culture était pourrie, puis que t'sais, ce que Patrick Laine aussi a dit il y a quelques années, c'est pas normal. T'entends pas ça souvent dans une équipe de sport.
26: Oui, tout à fait. Quand on dit qu'il faut changer un peu la recette puis la culture, quand on dit que les succès partent par la culture, là, c'est peut-être un exemple dans tout ça. Alors, je pourrais me tromper. J'espère pour les fans des Blue Jackets que je vais me tromper, mais ça serait dur de me faire changer d'idée à ce moment-ci.
2: Le dossier de l'expansion revient de plus en plus sur la table. On avait même appris il y a quelques semaines comme quoi il y avait un groupe du Texas qui étudierait sérieusement la possibilité de déposer une candidature expansion à 34 équipes, donc deux équipes de plus. T'es pour ou t'es contre?
26: À ce moment-ci, je suis contre. Puis parce qu'il me semble qu'on étire la sauce pas mal.
2: Vraiment, là.
26: Puis on risque de diluer vraiment le produit. Puis je comprends que ça serait bon côté mercantile pour les propriétaires parce que là, on est rendu à des coûts de franchise qui frisent autour du 3-4 milliards de dollars. Renaud Lavoie en a parlé beaucoup souvent au cours de l'année. Ça serait peut-être le legs, l'héritage que voudrait laisser un Gary Bettman avant de quitter. Côté mercantile, ça fait du sens, mais côté qualité, je veux dire, où est-ce qu'on s'en va avec 34 clubs? Il n'y a pas d'autres équipes, il n'y a pas d'autres ligues qui sont rendues à ce niveau-là. Puis mais Dieu non. sait qu'il y a de la popularité. La Ligue nationale de hockey est très bonne, puis a augmenté en popularité au cours des années. Mais au niveau de la popularité, au niveau des fans en Amérique du Nord, je pense qu'on est bon dernier à travers les sports majeurs.
2: Ouais. C'est tellement vrai ce que tu dis. Tu sais, c'est-tu normal que la NFL en ait 32, la MLB et la NBA en ait 30, puis que ça se peut que la Ligue nationale de hockey se retrouve à 34?
3: C'est ça.
26: C'est peut-être l'effet aussi du fait que la Ligue nationale de hockey est encore une ligue qui repose beaucoup côté économique sur la vente des billets.
2: Ouais.
26: Contrairement à la NFL qui pourrait jouer à longueur d'année dans des stades complètement vides puis faire encore de l'argent, on s'entend. Et c'est peut-être ça qui force encore une fois la main à la Ligue ou plutôt au commissaire de vouloir peut-être avancer dans ce pas-là. Mais je pense qu'à 34 équipes, même à 32 en ce moment, on risque encore une fois d'étirer la sauce. Je comprends qu'on est à 32 puis c'est correct comme ça, c'est beau, c'est le fun. Mais à 34, je pense sérieusement que l'élastique risque de péter, puis j'espère qu'on ne se rendra pas là. Mais écoutez, c'est juste l'humble avis d'un petit observateur, puis on sait tous que l'argent parle avant
2: tout. Ouais, puis tu vas aller où aussi? Tu sais, à Atlanta pour une troisième fois?
3: Ouais, c'est ça, exact.
26: Ça, celle-là n'a fait pas de sens pour moi.
2: Non!
3: Ça n'a aucun sens pour moi.
2: Tu vas retourner en Arizona, ça a été une catastrophe. OK, le Texas, oui, il y a beaucoup de monde, il y a beaucoup d'argent. Hey, ils sont en sac du hockey au Texas, là.
3: Oui.
2: Tu vas aller à Kansas City, c'est pas une grosse ville. Ils sont rendus, ils ont des équipes dans tous les sports. C'est pas.
26: Remarquez bien une chose, messieurs, c'est que l'histoire nous a démontré que même en s'installant dans des marchés qui ne sont pas traditionnels, je pense entre autres à Phoenix, il y a quand même eu des répercussions, puis il y a quand même eu des développements qui sont faits. Austin Matthews, qui a été élevé évidemment dans la structure du hockey mineur là-bas. Alors, il y a du potentiel, mais est-ce que, écoutez, ça fait du sens? Je veux dire, je comprends que la pièce est rendue au Texas, là, mais je veux dire, est-ce que ça fait vraiment du sens? Pour moi, ça n'en fait pas. Puis j'aimerais mieux qu'on fasse un effort pour peut-être ramener la Ligue à Québec, là où ça fait beaucoup plus de sens.
2: Mais oui.
26: Mais ça, c'est un vœu pieux, puis ça, c'est un rêve auquel j'ai oublié, ça fait des années.
2: Ouais, c'est dommage, mais t'as raison.
3: Faut pas toucher au marché canadien avec une perche de 100 pieds.
2: Non, moi, Gary Bettman. Ça a tout pris pour retourner à Winnipeg.
3: Ouais, exact.
2: Ça, alors.
26: Ouais, mais ça, n'eût été le fait que probablement le propriétaire des Jets, si c'était pas lui un des gars des plus riches, sinon l'homme le plus riche au Canada, pas sûr que Winnipeg aurait eu ça.
2: Non, c'est ça. Exactement.
3: C'est vrai, t'as raison.
2: On va passer à la prochaine question. Je la trouve intéressante, celle-là. Quelle idée de la NBA est-ce que la LNH devrait adopter? Est-ce que c'est le fameux tournoi de mi-saison où on prend une petite pause pendant la saison régulière, on fait un tournoi puis on a un champion? Est-ce que c'est le play-in pour les séries où les équipes 7, 8, 9 et 10 s'affrontent pour savoir qui va être capable de se qualifier? Est-ce que c'est la fameuse loterie qui décourage le tanking où les équipes qui finissent 1, 2 et 3 dans le classement inversé, ben finalement, ils ont beaucoup moins de chances que les autres de remporter le premier choix ou aucune de ces réponses? C'est quoi ton choix, Nick?
26: je te dirais la anti-tink, la troisième que tu m'as donnée, ouais. la procédure ou le règlement anti-tanking. Puis je pense sérieusement que c'est une très bonne chose. Ça serait une très bonne chose qu'on pourrait installer. On sait tous que dans la Ligue nationale de hockey, quand c'est le temps justement de se préparer pour l'an prochain, il y a des équipes qui se forcent pour avoir des équipes qui vont aller le plus bas possible pour évidemment augmenter leurs chances. Je pense sérieusement qu'on est rendu là. Puis c'est une chose qui graffigne un peu au niveau des observateurs. Tant qu'à moi, en tout cas, la culture de la Ligue nationale de hockey qui permet justement à ces équipes-là d'être les plus pourries possibles pour aller chercher le premier choix. Alors, pour moi, la NBA a plusieurs bonnes idées. Le play-in, c'est encore une très bonne initiative, mais je pense sérieusement que le anti-tanking, ouais, serait la chose sur laquelle on devrait se pencher puis peut-être être au diapason de la NBA.
2: Je vais l'expliquer rapidement. Là, donc, pour ceux qui connaissent un petit peu moins ce nouveau règlement qui va commencer l'an prochain pour la loterie, les trois pires équipes ont seulement 5,4% de chances d'avoir le premier choix au total. Les équipes, par exemple, qui terminent 4, 5, 6, 7, 8, etc., ont 8,1% de chances. Donc, on veut vraiment décourager ces équipes-là qui échangent leurs meilleurs joueurs, ont des mauvais alignements. On n'a même pas l'impression que les gars se donnent parce que ça, tu sais, niveau spectacle, c'est vraiment pas bon.
26: Puis, sérieusement, puis c'est penser aux clients payeurs là, qui payent la grosse pièce pour aller voir un spectacle qui est sans saveur ni odeur. Je pense que sérieusement, c'est juste une question de principe, puis une question évidemment de respecter les gens qui payent le gros prix. Mais si je vais plus loin dans cette pensée-là, la Ligue nationale de hockey pourrait-elle peut-être instaurer un mini-tournoi à même les équipes, les 10 pires ou quelque chose comme ça, qui rendrait le premier choix, le prix. En tout cas, je me base un peu sur le play-in, ouais, sur le tournoi en pleine saison. Est-ce que ce tournoi-là ou ce concept-là pourrait aider justement à une certaine compétition à travers les équipes qui vont terminer bon dernier? Je pense que ça serait certainement encore une fois, quelque chose d'excitant, quelque chose d'intéressant et quelque chose qui garderait l'intérêt tout au long de la saison. Alors, écoute, encore une fois, je ne sais pas si le message va se rendre, mais j'espère que M. Gary a des idées.
3: Mais c'est vrai que cette mentalité-là de gagne le premier show total à la place de le perdre, ça peut être bon, ouais, hein, à la place de perdre pour l'avoir. Là.
26: Si,
3: c'est intéressant.
26: Si récompenser le perdant, moi, le principe de récompenser un perdant, pour moi, ne fait pas de sens. Mm-hmm. Gardons la compétition, gardons l'intérêt, tout ça, puis rendons quelque chose de négatif, plus positif à ce niveau-là.
3: Assurément.
26: Je pense sérieusement que ça amènerait un bon boss pour la Ligue.
3: Oui, ouais, absolument.
2: Puis bon, il y a du monde qui font bien de me reprendre. J'ai dit que la NBA, ils prennent une pause là, pour le tournoi de la mi-saison. Oui puis non, parce qu'en vrai, il y a une partie des matchs qui comptent quand même pour la saison régulière, mais c'est vers la fin, la finale, la demi-finale, tout ça, ça compte pas. Fait que tu sais, c'est pas nécessairement une vraie pause, mais bon, je pense pas que la Ligue nationale a besoin de ça, parce que t'as quand même déjà un enjeu que tu sens qui est très présent. Là. Oui, il y a une période dans l'année où il y a un peu plus de flottement, où t'es comme un peu moins sûr, mais tournoi de mi-saison, pas sûr en ce moment dans le hockey qu'on a besoin de ça. J'y vais avec la dernière question, Nick, avant qu'on aborde le dossier des Sénateurs d'Ottawa. Les matchs extérieurs, on va encore une fois en avoir trois cette année. Hugo, d'ailleurs, va être à Winnipeg,
3: oui,
2: pour la
3: monsieur.
2: Classique Héritage.
26: Oh, nice.
2: T'es pour ou t'es contre ça?
26: Ah, j'aime j'aime le concept. Écoute, je pense que quand on a commencé ça au début des années 2000 à Edmonton, les images étaient superbes, puis
2: mais
26: tout le monde
2: oui.
26: en refoulait.
2: Oui.
26: Mais là, on est passé de la Classique Héritage à la Stadium Series, à tout ça. Je pense qu'encore une fois, on en met trop pendant l'année, ce qui enlève un peu le cachet de ce concept-là. Je pense qu'une fois par année, on pourrait être très content. Ça reste que c'est un événement plus pour les gens de la place, pour le marché. Je veux dire qu'on joue à l'extérieur ou à l'intérieur, tant qu'à moi, puis que je me trouve à Saint-Lintelin-des-Meumeux, puis j'étais très, très loin du marché, je veux dire, ça me fait quoi? Mais ça reste que ça amène un boss. Mais des fois, trop, c'est comme pas assez. Puis il me semble un peu qu'on a dilué ce concept-là. Alors, peut-être se forcer la main pour aller ailleurs que les marchés traditionnels. Puis peut-être ça pourrait aider justement à amener une autre dose ou une autre couche de partisans. Mais si j'avais peut-être à faire un choix ou une proposition à faire à la Ligue nationale de hockey, tenez-vous-en à un événement, un match extérieur pour garder ça le plus intéressant possible. Pour la planète hockey.
3: Puis tu sais, on en parlait un peu plus tôt, mais la LNH fait des pas de l'avant pour faire la promotion sur les réseaux sociaux, font des super belles vidéos de promo et quoi que ce soit. Tu sais, il y a quand même moyen de créer une anticipation autour de ça et de donner du jus aux partisans de hockey au lieu de faire plein de matchs puis justement diluer le produit, comme Nick dit.
26: Ah, c'est ça.
2: Regardez, ouais. Plus t'en as, moins ça devient spécial.
3: C'est ça.
26: Je me souviens le match 1er janvier où on avait un Sidney Crosby. Je pense à la deuxième ou la troisième mission. Bref, je pourrais me tromper. Crosby à Buffalo sous la neige qui marque le but gagnant.
3: Ouais,
26: c'est
3: ouais.
26: C'était magnifique. That's the kind of thing que je veux voir.
3: Oui, ben, c'est
26: qu'on
3: ça.
26: Dise qu'on s'en va à Lake Tahoe, puis qu'on s'en va à ci, puis qu'on s'en va à ça, puis qui, je veux dire, quand on a trois dans l'année, je veux dire, ça amène-tu vraiment le buzz? Est-ce qu'on sert vraiment la cause du hockey?
3: Non, c'est ça.
26: Parce que des événements comme ceux-là servent à promouvoir le hockey. Je me dis que peut-être une fois, ça serait bien assez.
2: Ouais. En terminant, Nick, on va parler des sénateurs d'Ottawa. Claude Giroux, qui s'est adressé aux médias dans les derniers jours, c'était vraiment intéressant. Il a parlé de pourquoi il a voulu rester à Ottawa. Il a parlé aussi du départ de Brady Tkachuk. Sérieux, tu sais, t'entends la sagesse là, à travers la voix de Claude Giroux. C'est un gars qui a énormément d'expérience dans la Ligue nationale de hockey, puis ça s'entend.
26: Oli, le mot que tu viens de dire est tellement important, sagesse. Puis c'était l'importance de signer un Claude Giroux du fait que Brady ou l'ancien capitaine n'est plus là.
2: Ouais.
26: Je pense que c'était un dossier prioritaire, puis c'est définitivement une bombe qu'on a désamorcée. Le fait d'avoir un Claude Giroux qui va pouvoir calmer le jeu, qui va pouvoir amener justement cette présence, bien qu'il soit là, qu'il était là avant, mais tout ça, mais cette année, plus que jamais, le 28 aura une importance capitale dans ce vestiaire-là et sera justement amené le calme. Je comprends que les gars l'ont avalé la pilule. Shane Pinto l'a dit avant de s'élancer sur les allées du Marshes. C'est une décision qui a été prise par surprise. Il n'y a pas de guerre entre les anciens coéquipiers. Ça va rester un chum, mais il y a le côté business. Mais maintenant, qu'adviendra-t-il de ce vestiaire-là? Puis je me dis que si les sénateurs avaient eu à débuter la saison sans un gars comme Claude Giroux, sans cette présence-là, on aurait ajouté encore une fois une cause problématique, puis pas certain qu'on aurait été capable d'avoir ou de garder tout le monde sur le plancher des vaches. Si c'est pas lui qui est le capitaine, puis je m'attends encore une fois que ce soit Chabot, puis j'espère que ce soit Thomas Chabot, mais ce gars-là sera aidé, le prochain capitaine sera aidé. Il va devenir un deuxième capitaine dans ce vestiaire-là. Puis je pense que ça a été justement la sagesse qui a parlé, puis content qu'il soit de retour, qu'il va pouvoir aider l'équipe à avancer. Il l'a dit, l'équipe, depuis que je suis arrivé ici, a toujours fait des pas, a toujours avancé, continue à dire que l'équipe, malgré le fait qu'elle a été balayée en première ronde des séries, demeure avec un gros potentiel. Il a aimé ce qu'on a offert comme effort et surtout comme challenge à la Caroline aux champions-titres de la Coupe Stanley. Alors, on garde ça positif, la sagesse est là, puis le fait d'avoir Claude Giroux pour débuter la saison, ben, je pense que c'est un baume qu'on va amener sur toute la tempête qu'on a vécu, toutes les tempêtes qu'on a vécues dans la saison morte. Alors, je pense que c'est un beau retour, puis un gars qui va pouvoir aider la cause, on l'espère, des sénateurs qui, on l'espère, pourront poursuivre leur progression l'année prochaine.
3: Même si le départ de Brady Tkachuk a été, ça a été un tourment incroyable.
26: On
3: n'a
26: plus ce nom-là. Hein?
2: Non, c'est comme Voldemort.
26: C'est numéro 7.
3: C'est bon, mais c'est correct, ça, je comprends. je te dis ça quand même que pour la prochaine saison, c'est vraiment un soupir de soulagement. Là, à Ottawa, on dirait que ce dernier événement-là est comme venu placer plein de morceaux dans le casse-tête. Ou c'est l'inverse?
26: Ouais. Non, t'as raison. Je veux dire, ça apaise. Ça apaise l'inquiétude. Il me semble qu'il n'y a pas une année où les fans des sénateurs n'ont pas à manger. Ils mangent toujours un coup d'un parti. Il me semble qu'il y a toujours quelque chose qui se passe. Mais au moins, cette nouvelle-là pourra apaiser encore une fois l'inquiétude. Puis je pense que c'est un élément hyper important pour la suite des choses pour les sénateurs. Est-ce que c'est un gars qu'on pourrait voir peut-être au deuxième étage, lorsque
3: ça peut être intéressant, ça.
2: C'est très intéressant.
26: On a perdu un ambassadeur qui s'appelle Daniel Alfredson. Ouais. Est-ce que Claude Giroux pourrait remplacer justement ce bonhomme-là?
3: Ah, c'est une bonne question.
2: Ah oui, puis un franco-ontarien en plus. C'est évidemment un gars qui a la cause des sénateurs à cœur. Tu sais, ça me fait un petit peu penser à... C'est des situations différentes, là. Mais Corey Perry avec le Canadien, ça a été beaucoup plus bref que Claude Giroux, puis dans une situation quand même différente, mais t'as vraiment senti que Corey Perry a eu un gros impact sur les jeunes joueurs du Canadien qui l'ont côtoyé, les Nick Suzuki, les Cole Caulfield. Ben Claude Giroux, c'est peut-être un futur membre du Temple de la Renommée pour les Jake Sanderson, les Tim Stutz, les Shane Pinto. Ça va avoir eu une grosse différence d'être dans le même vestiaire, d'avoir côtoyé Claude Giroux pendant aussi longtemps.
3: Oui, 100%.
26: Le parallèle avec Corey Perry est excellent à ce niveau-là. Puis oui, effectivement, l'influence d'un gars qui a tout vu, qui a tout vécu, comment ça peut être gratifiant pour un jeune qui essaie de faire ses premiers pas, qui essaie de s'installer en Ligue nationale de hockey. Alors, sérieusement, là, autant à l'extérieur que sur la glace, là, Claude Giroux a une influence, certes, puis j'espère encore une fois que ça va se poursuivre cette année.
2: Très bien. Merci beaucoup, Nick. Merci pour notre belle semaine de collaboration. Je te laisse, tu auras droit à un long week-end et on se reparle lundi prochain.
26: Ben, j'en profite d'ailleurs pour souhaiter

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9: On a appris hier soir que Trevor Zegras s'est entendu sur les termes d'un contrat de 4 ans. 9,125 millions de dollars par année avec les Flyers de Philadelphie. Trevor Zegras était agent libre avec compensation. Il avait le droit à l'arbitrage aussi. Sa date d'arbitrage devait avoir lieu il y a quelques semaines. Mais il évite ça. Il s'entend sur ce contrat-là avec les Flyers. On va en reparler un peu plus en détail dans une quarantaine de minutes avec Marco D'Amico, là. Mais quel mauvais contrat. Je suis désolé, là. Mais quel mauvais contrat de la part de Daniel Brière. 9 millions de dollars pour Trevor Zegras. Le gars a eu une bonne saison à Philadelphie l'an passé. Il faut lui donner crédit. Il a relancé sa carrière. 67 points en 81 matchs. Mais es-tu vraiment un joueur à 9 millions? Et pire encore, seulement 4 ans, ça va l'apporter aux portes de l'autonomie. Ce ouais. contrat-là se termine. Trevor Zegras va avoir 29 ans. Il va être agent libre sans compensation.
10: Exact.
9: Il va coûter quoi à ce moment-là?
10: Ça va être absurde. Puis il va être au sommet de sa carrière. Il va être rendu là. Ça va être intéressant de voir. On dirait que Daniel Brière, avec l'histoire de Leo Carlson, on dirait que c'est comme, là, je dois trouver ma grosse cible avec mon gros contrat tout de suite. Je dois essayer de concrétiser quelque chose. On dirait que ça a été fait comme, pas sur un coin de table, mais personne ne s'attendait à ça.
9: Ben, tu vois, c'est un contrat qui est intéressant. Puis moi, ce que je me dis, c'est à la limite, là, le plafond salarial au rythme auquel il augmente, à la limite, rendu là au pire, donne-y un petit peu plus d'argent ou donne-y ce montant-là, mais assure-toi de le signer à plus long terme.
10: C'est ça.
9: Parce que qu'est-ce qu'il va demander dans 4 ans, Trevor Zegras, une fois qu'il va être encore joueur autonome? Puis je comprends que... Ben, t'es peut-être pas trop sûr encore parce qu'il t'a vraiment juste donné une bonne grosse saison. Mais le risque est énorme de le perdre pour rien dans 4 ans ou encore qu'il va te coûter super cher. Puis j'en parlais avant la pause, je le comparais à Ivan Demidov. Puis je sais, c'est un petit peu comme comparer des pommes à des bananes parce qu'ils ont pas le même âge, puis ils ont pas le même statut, puis Zegras avait le droit à l'arbitrage.

0: ça reste que, pour pas la saison prochaine, mais dans deux ans, Ivan Nemidov va faire 9,15 millions de dollars et Trevor Zegras va faire 9,125 millions de dollars. Y a-tu vraiment quelqu'un à ce prix-là qui prendrait Zegras avant Nemidov? Et même ma mère à Zegras, elle prendrait Nemidov avant lui. Là.
1: Allez, tu y vas quand même fort, mais je suis d'accord avec toi dans le sens que c'est vrai. Puis au final, si tu te fies sur leur rendement, c'est quelque chose de quasiment similaire entre les deux joueurs. Mais le contexte n'est pas du tout pareil. Et le type de joueur n'est pas du tout pareil. Et je trouve ça un peu bizarre qu'on veuille aller dans cette direction-là avec Trevor Zegras parce que, justement, le gars n'a pas donné beaucoup. Mais en même temps, tu donnes un montant significatif qui donne un vote de confiance.
0: Ah oui, puis il a vraiment bien fait l'an passé. Il a fait partie... du noyau des Flyers. C'est en partie à cause de lui que l'équipe a réussi à se qualifier 100%. Pour les séries éliminatoires. Puis c'est quand même une équipe qui montre une certaine promesse. Là. Porter Martin va débarquer. Bon. Matvei Mishkov est toujours un énigme. Là. Mais Trevor Zegras, il fait définitivement partie de l'avenir des Flyers. Pour moi, c'est même pas tant le montant que juste la durée du contrat que j'ai vraiment l'impression que ça pourrait finir par faire très mal à Daniel Brière et aux Flyers. Un autre entente qui a été signée hier, c'est Cole Perfetti qui s'est entendu sur un contrat de 5 ans et 6 millions de dollars par année avec les Jets de Winnipeg. Cole Perfetti aussi était agent libre avec restriction et il avait aussi droit à l'arbitrage. C'est 32 points en 68 matchs pour lui l'an passé, 50 points en 82, celle d'avant. Ça peut sembler comme beaucoup, mais on mise évidemment encore sur le potentiel de Perfetti, qui est un ancien choix top 10 au repêchage. S'il est mieux entouré, tu sais, donne-y un vrai deuxième centre, là. Ou donne-y un vrai, tu sais, des vrais compagnons de trio de qualité. Puis je pense que Perfetti est capable de montrer qu'il est un gars de 50-60 points par année.
1: Ouais, mais c'est un gars qui a un upside offensif quand même assez intéressant. Puis ça, toute sa carrière, on l'a dit à Perfetti, il a un excellent lancer aussi. Mais effectivement, il faut que tu aies du monde qui peuvent venir l'appuyer. 6 millions de dollars pour 5 ans. En même temps, est-ce que tu peux vraiment blâmer les Jets de vouloir aller dans cette direction-là alors que tout le monde semble vouloir quitter là, l'organisation? C'est...
0: Ah ouais, ouais. C'est hey, du moment où le gars il montre le moindre intérêt là, de vouloir rester à Winnipeg...
1: Tu veux quoi?
0: C'est ça. Signe, là. Ouais, c'est j'ai ça. Vraiment l'air de m'acharner sur Winnipeg depuis le début de l'émission. Je le fais pas, mais c'est la réalité. C'est que... Écoute, tout le monde veut partir, là. Même si c'est rendu Connor Hellebuck voudrait peut-être partir.
1: C'est ça, exact. Puis, encore une fois, rien contre Winnipeg, mais si le gars est intéressé par un marché comme Buffalo plus que Winnipeg...
0: Ah, dans le cas de Hellebuck, c'est ça, là, ouais. Non, c'est ça, ça en veut dire beaucoup. Je termine avec une petite information. C'est Chris Chelios qui a lancé ça hier sur les ondes d'un média américain. Il a dit que Patrick Kane en serait dans les dernières finalités de sa décision pour sa prochaine équipe. Il hésiterait entre les Sabres de Buffalo et les Blackhawks de Chicago. C'est ce qu'on disait il y a quelques jours, Hugo. C'est tout à fait logique. Est-ce que tu rentres à la maison à Buffalo? Puis tu fais partie de peut-être donner un certain leadership, une expérience à une équipe qui en aurait besoin. Aider les Sabres à garder de l'espoir, revenir en série l'an prochain, ou encore est-ce que tu reviens à ton autre maison, Blackhawks de Chicago, où, je suis désolé, mais tu feras pas les séries,
1: non.
0: Mais ça bouclerait bien la boucle sur une superbe carrière qu'a connue Patrick Kane.
1: Ouais, exactement. Tu sais, au final, je pense que Patrick Kane, c'est ça aussi qu'il recherche. Je pense que t'as connaissance de cause qu'avec son âge, avec la situation où dans laquelle il se retrouve, ça pourra pas être pour une autre coupe cette année. Donc, qu'est-ce qu'on fait pour aider un club? Tu sais, Chicago, je pense que aussi pour Connor Bedard, ça pourrait être une belle option parce que justement, ouais. C'est une légende de la place. Ce gars, il va être confortable. Tu pourras apprendre de lui aussi. Puis, il y a cette image-là de tu lègues le flambeau aussi. Mm-hmm. On savait déjà, on était déjà en connaissance de cause en repêchant Connor Bedard, mais quand même, là tu es dans une situation concrète où ça peut juste amener du bon dans cette organisation de Chicago-là qui semble pas avoir de direction pour l'instant. Donc, ça peut être intéressant. Puis du côté des Sabres de Buffalo, mais c'est sûr, le gars, il vient de la place. Et
0: ouais.
1: Il a toujours manifesté un peu son intérêt aussi de vouloir jouer pour les Sabres.
0: C'est pas la première fois qu'on entend ces rumeurs-là. Excellent. Alors, on va prendre une courte pause au retour. Ben, le 26 juillet prochain, la AEW va honorer La dynastie des Rougeaux. 80 ans de dynastie pour la famille Rougeau. Et ils vont être honorés. Et après la pause, on a le privilège de s'entretenir avec un des membres de la famille qui sera honoré, Jacques Rougeau.
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0: Le 26 juillet prochain, la AEW va honorer les quatre générations de la famille Rougeau. Évidemment, la fameuse dynastie de lutte, 80 ans de lutte. Ça va être pendant son gala AEW Redemption qui va avoir lieu nul autre qu'à Montréal le dimanche 26 juillet. Sur la promotion de la AEW, on y voit Raymond, Armand, Jacques Senior et Jacques Junior. Et pour l'occasion, on l'a au bout du fil. On va parler à Jacques Junior qui sera sur place pour recevoir l'honneur. Salut Jacques, comment ça va?
1: Bon matin Olivier, ça me fait tellement drôle quand tu dis Jacques Junior. Tu sais, j'ai sonné 6 ans.
0: C'est vrai que...
1: Pour moi, Junior, c'est jeune.
0: Oui, oui, bon point. On va enlever Junior pour notre entrevue. Comment est-ce que tu te sens, Jacques? Comment est la fierté que tu as ressentie en recevant cet appel-là, en apprenant que ta famille va être honorée par la AEW?
1: Tellement fébrile. Écoute, j'ai rêvé à mon père hier soir. c'est fou comment est-ce que ça va changer ma vie. M'enlever un gros poids de ses épaules à Raymond et à moi. Que tu sais, nous autres, ça fait longtemps qu'on aurait aimé ça que la famille soit introduite au Hall of Fame, puis qu'on soit honoré pour les 80 ans qu'on a donné dans notre métier. La seule chose qu'on a faite dans notre vie, c'est de la lutte.
0: Ouais.
1: Puis quand j'ai reçu le téléphone de QT Marshall, qui est le bras droit de Tony Khan, qui Tony Khan est le grand Vince McMahon, si tu veux, de la AEW, All Elite Wrestling. J'ai resté surpris d'un. Puis quand QT Marshall m'a dit, Jacques, tu viendras-tu au Centre Bell le 26 juillet? On a un beau pay-per-view, un télé à la carte, ça va être vu à travers du monde. Puis là, j'ai dit, ben écoute, QT, je vais être bien franc avec toi, je vais plus bien à la lutte. Tu sais, je vais. Fait que là, il disait, ouais, mais il faut que tu viennes, je vois ici, là. Parce qu'il disait, on va faire. Et Tony Khan aimerait ça faire quelque chose sur la famille Rougeau, les quatre générations. Et on parle de mon grand-oncle qui a DOG.
0: Ouais.
1: Il a commencé en 1946. Après ça, en 1951, mon oncle Johnny Rougeau, son frère qui est mon père Jacques Rougeau, senior, a commencé en 1956. Après ça, Raymond en 1912, moi en 1917, Armand en 1919. Après ça, dans les années 2000, mes trois fils. Fait que, tu sais, c'est émouvant, c'est excitant.
0: Ouais.
1: On est à 10 jours de l'événement. Puis là, on dirait qu'il y a un engouement dans mon sang, dans mon système qui commence à grossir. Là, comme, parce que moi, quand j'ai. Tu sais, je vais te mettre en exemple.
0: Ouais.
1: Moi, j'ai toujours été un gros fan du Canadien de Montréal. Puis quand il gagne. Puis là, quand j'écoutais le hockey des fois, puis je voyais, mettons, il faisait un hommage à mettons, Guy Carbonneau ou Yvan Cournoyer ou Pete Marblich ou Guy Lafleur.
0: Mm-hmm.
1: Puis moi, j'écoutais leur qui, je me disais, waouh, tu sais, ils doivent filer bien en tabarnouche, eux autres, qui sont pris dans 20 000 personnes.
0: Ben oui.
1: Ils acclament pour tout ce qu'ils ont fait dans leur carrière.
0: Ouais.
1: Parce qu'ils sont plus actifs. Puis là, ça va nous arriver à nous autres. Puis tu sais, c'est vraiment, tu sais, c'est stressant en même temps, tu sais, mais je suis tellement excité.
0: Hier, on se parlait au téléphone et tu me disais que c'était comme un poids de moins sur tes épaules. Comment ça se fait?
1: Ben, parce que je pense que, tu sais, je regarde la WWE qui nous ont jamais mis au Hall of Fame, puis que ça fait 30 ans qu'ils essayent de faire oublier les Rougeaux à Montréal, puis ça nous a fait de quoi, parce que tous les gars avec qui qu'on a eu des storylines, si tu veux, des gars qu'on a travaillé des 3, 4, 6 mois, 1 an, là, toutes les soirs à travers du monde entier, sont tous au Hall of Fame.
0: Ouais.
1: Mais moi, je me suis toujours dit, écoute, ça prend 2 pour danser, puis ça prend 4 pour danser quand tu es en équipe. Tu peux pas avoir un bon combat si tu as juste 2 bons lutteurs puis 2 qui savent pas lutter. Ça prend les 4. Fait que, tu sais, on a toujours eu un petit goût amer, nous autres. C'est comme, je me suis toujours demandé pourquoi que Ricky Martel n'est pas au Hall of Fame. Tu sais, pourquoi que les Rougeaux sont pas au Hall of Fame. Tu sais, c'est un peu politique. Puis, comme
0: ouais.
1: Mon frère Raymond m'avait dit une fois, il dit, s'il faisait un WrestleMania à Montréal, ben là, c'est sûr que les Rougeaux iraient au Hall of Fame parce qu'ils serviraient de ça pour aider la situation financière. Mais ça ne devrait pas être basé là-dessus, un Hall of Fame.
0: Mais non.
1: Ça devrait être basé sur tes accomplissements puis ce que tu as donné. Puis, Raymond et moi, on a donné 30 ans de notre vie à la WWE.
0: C'est énorme,
1: là. C'est pour ça que c'est un point de moins sur nos épaules, parce que là, une autre compagnie américaine qui est...
0: Pour laquelle vous n'êtes jamais battu, d'ailleurs. C'est ça qui est quand même ironique.
1: Oui, puis on fait ça pour Owen Hart aussi à Calgary, puis on fait ça pour Yvonne Erickson au Texas. Puis Tony Khan, c'est un gars qui a la lutte, vraiment la lutte, les familles de lutte à cœur. puis il vient nous faire un beau velours à Montréal, puis là, c'est comme, c'est dans 10 jours, puis ça va être exceptionnel.
0: Si on prend un pas de recul, puis on regarde les 80 ans de la famille Rougeau dans la lutte, pour toi, ce serait quoi le plus gros héritage de votre famille?
1: Moi, quand je pense à la famille Rougeau, vraiment, je te dirais, si je comprends bien ta question, là, ça serait le respect.
0: Ouais.
1: Ça serait mon oncle Johnny, là, il a établi ça avec mon grand-oncle Adogé, mais mon oncle Johnny et mon père, c'était tellement des messieurs qui avaient des bonnes valeurs de vie, qui respectaient le commun du mortel, là, tout le monde, s'arrêtaient, j'ose avec tout le monde. Mon oncle Johnny, il était, écoute, bras droit à René Lévesque, qui était président de la Ligue junior majeure du Québec, propriétaire du club de Mocambo à Montréal, le plus gros club qu'il n'y avait pas à Montréal, dans le temps que Chubby Checker puis Tina Turner, ça venait chanter à Montréal. Mon oncle Jean, il a tellement donné des bonnes valeurs. Puis quand il a eu le cancer, mon oncle Jean, je pense à ça, il a été un an et demi dans les années 70, 80. Il a été à donner des conférences pour aider les gens. C'est juste un gars que mon oncle Jean, je pense à mon père, mon oncle Jean, c'était des hommes de bonnes valeurs puis qui ont établi qui ont mis la map pour nous autres, puis moi et Raymond, parce que nous autres, on a été élevés avec ces valeurs de vie-là, moi, Raymond et Armand. Puis, c'était pas facile. C'était pas facile de suivre les traces des gars qui étaient tellement parfaits, tu sais, dans la société.
0: Oui, y avait-tu une pression qui venait avec ça, qui venait avec le nom, avec le fait de grandir dans une famille où tu avais autant de parents, d'oncles, de ci, de ça, qui ont eu tellement de succès dans la lutte?
1: Il y a eu une pression que j'ai faite, mais ça a joué à notre avantage, parce que ça nous a gardé en ligne droite. Et puis moi, tu sais, moi, ma ligne est un peu croche des fois, là, mais Raymond, lui, il est drette. Lui, Raymond, il est drette, mon frère. Lui, il est rendu le maire de Radun. Puis, écoute, moi, je travaille en ce moment-là. Là, j'ai signé pour une compagnie de toiture, 3 ans porte-parole pour le couvreur Couvre-toi à Laval. Je suis rendu porte-parole. Mais le fait que je suis rendu porte-parole pour eux, c'est parce que j'ai une belle réputation.
0: Ouais.
1: Fait que notre image, elle nous a sauvés dans la vie. Puis tout le monde nous pointait du doigt. Tu sais, s'il fallait qu'un Rougeau fasse un... Je sais pas moi, quelque chose qui n'était pas correct dans la société, mais c'est pas long que ça frappe les journaux.
0: Non, c'est ça.
1: Fait que faut tout de suite en ligne droite, puis on fait notre possible. Fait que ça a joué pour nous, les bonnes valeurs de vie. Puis, tu sais, c'est un beau. Je vais te dire ça, Olivier, en passant, c'est un beau mois pour moi.
0: Ouais.
1: Parce que, tu sais, dans 10 jours, je vais être au Centre Bell pour l'hommage, mais le 30 juillet, je te fais une petite plug pour les gamers. Moi, je ne suis pas un gamer, j'ai jamais gamé de ma vie.
0: Quand tu parles de gamer, tu parles de jeux vidéo, là.
1: Ouais, c'est okay. Ça. Ben, tu vois, je connais pas ça. Puis, mais il y a un jeu qui s'appelle Ghostmaster Resurrection, qui se fait depuis 2003 que ça dure. Mais j'ai un personnage là-dedans qui n'a même pas rapport à la lutte, qui va sortir le 30 juillet. Ça s'appelle l'officier supernaturel Jacques Rougeau, qui est basé sur mon personnage de Mounty dans la lutte, mais qui va sortir dans les jeux vidéo, imagine-toi, mondialement dans 22 langues différentes.
0: C'est incroyable.
1: Ça, c'est cool. Hein? Ben ça n'a pas rapport à la lutte. Puis, mais ils sont servis de mon nom. Puis mon personnage, c'est Manuel Wall, un gars de Montréal qui fait partie de Strategy First, qui m'a appelé pour ça. Fait que c'est un mois vraiment qu'on est en train d'immortaliser les Rougeaux à différentes places un peu partout. Puis je suis très fier. Puis je vais dire une autre chose aussi, Olivier, bien important pour moi.
0: Ouais.
1: Le 15 mai prochain, tu vas dire, c'est loin.
0: Oh, c'est dans presque un an.
1: Oui, mais le 15 mai prochain, ça va être un soir spécial pour moi. Parce qu'au centre de Leonardo da Vinci, je refais la réunion de mon Lutte Académie que je fais depuis 3 ans.
0: Okay.
1: Ça va être la réunion de Lutte Académie. Mais ce qui est particulier de ça, c'est que moi, j'ai commencé à lutter en 1977 pour Stu Hart, le père de Bret the Hitman Hart. J'ai commencé en 1977 à Stampede Wrestling. Puis en 2027, je vais fêter mon 50e anniversaire dans le monde de la lutte professionnelle.
0: Wow.
1: Mon golden age. Mais c'est quelque chose, hein, quand tu as 50 ans que tu vis ta passion de même, j'en suis très fier.
0: Est-ce que tu aurais peut-être une anecdote pour nous? Là? Transporte-nous dans la famille Rougeau. C'était comment de grandir dans cette famille-là? Tu sais, les soupers de famille, le voyagement que vous avez fait. Est-ce que tu as une anecdote peut-être cocasse ou quelque chose qui t'a marqué à travers le temps que tu pourrais nous raconter?
1: Moi, je vais te dire, je vais retourner bien loin en arrière, OK? Je vais retourner dans les années 77-78. Je vais toujours me rappeler parce qu'il y avait la lutte dans ce temps-là, puis c'est mon père qui était le booker, si tu veux, puis mon oncle Jean était le promoteur des As de la lutte à Montréal. C'est nous qui dirigeons la lutte à Montréal dans ce temps-là. Mais le lundi soir, c'était le Centre Paul Sauvé. C'était vraiment la soirée iconique. À tous les lundis soirs, il y avait de la lutte au Centre Paul Sauvé. Les personnes un peu 40-50 ans et plus, ils vont se rappeler de ça, c'est sûr, sûr. C'était vraiment... Ça faisait partie de la culture québécoise. Puis le dimanche, la journée avant, Les lutteurs comme Abdullah de Butcher, Ivan Koloff, les gros toughs, là, ça se ramassait chez nous à Saint-Sulpice. Moi, j'avais 7-8 ans, puis ça venait sur le bord de la piscine dans la journée, j'osais avec mon père, du scénario de demain, du lundi. Puis moi, là, c'est tellement drôle, parce que je les voyais, ces gros monstres-là, tu sais, qui étaient supposés être des ennemis à mon père, puis je comprenais pas par bout. Puis, mais je me déguisais en eux autres. Tu sais, comme Abdullah, je me mettais un drosse à la tête, puis je me promenais autour de la ringue, puis c'était tellement... Oui, ça me rappelle de ça, ma jeunesse, vraiment, quand je pense à ça. C'est... Mais le monde trouvait ça drôle que je les aimais de même. Puis à l'âge de 7-8 ans, puis finalement, gars où je suis rendu, j'ai fait ça toute ma vie.
2: Wow! Ah non, ça doit être quelque chose d'avoir grandi là-dedans. Tu sais, tu grandis dans, littéralement dans les coulisses de la lutte. Tu peux côtoyer à ton plus jeune âge des gens que t'admirais, que t'adorais regarder compétitionner. C'est vraiment un privilège immense que t'as eu. Et on est très content que tu reçoives l'honneur. Jacques, comment est-ce qu'on fait peut-être pour les gens qui ne pourront peut-être pas se déplacer jusqu'au Centre Bell? Est-ce que c'est aussi possible de le regarder à distance de chez eux sur la télévision, cet hommage-là?
1: Ben, ça va être sur Télé à la carte. Je peux pas te dire comment exactement. Faudra aller voir... Il faudra s'informer pour sur la AEW, mais ceux qui veulent des billets, c'est au Ticketmaster. Puis moi, écoute, Olivier, je vais être franc avec toi. Là.
2: Ouais.
1: J'ai toute ma vie dans un IGA, dans un Walmart, n'importe où, le monde m'arrête. Jacques, peux-tu avoir une photo? Jacques, peux-tu avoir un autographe? Puis Jacques, ça a fait à mon petit gars, tu viendras te faire un petit tour. Puis moi, j'ai donné toute ma vie comme ça, puis toute la famille l'a fait. Alors moi, là, aujourd'hui, pour un prix minime, parce qu'eux autres, les prix des billets sont vraiment pas chers comparés à la WWE. Les prix, je pense, c'est 55$. Puis tu vas pas au restaurant pour 55$ aujourd'hui.
2: Non.
1: Fait que je te dis que si vous avez une chance de venir vivre le moment au Centre Bell, dimanche prochain dans 10 jours, Ticketmaster, pognez un billet, puis venez crier Rougeau.
2: Rougeau.
3: C'est parfait. Hey Jacques, il y a une petite question pour toi. Là. C'est quoi le lien que tu avais avec justement la famille Hart? Là? On sait où tu as eu des grandes rivalités avec Bret Hart, mais tu as aussi Jimmy Hart qui a été votre gérant dans votre carrière. C'est quoi la corrélation entre votre famille et la famille Hart?
1: Well, grand respect. La famille Hart, c'est une famille incroyable dans l'ouest du Canada. Les Rougeaux, c'était dans l'est. Puis Bret Hart, ben, tu sais que je l'ai battu pour le championnat intercontinental.
3: Exact.
1: Que lui, il dort pas des fois quand il pense à moi. puis j'oublierai jamais le soir à Montréal quand on les a battus, moi et Raymond. Jim D'Anvil, Night Hart, avec la barbiche, là, puis Bret Hart, la Hart Foundation, on les a battus pour le championnat du monde dans la WWE. Mais ça a duré comme 3 jours parce qu'ils nous l'ont enlevé après par défaut. Mais le monde a vécu ça à Montréal. Puis c'était comme, j'oublierai jamais. Il y avait 20 000 personnes. Puis quand on a sorti, pour aller au char, après, on sortait du forum, on est arrivé en embarquant le char, il y avait à peu près 5000 personnes qui nous attendaient, puis ça pétait des coups de poing sur mon char, puis tout, puis là, mon ex-femme dans sa lettre, « Oh, mon gars, mon gars, inquiète-toi pas, chérie, il nous aime, il était après détruire mon char. »
3: C'est bon.
1: Mais c'était de la joie, t'sais, c'était quelque chose d'extraordinaire. La Hart Foundation, puis la famille Hart, puis Jimmy Hart. Quoi dire de Jimmy Hart, le meilleur gérant au monde? Je l'ai eu comme gérant avec mon frère Raymond, puis après, je l'ai eu comme quand j'étais démonté de la police.
3: Ouais, exact.
1: Puis, tellement un bon gars. Il vit, tu sais, qu'il y a 80 et quelques années, là, 80 ans, je pense. Puis, il roule encore sa bosse.
3: C'est vrai?
1: Il est comme il tourne partout, puis ah oui, puis il a encore tous ses cheveux. Je comprends pas, lui.
2: excellent. Mais, écoute, merci beaucoup, Jacques, pour cette belle entrevue. On a reçu une tonne de commentaires positifs. Là. Les gens sont vraiment très, très contents de t'avoir entendu et ils ont déjà hâte à l'événement du 26 juillet prochain. Merci beaucoup d'avoir pris de ton temps. Et là, repose-toi bien parce qu'on espère que tu vas être en pleine forme pour le gala du 26 juillet.
1: Merci infiniment pour le coup de main ce matin. Puis Ticketmaster, venez voir ça le 26 juillet. Puis venez voir, vous allez voir sur l'écran, ça va être beau en haut. Ils vont montrer des vidéos de mon oncle, mon grand-oncle KDOG, mon oncle Johnny, mon père. Ça, ils vont nous ramener en enfance tout le monde pendant un petit bout. Puis après, ils vont nous présenter, moi et Raymond, dans le milieu de la reine. On espère que vous allez être là.
2: Parfait. Dimanche, le 26 juillet, ça se passe au Centre Bell à la AEW Redemption. Merci beaucoup, Jacques Rougeau. On va prendre une courte pause, Hugo, et au retour, ben, il y a une excellente nouvelle pour les partisans du Canadien de Montréal. Parce que le Canadien aurait le meilleur espoir de toute la Ligue.
3: Pardon?
2: Devant le filet. Oh que oui.
3: Tabarouette.
2: C'est qui?
0: C'est-tu de Bèche? C'est-tu Fowler?
3: Oh boy.
0: C'est qui? C'est-tu un autre?
3: Wow!
0: On vous le dit au retour.
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5: Dans une dizaine de minutes, c'est le bureau des commissaires avec Trevor. Avec Trevor Zegras. Avec Marco D'Amico. Qui va nous parler de Trevor Zegras. Ça aurait été très, très cool. Par la suite, Greg Langto aussi s'en vient pour nous parler de son expérience, lui qui était hier à la demi-finale de la Coupe du Monde entre l'Argentine et l'Angleterre. Mais pour le moment, depuis quelques jours, Hugo, Scott Wheeler, l'expert des espoirs de The Athletic, il nous présente des listes avec son classement des meilleurs espoirs. Et hier, c'était le top 20 des meilleurs espoirs gardiens de but à travers la Ligue nationale. Mais c'est quoi un espoir gardien de but selon Scott Wheeler? Faut que le joueur ait 25 ans et moins et il peut pas encore être établi dans la LNH. Ça veut donc dire qu'un Jesper Wallstedt ou Yaroslav Askarov ou même un Jakub Dobesh ne peuvent pas être inclus dans cette liste-là. Fait que je vous nomme quelques noms, là, par exemple, Devon Levi, qui est rendu avec les Oilers, est 11e. Un gars comme Jack Ivankovic, qu'on a vu avec le Canada au Mondial Junior, est 7e. Michael Rabal est 6e. Sébastien Cossa est 4e. Trey Augustine est 3e. Joshua Ravensbergen est 2e. Et qui, selon Scott Wheeler, se classe au premier rang des meilleurs espoirs devant le filet de toute la Ligue nationale de hockey, c'est Jacob Fowler. Ouais. Hey, quand même, là. Ce que Scott Wheeler dit, ben Fowler, on le sait, il y a eu des chiffres super impressionnants la saison passée pour un jeune gardien, là, autant dans la Ligue nationale que dans la Ligue américaine. Tu sais, 908 de pourcentage d'efficacité dans la LNH, 916 dans la Ligue américaine.
6: C'est bon, c'est des bons
5: pour
6: chiffres.
5: Un jeune comme ça qui a été jeté dans la gueule du loup,
6: c'est
5: à Montréal, qui
6: ça.
5: Devait patcher les trous parce que les deux gardiens n'étaient pas capables de faire les arrêts avant les fêtes. Très, très impressionnant. Il dit aussi que Jacob Fowler, c'est le genre de gardien que s'il voit un tir, là, il est capable de se déplacer, il va faire l'arrêt, a tous les outils nécessaires, utilise bien les angles pour couvrir les espaces, des bonnes lectures, etc. Et il dit même que Jacob Fowler, c'est un des rares gardiens qui a des chances réelles de devenir un des meilleurs gardiens de la Ligue un jour. C'est un des seuls bons jeunes gardiens en ce moment, de ce qu'il voit à travers la Ligue, qui a vraiment le potentiel un jour d'être un des meilleurs gardiens de la Ligue. Et Scott Wheeler, qui renchérit, va encore plus loin en disant « Je le sais qu'à Montréal, beaucoup de gens aiment Jakub Dobesh, puis que Jakub Dobesh, ça a été super impressionnant ce qu'il a fait, mais le gardien de l'avenir du Canadien, c'est pas Jakub Dobesh, c'est Jacob Fowler. »
6: C'est difficile de pencher contre cette direction-là. Je pense aussi que l'organisation du Canadien voit Jacob Fowler quand même assez gros dans l'échiquier. Puis, écoute, moi, je trouve que qu'est-ce qui compose comme une des plus grandes qualités derrière le jeu de Jacob Fowler, c'est le fait qu'il reste calme. Parce que Jakub Dobesh est spectaculaire. Jakub Dobesh, par moment, par exemple, on le voyait en perte de contrôle. Et c'est ça qui faisait en sorte que la constance pour lui, c'était quelque chose qui était un peu plus difficile. Il l'a retrouvé vers la fin de l'année, a été sensationnel en séries éliminatoires. J'ai rien à dire par rapport à ça. La seule affaire, c'est que Jacob Fowler, c'est un gardien qui est quand même athlétique. Il a l'air de rien, mais il n'a pas besoin de se dépasser au niveau athlétique parce qu'il est tout le temps bien positionné. Il est tout le temps calme. Il a un sens de l'anticipation incroyable. Il n'est pas sur la réaction. Mais le moment où il va avoir besoin de faire le gros arrêt, d'être un peu plus athlétique, il va être présent. Et c'est ça qui est dangereux. Les gardiens qui sont capables d'aller chercher l'arrêt dans des moments désespérés, c'est ceux qui font leur grande force, c'est ceux qui font en sorte qu'ils sont dans l'élite. Là-dedans, on compte qui? Mettons-le, on parle de ça comme ça. Sergei Bobrovski, c'en est un des gardiens comme ça. Andrei Vasilevski, Carey Price, c'est un gardien comme ça.
5: Ben, rappelle-toi, c'était en fin de saison l'an passé, Carey Price, il faisait du contenu avec sa femme, Angela, sur les réseaux sociaux, puis il s'est fait poser la question, c'est qui un gardien qui te rappelle un petit peu de toi en termes de style de jeu?
6: C'est ça.
5: Puis il a nommé Jacob Fowler. Puis on n'est vraiment pas en train de dire que Jacob Fowler va avoir la carrière de Carey Price, loin de là. Là.
6: Vraiment
5: c'est pas,
6: pas
5: le même talent. Mais ça reste que c'est un gars qui a eu du succès partout où il est passé. USHL, NCAA, Mondial Junior, Ligue américaine, LNH. Puis tu sais quoi? Moi, je suis du même avis que Scott Wheeler. Là. Je le sais que Debèche, c'est super impressionnant. Mais si tu me forces à choisir entre un des deux, puis tu me dis, là, il faut que tu décides. C'est lequel que tu veux pour l'avenir du Canadien de Montréal. C'est lequel que tu prends 100%. Pour les 10 prochaines années. Moi, je prends Jacob Fowler parce que j'ai l'impression que à cause de son style, c'est quelqu'un qui va finir par être beaucoup plus constant. Oui, Debèche a connu des hauts incroyables, mais aussi des bas aussi. Jacob Fowler, c'est quelqu'un qui est beaucoup plus constant, a une courbe de progression phénoménale.
6: Ouais.
5: Lui, la pression à un jeune âge, ça ne lui fait pas peur du tout. Mais tu sais, c'est quoi le pire, Hugo?
6: Vas-y donc.
5: C'est que c'est pas grave parce que le Canadien aura pas à choisir entre les deux avant plusieurs années encore. Fowler va être encore avec l'équipe pour... les deux prochaines saisons, il est sous contrat. Agent libre avec restriction par la suite. Puis Debèche, il vient de re-signer. Il est encore là pour minimum 4 années. Et pendant plusieurs saisons encore, le Canadien va avoir un des meilleurs jeunes tandem de gardiens qui va coûter à peu près rien.
6: C'est ça. Puis moi, je vais aller dans la même lignée que toi en disant pourquoi on fait pas juste profiter du fait qu'on va avoir deux bons gardiens de but au lieu de trouver un gagnant pour l'instant.
5: Ah, ça c'est... oui.
6: Hein?
5: On aime faire ça à Montréal. Hein?
6: Oui, mais en même temps, on le sait, puis on comprend aussi les compétences. On est bon ici à Montréal pour analyser les joueurs. On a une bonne compréhension des joueurs. Puis je suis d'accord avec ton point. Comme quoi, Jacob Debèche va avoir une excellente carrière. C'est vrai. Oui. Puis, Jacob Fowler, il y a la petite affaire de plus. Puis tu regardes la liste à Scott Wheeler, là. Et Jack Ivankovic, très bon gardien. Sébastien Casa, très bon gardien. Trey Augustine, Joshua Ravensbergen. T'es même un à côté de l'autre, à côté de Jacob Fowler. Là. Jacob Fowler a toujours le dessus. Il a toujours quelque chose de plus élite, selon moi.
5: Ouais, puis à un certain âge, certains de ces gars-là étaient classés devant Fowler. Trey Augustine, notamment, avec les États-Unis et
6: exact.
5: Tout. Mais là, au fil du temps, c'est quand même quelqu'un qui s'est développé sur le tard. Il les a dépassés. Puis regarde, Guy nous apporte une question intéressante sur la messagerie texte. Il dit, ça se peut-tu que d'ici quelques années, Debèche Fowler... ça va être le meilleur tandem dans toute la ligue.
6: Ça se peut.
5: Ça se peut. Puis peut-être que tu n'auras pas le niveau élite avec un numéro 1 A++ que disons que tu aurais dans un tandem où tu as Vasilevski ou encore Bobrovski était ou un Connor Hellebuyck, des choses comme ça. Mais un peu comme ce que les Bruins avaient il y a quelques
6: c'est
5: années
6: ça
5: avec
6: j'allais
5: Swayman
6: dire,
5: et Swayman Mark.
6: Exactement, c'est ça que j'allais dire.
5: Deux gardiens, un... B++++,
6: les deux, ouais.
5: C'est excellent aussi. Là.
6: Exactement, mais c'est ça. Puis là, on va se retrouver à plus avoir le débat du 50-50. Ça va être un 50-50 imposé parce qu'on va être confiant que le gardien qui va être devant le filet lors de ce match-là va nous donner une chance de gagner tout le temps. Puis ça, c'est pour ça que je dis embrasser le fait en ce moment qu'on a deux bons gardiens à Montréal parce que ça va pas toujours être de même. Et là, on a l'embarras du choix parce qu'on a deux gars solides.
5: Mm-hmm.
6: Voilà.
5: Alors, c'est un privilège. En ce moment, le Canadien a encore 3 gardiens. Montembeau a finalement pas été échangé. Est-ce qu'il va trouver preneur dans les prochains mois, dans les prochaines semaines? Moi, je l'espère, parce que le ménage à 3, c'est pas souhaitable. Et Kent Hughes en a parlé souvent. Le Canadien aime pas se retrouver dans cette position-là, mais ils finissent tout le temps par se retrouver dans cette position-là.
6: C'est ça.
5: Et je pense qu'avec ce que Jacob Fowler a montré... il mérite de commencer la prochaine saison dans la LNH. Il mérite de commencer la prochaine saison en tant que gardien numéro 2, clair et établi, et pas avoir un gars comme Montembeau qui est dans ses jambes puis qui lui enlève peut-être un petit peu de temps de glace parce que Fowler est assez bon pour la LNH.
6: Puis Monty à Laval, un tandem de vétérans avec Kapo Kakkonen, ça pourrait être quelque chose d'envisageable.
5: Ouais, mais...
6: faudrait qu'il passe par le balotage.
5: Non, exactement. Je pense que dans un monde idéal, si t'es capable d'échanger Montembeau d'ici là,
6: ça serait la meilleure
5: option. On va prendre une courte pause au retour. C'est le bureau des commissaires avec Marco D'Amico. Trevor Zegras qui a signé un contrat surprenant hier. Est-ce que c'est un bon contrat, un mauvais contrat? Marco nous arrive avec les détails au retour.
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5: Bienvenue dans le bureau des commissaires avec Marco D'Amico. Salut Marco, comment ça va?
18: Ça va très bien les boys, vous autres?
5: Très bien, merci.
6: Top shape, Marco.
5: Peut-être pas aussi bien que Trevor Zegras, par contre, qui a signé hier soir un contrat de 4 ans, 36,5 millions de dollars, donc un peu plus que 9 millions de dollars par année. Ça a été quoi ta réaction à ce contrat-là, Marco?
18: Premièrement, si on était aussi bien que Trevor Zegras, je pense qu'on serait tous à retraite en ce moment avec ce montant-là, les boys, oui. On va se le dire.
5: Oui.
18: mais écoute, je m'attendais à cette somme. Je m'attendais à un salaire en moyen d'à peu près 9 millions, spécialement avec les contrats qu'on a vus signés pour les agents libres. C'est plus le 4 ans qui est venu me chercher. Et je m'explique. Tu sais, c'est à peu près le même montant d'argent en termes de moyenne, bien sûr, que gagne présentement ou que va gagner au début de juillet prochain Ivan Demidov.
5: Ouais.
18: Donc, lui a signé pour 9,15, mais sur 8 ans. Et on va rentrer dans le pourquoi dans un petit peu. Mais Trevor Zegras, lui, 9,125 sur 4 ans. Et ça, c'est très intéressant pour le joueur, je pense. Pour moi, c'est un excellent contrat pour le joueur.
5: Mm-hmm.
18: Un, il a converti une excellente saison où ce qu'il a pu rebondir à Philadelphie, 67 points l'année passée, dans un contrat, disons, à moyen terme. Quand il gagne quand même une belle somme. C'est le joueur le mieux payé de l'équipe maintenant.
5: Ouais.
18: Et 9,125 millions, je pense pas que grand personne aurait envisagé cette somme-là il y a un an, alors que les Flyers ont fait son acquisition. Ce qui est intéressant, les boys, par contre, c'est qu'ils ont seulement, les Flyers, acheté 2 années d'autonomie complète.
5: C'est pas beaucoup.
6: Non, donc, c'est ça.
18: Donc, c'est ça. Donc, sur les 4 ans, il y avait encore 2 années où ce qui était encore agent libre avec restriction, celle-ci qui s'en venait l'année prochaine, et après ça, il devenait agent libre. Donc, seulement 4 ans, c'est ça que je trouve intéressant. Donc, pour Trevor Zegras et Pat Brisson, je pense que c'est excellent parce que ça lui permet, à l'âge de 29 ans, alors qu'il est dans vraiment le point élevé de son apogée, de sa carrière.
5: Il va être encore dans son prime, dans la fleur de l'âge à 29 ans.
18: Pour faire plaisir à Hugo, il va être capable de revenir à la plate puis se faire un beau coup de circuit.
6: Ah, l'influence de baseball en matin, wow!
18: Je suis là pour toi, mon Hugo.
5: Mais de l'autre côté, Marco, pourquoi Daniel Brière a fait ça? Qu'est-ce qu'il a à gagner de juste y aller pour 4 ans avec Trevor Zegras?
18: Ben, ça l'offre aussi un peu de flexibilité. Parce qu'il faut se le dire, là, ça se peut très bien que, année de contrat, adrénaline d'une nouvelle équipe, que Trevor Zegras ne reproduise pas nécessairement les mêmes chiffres. Moi, personnellement, je pense que il va être quand même dans les 70 points. spécialement alors que tu vas avoir d'autres très bons jeunes qui vont continuer à aider sa cause, dont Porter Martone, dont un Matvei Michkov qui va être en meilleure forme cette année.
6: En meilleure forme cette année.
18: Et encore une fois, je crois que les Flyers vont continuer à s'améliorer avec les jeunes qui vont s'ajouter. Donc, j'ai pas nécessairement peur qu'ils régressent. Peut-être qu'ils arrivent avec 65 points l'année prochaine. C'est correct. Mais les joueurs de 65-70 points, ça va tourner autour du 9 millions maintenant avec la nouvelle hiérarchie des salaires. Donc, j'ai pas tant peur. Ça offre la flexibilité aux Flyers au cas où ils veulent se virer de bord et faire un échange où ils se disent « c'est un très bon joueur, mais c'est peut-être pas notre type de très bon joueur, donc on va essayer de voir si on peut investir notre argent ailleurs. » Ou ils se disent « ben écoute, si tu es capable de te prouver que tu es un joueur de concession dans 3 ans, on va te donner le gros lot parce que le cap salarial va continuer à monter.
6: C'est ça.
18: Et cette équipe-là risque d'avoir de la place sous la masse pour être capable de faire ce genre de move-là. »
5: Mais c'est intéressant parce que on voit vraiment deux philosophies présentement de la part des équipes. T'en as, disons, comme le Canadien, où c'est on se casse même pas la tête. Quand notre jeune joueur peut signer, on lui donne 8 ans. Mais on voit aussi des équipes y aller plus vers un genre de contre-pont, disons,
6: ouais,
5: un contrat à moyen terme.
6: Tout le temps, ouais.
5: Bowen Byram, ça a été un petit peu la même situation maintenant avec les Blackhawks de Chicago. Mm-hmm. Comment est-ce que les DG à travers la Ligue voient ces deux philosophies-là? Puis pourquoi est-ce que, dans certains cas, on penche plus vers une que l'autre?
18: Je pense que ça dépend aussi du marché.
5: Ouais.
18: Tu sais, Montréal n'est pas nécessairement une destination d'agents libres, disons, de luxe en
5: non.
18: ce moment.
5: On l'a vu encore cet été.
18: Ouais, mais ils se sont peut-être juste tentés sur un agent libre cet été, donc c'est pas vraiment la fin du monde là-dessus. Mais il y a encore des joueurs qui ont d'ailleurs Montréal sur leur clause de non-échange. Et dans des situations comme ça, tu veux assurer d'avoir tes jeunes signé le plus vite possible pour le plus long possible, parce que c'est ça qui va te donner un certain niveau de sécurité. Quand tu es un marché comme Philadelphie qui peut signer des agents libres sans problème, même chose avec New York, même chose avec Tampa Bay, c'est pas la même chose. Tu peux être un peu plus flexible et il y a moins de soucis là-dedans. Ceci étant dit, si tu regardes à travers la Ligue, c'est pas les DG nécessairement qui poussent les contrats de 4 ou 5 ans en ce moment, c'est les agents.
6: Ouais.
18: Et je vous explique très bien. De un, l'association des joueurs est en train de vraiment dire aux agents, aux jeunes joueurs, arrêtez de signer des contrats de 7-8 ans. Ça va vous nuire, ça va vous limiter en termes de qu'est-ce que vous allez être capable de gagner sur le long terme. Et les agents, eux, essaient de pousser pour des contrats plus de 4 à 5 millions parce que, spécialement quand tu es un jeune qui finit son premier contrat dans la Ligue, si tu signes un contrat de 5 ans, ça t'apporte directement à ton autonomie et tu es capable, à l'âge de 28, de 27, ou de 27, 28, 29, d'être capable d'arriver comme quasi agent libre ou avec tout le leverage du monde.
5: C'est ça.
18: Et demander une somme vraiment maximale pour tes services. Et c'est là où tu vas chercher le gros contrat de ta carrière. Tandis que là, on voit, exemple, un Lane Hudson ou Ivan Demidov qui signe pour 8 ans à partir de l'âge de 20 ou 21 ans, puis qui vont devenir des agents libres à 28 ou 29. C'est un peu le même jeu pour eux aussi.
5: Ouais,
18: ils vont être capables de cash-in encore.
5: C'est ça.
18: C'est ça. Donc, ça dépend de la philosophie, ça dépend de l'agent, mais ça dépend aussi, puis ça, je veux vraiment être clair, ça dépend aussi du joueur.
5: Ouais.
18: Parce que là, on voit tous ces salaires-là, puis je reçois ces commentaires tout le temps, les gars. Qu'est-ce que Ivan Demidov et Lane Hudson doivent penser de tout ça? Puis la réponse, c'est ils rient des salaires et ça les affecte zéro. Ils sont très contents de la sécurité d'être capable de jouer à Montréal pendant les 8 prochaines
5: c'est
18: années.
5: Ça. Ils savent aussi, jamais... ils savaient que si Demidov voulait maximiser, s'ils voulaient maximiser leur valeur, ils auraient pu attendre plus longtemps, ils
6: 100%.
5: Auraient pu négocier plus 100%. Fort, puis aussi avoir du 12, 13, 14 millions. Là.
6: Les gars veulent être là.
18: Oui, écoute, le camp de Lane Hutson savait très bien qu'il allait pouvoir aller chercher du 10 millions cet été s'il l'attendait, mais c'est Lane qui voulait que ça soit terminé, ouais, et qu'il puisse passer à autre chose. Puis Ivan Demidov a dit la même chose. Il voulait que la paperasse, il l'a carrément dit,
6: oui,
18: là, la paperasse,
6: oui, c'est vrai, je me souviens,
18: soit toute finie pour qu'il puisse se focusser sur le hockey. Écoute, en ayant vu ces gars-là pratiquer cet été récemment, là, je pense qu'ils se sont très bien focusés sur le hockey. Je pense que les partisans vont être très contents de voir à quel point ces deux-là vont être encore meilleurs l'année prochaine. Donc, écoute, vous allez voir une déviation, ouais, je crois, dans les prochaines années de la tendance de signer tes jeunes joueurs à long terme immédiatement. C'est certain que la huitième année s'en va à partir du 16 septembre.
5: Ouais.
18: Donc, ça va être des contrats maximales de 6 ou 7 ans. Et c'est ça que la Ligue nationale veut, parce que ça va permettre aux joueurs de gagner des meilleures sommes d'argent et que ces contrats à super long terme qui deviennent des aubaines, là, on le voit avec Nick Suzuki et Cole Caulfield, que ça se termine un peu à l'image que quand on voyait des contrats de 13 ou 14 ans là, au début de l'ère du cap salarial.
5: Maintenant, Marco, je veux qu'on regarde en terminant le dossier des Flyers de Philadelphie puis Daniel Brière. Là, le dossier Trevor Zegras est réglé. Il en reste Jamie Drysdale et Nikita Grebenkin avec à peu près 20 millions de dollars. Ils se sont, ouais, essayés sur Leo Carlson. Ça n'a pas marché. Est-ce que tu t'attends à voir Daniel Brière essayer de tenter un autre coup de circuit d'ici la fin de l'été?
18: Coup de circuit... ça va être un peu difficile parce que tout le monde va le voir venir maintenant.
5: Il y a comme, ouais, quelque chose,
6: c'est
5: qui dégage,
6: ouais,
5: maintenant.
6: C'est ça,
5: là,
6: c'est
5: que, ouais, watch out.
18: Si t'essaies de voler un base puis tu te fais cut, puis après
6: là.
18: Ça... Ouais, non, je sais, Hugo.
5: Puis
18: après
5: là,
18: ça tu
5: va,
18: te réessayes. Tu te réessayes, tu sais, le pitcher, il va te voir venir.
6: Là,
18: exact. Donc, je pense que c'est un peu ça, là. C'est certain que Daniel Brière, là, on l'a vu, là, c'est quand même un gars qui a pas peur de faire le move qu'il a besoin de faire. Donc, ouais, est-ce qu'il va se tenter? Est-ce qu'il va continuer à avoir des discussions? J'en suis sûr. Mais est-ce qu'il y a un centre disponible sur le marché qui fit un peu le même concept qu'un gars comme Leo Carlson? Je pense pas.
5: Non.
18: Il y a des joueurs avec des points d'interrogation, tu sais, Elias Patterson, s'ils sont prêts à absorber la majorité de son salaire. Ça, c'est potentiellement une option. Est-ce qu'un gars comme Shane Wright pourrait les intéresser pour un défenseur? Ça aussi, c'est une négociation. Qu'est-ce qui se passe du côté des Sénateurs? Parce que les Sénateurs aussi, il y avait des discussions entre les deux équipes envers Rasmus Ristolainen. Est-ce qu'il repart cette conversation-là une fois que Jamie Drysdale est prolongé lui aussi? Il y a plusieurs options pour eux. Ils ont une bonne banque d'espoir aussi.
5: Ouais.
18: Mais comme on le sait maintenant, il n'y a pas grandes équipes en ce moment qui sont très intéressées envers des espoirs qui ne sont pas près de la Ligue nationale. Donc, c'est un peu ça qu'on attend. Donc, je crois que au moment où la majorité des cas d'arbitrage vont être résous, c'est là où on pourrait avoir une deuxième vague de transactions. Parce que il y a des gros noms qui s'enlignent vers l'arbitrage, dont, ouais, Jason Robertson, qui retardent un peu le marché parce qu'il y a des équipes qui attendent pour voir ça va
6: c'est
18: être quoi
6: sûr.
18: Son sort
6: ben
18: avant,
6: oui,
18: de penser au plan C ou D.
5: Ah, ça va être un méchant domino, Jason Robertson.
6: C'est une bombe à retardement. Parce, ouais, que j'ai le feeling qu'une fois que lui, ça va déboucher de,
5: ouais,
6: tout.
5: Ah, ça, c'est sûr.
6: Ouais, ouais.
18: Ça fait 18 mois que cette bombe-là à retardement a été commencée.
6: Ouais, c'est, ouais, tough, il y a beaucoup de fil.
5: Jim Neal a beaucoup de fil à essayer de défaire. Et à Montréal, on a un plus petit domino, celui de Kirby Dach.
18: Ouais.
5: D'ailleurs, on a appris hier, dans le fond, que les offres qualificatives n'ont pas été signées là, de la part des joueurs qui en avaient reçu, Kirby Dach notamment.
18: C'est totalement
5: assez,
18: normal.
5: Ben, oui, surtout avec la clause, le contrat à deux volets qui faisait en sorte avec le petit salaire de la Ligue américaine. Sa date d'arbitrage qui va d'ailleurs avoir lieu dans 2 semaines. Merci beaucoup, Marco. Encore une fois, super intéressant. Passe une bonne journée, puis on se reparle la semaine prochaine.
18: Avec plaisir, les gars. Bonne journée.
6: Salut,
18: tout
6: Marco.
5: Bye. Alors Hugo, on va prendre une courte pause et au retour, on s'en va parler à nul autre que Greg Langteau. J'aurais aimé parler à Greg dans de meilleures circonstances. Pourquoi? Ben c'est parce que lui, il était à la demi-finale hier
6: ça.
5: Et on le sait, c'est le plus grand fan de l'Angleterre au Québec. Mais quand même, j'ai vraiment hâte de lui parler. C'était comment l'expérience? C'était comment l'ambiance de vivre une demi-finale de la Coupe du Monde? On en parle avec Greg Langteau au retour.
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5: J'aurais vraiment aimé lui parler en lendemain de victoire de l'Angleterre parce que Greg, ben je l'apprécie énormément, puis j'aime pas ça le voir triste comme ça. Malheureusement, c'est ce qui est arrivé hier, encore une fois. L'Angleterre qui a échappé son avance et qui a perdu 2-1 en demi-finale de la Coupe du Monde face à l'Argentine. Et il était sur place en plus. Salut Greg, comment tu vas ce matin?
35: Salut mon Lee, salut Hugo, ça va super bien. J'apprécie tes mots d'empathie, mon ami, mais écoute, quand t'es sur place et que tu vis une expérience comme celle-là, ça rend la défaite un petit peu plus douce, je te dirais.
5: Ça va être des souvenirs pour la vie, mais avant même d'en arriver là, comment est-ce que tu t'es ramassé à la demi-finale de la Coupe du Monde, Greg?
35: Ben, je m'étais promis, là, tu sais, les gars, vous le savez que vous étiez là, j'ai eu 40 ans cette année, puis je m'étais promis un trip de sport que je voulais absolument faire dans ma vie. Puis au départ, c'était le concours des coups de circuit que je devais aller voir au Citizens Bank Park à Philadelphie. Et finalement, on est allé pour des billets dernière minute. Puis le line-up de frappeurs était pas si intéressant que
5: ça. Non, il y avait pas tant de vedettes, là. À part Harper puis Schwarber, c'était pas wow, là. Caminero, peut-être.
35: Exactement.
5: Là.
6: Ouais, c'était des recrues, là. Ça commençait.
5: C'est ça.
35: Ben, puis en fait, j'ai l'impression que le concours des coups de circuit va finir par être ça de plus en plus, là, tu sais, des jeunes qui veulent faire leur marque dans la ligue, mais enfin bref. Puis finalement, on a décidé de quelques jours avant, on s'est dit si on y va pas, il y aurait peut-être cette possibilité-là si l'Angleterre gagne d'avoir accès à des billets. Puis, ben, ça a été le cas. Puis finalement, oui, effectivement, tu as un billet d'avion de plus à payer. Mais je me suis dit, écoute, la prochaine, c'est Portugal-Maroc. Est-ce que je vais pouvoir m'en aller là-bas, voir ça? Puis la suivante, par la suite, est en Arabie Saoudite. Est-ce que je vais me déplacer là-bas en 2034, dans 8 ans? Regarde, l'opportunité était là. Puis je l'ai saisi, puis je me suis dit, regarde, ça pourrait être le dernier match officiel, là, entre guillemets, de Messi à la Coupe du Monde.
5: Mais oui.
35: Si toutefois l'Angleterre gagne. Fait que j'avais pas le choix de dire oui à un moment donné pour réaliser un rêve, puis c'est exactement ce que j'ai fait.
5: Peu importe le résultat, on savait que ça allait être un match historique. Là, raconte-nous, c'était comment, tu sais, arriver autour du stade, rentrer dans le stade, les partisans argentins qui sont là, les partisans anglais étaient là. C'était quoi l'ambiance avant que

0: Mais les fans étaient super respectueux, super gentils. Puis dans le stade, là, je sais pas si je l'ai mis sur les médias sociaux, mais dans les escaliers mobiles pour monter, c'est là, tu sais, ça résonne beaucoup là, dans ces enceintes-là. Là, les chants argentins, ça résonnait, c'était fort. C'est vraiment plus gros que n'importe quoi. Puis j'avais vécu, par exemple, un match à Tottenham. J'ai vécu un match à l'Olympique de Marseille qui sont... pardon, l'Olympique Lyonnais qui sont assez bruyants aussi, des grosses expériences, mais aussi fort que ça. Puis là, quand tu arrives dans le fameux bowl où est-ce que tu vois tous les fans qui sont assis, là, j'ai vu la section des fans de l'Angleterre qui sont quand même assez bruyants aussi.
1: Ouais.
0: Puis c'était de bonne guerre, là, tu sais. Quand tu présentes l'Angleterre, tu sais, il y avait Mr. Brightside, par exemple, puis là, tout le monde chantait ça.
1: Ah, c'est cool.
0: Puis de l'autre côté, t'as les fans argentins qui partaient des chants en plein milieu de la chanson pour essayer d'enterrer tout le monde. Fait que c'était, écoute, une ambiance incroyable.
1: Puis là, bon, le match commence. Première demi, peut-être, tu sais, assez physique, assez intense. Il n'y a pas de but. Et là, finalement, ça arrive un petit peu plus tard, à la 55e minute. Gordon qui marque explosion, puis on se dit, ça y est peut-être. Est-ce qu'ils vont être capables de le faire? Waouh, l'Angleterre a pris les devants face à l'Argentine. Je veux dire, tu devais te sentir euphorique dans ce moment-là, là.
0: Oh oui, puis écoute, là, je te dirais que ça a pris un 10 minutes, là, puis on n'entendait plus de chants argentins, là.
1: Non,
0: C'était
1: c'est
0: silencieux,
1: sûr
0: hein?
1: et certain.
0: C'était juste des chants d'Angleterre. On entendait le tambour, ça criait England, England, England partout. Puis moi, j'étais entouré de fans argentins aussi, puis je voyais, là, ils étaient vraiment, vraiment stressés. Puis quand le but, la magnifique frappe d'Enzo Fernandez à la
1: Ouais.
0: 80, c'était de la poésie, là. Je veux dire, comment tu veux te fâcher après ça, de ce but-là? Là, les fans argentins sont venus, puis je vous dirais qu'à ce moment-là, quand c'est arrivé 1-1, je me suis dit, hey boy, ça va être dur de battre cette équipe-là. Là,
1: Mais on a
0: tu
1: senti le
0: voyais.
1: momentum shifter, puis on l'entendait même dans
0: Exact.
1: le stade. Là, les fans argentins ont rembarqué.
2: Ils ont été propulsés, l'Argentine, par les chants.
1: L'Angleterre était tellement défensive, tellement conservatrice, c'était comme écrit dans le ciel, là. C'était inévitable ce qui a fini par se passer.
0: Ouais, puis tu sais, le centre que Messi a placé pour la tête de Lautaro
2: Incroyable,
0: Martinez
2: incroyable.
0: après, là, je veux dire, c'est ça, avoir le meilleur joueur de tous les temps
1: Ouais.
0: dans ton équipe. Peu importe si tu te fais dominer pendant 60, 70 minutes, peu importe si ça va pas de ton bord, ça prend 3 à 5 secondes. Puis là, je le sais, là, j'ai vu ça en ligne après le match. Tu sais, je ne suis pas le plus grand connaisseur de ce sport-là. Je l'apprécie énormément, mais tu sais, t'es tellement loin que tu ne peux pas tout voir. Là, je le sais, j'ai vu le coup à la tête d'Enzo Fernandez, que Messi était peut-être hors jeu. Mais nous, on n'avait pas ça. On vivait juste le moment sportif à ce moment-là. Puis le centre que Messi a placé, je veux dire, comment tu regardes ça, tu dis. Il y a combien de joueurs dans le monde qui font ce jeu-là précisément à ce moment-là? Il y en a vraiment pas
2: Non,
0: beaucoup.
2: c'est ça.
0: Puis ça a donné cette. Écoute, ça a donné que l'Argentine s'en va en finale. Puis les trois Lions vont devoir focusser sur l'Euro dans 2 ans. Mais je pense que l'Angleterre, tu sais, Harry Kane a encore 32 ans. Bon, on va être capable d'être solide pour les prochaines années. Alors que l'Argentine, ça devait être gagné, je pense, maintenant, là, tu sais.
1: Ouais, là par contre, Greg, je pense qu'il faut que je fasse une intervention, là. Tu sais que je t'apprécie énormément, tu as été un très bon mentor pour moi, mais je me sens mal de devoir constamment te faire briser le cœur par cette équipe-là de l'Angleterre. Ils sont pas capables d'arrêter de te choquer, puis je peux pas continuer à te voir souffrir comme
2: Man.
1: ça. Faut que tu trouves une autre équipe.
0: Ça change pas des équipes, Oli, tu le sais. Tu peux pas empêcher un cœur d'aimer. On l'avait fait ensemble à la radio quand les Red
2: Ouais,
0: Wings
2: passez proche, Greg,
1: avaient.
2: ça
1: C'est
2: passez proche,
1: proche!
0: Mais finalement, tu peux pas. Regarde, des allégeances, c'est comme ça. J'aime cette équipe-là depuis. Tu sais, puis y en a beaucoup qui me posent la question, pourquoi l'Angleterre, tout ça, mais pour moi, c'est les joueurs que j'ai regardés quand j'ai commencé à m'intéresser au soccer. Il y avait Steven Gerrard, Frank Lampard, les prouesses de David Beckham qui étaient dans le stade hier, tu sais, de voir ces gars-là performer. Puis ça a continué avec Kane, avec surtout Jude Bellingham. Vous le savez, les gars, ça fait longtemps que je suis un fan de ce gars-là depuis que je joue à Dortmund.
2: Énorme
0: Alors,
2: jersey.
0: ouais, je changerai pas d'équipe non plus, les boys. Je pense que les fans français qui nous écoutent.

0: ont aussi le cœur brisé, puis ils l'ont eu encore plus en 2022. Ça fait partie de la réalité du sport. C'est pour ça qu'on aime ça. On vit d'espoir, d'amour, d'eau fraîche quand on est fan de sport. Puis ça va être comme ça. Ça va rendre le championnat qui va arriver, peu importe là, pour quelle équipe, là, que ce soit les fans des
1: Ben
0: Canadiens, que
1: oui.
0: ce soit
1: Ouais.
0: l'Angleterre, peu importe, ça va rendre juste tout ça encore plus agréable à vivre, là.
1: Mais c'est sûr, Greg, que tu sais, fan de l'Argentine, fan de l'Angleterre, au moment que tu as vécu à Atlanta, c'est sûr que tu as senti une symbiose là, au sein des partisans, que ce soit d'une équipe ou de l'autre. Vous avez vécu ce moment-là ensemble, ça c'est incroyable.
0: Ah ouais, tu voyais qu'il y avait une certaine camaraderie de tout le monde être là, mais les fans se parlaient pas trop entre eux autres. Il y en avait quelques-uns là, tu sais, qui se faisaient des petits fist-bumps ici et là, puis après le match dans les rues d'Atlanta, là, je veux dire, c'était fou, là. C'était
1: C'est
0: le
1: sûr.
0: party partout, ça sautait, ça chantait. T'avais quelques fans de l'Angleterre, tu sais, des baveux d'un bord puis de l'autre, si on veut, là. Des fans de
1: Pas le choix.
0: l'Angleterre qui envoyaient promener puis vice-versa. Puis nous autres, on se tenait loin du trouble un peu, mais c'était assez festif. Puis, tu sais, je veux dire, t'as beau être déçu, je pense que tout le monde a réalisé l'ampleur du match, puis l'ampleur de l'exploit sportif qui est arrivé aussi, là. Je veux dire,
1: Ben oui, ben
0: l'Angleterre
1: c'est
0: a
1: ça,
0: été
1: là.
0: incroyable tout au long du tournoi. Puis, comme je dis, fais juste regarder les deux buts, là, puis ça te console de dire, mais qu'est-ce que tu voulais qu'on fasse par rapport à ça?
1: Ouais, si t'es pour te faire éliminer, fais-toi éliminer par le meilleur joueur de l'histoire
0: Exactement.
1: qui a fait ce que le meilleur joueur de l'histoire fait. Je veux dire, c'est incroyable, mais s'il a 39 ans, puis il
0: Ça
1: est
0: n'a pas de
1: peut-être en train
0: sens.
1: de connaître sa meilleure Coupe du Monde, toi, tu as eu la chance de
0: Oui, ça
1: voir une des
0: l'est.
1: grandes performances de sa carrière de tes propres yeux. Tu sais, c'est un souvenir pour la vie, là. Tu vas tout le temps t'en rappeler
0: Ben
1: d'avoir
0: oui.
1: vécu ça, même si ça a terminé sur une note un peu plus négative.
0: Ah, 100%, c'était pour l'exploit sportif. Quand tu achètes un billet comme ça, tu t'attends à ce que ça peut. Tu peux vivre une défaite de ton équipe, tu peux vivre une victoire, tu peux avoir un match qui aurait pu finir 0-0 avec des tirs de barrage, comme ça
1: Ouais.
0: aurait pu finir 5-3. Tu le sais jamais, mais l'événement sportif en valait 1000 fois la peine. C'est de loin le plus bel événement auquel j'ai assisté, la plus belle ambiance. Puis, aussi d'apprendre, on est des professionnels du milieu, les boys,
1: Ouais.
0: là. De voir comment les fans réagissent à, t'sais, Messi, c'est le Messi, là. Je veux dire,
1: C'est ça.
0: aussitôt qu'il se fait frôler sur le terrain, et je pense que t'avais tous les fans argentins qui se levaient, qui étaient, qui, genre, tu peux pas toucher à Messi,
1: Non, mais non.
0: c'était complètement légal.
1: Ah, c'est fou, hein? Il est tellement protégé.
0: Ben, c'est
1: C'est
0: ça,
1: même pas
0: là.
1: un demi-dieu, c'est un dieu
0: Ouais,
1: en
0: ben,
1: Argentine,
0: c'est
1: Messi, là.
0: ça. 100%.
1: Ouais.
0: 100%. Ça
1: Bon.
0: fait partie. Quand t'es un grand du sport, c'est comme ça. Tu sais, Gretzky pouvait pas se faire
1: Non,
0: toucher.
1: ben non, c'est
0: Puis
1: ça.
0: c'est la même chose pour Messi.
1: Merci beaucoup, Greg. C'est vraiment apprécié que tu aies pris du temps pendant tes vacances, pendant ton voyage pour venir nous parler. Repose-toi bien. J'allais dire, je te souhaite peut-être des victoires, un championnat pour tes autres équipes. En même temps, les Ravens, je pourrais jamais dire ça. Je leur souhaite une saison misérable, mais tiens, t'es Phillies, là, pourquoi pas une belle série mondiale, ce serait le fun,
0: Oh
1: ça.
0: boy,
1: Un
0: ça serait
1: petit
0: pas pire,
1: travail à
0: ça. Pourquoi
1: faire.
0: pas les Phillies ou, tu sais, Trey Hendrickson, là, je pense qu'on va l'aimer cette
1: Non,
0: année.
1: non,
0: On aura l'occasion d'en
1: non, non, non,
0: reparler.
1: rappelle-moi pas des mauvais souvenirs comme ça.
0: Ah, c'est
1: Merci
0: bon.
1: beaucoup,
0: Je
1: Greg, c'est
0: souhaite une
1: vraiment
0: job
1: gentil.
0: incroyable. Et j'espère que tous les auditeurs de BPM vont avoir une excellente journée et une super belle semaine.
1: Yes, merci,
0: Merci, mon
1: Greg. Prends
0: Dread.
1: soin de toi, passe une belle journée.
0: Salut les boys.
1: Salut, Big. Alors, Greg Langto, qui nous parlait en direct de Atlanta où il a assisté à la demi-finale entre l'Argentine et l'Angleterre hier. On prend une courte pause et au retour, on se penche sur les raisons du départ de Steve Yzerman, congédiement masqué des Red Wings, des Détroits. Qu'est-ce qui s'est passé exactement? Qu'est-ce qui a mené à la fin du Yzer Plan? On en parle dans 2 minutes.
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1: Merci d'avoir choisi le club du matin. On vous souhaite un très, très bon jeudi parce que c'est peut-être votre dernier jeudi avant de tomber en vacances. Les vacances de la construction qui débutent demain, en fait, après vendredi. Et on a une grosse heure et demie encore qui s'en vient à l'émission. Là, Nicolas Saint-Pierre s'amène dans une trentaine de minutes. Dans une heure, on va parler à Olivier Brett de cette demi-finale entre l'Argentine et l'Angleterre. Mais pour le moment, on va rejoindre le journaliste à la télévision des Bois-Francs, c'est Jacob Kenville. Salut Jacob, comment ça va?
10: Salut les gars, ça va super bien, merci. Mais comme vous l'avez si bien dit tantôt, pas aussi bien que Trevor Zegras qui lui a fait sauter la banque à Philadelphie.
11: Oui, monsieur.
1: Ouais. On dirait que chaque move que Daniel Brière fait, on se gratte la tête puis on se dit « Hein? Comment ça? Qu'est-ce que tu fais, man? » En tout cas.
10: 100% se gratter la tête, c'est le cas de le dire, les gars. Moi, quand j'ai vu cette prolongation de contrat-là, je suis tombé en bas de ma chaise. J'ai pas compris ce move-là. On regarde ce qui se passe avec le Canadien présentement. En fait, ce genre de move-là fait juste nous prouver à quel point Kent Hughes est maître dans son art. De ce qu'il fait, c'est absolument sublime. Ce qu'il est capable de faire avec sa masse salariale, c'est complètement fou.
1: Très bien dit, Jacob. Et une autre chose qui nous fait réaliser à quel point on est choyé avec le Canadien d'avoir une aussi bonne direction, c'est ce qui s'est passé du côté des Red Wings de Détroit, où Steve Yzerman, qui était en poste en tant que directeur général de l'équipe et dirigeant des opérations hockey depuis 2019, bon, il a comme remis sa démission hier, va occuper maintenant le poste de conseiller au propriétaire, on s'entend. C'est un peu un congédiement masqué. T'sais, tu mets pas dehors Steve Yzerman, légende de la franchise. Mais il était temps, Jacob, là.
10: Ben exactement, les gars. J'avais envie de commencer ma chronique justement par une question. J'avais envie qu'on... Ben pas par une question, mais en fait, sur le fait qu'on se mette d'accord. Est-ce qu'on est d'accord pour se dire que Steve Yzerman, si ça n'avait pas été une légende de cette franchise-là, qui n'avait pas emmené 3 Coupes Stanley à la franchise également, qui n'avait pas remporté de Trophy Hart, de Selke. Bref, la liste est extrêmement longue. Son congédiement se serait probablement fait avant ça.
1: Je suis d'accord avec toi. Écoute, j'ai dit hier, là, si Steve Yzerman s'appelait Joe Smith, il aurait été congédié il y a un, peut-être même 2 ans. Là.
11: Ah ouais, ouais.
1: Parce que...
10: Absolument. Écoutez, j'ai même envie de vous dire que même si ça avait été un Kent Hughes, je dis ça comme ça, mais n'importe qui à sa place aurait probablement été congédié. C'est simplement à cause du fait que Steve Yzerman est une légende de l'organisation des Red Wings de Détroit. Donc oui, j'ai envie de vous dire enfin, les gars, parce qu'effectivement, la tenure de Steve Yzerman a pris fin hier. Il va, comme tu l'as si bien dit tantôt, agir à titre de conseiller à celui ou celle qui le succède. Écoutez, Steve Yzerman est arrivé en 2019 et les attentes étaient très hautes. Dans
1: ah,
10: son cas, il
1: arrivait c'était quand même le sauveur. On ah, disait, exactement ça. Regardez ce qu'il fait avec le Lightning, c'est ça.
10: Exact, il arrivait du Lightning de Tampa Bay et avait légué une excellente équipe à Julien Brisebois. Donc, les attentes étaient assez hautes. Mais si vous me permettez, les gars, j'ai envie qu'on commence par les points positifs de Steve Yzerman, parce qu'il n'y a pas que du négatif dans sa tenure avec les Red Wings, dans son 8 ans de tenure avec les Red Wings. J'ai envie qu'on parle du fait que Steve Yzerman, malgré tous ses défauts, a quand même réussi à bien repêcher, et ce, sans jamais avoir de choix top 3. Tu sais, quand on y pense,
1: il y a eu des bonnes sélections,
10: comme...
1: là. Lucas Raymond, Moritz Seider.
10: On pense notamment, exact, Moritz Seider, Semin Edvinson, Lucas Raymond, qui présentement est à la pierre angulaire dans cette semi-reconstruction-là. Je vais l'appeler la reconstruction.
11: Pelica, là, récemment.
10: Exactement,
11: aussi.
10: Un pop-moving defenseman de la sorte. C'est quand même assez dur à aller chercher. Mais si on parle strictement du repêchage, Steve Yzerman n'a, tant qu'à moi, rien à se reprocher dans ce cas-là.
1: Je vais ajouter un bémol, par contre, Jacob. Peut-être dans les rondes plus tardives. Ça a été plus difficile, là, oui. C'est vrai que sur ces choix de premier tour, quand même plusieurs joueurs qui ont des impacts dans la LNH, mais dans les rondes 2, 3, 4, on n'a jamais été capable de dénicher les perles rares, tu sais, qui peuvent vraiment venir donner un boost à ta reconstruction puis aller accélérer le processus.
11: C'était la réputation des Red Wings aussi dans le temps, là.
1: Ah, t'as tellement raison. Les Datsyuk, Zetterberg, Franzen de ce monde, c'était le pain et le beurre des Red Wings pendant longtemps.
10: 100% d'accord avec vous, les gars, mais j'ai envie de vous relancer puis de vous reposer la question. Combien d'équipes dans la Ligue nationale actuellement sont capables de trouver ces perles rares-là au repêchage?
1: Pas beaucoup.
10: Chez le Canadien, si on se compare, c'est quand qu'on se console, parce qu'actuellement, avec le Canadien, on est capable de le faire, ça. On est capable d'aller trouver des perles rares en Zarosky, en Hudson au deuxième tour. Il y a plusieurs équipes qui l'ont passé, bien évidemment. Mm-hmm. Mais combien d'équipes partout dans la Ligue nationale sont capables, justement, d'aller trouver ces perles rares-là? Tu sais, je pense au Lightning qui, eux, également sont capables de le faire.
1: Je dirais les Stars aussi.
11: Les Stars sont très bons.
10: Exact, les Stars sont en mesure de le faire.
1: Mais il n'y en a pas tant que ça.
10: C'est ça, mais le point est quand même que faire ça, faire des trouvailles de la sorte, c'est extrêmement difficile. Ça demande un travail acharné et beaucoup de chance également.
11: Ouais, t'as raison. Puis surtout à ce niveau-là, tu sais, Eichermann, on s'entend que... Puis écoute, corrigez-moi si je me trompe, les gars, mais là, on est dans une nouvelle situation. On s'en va dans une direction où on va encore manquer les séries pour 3-4 ans.
1: Bah, 3-4 ans, c'est un peu fort parce que ils ont quand même un bon noyau. Puis, tu sais, si jamais t'es capable de convaincre un gars comme Dylan Larkin, finalement, de ne pas demander une transaction, ben, ça pourrait t'aider parce qu'il y a des gros morceaux. Mais pour moi, là où ça s'est vraiment gâté, dans le cas d'Eiserman, puis une fois que ces gars-là vont avoir quitté, que tu vas avoir libéré de l'espace, ben peut-être que le prochain DG aura plus les coups des franches. C'est les mauvais contrats qu'il a octroyés aux agents libres.
10: Écoute, les Andrew Kopp,
1: JT Compher, Ben Chiarot, c'était pas nécessaire ces coups-là.
10: Exactement, tu m'ouvres la porte bien ouverte parce que c'est exactement là où je m'en allais. Là où ça s'est gâté dans le cas de Steve Yzerman, c'est justement par la mauvaise évaluation qu'il faisait des joueurs lors du free agency. Et là même de certains échanges, tu viens de le dire, des gars comme JT Compher, des gars comme Andrew Kopp, des gars comme... Même l'échange qu'ils viennent de faire à la date limite des transactions, de surpayer, de donner un 15e show total pour un Justin Falk vieillissant. C'est là où ça s'est gâté du côté des Red Wings. C'est vraiment la mauvaise évaluation que Steve Yzerman a fait des joueurs de la Ligue nationale. Et surtout, dans une ère où le cap n'augmentait pas. Si, par exemple, Steve Yzerman se décidait de...
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1: Provocante, yeah! Salutations tout le monde!
2: Un provocant sans avertissement comme ça.
1: Sans avertissement, j'ai senti qu'il fallait que je le fasse en début d'émission. Salutations tout le monde à tous ceux qui nous écoutent via dans la voiture, via les ondes hertziennes au 91.9 à Montréal, 96.5 à Gatineau et au 100.9 à Québec. Même chose pour les auditeurs sur YouTube, vous êtes déjà plusieurs dans le clavardage. Bonne émission à tout le monde. Salutations à P.O. Tommy derrière la console. On a une belle journée ici à Montréal. Alors, salutations tout le monde. J'espère que vous profitez de la belle température. Et salutations à mon cher ami Frank Grenier qui est avec moi encore une fois aujourd'hui. Salut Frank!
3: Yes, une quatrième ensemble, mon FX.
1: On est déjà jeudi.
3: Ça n'a pas de sens. Et honnêtement, je sais pas ce qui se passe, mais depuis que je suis ici à BPM, il y a des nouvelles de hockey à tous les jours.
1: Je le sais. On dirait que tu amènes les bonnes nouvelles.
3: Je remercie les DG de checker mon horaire avant de prendre des décisions. C'est bien gentil de leur part.
1: Frank Grenier en onde, OK, parfait.
3: On prend enfin.
1: On va annoncer des signatures, on va annoncer des départs, on va annoncer le calendrier de la Ligue nationale. Parce qu'on va en parler du calendrier officiellement.
3: Il y a beaucoup de choses à dire sur ce calendrier-là.
1: On l'a analysé de fond en comble durant la préparation d'émission.
3: Ouais.
1: Parce que c'est sorti à 13h cet après-midi. On a passé une bonne demi-heure, je vous dirais, là, Frank et moi, en studio. Là. Bon, OK, à quoi ressemblent les deux matchs en deux soirs pour le Canadien cette saison? Brendan Gallagher, c'est quand son retour à Montréal? Quand est-ce que Brady Tkachuk retourne à Ottawa? On a tous les détails pour vous dans cette émission. On est très content de vous retrouver. Et tranquillement, pas vite, on va mettre la table aussi pour la fin de semaine, quoi qu'on sera là également demain. Mais déjà des invités pour en parler, dont Byron Archambault qui sera avec nous, des Alouettes aux alentours de 15h30. Les Alouettes qui vont à Calgary cette fois affronter les Stampeders qu'ils ont battus en fin de semaine dernière. Richard Labbé sera avec nous à 15h. Richard,
4: ça te dit quelque chose.
1: Mais c'est sa dernière avec nous avant de prendre le relais jeudi la semaine prochaine. Dans une semaine, mon Frank, là, c'est pas moi que tu vas avoir devant
3: toi.
1: Là.
3: C'est un échange...
1: une grosse transaction.
3: Ouais, c'est ça. Quand même, on est allé chercher un vétéran pour compléter la saison estivale.
1: La recrue, on lui a dit « Prends des vacances, repose-toi, il n'y a pas de problème. » Alors, Richard sera avec nous pour une dernière fois avant qu'il prenne la barre de cette émission avec toi dans une semaine. Sidney Faux sera avec nous aux alentours de 14h45. On en a parlé hier en fin d'émission, mais quoi dire de plus? Le retour de Lionel Messi dans ce match-là. L'Argentine qui l'emporte contre l'Angleterre. Et Sid va nous parler de l'Angleterre et va nous faire quelques comparaisons. Moi, je commence à me dire que l'Angleterre est au soccer ce que sont les Maple Leafs au hockey.
3: Oh, t'es allé là?
1: Je suis allé là.
3: C'est chien, ça.
1: Le pire, c'est que les conquêtes se chevauchent un peu à la fin des années 60. J'ai hâte d'en parler avec Sid aux alentours de 14h45.
3: À leur défense, l'Angleterre, c'est aux 4 ans.
1: C'est
3: pas à chaque année.
1: C'est pas à chaque année, effectivement. Mais tu sais, des fois, il y a des retours de l'arrière ou des remontées. Je trouve qu'il y a quand même des similitudes un peu entre les deux équipes. Tu sais, quand t'as pas ça dans ton ADN, là, puis je m'excuse à l'endroit de Greg Langteau s'il est à l'écoute, là, lui qui était au match hier.
3: T'en profites quand il est pas là.
1: Quand il est pas là, parce que sinon, il me fusillerait du regard. Mais j'en profite quand même. C'est un choke. Honnêtement, c'est un choke.
3: Hier, je pense que oui. Là.
1: La meilleure qu'on a défendue aussi avec l'avance. On va en parler avec Sid à 14h45. Martin Thériault sera avec nous aussi à 16h. Hier, on parlait de ce classement des gardiens de but fait par Scott Wheeler. Jacob Fowler est numéro 1 parmi les meilleurs espoirs à la position de gardien de but. Vous comprendrez que Jakub Dobesch ne faisait pas partie du lot parce qu'il s'est déjà établi selon Scott Wheeler dans la Ligue nationale.
3: Il répondait pas à ses critères de sélection pour cette liste-là.
1: Exactement. Et il voit en Jacob Fowler un futur gardien élite de la Ligue nationale, pas un futur numéro 1, un futur gardien de but élite.
3: C'est excitant, non?
1: C'est excitant. Alors, on va en parler avec Martin. Et Martin, qui est très calé aussi dans les espoirs et tout ça, va nous parler du règne de Steve Yzerman à la barre des Red Wings. Et je pense que pour Martin, on n'a pas le choix de regarder parmi la liste des joueurs qui ont été repêchés par l'organisation depuis l'arrivée de Steve Yzerman jusqu'à son départ. Alors, on va en parler avec Martin à 16h. Et c'est la première ronde de l'Omnium britannique aussi, dans le monde du golf. Alors, Johan Benson, l'excellent Johan, qui sera avec nous à 16h20. Mais sans plus attendre, parce que il y a du stock dans le show-là. Des nouvelles en masse. On va aller à la revue d'actualité.
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1: Avant de vous parler du calendrier, faut parler de cette signature, un nouveau contrat de 4 ans pour Trevor Zegras avec les Flyers de Philadelphie. Frank, on parle d'un salaire moyen de 9,125 millions par saison. Lui qui a été très bon pour les Flyers la saison dernière. Deuxième meilleur pointeur en saison régulière. Meilleur pointeur en séries éliminatoires. Trevor Zegras a relancé sa carrière avec les Flyers.
3: Mais je veux savoir, quand tu as vu la nouvelle, ça a été quoi ta réaction instantanée?
1: C'est beaucoup d'argent.
3: C'est beaucoup de bidou.
1: On s'entend. C'est beaucoup de bidou.
3: Quand même, puis je veux pas toujours revenir à Montréal, mais quand tu compares à Demidov, le contrat, un 8 ans aussi versus un 4 ans, parce qu'ils n'étaient pas trop sûrs de leur affaire.
1: Aussi.
3: C'est vraiment une chance pour Zegras de s'établir puis de re-signer encore. Là. Mais, ouf, hein, 9 millions après une saison de se redresser.
1: En plus, parce que lui, c'est pas compliqué. Là. Les premières années à Anaheim, ça a bien été. Là.
3: Oui, quand même.
1: Ça a bien été de manière générale. Par la suite, ça a été plus complexe. Là-dedans, je pense qu'il s'est quand même blessé aussi là, dans le cas de Trevor Zegras. Ça faisait longtemps qu'il était sur le marché. Je regarde ses saisons. Là. 24 matchs la première année, 75-81. Et 75-81, on parlait des saisons de 61 et 65 points, ce qui était très bien. Par la suite, 31 matchs, 57 matchs. Ça faisait longtemps qu'on regardait un peu les options dans le cas de Trevor Zegras avant de l'échanger finalement aux Flyers. Et là, cette année, ça a été sa meilleure saison en carrière, 67 en 81. Et lui, il avait signé un contrat de 3 ans à l'époque, 5,75. De type un contre-pont, là, si on veut, là, pour mettre les choses en perspective. Et là, il s'en va chercher son plus gros contrat en carrière, 9 points.
3: Il a remporté son
1: 125.
3: Pari.
1: Il a remporté
3: son
1: pari.
3: Contre-pont.
1: Clairement.
3: Mais aussi, on voit que c'est dur, des fois, de se rendre justice dans cette ligue-là quand t'es blessé. Lui, il a eu 2 saisons blessé, il fait moins de points. Quand il est en forme, il est productif. Donc,
1: 100%.
3: On compte. Mais je te pose une autre question, FX.
1: Vas-y.
3: Parce que j'y ai pensé tout de suite après. On parle de pourcentage, OK?
1: Oui.
3: À quel pourcentage penses-tu que l'offre à Leo Carlson a affecté le montant donné à Zegras par la suite?
1: Oh! Ça, c'est une bonne question parce qu'avec... Je vais dire que Trevor Zegras aurait possiblement signé... Ça, c'est s'il avait signé, il n'avait pas été en arbitrage. Peut-être 1 million de moins, 1,5 peut-être. 1 million?
3: OK, dans le taux de 7,58,
1: ouais, tu sais, exact, signé. Exact.
3: Ouais, ça, OK, puis là, tu penses qu'il y a une petite surtaxe?
1: Mais
3: parce
1: je
3: qu'on
1: pense
3: a vu
1: que peut-être... Ouais, parce qu'il y a l'argent aussi à Philadelphie. Là, je pense qu'on n'a pas voulu... Puis ça a été, on va se l'avouer, là, ça a été le meilleur attaquant des Flyers de la saison dernière.
3: Oui, vraiment.
1: Ça a été leur meilleur joueur, Trevor Zegras. Oui, c'est 67 en 81, mais pour moi, ça a été le meilleur joueur de cette équipe-là. Si les Flyers sont en série, c'est pour toutes sortes de raisons, là. C'est pour Dan Vladar qui a été sublime, mais c'est aussi par Trevor Zegras qui a un impact soudain.
3: Et aussi, quand tu signes un contrat comme ça, c'est parce que le fit est bon avec l'organisation, avec l'entraîneur aussi. Il s'entend bien
1: avec Rick Tocchet,
3: avec les coéquipiers aussi. Donc, c'est très bon signe pour la relance de sa carrière.
1: Je trouve que c'est beaucoup d'argent. Je trouve que c'est beaucoup d'argent. C'est un contrat de 4 ans aussi. Voyons voir comment Trevor Zegras va rebondir. Est-ce que c'est une saison qui est sensationnelle, puis par la suite, on va voir le bon vieux Trevor Zegras, ou c'est une saison où Trevor Zegras va capitaliser là-dessus et vraiment s'établir comme avec Porter Merton. On s'entend que Zegras-Merton, c'est assez intéressant aussi. À Philadelphie, on a quand même des éléments en attaque. Voyons voir comment il va rebondir de cette saison-là. Mais moi, je pense pas, j'achète pas que c'est une saison particulière pour lui. Je trouve que c'est beaucoup trop d'argent dans son cas. Mais je pense pas que c'est un...
3: C'est pas aberrant comme montant non plus.
1: Non.
3: C'est juste, on se fait toujours le saut qu'on approche du 10 millions. Par comparaison, je me souviens plus combien d'années il avait signé, mais ça a sûrement été un comparable pour le genre de carrière et le genre de joueur, mais c'est pratiquement le même montant que Matthew Barzal, si je me trompe pas.
1: Ça ressemble énormément, t'as raison.
3: C'est un bon comparatif des joueurs qui ont combattu des blessures aussi, des joueurs un peu plus petits, offensifs. Ça a dû servir dans le lot.
1: Trevor Zegras, 25 ans. Pavel Dorofeyev, 25 ans aussi. Pavel Dorofeyev a signé 11 millions de dollars.
3: C'est rendu ça?
1: On s'entend que c'est pas le même type de joueur. Là. Pavel Dorofeyev, c'est un franc-tireur. Là. Trevor Zegras, c'est plus un fabricant de jeu. Mais c'est rendu ça aussi. Là. Ouais. Puis à Montréal, on est gâté d'avoir des joueurs sous contrat comme ça à long terme, dès la fin de leur contrat d'entrée, signer des prolongations comme ça, qui les lient à l'équipe aussi longtemps, à ce montant-là. Mais c'est pas de même partout. Là. Dès que tu signes un contre-pont par la suite, tu peux plus capitaliser. Il y a aussi c'est l'âge aussi où les joueurs signent les contrats. Dans le cas de Demidov et Lane Hudson étant plus jeune, Trevor Zegras arrive à une étape de sa carrière où il a déjà eu un autre contrat entre les deux. Je pense aussi qu'il faut départager cet aspect-là.
3: Un excellent point. Puis aussi le côté capitalisé sur où est-ce qu'on est rendu versus les années d'autonomie qui approchent après un contre-pont. On achète des années d'autonomie aussi. Le plafond monte. c'est surprenant, mais ça
1: vient avec ça aussi,
3: aussi,
1: c'est vrai, parce que c'est un contrat de 4 ans à 25 ans. Là.
3: Mais j'en parlais avec un de mes amis, John, que je salue en ce moment, et lui me disait que quand tu fais une offre hostile, t'es peut-être mieux de t'occuper de ce qu'il y a chez vous avant de faire ton offre hostile, parce que là, il y a Zegras, mais il y a aussi Drysdale.
1: Qui doit signer une nouvelle entente.
3: Puis on a vu que le directeur général est prêt à lancer de l'argent. Ouais. Donc c'est sûr que ça va affecter les négociations à l'interne.
1: Ben, quand ils voient que tu étais prêt à donner 18 millions pour un Leo Carlson, je sais que bon, il y a des circonstances derrière ça. Si tu veux un joueur par offre hostile, tu devras offrir plus. Là, ouais. Ça, c'est évident. Mais ça peut influencer les négociations de contrat.
3: Moi, j'en suis convaincu. C'est sûr que les agents attendent de voir tout le dénouement. Puis après, Zegras n'est pas un Leo Carlson, mais Zegras n'est pas un pied de céleri. Fait
1: non
3: combien
1: plus.
3: D'argent tu vas y lancer maintenant?
1: Non plus. Mais je suis content parce que l'an dernier, quand il a été échangé, il y en a plusieurs qui étaient quand même sceptiques, qui disaient « Ah non, mais ça n'a pas fonctionné à Anaheim, Trevor Zegras et tout ça. » Je suis content de le voir se relancer à Philadelphie. Vraiment content pour lui parce que du talent, il y en a. Là. Puis c'est un des meilleurs de la Ligue nationale, c'est pas le meilleur en échappée aussi.
3: Oui, très spectaculaire.
1: Très spectaculaire. Puis sur Rick Tocchet, on avait toutes sortes de questions avant le début de la saison. Ouais, ça va-tu fonctionner? Le type d'entraîneur qui est Rick Tocchet, le type de joueur qui est Trevor Zegras.
3: Sur papier, c'est pas un fit du
1: tout. C'est pas vraiment un fit naturel sur papier, mais finalement, ça a fonctionné. Alors, je suis quand même content pour Trevor Zegras. Puis c'est un joueur c'est une transaction qui a bien profité aux Flyers au final.
3: Oui, puis généralement, Zegras, c'est un joueur qui est apprécié des fans de hockey. On a vu son talent, on l'a vu monter. C'est pas un joueur qu'on veut voir échouer nécessairement.
1: Non, pas nécessairement.
3: C'est sûr qu'il est un peu arrogant à son début de carrière, mais il y en a beaucoup qui le sont aussi.
1: Ouais.
3: Patrick Kane, il l'était beaucoup au début, puis finalement, il s'est assagi. Là.
1: Il a été sur la pochette d'NHL aussi, alors je pense que ça a influencé sa carrière.
3: Je pense que
1: tu comprends, là, la malédiction et tout ça. Là.
3: C'est définitif.
1: C'est définitif que c'est à cause de ça. Petit mot sur Cole Perfetti. On en a parlé un peu hier, mais brièvement. Nouveau contrat de 5 ans et 6 millions par année. Mais tu voulais ajouter quand même une donnée assez importante qu'on n'a pas eu le temps de parler hier.
3: Juste un petit quelque chose qu'on a oublié parce qu'on était surpris un peu du contrat de 6 millions pendant 5 ans.
1: Exact.
3: Mais parce que l'année passée, sa saison, il a tiré de la patte un peu. Mais il y avait une blessure l'année passée. Puis c'est ça qu'on a oublié de dire hier.
1: Ouais.
3: Il y avait une blessure, une entorse à la cheville, en haut de la cheville.
1: Ouais.
3: C'est quand même dur d'avoir la même vitesse, d'avoir les
1: 100%.
3: Mêmes mouvements et tout ça. Donc, l'équipe devait être au courant. Si je l'ai appris, d'après moi, l'équipe est au courant.
1: Est au courant de la
3: d'après
1: situation.
3: Moi, ils le savent.
1: Puis on parle d'un joueur, tu sais, c'est un joueur qui est... On a beaucoup d'attentes envers Cole Perfetti par son rang de sélection, parce qu'il a été sélectionné 10e au total, mais parce qu'on connaît aussi ses habiletés offensives. On sait qu'est-ce qu'il est capable de faire aussi sur une patinoire. Et je pense que ça vient aussi avec les attentes qu'on a à son égard et de la manière qu'il va se développer sur un des deux premiers trios à l'avenir, dans son cas. Content de voir une prolongation de contrat, on lui fait confiance. Maintenant, à lui de rebondir sur sa blessure de l'an dernier pour avoir vraiment cette saison d'éclosion. Lui qui a eu 24 ans en janvier dernier, qui est encore très jeune, qui a de l'expérience dans la Ligue nationale, mais on parle de 4 saisons affectées par les blessures dans son cas et tout ça. Mais c'est à lui de prouver aussi sa réelle valeur dans les prochaines années.
3: Est-ce que c'est le Zegras de cette année? On parle d'un an plus jeune, 4 ans dans la Ligue, 2 un peu amoché. Là, la différence, c'est que lui a signé son contrat en ce moment pour s'assurer une longévité.
1: Oui, puis ça pourrait être un bon contrat pour même les Jets si jamais ce joueur-là s'avère à être un élément clé de leur attaque pendant pas plus tard que 2 ou 3 ans. Il est lié à l'équipe pour 5 ans. Alors, ça pourrait devenir un très bon contrat pour les Jets à l'année numéro 4 et 5 aussi. Là.
3: Si ça devient un Zegras, justement, ça devient un très, très bon contrat. Parce qu'on il vaut 9 millions, Zegras.
1: Puis avec l'augmentation du plafond aussi, il faut tenir en considération l'augmentation du plafond. Tu sais ce qu'on va faire? Faut parler du calendrier du Canadien.
3: Absolument.
1: C'est officiel. Le calendrier a été dévoilé à 13 heures. Beaucoup de choses qui changent pour le Canadien en vue de la prochaine saison, mais il y a aussi des dates importantes à retenir parmi les affrontements à surveiller dans la LNH cette saison. On va s'arrêter 2 minutes et au retour, on vous dit les matchs à surveiller. Alors, prenez-vous là, un calendrier, là, prenez-vous des notes. Là. Quel match vous devez absolument regarder lors de la prochaine saison? Frank et moi, on s'est amusés juste avant le début de l'émission à analyser les différentes confrontations. On vous présente ça dans 2 minutes.
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1: Dévoile-moi du calendrier du Canadien en vue de la prochaine année. Et là, je le rappelle, pour les auditeurs, pas 82 matchs, là. C'est 84 et ça commence très tôt alors que le premier match de la saison est disputé le 29 septembre à Toronto contre les Maple Leafs. Et le Canadien va terminer la saison le 10 avril à Ottawa contre les Sénateurs.
3: D'habitude, on commence toujours la première d'octobre. Là, c'est vraiment une semaine avant. C'est quand même le fun.
1: Ouais, puis après l'été, t'arrives au mois de septembre, les enfants commencent l'école ou peu importe. Puis là, t'as un mois après, t'as juste à attendre un mois et c'est le début de la saison de hockey. Moi, je trouve ça formidable.
3: Il va encore faire beau.
1: Encore à ce moment-là en plus. Alors, tu peux faire encore des petits barbecues là, dans le cours là, pour les premiers matchs
3: j'ai
1: de la saison.
3: Ça paraît-tu, j'ai déjà.
1: Je le sais. Les dates à retenir, on en a parlé hier, tu le mentionnais, Frank, les Canadiens et les Jets qui vont s'affronter le 25 octobre pour la Classique Héritage avec le match extérieur à Winnipeg. Ça, c'est une des dates importantes. Je parlais du premier match de la saison et du dernier. Le Canadien qui va amorcer son ouverture locale le 6 octobre contre les Hurricanes. Quand même, ça aussi, c'est pas rien.
3: Et, c'est pas l'équipe la plus fun à recevoir pour ta
1: haute. Non, pas pour ton premier match.
3: Maison, là,
1: non.
3: Mais... Ça peut être une belle histoire, la petite vengeance. Là.
1: La petite vengeance contre les... Mais les Hurricanes n'ont pas un début de saison facile non plus, là, parce que leur premier match est contre les Panthers.
3: Ouais, ils vont être amochés.
1: Ils vont être amochés dès la première rencontre de la saison. Le calendrier commence le 29. Alors, le Canadien a le bonheur de débuter sa saison, alors que c'est pas toutes les formations qui commencent le 29 septembre. Et le 10 avril, toutes les équipes de la Ligue nationale sont en action pour leur dernier match de la saison. Ça aussi, c'est intéressant.
3: Toutes les équipes?
1: Toutes les équipes, les 32. Cette année, ça arrive à deux reprises où les 32 équipes jouent la même journée.
3: Incluant la dernière date.
1: Incluant la dernière date.
3: Ça finit en force quand même. J'ai hâte de voir ça. Ça va être le fun.
1: Ouais,
3: il y a beaucoup de places au classement peut-être qui vont se jouer cette journée-là quand tout le monde joue en même temps. Là.
1: En plus, je trouve ça intéressant aussi pour les poules de hockey.
3: Oui, c'est vrai.
1: Tu finis la dernière journée. Si c'est serré, ton t'es en finale, c'est super serré. Ben, tu sais que tous les joueurs de ton pool vont jouer cette journée-là.
3: C'est là que ça se passe.
1: C'est là que ça se passe. Alors ça aussi, ça va être très bon.
3: Pour le début de saison aussi, il y a une couple de rivalités au début. Il y a Montréal-Toronto le 29, la première journée. Il y a aussi Panthers-Hurricanes cette journée-là qui ont une belle rivalité. Et dès le lendemain, le 30 septembre, c'est Pittsburgh-Philadelphie.
1: Ça aussi, la bataille de la Pennsylvanie.
3: Des séries aussi. En plus,
1: gagnées par les Flyers. On va parler des matchs les plus importants de la saison, mais je vais me concentrer d'abord sur le Canadien. Cette saison, on parle de 10 matchs en deux soirs. Alors, tu sais, des back-to-back, là, il y en a 10 pour le Canadien cette année.
3: J'avais compris, 10 matchs en deux soirs.
1: Ouais, c'est
3: hardcore année, la saison.
1: C'est vraiment ce que j'ai dit en plus. L'an dernier, il y en avait 16. Alors ça, c'est une première différence. T'en as pas mal moins.
3: C'est une amélioration.
1: Une amélioration. Alors, tu peux dire aussitôt que ton numéro 2 va au moins en avoir 10 cette année. Parce que c'est bien rare que le gardien numéro 1 obtienne les deux matchs en deux soirs. Et 12 des 16 derniers matchs de la saison pour le Canadien est contre des équipes de sa division.
3: Ça me fait capoter.
1: Quand tu vas te battre pour une place en série, puis on le dit, puis on le mentionne, on a fait des segments là-dessus dans les derniers jours, que la division Atlantique va être extrêmement compliquée cette année, mais pour le Canadien, 12 de ces 16 derniers matchs-là sont contre les équipes de la division Atlantique, les 4 autres des équipes de la métropolitaine. Alors tu termines la saison, là, 16 matchs contre les équipes de l'Est.
3: On s'entend qu'il faut faire des points à partir de septembre-octobre parce qu'on va en avoir besoin à la fin. Il faut arriver à cette séquence-là avec un élan, avec quelque chose parce que tu peux pas arriver là en ayant des problèmes avec ton alignement. Idéalement, pas des blessures non plus, mais à quel point ça va être important comme séquence dans l'année? 12 en 16 contre ta division pour terminer l'année.
1: Et le voyage du temps des fêtes, on était habitué à voir le Canadien aller en Floride et dans l'Ouest. Petit changement cette année pour le Canadien. Il y aura une pause du 23 au 25 décembre, mais le Canadien va jouer à domicile 26, 27 et 29. Le 26 décembre, contre les Maple Leafs de Toronto au Centre Bell.
3: Joyeux Noël.
1: J'adore ça. Habituellement, là, c'est le voyage. Là, tu t'en vas jouer contre les Panthers, le Lightning, les Hurricanes. Après ça, tu fais un voyage dans l'Ouest.
3: Ouais.
1: Là, pour le Canadien, on joue à domicile. Il y aura deux matchs quand même en Floride.
3: On dirait qu'ils ont remplacé le voyage dans l'Ouest par une série à domicile.
1: Aussi.
3: Qu'on n'est pas habitué depuis longtemps à voir dans le temps des fêtes.
1: Non. Et le 31 décembre, 14h contre Tampa à Tampa. Alors, tu t'en vas jouer en Floride. Le 2 janvier, même chose contre les Panthers à 16h. Mais après ces deux matchs-là, tu reviens à domicile contre Chicago, Boston, Pittsburgh et New Jersey. Alors, tu n'as pas ce long voyage du temps des fêtes qu'on dit souvent, là, c'est le baromètre. Là. Comment le Canadien va se débrouiller dans ce voyage-là, dépendamment le Canadien est où durant la saison. Moi, je me rappelle du match, je pense, contre les Hurricanes début janvier l'an dernier, où le Canadien avait gagné 7-5 avec Jakub Dobesch devant le filet et tout ça. Mais là, ces matchs-là, il y en a seulement deux, 31-2. Par la suite, tu joues 7 matchs à domicile dans cette période-là.
3: Mais ça, il faut y penser parce qu'on est conditionné à voir le voyage du temps des fêtes comme l'espèce de message de la saison. Qu'est-ce qui va arriver?
1: Ouais.
3: Là, il est à la fin du calendrier, je pense. Cette séquence-là est à la fin, elle n'est pas au milieu.
1: T'as entièrement raison. Le Canadien termine. C'est pas compliqué, là. 6 derniers matchs de la saison, t'en joues un à domicile le 1er avril, mais tu termines à l'extérieur pour les 4 derniers. Les Islanders, la Floride, Tampa et Ottawa. Ça pourrait jouer là, dans le classement, là. Les
3: ça
1: Panthers,
3: le
1: Lightning
3: le
1: et les Sénateurs pour terminer la saison.
3: Ça va brasser. Ça va nous préparer pour les séries en même temps.
1: En même temps.
3: Ça va être du hockey de série. On va être sur un élan. C'est un gros test. Comme je suis fébrile, j'ai pas peur. Je suis fébrile.
1: Et durant la saison, c'est pas compliqué. Là, 84 matchs. Tu joues 4 fois contre chaque formation de ta division, la division Atlantique. Alors, il y a 7 autres formations. Tu joues 4 fois contre chaque.
3: Puis on dit que c'est la division la plus forte
1: en
3: dans
1: plus.
3: Laquelle on se trouve.
1: En plus.
3: Faut garder ça en tête. 28 parties sur 84 contre la division la plus forte.
1: Ça sera pas facile. Ça sera vraiment pas facile. Tu joues 3 fois contre les équipes de la métropolitaine, chacune d'entre elles. Il y en a pour qui tu vas jouer 2 fois à domicile, une à l'extérieur, et vice-versa. Et contre les équipes de l'Ouest, alors la centrale ou bien la Pacifique, tu les affrontes 2 fois, une à domicile, une à l'extérieur. Pas compliqué.
3: Fait qu'on voit tout le monde au moins une fois.
1: On voit tout le monde au moins une fois. J'ai envie qu'on se garde les 5 matchs à ne pas manquer un peu plus tard durant l'émission. Je veux garder le suspense, mais là, je vais te parler d'un seul match.
3: Okay.
1: Un seul match. Le 6 mars. Encercler cette date.
3: Je pense que je sais où tu t'en vas avec ça.
1: Le samedi 6 mars à 19h. Au Centre Bell, la visite des Canucks de Vancouver et d'un certain Brendan Gallagher. Le retour de Gallagher se fait très tard dans la saison, soit le 6 mars. Et d'ailleurs, c'est le dernier match contre une équipe de l'Ouest, avant cette longue séquence que je vous parlais pour terminer la saison, contre des équipes de la division Atlantique ou Métropolitaine.
3: Donc, on a l'émotivité du retour de Gallagher. Parce que oui, c'est tard en saison, mais on n'oubliera pas.
1: Non.
3: On va être au rendez-vous, je pense, en tant que partisan. Même, ça va être fébrile pour tout le monde. Et après cette émotion-là, on s'en va sur un stretch qui est digne des séries. On va avoir du plaisir cette année. Je ne sais pas si vous le voyez. Là, on va avoir toute une saison.
1: Gallagher le 6 mars. Je pense que c'est la date à retenir là, pour...
3: Est-ce que t'aurais-tu aimé que ce soit plus tôt dans la saison? On dirait que ça change rien quand il va revenir.
1: Ouais,
3: ça va être spécial.
1: On dirait que ça change rien. J'espère juste qu'il va être en santé rendu là. J'espère juste qu'il va être en santé. Ça m'étonnerait que Brendan Gallagher connaisse une aussi bonne saison à être échangé avant la date limite des transactions, parce que ça aussi, il faudrait que je vérifie avec quand la date limite des transactions lors de la prochaine année, parce que...
3: Il se fait échanger juste avant, puis cette équipe ne vient pas à Montréal.
1: Ça se pourrait, là, parce qu'après ça, le Canadien ne reçoit plus d'équipe de l'Ouest là, d'ici la fin de la saison, là.
3: Puis on veut pas l'affronter dans l'Est ou en série non plus, Gallagher, ça serait plate.
1: La date limite des transactions sera le vendredi 5 mars.
3: La veille.
1: Je serais bien étonné que Brendan Gallagher connaisse une saison au-delà des attentes et qu'il soit échangé, mais en même temps, il y a un contrat qui est abordable en ce moment-là.
3: Surtout qu'il peut avoir une autre retenue de 50%, je pense. Je sais pas à quel point ils peuvent retenir du salaire, mais il y a peut-être moyen d'en retenir de façon supplémentaire.
1: Ce serait égoïste de ma part, mais j'espère quand même que Brendan Gallagher sera encore une fois un membre des Canucks de Vancouver le lendemain, le 6 mars, pour qu'il revienne à Montréal.
3: Ça y prend son...
1: Dans l'uniforme des Canucks.
3: Ouais, ça y prend ce moment-là. Ça nous le prend aussi, je pense. Tout le monde
1: mais j'avais pas réfléchi à ça, c'est vrai.
3: On vient d'allumer live, là, tu viens de me la branche, je suis un peu sous le choc. À moins qu'il soit échangé.
1: À Montréal!
3: Ben ouais.
1: Le retour à Montréal, il va être là le match du lendemain.
3: Ça va être son match contre les Canucks.
1: C'est ça. Son ancienne équipe. C'est très bon. On va vous parler du retour de Brady Tkachuk à Ottawa. On va vous parler également des autres matchs à surveiller un peu plus tard dans l'émission aux alentours de 15h45. On va se les garder pour ce segment-là. T'as noté quelques matchs aussi, Frank.
3: Ouais.
1: Alors, on va en parler à 15h45. On va quand même en parler avec Richard à 15h, mais on va en parler quand même à 15h45. Pour l'instant, c'est le quiz le plus difficile en ville. Celui où j'ai pas eu beaucoup de facilité dans les derniers jours. C'est le quiz à Frank dans 2 minutes.
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0: On vous invite à participer sur la messagerie texte 514-790-0919 ou sur YouTube, aussi dans le clavardage. Alors, c'est le quiz à Frank, le quiz le plus difficile de la province. Voyons voir à quel point vous êtes bon ou non.
1: Mais aujourd'hui, je vais dire deux choses sur le quiz qu'on va avoir, FX. Premièrement, il sera pas le plus difficile.
0: Ah ouais? Okay.
1: Tu vas avoir des bonnes réponses et tu vas en avoir plusieurs.
0: Là, ça me met encore plus de pression, on dirait. J'étais bon dans la catégorie. Hein, pas trop de pression.
1: Je t'en mets un peu. Mais cela dit, j'invite les gens à messagerie texte sur YouTube parce que je pense qu'FX va avoir besoin d'aide pour avoir toutes les réponses. Parce qu'aujourd'hui, le quiz que je t'ai préparé, que je vous ai préparé, c'est un quiz de type palmarès.
0: Okay.
1: Je te demande pas une réponse, je t'en demande plusieurs.
0: Ah, j'aime ça. Okay.
1: Ceux qui me suivent en humour savent que j'aime les listes. Alors, j'ai fait des questions et des listes de réponses. Voilà.
0: J'aime ça.
1: Pour la question 1, on va y aller en hockey parce qu'on aime le hockey, on se mentira pas.
0: Ouais.
1: Dans l'histoire de la LNH, il y a 7 joueurs seulement qui ont réussi à avoir 100 points ou plus à leur saison recrue. 7 joueurs, qui sont-ils?
0: Il y a quand même 7 joueurs, ce qui est quand même beaucoup.
1: C'est
0: 7 joueurs qui ont fait 100 points et plus.
1: Alors,
0: le plus facile, c'est Teemu Selänne, parce qu'il obtient, il a le record pour le plus de points à sa saison recrue.
1: Oui, avec 132 points,
0: quand
1: dont
0: même
1: 76 buts. Ça ne sera jamais égal à une saison recrue. En 92-93, avec les Jets.
0: Voilà.
1: Et donc, Selänne, on en a un.
0: On en a un en partant, ce qui est déjà très bon. Il faudra continuer à en avoir.
1: Tu vas en avoir des points.
0: Mario Lemieux, non?
1: Mario Lemieux.
0: Parfait.
1: 100 points exactement en 84-85 et les Pingouins.
0: Est-ce que Sidney Crosby avait 100 points à sa saison recrue? Je pense que oui. En même temps, c'est Ovechkin qui a remporté le trophée Calder. Je vais dire Crosby.
1: Regarde PO à côté qui est comme oui.
0: Sidney Crosby.
1: Crosby, 102 points en 2005-2006.
0: Alex Ovechkin? Non.
1: Oui, 106 points la même année avec les Capitals.
0: Wow!
1: On est à 4 sur 7.
0: OK.
1: Je t'avoue que les autres, un peu plus vieux.
0: Un peu plus vieux.
1: Mais c'est tous des noms qu'on connaît très bien.
0: Parfait.
1: T'as-tu de l'aide sur la messagerie? Peut-être que tu vas avoir de l'aide de quelqu'un aussi.
0: Je vais essayer de le trouver. OK. J'ai de l'aide, mais je vais y aller avec un... Gretzky?
1: Non. Gretzky, à sa saison recrue, dans sa première saison avec dans la LNH, c'était en 79-80, il a fait 137 points. Mais est-ce comme il jouait déjà dans une autre ligue avant, c'était pas une saison recrue pour lui.
0: Est-ce qu'il y a un Québécois dans cette liste?
1: Oui.
0: J'ai envie de te dire Joey Junot.
1: Exactement.
0: Avec les Bruins de Boston.
1: Bon call, 102 points en 92-93. Hey, excellent.
0: C'est bon ça. OK, par la suite, il en manque deux.
1: Exact.
0: Dale Hawerchuk?
1: Dale Hawerchuk, sans trop. Wow, FX, toute une performance. Il t'en manque
0: un. Dale Hawerchuk, je l'ai vu sur la messagerie texte.
1: J'étais si impressionné,
0: mais
1: ça compte
0: quand
1: même.
0: Sur la messagerie texte.
1: Et il en reste un.
0: Il en reste un. C'est pas Jaromir Jagr, j'en doute. Il en manque un seul.
1: Ouais.
0: Oh, il va être difficile celui-là.
1: Je peux donner un indice, mais je veux que tu cherches encore un peu avant.
0: 100 points. On parle d'un joueur des années 70-80. Est-ce que c'est un joueur des Nordiques de Québec?
1: C'est l'indice que j'allais donner, c'est Nordiques de Québec.
0: Peter Stachny?
1: Peter Stachny, 109 points en 80-81.
0: Félicitations, merci à tous ceux qui ont participé aussi sur la messagerie.
1: Beau travail d'équipe, parce que j'ai dit que t'allais avoir besoin d'aide.
0: Moi.
1: Mais quand même, bon. 7 joueurs, puis Gretzky, à cause d'une petite astérisque, ne compte pas dans cette liste.
0: C'est très bon, j'aime ça les listes.
1: Maintenant, j'espère que vous êtes encore au rendez-vous, parce que encore FX risque d'avoir besoin d'aide. Je veux 8 réponses cette fois-ci.
0: Okay.
1: 8 réponses. Le top 8 des films de football ayant fait le plus d'argent au box-office.
0: Et là, tu vas dans une catégorie où je ne suis pas très, très bon. Les films de football.
1: T'aimes-tu les films de football là, habituellement?
0: Oui, mais j'en ai pas écouté une tonne.
1: Okay. Donc, on va avoir besoin d'aide sur la messagerie, ça que j'entends.
0: Je vais dire Draft Day. Non?
1: Non, il n'est pas dedans.
0: C'est un des rares que j'ai écouté quand même. Il y a
1: quel film,
0: Marshall? Ça se peut-tu?
1: Non plus.
0: Any Given Sunday?
1: Oui, en cinquième place avec 75 millions.
0: J'en ai un aussi qui passe sans cesse en rediffusion sur TVA Sport. Est-ce que Rudy est là?
1: Non, malheureusement au box-office. En visionnement, je pense qu'il serait au top, mais pas au box-office.
0: Ah, tu vois, le pire, c'est qu'on a plusieurs propositions sur la messagerie texte, puis je me dis, voyons, j'ai déjà vu ces films-là en plus, mais on dirait que j'y pensais comme pas. Remember the Titans?
1: Yes, en quatrième position avec 115 millions.
0: Porteur d'eau?
1: Waterboy est en deuxième position au box-office pour les films de football. Je répète, Waterboy à 161 millions.
0: Les Remplaçants?
1: Non, quel film aussi? Mais non.
0: Ça aussi, c'est très bon. Je te donne les propositions de la
1: Quand il danse en prison, là, c'était un bout que j'appelais.
0: Ça aussi. Le film avec Adam Sandler, qui est en prison.
1: Qui est pas Waterboy, c'est The Longest Yard.
0: Exactement.
1: Et troisième rang.
0: Troisième rang.
1: Le remake. Pas l'original, non, parce que c'est un remake. 158 millions. Donc, dans les films de football, juste préciser que dans le top 3, il y a deux films d'Adam Sandler.
0: Quand même.
1: Qui aurait pensé ça pour les films de football?
0: C'est très bon.
1: Donc là, on a 1, 2, 3, 4. On a 4 sur 8.
0: J'essaie de me demander, oui, c'est un film de football, mais d'agent aussi en même temps. Jerry Maguire?
1: Non, il n'est pas là-dedans. C'est très bon
0: ça,
1: geste.
0: Ça, j'ai vu ça aussi.
1: C'était bon.
0: Blindside?
1: The Blindside au numéro 1, avec 255 millions.
0: Il en manque-tu, là?
1: 1, 2, 3, 4, 5. Oui, il manque les trois derniers. Tu as trouvé le top 5 à date. Il en manque 3.
0: C'est quand même très bon. Là, on reçoit toutes sortes de propositions un peu.
1: On va voir si. T'as le droit d'avoir de l'aide. On a une radio sportive. Il faut travailler en équipe.
0: Tu vois, sur la messagerie texte en ce moment, on n'a pas d'autres propositions.
1: Oh!
0: Commotion?
1: Non. Avec Will Smith, non?
0: Non.
1: Je vais donner un indice pour un des films. Et si je vous disais Mark Wahlberg?
0: Sur la messagerie texte, il y a plein de propositions, mais on oublie le nom du film.
1: Pour vrai?
0: Ouais.
1: On va aller voir ça.
0: On oublie le nom du film, mais sur la messagerie texte, j'en ai quand même.
1: Oh.
0: Là, on a des propositions, mais il y a des films
1: là,
0: de baseball dans les propositions.
1: Ça commence à rentrer. J'ai vu la réponse pour Mark Wahlberg. On cherchait Invincible. L'histoire du barman qui est allé s'essayer pour les Eagles. Et 57 millions en 7e position. Il en manque 2. J'ai vu une des réponses dans le chat, la messagerie texte, et c'est Friday Night Lights.
0: Mais c'est pas une série, Friday Night Lights.
1: Oui, mais c'est un film au début.
0: C'est un film au début.
1: Billy Bob Thornton, je crois.
0: Parce que j'ai regardé la série, qui est excellente. Là.
1: J'ai vu ça aussi. Puis c'est un film au début, puis c'est devenu une série par la suite.
0: Tu vois à quel point je suis inculte, mais excellent.
1: Et la 8e, je l'ai pas vu. Peut-être qu'il est là. Varsity Blues.
0: Non, il n'était pas là.
1: Avec James Van Der Beek qui traînait un cochon dans son pick-up.
0: J'aime ça. Ouais. C'est très bon. Très,
1: des
0: très
1: films
0: bon.
1: Qu'on connaît aussi, mais on les oublie un peu. Donne le goût de les réécouter.
0: Ouais, ça aussi, par contre.
1: Ouais.
0: Je pense que je vais me faire une liste à faire cet été, là, justement, écouter ces films-là.
1: C'est tout du monde.
0: Tu me renverras la liste en question.
1: Avec plaisir.
0: C'est très bon.
1: Et j'ai une dernière question, palmarès, pour toi. Et là, c'est ton plus gros défi de la journée.
0: Parfait.
1: Il y a 17 réponses à trouver.
0: 17?
1: J'aurais pu réduire, je reste à 17. Je vous lance le défi, autant à toi qu'à tous nos spectateurs, nos auditeurs, autant spectateurs. Dans l'histoire de la LNH, 17 gardiens de but ont marqué un but. Qui était-il?
0: Il y en a autant.
1: Il y en a 17.
0: Il y en a autant.
1: Ça m'a surpris moi aussi, il y en a 17.
0: OK, ben, je vais commencer avec Ron Extall.
1: Ron Extall, c'est le premier à marquer avec un tir.
0: Exact.
1: C'est pas le premier à avoir marqué un but, mais c'est le premier à avoir marqué en tirant la rondelle.
0: Ça, c'est particulier quand même.
1: On peut être crédité d'un but de plusieurs autres manières.
0: Martin Brodeur le fait.
1: Martin Brodeur.
0: Patrick Roy?
1: Non, il l'a jamais fait.
0: Patrick Roy ne l'a pas fait.
1: Puis Extall, en passant, il l'a fait deux fois.
0: Ouais, exact, c'est ça. Je pense que c'est est-ce que c'est le seul à l'avoir fait deux fois ou Martin Brodeur l'a fait deux fois?
1: Martin l'a fait trois fois,
0: trois fois même.
1: Il y a beaucoup de noms qui sortent.
0: Ouais, mais évidemment, il y en a un qui est facile, là. José Théodore.
1: José Théodore. Si je vous demande, c'est qui le premier gardien à avoir été crédité d'un but?
0: Mais c'est pas lui qui avait lancé vers le filet.
1: Non, pas du tout.
0: Hey, c'est pas facile.
1: Sinon, il y en a eu l'année dernière aussi. Je pense que P.O. bouille de répondre.
0: On P.O. embarque.
1: On devrait ouvrir son micro.
0: Vas-y,
1: parce que il bouille.
2: Il y en a quand même eu plusieurs récemment.
0: Vas-y.
2: Dont,
0: Mike Smith a déjà marqué.
2: Sorokin a scoré.
1: Sorokin, attendez, je vais y aller. Mike Smith, bonne réponse.
2: Je sais que, si je ne me trompe pas, c'est Wallstead.
1: Non.
2: Ben, il y avait un gars. C'était Gustafsson.
1: Gustafsson, oui.
2: C'était un duel.
0: Très bon.
2: Il y avait Ullmark.
1: Linus Ullmark, il est sorti beaucoup sur la messagerie texte aussi, je le vois passer.
2: Je pense Saros, mais je suis pas sûr.
1: Non, je voulais dire, je vais vous donner la première réponse. Je l'ai vu sortir beaucoup sur la messagerie texte. Fait que j'ai défié de trouver le premier gardien. C'est Billy Smith.
0: Billy Smith.
1: 79-80. Wow. C'est un but dans son propre filet de Rob Ramage. Puis il avait été crédité du but.
0: Ah ouais.
2: Puis récemment, il y en a eu un avec les Pingouins. Mais là, ils ont changé plusieurs.
1: J'ai entendu Pécariné.
2: Ouais, Pécariné.
1: Pécariné, c'est une bonne réponse aussi. Donc là, il en manque 1, 2, 3, 4, 5, 6, 7. Il en manque 7.
0: Jarry a marqué.
1: Parce que j'enlève Jarry. C'est-à-dire qu'on a 8 bonnes réponses.
0: Cam Ward.
1: Cam Ward. L'année passée, il y en a un qui a marqué un but aussi.
2: L'année passée?
0: La saison dernière,
1: avec
0: qui a marqué?
1: Les Sharks.
2: Askarov?
0: Non.
1: L'autre?
0: Non.
2: Qui est l'autre? C'était-tu...
1: Alex Nedeljkovic, qui sortait sous la messagerie texte.
0: Wow!
2: Ouais, récemment,
1: et là,
2: il en
1: manque 5. Il reste 5 gardiens qui ont marqué des buts.
2: C'est dans quelles années? Y en a-tu un récent?
0: Nabokov a-t-il marqué?
1: Oui, Nabokov a marqué.
2: Ça, c'est bon.
1: Très clutch de ta part. Il en reste 4.
2: Il en reste 4 quand même.
1: On parle... je vois Mike Smith dans la messagerie. On l'a déjà sorti.
2: On l'a déjà mentionné.
1: Je vais donner un point. Je vois Louis de Villemercier qui nous écrit avec Chris Mason, qui est souvent une des réponses les plus obscures de ça. Donc, bonne réponse.
0: Est-ce qu'on donne l'année où il a marqué? Non, pas nécessairement. Est-ce que c'est à Philadelphie qui a marqué Chris Mason?
1: Pas Atlanta. Il a joué à Atlanta aussi.
0: Il a pas joué à Philadelphie.
2: Je peux prendre un guess, parce que je sais qu'il y a beaucoup de points en tant que gardien. Il y a comme 40 quelques points. C'est Borasso, mais je sais pas s'il a scoré.
1: Non, je vais donner des points à ceux sur la messagerie, mais je l'avais pas passé.
0: Ray Emery, c'est un classique.
1: Non, Ray Emery n'a pas marqué.
0: Il a jamais marqué.
1: Mais je vois ici Benoît Toupin qui dit Damien Rhodes.
0: Bonne réponse, ça.
1: Qui a marqué un but.
2: Je l'aurais jamais trouvé. Là.
0: Tim Thomas a-t-il marqué?
1: Non. Une autre messagerie ici, je vois Nicolas qui l'écrit, puis il y a d'autres numéros qui n'ont pas de nom. Chris Osgood a déjà marqué un but, et il en reste un. Je pense que je l'ai vu sur la messagerie, puis c'est un jeu assez obscur lui aussi. Puis je vois entre autres Louis de Villemercier qui le ressort aussi, puis il y en a d'autres aussi, c'est Mika Noronen.
0: Noronen.
1: Te rappelles-tu qu'il a existé, lui?
2: Hey, mais c'est parce qu'il y a quand même 17 gardiens de but, c'est beaucoup.
1: Ouais, plus on rajoute Ekstall une fois de plus, exact. Et Brodeur deux fois de plus. J'avais on est rendu à 20 buts de gardien.
0: J'avais l'impression qu'il y avait pas mal moins de gardiens de but qui avaient déjà marqué.
1: Ouais, Sorokin a marqué le 20e but de l'histoire des gardiens de but.
2: Les dernières années, il y en a eu vraiment beaucoup.
1: Ouais, juste 3 dans une saison, c'est spécial.
2: C'est vraiment spécial.
1: Donc, merci d'avoir joué au quiz, mais je vais terminer avec
0: une bonne réponse sur la messagerie.
1: Ouais, vraiment, il y en a eu beaucoup, je suis impressionné. On va terminer avec une petite citation pour le fun. Et hier, on m'a dit que George Best, que j'ai utilisé pour une citation, en avait eu plusieurs. Donc, j'allais en chercher une autre de George Best, le joueur de soccer. On est en Coupe du Monde, on va s'en servir. Elle est un peu plus longue, mais ça m'a fait très rire. Okay? George Best a déclaré « Mon rêve, c'était d'éviter la sortie du gardien, de m'arrêter juste avant la ligne des buts, de me mettre à quatre pattes et de pousser le ballon de la tête dans le but. » Son rêve, c'était d'avoir un filet ouvert et de faire ça. Il dit « J'ai failli le faire contre Benfica en finale de la Coupe d'Europe en 68. J'avais dribblé le gardien, mais au dernier moment, je me suis dégonflé. J'ai eu peur que le coach fasse une crise cardiaque. »
0: Alors, j'ai décidé de pousser le ballon au fond des filets.
1: Son rêve, c'est de se mettre à quatre pattes puis d'y aller un peu comme au billard, mais avec sa tête, puis de rentrer
0: bon,
1: de même.
0: C'est très,
1: il a choqué quand il a eu la chance.
0: Faut le dire que c'est pas arrivé souvent, d'après moi, dans le monde.
1: Je pense qu'il y a des raisons.
0: Ouais, il y a des bonnes raisons derrière ça. Hey, Frank, un grand merci.
1: Merci d'avoir joué.
0: Merci à tous les auditeurs qui ont participé sur la messagerie texte. Même chose sur YouTube, vous avez été beaucoup à participer. Alors, on fait ça demain à la même heure, 14h30. Pour l'instant, qu'est-ce qui a coulé l'Angleterre contre l'Argentine? On en parle avec Seth dans 2 minutes.
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0: Eh bien, les Anglais devront attendre avant de soulever la Coupe du Monde pour une première fois depuis 1966, alors qu'ils se sont inclinés 2-1 hier contre l'Argentine dans la deuxième demi-finale. Sid, qui s'amène en studio avec nous, comment tu vas, mon cher Sid?
5: Ça va très très bien, merci beaucoup.
0: Ça va mieux que les partisans anglais, on va se le dire.
5: Oui, c'est vrai que c'est cruel dans le scénario, même si eux-mêmes reconnaissent qu'il y a eu une mauvaise gestion de la fin de match. Tactiquement notamment avec les changements qui ont été opérés par Tourelle, mais l'attitude aussi globale sur le terrain. Mais en même temps, ils étaient dans le dernier carré. Ça reste qu'ils ont quand même fait mieux que 44 des autres équipes de la Coupe du Monde, pareil.
0: 100%. On va en parler des Anglais. Juste avant, je veux glisser un mot sur l'Argentine parce que, à tout seigneur, tout honneur, c'est quand même un autre retour dans le match. L'Argentine, dans chaque match éliminatoire, à phase éliminatoire, n'a pas mené avant la 90e minute de jeu, ce qui est complètement

0: court le moins sur le terrain, mais on a réussi à autour de lui faire un système qui a énormément de cohérence. Et on commence dans l'axe, généralement du côté de Messi. Si on voit que il s'est un peu trop bouché, on va sur le côté droit. C'est de là d'où viennent d'ailleurs ces deux passes décisives. Et il est toujours aussi décisif et à mon sens même plus encore.
1: Moi j'ai une petite question pour toi. Yes, hier quand tu écoutais la partie, on est rendu à la 80e minute. C'est 1-0 Angleterre. Est-ce que tu dis c'est sûr que l'Argentine revient ou tu disais c'est fini? L'Angleterre gagne. Comment tu as vécu cette fin de partie?
0: Non, je l'ai vécu exactement comme j'en ai parlé la veille. Pour moi, c'est une équipe qui a une résilience qui est simplement phénoménale et que, pour le coup, j'étais pas comme face au Mexique où là, on met un petit 5 parce que j'y crois à 100%. D'ailleurs, même contre l'Égypte. Mais c'est une équipe invincible. Tout simplement, et côté argentin, à partir du moment aussi il y avait les changements, parce que là tu me parles de la 80e minute, c'est excellent, mais avant ça tu vois la dynamique anglaise et tu sentais que les Anglais étaient plus pour craquer qu'autre chose, sachant même qu'ils n'avaient pas de coussin puisque c'était juste 1-0 et les changements qui ont été apportés et comme je disais à FX, au 11 partant, c'est un peu plus développé, mais j'estime que le leadership aussi sur le terrain a manqué du côté anglais pour refuser cette situation qu'on voyait tous venir.
2: La dernière Coupe du Monde gagnée par l'Angleterre en 1966, la dernière conquête des Maple Leafs de Toronto en 1967. Est-ce que ça fait partie de l'ADN d'une organisation de ne pas être en mesure de passer à l'étape supérieure? Est-ce qu'elle est bonne, cette comparaison entre les Maple Leafs de la Ligue nationale sont ce que l'Angleterre est en termes de Coupe du Monde ou de soccer international?
0: Oui, quand tu vois le talent des formations et tu vois ce qu'ils sont en mesure de faire quand ça compte, là tu peux faire un parallèle. Même si à ce parallèle-là, je trouve que l'équipe d'Angleterre fait quand même mieux que les Maple Leafs.
2: Oui, 100%.
1: Tout le monde fait mieux que les Maple Leafs.
0: Ouais, c'est, non, parce que là, pour le coup, fouf!
1: Pas facile.
0: Tu vois, même moi, je
1: suis d'accord.
0: Donc, il y a effectivement du côté anglais, je pense dans l'ADN, on est mentalement un petit peu toujours dans un doute. Et autant, t'as l'impression que cette équipe qui lorsqu'elle arrivera à gagner, va débloquer et va devenir régulièrement une équipe qui va soulever des trophées. Mais tant que tu l'as pas fait, t'es dans ce doute-là. On a traversé des étapes. On est quand même arrivé deux fois en finale du côté de Southgate avec les Three Lions. On enchaîne une deuxième demi-finale de Coupe du Monde en trois éditions. Donc, c'est mieux. Parce que la fameuse génération dorée, par exemple,
2: n'a pas été en mesure de le faire avec Wayne Rooney, David Beckham, Frank Lampard.
0: Mais côté anglais, voilà, il y a toujours cette fragilité mentale. Et tu vois, curieux, je me suis fait prendre parce que je pensais sincèrement qu'après avoir survécu l'Azteca, tu vois, qu'on avait débloqué quelque chose.
2: Même chose.
0: Au niveau du caractère et
2: de t'avais été épaté aussi de la manière qu'on avait défendu avec un joueur en moins sur le terrain. Là.
0: Mais non, les Anglais restent les Anglais.
1: Tu as mentionné justement que le leadership anglais s'est mal comporté dans les moments cruciaux en fin de partie. Puis c'est quelque chose qu'on reproche aux Maple Leafs aussi, que leur leadership se présente pas au moment important.
2: C'est vrai.
1: Donc, ça pousse le comparatif encore plus.
0: Oui, mais il y a beaucoup d'égo. C'est des équipes qui sont remplies de stars et tout. Et pour revenir sur l'Angleterre, la passe d'armes entre Bellingham et Tourelle maintenant prend une autre dimension. Et c'est malheureux de voir que, alors, on n'est pas sur la même longueur d'onde. Et d'ailleurs, tous les joueurs qui sont sortis en conférence de presse, après le match, se reprocher à eux-mêmes mais aussi au coach d'être dans cette situation-là. Et pourquoi, alors qu'ils ont énormément d'expérience, pourquoi aucun joueur n'a pu se lever et sans rien enlever à l'Argentine, hein. Je veux dire, il y a une pression monstre, il y avait beaucoup de support à Atlanta, c'était magnifique à voir, mais comment on n'a pas su d'un moment trouver les ressorts? Et il y en a plein. Il y a le joueur qui sur un contact reste un petit peu trop longtemps au sol. Juste ça permet de comme ok, comme il se passe quoi, est-ce qu'on comprend un peu le fil, on a les défenseurs centraux comme avec des consignes de monter, eux aussi peuvent dire allez, c'est bon, allez chercher. Lorsqu'on arrive à faire lorsqu'il y a un coup de pied arrêté, c'est des moments de reset et de prendre l'eau à ce point-là. Il y a cette statistique des fameux 12% de possession.
2: Ça a aucun bon sens.
0: Mais c'est, même pour le même en l'inverse.

0: longtemps. C'est hallucinant d'être arrivé à un tel niveau d'abandon côté anglais. Donc on est...
1: Je ne sais pas si c'est de l'abandon ou si on a juste figé. Je ne sais pas si on a figé devant l'ampleur du moment.
2: Devant Messi aussi.
1: Devant le stress, devant la prestance de l'Argentine. On a souvent, tu sais, combattre la nervosité, des fois on fige, mais j'ai l'impression qu'on a juste complètement figé. Puis on en parlait dans le 11 partant, il va être publié à 16h tantôt, je le rappelle, mais t'en parlais, Sid. On est resté tellement loin derrière, on n'a pas avancé, puis il n'y a personne à un certain moment, tu parlais de leadership, qui a dit « Hey, on avance, là, go, go, go, là ». Il y a quand même cet aspect-là aussi qu'il faut retenir.
0: J'aimerais aller dans ton sens, mais on ne parle pas du Cap-Vert, de l'Égypte ou de la Suisse, on parle de l'Angleterre. Qui, les trois équipes que je t'ai citées, ont tous fait mieux, dans les mêmes circonstances. Elles ont été reprises au score, mais pas en étant neuf dans la boîte. Et pas en ayant une valeur marchande de 900 millions, que sais-je. Donc, non, sur ce moment présent, sans nécessairement parler d'un contexte ou autre, il y a eu un manque. Il y a eu un véritable manque. Je crois pas qu'on est plus impressionné que ça. Comme je joue au Mercedes-Benz Stadium à Atlanta, ok. Tu joues contre l'Argentine, ok. Même demi-finale de Coupe du Monde, il y a des joueurs sur le terrain qui ont vécu des moments qui sont comparables à l'échelle de leur carrière respective en club. Il y a des joueurs de très grands clubs qui étaient sur le terrain. Mais à un moment, il y a eu une déconnexion qui s'est faite. Abandon peut-être pas, mais déconnexion assurément, parce qu'on n'a pas su se sortir d'un moment qui était extrêmement prévisible. C'est pas comme si l'Argentine avait fait trois fois la même chose avant qu'on en arrive là.
1: Exact. On voudrait écrire un meilleur scénario, on ne pourrait pas le faire.
2: La passe de Messi est exceptionnelle. Moi qui apprends de plus en plus à apprécier ce sport-là, de voir la passe qui frôle la tête de l'anglais pour tomber direct sur celle de son coéquipier, comme ça, pas de sens cette précision-là avec ses pieds et un ballon.
0: Et moi, je te rejoins tout à fait. C'est même pas la passe qui m'a le plus impressionné. Elle était décisive, celle-là, évidemment. Et il y en a une autre, un peu où il est dans l'axe. Il met un ballon derrière le dos de la défense anglaise avec une facilité déconcertante et une qualité technique. C'est tellement évident, fluide, quand il fait le mouvement, que, évidemment, pour une personne qui connaîtra un petit peu moins, tu te demandes, mais pourquoi tout le monde ne fait pas ça tout le temps, en fait, finalement? Et comme pour, ben ouais, tu mets le ballon là-bas. Mais c'est fou. Puis on en parlait au niveau, le parallèle assez le plus évident à faire, c'est comme le shoot à trois points de Stephen Curry. C'est, au bout d'un moment, c'est quand, il rend ça tellement facile que pour le coup, tu pourrais penser, mais en fait, c'est juste à shooter comme
1: c'est
0: ça. Comme je le fais, je me mets au milieu du terrain, hop, je shoote, ça rentre. C'est vraiment ce niveau de qualité et de le faire avec tous ces compars, ces collègues qui sont tout aussi des joueurs professionnels et qui sont parmi les plus habiles, qui sont parmi le 0,1% des athlètes. Et que lui, il est encore une coche au-dessus, mais c'est comme Steph Curry.
1: Exact.
0: Voilà, comment t'arrives à rendre ça aussi beau, élégant?
1: Ça me fait penser aussi à Roger Federer dans le monde du tennis à l'époque, ouais. Où justement, il de la manière qu'il jouait avec classe, avec, ça semble tellement facile.
2: Tout est fluide, tout est bien
1: organisé.
0: Ouais. Ouais, puis là on va sur une finale incroyable. Demain on en parlera.
1: On va en parler demain. On va mettre la table pour la finale. Mais dernier petit fait, juste avant de te laisser, Sid. Ça parle un peu de la finale, mais il y a une seule formation dans ce tournoi-là qui a affronté les deux équipes et qui était en mesure d'arracher des verdicts nuls au bout de 90 minutes de jeu. Cap-Vert. 0-0 contre l'Espagne. Et on a amené l'Argentine en prolongation alors que c'était 2-2 au score.
0: Non, c'est incroyable. C'est incroyable. Pour le coup, ça rend encore plus hommage à la performance historique et mémorable du Cap-Vert. Cette Coupe du Monde a fait un élargissement. On a 10 équipes africaines notamment. Le Cap-Vert qui connaît sa première participation. Petit archipel, 700 000 habitants. Et personne ne leur donnait comme un destin comme celui-ci. Puis de pouvoir se dire que nous, on a regardé droit dans les yeux l'Espagne et l'Argentine. Qui sont nos deux finalistes de cette finalisme. Non, c'est fou, c'est juste fou. Donc avec la Norvège, possiblement le Maroc aussi. Ce sont les trois équipes qui sont ressorties du lot, qui ont sûrement brisé les plafonds de verre. Et puis voilà, c'est vraiment bravo Cap Vert.
2: Quelle histoire. Moi, je pense que ça va être mes chouchous dans 4 ans. Là, je les attends déjà. Là, ils m'ont charmé cette année.
0: On choisit la Norvège, t'as plus de chances de les voir.
1: Un grand merci, Sid. On se parle demain, 14h45. On va mettre à la table pour cette finale. Argentine, Espagne. Sport Flash avec Frank et dans 2 minutes, Richard Labbé. 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
3: 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Beaucoup de nouvelles intéressantes aujourd'hui, alors que Trevor Zegras a signé sa prolongation de contrat de 4 ans d'une valeur de 9,125 millions par saison avec les Flyers de Philadelphie. Il évite du même coup l'arbitrage. Zegras a eu 67 points en 81 matchs la saison dernière. C'est aujourd'hui le début de l'Omnium britannique au golf. L'Américain Jackson Suber mène avec une fiche de moins 5. Le CF Montréal reprend l'action ce soir au stade Saputo à 19h30 contre le Toronto FC. Bouh! Et finalement, la MLB reprend ses activités après la pause du match des étoiles ce soir avec un délicieux affrontement entre les Mets et les Phillies à 19h.
1: Très bon. On vous a parlé un peu plus tôt du dévoilement du calendrier pour le Canadien en vue de la prochaine saison, 84 matchs. Il y a des dates très importantes dans ce calendrier-là, des changements vis-à-vis les dernières saisons. On en parle à l'instant avec Richard Labbé.
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1: On sera avec Richard dans quelques instants. Juste vous mentionner, on parlait des dates importantes concernant le calendrier du Canadien. On vous les rappelle quand même, le retour de Brendan Gallagher à Montréal. S'il est toujours un membre des Canucks de Vancouver, en mars
2: depuis
1: prochain.
2: Depuis la révélation,
1: la date limite des transactions est le 5 mars. Le retour de Gallagher à Montréal, s'il est toujours un membre des Canucks, serait le 6 mars. Est-ce qu'il va connaître une saison au-delà des attentes pour être échangé? Ça se pourrait aussi, dans le cas de Brendan Gallagher, agir comme vétéran en Vancouver et qu'il ne soit pas nécessairement échangé. On s'entend.
2: Ouais.
1: Mais il y a quand même un risque. On ne sait jamais. Est-ce qu'il pourrait être échangé à une équipe de l'Est aussi? Et les Canadiens affronteraient cette équipe de l'Est-là au Centre Bell plus tard dans la saison.
2: Ou est-ce qu'il y aurait un entraîneur à la Babcock qui va juste le bencher et ne pas le faire jouer à Montréal pour y passer un message?
1: Non, ça n'arrivera pas, ça. C'est sûr que ça n'arrivera pas. On rejoint à l'instant Richard Labbé. Salut, Richard.
5: Hey, salut les gars, comment ça va?
1: On est en pleine forme. Yes. On a analysé le calendrier du Canadien en vue de la prochaine saison. On va en parler de Brendan Gallagher et de son retour au Centre Bell le 6 mars. Mais ce qui m'a le plus marqué, Richard, dans ce calendrier... C'est qu'à l'habitude, le Canadien s'envole quand même dans un voyage d'une semaine au minimum dans le temps des fêtes. On fait la Floride, on s'en va jouer dans l'Ouest. Mais là, cette année, on parle de matchs à domicile les 26, 27 et 29 décembre. Deux matchs en Floride pour revenir à domicile par la suite. Ça fait longtemps qu'on n'a pas vu ça chez le Canadien de Montréal.
5: Oui, et là, je me demande, je suis inquiet... pour Mickey Mouse et Minnie Mouse qui, normalement, sont en patin au Centre Bell.
1: C'est vrai.
5: Alors, est-ce que les personnages de Disney...
1: seront là cette année? Disney on Ice.
5: Oui, première affaire que j'ai pensé.
2: On est rendu au mashup NHL puis Disney on Ice. Là. On est rendu à faire ça.
5: Oui, oui. Là, c'est spécial. Ça fait longtemps, en tout cas, au Centre Bell qu'on n'a pas vu des matchs pendant le temps des fêtes. Il y en a un, quoi, le 26 décembre?
1: Contre les Maple Leafs. La pause du temps des fêtes est du 23 au 25 décembre.
5: Oui, c'est pas beaucoup, 26 décembre. Là, ça veut dire que si le party du 25, c'est-à-dire un petit peu tard avec mon oncle Gérard, il va falloir cacher une bouteille de whisky vers 2 heures du matin.
2: C'est ça. En même temps, ça va être le fun d'écouter un peu le lendemain de veille. Là. Ça va être relax,
1: ouais.
2: Une petite game de hockey.
5: Oui, j'espère que les joueurs, eux, vont se comporter de manière plus sage le 25 décembre. Mais ça arrive tôt, honnêtement. J'ai un souvenir, je pense, écoute, ça fait longtemps, je me souviens d'une game du Canadien à Atlanta le 26 décembre. Tu sais, il y a comme, dans le temps des Trashers, il y a comme 15-20 ans. Mais je me souviens pas d'avoir vu un match, en tout cas pas récemment, tout de suite après Noël comme ça. Alors, il y a des petits caprices du calendrier, mais n'oubliez pas, hein, on passe de 82 à 84, donc c'est sûr qu'on a ajouté quelques-uns.
1: Oui, mais ce qui est surprenant quand même, c'est que oui, on a ajouté des matchs. Oui, je comprends que la pause est moins longue parce qu'on avait la pause olympique la saison dernière, mais le Canadien passe quand même de 16 back-to-back à 10 la saison prochaine. Ça, c'est une bonne chose aussi en soi.
5: Oui, j'espère que ça va durer parce que l'an passé, évidemment, là, tu parles de 16 l'an passé, c'est ça?
1: Exact, juste l'an dernier, là.
5: Ouais, ben ça c'était probablement beaucoup à cause du calendrier olympique là, puis on a dû faire un petit peu là, des culbutes là, pour que tout le monde rentre 82 matchs l'an passé dans un calendrier vraiment très, très compacté. Là, ben, il y en a beaucoup moins, puis ça, c'est une bonne chose. Mais là, je ne sais pas si est-ce que ça va être quelque chose qu'on va tenter de faire tout le temps. Mais là, on commence plus tôt en même temps. Alors, ça permet peut-être un petit peu plus de latitude de ce côté-là.
1: On mentionne sur la messagerie texte, soyez sans crainte pour Mickey Mouse et la gang de Disney. Ils seront à la Place Belle, possiblement, dans le temps des fêtes.
2: Ils jouent contre la Rocket.
1: Alors, okay, voilà.
5: Ils ont changé de place.
1: Et voilà. Alors, soyez sans crainte. Je veux, parce que tu parlais justement des matchs, que c'est rare, le Canadien qui joue à domicile 26, 27 et 29. La dernière fois que le Canadien a joué à domicile un 26 décembre, c'est en 1982. Un 27 en 1986 et un 29 en 1999.
2: Ça s'est-tu bien passé le 26 la dernière fois?
1: Ça, faudrait vérifier. Je n'étais pas là en 82, 86. Et en 99, j'ai pas de souvenir malheureusement. Mais ça fait longtemps. Juste pour vous exprimer à quel point ça fait longtemps que le Canadien n'a pas joué de match à domicile à cette date-là, là, durant la saison. Autre fait, Richard, 12 des 16 derniers matchs de la saison pour le Canadien seront contre des équipes de la division Atlantique. Ça aussi, c'est pas rien.
5: Oui, puis ça, c'est une bonne chose. On avait peut-être un petit peu perdu les rivalités de division dans les dernières années. Je sais qu'il y a beaucoup de dirigeants qui voulaient ramener ça à l'avant-plan. Tu sais, il y a été un temps là où tu jouais quoi, le 6 matchs intra-division contre tout le monde. Il y a même plus, on peut reculer dans le temps, même encore plus loin, Canadien-Nordique. Je pense que c'était 8 fois par année que ces équipes-là s'affrontaient. Alors, moi, je trouve ça intéressant de ramener ça un petit peu à l'avant-plan, ces rivalités de division-là. Puis ça, c'est très bien de conclure de cette manière-là parce que, évidemment, ça t'ajoute du suspense. Tu sais, si tu finis l'année contre, je sais pas moi, contre les contre les Ducks d'Anaheim, tu sais, ça a moins d'impact sur ton classement immédiatement. Mais si tu finis l'année contre tes rivaux très près, ben c'est ce que la Ligue veut. La Ligue veut vraiment garder un suspense qui est là pendant toute l'année. Puis souvenez-vous, la saison passée, on était rendu, je pense, au dernier week-end de la saison, puis il y avait encore beaucoup d'équipes qui avaient des chances de se faufiler en série. Ça, c'est la parité que Gary Bettman adore. Il en a parlé pendant tellement longtemps. Il a toujours voulu arriver à quelque chose comme ça où presque tout le monde a une chance pendant très longtemps. Tu sais, ce qu'on veut pas au hockey, c'est d'être comme au baseball. Tu sais, il y a des équipes de baseball, là. T'es rendu le 15 mai, puis tu sais que c'est terminé. Ben, tu sais, on veut pas ça, puis on espère que cette parité-là soit profitable pour tout le monde.
1: Le 26 décembre 1982, le Canadien a fait un verdict nul de 4-4 contre les Nordiques au Centre Bell. Alors, c'était un match Nordique-Canadien au Forum, pardon.
2: Mais ça devait être égal. Les deux équipes devaient être égales le lendemain de veille.
1: Ouais, exactement. C'est quand même très bon. Ah, j'aime ça. Mais effectivement, c'est un bon point sur les derniers matchs de la saison. Puis les trois derniers, on parle du Lightning, des Panthers et des Sénateurs.
2: Donc, Richard, toi, tu trouves que c'est positif qu'on termine contre notre division comme ça? Ça te fait pas peur pour les séries ou rien? T'es enjoué par ça?
5: Oui, absolument. Puis c'est le fun parce que ça met vraiment l'accent sur les rivalités. Puis c'est ce que tu veux voir ultimement. Alors moi, j'ai aucun problème avec ça. Puis maintenant, ben si le Canadien peut affronter les Bruins puis les Leafs plus souvent au printemps, je vais être encore plus content parce que c'est ça qu'on veut. T'sais, on veut des rivalités comme ça parce que c'est ça qui fait en sorte que on garde intérêt au fil des années. T'sais, c'est le fun, là, ces Canadiens qui affrontent, je sais pas, moi, t'sais, les équipes qu'on aime peut-être un peu moins ou qu'on connaît moins, mais t'sais, quand t'affrontes des vieux rivaux, Boston, là, ça fait de mémoire depuis 2014 que le Canadien n'a pas joué contre les Bruins en série. T'sais, pour moi, ça, c'est un
1: exact.
5: Non-sens.
1: Ça aussi, c'est vrai que ça fait longtemps.
5: Non-sens. Puis ça fait encore plus longtemps que le Canadien n'a pas joué contre les Nordiques, mais ça, c'est un autre débat.
1: Ouais, ça, c'est un autre débat. C'est très bon.
2: Un peu plus dur à affronter les Nordiques aujourd'hui, mais
5: ouais.
2: Rien n'était possible.
1: Non. Le retour de Brendan Gallagher le 6 mars, ça va être une soirée émotive, Richard, à condition qu'il soit en santé et qu'il soit bien présent pour ce match contre les Canucks au Centre Bell. D'ailleurs, ce sera le dernier match du Canadien contre une équipe de l'Ouest contre les Canucks au Centre Bell le 6 mars.
5: Oui, écoutez, on va présumer qu'il va être là, et s'il est là, je m'attends à ce que le Canadien fasse les choses en grand. Puis ça risque d'être le cas. C'est, honnêtement, là, puis tu sais, on a parlé beaucoup au fil des années des grands joueurs de l'équipe. Puis malheureusement, depuis que le club est au Centre Bell, ben il y a moins de succès que dans le bon vieux temps. Mais Gallagher n'a pas gagné, on s'entend. Mais il a fait partie, je pense, de l'histoire récente du Canadien. d'une certaine façon. Il a été un joueur qui a marqué, je pense, une certaine génération de partisans. Alors oui, il n'y a pas de bague. T'sais, oui, il n'a jamais gagné la coupe, puis probablement on ne va pas retirer son numéro non plus, mais ce que Brendan Gallagher a fait, je pense, a vraiment marqué une génération au complet. Alors, s'il est effectivement là dans la formation, je m'attends à ce que le Canadien souligne sa présence de belle façon.
2: 14 ans quand même, là.
1: Ah oui, c'est un long règne à Montréal pour Brendan Gallagher.
5: Et peut-être, en tout cas, faudrait que je repense, là, mais peut-être le meilleur choix de cinquième tour dans l'histoire récente de cette équipe-là.
1: Ouais. Il n'y a pas d'autre nom qui me vient en tête concernant un choix aussi tardif. Dernier petit match pour toi, Richard. Le retour de Brady Tkachuk à Ottawa le 21 octobre. Tu parlais à quel point on s'attend à faire les choses en grand à Montréal pour le retour de Brendan Gallagher. Pas certain qu'on va bien l'accueillir, lui, Brady Tkachuk, à Ottawa le 21 octobre.
2: Les vidéos devraient être plus courtes.
1: Ouais. Où l'accueil des partisans sera pas mal moins chaleureux.
5: Hey, c'est une bonne question. Ça a tellement fini tout croche à Ottawa avec Tkachuk. Et je sais pas si vous avez su. T'sais, moi, honnêtement, je suis pas mal occupé déjà avec le Canadien. Fait que j'ai moins le temps de m'attarder à ce qui se passe ailleurs. Mais j'ai lu en vitesse tout ce qui s'est passé avec cette équipe-là, depuis là, à peu près la pause olympique, le podcast des frères Tkachuk avec leur père. Leur père qui, en plein podcast, qui sous-entend « Ah, ben vous autres, vous avez des gars qui, hein, à la minute, qui ont un rhume, ils ratent des games, dans mon temps, c'était pas de même. » Puis tu sais, ça arrive exactement au moment où les sénateurs ont un gardien de but qui lui avait dit « Ben là, ça va pas bien, puis j'ai peut-être besoin d'une petite pause. » Tu sais, ça arrive exactement à ce moment-là. Alors, pouvez imaginer un petit peu l'ambiance dans la chambre. Tu sais, t'as le podcast, t'as le bonhomme Tkachuk qui dit ça, puis là, Brady revient à Ottawa pas longtemps après. C'est quoi l'ambiance dans la chambre, d'après vous?
2: Mais l'ambiance, même avec sa médaille d'or, il devait pas être subtil avec sa médaille, je pense, non plus.
5: Probablement pas. Mais... tu sais, je pense que... Puis tu sais, il y a beaucoup de partisans des Sens qui ont critiqué la façon dont ça s'est fait. Mais honnêtement, je pense qu'à partir du moment où tu as ces choses-là, le podcast, parenthèse, là, des joueurs qui sont encore actifs, là, probablement que c'est une bonne idée de laisser faire le podcast. Là. Tu sais, il peut tellement y avoir des dérapages. Tu sais, je pense que la direction des Sénateurs, t'étais rendu à un point de non-retour. Tu pouvais pas ramener ce joueur-là. Je pense qu'il y avait un dommage de toute évidence dans la chambre, parce que quand t'as ces commentaires-là dans un podcast qui sous-entendent certaines choses face peut-être à un de tes coéquipiers, bonjour l'ambiance, là. Puis moi, honnêtement, c'est pas du tout comme Gallagher. Gallagher, il est parti, les gars, vous l'avez vu, à Brossard, les yeux dans l'eau. Il a eu de la misère à faire ses phrases au complet. Gallagher avait le cœur brisé au moment de partir de Brossard. Clairement, c'était pas sa décision, mais bon, ça fait partie du hockey. Dans le cas de Tkachuk, c'est complètement une autre situation.
1: Rappelle-toi, Richard, lorsqu'il est arrivé au bilan de fin de saison, Brady Tkachuk, qui a mentionné « Je comprends pas les bruits autour de moi alors que j'ai jamais démontré mon intérêt à vouloir quitter la ville d'Ottawa. J'ai toujours mentionné que je voulais rester ici. » Je veux dire, rendu là, il prend qui pour des... Il prend pour des cons, là. C'est aussi simple que ça, là.
5: Ça fait beaucoup de gens qui ont des poignées dans le dos, là, au jeu de Tkachuk, là, présentement, là. Tu sais, puis honnêtement, quand t'as... Moi, honnêtement, je... Vous allez... Vous retournez écouter, là, les commentaires du père, du paternel, Tkachuk, avec les deux fils, là. Puis ça fait des jokes, puis c'est le fun, puis ça rit. Honnêtement, moi, si je suis un membre des sénateurs d'Ottawa... et que je vois là que le père Tkachuk lance des petites flèches de même, parce que moi, dans mon temps, on était bien plus tough que ça, puis moi, dans mon temps, j'ai joué avec un bras fracturé, là, je paraphrase, là, mais tu sais, c'est un petit peu ça qui sous-entend. Puis là, quelle équipe soft, ça n'a pas de bon sens. Puis là, après ça, Brady Tkachuk retourne devant ses coéquipiers. on s'entend, là, l'ambiance devait pas être superbe. Alors, c'est deux situations complètement différentes et j'ai bien hâte de voir comment on va gérer ça du côté des sénateurs. Moi, honnêtement, j'aimerais pas être la personne en charge de ça. Je sais pas quelle décision on va prendre, mais ça s'est vraiment mal fini. T'sais, on va peut-être faire un petit vidéo, mais il sera probablement pas très long.
2: Je me demande vraiment s'il va en avoir un parce que t'as le choix entre la rancœur ou la classe.
1: Je pense qu'il va avoir une vidéo quand même. Je pense qu'il y en aura une. Mais sous les huées.
5: La rancœur ou la classe, des fois, c'est pas facile, ça, les gars.
2: Non, vraiment pas.
1: Marc-André sur la messagerie texte. Hey, les boys, Jakub Debesch aussi est un choix de cinquième ronde. Alors, on verra si Jakub Debesch devient le gardien à soulever la prochaine Coupe Stanley du Canadien. On pourra le mettre dans la même catégorie qu'un Brendan Gallagher qui a tout donné au sein de l'organisation.
5: Très bon point, mais là, on parle plus de longévité.
1: Exactement, dans le cas de Brendan Gallagher. Courte pause, Richard, au retour, je veux te parler de Trevor Zegras, qui est plus riche de 9 millions de dollars par saison, et du Heiser Plan qui n'a jamais fonctionné à Détroit.
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1: On est de retour avec Richard Labbé dans les Mangeux de Puck. Richard, Trevor Zegras qui prolonge à Philadelphie 4 ans et un peu plus de 9 millions de dollars par saison. Alors, Leo Carlson, ça mène pas à Philadelphie, mais on prolonge Trevor Zegras, à plus de 9 millions par année.
5: Et Daniel Brière, maintenant, t'as parlé de Leo Carlson à cause de ce qui est arrivé avec Carlson. Daniel Brière pourra pas vraiment prendre tout son temps avec ses propres dossiers parce qu'il y aura quelqu'un d'autre certainement qui voudra m'emmener faire quelque chose. Souvenez-vous, hein, quand le Canadien avait fait une offre hostile à Sébastien Nao, le propriétaire des Kings a été tellement en beau joie le vert que lui s'est dit « OK, on va se reprendre ». Puis deux ans après, qu'est-ce qui est arrivé? Oui, un certain cas de canier. Mais finalement, ça a été à l'avantage du Canadien, je pense. Ça a été une bonne affaire.
1: Oui, mais ça.
5: Ça a été... D'ailleurs, parenthèse, j'ai bien ri... Quand j'ai vu Kotkaniemi refiler son uniforme et se promener avec la Coupe Stanley alors qu'il n'avait rien fait du printemps. Ça m'a rappelé la fois où j'étais dans un travail étudiant au cégep.
1: Ouais.
5: On avait eu A+, puis moi, j'avais rien fait sauf me présenter aux rencontres. Alors,
2: est-ce que tu avais paradé avec le projet par la suite?
5: C'est un peu similaire. Alors, Daniel Brière, bref, pour revenir à lui, n'a pas le choix. Lui, il a une cible dans le dos. Il ne peut pas laisser traîner des dossiers. Il peut pas. T'sais, vraiment, là, ce que Daniel Brière a fait, je pense que ça va le suivre pendant très longtemps. Certainement une bonne signature. Il fallait qu'il fasse ça. Puis, de toute évidence, ben, les Flyers, on parlait l'autre fois, hein, m'emmener du fait que les reconstructions, ça va exister de moins en moins. Et si ça existe, ça risque d'être très, très court. Ben, les Flyers sont dans un marché où il y a tellement de compétition. Tu as les Eagles dans la NFL, les Sixers, tu as les Phillies au baseball. Tu peux pas devenir invisible. Tu peux pas accumuler les défaites et devenir invisible dans ce marché-là parce que sinon, tu tombes dans l'indifférence. Et ça, ben, je pense que Daniel Brière en est très, très conscient. Alors, c'est pour ça que les Flyers doivent se remettre à gagner et très rapidement.
2: On parlait tantôt de rancœur ou de classe, c'est le choix qu'on a envers les offres hostiles, mais les DG, souvent, ils vont du bord de la rancœur également envers ceux qui ont fait des offres.
1: Non, et puis...
5: Ça, c'est sûr. Daniel Brière, honnêtement, ça va être... Il a tenté quelque chose, puis je comprends ce qu'il a tenté de faire à cause de ce que je viens de vous dire. Maintenant, il va devoir vivre avec les conséquences.
1: Oui, 100%. Est-ce que tu trouves que c'est trop d'argent pour Trevor Zegras qui vient d'accomplir sa meilleure saison en carrière avec une récolte de 67 points?
5: Non, écoute, c'est dans les lois du marché. Ça aurait probablement pu être plus long en termes d'années, d'après moi, mais en même temps, c'est. Je pense qu'il faudra arrêter aussi de se dire trop cher, pas cher. Ce qui est arrivé avec Carlson, c'est que là, pour la première fois depuis très longtemps, tu as un joueur qui est pas loin du maximum admis par saison dans la Ligue nationale de hockey. C'est quoi, c'est 20,5 millions, je pense que
1: Exact.
5: tu... Lui, il est pas loin de ça. À partir de maintenant, ça va être ça, là. Puis c'est une grande victoire pour les joueurs, mais vous allez en voir des contrats de plus en plus avec des joueurs que vous allez peut-être vous dire, ouais, mérites-tu vraiment ça? Ça fait 2 ans qu'il joue, ça fait 3 ans qu'il joue. Oubliez ça, là. Ce qui est avec Carlson, ça change absolument tout. Et à cause de ça, ben, vous allez voir des chiffres assez mirobolants au cours des prochaines saisons.
1: Le Iser Plan n'a pas fonctionné, Richard, à Détroit. Et dirais-tu que la goutte qui a fait déborder le vase, c'est la situation d'Elon Larkin pour les propriétaires à Détroit?
5: En tout cas, c'est toute une coïncidence.
1: Ouais.
5: Il arrive ça, puis comme par hasard, une couple de semaines plus tard, j'allais dire, Iserman est congédié. Attends, je vais me reprendre, mais il n'est pas congédié.
1: Ouais, pas congédié, mais.
2: Tu vois-tu mes guillemets?
5: C'est quoi son titre? C'est quoi? Il est genre rendu consultant?
1: Consultant, exactement. Consultant.
5: Ça, c'est un peu comme le titre très vaseux de responsable du contrôle de la qualité. Moi, quand il y a quelqu'un quelque part qui est nommé responsable du contrôle de la qualité, je suis comme, OK, il fait quoi exactement?
1: C'est ça.
5: Comment tu contrôles de la qualité? Ça, j'ai jamais compris ça, mais bon, ça, c'est un autre dossier. Alors, oui, écoute, Larkin, n'oubliez pas, Larkin, c'est un gars de la place. C'est ton capitaine, un gars de la place, un gars qui a grandi littéralement à quelques coins de rue du building. C'est un échec monumental que d'entendre publiquement ce gars-là dire, moi, je veux partir. Et ça a été un échec des deux bords. Premièrement, parce que Larkin, là, je ne sais pas qui a coulé quoi comme information, mais si c'est le bord de Larkin, ben là, si tout le monde sait que tu veux partir, ben, quelle image que ça te donne? Tu es le capitaine, tu es un gars de la place, puis là, tout le monde sait, ah, moi, je suis écœuré, je m'en vais. T'sais, tu passes pas pour un grand leader. De l'autre côté, les Wings, si ce sont eux, si c'est Iserman, puis là, je ne le sais pas, je présume, mais si c'est Iserman qui a dit ça à une couple de journalistes, ouais, en passant, Larkin ne veut plus jouer ici, à quel avantage que tu as à faire ça? Parce que là, tu dis au reste de la ligue, ben là, on a un gars qui ne veut plus être ici, alors ben là, il faut qu'il parte. Et puis là, ben, tu vas avoir des offres ridicules. OK, on va te donner un choix de cinquième tour, plus tel gars que je joue dans la ligne américaine. Ça va être ça, là, parce que là, tout le monde sait que tu dois te débarrasser de ce gars-là. Et imaginez la confusion si jamais on arrive au camp d'entraînement puis que c'est pas réglé. Il arrive quoi?
2: Je me demande, est-ce qu'ils vont oser lui enlever le C pour commencer la saison? Parce que
5: Non,
2: techniquement,
5: mais
2: tu.
5: il peut pas retourner au camp
2: Ouais.
5: d'entraînement. Il peut pas retourner avec les gars. Il vient de dire, moi, je veux plus être ici. C'est clair, tout le monde le sait, je ne veux plus jouer avec vous autres. Lui, il ne peut pas arriver à Détroit le 15 septembre, 16 septembre, puis rentrer dans la chambre, faire comme si de rien n'était. Hey, les boys, bon été, ouais, t'es-tu allé à Cabo, toi? Ouais, ah, ça, comment les enfants vont bien? Non, il ne peut pas faire ça.
1: Ah.
5: Il peut pas retourner avec son équipe et faire comme si de rien n'était.
2: C'est ça.
5: Alors là, ça met tout le monde dans l'embarras. Alors, tu es obligé de l'échanger, mais là, en même temps, t'as pas le gros bout du bâton. Si t'es les Wings, présentement, tout le monde te voit venir, tout le monde le
1: Ouais,
5: sait.
1: mais tu le fais patienter, Richard. Tu peux attendre jusqu'à la fin de l'été. Tu
5: Oui,
1: peux attendre,
5: absolument.
1: tu dis, regarde, moi, si tu fais pas. Si ta liste d'équipes auxquelles tu acceptes d'être échangé, il n'y en a pas plus de choix au sein de cette liste-là. Je suis désolé, mais tu te présentes lors du premier camp d'entraînement de l'organisation. À un certain moment, je veux dire, le joueur veut quitter l'organisation. Je pense que même le nouveau directeur général, moi, ce que je ferais, je serais patient, j'attendrais qu'il me propose d'autres formations auxquelles il accepterait d'être échangé.
5: Idéalement, parce que là, on parle d'une liste très courte, je pense que
1: Il y
5: c'est
1: a
5: quatre.
1: juste quatre équipes en ce moment.
5: Ah, donc, idéalement, tu retournes voir Larkin, puis tu dis, OK, buddy, peux-tu nous aider un peu, là? Mais si lui, il se dit, OK, non, non, moi, c'est seulement ces quatre équipes-là, les Wings sont dans le trouble, pas à peu près. Puis là, parce que honnêtement, moi, je vois aucun scénario où Larkin peut retourner chez les Wings en septembre comme si de rien n'était.
2: Mais
5: Tu viens.
2: est-ce qu'il pourrait revenir vu que Iserman n'est plus là? Parce que le problème est entre les deux. Est-ce que le départ d'Iserman est pour essayer de convaincre Larkin de rester?
5: Ça, c'est un excellent point, Frank. Puis, c'est peut-être la porte de sortie. Parce que là, c'est de la façon, la seule façon dont tu peux peut-être sauver la face d'un bord et de l'autre dans ce dossier-là, c'est de dire, savez-vous quoi? Le problème, c'était le DG, il n'est plus là.
2: Parce que Werenski aussi a fait quelque chose qu'on n'a jamais vu, se rétracter sur une demande de transaction. Moi, je ne me souviens pas d'avoir vu ça. Pis...
1: Ou on a acheté la paix, là,
2: ouais.
1: En attendant.
2: Ouais.
5: Exactement, mais moi je pense que c'est, si tu veux sauver la face présentement, c'est probablement le meilleur scénario de dire, écoutez, le courant passait pas, là il y a un nouveau DG qui s'en vient, on va tenter de réparer les pots cassés, puis on va tenter de repartir à neuf. Ça serait, à mon avis, de loin le meilleur scénario pour tout le monde, incluant pour Larkin, parce que présentement... À moins que lui décide qu'il fait grossir sa liste de destinations potentielles. Mais de toute évidence, avec la liste qu'il a présentement, si les Wings avaient déjà eu quelque chose de pas pire, ils seraient déjà partis. Le fait que Larkin soit encore là, c'est clairement parce que les Wings n'ont pas eu rien de viable présentement en retour de lui.
1: Que retiens-tu du règne de Steve Yzerman, Richard à la barre, comme directeur général des Red Wings? On parle quand même d'aucune participation en série, des repêchages coup-ci, coup-ça, des acquisitions de vétérans qui n'ont pas été en mesure d'amener cette équipe-là en série. Que va-t-on retenir de son règne à Détroit?
5: Que ça a été un gâchis total.
1: Ouais.
5: Il n'y a pas d'autre mot.
1: Okay.
5: C'est quelqu'un qui était arrivé de Tampa Bay dans un rôle de gestionnaire avec une très bonne réputation. Là, il faut se demander, à Tampa, y avait-tu d'autres personnes qui prenaient des décisions avec lui? Parce que de toute évidence, c'est ce que lui a fait à Tampa versus ce qu'il a fait à Détroit, c'est deux mondes complètement différents. Alors, c'est un gâchis total parce qu'en plus, c'est un gars de l'organisation. C'est un grand, très, très grand joueur dans l'histoire des Red Wings de Détroit. Alors, lui, quand il est arrivé ici, quand il est retourné à Détroit, plutôt, c'était un peu l'enfant prodige qui revient à la maison. Et les partisans des Wings, il y a un nouveau building, tout ça, il y a de l'enthousiasme. Et là, Yzerman rentre à la maison. Les attentes, là, elles étaient énormes et elles étaient élevées. Ça me rappelle un peu quand Bob Gainey est revenu à Montréal. Tu sais, c'est quand Bob Gainey est venu à Montréal au début des années, c'était en 2003, c'est une situation un peu similaire. Il avait eu du succès dans une autre organisation, Dallas dans ce cas-ci. Ancien grand joueur de l'équipe, débarque à Montréal. Et là, je me souviens, moi j'étais là à la conférence de presse quand c'est arrivé, là, je pense que c'était en juin 2003. Les attentes là, étaient tellement grosses qu'on se disait, bon, OK, le Canadien gagne-tu la Coupe cette année, l'année prochaine ou dans 2 ans? On n'était pas sûr, mais ça s'en vient, là. Et évidemment, on connaît malheureusement les résultats. Ce n'est pas arrivé sous Bob Gainey. Ben, c'était un petit peu la même chose à Détroit. On était convaincus que Yzerman, par sa prestance, par sa réputation, allait à lui seul transformer cette équipe-là et la ramener à ce qu'elle était auparavant. Ça c'est pas arrivé, évidemment. Alors, c'est un gâchis total sur toute la ligne.
1: Richard, un grand merci pour ton temps dans l'émission Le Tailgate cette année. Super apprécié. Quand même Greg et Ben sont déjà partis en vacances, mais je t'ai demandé de venir faire des chroniques à cette heure-ci dans l'émission. Tu as accepté de le faire et je te remercie pour ça. Je sais que c'était ta dernière avec moi. Et Frank, mais Frank, tu vas le retrouver dès jeudi prochain.
2: Plus tôt que prévu, oui.
1: Et voilà pour l'édition estivale. Un grand merci, Richard. Profite de ta semaine de congé avant l'été qui s'en vient sur nos zones, alors que tu seras l'animateur du Tailgate.
2: Ouais, tu vas être pogné avec moi. Profite-en avant.
1: C'est
5: ouais,
1: ça.
5: D'ailleurs, FX, là, est-ce que ça va bien avec Frank? Rassure-moi.
1: Ah, ça va super bien. Super facile. J'ai peut-être 2-3 petits trucs. Il va falloir qu'on se parle au téléphone. Là. On fera ça ce soir.
2: Pas
1: là,
2: sans
1: là,
2: nom,
1: non, non, j'irai pas ça devant Frank, là, mais on s'appellera Richard. Il n'y a pas de problème.
5: OK, parfait. Alors, ben écoute, FX, merci à toi. Ça a été un plaisir. Au plaisir de se reparler la saison prochaine.
1: Mais
5: prends des bonnes vacances, bien, bien méritées. Et moi-même et Frank, on va tenter de te faire honneur et de te faire honneur.
1: Tu vas nous faire honneur. J'en suis convaincu.
2: Jusqu'à ton retour.
5: Ouais. On va essayer.
1: Un grand merci, Richard. Salut.
5: Merci à vous autres, salut.
2: Salut, Richard.
1: Alors voilà, Richard Labbé dans les manches de Puck. Les Alouettes qui reprennent l'action en fin de semaine et se dirigeront à Calgary dans un match contre les Stampeders qu'ils ont battu en fin de semaine dernière. On en parle avec Byron Archambault dans 2 minutes.
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1: Les Alouettes sont en action en fin de semaine à Calgary. Ils partiront demain pour un match revanche, on peut dire ça comme ça, alors qu'ils ont battu les Stampeders la semaine dernière. Les Stampeders voudront se venger en fin de semaine à domicile. Il est l'entraîneur adjoint et responsable des unités spéciales chez les Alouettes. C'est Byron Archambault qui est avec nous. Salut Byron!
8: Salut, comment ça va?
1: On est en pleine forme, mon cher ami. On va poser cette question-là en partant, comme ça, on en aura le cœur net.
2: Content que tu le fasses.
1: Davis Alexander, comment va-t-il?
8: Il va super bien. Davis a une belle semaine de pratique, ouais. Connecte super bien avec ses atouts qu'on commence là, à connaître très bien, le Phil Potts, Mead. He was looking great. Yeah, pour vrai,
1: parfait.
8: On est très confiants.
1: Je sais que tu n'étais pas satisfait du travail des unités spéciales durant la semaine de congé. Tu nous en avais parlé en onde et tout ça. Sens-tu qu'on a amélioré cette facette-là lors du dernier match?
8: Absolument. On a mis l'emphase là-dessus. On en a parlé beaucoup sur les bandes vidéo. Dans ces moments-là, c'est pas toujours facile pour le joueur ou les joueurs en question. Ouais. On se fait pointer là, du doigt devant l'équipe au complet. Puis là, c'est sûr qu'il y a des manières de le faire, mais on adresse les bobos. Il faut les soigner, puis il faut les soigner rapidement parce que c'était pas à la hauteur de nos standards. Puis je trouve que les gars, ils ont super bien répondu. On a fait face, en fait, à un retourneur qui est encore meilleur que Pim Poutine. Cette année, il y a beaucoup de bons retourneurs dans la ligue. Mais McAllister, c'est un gars qui arrive à la NFL fraîchement là, coupé là, en cette dernière année de la NFL. Puis c'est quelqu'un qui est extrêmement explosif, qui connaît beaucoup de succès. Puis Calgary, c'est une équipe qui a été capable d'être assez explosive sur leur retour de beauté, d'envoi. Puis je trouve que les gars, ils ont fait une super belle job pour répondre là, à ce challenge-là. Donc ça a été le fun à voir. Quand le message y passe, tu vois qu'il est reçu puis que ça a appliqué rapidement. C'est que tu vois que t'es un bon groupe.
1: Tu parles de receveurs de passes, mais vous en avez plusieurs qui sont excellents, dont un certain Tyson Philpott, Byron. Je pense que j'ai jamais vu des chiffres comme ceux-là après 5 semaines d'activité
2: dans
1: les Canadiens.
2: On peut dire que c'est un bon début de saison.
1: Un méchant bon début de saison pour lui.
8: C'est ridicule. C'est à voir. Puis c'est là que plus tôt dans la saison, là, on parlait puis on se disait, OK, ben là, est-ce qu'on est en train de voir, tu sais, mettons, quand tu regardes Davis Alexander, sur les lignes de côté, t'es comme, est-ce qu'on est en train de voir quelque chose de spécial en ce moment qu'on va se rappeler plus tard? Je garantis que t'es en train de regarder quelque chose de spécial quand tu regardes Philpott. On va parler du Philpott comme on parle des grands comme Calhoun, comme
1: SJ
8: Green, comme Jamel Richardson. Tu sais, on parle de ces gars-là, là, encore, puis on est comme, il y a le petit fan en dedans de moi qui est comme, man, ces gars-là étaient incroyables. Mais Philpott fait le même type de jeu. Puis il y a même des jeux, là, des fois, là, qui fait là, des attrapés, qui fait que t'es comme, ça fait pas de sens. Ça fait aucun sens d'être capable de tracker le ballon dans les airs pendant que t'es couvert. Puis les autres équipes sont pas niaiseuses. They get paid too, qu'on dit. Là. C'est des athlètes professionnels de l'autre bord là, qui essaient d'empêcher ce gars-là d'attraper des ballons à tous les jeux. Puis tu fais l'air ridicule. Ça, des gens qui sont des athlètes professionnels, puis c'est là que t'es comme, ben là, t'es vraiment là, dans une ligue à part. Puis je pense que statistiquement, en ce moment, ils mènent de par plus que 200 verges le deuxième, en fait. Là, deuxième
1: ah ouais, c'est complètement fou. Il est à 719, Byron, et le deuxième est à 479.
8: Bon, ben, there you go. C'est encore plus. Fait que c'est pas fait mes maths, là, mais c'est encore plus.
1: Ouais, c'est encore plus, je confirme. Un peu plus de 200 verges. Environ 250. Ah non, c'est impressionnant. C'est quoi le point positif du dernier match, selon toi? Je sais qu'habituellement, ça a été plus difficile au troisième quart depuis le début de la saison, mais là, ça s'est mieux passé lors du dernier match.
8: Absolument. Je pense que il y a une belle quote de Mike Lombardi dans son livre. Puis dans le fond, là, il parle du middle eight. Il parle des 4 dernières minutes pour finir le deuxième quart, les 4 premières minutes pour commencer le troisième quart. Puis il parlait que les Patriots, c'était vraiment un point d'emphase chez eux. Puis je pense que c'est quelque chose qu'on a vraiment mis l'emphase dessus là, dans cette dernière game. Ils ont eu la chance d'attaquer pour finir la mi-temps là, de leur côté. On les a empêchés là, de le faire en termes de toucher. Ils ont été capables de faire un placement. Donc, c'est d'essayer de ralentir ce momentum-là en rentrant à la demi, en sachant qu'ils reprennent le ballon à la demi, là, après ça, puis ils commencent à l'offensive. Comment on est capable là, de mettre un frein à ça, de les piner un petit peu, là, deep dans des zones profondes pour être sûr d'être capable de contrôler ces premières minutes-là du troisième quart, puis se donner une belle lancée. Puis je pense qu'on a mieux répondu à cette game-ci. On a mieux joué là, au troisième quart parce qu'on est une équipe qui finit fort. On est une équipe qui commence agressivement puis qui finit fort au quatrième quart. Une équipe qui est bien conditionnée. On passe beaucoup de temps sur notre conditioning, sur s'assurer que les gars ont du jus et ont de l'énergie pour finir ces games-là là, en force. Mais il faut être meilleur au troisième quart. Puis je trouve que on a fait une belle job, on a fait du beau boulot là, seul, en fin de semaine.
2: Mais justement aussi, c'est contre les Stampeders qu'on vient de battre dans un match qui était vraiment excitant, qui était enlevant, qui s'est rendu jusqu'à la fin aussi. Là, on s'en va chez eux après cette victoire-là. On a le feeling d'une game piège un peu. Est-ce que vous êtes prêts à affronter ça? Est-ce que ça change le coaching de ce contexte-là?
8: C'est tellement intéressant là, des games quand tu joues back-à-back une équipe. Là, tu as beaucoup de choses qui peuvent... Un, tu peux voir le même type de game exactement ou tu peux voir une game complètement différente. C'est dépendamment des game plans. C'est sûr que les joueurs vont être assez similaires. Donc, les points que tu voulais attaquer dans cette première game-là pour la gagner à la maison vont être similaires dans la deuxième partie, mais les deux équipes ont la chance de travailler sur ce qui se sont peut-être fait un petit peu là, exposer à la dernière game. Donc, il va y avoir une belle game, un beau jeu d'échecs là, de la part des coordinateurs des deux côtés du ballon. Puis ça va être de voir, ben là, t'as-tu bien réparé? Ça a-tu marché? Ce que j'essayais de faire là, la dernière game, t'as-tu été capable de le réparer ou pas? Ou je repèse sur le bobo? Fait que, il va y avoir comme des boxeurs qui se filent un petit peu là, en début de combat, mais il va y avoir un peu de style en début de game, puis là, on va voir ben là, les bobos exposés ont été compensés, ont été répondus, mais là, ils nous donnent, ils ont réparé X, mais ils nous donnent Y en échange. Mais ça va être de voir comment on est capable de répondre à ça, mais je pense que il y a des beaux plans de match là, des deux côtés du ballon, puis sur les unités spéciales aussi. Je pense que ce qui est intéressant de Calgary, je sais pas si tout le monde le sait, mais en termes d'air, en termes de kick, en termes de profondeur, de beauté, c'est là que souvent là, les records se font en termes de field goal. Sergio Castillo a un record à Calgary, entre autres, de field goal. Puis on a parlé de ça avec Rosier. On a parlé de kicker pour des records, puis d'être prêt. Puis je pense que c'est quelqu'un qui a ce type de mindset-là qui veut attaquer quand il sent. When you smell blood, quand tu vois qu'il te sent là, d'attaquer, puis c'est quelqu'un qui a faim. Donc, j'ai hâte de voir ce que les deux équipes vont être en mesure de faire en termes de field goal aussi.
2: Je savais pas ça pour Calgary, moi.
1: Moi non plus.
2: Je trouve que c'est une information qui est super pertinente à savoir. Ça...
8: c'est ah vraiment oui, les kick-offs qui finissent dans la zone, le ballon voyage extrêmement bien dû là, à la densité de l'air. Puis ouais. C'est sûr que c'est une belle place où punter, c'est une belle place où faire des kick-offs, c'est une belle place où faire des field goals un peu plus longs. Donc, quand le ballon voyage bien, ben, tu sais, des gars comme René Paredes a connu énormément de succès toutes ces années là, à Calgary, puis c'est sûr que quand t'es un kicker, d'être dans ces places-là, t'aimes ça.
1: On voit beaucoup de plus de points marqués cette année, Byron, dans la Ligue canadienne. Est-ce que ça change votre préparation?
8: Oh, ben ça, je pense que c'est un excellent point en termes de statistiques. On en parlait justement là avec... Il y avait deux coachs dans mon bureau là avant l'appel, puis on parlait de breakdown, puis qu'on voit beaucoup de field goal, on voit beaucoup de jeux contre le field goal, on voit beaucoup de kick-off, beaucoup de kick-off return, mais on voit très peu de punt, on voit très peu de punt return, tu sais, en termes de breakdown là, d'unité spéciale, ce qui te reflète exactement ce que tu viens de dire, dans le fond, que les offensives sont plus productives. Je pense que tu as eu beaucoup de corps arrière qui sont restés en santé aussi assez longtemps aussi dans la Ligue en ce début de saison. Donc, quand il y a beaucoup de corps arrière partant, les offensives vont bien, il y a plus de points qui scorent, qui se font. Puis vu que les offensives sont mieux rodées, là, ça met un petit peu plus de pression côté défensif. Tu regardes Toronto font beaucoup de points. Calgary a fait énormément de points, nous autres aussi. Donc, c'est beaucoup d'offensives explosives. Le jeu au sol à Edmonton qui prolonge des drives, ils sont capables d'aller chercher des explosions, donc c'est du beau football, c'est du très très beau football, puis les défensives sont sur leurs talons un petit peu, puis il faut qu'ils répondent à ce type de pression offensive là. Tu vois que là on va voir avec Hamilton qu'est-ce qu'ils vont être capables de faire pour remplacer Bo Levi Mitchell. Tu sais, ça, c'est sûr que c'est un carrière
1: de
8: haut
1: de gamme
8: qui vient d'être c'est une grosse perte. C'est sûr que dans ta division tu t'en plains pas trop quand t'es les Alouettes, les Argonauts ou Ottawa, mais c'est une grosse spot pour Hamilton, donc ça va être de voir comment ils vont faire pour répondre à ça, mais je trouve que c'est un excellent point que t'amènes, parce que c'est vrai qu'offensivement, il y a du très beau football qui joue dans la Ligue.
2: J'ai une dernière petite question pour toi, Byron, aujourd'hui. C'est nous, on va vous suivre, on va écouter ce match-là assidûment. Est-ce que l'équipe est en santé? Est-ce que vous êtes crinqué? Est-ce que vous êtes prêt pour ce match-là?
8: Absolument, toujours crinqué. Chaque semaine, chaque meeting, on met beaucoup d'emphase là, sur le pourquoi tu fais ça, puis comment répondre là, à certains points d'adversité puis à certains challenges. Donc c'est sûr que c'est une équipe qui est motivée, c'est une équipe qui a faim puis qui sait qu'elle n'a pas fini, elle fait juste commencer là, à faire son bon boulot, son bon travail, puis on est dans le début de l'envol.
2: Yes, j'aime ça. Si vous êtes crinqués, on va être crinqués nous autres.
1: Oh, on est crinqués, c'est clair. Byron, un grand merci pour ton temps aujourd'hui, super apprécié. Bon match en direction de Calgary, puis on se reparle très bientôt, mon ami.
8: All right, parfait. Bonne journée à vous autres.
1: Merci beaucoup. Merci beaucoup, Byron Archambault. L'excellent Byron Archambault. Je pourrais défoncer un mur pour Byron Archambault.
2: Il m'a craqué pour vrai. Moment, là, j'ai le goût de jouer pour
1: c'est
2: eux.
1: C'est incroyable. Byron Archambault a ce pouvoir-là. C'est tellement un bon préparateur, puis bon motivateur surtout. Alors, Byron Archambault qui était avec nous. Dans deux minutes, on vous a parlé du calendrier du Canadien en vue de la prochaine saison. Il y a d'autres dates à retenir, dont le retour de Brady Tkachuk à Ottawa, mais aussi d'autres dates dans le calendrier de la Ligue nationale. On vous donne tout ça dans deux minutes.
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1: vous êtes toujours avec Frank Grenier, FX Bénard et P.O. Tommy à la console pour cette émission du Tailgate en ce jeudi. Superbe journée. On a encerclé quelques dates à retenir pour ce nouveau calendrier de la Ligue nationale, Frank, et t'as quelques dates pour nous autres à mentionner aux auditeurs en ondes.
2: Il y a quatre dates que j'ai identifiées que moi, personnellement, j'ai vraiment hâte.
1: Parfait.
2: Puis j'espère que vous autres aussi, parce que, écoute, je commence tout de suite.
1: Je suis craqué.
2: 2 décembre 2026, qu'est-ce Parfait. Que tu fais, FX?
1: Absolument rien.
2: Parfait, parce que c'est la première game Canadien-Lightning de la saison.
1: Oh, j'aime ça,
2: Moi, personnellement,
1: ça.
2: J'ai hâte, parce que la série, là, puis même les games dans la saison régulière qui ont mené la série, c'était très, je veux pas dire violent, mais c'était très serré, c'était très robuste, c'était très beaucoup de coups de cochon, des affaires comme ça. Fait que j'ai hâte de voir s'ils vont reprendre ou ils ont laissé. Selon moi, oui. Parce que ça fait ça, ça laisse des traces, des séries comme
1: Surtout si les deux équipes ont un bon début de saison en plus.
2: Exact. Ça, c'est le 2 décembre. Puis après ça, Tampa Bay va visiter le Centre Bell début janvier, je pense, par la suite. Donc, mais la première fois, c'était à Tampa Bay en plus.
1: Aïe,
2: ils vont vouloir montrer à leurs partisans qu'ils peuvent sortir Montréal. Fait que d'après moi, ça, c'est une grosse game, la première entre les deux.
1: Retenez le cette retour. Date dans votre calendrier le 2 décembre.
2: Exactement.
1: Très bon.
2: Sinon, 18 mars, qu'est-ce que tu fais? Là, je ne te le demanderai pas à chaque date.
1: C'est une belle journée, le 18 mars.
2: 18 mars, oui. Et c'est le retour de Tuck à Buffalo. Alex Tuck, c'est tard en saison, c'est le 18 mars. J'ai regardé pour le fun, puis Washington accueille Buffalo deux fois avant. Donc, la troisième partie qu'on disait qu'on a de la métropolitaine.
1: Exactement.
2: Il y a juste une fois que Washington va à Buffalo cette saison. Donc, Tuck, une saison pour s'acclimater un peu, mais je pense
1: son
2: accueil va être pas si pire aussi là-bas.
1: Je pense qu'on va aller à Washington quand
2: mieux
1: même.
2: Mieux que Brady, mettons. Donc, ça va être la première fois qui va jouer à Buffalo.
1: Le 18 mars, j'aime ça. J'aime vraiment ça.
2: Sinon, le 4 octobre, c'est un peu moins glorieux.
1: Ça, c'est en début de saison.
2: Oui, vraiment. C'est vraiment au tournant du début. Puis c'est moins glorieux que ça, mais c'est le retour de A.J. Greer et Radko Gudas qui ont signé chacun avec leur nouvelle équipe.
1: C'est vrai.
2: Anaheim va jouer contre la Floride.
1: Et le match est déroulé où?
2: Le match, il est... Je le sais pas. Je pense qu'il est à Anaheim.
1: Parfait.
2: Fait que c'est un peu moins pire. Mais la raison pourquoi je demande ça, c'est A.J. Greer. Ça fait 2 ans qu'il est en Floride. Il a gagné la coupe avec les Panthers. Et là, en début de saison, tu changes d'équipe, tu t'en vas au bar. Puis A.J. Greer, le rôle qu'il a versus l'équipe digne des Chiefs, de Slapshot, Panthers.
1: Ouais, des Panthers.
2: Il va falloir qu'il aille régler le cas de certains gars avec qui il s'entend sûrement
1: super bien. C'est clair.
2: T'as pas le goût d'aller t'approcher le monde avec qui t'as gagné la Coupe Stanley, là.
1: Clairement.
2: Donc, je sais pas, sûrement, ma prédiction, c'est qu'ils se pognent entre eux autres.
1: Sûrement, c'est
2: Greer
1: sûr qu'il va
2: Gudas,
1: quelque chose.
2: Parce que Gudas va pas faire des coups de cochon. Lui, avec, il aimait ça, même. Ça se passait bien.
1: Ça a vraiment bien été avec les Ducks. Il était capitaine là-bas aussi.
2: Il y a pas d'animosité d'un bord et de l'autre, mais c'est sûr que ça va être robuste comme partie, puis que ces deux joueurs-là vont devoir s'en mêler.
1: J'aime vraiment ça, j'aime ça.
2: Donc, j'ai hâte de voir comment ça va se dérouler.
1: Panthers contre Ducks en début de saison. Et les Panthers ont des gros matchs en début de saison quand même.
2: Ben, les Panthers, avec ce qu'ils ont fait et leur attitude, ils ont une cible dans leur,
1: non, mais juste
2: dans leur
1: ça,
2: face,
1: là.
2: Leur dos, leur épaule,
1: commence
2: leur genou.
1: Contre les Hurricanes, va affronter les Ducks au début du mois d'octobre dans ce match-là. Par la suite, à la fin du mois d'octobre, Brady Tkachuk revient à Ottawa. Quand même un premier mois pas pire occupé. Là,
2: ça, on l'avait pas dit
1: Panthers.
2: Encore, je pense, quand Brady revenait. Hein?
1: On va en parler.
2: Ah, c'est ça.
1: On va en parler.
2: Il y a ma dernière date avant. Ça concerne Anaheim aussi. C'est le retour de McTavish à Anaheim. Mais je pense que c'est à Saint-Louis la première partie. C'est le 17 décembre. Et c'est juste parce que McTavish, il a eu beaucoup de misère avec Verbeek. Un peu comme Larkin en Kaiserman. Il a finalement été changé.
1: Puis il a été laissé de côté par Joel Quenneville quelques fois la saison dernière. Là. Surtout en série.
2: Exact. Puis la raison pourquoi j'encercle cette partie-là, c'est qu'il y a quelque chose à prouver
1: 100%.
2: Contre les Ducks. Puis il va vouloir, je pense, s'il est compétiteur comme on pense qu'il l'est. Il a été, je ne vais pas dire injustement, parce qu'on sait pas ce qui s'est passé. Mais il a été un peu maltraité, entre guillemets, avec les Ducks, avec son temps de jeu, puis son statut, sa négociation de contrat était houleuse. Tout ça. Fait que je pense qu'il va vouloir donner un show puis prouver qu'il aurait dû être plus fin avec lui.
7: Moi, je pense que c'est un nom à retenir l'an prochain.
2: Oh, en général, McTavish?
7: En général. C'est un joueur qui pourrait avoir quitté l'organisation des Ducks et connaître beaucoup de succès avec sa nouvelle équipe. Soit dans le cas-ci, avec les Blues. On va lui donner un bon rôle, j'en suis persuadé. Là. Je regarde les les Blues,
2: va,
7: pas
2: partant,
7: de mauvaise attaque. Exact. On parle souvent de Dylan Holloway, qui a été toute une offre hostile pour les Blues, qui évolue là-bas. Robert Thomas, Jimmy Snuggerud, Connor McMichael aussi, qu'on a acquis via transaction. Mason McTavish, Pavel Buchnevich, Jake Neighbors, Dalibor Dvorsky. Alors, je trouve que c'est quand même une bonne jeune attaque équilibrée, celle des Blues.
2: Il y a beaucoup, beaucoup de jeunes joueurs, de bons outils aussi. Ouais. Fait que McTavish est bien entouré, comme il était avec les Ducks. C'est juste que là, il va sûrement avoir l'occasion de jouer.
7: Ah oui, 100%. Ouais. Ah ouais, je pense qu'il va avoir des opportunités.
2: Et son style de jeu aussi va peut-être plus se prêter aux Blues, qui n'ont pas peur des fois de prendre des joueurs un peu moins rapides, mais qui ont plus de sens du jeu ou qui prennent plus de place à la glace, des choses comme ça. Fait peut-être son style va plus fitter aussi à Saint-Louis.
7: J'aime vraiment ça. J'adore ça. Les quatre dates à Frank, je vous en propose d'autres.
2: Brady, commençons avec Brady.
7: Le retour de Brady Tkachuk à Ottawa sera le 21 octobre. Alors, ça arrive quand même assez tôt dans la saison. Ça, j'ai très, très hâte. Sortez votre popcorn. Ça va être bon.
2: On s'entend que les fans n'auront jamais le temps d'oublier. Mais début de saison comme ça, c'est encore chaud.
7: Il va se faire ruer.
2: Oui, mais ça va être plus que ruer.
7: Je pense qu'il va avoir une vidéo. On va montrer une vidéo de Brady Tkachuk et de son passage à Ottawa. Mais je pense qu'il va se faire ruer à grande majorité durant ce match-là.
2: J'ai une question pour toi, Philippe.
7: Vas-y donc.
2: Est-ce qu'il va se faire huer plus longtemps que l'ovation à Maurice Richard?
7: Non, je pense
2: que
7: pas.
2: Ça serait drôle, pareil.
7: Ça serait bon,
2: qui dure 10 minutes, 15 minutes.
7: Mais il va se faire huer.
2: Si t'étais toi à Ottawa cette fois-là, est-ce que t'arrêterais de huer un jour?
7: Au bout d'une minute, je pense que j'en aurais... Ouais, je pense que j'arrêterais au bout d'une minute.
2: Ils l'ont tellement sur le cœur à Ottawa.
7: Mais en même temps,
2: c'est pas trop d'ambiance aussi à Ottawa, je sais pas, mais...
7: Ah, mais je pense qu'on encercle cette date-là quand même, là. Oh, je suis persuadé.
2: Ça va être fun.
7: Les Panthers qui commencent la saison contre les Hurricanes, ça aussi, ça en est un bon.
2: Solide.
7: En Caroline. Alors, les joueurs des Panthers qui ont gagné deux Coupes Stanley dans les dernières années, sauf l'an dernier, qui voient l'équipe qui l'a gagné l'an dernier hisser la bannière
2: dans
7: en haut de l'amphithéâtre, dans leur face. Alors, moi, je pense que c'est. Le Canadien joue ce soir-là contre les Maple Leafs à Toronto, mais on va surveiller cette rencontre-là, c'est évident. Deux équipes qui pourraient se ramasser en finale de conférence la saison prochaine, le 21 décembre. Une reprise de la finale de la Coupe Stanley dans un match entre les Golden Knights et les Hurricanes en Caroline. Alors, le premier match entre les deux derniers finalistes, le champion et le finaliste, ça a lieu le 21 décembre. Alors, ça vient un peu plus tard durant la saison. Et une autre date que j'ai encerclée, parce qu'on parle beaucoup des Panthers, mais clairement, ils ont fait des acquisitions, il y a des joueurs qui sont partis et tout ça. Le retour de Sergei Bobrovsky.
2: Ah, j'avais pas pensé à
7: ça. En Floride, dans l'uniforme des Maple Leafs, ça arrive le 6 mars. C'est la même soirée que Brendan Gallagher et son retour à Montréal. Mais le 6 mars. Bobrovsky, c'est quand même deux Coupes Stanley en Floride. On n'a pas été en mesure de s'entendre avec lui à signer une nouvelle entente de 3 ans, 7 millions par année avec les Maple Leafs. Ça, c'est un match à retenir aussi.
2: Il y a beaucoup de monde en Floride qui ont fait beaucoup de pratiques avec Bobrovsky, qui doivent savoir un peu... ou qui ont le plus de chances de marquer des buts aussi. Là.
7: Clairement,
2: Il est connu de fond en comble des Panthers.
7: Ça, c'est clair.
2: J'avais pas pensé, mais ça va être toute une game aussi. Puis c'est aussi tard que ça.
7: Ouais, le 6 mars.
2: Quand même, hein?
7: Ça arrive tard, je trouve. J'aurais aimé ça que ce soit avant.
2: Et début octobre, là, ça aurait été parfait. Là, comme.
7: Et les Maple Leafs commencent le 29 contre les Canadiens, mais ils jouent le lendemain contre les Islanders à New York. Alors, la confrontation des deux premiers choix total... Gavin McKenna, qui fait ses débuts contre les Canadiens, mais le lendemain, il va jouer contre Matthew Schaefer.
2: Ça aussi, c'est vraiment le fun.
7: Alors,
2: à
7: surveiller. Souvent, on aime ça regarder ça, les premiers joueurs au total qui s'affrontent. McKenna contre Schaefer, ça arrive en début de saison, le 30.
2: Attaquant-défenseur aussi, c'est pas du monde. T'sais, ils vont jouer vraiment, vraiment un contre l'autre, un en face de l'autre. Ça va être vraiment le fun à regarder. C'est vraiment des coulisses. Ça commence-tu, le hockey?
7: Ça peut-tu commencer tout de suite? Oui, demain. Alors, voilà les grandes dates les plus importantes, en fait, à retenir en vue de la prochaine saison dans la Ligue nationale. Martin Thériault s'amène avec nous dans quelques instants. Hier, on parlait justement de ce classement des gardiens de but. Jacob Fowler est en tête de liste. Scott Wheeler de The Athletic voit en Jacob Fowler un futur gardien élite dans la Ligue nationale et le gardien futur du Canadien devant un certain Jakub Dobesch. Alors, on va parler de ça avec Martin Thériault dans deux minutes, mais juste avant, C'est le Sport Flash de Frank Grenier.
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3: Trevor Zegras a signé une prolongation de contrat de 4 ans d'une valeur de 9,125 millions de dollars par saison avec les Flyers de Philadelphie. Il évite du même coup l'arbitrage, lui qui avait eu 67 points en 81 matchs la saison dernière. C'est le début de l'Omnium britannique aujourd'hui. L'Américain Jackson Suber mène avec une fiche de moins 5. Le CF Montréal reprend de l'action ce soir au Stade Saputo. Il affrontera à 19h30 le Toronto FC.
2: Bouh!
3: Bouh! Et finalement, la MLB reprend ses activités après la pause du match des Étoiles avec une belle confrontation Mets contre Phillies à 19h.
7: Parlons-en de Jacob Fowler et de son classement numéro 1 selon Scott Wheeler. C'est Martin Thériault qui s'amène dans l'émission dans deux minutes.
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0: aller avec ses critères. Et ben, Scott Wheeler, ça fait plusieurs années qu'il est un énorme partisan de Jacob Fowler, l'avait deuxième de son classement en 2025. Derrière Yaroslav Askarov, là maintenant Askarov a gradué. Donc, ça fait en sorte que Jacob Fowler vraiment est le joueur établi. Puis tu vois dans ses commentaires, et je pense que c'est vrai un petit peu, que tu sais, je pense qu'il y avait plus de doutes un petit peu, même s'il l'a toujours adoré, plus de doutes l'an dernier. Mais là, tu regardes ses propos, il dit, écoute, il est bon pour contrôler ses retours. Il est très, très bon pour lire l'action. Puis ça, c'est vrai, tu le vois aussi. Il est toujours très bien positionné. Il est toujours capable de se déplacer avant même que la rondelle s'amène dans un endroit très dangereux. Tout ça, il monte pas de trou. Donc, tu sais, vraiment, il est sans équivoque. Il dit, écoute, c'est l'un des seuls gardiens de but dans mon classement que je peux dire avec assurance quand même que ce gardien de but-là peut être un gardien de but numéro un. C'est pas d'hier que Scott Wheeler dit ça, mais ça en dit long quand même.
1: Ouais, puis ce que je trouve intéressant aussi, Martin, puis on le faisait aussi pour le top 100 là, des patineurs, mais c'est qu'on les classe en différentes catégories. Et Jacob Fowler est seul dans sa catégorie en tête. Ça veut
2: ça
1: dire
2: qui est
1: beaucoup.
2: Spécial aussi. Là.
1: Exact.
0: Ouais, ben c'est ça, exactement. Là, puis encore une fois, c'est très arbitraire. Moi, personnellement, j'adore le gardien Trey Augustine, l'espoir
1: Ouais.
0: des Red Wings de Détroit, qui a forcé les Wings à échanger Sebastian Cossa, qui est quatrième dans le classement aussi. Mais donc, c'est ça, c'est vraiment ça. Puis je pense qu'il l'a très bien expliqué, l'a très, très bien expliqué, Scott Wheeler. Puis honnêtement, j'ai pas le choix d'être d'accord avec ça aussi. Un gars comme Jacob Fowler, selon moi, tu sais, l'an dernier, il a peut-être pas été parfait, mais je pense que c'était beaucoup dû au fait que là, la Ligue nationale, moi, premièrement, je pense qu'il est en avance sur le développement, le cheminement que moi, je pouvais voir. Et là, ben, il est débarqué dans les premiers départs. Tu sais, vous voyez que ça allait vite. L'exécution, la rondelle qui arrivait plus rapidement, les passes qui étaient un peu plus précises. Il pensait qu'il avait le temps de sortir de son filet pour aller accomplir un geste. Finalement, l'application, ça venait plus rapidement. Je pense que c'est des petits détails un peu normaux pour un jeune gardien de but de 21 ans qui va en avoir 22 au mois de novembre d'avoir ces problèmes-là. Mais pour tout le reste, je suis d'accord avec Scott Wheeler. Moi, j'en démords pas. Je pense que Jacob Fowler est un excellent gardien de but. Il a un très, très bel avenir, là. Je pense que c'est très prometteur pour tous ces aspects-là.
1: Ouais, surtout à 21 ans. C'est ce qui est le plus impressionnant que Jacob Fowler. Habituellement, un gardien de but, le développement, c'est plus lent. Tu vois, tu l'as vu débarquer à Montréal. Oui, je comprends que ça allait vite quelquefois et tout ça, mais on parle d'un gardien de 21 ans qui a très peu d'expérience chez les professionnels, là, qui est sorti d'une saison de, bon, 27 matchs pour débuter l'année avec le Rocket, par la suite rappelé par le Canadien. L'an dernier, il avait disputé des matchs de série avec le Rocket, mais quand même, le Canadien lui a fait confiance. Et dans ses départs à Jacob Fowler, c'est quand même un pourcentage d'efficacité de 908. Dans une ligue où le pourcentage d'efficacité des gardiens de but est beaucoup influencé au cours des deux dernières années, où justement les gardiens ont moins ces pourcentages d'efficacité très très élevés. Alors je trouve ça intéressant. Il a aussi mentionné à la toute fin de son texte, et ça pour moi c'est ce qui m'a le plus accroché. Il mentionne surtout qu'il voit Fowler comme le gardien futur des Canadiens et non Jakub Dobesch. Es-tu d'accord avec ça?
0: Moi, honnêtement, oui, je suis d'accord avec ça. Mais c'est que je regarde les deux gardiens de but, puis oui, évidemment, là, évidemment, on a le pneu collé dans la vitrine, on voit
1: Exact,
0: qu'est-ce que Jakub
1: exact.
0: Dobesch a fait dans les séries, il a été excellent, il a été capable. Tu sais, la grosse force de Jakub Dobesch, au-delà des statistiques, au-delà de la technique, parce que c'est pas toujours idéal, quoique ça s'est amélioré, par contre, c'est quelqu'un qui est compétitif, qui fait les arrêts. Sauf que tu regardes Jacob Fowler, qui a peut-être pas le gabarit de Jakub Dobesch. Il faut pas oublier, tu mentionnais l'âge est fixe, il est 4 ans plus jeune. Il a 21 ans, il va en avoir 22 en novembre. C'est très jeune pour un gardien de but d'être là. Et donc, je prends les statistiques simplement. T'en as parlé, tu viens un peu d'en parler. 908 de taux d'efficacité, ben, parmi les recrues, puis j'inclus Dobesch là-dedans parce que Dobesch est une recrue, c'est le troisième parmi ceux qui ont obtenu au moins 10 matchs derrière Jesper Wallstedt du
1: Ouais.
0: Wild du Minnesota et Dennis Elvenby, là, des Maple Leafs de Toronto. Au niveau de la moyenne, 2,43, c'est le premier parmi ceux qui ont disputé au moins 10 matchs. T'as des gars devant lui, mais ils ont disputé 3 ou 4 départs. Donc vraiment, Jacob Fowler, quand tu regardes dans les pairs, dans le fond, dans son groupe d'âge, dans la catégorie gardien de but qui s'amène, il est excellent et donc 4 ans de moins, ça c'est un aspect, mais je trouve qu'il est plus sûr un peu à tous les niveaux. Le côté calme, ça a toujours été sa force. Ça a toujours été un très grand gagnant, qui a gagné dans la USHL, qui a gagné au Mondial Junior, qui a eu une carrière extraordinaire dans la NCAA. C'est un gars qui est plus stable techniquement qu'un gars que Dobesch. C'est quelqu'un qui est capable d'anticiper les gestes. C'est pas compliqué. Flower, on dirait que chaque fois qu'il y a un arrêt difficile à faire,

0: il va aller le réaliser parce qu'il est capable d'anticiper, capable de boucher beaucoup de trous. Donc, à un moment donné, un gardien de but, moi, je me dis souvent, c'est à partir de 24 ou de 25 ans que tu arrives et Jacob Fowler, tu sais, son avenir est encore grandissime devant lui. C'est pas dire que Dobesch est mauvais, c'est simplement que Fowler, je trouve qu'il a un très, très bel avenir, là.
1: Dobesch vient de signer une prolongation de contrat de 3 ans dans les dernières semaines, un peu moins de 5,4 millions par saison. Est-ce que ça ne donne pas un peu une idée de ce qui arrivera quand même dans les prochaines années, Martin?
0: Je pense que les Canadiens, dans cette situation-là, tu peux. L'avantage, c'est un peu que tu peux attendre, dans le fond. C'est, tu sais, on prend des coupes Dobesch, donc, oui, prolongation de contrat de 3 ans, c'est sûr que tu lui donnes un vote de confiance. Par contre, le contrat ne commence pas cette année, ça commence en 2027. Et ça, c'est l'aspect qui est important parce qu'à un moment donné, quand tu as deux gardiens de but de très, très haut niveau, on l'a vu dans plein de formations, je viens de parler de Sebastian Kosa avec les Red Wings, ben, c'est sûr que tu as des décisions à prendre, mais t'es pas forcé de le faire parce que Jakub Dobesch a une clause de non-échange à 7 équipes, on s'entend que c'est pas extrême, là, mais qui commence simplement en 2028, alors que Jacob Fowler, il lui reste 2 ans de contrat. Donc, tu sais, il vient débarquer dans la LNH déjà, je le répète, moi, je trouve qu'il est en avance sur son développement, je m'attendais pas, tu sais, je vais être honnête, là, il y en a qui s'y attendaient pour moi, tu sais. Et là, donc, ça va donner 2 ans. Tu peux voir qu'est-ce que Jacob Fowler va être en mesure d'accomplir dans les 2 prochaines saisons. Tu sais, t'habitues un peu plus à la vitesse des tirs, au fait que l'exécution va plus rapidement. À un moment donné, quand ça va ralentir dans sa tête, dans 2 ans, là, tu pourras prendre une décision. Là, tu pourras dire, bon, ben, écoute, Fowler, on pense qu'il est prêt, on pense qu'il s'en va exactement où l'on veut, et notre gardien de but d'avenir va être Fowler. Et tu pourras prendre une décision par la suite si la décision vient à échanger, par exemple, un Jakub Dobesch parce que tu veux garder de la place sur la masse salariale pour aller t'améliorer à d'autres endroits, par exemple. Ben là, tu pourras le faire. Mais l'avantage, c'est que on est. Tu sais, je reprends le. Je réfléchis à la situation au débat Price Wallach en 2010, là, par exemple.
1: Ouais.
0: C'était pas la même chose parce que tu avais Jaroslav Halak dont le contrat prenait fin, t'étais peut-être un peu plus menotté. On sait qu'est-ce qu'il avait connu. Là, on est plus calme un petit peu. Il n'y a pas de presse vraiment avec les deux, autant les deux gardiens de but, là, t'sais.
2: J'ai une question, Martin, sur la liste aussi de Scott Wheeler sur. Parce qu'on parle beaucoup d'Eiserman de Détroit ces temps-ci avec raison, puis même avec Larkin dans la saison morte. Il y avait deux gardiens qui leur appartenaient dans le top 4. Il y avait Kosa et Augustine. Ils ont échangé Kosa dans un des derniers moves d'Eiserman également. Comment tu les compares, toi, ces deux-là? Comment tu les départages? Je suis curieux de savoir, est-ce qu'ils ont échangé le bon entre les deux ou. Je suis vraiment curieux de voir qu'est-ce que tu penses de ces deux-là?
0: Moi, je pense qu'ils ont choisi le bon. Écoute, il faudrait que je retourne faire mes exercices. Il faudrait que je refasse le même exercice que Scott Wheeler, mais le mien de l'an dernier que j'avais fait à processus, j'avais Jake Craig Augustine devant Jacob Fowler. C'est un gardien de but que j'adore. Oui, il n'est pas très gros à 5 pieds 1 pouce, mais c'est quelqu'un qui a toujours été capable d'aller accomplir de grandes choses à un jeune âge. À 17 ans, il était au Mondial Junior, jouait avec l'équipe américaine des moins de 18 ans. Il est extrêmement bon. Quand c'était Fowler qui était l'adjoint avec l'équipe américaine junior, c'était Augustine qui était le partant. C'est lui qui les a menés à la médaille d'or 2 fois plutôt qu'une. C'est un gars qui a énormément de bagages. Puis, oui, il n'est pas très gros, mais un peu à la Fowler, il est très intelligent. C'est quelqu'un qui anticipe bien les gestes. Toujours très bon techniquement. Ne se laisse pas déporter. Toujours en contrôle devant son filet. Vraiment, là, au niveau technique et combativité, Augustine, il est excellent. Alors que Kosa, c'est un gardien de but qui est calme également. C'est un gardien de but, évidemment, à 6 pieds 6 pouces qui couvre beaucoup d'espace. Ça s'est amélioré. Moi, je trouve qu'il y a toujours eu peut-être un peu plus de faiblesse dans le bas du filet, ce qu'on voit souvent chez les grands gardiens de but, mais c'était peut-être un peu plus compliqué. Donc, moi, j'ai tendance à penser pour le parcours qu'Augustine a fait, Kosa n'a pas vraiment gagné à tel endroit. T'sais, oui, il a été d'équipe Canada Junior, mais c'était pas lui qui avait la pole, c'est pas lui qui avait les grands rôles et tout ça. Alors qu'Augustine, lui, l'a vu linger, lui, il est capable d'en faire un peu plus. Moi, je pense qu'on a pris la bonne décision de garder Augustine et d'échanger Sebastian Kosa, considérant en plus. Je pense que c'est un peu pour ça qu'on était un peu forcé de prendre une décision. Ben, tu sais, plus loin dans le classement, tu as un certain Michal Postava, un gardien de but tchèque, là, qui appartient également aux Red Wings et qui vient de connaître une excellente saison avec les Griffins de Grand Rapids dans la Ligue américaine. Donc, à un moment donné, c'est le beau luxe, là. T'as tellement de gardiens de but que faut que t'en échanges.
2: C'est un beau problème, rendu
1: là. Ah ouais, rendu là, c'est vrai que c'est un beau problème. Est-ce qu'elle est là, la valeur d'échange du Canadien comme monnaie d'échange pour aller chercher un attaquant top 6? Est-ce qu'elle se situe parmi Dobesch, Fowler devant le filet, est-ce qu'elle est là?
0: Moi, je pense vraiment, FX, que c'est peut-être le meilleur endroit pour les Canadiens afin d'aller chercher tes éléments majeurs. Évidemment que tu as des gars comme Michael Hage, comme Alexander Zorowski, mais étant donné que tu as échangé énormément d'actifs, des espoirs et tout ça dans les dernières années, ou que ce soit des choix, je pense à la transaction de Noah Dobson l'an dernier, t'es peut-être un peu moins sûr de... t'as moins de profondeur, t'as moins de surplus pour dire « OK, tu peux aller échanger un ou deux morceaux ». Mais là, devant le filet, veut pas, si ça va comme on peut penser, disons Jacob Fowler, un avenir de gardien de but numéro 1, et il y a Dobesh, le montre un petit peu, ça t'ajoute clairement un aspect. Moi, j'ai tendance à avoir une philosophie de me dire, un très bon gardien de but, évidemment, ça fait le travail et tout ça, mais par la suite, ton adjoint n'est pas obligé d'être incroyable, évidemment, celui qui fasse le travail, mais tu sais, s'il va chercher un 15 ou un 20 matchs, par exemple, qui s'assure d'avoir une moyenne de je sais pas, 2,60, peut-être un taux d'efficacité dans les alentours de 900, c'est pas idéal, mais c'est ça un auxiliaire. Un auxiliaire n'est pas censé d'être le meilleur, censé de faire le travail et sans plus. Ben, pourquoi pas, si t'es capable d'accomplir une transaction et que l'autre formation a besoin d'un gardien de but, a vraiment un problème à ce niveau-là, ben c'est là, je pense, l'avantage des Canadiens. C'est quelque chose qu'on peut faire. On peut changer, là, que ce soit Dobesh ou Fowler, peu importe lequel. Évidemment, tu ne les changes pas contre un choix de deuxième tour, par exemple, mais si tu es capable d'aller chercher un morceau majeur qui va vraiment aller t'aider, que ce soit un deuxième joueur de centre ou un ailier plus physique ou un défenseur droitier, peu importe, je trouve que c'est peut-être la meilleure avenue en ce moment, considérant en plus que dans les prochaines années, il va peut-être y avoir de la relève devant le filet qui va arriver aussi.
1: Alors, il y aurait une possibilité que le Canadien commence la prochaine saison avec Montembeau et un de ses deux gardiens de but-là, alors qu'il y en a un qui soit échangé dans une transaction plus tard cet été. Ça, c'est une réelle possibilité.
0: Ben, c'est pas impossible, évidemment. Écoute, on est le 16 juillet. Exact. Moi, je m'attendais vraiment à ce que Samuel Montembeau bouge à peu près dans les mêmes environs que Brendan Gallagher pour à peu près le même prix. Là. Peut-être pas des considérations futures, mais pas très loin. Et là, il est encore là. Probablement que la valeur n'est moins là. Évidemment, le contrat de Montembeau, même si la valeur des joueurs a augmenté, ça demeure là quand même. Puis tu sais, oui, ça a été difficile. Oui, ça a été problématique sur le plan psychologique et mental dans le cas de Montembeau. Mais tu sais, il faut pas oublier que la saison précédente, il avait été excellent aussi. Je continue de penser que c'est plus un gardien de but auxiliaire, mais si t'es pris là-dedans, ben écoute, peut-être que ça peut donner une occasion, mais par contre, et je pense que c'est là le mot d'ordre avec Kent Hughes, puis on l'a vu depuis le début de l'été, ben, il va pas faire une transaction pour faire une transaction, il va être très patient, il va pas donner, je le répète, il va pas donner Fowler contre n'importe quoi, là, il va être en mesure de... S'il est en mesure d'aller accomplir une grosse transaction, là, t'as les actifs pour le faire, mais y a rien qui presse non plus, là, t'sais.
2: C'est ça que j'aime de cette liste-là aussi, parce que y a beaucoup de ces gardiens-là qu'on va voir arriver dans la Ligue plus tôt que tard aussi, puis il y en a beaucoup qui vont servir de monnaie de transaction aussi. Donc, c'est des noms à retenir pour ça. Puis c'est pour ça que je vais te poser la question, Martin. Sur cette liste-là, mettons qu'on se concentre sur le top 20, y a-tu d'autres gardiens qui ont attiré ton attention ou que toi qui t'allumes plus que les autres?
0: C'est sûr que j'aime beaucoup au cinquième rang le gardien de but Piotr Andrianov, là, qui est le choix de premier tour des Blue Jackets de Columbus en 2025. Là, saison plus ordinaire un petit peu l'an dernier, mais il n'est pas très gros. En fait, il est pas très grand, mais il est gros. Il se met 1 pouce, 207 livres. C'est un gars qui couvre beaucoup d'espace, qui est très athlétique dans son filet, combatif, capable d'aller faire des gros arrêts et tout ça. Moi, je trouve que Piotr Andrianov, là, puis lui, son contrat dans la KHL, c'est jusqu'en 2030. Là. Donc, ça va. Il a le temps masse de 2030. Se développer. Il a le temps en masse de se développer. Tu vas avoir un Jet Greaves qui va avoir le poste là-dedans. Dans ses dernières coupes, tu as Sergei Ivanov, un gardien de but qui va très bien dans la KHL également. Mais moi, ce qui m'a intéressé, c'est pas dans le top 20, c'est justement dans les dernières coupes. J'ai trouvé ça intéressant de voir Lucas Beckman, donc le gardien de but québécois qui, maintenant, appartient aux Eagles du Cap-Breton, vient de gagner le trophée Gilles Courteau avec les Saguenay de Chicoutimi. Puis je suis tellement content parce qu'on n'en parle pas énormément. Oui, il est peut-être un peu plus petit et tout ça, Lucas Beckman, mais tellement calme dans son filet, tellement capable de faire des gros arrêts, même si, bon, parfois, au niveau de sa taille, ça peut lui nuire. Parfois, au niveau technique, là, il peut y avoir quelques problèmes, mais tellement combatif, tellement capable d'aller faire les gros arrêts, très, très bon techniquement et tout ça. Puis, tu sais, je dirais aussi, là, Lucas Beckman, surveiller un peu son nom. Là, je pense que, là, il est au Cap-Breton. C'est sûr que c'est plus loin un peu que Chicoutimi ou Bécomo, là. Mais il va falloir le surveiller. Là, je pense qu'elle devient un candidat pour l'équipe Canada Junior devant le filet. C'est pas partant, au moins adjoint, là. Mais il va falloir retenir son nom. Là.
1: Très bon, j'aime ça. Dernière petite question pour toi. Au deuxième round, notamment Joshua Ravensberger. Ça, c'est un espoir des Sharks de San Jose. Repêché en fin de première ronde. Et là-bas, à San Jose, on a déjà Yaroslav Askarov. Alors, est-ce que ça se pourrait aussi qu'on se sert d'un de ces deux gardiens de but-là, Martin, dans une potentielle transaction dans les prochaines années?
0: C'est pas impossible. C'est ça la beauté un peu des gardiens de but. Ça prend tellement de temps. C'est tellement une histoire de 6 ou de 7 ans. On voit, tu sais, là, Jacob Farrer vient de sortir du classement des espoirs, mais il y a 25 ans, c'est quelqu'un qui était très âgé. Un gars comme Askarov, on parle depuis des années et des années, il vient finalement de sortir. Donc, je pense que c'est une monnaie. C'est un actif intéressant du côté des Sharks. Je pense que tu le gardes, tu le tentes de le polir, tu tentes de bâtir avec lui. Lui s'en va du côté de la NCAA à Michigan State. Ils vont vraiment travailler sur des détails. Puis tu sais, je l'aime beaucoup lui également. C'est un gars qui est très imposant, qui est calme, qui est très, très bon techniquement et tout ça. Gardien de but qui attrape la droite, c'est quand même plus rare et tout ça. Mais tu sais, ça peut arriver parfois qu'il y a peut-être quelques éléments de nonchalance. Ça peut arriver qu'il donne quelques mauvais buts de cette façon-là. Donc, on verra où ça va se situer. Et c'est là la beauté de la chose. Si dans 2 ou 3 ans, ben là, tu as besoin de faire une grosse transaction et que Ravensburgen devient un élément majeur dans une transaction, un peu comme je viens de parler avec Dobesch ou Fowler, ben pourquoi pas? Et si tu vois que ça va vraiment bien, ben pourquoi ce serait pas, par exemple, un Askarov que moi, personnellement, j'ai toujours eu mes réserves. Je trouve que c'est quelqu'un qui est très nerveux dans le filet. C'est quelqu'un qui est vraiment inconstant. Ben pourquoi tu pourrais pas t'en dire, OK, finalement, on va construire avec Ravensburgen et on échangera un autre gardien de but. Ça te donne des options. On va le dire.
1: Hey, c'est tellement intéressant.
2: Oui, vraiment. Les gardiens, c'est une autre chose complètement. Là.
1: Ah, j'aime vraiment ça. Hey, Martin, merci beaucoup pour ton temps aujourd'hui. Super intéressant. On va surveiller ça, mais une chose qui est sûre, c'est qu'autant que la veille, ben, en fait, mardi, on parlait des patineurs et on se disait, il y a de moins en moins de joueurs du Canadien dans le top 100. Ben, le gardien numéro 1 dans la liste, c'est quand même un gardien du Canadien, Jacob Fowler. Alors ça, c'est de bon augure pour la suite des choses quand même.
0: Ouais, puis il y a d'excellents jeunes espoirs chez les gardiens aussi. Ouais. Tu sais, j'étais allé au camp de perfectionnement à Brossard, là, un gars comme Alexis Cournoyer, donc j'ai aimé la saison à Cornell, ça en va du côté de Wisconsin. Il a été excellent dans la moitié. C'est sûr que c'est rien qu'une moitié de match, là, mais avait été très bon. Yevgeny Volokhin va être à surveiller également. Là, lui, probablement qu'il va se diriger du côté de la KHL la saison prochaine avec le Spartak de Moscou. Il a pris des grosses. Il s'est amélioré énormément sur le point de vue physique et ça fait en sorte qu'athlétiquement, il fait des arrêts. Il a été nommé joueur par excellence de la VHL, l'équivalent de la Ligue américaine pour la KHL. T'as Emmett Croteau qui a été excellent également dans la NCAA. T'as Quentin Miller. Ça, c'est peut-être un autre avantage aussi. Là, t'as 3. Ils vont pas tous arriver, c'est bien certain. Il y en a que ça fonctionnera pas. Mais si t'es capable d'en avoir 1 ou 2, la beauté de la chose, c'est que t'as besoin tout simplement de 2 gardiens de but ou minimum 1. Là. C'est ce qui rend ça intéressant là, chez les Canadiens. T'as quand même une belle banque d'espoir là-dessus.
1: Martin Thériault, merci beaucoup pour ton temps aujourd'hui. Super apprécié. Puis on met ça la semaine prochaine sans faute, mon ami.
0: Ouais, sans problème. On se reparle, les gars.
1: Excellent. Martin Thériault de l'excellent podcast Processus et le podcast La Relève avec notre chum Deso. Martin, c'est incroyable ses connaissances côté espoir.
2: Je pensais que je connaissais les joueurs avant de parler à Martin. Là, ça n'a pas de sens.
1: C'est incroyable. Alors, ouais. C'est une encyclopédie concernant les espoirs. Super pertinent à chaque fois qu'on l'a en onde. Alors, un grand merci à Martin. C'est la première ronde de l'Omnium britannique en ce moment dans le monde du golf. On en parle avec Johan Benson dans 2 minutes.
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1: C'est la première ronde de l'Omnium britannique dans le monde du golf. Et pour en parler, bien évidemment, on a lâché un petit coup de fil à notre chum, Johan Benson. Comment vas-tu, mon cher Johan?
4: Salut les boys, ça va bien, merci.
1: Je voulais savoir comment s'est passée cette première ronde-là à l'Omnium britannique. Les conditions ressemblaient à quoi? Parce que là, tu vois, on anime l'émission. On n'a pas eu le temps de regarder la première ronde du coin de l'œil, mais ça ressemblait à quoi côté météo?
4: Les conditions sont excellentes, messieurs. On parle d'un soleil radieux du côté de l'Angleterre, 25 degrés Celsius. C'est ce qu'on annonce. C'est ce qui fait depuis le début de la semaine et c'est ce qu'on annonce pour le restant de la semaine. Température qu'on n'est pas vraiment habitué lorsqu'on parle d'Omnium britannique. C'est un terrain jaunâtre, c'est un terrain qui est ferme et rapide. C'est des conditions de jeu qui sont excellentes. C'est ce qu'on veut voir lors de l'Omnium britannique. Ça a laissé place à d'excellents pointages. Je te dirais plus dans les joueurs qui ont joué ce matin, parce que étant donné qu'on est en bord de la mer, on est juste à côté de la Irish Sea, donc le vent a toujours tendance à s'élever un peu plus en après-midi, ça a été le cas. Donc ça a été beaucoup plus difficile pour les golfeurs qui ont pris le départ en après-midi. Et une particularité de l'Omnium britannique, messieurs, c'est que ce sont des départs du premier tertre du matin au soir. Donc on a des départs de 6 heures le matin jusqu'à 4 heures l'après-midi en continu là, du premier départ. Donc les conditions peuvent être extrêmement changeantes. Du premier départ jusqu'au dernier golfeur là, qui est sur le parcours. Là.
2: Je confirme que si c'est moi qui commençais, les conditions sont moins bonnes pour ceux qui suivent. C'est vraiment bon.
1: Quelle a été la plus grande surprise jusqu'à maintenant aujourd'hui, Johan?
4: Ben, je te dirais évidemment le meneur Jackson Suber. C'est un jeune golfeur qui en est à sa deuxième saison sur le circuit PGA Tour. Personne vraiment s'attendait à ce qu'il soit meneur seul à moins 5. Après ça, il y a eu d'excellents pointages. Bryson DeChambeau, je te dirais, c'est un petit peu une surprise. Lui qui n'a pas eu beaucoup de succès dans les tournois majeurs cette année et évidemment pas beaucoup de succès lors de l'Omnium britannique. Mais après ça, là, on a Scottie Scheffler qui est à moins 2. Rory, ça a été un petit peu plus compliqué, mais lui, il jouait beaucoup plus tard. Donc, Rory jouera demain matin. Scottie Scheffler jouera un petit peu plus tard demain. Donc, il y a eu d'excellents pointages. Je te dirais, du côté canadien, excellent pointage de Nick Taylor qui est à moins 2 et l'autre Canadien, Corey Connors, qui est à plus 1. Lui aussi, ça va. Il a joué plus tard en après-midi. Donc, devrait être capable de revenir avec un pointage un peu plus de ce qu'il veut demain matin. Et puis, je te dirais, l'anglais Justin Rose qui a fini à plus 5. Ça, c'est un petit peu une déception, ouais, déception. Parce que on avait beaucoup d'attentes là, pour Justin Rose, qui est, je le dis toujours, c'est le Jean Béliveau du golf, c'est le gentleman par excellence, un Anglais évidemment. Et l'autre golfeur qu'on surveille évidemment, c'est Tommy Fleetwood, qui est originaire de la place, il vient de la ville exacte, du petit village où se déroule le tournoi cette semaine. Donc vraiment un favori de la foule, un favori, un héros local, Tommy Fleetwood, qui lui a terminé sous le par à moins 1. Donc on espère que ça se poursuive pour lui. Là.
2: Tu as mentionné Scheffler aussi, Johan. J'avais une question. Selon toi, est-ce qu'il va jouer en fin de semaine? Est-ce qu'il va faire la cote?
4: Oui.
1: C'est le popper pour la première fois.
2: Est-ce que c'est une déchéance ou il va reprendre ses bonnes habitudes? Là?
4: Non, c'est sûr que de rater la coupure la semaine passée, c'est quelque chose qu'il ne fait pas souvent. Ça faisait 3-4 ans qu'il n'a pas raté la coupure. Je serais très, très, très surpris, surtout qu'il est à moins 2. Là. Il est à égalité en 13e place. Ça prendrait une ronde catastrophique demain. Pour que Scheffler, puis il a tellement un bon contrôle de sa balle. Aujourd'hui, il a joué moins 2 et c'est le pire pointage qu'il aurait pu jouer et de loin. Il a tellement une frappe de balle supérieure aux autres que Scheffler fera partie de l'histoire, évidemment, là, très tard dimanche, selon moi.
1: As-tu 2-3 cartes cachées? Alors, des golfeurs qu'il faut surveiller, mais qu'on n'aurait peut-être pas l'habitude de surveiller, qui ne se feront pas partie nécessairement des favoris pour gagner ce tournoi-là?
4: Bien, il y en a un qui me vient juste devant moi, le Ryan Gerard. C'est un jeune Américain qui a fait ses classes sur le circuit canadien. Les gars, il a gagné un tournoi, lui, pas plus tard qu'en 2022 au Blainvilliers, à Blainville, sur le circuit canadien. Donc, c'est un petit peu le circuit école. C'est de la façon de se rendre sur le circuit PGA Tour. Le circuit canadien, c'est la East Coast League du golf. Ensuite, le Corn Ferry Tour, c'est la Ligue américaine. Et puis, évidemment, le PGA Tour, ce serait la Ligue nationale. Donc, Ryan Gerard, qui fait ses classes petit peu par petit peu, est maintenant dans le top 50 mondial. Donc, c'est quelqu'un à surveiller. C'est quelqu'un qui a une frappe de balle plutôt basse, ce qui est très intéressant sur un parcours links où c'est très venteux et où on doit surtout... C'est un style de jeu qui est complètement différent. On doit jouer la balle plus au sol. En Amérique du Nord, on joue la balle de façon verticale ou de façon aérienne parce que la balle s'immobilise rapidement. Là, quand vous jouez au golf, là, votre balle, elle tombe et elle s'arrête rapidement. Mais lorsqu'on joue sur un type de parcours links qui est brûlé comme celui qu'on a cette semaine, la balle peut rouler une centaine de berges. Donc, il faut vraiment être en bon contrôle de sa balle. Et les golfeurs qui frappent la balle un petit peu plus bas et qui ont un petit peu plus de contrôle et de précision peuvent être grandement avantagés. C'est pas un parcours cette semaine qui favorise les longs cogneurs, loin de là.
2: OK, ça favorise la précision, dans le fond, puis la maîtrise. C'est rare, on parle trop au golf que c'est du monde qui vont essayer de frapper, défoncer, mais là, c'est vraiment du contrôle. Puis
4: de, ben, c'est parce qu'il y a tellement... Exact. Il y a tellement de trous coudés, puis il y a les bons vieux pot bunkers, les petites fosses de sable très pénalisantes, très profondes. La majorité des golfeurs vont emprunter un petit peu la même stratégie. On reste à court des fosses de sable sur un coup de départ, ce qui est souvent le cas. Là, on va frapper un fer lors du coup de départ pour encore une fois rester à court des obstacles et on se laisse un plus long deuxième coup. C'est pour ça un petit peu que les pointages sont jamais très, très bas sur ce parcours du Royal Birkdale. On veut vraiment éviter le trouble et c'est ce qu'on a essayé de faire. Ça a été beaucoup plus complexe pour les gens, comme j'ai mentionné, qui ont pris le départ en après-midi à cause des conditions un peu plus venteuses. La balle bondissait un petit peu partout. Tandis que les golfeurs, ce matin, il n'y avait absolument pas de vent. On a pu être un petit peu plus agressifs lors des coups de départ.
1: Et si tu avais une prédiction pour qui va gagner l'Omnium britannique, Johan? Une seule
4: prédiction. Je te dirais, Scottie Scheffler est probablement le grand favori, mais celui que ça, si Tommy Fleetwood pouvait gagner à la maison, ce serait une victoire extraordinaire, un peu comme Shane Lowry l'avait fait en 2019 lorsqu'il jouait en Irlande du Nord. Donc, Tommy Fleetwood serait vraiment mon choix sentimental.
1: Johan Benson, un grand merci pour ton temps aujourd'hui, super apprécié. On se redonnera des nouvelles pour te parler là, dans les prochains jours pour faire une mise à jour sur ce classement à l'Omnium britannique. Un grand merci, mon ami.
4: Super, merci beaucoup. Bon show, les gars.
1: Salut. Johan Benson, bye. L'excellent Johan Benson qui était avec nous pour parler de cette première ronde de l'Omnium britannique, son favori, Scottie Scheffler, pour l'emporter. Lui qui a raté la coupure, t'en as parlé là, brièvement, mais c'est vrai, ça faisait 4 ans. Que jamais, je veux dire...
2: Quand tu manques la coupure et que ça fait les nouvelles, c'est parce que t'es excellent.
1: Exact.
2: C'est rare.
1: Puis je voyais que l'ancien record... en fait, le record appartient, je pense, à Tiger Woods, qui a comme passé 7 ou 8 ans sans rater la coupure. Alors, pour Scottie Scheffler, il faut qu'il recommence de zéro, là.
2: C'est, ouais, c'est ça. Bon, il souhaite pas nécessairement d'adopter le lifestyle de Tiger pour atteindre cette longévité-là.
1: Je t'assure que non. Hey, on revient dans 2 minutes, ce sera pas long.
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1: Dans environ 5-6 minutes, on va aller s'amuser avec le quiz à Frank. Mais juste avant, petite nouvelle pour vous, parce que c'est passé un peu sous le radar. Mais on le sait, Kirby Dach a demandé l'arbitrage, visait un contrat à un volet, alors que le contrat pour lequel le Canadien l'avait qualifié, on parlait d'un contrat de 4 millions un an, mais à 2 volets.
2: On peut pas le blâmer de chercher un volet.
1: On peut pas le blâmer, 100%. Alors lui, si jamais le Canadien l'avait cédé dans la Ligue américaine et qu'il n'avait pas été réclamé au ballottage, il aurait touché un salaire de Ligue américaine. Et c'est ce qu'il voulait éviter, alors a demandé l'arbitrage. On rappelle l'audience le 30 juillet. Ce qui est important de savoir... Hier, 17h, c'était l'heure limite pour accepter l'offre qualificative du Canadien.
2: Oh.
1: Alors, le 1 an, 4 millions à 2 volets, on efface ça. C'est terminé dans le cas de Kirby Dach. Maintenant, les 2 options qui s'offrent à lui, c'est d'attendre la décision de l'arbitre et l'accepter. De l'arbitre et de l'accepter. Alors, ça, c'est le 30 juillet durant la séance. Ou négocier une autre entente avant le début de la séance d'arbitrage.
2: Mais je te le demande, FX, puis je le demande à tout le monde qui nous écoute aussi, si vous voulez nous écrire, mais. Qu'est-ce que tu penses qui va arriver entre ces deux scénarios-là?
1: Je pense que Kirby Dach ne se rendra pas devant l'arbitre. Je pense qu'on va en venir à une entente avant. Alors, ça s'en vient là, dans les prochains jours. Là. C'est dans 2 semaines.
2: Parce que des fois, quand une séance d'arbitrage est mise au calendrier comme ça, ça met un levier sur un des deux parties.
1: Exact.
2: En ce moment, je pense que ça met le levier sur Kirby Dach plus que sur le Canadien. Parce qu'il y a plus à perdre
1: s'il
2: que
1: le Canadien. À l'audience.
2: Ouais, je suis convaincu de ça.
1: Je suis 100% d'accord avec toi. Je pense qu'il va signer une entente avant le 30 juillet. Je pense que ça peut être vraiment inférieur à 4 millions de dollars. Est-ce que ce sera quoi? 3,5 millions peut-être? Est-ce que ce sera un contrat d'un an? Je pense qu'à ce moment-là, ça pourrait être 2 ans dans le cas de Kirby Dach. 2 ans, 3,5.
2: Mais le contrat varie beaucoup selon les intentions des aussi. Canadiens. Dans le sens, est-ce qu'on le signe pour le garder ou on le signe pour comme monnaie d'échange? Parce que ça va changer beaucoup la durée et la valeur du contrat aussi.
1: Et si Kirby Dach se rend, je pense, le 30 juillet devant l'arbitre, à ce moment-là, le Canadien ne pourra le signer que pour 1 an.
2: Sans pouvoir l'échanger pour 1 an également. Fait que ça aussi, on n'y a pas pensé, mais c'est un levier en faveur de Kirby Dach.
1: C'est un levier aussi de négociation. Je pense que le Canadien va vouloir s'entendre avec lui avant, justement. Je m'attends pas à ce qu'il gagne 4 millions par saison. Je pense qu'il va gagner un peu moins, mais avec un contrat à un volet. Curieux. Vraiment hâte que ça se règle le dossier Corbidor.
2: Est-ce que Dak va signer avant Bolduc à Montréal? Ça, c'est l'autre question.
1: Je pense que oui.
2: Ah ouais?
1: Je pense que oui, parce que dans le cas de Corbidor, il y a quand même un échéancier. Là. On est quand même en mode, bon, là, faut...
2: Est-ce que signer Bolduc à X montant pourrait être un argument dans l'audience de Kirby Dak par après, s'il se compare à lui ou quelque chose comme ça, je sais pas s'il y a un jeu d'échecs qui se joue comme ça.
1: Ça se pourrait, mais non, dans le cas de Zachary Bolduc, je pense qu'il mérite...
2: Il va être dans les 5 millions, je pense, Bolduc. Si je compare à tous les joueurs qui ont signé cette année...
1: Je trouvais qu'il y avait un bon parallèle, je l'avais noté l'autre fois, pour Bolduc, et c'est Samoskevich avec les Panthers de la Floride.
2: C'était combien? Pas 2,8?
1: Lui, il a signé 3,85.
2: Et 3,8?
1: Pour 3 ans. Je trouvais que c'est un bon parallèle parce que les deux ont 23 ans, lui et Zachary Bolduc. Et Samoskevich sort de deux saisons de 31 et 32 points. Je trouve que ça ressemble drôlement à Zachary Bolduc. Alors, est-ce que ça pourrait être ça pour Zachary Bolduc? Un peu moins de 4 millions de dollars ou 4 millions de dollars pour 3 ans. Contrepond, démontre-moi ce que tu es en mesure de faire et par la suite, on va négocier un autre contrat dans 3 ans. Ça se pourrait.
2: Donc, si on décide d'aller long terme avec Bolduc, c'est là qu'on va atteindre peut-être des 4,5-5 millions. Mais à court terme, on pourrait être dans les autres Samoskevich parce que c'est un très bon comparable avec ce que tu as sorti.
1: Tu sais, Zachary Bolduc, c'est 36 et 30 points. Je trouve que ça se ressemble énormément.
2: C'est un excellent point.
1: Alors, je pense que c'est là-dessus qu'il faut regarder si Zachary Bolduc veut signer une entente de 3 ans. Là, on verra. Là. Mais dans les deux cas, si jamais ce sont des ententes de 3 ans, il tombe quand même agent libre avec restriction à la fin de son entente quand même. Alors, à ce moment-là, le Canadien a quand même encore ses droits là, à la fin de son prochain contrat.
2: Alors, c'est deux attaquants, des beaux dossiers chauds
1: ouais,
2: à suivre.
1: Je trouve
2: ça.
1: Qu'il y a des belles comparaisons à faire entre les deux.
2: Mais
1: quand
2: à chaque
1: même.
2: Jour, je tiens une signature. Fait, peut-être que demain, Bolduc ou Dak, ça va être signé. On va voir.
1: Effectivement. Alors, on va s'arrêter quelques instants. On retourne, c'est le quiz à Frank et on va parler un peu plus tard à Richard Labbé.
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1: On sera avec Richard dans quelques instants. Juste vous mentionner, on parlait des dates importantes concernant le calendrier du Canadien. On vous les rappelle quand même, le retour de Brendan Gallagher à Montréal. S'il est toujours un membre des Canucks de Vancouver en mars
2: depuis
1: prochain.
2: Depuis
1: la révélation. La date limite des transactions est le 5 mars. Le retour de Gallagher à Montréal, s'il est toujours un membre des Canucks, serait le 6 mars. Est-ce qu'il va connaître une saison au-delà des attentes pour être échangé? Ça se pourrait aussi, dans le cas de Brendan Gallagher, agir comme vétéran en Vancouver et qu'il ne soit pas nécessairement échangé. On s'entend.
2: Ouais.
1: Mais il y a quand même un risque. On ne sait jamais. Est-ce qu'il pourrait être échangé à une équipe de l'Est aussi? Et les Canadiens affronteraient cette équipe de l'Est-là au Centre Bell plus tard dans la saison.
2: Ou est-ce qu'il y aurait un entraîneur à la Babcock qui va juste le bencher et ne pas le faire jouer à Montréal pour y passer un message?
1: Ah, ça n'arrivera pas, ça. C'est sûr que ça n'arrivera pas. On rejoint à l'instant Richard Labbé. Salut, Richard.
6: Hey, salut les gars, comment ça va?
1: On est en pleine forme, yes. On a analysé le calendrier du Canadien en vue de la prochaine saison. On va en parler de Brendan Gallagher et de son retour au Centre Bell le 6 mars. Mais ce qui m'a le plus marqué, Richard, dans ce calendrier, c'est qu'à l'habitude, le Canadien s'envole quand même dans un voyage d'une semaine au minimum dans le temps des fêtes. On fait la Floride, on s'en va jouer dans l'Ouest. Mais là, cette année, on parle de matchs à domicile les 26, 27 et 29 décembre, deux matchs en Floride pour revenir à domicile par la suite. Ça fait longtemps qu'on n'a pas vu ça chez le Canadien de Montréal.
6: Oui, et là, je me demande, je suis inquiet pour Mickey Mouse et Minnie Mouse qui normalement sont en patin au centre.
1: C'est vrai.
6: Alors, est-ce que les personnages de Disney...
1: seront là cette année. Disney on Ice.
6: Oui, première affaire que j'ai pensé.
2: On est rendu au mashup NHL puis Disney on Ice là. On est rendu à faire ça.
6: Oui, oui. Là, c'est spécial. Ça fait longtemps, en tout cas au Centre Bell, qu'on n'a pas vu des matchs pendant le temps des fêtes. Il y en a un quoi le 26 décembre?
1: Contre les Maple Leafs. La pause du temps des fêtes est du 23 au 25 décembre.
6: Oui, c'est pas beaucoup, 26 décembre. Là, ça veut dire que si le party du 25, c'est-à-dire un petit peu tard avec mon oncle Gérard, là. va falloir cacher une bouteille de whisky vers 2h du matin.
2: C'est ça. En même temps, ça va être le fun d'écouter un peu le lendemain de veille. Là. Ça va être relax.
7: Ouais.
2: Une petite game de hockey.
6: Oui, j'espère que les joueurs, eux, vont se comporter de manière plus sage le 25 décembre. Mais ça arrive tôt, honnêtement. J'ai un souvenir, je pense, écoute, ça fait longtemps, je me souviens d'une game du Canadien à Atlanta le 26 décembre. Tu sais, il y a comme, dans le temps des Trashers, il y a comme 15-20 ans, mais sinon, là, je me souviens pas d'avoir vu un match, en tout cas pas récemment, tout de suite après Noël comme ça. Alors, il y a des petits caprices du calendrier, mais oubliez pas, hein, on passe de 82 à 84, donc c'est sûr qu'on en a ajouté quelques-uns, là.
1: Oui, mais ce qui est surprenant quand même, c'est que oui, on a ajouté des matchs. Oui, je comprends que la pause est moins longue parce qu'on avait la pause olympique la saison dernière, mais le Canadien passe quand même de 16 back-to-back à 10 la saison prochaine. Ça, c'est une bonne chose aussi en soi.
6: Oui, j'espère que ça va durer parce que l'an passé, évidemment, là, tu parles de 16 l'an passé, c'est ça?
1: Exact, juste l'an dernier, là.
6: Ouais, ben ça c'était probablement beaucoup à cause du calendrier olympique là, puis on a dû faire un petit peu là des culbutes là pour que tout le monde rentre 82 matchs l'an passé dans un calendrier vraiment très très compacté. Là, ben il y en a beaucoup moins, puis ça c'est une bonne chose. Mais là, je sais pas si est-ce que ça va être quelque chose qu'on va tenter de faire tout le temps. Mais là, on commence plus tôt en même temps. Alors ça permet peut-être un petit peu plus de latitude de ce côté-là.
1: On mentionne sur la messagerie texte, soyez sans crainte pour Mickey Mouse et la gang de Disney. Ils seront à la Place Belle, possiblement, dans le temps des fêtes.
2: Ils jouent contre la Rocket.
1: Alors okay, voilà.
6: Ils ont changé de place.
1: Et voilà. Alors, soyez sans crainte. Je veux, parce que tu parlais justement des matchs, que c'est rare, le Canadien qui joue à domicile 26, 27 et 29. La dernière fois que le Canadien a joué à domicile un 26 décembre, c'est en 1982. Un 27 en 1986 et un 29 en 1999.
2: Ça s'est-tu bien passé le 26 la dernière fois?
1: Ça, faudrait vérifier. Je n'étais pas là en 82, 86. Et en 99, j'ai pas de souvenir malheureusement. Mais ça fait longtemps. Juste pour vous exprimer à quel point ça fait longtemps que le Canadien n'a pas joué de match à domicile à cette date-là, là, durant la saison. Autre fait, Richard, 12 des 16 derniers matchs de la saison pour le Canadien seront contre des équipes de la division Atlantique. Ça aussi, c'est pas rien.
6: Oui, puis ça, c'est une bonne chose. On avait peut-être un petit peu perdu les rivalités de division dans les dernières années. Je sais qu'il y a beaucoup de dirigeants qui voulaient ramener ça à l'avant-plan. Tu sais, il y a été un temps là où tu jouais quoi, le 6 matchs intra-division contre tout le monde. Il y a même plus, on peut reculer dans le temps, même encore plus loin, Canadien-Nordique. Je pense que c'était 8 fois par année que ces équipes-là s'affrontaient. Alors, moi, je trouve ça intéressant de ramener ça un petit peu à l'avant-plan, ces rivalités de division-là. Puis ça, c'est très bien de conclure de cette manière-là parce que, évidemment, ça t'ajoute du suspense. Là. Tu sais, si tu finis l'année contre, je sais pas moi, contre les contre les Ducks d'Anaheim, tu sais, ça a moins d'impact sur ton classement immédiatement. Mais si tu finis l'année contre tes rivaux très près, ben c'est ce que la Ligue veut. La Ligue veut vraiment garder un suspense qui est là pendant toute l'année. Puis souvenez-vous, la saison passée, on était rendu, je pense, au dernier week-end de la saison, puis il y avait encore beaucoup d'équipes qui avaient des chances de se faufiler en série. Ça, c'est la parité que Gary Bettman adore. Il en a parlé pendant tellement longtemps. Il a toujours voulu arriver à quelque chose comme ça où presque tout le monde a une chance pendant très longtemps. Tu sais, ce qu'on veut pas au hockey, c'est d'être comme au baseball. Tu sais, il y a des équipes de baseball, là. T'es rendu le 15 mai, puis tu sais que c'est terminé. Ben, tu sais, on veut pas ça, puis on espère que cette parité-là soit profitable pour tout le monde.
1: Le 26 décembre 1982, le Canadien a fait un verdict nul de 4-4 contre les Nordiques au Centre Bell. Alors, c'était un match Nordique-Canadien
6: au Forum,
1: pardon.
2: Mais ça devait être égal. Les deux équipes devaient être égales le lendemain de veille.
1: Ouais, exactement. C'est quand même très bon. Ah, j'aime ça. Mais effectivement, c'est un bon point sur les derniers matchs de la saison. Puis les trois derniers, on parle du Lightning, des Panthers et des Sénateurs.
2: Donc, Richard, toi, tu trouves que c'est positif qu'on termine contre notre division comme ça? Ça te fait pas peur pour les séries ou rien? T'es enjoué par ça?
6: Oui, absolument. Puis c'est le fun parce que ça met vraiment l'accent sur les rivalités. Puis c'est ce que tu veux voir ultimement. Alors moi, j'ai aucun problème avec ça. Puis maintenant, ben si le Canadien peut affronter les Bruins puis les Leafs plus souvent au printemps, je vais être encore plus content parce que c'est ça qu'on veut. T'sais, on veut des rivalités comme ça, parce que c'est ça qui fait en sorte que on garde intérêt au fil des années. Tu sais, c'est le fun, là, ces Canadiens qui affrontent, je sais pas moi, tu sais, les équipes qu'on aime peut-être un peu moins ou qu'on connaît moins, mais tu sais, quand t'affrontes des vieux rivaux. Boston, là, ça fait de mémoire depuis 2014 que le Canadien n'a pas joué contre les Bruins en série. Tu sais, pour moi, ça, c'est un
1: Exact.
6: non-sens.
1: Ça aussi, c'est vrai que ça fait longtemps.
6: Non sens. Puis ça fait encore plus longtemps que le Canadien n'a pas joué contre les Nordiques, mais ça, c'est un autre débat.
1: Ouais, ça, c'est un autre débat. C'est très bon.
2: Un peu plus dur à affronter les Nordiques aujourd'hui, mais
6: Ouais.
2: rien n'était possible.
1: Non. Le retour de Brendan Gallagher le 6 mars, ça va être une soirée émotive, Richard, à condition qu'il soit en santé et qu'il soit bien présent pour ce match contre les Canucks au Centre Bell. D'ailleurs, ce sera le dernier match du Canadien contre une équipe de l'Ouest contre les Canucks au Centre Bell le 6 mars.
6: Oui, eh ben, écoutez, on va présumer qu'il va être là. Et s'il est là, je m'attends à ce que le Canadien fasse les choses en grand. Puis ça risque d'être le cas. C'est honnêtement, là, puis tu sais, on a parlé beaucoup au fil des années des grands joueurs de l'équipe. Puis malheureusement, depuis que le club est au Centre Bell, ben il y a moins de succès que dans le bon vieux temps. Mais Gallagher n'a pas gagné, on s'entend. Mais il a fait partie, je pense, de l'histoire récente du Canadien d'une certaine façon. Il a été un joueur qui a marqué, je pense, une certaine génération de partisans. Alors oui, il n'y a pas de bague. T'sais, oui, il a jamais gagné la coupe, puis probablement que on va pas retirer son numéro non plus. Mais ce que Brendan Gallagher a fait, je pense, a vraiment marqué une génération au complet. Alors, s'il est effectivement là dans la formation, je m'attends à ce que le Canadien souligne sa présence de belle façon.
2: 14 ans quand même,
1: là. Ah oui,
6: Oui,
1: c'est un long règne à
6: exactement.
1: Montréal pour Brendan Gallagher.
6: Et peut-être, en tout cas, faudrait que je repense, là, mais peut-être le meilleur choix de cinquième tour dans l'histoire récente de cette équipe-là.
1: Ouais.
6: Oui.
1: Ben, y a pas d'autre nom qui me vient en tête concernant un choix aussi tardif. Dernier petit match pour toi, Richard. Le retour de Brady Tkachuk à Ottawa le 21 octobre. Tu parlais à quel point on s'attend à faire les choses en grand à Montréal pour le retour de Brendan Gallagher. Pas certain qu'on va bien l'accueillir, lui, Brady Tkachuk, à Ottawa le 21 octobre.
2: Les vidéos devraient être plus courtes.
1: Ouais. Où l'accueil des partisans sera pas mal moins chaleureux.
6: Hey, c'est une bonne question. Ça a tellement fini tout croche à Ottawa avec Tkachuk. Et je sais pas si vous avez su. T'sais, moi, honnêtement, je suis pas mal occupé déjà avec le Canadien. Fait que j'ai moins le temps de m'attarder à ce qui se passe ailleurs. Mais j'ai lu en vitesse tout ce qui s'est passé avec cette équipe-là, depuis là, à peu près la pause olympique, le podcast des frères Tkachuk avec leur père. Leur père qui, en plein podcast, qui sous-entend: ah, ben, vous autres, vous avez des gars qui, hein, la minute qui ont un rhume, ils ratent des games. Dans mon temps, c'était pas de même. Puis, tu sais, ça arrive exactement au moment où les Sénateurs ont un gardien de but qui lui avait dit: ben là, ça va pas bien, puis j'ai peut-être besoin d'une petite pause. Tu sais, ça arrive exactement à ce moment-là. Alors, pouvez imaginer un petit peu l'ambiance dans la chambre. Tu sais, t'as le podcast, t'as le bonhomme Tkachuk qui dit ça. Puis là, Brady revient à Ottawa pas longtemps après. C'est quoi l'ambiance dans la chambre, d'après vous?
2: Mais l'ambiance, même avec sa médaille d'or, ça devait pas, il devait pas être subtil avec sa médaille, je pense, non plus.
6: Probablement pas. Mais, tu sais, je pense que. Puis, tu sais, il y a beaucoup de partisans des Sens qui ont critiqué la façon dont ça s'est fait. Mais honnêtement, je pense qu'à partir du moment où tu as ces choses-là, le podcast, parenthèse, là, des joueurs
2: Ouais.
6: qui sont encore actifs, là, probablement que c'est une bonne idée de laisser faire le podcast, là. T'sais, il peut tellement y avoir des dérapages. T'sais, je pense que la direction des Sénateurs t'était rendu à un point de non-retour. Tu pouvais pas ramener ce joueur-là. Je pense qu'il y avait un dommage de toute évidence dans la chambre, parce que quand tu as ces commentaires-là dans un podcast qui sous-entendent certaines choses face peut-être à un de tes coéquipiers, ben, bonjour l'ambiance, là. Puis moi, honnêtement, c'est pas du tout comme Gallagher. Gallagher, il est parti, les gars, vous l'avez vu, à Brossard, les yeux dans l'eau. Il a eu de la misère à faire ses phrases au complet. Gallagher avait le cœur brisé au moment de partir de Brossard. Clairement, c'était pas sa décision, mais bon, ça fait partie du hockey. Dans le cas de Tkachuk, c'est complètement une autre situation.
1: Rappelle-toi, Richard, lorsqu'il est arrivé au bilan de fin de saison, Brady Tkachuk, qui a mentionné « Je comprends pas les bruits autour de moi alors que j'ai jamais démontré mon intérêt à vouloir quitter la ville d'Ottawa. J'ai toujours mentionné que je voulais rester ici. » Je veux dire, rendu là, il prend qui pour des... Il prend pour des cons, là. C'est aussi simple que ça, là.
6: Ça fait beaucoup de gens qui ont des poignées dans le dos, là, au voilà. jeu de Tkachuk, là, présentement, là. Tu sais, puis honnêtement, quand moi, honnêtement, je... Vous allez, vous retournez écouter là, les commentaires du père, du paternel, Tkachuk, avec les deux fils. Là. Puis ça fait des jokes, puis c'est le fun, puis c'est, ça rit. Honnêtement, moi, si je suis un membre des sénateurs d'Ottawa et que je vois là, que le père Tkachuk lance des petites flèches de même, parce que moi, dans mon temps, on était bien plus tough que ça, puis moi, dans mon temps, j'ai joué avec un bras fracturé, là, je paraphrase, là, mais tu sais, c'est un petit peu ça qui sous-entend. Puis là, quelle bande de quelle équipe sauf, ça n'a pas de bon sens. Puis là, après ça, Brady Tkachuk retourne devant ses coéquipiers. On s'entend, là, l'ambiance devait pas être superbe. Alors, c'est deux situations complètement différentes. Et j'ai bien hâte de voir comment on va gérer ça du côté des sénateurs. Moi, honnêtement, j'aimerais pas être la personne en charge de ça. Je sais pas quelle décision on va prendre. Mais ça s'est vraiment mal fini. T'sais, on va peut-être faire un petit vidéo, mais il sera probablement pas très long.
2: Je me demande vraiment s'il va en avoir un, parce que t'as le choix entre la rancœur ou la classe.
1: Je pense qu'il va avoir une vidéo quand même. Je pense qu'il y en aura une. Mais ouais. Sous les huées.
6: La rancœur ou la classe, ça, des fois, c'est pas facile, ça, les gars.
2: Non, vraiment pas.
1: Marc-André sur la messagerie texte. Hey, les boys, Jakub Debèche aussi est un choix de cinquième ronde. Alors, on verra si Jakub Debèche devient le gardien à soulever la prochaine Coupe Stanley du Canadien. On pourra le mettre dans la même catégorie qu'un Brendan Gallagher qui a tout donné au sein de l'organisation.
6: Très bon point, mais là, on parle plus de longévité.
1: Exactement, dans le cas de Brendan Gallagher. Courte pause, Richard, au retour, je veux te parler de Trevor Zegras, qui est plus riche de 9 millions de dollars par saison, et du Heiser Plan qui a jamais fonctionné à Détroit.
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1: On est de retour avec Richard Labbé dans les mangeux de puck. Richard, Trevor Zegras qui prolonge à Philadelphie 4 ans et un peu plus de 9 millions de dollars par saison. Alors, Leo Carlson, ça mène pas à Philadelphie, mais on prolonge Trevor Zegras, à plus de 9 millions par année.
6: Et Daniel Brière, maintenant, t'as parlé de Leo Carlson à cause de ce qui est arrivé avec Carlson. Daniel Brière pourra pas vraiment prendre tout son temps avec ses propres dossiers parce qu'il y aura quelqu'un d'autre certainement qui voudra m'emmener faire quelque chose. Souvenez-vous, hein, quand le Canadien avait fait une offre hostile à Sébastien Nao, le propriétaire des Kings a été tellement en beau joie le vert que lui s'est dit « OK, on va se reprendre ». Puis deux ans après, qu'est-ce qui est arrivé? Oui, un certain cas de canier. Mais finalement, ça a été à l'avantage du Canadien, je pense. Ça a été une bonne affaire.
1: Oui, mais ça.
6: Ça a été... D'ailleurs, parenthèse, j'ai bien ri quand j'ai vu Kotkaniemi refiler son uniforme et se promener avec la Coupe Stanley alors qu'il n'avait rien fait du printemps. Ça m'a rappelé la fois où j'étais dans un travail étudiant au cégep.
1: Ouais, ouais, et ouais.
6: On avait eu A+, puis moi, j'avais rien fait sauf me présenter aux rencontres. Alors,
2: est-ce que tu avais paradé avec le projet par la suite?
6: C'est un peu similaire. Alors, Daniel Brière, bref, pour revenir à lui, n'a pas le choix. Lui, il a une cible dans le dos. Il ne peut pas laisser traîner des dossiers. Il ne peut pas... Vraiment, là, ce que Daniel Brière a fait, je pense que ça va le suivre pendant très longtemps. Certainement une bonne signature. Il fallait qu'il fasse ça. Puis de toute évidence, ben, les Flyers... on parlait l'autre fois, hein, à un moment donné, du fait que les reconstructions, ça va exister de moins en moins. Et si ça existe... ça risque d'être très, très court. Ben, les Flyers sont dans un marché où il y a tellement de compétition. Tu as les Eagles dans la NFL, les Sixers, tu as les Phillies au baseball. Tu peux pas devenir invisible. Tu peux pas accumuler les défaites et devenir invisible dans ce marché-là, parce que sinon, tu tombes dans l'indifférence. Et ça, ben, je pense que Daniel Brière en est très, très conscient. Alors, c'est pour ça que les Flyers doivent se remettre à gagner et très rapidement.
2: On parlait tantôt de rancœur ou de classe, c'est le choix qu'on a envers les offres hostiles, mais les DG, souvent, ils vont du bord de la rancœur également envers ceux qui ont fait des offres.
1: Non, et puis...
6: Oui, ça, c'est sûr. Ça, c'est sûr. Daniel Brière, honnêtement, ça va être... Il a tenté quelque chose, puis je comprends ce qu'il a tenté de faire à cause de ce que je viens de vous dire. Maintenant, il va devoir vivre avec les conséquences.
1: Oui, 100%. Est-ce que tu trouves que c'est trop d'argent pour Trevor Zegras qui vient d'accomplir sa meilleure saison en carrière avec une récolte de 67 points?
6: Non, écoute, pour moi, c'est dans les lois du marché. Ça aurait probablement pu être plus long en termes d'années, d'après moi, mais en même temps, c'est. Et je pense qu'il faudra arrêter aussi de se dire trop cher, pas cher. Ce qui est arrivé avec Carlson, c'est que là, pour la première fois depuis très longtemps, t'as un joueur qui est pas loin du maximum admis par saison dans la Ligue nationale de hockey. C'est quoi, c'est 20,5 millions,
1: je pense que
6: lui, il est pas loin de ça. À partir de maintenant, ça va être ça. Puis c'est une grande victoire pour les joueurs, mais vous allez en voir des contrats de plus en plus avec des joueurs que vous allez peut-être vous dire « Ouais, mérites-tu vraiment ça? Ça fait 2 ans qu'il joue, ça fait 3 ans qu'il joue. » Oubliez ça. Là. Ce qui est avec Carlson, ça change absolument tout. Et à cause de ça, vous allez voir des chiffres assez mirobolants au cours des prochaines saisons.
1: Le Heiser Plan n'a pas fonctionné, Richard, à Détroit. Et dirais-tu que la goutte qui a fait déborder le vase, c'est la situation d'Elon Larkin pour les propriétaires à Détroit?
6: En tout cas, c'est toute une coïncidence.
1: Ouais.
6: Il arrive ça, puis comme par hasard, une couple de semaines plus tard, j'allais dire, Heiserman est congédié. Attends, je vais me reprendre, il n'est pas congédié.
1: Ouais, pas congédié, mais...
6: C'est quoi son titre, il est genre rendu consultant?
1: Consultant, exactement, consultant.
6: Ça, c'est un peu comme le titre très vaseux de responsable du contrôle de la qualité. Moi, quand il y a quelqu'un quelque part qui est nommé responsable du contrôle de la qualité, je suis comme, OK, il fait quoi exactement?
1: C'est ça.
6: Comment tu contrôles de la qualité? Ça, j'ai jamais compris ça, mais bon, ça, c'est un autre dossier. Alors, oui, écoute, Larkin, n'oubliez pas, Larkin, c'est un gars de la place. C'est ton capitaine, un gars de la place, un gars qui a grandi littéralement à quelques coins de rue du building. C'est un échec monumental que d'entendre publiquement ce gars-là dire « Moi, je veux partir ». Et ça a été un échec des deux bords. Premièrement, parce que Larkin, là, je ne sais pas qui a coulé quoi comme information, mais si c'est le bord de Larkin, ben là, si tout le monde sait que tu veux partir, ben quelle image que ça te donne, t'es le capitaine, t'es un gars de la place, puis là, tout le monde sait, ah, moi, je t'écœuré, je m'en vais. Tu sais, tu passes pas pour un grand leader. De l'autre côté, les Wings, si ce sont eux, si c'est Heiserman, puis là, je le sais pas, je présume, mais si c'est Heiserman qui a dit ça à une couple de journalistes, ouais, en passant, Larkin ne veut plus jouer ici, à quel avantage que tu as à faire ça? Parce que là, tu dis au reste de la ligue, ben là, on a un gars qui veut plus être ici, alors, ben là, il faut qu'il parte. Et puis là, ben, tu vas avoir des offres ridicules. OK, on va te donner un choix de 5e tour plus tel gars que je joue dans la ligne américaine. Ça va être ça, là, parce que là, tout le monde sait que tu dois te débarrasser de ce gars-là. Et imaginez la confusion si jamais on arrive au camp d'entraînement et que c'est pas réglé. Il arrive quoi?
2: Le man, est-ce qu'ils vont oser lui enlever le C pour commencer la saison? Parce que techniquement,
6: non, mais il peut pas retourner au camp d'entraînement. Il peut pas retourner avec les gars. Il vient de dire, moi, je veux plus être ici. C'est clair, tout le monde le sait, je ne veux plus jouer avec vous autres. Lui, il ne peut pas arriver à Détroit le 15 septembre, 16 septembre, puis rentrer dans la chambre, faire comme si de rien n'était. Hey, les boys, bon été, ouais, t'es-tu allé à Cabo, toi? Ouais, ah, ça, comment les enfants vont bien? Non, il ne peut pas faire ça. Il peut pas retourner avec son équipe et faire comme si de rien n'était. Ça met tout le monde dans l'embarras. Alors, tu es obligé de l'échanger, mais là, en même temps, tu n'as pas le gros bout du bâton. Si t'es les Wings, présentement, tout le monde te voit venir, tout le monde le sait.
1: Ouais, mais tu le fais patienter, Richard. Tu peux attendre jusqu'à la fin de l'été.
0: Oui,
1: tu peux attendre,
0: absolument.
1: Tu dis, regarde, moi, si tu fais pas. Si ta liste d'équipes auxquelles tu acceptes d'être échangé, il n'y en a pas plus de choix au sein de cette liste-là. Je suis désolé, mais tu te présentes lors du premier camp d'entraînement de l'organisation. À un certain moment, je veux dire, le joueur veut quitter l'organisation. Je pense que même le nouveau directeur général, moi, ce que je ferais, je serais patient, j'attendrais qu'il me propose d'autres formations auxquelles il accepterait d'être échangé.
6: Idéalement, parce que là, on parle d'une liste très courte, je pense que c'est
1: quatre. Il y a juste quatre équipes en ce moment.
6: Ah, donc, idéalement, tu retournes voir Larkin, puis tu dis, OK, buddy, peux-tu nous aider un peu, là? Mais si lui, il se dit, OK, non, moi, c'est seulement ces quatre équipes-là, les Wings sont dans le trouble, pas à peu près. Puis là, parce que honnêtement, moi, je vois aucun scénario où Larkin peut retourner chez les Wings en septembre comme si de rien n'était.
2: Mais est-ce qu'il pourrait revenir vu que Yzerman n'est plus là? Parce que le problème est entre les deux. Est-ce que le départ d'Yzerman est pour essayer de convaincre Larkin de rester?
6: Ça, c'est un excellent point, Frank. Puis c'est peut-être la porte de sortie. Parce que là, c'est de la façon, la seule façon dont tu peux peut-être sauver la face d'un bord et de l'autre dans ce dossier-là, c'est de dire, savez-vous quoi? Le problème, c'était le DG, il n'est plus là.
2: Parce que Werenski aussi a fait quelque chose qu'on n'a jamais vu, se rétracter sur une demande de transaction. Moi, je me souviens pas d'avoir vu ça. Pis...
1: Ou on a acheté la paix, là,
2: ouais.
1: En attendant.
2: Ouais,
6: exactement, mais c'est une... Moi, je pense que c'est... Si tu veux sauver la face présentement, c'est probablement le meilleur scénario de dire, écoutez, le courant passait pas, là, il y a un nouveau DG qui s'en vient, on va tenter de réparer les pots cassés, puis on va tenter de repartir à neuf. Ça serait, à mon avis... de loin le meilleur scénario pour tout le monde, incluant pour Larkin, parce que présentement, à moins que lui décide qu'il fait grossir sa liste de destinations potentielles, mais de toute évidence, avec la liste qu'il a présentement, si les Wings avaient déjà eu quelque chose de pas pire, ils seraient déjà partis. Le fait que Larkin soit encore là, c'est clairement parce que les Wings n'ont pas eu rien de viable présentement en retour de lui.
1: Que retiens-tu du règne de Steve Yzerman, Richard à la barre, comme directeur général des Red Wings? On parle quand même d'aucune participation en série, des repêchages coup-ci, coup-ça, des acquisitions de vétérans qui n'ont pas été en mesure d'amener cette équipe-là en série. Que va-t-on retenir de son règne à Détroit?
6: Que ça a été un gâchis total.
1: Ouais.
6: Il n'y a pas d'autre mot. C'est quelqu'un qui était arrivé de Tampa Bay dans un rôle de gestionnaire avec une très bonne réputation. Là, il faut se demander à Tampa, y avait-tu d'autres personnes qui prenaient des décisions avec lui? Parce que de toute évidence, c'est ce que lui a fait à Tampa versus ce qu'il a fait à Détroit, c'est deux mondes complètement différents. Alors, c'est un gâchis total parce qu'en plus, c'est un gars de l'organisation. C'est un grand, très, très grand joueur dans l'histoire des Red Wings de Détroit. Alors, lui, quand il est arrivé ici, quand il est retourné à Détroit, plutôt, c'était un peu l'enfant prodige qui revient à la maison. Et les partisans des Wings, il y a un nouveau building, tout ça, il y a de l'enthousiasme. Et là, Yzerman rentre à la maison. Les attentes, là, elles étaient énormes et elles étaient élevées. Ça me rappelle un peu quand Bob Gainey revenait à Montréal. Tu sais, c'est... Quand Bob Gainey est revenu à Montréal au début des années... C'était en 2003. C'est une situation un peu similaire. Il avait eu du succès dans une autre organisation, Dallas, dans ce cas-ci. Ancien grand joueur de l'équipe. Débarque à Montréal. Et là, je me souviens, moi, j'étais là à la conférence de presse quand c'est arrivé, là, je pense que c'était en juin 2003. Les attentes, là, étaient tellement grosses qu'on se disait, bon, OK, le Canadien gagne-tu la Coupe cette année, l'année prochaine ou dans deux ans? On n'était pas sûr, mais ça s'en vient, là. Et évidemment, on connaît malheureusement les résultats. Ce n'est pas arrivé sous Bob Gainey. Ben, c'était un petit peu la même chose à Détroit. On était convaincus que Yzerman, par sa prestance, par sa réputation, allait à lui seul transformer cette équipe-là et la ramener à ce qu'elle était auparavant. Ça c'est pas arrivé, évidemment. Alors, c'est un gâchis total sur toute la ligne.
1: Richard, un grand merci pour ton temps dans l'émission Le Tailgate cette année. Super apprécié. Quand même Greg et Ben sont déjà partis en vacances, mais je t'ai demandé de venir faire des chroniques à cette heure-ci dans l'émission. Tu as accepté de le faire et je te remercie pour ça. Je sais que c'était ta dernière avec moi, et Frank. Mais Frank, tu vas le retrouver dès jeudi prochain.
2: Plus tôt que prévu, oui.
1: Et voilà pour l'édition estivale. Un grand merci, Richard. Profite de ta semaine de congé avant l'été qui s'en vient sur nos ondes, alors que tu seras l'animateur du théorie.
2: Ouais, tu vas être pogné avec moi. Profite-en avant.
1: C'est
6: ouais,
1: ça.
6: D'ailleurs, FX, là, est-ce que ça va bien avec Frank? Le rassure-moi.
1: Ah, ça va super bien. Super facile. J'ai peut-être deux, trois petits trucs qu'il va falloir qu'on se parle au téléphone. Là. On fera ça ce soir.
2: Pas
1: là,
2: sans nom,
1: non, non, je n'irai pas ça devant Frank, là, mais on s'appellera Richard. Il n'y a pas de problème.
6: OK, parfait. Alors, ben, écoute, FX, merci à toi. Ça a été un plaisir. Au plaisir de se reparler la saison prochaine.
1: Mais
6: prends des bonnes vacances bien, bien méritées. Et moi-même et Frank, on va tenter de te faire honneur et de te faire honneur.
1: Tu vas nous faire honneur. J'en suis convaincu.
2: Jusqu'à ton retour.
6: On va essayer.
1: Un grand merci, Richard. Salut.
6: Merci à vous autres, salut.
2: Salut, Richard.
1: Alors voilà, Richard Labbé dans les manges de Puck.
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1: Eh bien voilà, c'est fait, Frank.
2: On en parle depuis tellement longtemps.
1: On en a parlé quand même dans cette émission il n'y a pas si longtemps, là.

0: aux attentes de l'organisation.
1: Ça a été ta réaction initiale de dire ça tantôt. Puis écoute, je ne pense qu'à ça depuis que tu l'as dit, je suis entièrement d'accord.
0: Un an 3.6 pour une organisation qui veut un gros bonhomme, qui pense qu'il peut relancer nécessairement Kirby Doc. Un an 3.6 millions, c'est un beau contrat échangé.
1: Puis on va voir comment la saison se déroule, mais c'est facile de retenir du salaire pour un an aussi sur un contrat comme ça.
0: Sur un contrat comme ça, mais je pense même que le Canadien pourrait échanger Kirby Doc pas plus tard qu'au mois d'août sans nécessairement retenir de salaire là-dessus.
1: Tu penses que ça se passerait avant le début de la saison?
0: Ah, je pense que ça pourrait arriver avant le début de la saison.
1: Oh, OK, j'aime ça.
0: 15 points en 37 matchs pour Kirby Doc la saison dernière. Vous le savez, il a jamais disputé une saison complète à Montréal. Ça a été extrêmement compliqué avec les blessures. Et l'an dernier, on se rappelle aussi en série, ce match contre le Lightning, la situation en prolongation, par la suite la rédemption de Kirby Doc, on se rappelle tous de ça.
1: Quel but là qu'il avait fait.
0: Ah oh, oui, 100%. Alors, Kirby Doc, un an, 3,6 millions.
1: Pas trop de risques.
0: Non, ça va. Maintenant, concentrons-nous sur les dossiers Arbor Jacky et Zachary Bolduc. On va rejaser demain.
1: J'en suis convaincu.
0: Mon petit doigt me dit que c'est probablement le gros sujet de début d'émission demain dans le tailgate. Alors voilà, c'est fait pour Kirby Doc. On s'arrête quelques instants, on retourne. C'est Martin Thériault qui nous parle de Jacob Fowler et de la situation devant le filet chez le Canadien.
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0: Très content de le retrouver dans l'émission. Il était là mardi. On le retrouve également jeudi du podcast Processus et la Relève. C'est Martin Thériault qui est avec nous. Salut Martin.
4: Salut Martin.
5: Salut les gars, comment ça va?
0: Ça va très bien. Surtout depuis ce classement de Scott Wheeler hier. On en a parlé, Frank et moi, en ondes. Mais Jacob Fowler, qui est en tête de liste de ce top 20 des gardiens de but, là, faut le dire, là, il y a différents critères là, pour les évaluer, mais de ce top 20 des gardiens de but de Scott Wheeler.
5: Oui, exactement. Ben écoute, je pense qu'il faut commencer en... Bon, je l'avais mentionné mardi.
0: Exact.
5: Le classement de Scott Wheeler, c'est pas le mien. Donc, évidemment, il faut vraiment y aller avec ses critères. Et ben Scott Wheeler, ça fait plusieurs années qu'il est un énorme partisan de Jacob Fowler. Il avait deuxième de son classement en 2025. Derrière, il y a Yaroslav Askarov. Là, maintenant, Askarov a gradué. Donc, ça fait en sorte que Jacob Fowler, vraiment, est le joueur établi. Puis tu vois dans ses commentaires... Et je pense que c'est vrai un petit peu, que tu sais, je pense qu'il y avait plus de doutes un petit peu, même s'il l'a toujours adoré, plus de doutes l'an dernier. Mais là, tu regardes ses propos, il dit, écoute, il est bon pour contrôler ses retours. Il est très, très bon pour lire l'action. Puis ça, c'est vrai, tu le vois aussi. Il est toujours très bien positionné. Il est toujours capable de se déplacer avant même que la rondelle s'amène dans un endroit très dangereux et tout ça. Il monte pas de trou. Donc, tu sais, vraiment, il est sans équivoque. Il dit, écoute, c'est l'un des seuls gardiens de but dans mon classement que je peux dire avec assurance quand même que ce gardien de but-là peut être un gardien de but numéro un. C'est pas d'hier que Scott Wheeler dit ça, mais ça en dit long quand même.
0: Ouais, puis ce que je trouve intéressant aussi, Martin, puis on le faisait aussi pour le top 100 là, des patineurs, mais c'est qu'on les classe en différentes catégories. Et Jacob Fowler est seul dans sa catégorie en tête. Ça veut
1: c'est
0: dire beaucoup.
1: C'est spécial aussi. Là.
0: Exact.
5: Ouais, ben c'est ça, exactement. Puis encore une fois, c'est très arbitraire. Moi, personnellement, j'adore le gardien Trey Augustine, l'espoir des Red Wings de Détroit, qui a forcé les Wings à échanger Sebastian Cossa, qui est quatrième dans le classement aussi. Mais donc, c'est ça, c'est vraiment ça. Puis je pense qu'il l'a très bien expliqué, Scott Wheeler. Puis honnêtement, j'ai pas le choix d'être d'accord avec ça aussi. Un gars comme Jacob Fowler, selon moi, tu sais, l'an dernier, il a peut-être pas été parfait, mais je pense que c'était beaucoup dû au fait que là, la Ligue nationale, moi, premièrement, je pense qu'il est en avance sur le développement, le cheminement que moi, je pouvais voir. Et là, ben, il est débarqué dans les premiers départs. Tu sais, vous voyez que ça allait vite. L'exécution, la rondelle qui arrivait plus rapidement, les passes qui étaient plus précises. Il pensait qu'il avait le temps de sortir de son filet pour aller accomplir un geste. Finalement, l'application s'amenait plus rapidement. Je pense que c'est des petits détails un peu normaux pour un jeune gardien de but de 21 ans qui va en avoir 22 au mois de novembre d'avoir ces problèmes-là. Mais pour tout le reste, je suis d'accord avec Scott Wheeler. Moi, j'en démarre pas. Je pense que Jacob Fowler est un excellent gardien de but. Il a un très, très bel avenir. Là. Je pense que c'est très prometteur pour tous ces aspects-là.
0: Oui, surtout à 21 ans. C'est ce qui est le plus impressionnant avec Jacob Fowler. Habituellement, un gardien de but, le développement, c'est plus lent. Tu vois, tu l'as vu débarquer à Montréal. Oui, je comprends que ça allait vite quelquefois et tout ça, mais on parle d'un gardien de 21 ans qui a très peu d'expérience chez les professionnels, là, qui est sorti d'une saison de, bon, 27 matchs pour débuter l'année avec le Rocket, par la suite rappelé par le Canadien. L'an dernier, il avait disputé des matchs de série avec le Rocket, mais quand même, le Canadien lui a fait confiance. Et dans ses départs à Jacob Fowler, c'est quand même un pourcentage d'efficacité de 908. Dans une ligue où le

0: pourcentage d'efficacité des gardiens de but est beaucoup influencé au cours des deux dernières années où justement les gardiens ont moins ces pourcentages d'efficacité très très élevés. Alors je trouve ça intéressant. Il a aussi mentionné à la toute fin de son texte, et ça pour moi c'est ce qui m'a le plus accroché. Il mentionne surtout qu'il voit Fowler comme le gardien futur des Canadiens et non Jakub Dobesch. Es-tu d'accord avec ça?
1: Moi, honnêtement, oui, je suis d'accord avec ça. mais c'est que je regarde les deux gardiens de but. Puis oui, évidemment, là, évidemment, on a le pneu collé dans la vitrine.
0: Exact,
1: on voit que Jakub Dobesch a fait dans les séries. Il a été excellent. Il a été capable. Tu sais, la grosse force de Jakub Dobesch, au-delà des statistiques, au-delà de la technique, parce que c'est pas toujours idéal, quoique ça s'est amélioré. Par contre, c'est quelqu'un qui est compétitif, qui fait les arrêts. Sauf que tu regardes Jakub Fowler, qui a peut-être pas le gabarit de Jakub Dobesch. Il faut pas oublier, tu mentionnais l'âge est fixe. Il est 4 ans plus jeune. Il a 21 ans, il va en avoir 22 en novembre. C'est très jeune pour un gardien de but d'être là. Et donc, je prends les statistiques simplement. T'en as parlé, tu viens un peu d'en parler. 908 de taux d'efficacité, ben parmi les recrues, puis j'ai inclus Dobesch là-dedans parce que Dobesch est une recrue, c'est le troisième parmi ceux qui ont obtenu au moins 10 matchs derrière Jesper Wallstedt du ouais. Wild du Minnesota et Dennis Elnaby des Maple Leafs de Toronto. Au niveau de la moyenne, 2,43, c'est le premier parmi ceux qui ont disputé au moins 10 matchs. T'as des gars devant lui, mais ils ont disputé 3 ou 4 départs. Donc vraiment, Jakub Fowler, quand tu regardes dans les paires, dans le fond, dans son groupe d'âge, dans la catégorie gardien de but qui s'amène, il est excellent. Et donc, 4 ans de moins, ça c'est un aspect, mais je trouve qu'il est plus sûr un peu à tous les niveaux. Le côté calme, ça a toujours été sa force. Ça a toujours été un très grand gagnant, qui a gagné dans la USHL, qui a gagné au Mondial Junior, qui a eu une carrière extraordinaire dans la NCAA. C'est un gars qui est plus stable techniquement qu'un gars que Dobesch. C'est quelqu'un qui est capable d'anticiper les gestes. C'est pas compliqué. Flower, on dirait que chaque fois qu'il y a un arrêt difficile à faire, il va aller le réaliser parce qu'il est capable d'anticiper, capable de boucher beaucoup de trous. Donc, à un moment donné, un gardien de but, moi, je me dis souvent, c'est à partir de 24 ou de 25 ans que tu arrives. Et Jakub Fowler, tu sais, son avenir est encore grandissime devant lui. C'est pas dire que Dobesch est mauvais. C'est simplement que Fowler, je trouve qu'il a un très, très bel avenir.
0: Dobesch vient de signer une prolongation de contrat de 3 ans dans les dernières semaines, un peu moins de 5,4 millions par saison. Est-ce que ça ne donne pas un peu une idée de ce qui arrivera quand même dans les prochaines années, Martin?
1: Je pense que les Canadiens, dans cette situation-là, l'avantage, c'est un peu que tu peux attendre, dans le fond. On prend Jakub Dobesch, donc oui, prolongation de contrat de 3 ans, c'est sûr que tu lui donnes un vote de confiance. Par contre, le contrat ne commence pas cette année, ça commence en 2027. Et ça, c'est l'aspect qui est important, parce qu'à un moment donné, quand tu as deux gardiens de but de très, très haut niveau, on l'a vu dans plein de formations, je viens de parler de Sebastian Kosa avec les Red Wings, ben c'est sûr que tu as des décisions à prendre, mais t'es pas forcé de le faire, parce que Jakub Dobesch a une clause de non-échange à 7 équipes, on s'entend que c'est pas extrême, là, mais qui commence simplement en 2028, alors que Jakub Fowler, il lui reste 2 ans de contrat. Donc, tu sais, il vient de débarquer dans la LNH déjà, je le répète, moi, je trouve qu'il est en avance sur son développement, je m'attendais pas, tu sais, je vais être honnête, il y en a qui s'y attendaient, pas moi, tu sais. Et là, donc, ça va te donner 2 ans. Tu peux voir qu'est-ce que Jakub Fowler va être en mesure d'accomplir dans les 2 prochaines saisons. Tu sais, de s'habituer un peu plus à la vitesse des tirs, au fait que l'exécution va plus rapidement. À un moment donné, quand ça va ralentir dans sa tête, dans 2 ans, là, tu pourras prendre une décision. Là, tu pourras dire, bon, ben écoute, Fowler, on pense qu'il est prêt, on pense qu'il s'en va exactement où l'on veut, et notre gardien de but d'avenir va être Fowler. Et tu pourras prendre une décision par la suite si la décision vient à échanger, par exemple, un Jakub Dobesch parce que tu veux garder de la place sur la masse salariale pour aller t'améliorer à d'autres endroits, par exemple. Ben là, tu pourras le faire. Mais l'avantage, c'est que on est. Tu sais, je reprends le. Je réfléchis à la situation au débat Price ou Halak en 2010, là, par exemple.
0: Ouais.
1: C'était pas la même chose parce que tu avais Jaroslav Halak qui, dont le contrat prenait fin, t'étais peut-être un peu plus menotté. On sait qu'est-ce qu'il avait connu. Là, on est plus calme un petit peu. Il n'y a pas de presse vraiment avec les deux, autant les deux gardiens de but. Là,
2: j'ai une question, Martin, sur la liste aussi de Scott Wheeler. Parce qu'on parle beaucoup d'Eiserman de Détroit ces temps-ci avec raison, puis même avec Larkin dans la saison morte. Il y avait 2 gardiens qui leur appartenaient dans le top 4. Il y avait Kosa et Augustine. Ils ont échangé Kosa dans un des derniers moves d'Eiserman également. Comment tu les compares, toi, ces deux-là? Comment tu les départages? Je suis curieux de savoir, est-ce qu'ils ont échangé le bon entre les deux ou... Je suis vraiment curieux de voir qu'est-ce que tu penses de ces deux-là.
1: Moi, je pense qu'ils ont choisi le bon. Écoute, il faudrait que je retourne faire mes exercices. Il faudrait que je refasse le même exercice que Scott Wheeler, mais le mien de l'an dernier, que j'avais fait à processus, j'avais Jake Craig-Augustine devant Jacob Fowler. C'est un gardien de but que j'adore. Oui, il n'est pas très gros, à 5 petits pieds, 1 pouce, mais c'est quelqu'un qui a toujours été capable d'aller accomplir de grandes choses à un jeune âge. À 17 ans, il était au Mondial Junior, jouait avec l'équipe américaine des moins de 18 ans. Il est extrêmement bon. Quand c'était Fowler qui était l'adjoint avec l'équipe américaine junior, c'était Augustine qui était le partant. C'est lui qui les a menés à la médaille d'or deux fois plutôt qu'une. C'est un gars qui a énormément de bagages. Puis, oui, il est pas très gros, mais un peu à la Fowler, il est très intelligent. C'est quelqu'un qui anticipe bien les gestes. Toujours très bon techniquement. Ne se laisse pas déporter. Toujours en contrôle devant son filet. Vraiment, là, au niveau technique et combativité, Augustine, il est excellent. Alors que Kosa, c'est un gardien de but qui est calme également. C'est un gardien de but, évidemment, à 6 pieds, 6 pouces, qui couvre beaucoup d'espace. Ça s'est amélioré. Moi, je trouve qu'il y a toujours eu peut-être un peu plus de faiblesse dans le bas du filet, ce qu'on voit souvent chez les grands gardiens de but, mais c'était peut-être un peu plus compliqué. Donc, moi, j'ai tendance à penser, pour le parcours qu'Augustine a fait, que ça n'a pas vraiment gagné à tel endroit. Tu sais, oui, il a été d'équipe Canada Junior, mais c'était pas lui qui avait la pole, c'est pas lui qui avait les grands rôles et tout ça. Alors qu'Augustine, lui, l'a vu linger, lui, il est capable d'en faire un peu plus. Moi, je pense qu'on a pris la bonne décision de garder Augustine et d'échanger Sébastien Kosa, considérant en plus, je pense que c'est un peu pour ça qu'on était un peu forcé de prendre une décision. Ben, tu sais, plus loin dans le classement, tu as un certain Michal Postava, un gardien de but tchèque, là, qui appartient également aux Red Wings et qui vient de connaître une excellente saison avec les Griffins de Grand Rapids dans la Ligue américaine. Donc, à un moment donné, c'est le beau luxe, là. T'as tellement de gardiens de but que faut que t'en échanges.
2: C'est un beau problème, rendu.
0: Ah ouais, rendu là, c'est vrai que c'est un beau problème. Est-ce qu'elle est là, la valeur d'échange du Canadien comme monnaie d'échange pour aller chercher un attaquant top 6? Est-ce qu'elle se situe parmi Dobesh, Fowler devant le filet? Est-ce qu'elle est là?
1: Moi, je pense vraiment, FX, que c'est peut-être le meilleur endroit pour les Canadiens afin d'aller chercher tes éléments majeurs. Évidemment que tu as des gars comme Michael Hage, comme Alexander Zorovski, mais étant donné que tu as échangé énormément d'actifs, des espoirs et tout ça dans les dernières années, ou que ce soit des choix, je pense à la transaction de Noah Dobson l'an dernier, tu es peut-être un peu moins sûr de... tu as moins de profondeur, tu as moins de surplus pour dire « OK, tu peux aller échanger un ou deux morceaux ». Mais là, devant le filet, veut pas, si ça va comme on peut penser, disons Jacob Fowler, un avenir de gardien de but numéro 1, et il y a Dobesh, le montre un petit peu, ça t'ajoute clairement un aspect. Moi, j'ai tendance à avoir une philosophie de me dire, un très bon gardien de but, évidemment, ça fait le travail et tout ça, mais par la suite, ton adjoint n'est pas obligé d'être incroyable, évidemment, celui qui fasse le travail, mais tu sais, s'il va chercher un 15 ou un 20 matchs, par exemple, qui s'assure d'avoir une moyenne de je sais pas, 2,60, peut-être un taux d'efficacité dans les alentours de 900, c'est pas idéal, mais c'est ça un auxiliaire. Un auxiliaire n'est pas censé d'être le meilleur, censé de faire le travail et sans plus. Ben, pourquoi pas, si t'es capable d'accomplir une transaction et que l'autre formation a besoin d'un gardien de but, a vraiment un problème à ce niveau-là, ben c'est là, je pense, l'avantage des Canadiens. C'est quelque chose qu'on peut faire. On peut changer, là, que ce soit Dobesh ou Fowler, peu importe lequel. Évidemment, tu ne les changes pas contre un choix de deuxième tour, par exemple, mais si tu es capable d'aller chercher un morceau majeur qui va vraiment aller t'aider, que ce soit un deuxième joueur de centre ou un ailier plus physique ou un défenseur droitier, peu importe, je trouve que c'est peut-être la meilleure avenue en ce moment, considérant en plus que dans les prochaines années, il va peut-être y avoir de la relève devant le filet qui va arriver aussi.
0: Alors, il y aurait une possibilité que le Canadien commence la prochaine saison avec Montembeault et un de ses deux gardiens de but-là, alors qu'il y en a un qui soit échangé dans une transaction plus tard cet été. Ça, c'est une réelle possibilité.
2: Ouh.
1: Ben, c'est pas impossible, évidemment. Écoute, on est le 16 juillet.
0: Exact.
1: Moi, je m'attendais vraiment à ce que Samuel Montembeault bouge à peu près dans les mêmes environs que Brendan Gallagher pour à peu près le même prix. Là. Peut-être pas des considérations futures, mais pas très loin. Et là, il est encore là. Probablement que la valeur n'est moins là. Évidemment, le contrat de Montembeault, même si la valeur des joueurs a augmenté, ça demeure là quand même. Puis tu sais, oui, ça a été difficile. Oui, ça a été problématique sur le plan psychologique et mental dans le cas de Montembeault. Mais tu sais, il ne faut pas oublier que la saison précédente, il avait été excellent aussi. Je continue de penser que c'est plus un gardien de but auxiliaire, mais si t'es pris là-dedans, ben écoute, peut-être que ça peut donner une occasion, mais par contre, et je pense que c'est là le mot d'ordre avec Kent Hughes, puis on l'a vu depuis le début de l'été, ben, il va pas faire une transaction pour faire une transaction, il va être très patient, il va pas donner, je le répète, il va pas donner Fowler contre n'importe quoi, là, il va être en mesure de... S'il est en mesure d'aller accomplir une grosse transaction, là, t'as les actifs pour le faire, mais il n'y a rien qui presse non plus. Là,
2: mais c'est ça que j'aime de cette liste-là aussi, parce qu'il y a beaucoup de ces gardiens-là qu'on va voir arriver dans la Ligue plus tôt que tard aussi, puis il y en a beaucoup qui vont servir de monnaie de transaction aussi. Donc, c'est des noms à retenir pour ça. Puis c'est pour ça que je vais te poser la question, Martin. Sur cette liste-là, mettons qu'on se concentre sur le top 20, y a-tu d'autres gardiens qui ont attiré ton attention ou que toi qui t'allumes plus les autres?
1: C'est sûr que j'aime beaucoup au cinquième rang le gardien de but Piotr Andrianov, là, qui est le choix de premier tour des Blue Jackets de Columbus en 2025. Là, saison plus ordinaire un petit peu l'an dernier, mais il n'est pas très gros. En fait, il n'est pas très grand, mais il est gros. Il se pied un pouce, 207 livres. C'est un gars qui couvre beaucoup d'espace, qui est très athlétique dans son filet, combatif, capable d'aller faire des gros arrêts et tout ça. Moi, je trouve que Piotr Andrianov, là, puis lui, son contrat dans la KHL, c'est jusqu'en 2030. Là. Donc, ça va. Il a le temps en masse de se développer. Il a le temps en masse de se développer. Tu vas avoir un Jet Greaves qui va avoir le poste là-dedans. Dans ses dernières coupes, tu as Sergei Ivanov, un gardien de but qui va très bien dans la KHL également. Mais moi, ce qui m'a intéressé, c'est pas dans le top 20, c'est justement dans les dernières coupes. J'ai trouvé ça intéressant de voir Lucas Beckman, donc le gardien de but québécois qui, maintenant, appartient aux Eagles du Cap-Breton, vient de gagner le trophée Gilles Courteau avec les Saguenay de Chicoutimi. Puis je suis tellement content parce qu'on n'en parle pas énormément. Oui, il est peut-être un peu plus petit et tout ça, Lucas Beckman, mais tellement calme dans son filet, tellement capable de faire des gros arrêts, même si, bon, parfois, au niveau de sa taille, ça peut lui nuire. Parfois, au niveau technique, là, il peut y avoir quelques problèmes, mais tellement combatif, tellement capable d'aller faire les gros arrêts, très, très bon techniquement et tout ça. Puis, tu sais, je dirais aussi, là, Lucas Beckman, surveillez un peu son nom. Là, je pense que, là, il est au Cap-Breton. C'est sûr que c'est plus loin un peu que Chicoutimi ou Bécomo, là. Mais il va falloir le surveiller. Là, je pense qu'il devient un candidat pour l'équipe Canada Junior devant le filet. C'est pas partant, au moins adjoint, là. Mais il va falloir retenir son nom.
0: Très bon, j'aime ça. Dernière petite question pour toi. Au deuxième round, on a notamment Joshua Ravensberger. Ça, c'est un espoir des Sharks de San Jose. Repêché en fin de première ronde. Et là-bas, à San Jose, on a déjà Yaroslav Askarov. Alors, est-ce que ça se pourrait aussi qu'on se sert d'un de ces deux gardiens de but-là, Martin, dans une potentielle transaction dans les prochaines années?
1: Ben, c'est pas impossible. C'est ça la beauté un peu des gardiens de but. Ça prend tellement de temps. C'est tellement une histoire de 6 ou de 7 ans. T'sais, on voit, tu sais, Jacob Farrer vient de sortir du classement des espoirs, mais il y a 25 ans, c'est quelqu'un qui était très âgé. Un gars comme Askarov, on parle depuis des années et des années, il vient finalement de sortir. Donc, je pense que c'est une monnaie, c'est un actif intéressant du côté des Sharks. Je pense que tu le gardes, tu le tentes de le polir, tu tentes de bâtir avec lui. Lui s'en va du côté de la NCAA à Michigan State. Ils vont vraiment travailler sur des détails. Puis, tu sais, je l'aime beaucoup lui également. C'est un gars qui est très imposant, qui est calme, qui est très, très bon techniquement et tout ça. Gardien de but qui attrape la droite, c'est quand même plus rare et tout ça. Mais tu sais, ça peut arriver parfois qu'il y a peut-être quelques éléments de nonchalance. Ça peut arriver qu'il donne quelques mauvais buts de cette façon-là. Donc, on verra où ça va se situer. Et c'est là la beauté de la chose. Si dans 2 ou 3 ans, ben là, tu as besoin de faire une grosse transaction et que Ravensbergen devient un élément majeur dans une transaction, un peu comme je viens de parler avec Dobesh ou Fowler, ben pourquoi pas? Et si tu vois que ça va vraiment bien, ben pourquoi ce serait pas, par exemple, un Askarov que moi, personnellement, j'ai toujours eu mes réserves. Je trouve que c'est quelqu'un qui est très nerveux dans le filet. C'est quelqu'un qui est vraiment inconstant. Ben pourquoi tu pourrais pas t'en dire, OK, finalement, on va construire avec Ravensbergen et on échangera un autre gardien de but. Ça te donne des options. On va le dire.
0: Hey, c'est tellement intéressant.
2: Ouais, vraiment. Les gardiens, c'est une autre chose complètement. Là.
0: Ah, j'aime vraiment ça. Hey, Martin, merci beaucoup pour ton temps aujourd'hui. Super intéressant. On va surveiller ça, mais une chose qui est sûre, c'est qu'autant que la veille, ben, en fait, mardi, on parlait des patineurs, puis on se disait, il y a de moins en moins de joueurs du Canadien dans le top 100. Ben, le gardien numéro 1 dans la liste, c'est quand même un gardien du Canadien, Jacob Fowler. Alors ça, c'est de bon augure pour la suite des choses, quand même.
1: Ouais, puis il y a d'excellents jeunes espoirs chez les gardiens aussi. Ouais. Tu sais, j'étais allé au camp de perfectionnement à Brossard, un gars comme Alexis Cournoyer, donc j'ai aimé la saison à Cornell, ça en va du côté de Wisconsin. Il a été excellent dans la moitié, sûr que c'est rien qu'une moitié de match, là, mais avait été très bon. Yevgeny Volokhin va être à surveiller également, là. Lui, probablement qu'il va se diriger du côté de la KHL la saison prochaine avec le Spartak de Moscou. Il a pris des grosses... Il s'est amélioré énormément sur le point de vue physique et ça fait en sorte qu'athlétiquement, il fait des arrêts. Il a été nommé joueur par excellence de la VHL, l'équivalent de la Ligue américaine pour la KHL. T'as Emmett Croteau qui a été excellent également dans la NCAA. T'as Quentin Miller. Ça, c'est peut-être un autre avantage aussi. Là. T'as 3. Ils vont pas tous arriver, c'est bien certain. Il y en a que ça fonctionnera pas. Mais si t'es capable d'en avoir 1 ou 2, la beauté de la chose, c'est que t'as besoin tout simplement deux gardiens de but ou minimum un. Là. C'est ce qui rend ça intéressant là, chez les Canadiens. Tu as quand même une belle banque d'espoir là-dessus.
0: Martin Thériault, merci beaucoup pour ton temps aujourd'hui. Super apprécié. Puis on met ça la semaine prochaine sans faute, mon ami.
1: Ouais, sans problème. On se reparle, les gars.
0: Excellent. Martin Thériault de l'excellent podcast Processus et le podcast La Relève avec notre chum Deso.
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0: Ça passe vite, ça n'a pas de bon sens.
2: Il y a trop de choses qui se passent.
0: Il y a trop de... Finalement, c'est ça qui est arrivé, Frank. Ils se sont dit, Frank Grenier s'amène en onde à BPM Sport. Nous, on va vous donner des signatures, des départs, des congédiements, des
2: coupes du monde rebondissantes.
0: Dévoilement du calendrier de la Ligue nationale. Non, mais honnêtement, encore une fois, ça a été une super émission aujourd'hui. Ça a passé vite.
2: Hey, pour vrai, un clin d'œil. Puis c'était tellement le fun de parler de ces sujets-là. Puis il y a beaucoup de choses qui se passent dans le monde du sport. On pense que l'été, c'est tranquille, mais... Il n'y a rien de tranquille cette semaine, tranquille. Puis encore moins aujourd'hui.
0: Puis je veux remercier tous les auditeurs qui nous ont texté aussi via la messagerie texte. Ton quiz a fait fureur
2: ça
0: aujourd'hui.
2: Ça n'a pas de sens comment ça rentre.
0: On a reçu toutes sortes de réponses pour les films de football, pour les gardiens de but, pour les meilleures recrues, celles qui ont accompli une saison de 100 points à leur première année dans la Ligue nationale. Un grand merci de toutes les participations sur la messagerie texte.
2: Oui, puis on a le goût de vous parler puis de jouer avec vous autres tout l'été. Fait que continuez d'écrire.
0: Continuez à le faire. 14h30 chaque jour, c'est le quiz à Frank. Et même quand je serai plus là, ce sera le quiz à Frank aussi avec Richard Labbé.
2: Tu vas jouer à distance, je suis convaincu.
0: Je vais jouer à distance, je vais vous écouter quand même. Hey, passez une belle soirée. Demain, grosse émission pour vous parce qu'il y en a du stock aussi en fin de semaine. Finale de la Coupe du Monde, match des Alouettes, le baseball majeur qui reprend dès ce soir, en fait. Alors, il y a quand même pas mal d'actions.
2: Et visiblement, d'autres signatures inévitables.
0: Ça va s'en venir. Alors, voilà pour cette émission de jeudi. On se reparle demain, vendredi, 14h.
2: À demain!
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4: Le club! On est là! Bon mercredi tout le monde, bienvenue dans le club du matin. Olivier Paiement avec vous pour les 4 prochaines heures. Merci d'être là. En cette belle journée qui s'annonce sur Montréal, j'ai dit mercredi, on est déjà jeudi. Peut-être même avant-dernière journée, avant de tomber en vacances pour certains, Hugo, parce que c'est les vacances de la construction qui débutent très, très, très bientôt. Merci d'être là, peu importe où que vous soyez, peu importe de où vous nous écoutez, que ce soit au 91.9 à Montréal, au 100.9 à Québec, 96.5 à Gatineau, sur l'application mobile de BPM Sport ou encore sur notre diffusion en direct sur YouTube. Comment tu vas aujourd'hui, Hugo?
5: Ça va super bien, mon ami, toi. On est prête, on est d'attaque pour cette avant-dernière de la semaine. Première semaine qui a passé très vite, on s'entend.
4: Ça passe ridiculement vite même.
5: Ça
4: j'aimerais dire,
5: sens.
4: Sérieux, ça n'a aucun
5: n'a
4: bon
5: aucun
4: sens.
5: Sens.
4: Prêt, oui, pour une grosse émission. Sérieux, énormément de stock encore une fois aujourd'hui. Bien évidemment, on ne pourra pas passer sous le silence ce qui s'est passé hier en demi-finale
5: Et
4: de la
5: Dieu.
4: Coupe du Monde. L'Argentine a fait ce que l'Argentine fait depuis le début du tournoi. Et l'Angleterre a fait ce que l'Angleterre fait depuis 1966, c'est-à-dire de choker. Alors, on va bien évidemment revenir en long et en large. On va revenir en long et en large sur ce match-là. On va aller parler à Greg Langteau, qui était sur place, lui, au match du côté d'Atlanta. C'est sûr que j'aurais aimé parler à Greg sous d'autres circonstances. On le sait. C'est le plus grand fan de l'Angleterre au Québec. J'aurais aimé ça que les Anglais gagnent pour que mon ami Greg Langteau soit heureux et qu'il soit de bonne humeur ce matin. Mais quand même, on va lui parler. Il va nous raconter cette expérience-là. Ça avait l'air complètement fou. Une fois que l'Argentine a créé l'égalité dans le match, surtout à 1, là, on sentait le stade en train d'exploser. Les dizaines de milliers d'Argentins présents sur place ben, ils faisaient sentir leur présence. C'est aussi plus tard à l'émission, bien évidemment. On va aussi en parler avec notre expert soccer, Olivier Brett. Beaucoup d'actions à travers la Ligue nationale de hockey. Le calendrier a commencé à être dévoilé hier. On va essayer d'analyser ça en début d'émission parce qu'il y a quand même plusieurs choses intéressantes à travers tout ça. Il y a eu encore des signatures complètement folles. Je sais même pas pourquoi je suis surpris à ce point-ci. Cette fois-ci, ça s'est fait du côté des Flyers de Philadelphie et Trevor Zegras. Tu sais, si je vous dis Trevor Zegras ou Ivan Demidov, vous me dites, ben là, c'est quoi cette question-là? Là? Évidemment, Zegras est dans la Ligue depuis plus longtemps, il a plus d'expérience, mais... n'importe qui prendrait Demidov. Je vous pose la même question parce que les deux vont faire à peu près le même salaire. Oui, oui, oui. Presque exactement le même salaire pour Trevor Zegras et Ivan Demidov. On va vous raconter ça un petit peu plus tard à l'émission. Nos collaborateurs réguliers vont être là, Nicolas Saint-Pierre notamment, Marco D'Amico qui va revenir un petit peu sur les détails de cette entente-là. Et on a un invité spécial aussi aujourd'hui. Dans environ une heure et demie pour les partisans de lutte, là, c'est Jacques Rougeau qui va être là. Parce que la semaine prochaine, Jacques Rougeau et toute sa famille, en fait, ils vont être honorés par la AEW. Et pour l'occasion, on va lui parler. Hier, Hugo, c'était la fête, j'aimerais dire, mais plus journée de fin de saison, célébration de fin de saison de 100% Max. Max Lalonde, Nicolas Cloutier, Mapper et moi en partie. Je t'explique pourquoi en partie. Là. Karel Aimard, malheureusement, n'a pas pu être là. Il y a peut-être un mois, Max, il me dit « Hey, le 15 juillet, pour célébrer la fin de l'année dans 100% Max, on s'en va golfer à Saint-Raphaël. Est-ce que tu vas pouvoir venir? » Là, je suis comme « Bon, je sais pas trop. Là, faut que je termine l'émission ici. » Faut que je fasse ma sieste, faut que je prépare l'émission. Tu vas avoir une demi-finale de la Coupe du Monde. Je savais pas c'était qui à ce moment-là, mais tu vas avoir une demi-finale de la Coupe du Monde. J'aimerais pouvoir jouer, mais tu sais, je le sais pas trop. Puis là, je regarde Saint-Raphaël sur Google Maps, puis je vois que Saint-Raphaël, c'est un village en Beauce. Fait que je suis comme, tu sais, en plus, Max, je pense pas que je vais pouvoir faire toute cette route-là. Malheureusement, je pourrais pas vous rejoindre. Comme, OK, pas de problème. Un peu plus tard, il y a quelques semaines, peut-être il y a quelques jours, Max est comme, ben là, tu veux-tu venir pour souper, tu sais, au club de golf Saint-Raphaël? Tu pourrais au moins souper. Là, je suis comme, club de golf Saint-Raphaël, c'est quoi ça? Je tape sur Google Maps. Finalement, c'est à l'île bizarre. C'est pas en bon, c'est pas
5: à 3 heures.
4: Tu
5: t'inventais un trajet, toi, là.
4: Je m'inventais un trajet. Je m'inventais aussi peut-être une excuse, parce qu'avec mon niveau, avec mon calibre au golf, c'était peut-être mieux que je joue pas contre eux, là, surtout que t'sais, Max est excellent, puis ça a l'air que Mapper et Nicolas Cloutier aussi sont très très bons, fait que je me suis peut-être évité une humiliation par rapport à ça, mais... je suis quand même allé souper avec eux hier soir après, puis c'était bien le fun.
5: C'était
4: sérieux.
5: Le fun, ouais, ouais, les gars,
4: les gars ils sont très reposés déjà. Bronzé, passe de bonnes vacances, beaucoup de golf, là, évidemment. Mais bon, c'était très, très agréable. Toi, ta journée hier?
5: Ça a été quand même très relax. Écoute-moi, à l'appartement présentement, des petits problèmes de frigo. Donc, on doit régler ça. Mon frigo qui n'est plus froid, en fait.
4: Ça. C'est pas très idéal.
5: Non,
4: disons,
5: exactement.
4: Hein?
5: Donc, on était là-dedans. On essaie de trouver un technicien, finalement. Il va se faire réparer aujourd'hui. On est bien contents. Puis pendant ce temps-là, j'en ai profité pour écouter le match, justement, Argentine-Angleterre, qui était quand même assez relax. On va en reparler un peu plus tard aussi. Puis après ça, tout a explosé.
4: Après ça, tout a explosé. Deuxième demi, c'était complètement fou. On parlait de toute l'histoire en lien avec cette rivalité-là. Ben, ce match d'hier, il s'inscrit dans ça. On va en parler un petit peu dans une quinzaine de minutes, mais aussi, bien évidemment, un peu plus tard à l'émission. Ben là, j'espère que ça va se régler, là, Hugo, tes problèmes de frigo, parce que c'est pas pratique dans la vie.
5: Mais là, aujourd'hui, ça se règle. Il y a quelqu'un qui vient aujourd'hui.
4: Le frigoriste s'en vient aujourd'hui.
5: Fait que je devrais être capable de mettre mes condiments dans mon frigo.
4: Excellent.
5: Yes.
4: Alors, ça part, Hugo, maintenant, pour l'émission du 16 juillet 2026. Bienvenue dans le Club du matin. Donc, hier, la Ligue nationale de hockey a commencé lentement, a dévoilé son calendrier. À quoi est-ce qu'il faut s'attendre? On vous raconte ça dans quelques instants. Donc, hier, on révélait le premier match d'ouverture locale pour chaque équipe. Et plus tard, aujourd'hui, ben, ça va être le calendrier de A à Z. Je vous rappelle d'ailleurs qu'on passe d'un calendrier de 82 à un calendrier de 84 matchs. Deux matchs de plus contre des rivaux de division. Fait que ça, c'est une bonne nouvelle selon moi. Là, il devrait en avoir plus des matchs intra-division. Tout le monde aime ça. Alors, ça part aussi plus tôt que d'habitude. Ça, j'aime ça aussi. 29 septembre, c'est la première journée d'activité dans la Ligue nationale de hockey. C'est ce qu'on avait commencé à entendre entre les branches. Mais là, voilà que ça a été confirmé hier. Et ça commence en force. De bonne heure, là, tu me diras. Mais ça commence en force. Parce que le 29 septembre à 17h, c'est un affrontement entre les trois derniers champions de la Coupe Stanley, en fait. C'est les Panthers de la Floride qui vont rendre visite aux Hurricanes de la Caroline le fameux soir, le fameux match où ils vont hisser la bannière de la Coupe dans les hauteurs de leur amphithéâtre. C'est parfait. Sérieux, là, pour un premier match pour ouvrir la saison, moi, j'adore. Chapeau à la Ligue nationale.
5: Il faut faire ça. Il faut faire ça. C'est bon. Ça amène les deux meilleures équipes en valeur. Ça souligne aussi l'exploit qui a été fait par ces formations-là. C'est une bonne manière de d'entamer ce spectacle. D'ailleurs, c'est pas ça qu'ils font dans la NFL.
4: Ben, c'est ça que j'allais dire. Exactement. Chaque année dans la NFL, là, le premier match qui est normalement disputé le jeudi, ben, c'est les champions en titre qui affrontent. T'sais, quelqu'un d'intéressant, là. T'sais, c'est, on met pas n'importe qui. Je regarde plutôt cette année, Hugo, dans la LNH. Le premier match, c'était Panthers-Blackhawks. Ça avait comme pas rapport. Là.
5: Ouais, c'est ça.
4: Mais là, Panthers-Hurricanes, ça, allez, ça là. Va être du must-see TV.
5: Ben oui,
4: là. Surtout
5: absolument.
4: Avec les Panthers de la Floride 2.0.
5: Le rouleau compresseur.
4: Une équipe
5: là.
4: Qui a beaucoup, beaucoup de points d'interrogation aussi en vue de la prochaine saison. J'ai déjà hâte pour ce premier match-là. Deuxième rencontre, ben, on est content parce que ça implique déjà le Canadien de Montréal. Donc, le 29 septembre à 19h, ça commence. Canadien de Montréal contre Maple Leafs de Toronto. C'est la rivalité. C'est un petit peu annuel, je dirais, qu'on a le droit à cet affrontement-là pour commencer la saison. J'aime ça parce que t'as quand même un premier match qui a une certaine signification. Là. Puis en plus, c'est le match de 19h. Fait que c'est un peu le match à l'heure plus conventionnelle, plus traditionnelle. Moi, j'aime ça commencer une saison en force face à ton rival.
5: Ouais, puis on dirait que ça serait bizarre une saison du Canadien sans nécessairement avoir un match contre les Maple Leafs de Toronto. On dirait que ça met toujours, ça bat toujours la saison du bon pied et on est toujours capable d'embrasser cette rivalité-là d'année en année. Les Leafs qui ont vécu beaucoup de changements aussi cette année. Ça va être une nouvelle version des Maple Leafs qu'on va voir. Mais ça serait bizarre de pas commencer l'année face aux Leafs. Et j'ai bien hâte de voir qu'est-ce que ça va donner. Mais j'ai déjà hâte. Là. Tu m'en parles, puis j'ai frisson.
4: 20h, c'est un autre match entre deux équipes. Original Six, Rangers-Bruins. 22h, c'est Canucks-Oilers. 22h30, Blackhawks contre Golden Knights. Donc, c'est un programme avec 5 rencontres pour débuter le calendrier dans la Ligue nationale de hockey. Moi, j'aime vraiment ça. Le fait qu'on commence plus tôt, là, c'est une bonne nouvelle parce que idéalement, ça veut aussi peut-être dire qu'on va être capable de finir plus tôt. Calendrier peut-être un petit peu moins condensé, puis du hockey plus rapidement pour tout le monde. Pour le Canadien, par contre, ça commence quand, là? C'est quand le premier match au Centre Bell? Ben, c'est quand même plus qu'une semaine plus tard. Le Canadien qui, visiblement, va commencer son calendrier sur la route, va commencer sa saison sur la route parce que l'ouverture locale, c'est seulement le 6 octobre et ça a lieu face aux champions en titre. Face à ceux qui ont éliminé le Canadien, les Hurricanes de la Caroline qui vont être les visiteurs le 6 octobre.
5: Ça aussi, il va avoir une grosse intensité. Je crois que le Canadien va vouloir dire « Attends une minute, là, ça finit bien trop vite. »
4: La foule du Centre Bell, hostile, mais pas tant, parce qu'en fait, les autres équipes gagnent souvent au Centre Bell en série. Là, tu te rappelles le fameux avantage de la glace en série qui en était comme pas tant un?
5: Non, je me souviens de ça. Ben oui.
4: Là, il va-tu pouvoir en être un pour de vrai, là.
5: T'sais, oui, là.
4: Va falloir y aller fort, va falloir que vraiment on rende la vie difficile à l'adversaire parce que c'était quasiment une joke, là, par moment l'an passé, de à quel point c'était encourageant pour les autres équipes de jouer au Centre Bell.
5: Ben,
4: ils arrivaient, puis c'était « Ah, la foule, ouais! » ça nous pompe, ça nous craint.
5: Exact.
4: Faut pas que ce soit le cas encore une fois cette année.
5: Mais non, c'est ça, exact. Mais en même temps, tu sais, c'est une question d'approche. Il y a des équipes qui vont être intimidées par le bruit du Centre Bell, mais si t'es capable d'avoir cette approche-là de « moi, ça me pompe », chapeau à eux, chapeau à créer du momentum. Mais effectivement, Ali, avec la saison que le CH a eu l'an dernier, c'est impossible que ça parte pas, que le toit explose pas au Centre Bell.
4: Puis ils font tout le temps une belle cérémonie pour le premier match de l'année.
5: Ouais.
4: Faut s'attendre à ce que ce soit le cas. Donc, comme j'ai mentionné, on passe de 82 à 84 matchs. Je suis pas nécessairement un fan, moi, d'ajouter des matchs comme ça parce que ça dilue le produit. Ça ajoute de la fatigue pour les joueurs, le risque de blessure augmente. Puis, comme on a vu à la fin de la dernière saison, souvent, tu vas arriver dans les derniers matchs, 77, 78, 79, 80, 81, 82, puis tout est déjà seté, là. Tu sais déjà qui va être en série, tu connais déjà l'ordre du classement, telle équipe va être à telle position, elle va recevoir telle équipe en série. T'ajoutes deux matchs, mais ça se peut que t'ajoutes deux matchs qui veulent pas dire grand-chose. J'espère que ce sera pas le cas, puis qu'on va pas juste ajouter deux matchs dans le vide.
5: Ouais, non, c'est sûr. Ça, on pourra juste le voir à la fin de l'année, quand il va y avoir des équipes qui vont être à un ou deux points de se qualifier pour les séries éliminatoires, à tel point ces deux matchs supplémentaires-là vont avoir un impact. Mais rendu là, c'est plus de hockey, c'est plus de spectacle.
4: Oui.
5: On doit l'apprécier.
4: On peut jamais se plaindre dans la vie qu'on va avoir plus de sport.
5: Non, c'est ça.
4: Surtout pour des gens qui font notre métier, là.
5: C'est ça.
4: Un peu hypocrite de penser le contraire. D'autres dates intéressantes à suivre. Parce que, comme j'ai dit, le calendrier au complet, lui, il va être dévoilé à 13h aujourd'hui. Donc, c'est là qu'on va savoir, tu sais, par exemple. Ça va être quand le premier match de Brady Tkachuk à Ottawa? Certains petits matchs importants comme ça, là, qu'on a vraiment hâte de savoir, c'est quand qu'on va pouvoir mettre à notre calendrier. Donc, parmi les autres dates qu'on connaît déjà, les événements spéciaux, la fameuse classique héritage,
5: ouais.
4: Canadien Jet.
5: J'y serai, à Winnipeg.
4: Mais non.
5: Ben oui, je serai là.
4: Comment ça?
5: On a acheté des billets avec des amis. C'est fait. Je vais être à Winnipeg.
4: Toi et tes amis, vous vous êtes dit, hey, on se fait un trip à Winnipeg.
5: On s'en va voir un match extérieur du Canadien de Montréal. Ouais. Man.
4: Ça ouais. Va-tu?
5: Mais non, mais ça va, ça va être une belle expérience.
4: Ça va être une belle expérience. Le Princess Auto Stadium, exact. Je pense, qui est un stade quand même assez récent.
5: Oui. En tout cas, j'ai hâte de voir l'ambiance.
4: Ouais, moi aussi.
5: Les fans de hockey.
4: Je pense qu'il va y avoir beaucoup de fans du Canadien.
5: Oui, c'est sûr.
4: Parce qu'il y en a beaucoup dans l'Ouest.
5: Oui.
4: Puis rappelle-toi même la saison dernière, quand le Canadien avait joué un match à Winnipeg, là, je pense que c'était tout juste avant la pause olympique.
5: Mm-hmm.
4: Puis le monde des Jets c'était pas content. Là. Il y avait beaucoup de fans du Canadien dans la place.
5: Ouais.
4: Fait que tu vas être là. Est-ce que c'est ton premier match extérieur de hockey?
5: Ouais. J'ai hâte de voir. Ouais. Mais j'ai hâte de voir aussi comment on va la composition du stade par rapport à la patinoire. Bon, je pense que ma seule
4: crainte, ouais,
5: comme tout fan,
4: c'est de pas voir le jeu.
5: De pas voir le jeu. Exact. Mais on est quand même relativement proche. Fait que j'ai hâte de voir comment ça va se passer. Mais oui, c'était une décision assez sporadique. On l'a faite. On a très hâte d'y aller. Puis, les Canadiens ont quand même une bonne réputation, je crois, dans les derniers matchs extérieurs. En tout cas, de ce que je me souviens, victoire de 5-1 contre les Bruins, c'était en 2016. Ensuite, on n'a pas joué dehors avant un petit bout. Il faudrait que j'aille faire mes recherches, mais c'est toujours le fun de voir ça, voir aussi l'héritage. T'sais, c'est une belle opportunité pour les clubs de laisser aller leur créativité pour des chandails ou quoi que ce soit. J'ai hâte de voir.
4: Comme Nicolas dit, t'as pas de frigo, mais tu vas à Winnipeg, au moins tu vas avoir des aliments au froid là-bas.
5: Et voilà.
4: Hein?
5: C'est ça mon but, je l'apporte.
4: Et t'as dit une phrase qui m'a vraiment particulièrement marqué, là. T'as dit, moi et mes amis, on a vraiment hâte. Je pense que t'es la première personne dans l'histoire qui a dit, j'ai hâte d'aller à Winnipeg.
5: Ben écoute, Ali, je suis allé à Saskatoon pour un championnat canadien.
4: Bon,
5: donc,
4: voilà.
5: J'ai hâte de voir à quel point ça peut être plus plate que ça.
4: Non, c'est ça. Pour être allé moi aussi à Saskatchewan à plusieurs reprises. Je pense pas que Winnipeg peut faire bien pire.
5: C'est ça.
4: On va avoir d'autres matchs extérieurs aussi là, la saison prochaine, dont un, la fameuse classique hivernale qui a lieu le 31 décembre à Utah. C'est le Mammouth qui reçoit l'Avalanche, puis on va être dans le stade de l'Université de Utah. Puis, selon ce qu'on voit, là, ça va être absolument magnifique parce que tu vas être dans les montagnes, en plein hiver, dans les Rocheuses, là, à Utah, tu peux faire du ski et tout ça. Ça va être tout simplement magnifique. Puis de faire ça contre l'Avalanche, ça va quand même être un très, très bon duel. Le 20 février, on va aussi avoir la série des stades.
5: Mm-hmm.
4: Stars Golden Knights au stade des Cowboys.
5: Ça va être bon, ça.
4: Qui est évidemment un stade intérieur, quoique c'est un toit qui est rétractable. Ben, on va en parler aussi en plus dans 45 minutes avec Nicolas Saint-Pierre. Moi, je vais être honnête avec toi, puis je suis vraiment content pour ton voyage. Hugo, le prends pas personnel en ce moment. Les matchs extérieurs, ça vient pas me chercher comme ça pouvait venir nous chercher avant.
5: Ben, je pense que... Ouais, c'est ça. Puis,
4: mais on en a eu beaucoup, là.
5: Ben, on en a eu beaucoup. Mais en qu'on en a eu beaucoup, mais il y a aussi l'aspect d'anticipation. Tu te souviens, quand on était plus jeune, il y avait le 24/7 Road to the Winter Classic. Et la LNH produisait un documentaire qui suivait les deux équipes.
4: Dans le temps où il y en avait un par année en plus.
5: Mais c'est ça.
4: Là, on est rendu à trois. Il y avait des années où il y en avait encore plus.
5: Exact.
4: C'est un peu excessif.
5: Par contre, ça, mettons, tu prends le match entre les Bruins et le Lightning. C'était la classique, vraiment, je pense, l'an passé. Bruins Lightning au stade des Marlins. Bref.
4: Non, c'était la série des stades. Série des stades, c'est ça. Ça avait été un des matchs les plus épiques de la
5: Oui, c'est ça, mais il y avait eu de l'agencement autour de la patinoire, l'aspect pirate, les joueurs qui arrivent, la bataille des gardiens de but. Il y a eu beaucoup d'affaires qui ont mené à ça, puis ça peut créer un bon spectacle, mais il doit être là. On doit...
4: ah, les deux équipes se sont arrangées pour qu'il y en ait un.
5: C'est ça.
4: T'sais, John Cooper avec son cigare, son sou de Al Pacino, Scarface.
5: Exact.
4: Jeremy Swayman et Andrei Vasilevskiy qui se battent. C'était vraiment ça. Ça, c'est les matchs extérieurs qu'on veut.
5: Oui, exactement. C'est ça qu'on veut. C'est le type de frénésie que les partisans attendent. Mais la LNH travaille très fort pour amener ça. On veut essayer de changer. On veut amener beaucoup plus, justement, de le fait de pouvoir jouer à l'extérieur, de découvrir d'autres stades, puis de créer d'autres ambiances. Puis c'est vraiment cool. Mais justement, tu dois travailler pour être capable de créer un événement à chaque fois. C'est ça qui est difficile.
4: Mm-hmm.
5: Mais on semble être capable d'avoir trouvé une solution avec ce match-là.
4: Quelques autres dates marquantes. Hurricanes Kraken vont se rendre en Finlande au mois de novembre et Sénateurs Blackhawks vont se rendre en Allemagne pour y disputer des matchs au mois de décembre. C'est pas facile, ce type de voyage-là en pleine saison pour des équipes. Là, je sais qu'on s'arrange pour leur donner des congés après pour s'adapter au décalage horaire puis tout, mais se taper un long voyage dans un autre continent en pleine saison, parfois il y a des équipes qui peuvent sortir de là puis hop, boy, on part sur une séquence de défaites.
5: Ouais, exact.
4: Genre le Kraken, tu sais, en plus, ils sont sur la côte ouest, là, donc t'ajoutes 3 heures de plus de décalage horaire. Ils affrontent les Hurricanes là-bas.
5: Est-ce que tu trouves que la Ligue nationale fait assez de promotion pour les matchs à l'extérieur du continent? Moi, je trouve que c'est là qu'on pourrait travailler un peu plus.
4: Mais je pense que la promotion, elle est faite là-bas.
5: Oui, là-bas. Mais être capable de soutirer un intérêt aussi ici, ça serait fun. Ton marché reste quand même en Amérique du Nord.
4: Ça, c'est sûr.
5: Ouais.
4: Mais le but d'aller faire des matchs là-bas, c'est de développer des partisans locaux en Europe. On l'a fait en Australie, on l'a fait partout. Mais c'est vrai qu'après ça, ici, tu sais, parce que ça nous donne des matchs en plein après-midi la semaine, tu sais, essaie d'ajouter un buzz par rapport à ça.
5: Ouais, c'est
4: là.
5: Ça, exact.
4: Tu as raison que si je me trompe pas, pendant la saison dernière, quand il y avait eu ça, c'était les Pingouins qui étaient là-bas, puis les matchs étaient comme même pas disponibles à la télé.
5: Ouais,
4: là, ou quelque chose de même. C'était pas facile de regarder. Finalement, je termine avec le fameux week-end du match des étoiles qui est de retour. Malheureusement pour certains, heureusement pour d'autres. Ça va se passer le 5 et 6 février à Long Island. Prédiction osée, Hugo, là. On vivra pas autant d'émotions que pendant les deux derniers événements spéciaux des deux derniers mois de février.
5: Ah non?
4: Non.
5: Non?
4: Je ne pense pas.
5: C'est recherché quand même comme point de vue. Vraiment, je suis d'accord avec toi.
4: Tu sais, au moins, on va en avoir moins.
5: Ouais,
4: ce ne sera pas à chaque année le match des étoiles.
5: Non, c'est sûr.
4: On y va avec une nouvelle formule, un tournoi à 3 contre 3, mais ça, c'est un autre événement que ça a vraiment perdu de son lustre.
5: Ouais, puis c'est plate parce qu'on sent vraiment aussi que les joueurs sont détachés par rapport à ça. Tu sais, on parlait du match des étoiles dans le baseball majeur où les joueurs semblent encore là. Puis on dirait qu'une fois que tu sens ça, c'est là que les partisans peuvent encore rester attachés à ces événements-là. Puis du côté du match des étoiles de la Ligue nationale, même si on essaie de trouver des variantes pour amener un peu plus de spectacle ou juste faire quelque chose de différent, ça, la recette semble pas vraiment marcher d'année en année. Et on le voit dans les médias sportifs. Moi, j'adore, à chaque fois qu'on est proche du match des étoiles, écouter Spittin' Chicklets, parce que les gars, ils font juste ça, rincer le match des étoiles. À tel point qu'on devrait arrêter de faire ça, les joueurs s'en foutent et tout. Puis ça, c'est pas un bon message que ça apporte. Puis là, ça te
4: pose la question. Parce que c'est important pour la Ligue.
5: c'est important pour la revenus. Ligue, mais comment que la Ligue pousse.
4: Ben, exactement.
5: C'est ça.
4: Qu'est-ce qu'on envoie comme produit, qu'est-ce qu'on lance comme message.
5: C'est ça.
4: C'est ça qui est important aussi. Dans le communiqué de la Ligue nationale de hockey, il y avait une phrase qui m'a comme sauté aux yeux. J'ai trouvé ça bizarre. Je sais que ce sera pas vrai, mais quand même. Là, parce que dans le communiqué de la Ligue nationale de hockey, où on annonce le premier match de chaque équipe, ça dit que la finale de la Coupe va être diffusée sur TNT aux États-Unis et Sportsnet au Canada. Là, partez pas en peur. C'est sûr qu'elle va être aussi diffusée en français au Québec. Mais ça m'a juste rappelé que, hey, on est rendu à la mi-juillet, c'est toujours pas fait, c'est toujours pas annoncé. Ils sont littéralement en train de révéler le calendrier de la Ligue. Là. Ils sont en train de préparer toutes les dates comme ça. Ils font des communiqués où ils parlent des diffuseurs. Et pour le moment, au Québec, on sait toujours pas c'est qui va avoir les droits francophones ici.
5: Ouais, ça, c'est un enjeu qui semble encore créer un peu de zizanie ici. Il y a beaucoup de questionnements par rapport à ça. J'ai hâte de voir avec l'arrivée des nouvelles plateformes de streaming. Ils entendent que les postes de télédiffusion, radiodiffusion ont quel type d'entente on va retrouver. Mais encore une fois, je trouve ça encore particulier qu'on n'ait pas encore de réponse. Ouais. Par rapport à ça, et on est très proche du début de la saison.
4: Ah, ça dans commence, deux mois, c'est le 20, on l'a dit, c'est le 29 septembre. Ça s'en vient. On va prendre une courte pause. Au retour, ben on a eu droit à l'histoire hier. Angleterre-Argentine, ça n'a pas déçu. L'Angleterre a encore choqué. Messi a encore été Messi. On vous raconte tout ça au retour.
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6: 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Messi.
4: Encore une fois, l'Argentine a trouvé une façon d'aller chercher le match. Ça a été à l'arraché contre le Cap-Vert, ça a été à l'arraché contre l'Égypte, ça a été controversé face à la Suisse. Même chose hier face à l'Angleterre, une remontée spectaculaire de l'Argentine de Lionel Messi. Et encore une fois, les Anglais qui choquent. Combien de fois est-ce que c'est arrivé dans les dernières années, l'Angleterre qui semble en posture parfaite pour aller chercher ce match-là avec un gros but en deuxième demi pour être capable d'aller chercher les devants dans le match? Ils s'en vont peut-être en finale de la Coupe du Monde, mais non. Fait que tu sais, j'hésite en ce moment. C'est quoi l'histoire du match? Est-ce que l'histoire du match, c'est l'Argentine qui encore complète une remontée spectaculaire, Messi qui a encore été Messi, ou est-ce que c'est les Anglais qui choquent encore? On va parler des deux, mais je pense que c'est plus important de parler des gagnants en premier.
5: T'es
4: d'accord avec moi?
5: Oui, absolument. Mais tu sais, c'est encore une fois une preuve qu'il ne faut jamais prendre l'Argentine pour acquis.
4: Jamais!
5: Cette équipe-là est dans le tapis tout le temps. Même puis parfois, là, ça va finir très, très, de manière très explosive en fin de partie. Mais, puis corrige-moi si je me trompe, Ali, de la manière que j'ai perçu le tournoi de l'Argentine jusqu'à présent, c'est un crescendo. On part extrêmement lentement, mais plus le match avance, plus on met de la pression, plus on joue dans la tête de nos adversaires et plus on concrétise. Pis ça a été ça, du moment où Gordon a marqué son but en deuxième demi, l'Argentine a mis de la pression sans arrêt.
4: Ils ont flippé la switch.
5: Exactement. Et ben c'est ça qui est arrivé. Dans les arrêts de jeu, en fin de partie, on crée l'égalité et ensuite on est capable de marquer justement parce qu'on met beaucoup de pression. On était comme des petites mouches. On était constamment là. On voyait constamment aussi la défensive anglaise qui, malgré une bonne structure tout au long du match, était pas capable de bloquer l'attaque.
4: Là, on va en parler plus en détail dans quelques instants, là, mais pour moi, l'approche du sélectionneur anglais, catastrophique, d'y aller de manière aussi défensive, là. Mais faut qu'on parle de Messi, Hugo. Le gars a 39 ans. Puis il est peut-être en train de jouer... Non, je vais le dire, là. Il est en train de jouer la meilleure Coupe du monde de sa vie. Il est rendu à 8 buts. Hier, les deux buts de l'Argentine, deux passes décisives pour Messi. Il est rendu à 4 passes décisives dans ce tournoi-là. Tu sais, en première demi, on l'a peut-être pas remarqué tant que ça. Mais sur les deux buts que l'Argentine a inscrits en l'espace de quelques minutes, c'est Messi qui a fait de la magie et qui a été capable de permettre à son équipe de revenir dans le match et d'aller le gagner. On est chanceux, là, présentement, pincez-vous. On est chanceux. On a la chance de voir le meilleur joueur de soccer de l'histoire sous nos yeux.
5: C'est vraiment ça, parce que juste de la manière qu'il est capable d'analyser le jeu, de comprendre la situation, mais aussi de faire payer sur quelque chose, sur un momentum généré. Comme là, tu vois justement sur le but de Lautaro Martinez, on a frappé un poteau, mais Carlos frappe fois un poteau avant, mais on n'abandonne pas, on se restructure rapidement. Et ça vient du pied de Lionel Messi qui voit le jeu devant lui de manière tellement intelligente. Et ça part des entrées à l'attaque, des corners aussi. On est capable de bien placer le ballon pour aller chercher nos coéquipiers. Puis ça, il n'y a personne d'autre qui est capable de le faire comme lui. C'est impressionnant.
4: Tu sais, si tu as vécu dans les années 90, tu as eu la chance de voir Michael Jordan. Si tu as vécu dans les années 80, tu as eu la chance de voir Wayne Gretzky. Dans les années 60, 70, Mohamed Ali. T'sais, début 2000, tu as eu Tiger Woods. Là, présentement, on est choyé. On peut voir le meilleur joueur de soccer de l'histoire, Lionel Messi, qui à 39 ans, continue de dominer, continue d'être un joueur qui est complètement capable de renverser la vapeur dans un match à lui seul. On a vraiment senti que la vibe du match, elle a changé à 1-1. J'ai hâte. On va aller parler à Greg Langteau dans environ 1h45. Greg Langteau était sur place au Mercedes-Benz Stadium ou Atlanta Stadium, et t'as senti à 1-1 là, la foule argentine se mettre de la partie. C'était bruyant, bruyant, bruyant. Mais il faut qu'on parle aussi de comment les Anglais ont encore choqué. Ça n'a pas de bon sens.
5: Ben, c'est ça.
4: Cette obsession nationale à s'auto-pleure de bananiser, à se tirer dans le pied. C'est 1-0 hier. Puis le but à 1-0 n'a pas été marqué dans les arrêts de jeu en deuxième demi. Là. Il a été marqué à la 55e minute. Il restait encore un bon 40 à 50 minutes de soccer à jouer. On s'entend, ce match-là était loin d'être fini. Mais dans la tête des Anglais, il était quasiment fini.
5: Mais je comprends pas ça.
4: Le sélectionneur anglais, Thomas Tuchel, il s'est dit, OK, pour les 40-50 prochaines minutes, on va y aller hyper défensif. On va parquer le bus. On va se mettre à 4, 5, 6, 7 derrière. Puis à chaque fois qu'on va avoir un ballon, on va le dégager. On va défendre, défendre, défendre, défendre, défendre sans arrêt. Qu'est-ce que ça a donné? Bien, ça a fait en sorte qu'à partir de ce moment-là, à partir du but de Gordon à la 55e minute, la possession, c'était 88-12. Tu sais, comment est-ce que tu veux préserver ton avance si tu n'as jamais le ballon?
5: Ben, c'est ça.
4: Il y a une séquence qui me frappe, notamment, c'est un peu plus tard, je pense que c'était 1-1 à ce moment-là. Jude Bellingham qui part sur une lancée, déjoue 2-3 gars, il est vite le long du côté gauche. Man, il se fait arrêter. Il n'y a personne. Tous les gars étaient derrière. On a fait rentrer un défenseur central, Hugo Dan Byrne. Je sais pas si tu connais Dan Byrne. Ce gars-là est 6 pieds 7. Il est massif, là. On s'entend pour un joueur de soccer. C'est un genre de Zdeno Chara du soccer anglais. Il est vraiment là parce qu'il est immense, là. C'est un méchant envers Chara, ce que je dis. Dan Byrne, là, c'est surtout ça. On s'est mis à 4 défenseurs centraux, essayer de tout arrêter.
5: Mais ça a été la stratégie
4: tout le long du match. Le but gagnant de Lautaro Martinez a été marqué sur une tête par un gars de 5 pieds 10. Quand tu mets Dan Byrne sur le terrain, quand tu mets 4 défenseurs centraux, s'il y a une chose que tu es supposé empêcher, c'est les têtes qui viennent de centre comme ça.
5: Exact.
4: Ça n'a pas de bon sens.
5: Ben
4: c'est...
5: Oui.
4: Ils font pitié, sérieux.
5: Ben, c'est parce que c'est difficile de... C'était difficile à retarder, Ali. On dirait que...
4: Mais c'était comme... À partir de 1-1, tu le savais que ça s'en venait.
5: Ah oh, oui, c'était fini.
4: C'était que, okay.
5: Mais à partir de la 60e minute, 5 minutes après le but de Gordon, on était complètement amorphes. On avait de la misère dans nos possessions. Nos touches étaient pas bonnes. Là.
4: Non.
5: Ils étaient complètement maladroites.
4: Tu sais, plus tôt dans le tournoi, il avait fait la même chose l'Angleterre quand il affrontait le Mexique.
2: passer proche.
4: L'Argentine, c'est pas la même chose que le Mexique, là.
5: Non, il y a plus de talent.
4: Un petit peu plus de talent.
5: Exactement.
4: Tu peux pas y aller pour la même stratégie.
5: Non, tu peux pas. Le gardien anglais a été bon. Il a réalisé 2-3 arrêts en deuxième mi-temps qui ont vraiment sauvé l'équipe, là, qui a permis à l'équipe de rester en vie pendant de bonnes minutes, là, parce que c'était des attaques, c'était des tirs de qualité, des tirs cadrés dans la zone de réparation. Puis il a été là, il a répondu à l'appel, notamment sur une tête qui était assez impressionnante, mais effectivement, tu peux pas ralentir comme ça la cadence. Comment ça se fait? Tu comprends pas l'importance du match dans la situation.
4: Ils comprennent l'importance, mais c'est juste qu'ils le voient de façon hyper conservatrice.
5: Oui, c'est ça.
4: Tu sais, à la place de... Tu sais, c'est super correct de jouer. C'est normal de jouer plus défensivement quand t'as une avance à protéger.
5: Ouais,
4: évidemment, tu veux pas être trop agressif.
5: C'est sûr.
4: Puis te faire prendre contre-attaque. Mais il y a des limites à jouer de façon... hyper à jouer de façon que tu stationnes le bus à la 55e minute. Là. Ça n'a pas de bon sens. Puis c'est dommage pour les Anglais parce que, je veux dire, c'est arrivé tellement souvent dans les dernières années. Là. Cette équipe-là a le don de choker constamment sur la scène internationale. C'est fascinant, là. Mais chaque fois, ils réussissent à trouver une nouvelle façon de choker. Des avances perdues, des... tir de pénalité raté, des ci, des ça. Puis tout ça, ça fait en sorte que ça devient juste de plus en plus lourd. Parce que là, tu vas devoir ajouter 4 ans de plus avant une autre Coupe du Monde.
5: Ouais,
4: puis il y a encore plus de ratés, puis il y a encore plus de déceptions.
5: Tes vedettes vieillissent.
4: Tu sais, Harry Kane, ça va ressembler à quoi la prochaine Coupe du Monde? Jude Bellingham, il va être hallucinant.
5: Ouais.
4: Harry Kane, c'est le plus grand marqueur de l'histoire de la sélection anglaise. Mm-hmm. Il a 32 ans en ce moment. Il va en avoir 36 à la prochaine Coupe du Monde. Ça va pas être le même gars.
5: C'est ça.
4: T'avais vraiment une opportunité. T'avais une avance. Ils l'ont raté.
5: C'était vraiment là, la fenêtre.
4: C'est dommage pour nos amis les Anglais. Là. Mais en même temps, il y a une certaine arrogance aussi. Là, hein, we're bringing it home. Chaque fois, ils sont sûrs. Tu vois des fans anglais dans le stade avec des mini-Coupes du Monde. C'est comme, non... Tu peux pas faire ça.
5: Ben non, tu peux pas. Ils ont pris l'Argentine pour acquis et ils ont payé le prix.
4: Exactement.
5: Honnêtement. C'est ça qui s'est passé.
4: Parfait. Alors, on va y aller maintenant d'un sport flash avec toi, Hugo Reich.
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5: Ouais, effectivement, Ali, mis à part la Coupe du Monde, il y a quand même eu des petites signatures intéressantes dans la Ligue nationale. Trevor Zegras, prolongé pour 4 ans avec les Flyers de Philadelphie. L'entente est de 9,125 millions de dollars par année. À rappeler que Trevor Zegras est sorti d'une transaction avec les Ducks. C'était sa première année avec les Flyers l'an dernier, 67 points en 81 matchs. Mais c'est pas le seul. Cole Perfetti aussi a prolongé avec les Jets. L'entente est de 5 ans et 6 millions de dollars par année pour Perfetti. Lui, c'était 32 points en 62 matchs l'an passé. Donc voilà des petites prolongations de contrat. On en a parlé un peu plus tôt, mais la LNH a sorti son calendrier. Les matchs à surveiller, évidemment. Canadiens Maple Leafs pour ouvrir la saison le 29 septembre prochain à 19h. Et le premier match au Centre Bell face aux Hurricanes de la Caroline. Ça va être intéressant de voir comment le Canadien va répliquer et le premier match de la saison, évidemment, contre les deux qui mettent en vedette, en fait, les deux champions en titre, les Panthers et les Hurricanes. Bon, Ali, voilà ce qui se passe dans le monde du sport.
4: On va prendre une courte pause et au retour, ben, c'est les séries éliminatoires des moments marquants dans le monde du Canadien depuis 2000. Et après la pause, c'est un moment qui a été une onde de choc au Québec. Les gens étaient outrés quand ça s'est arrivé. On vous le raconte au retour.
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4: Séries éliminatoires des moments marquants du Canadien depuis 2000. Tous les jours, on vous présente un moment. Et à chaque semaine, le vendredi, parmi les moments de la semaine, ben vous, les auditeurs, vous allez voter pour le finaliste de la semaine. Plus tard à l'été, on va prendre tous les finalistes et ils vont s'affronter dans le tournoi, la grande finale des séries éliminatoires, des moments marquants du Canadien depuis 2000. Parce que je dis marquant parce qu'on peut pas juste dire les meilleurs moments, on peut pas dire les pires moments, mais ce sont des moments que il y a un avant et il y a un après. Des moments qu'on s'en rappelle encore aujourd'hui et qui ont eu une influence très importante sur l'histoire du Canadien depuis 2000. On y va avec le moment du jour.
7: Bonsoir. On savait la Sainte-Flanelle dans de beaux draps. Un déficit de 10 millions par année, la victoire, plutôt rare, et la passion des amateurs qui s'éteint. N'empêche, la vente du Canadien a une valeur symbolique qui laisse peu de gens indifférents. C'est un homme d'affaires américain qui devient le nouveau propriétaire de l'équipe.
4: Le 31 janvier 2001, George Gillett, un Américain, achetait le Canadien. 275 millions de dollars canadiens. C'est tellement pas beaucoup quand tu regardes le prix des franchises d'aujourd'hui.
5: Ça a aucun
4: pour
5: sens.
4: 80,1% de l'équipe et le Centre Molson, qui est bien évidemment maintenant le Centre Bell. Depuis le début du Canadien en 1909, l'équipe avait toujours appartenu à soit un Québécois ou du moins soit un Canadien. Et là, pour la première fois, ça n'allait plus être le cas. C'était, je suis retourné lire des articles, aller regarder des vieux reportages et tout. Hugo, c'était une journée sombre pour le Québec.
5: Ben, assurément.
4: De voir le Canadien.

0: L'économie canadienne en général, elle allait vraiment pas très bien. Le dollar était super faible. Et en fait, le pire, c'est que George Gillett, c'était la seule offre sérieuse.
1: C'est
0: ça aussi. Il y a personne au Québec, il y a personne au Canada qui avait levé la main puis qui a dit « Je vais acheter le Canadien de Montréal ». Il y avait des gens qui avaient démontré un certain intérêt. Mais il n'y a personne qui avait donné d'offres sérieuses.
1: Imagine.
0: Et donc, les Molson, qui étaient propriétaires à l'époque, ont été forcés de vendre l'équipe à rabais. Pourquoi? Ben, c'est parce que juste l'aréna, ça avait coûté 235 millions. On dit que l'équipe valait 285 et ils ont été vendus pour 275.
1: C'est ça.
0: Gillett, à l'époque, avait promis quand même, malgré tout, de garder l'équipe à Montréal. Mais c'était une époque où, pour... le sport canadien, il y avait énormément d'inquiétudes. Les Nordiques et les Jets venaient juste de déménager. Les Expos allaient déménager quelques années plus tard dans la NBA. Les Grizzlies ont été de court passage à Vancouver. Mais c'était vraiment une époque où, ouf, ça allait pas bien pour le sport au Canada. C'était pas rose du tout.
1: Non, exactement. T'sais, mis à part justement les Blue Jays, on sentait que ça, c'était un peu plus coulé dans le béton. T'as raison de dire que... il y avait des situations assez particulières avec des équipes qui quittaient ou qui étaient en menace là, de quitter, en vue de quitter. Et qui aurait cru, non, aussi que le Canadien de Montréal aurait fait partie de ces discussions-là. Une chance que M. Gillett a été là parce que par la suite, on a réussi à revamper la franchise et en ce moment, regarde la valeur du club, regarde ce que le Canadien vaut. C'est incroyable. Et en prenant tout ça en considération, ben on doit dire qu'avec les périodes creuses, on sait rebâtir. Et il y a d'autres équipes de la Ligue nationale qui ont vécu ça. T'sais, les Penguins de Pittsburgh, ça a été ça. Mm-hmm. À de nombreuses reprises, au final, on a joué de chance. On est allé chercher Sidney Crosby au début des années 2000, qui a réussi à ramener l'intérêt autour des Penguins de Pittsburgh. Pour le Canadien, on a juste été capable de garder la loyauté des partisans, garder le fait que les performances allaient venir. On avait fait la sélection justement des Carey Price, des P.K. Subban. Il y avait des espoirs qui s'en venaient et on voulait faire oublier les années de misère où on n'a pas fait des séries éliminatoires. On n'avait pas des joueurs vedettes entre guillemets dans le club et là, ça porte fruit aujourd'hui.
0: Ouais, parce que c'était une époque où non seulement est-ce que d'un point de vue financier, ça allait pas, mais sur la glace non plus. Au moment où il a acheté l'équipe en 2001, c'était 3 saisons de suite sans série, 8 années sans coupe, ce qui à l'époque était c'était impossible à penser. Là. Ça avait aucun bon sens que le Canadien ne gagne pas pendant aussi longtemps. Mais tu as raison que il a réussi à redresser la barre. T'sais, même si beaucoup, beaucoup, beaucoup de gens ici étaient très sceptiques, étaient outrés, étaient insultés qu'un Américain achète le Canadien, il faut y donner crédit. Sur la glace, l'équipe est quand même devenue plus compétitive dans les années 2000, même si on n'a jamais réellement aspiré à la coupe, ça reste que c'était une équipe qui, bon an, mal an, ben, elle se qualifiait quand même pour les séries éliminatoires. Au guichet, c'est allé beaucoup mieux. L'équipe est redevenue profitable. Et ça a fait en sorte que 8 ans plus tard, il a été capable de vendre l'équipe à Jeff Molson pour 575 millions de dollars. Donc, il a un peu plus que doublé son investissement. Et là, comme tu l'as dit aujourd'hui, c'est... honnêtement, c'est quasiment ridicule quand tu regardes ces chiffres-là comparés à ce que ça vaut le sport professionnel. Aujourd'hui, on parle d'une valeur de 3,4 milliards de dollars pour le Canadien. Donc, en l'espace de quoi? 17 ans, l'équipe a augmenté pratiquement de 7 fois sa valeur. Sous Jeff Molson, on parle de revenus annuels de 320 millions de dollars. Et aujourd'hui, le Canadien de Montréal, c'est plus juste une équipe de hockey. C'est une entreprise de spectacle, d'immobilier aussi. Le sport est rendu dans un univers, une stratosphère, une galaxie complètement différente aujourd'hui.
1: Ben c'est parce que c'est ça, on a réussi à bâtir un empire. Là. Comme tu dis, le Canadien de Montréal, c'est devenu emblématique. Ça a été quelque chose qui, encore une fois, malgré le fait qu'on a passé à travers des années où notre joueur vedette, c'était un gardien de but, on n'avait pas de production, on était ambivalent, surtout dans les dernières années, à faire les séries éliminatoires, on a assumé la reconstruction, on a été ouvert, honnête avec les partisans, et regarde ce que ça mène, c'est incroyable, c'est super fructueux pour l'organisation en ce moment, on va connaître beaucoup de succès avec le groupe de joueurs qu'on a, mais c'est aussi le fait que l'intérêt semble grandir de manière exponentielle. Tu le sais probablement, tu l'as vécu. Quand le Canadien a fait des séries, c'est sûr que tu as parlé à des gens dans la rue ou dans ton cercle d'amis. Tu as dit « Ah ouais, tu es le hockey, toi? » Je savais même pas ça.
0: Ah,

0: Ça, c'est complètement fou, là. Des gens qui écoutaient tous les matchs, chaque minute des séries éliminatoires, qui riaient pratiquement de moi quelques années plus tôt quand je leur parlais de hockey. T'as raison que... T'sais, ils ont comme su regagner la place qu'ils méritaient, là.
1: Exact.
0: Sur la scène hockey, à travers la Ligue nationale, t'sais, d'aller chercher cette place-là. Hey, on est le Canadien de Montréal, là. On est une des franchises, pas juste les plus historiques, mais aussi un des brands les plus puissants, les plus riches, les plus performants. Et ici aussi à Montréal, être capable de retourner reconquérir le cœur des partisans, ça dépend énormément des succès sur la glace. Mais voilà. On va prendre une courte pause. Hugo, au retour, c'est le Dugout. Et tu nous as préparé une chronique spéciale dans le Dugout aujourd'hui. J'espère que vous avez déjeuné parce que ça s'annonce... Très, très bon. On revient dans deux minutes.
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0: Dans le Dugout, tous les jours à cette heure-ci, on fait un tour d'horizon de l'actualité dans le monde du baseball. Dans une dizaine de minutes, c'est Nicolas Saint-Pierre qui va s'installer. On va se poser des questions fondamentales sur la Ligue nationale de hockey. Par exemple... L'expansion à 34 équipes, est-ce que vous êtes pour, est-ce que vous êtes contre? Ben, on parle de tout dans une dizaine de minutes avec Nick. Mais avant, Hugo, je veux qu'on parle d'un des sujets les plus lourds qui pèsent en ce moment sur le baseball majeur. Ce fameux spectre de lockout. Tout ça à cause du plafond salarial que la Ligue veut imposer. Les joueurs, bien évidemment, sont contre. Mais on a l'impression qu'à tous les jours... là. Il se passe de quoi? Un joueur avec une déclaration choc, là, dans les derniers jours, c'est la Ligue qui a lancé une publicité, ouais. Une campagne publicitaire où ils disent « On a besoin de ça pour vraiment amener plus de parité. » L'association des joueurs dit « Ça n'a aucun bon sens. C'est pas facile la situation présentement. On le sent. » C'est extrêmement tendu.
1: Ouais, non seulement ça, mais les joueurs semblent de plus en plus frustrés. Oui. Après le match des Étoiles, Juan Soto s'est fait poser la question. C'est exactement ça. Il a dit on veut rien savoir, on veut rien savoir de ça. Juan Soto, qui, là, vous le savez, là, c'est un des joueurs les mieux payés des majors, probablement le joueur le mieux payé après Tal Tucker, a signé 765 millions avec les Mets. Ça fait en sorte que tu crées une zone grise, puis tu crées une zone de friction quand même assez intéressante parce que. Il y a un cycle avec le fait que qu'il y a pas de masse salariale au baseball majeur qui est le partage des revenus. Dans le fond, les équipes peuvent faire des revenus individuels avec les droits de télévision, les droits de diffusion.
0: Ouais, les droits locaux.
1: Les droits locaux, exactement. Tous les revenus engendrés par la Ligue avec l'aide des équipes, ça, c'est réparti de manière équitable au sein des 30 formations. Par contre, là où c'est difficile, c'est que des équipes à plus petit marché semblent manifester le fait que malgré qu'on a un partage de revenus, on n'est pas capable de pousser, on n'est pas capable de dépenser autant qu'on voudrait à cause du fait qu'on se fait empiéter.
0: Mais comment tu veux être capable de compétitionner avec des équipes comme les Dodgers, les Mets, les Yankees, on peut même mettre les Blue Jays dans cette catégorie-là. Le 1er décembre 2026, c'est à ce moment-là que la convention collective, elle prend fin et ça semble inévitable. Vraiment, là, on a l'air d'être tellement loin dans les pourparlers, dans les négos, dans ce qu'on recherche d'un côté comme de l'autre, que c'est inévitable qu'à ce moment-là, il va y avoir un lockout. Après ça, la question, c'est combien de temps est-ce que ça va durer? Puis on le souhaite vraiment, vraiment, vraiment pas là, qu'on perde des matchs l'an prochain, que... On perd une partie ou peut-être même l'entièreté de toute la saison, mais je pense
1: qu'il faut
0: s'attendre.
1: Ouais.
0: C'est clair, là. C'est sûr que ça arrive.
1: Ben, puis c'est super compréhensible parce que d'un côté, t'es le seul sport à date qui n'a pas de masse salariale. Tu penses-tu vraiment que les joueurs vont dire « Ah non, moi, ça ne me tente pas de limiter le fait que je peux être payé des millions et des millions et des millions, tu sais? »
0: Exactement.
1: Ben, c'est sûr et certain que ça va être ça, là. Il faut prendre ça en considération. Et là, c'est de voir comment on va être capable de manifester un terrain d'entente. La MLB est chanceuse parce que les dirigeants ou les porte-parole, si tu veux, de l'association des joueurs, c'est des gars quand même assez raisonnés. Mookie Betts, Freddie Freeman font partie de ça. Puis c'est intéressant parce que c'est des joueurs qui ont eu des gros dollars avec les Dodgers, mais qui sont là, qui sont conscients de tout ce qui se passe. Mais encore une fois, c'est le fait de vouloir être payé, le fait de limiter ça, qui est le gros, gros clash dans tout ça. Et ben, c'est ça, c'est inévitable. C'est sûr qu'on va avoir un arrêt de travail à cause de ça parce que c'est tellement drastique comme changement que ça fait pas l'unanimité au sein des joueurs. Et il faut en profiter. Partisans de baseball, je vous le dis, profitez-en cette saison parce que ça risque de pas être pareil l'année prochaine.
0: Et vous pouvez aussi profiter de la bouffe qui est offerte dans les stades de baseball. Hugo, oui. Ce matin, tu voulais nous parler des nouveautés culinaires qu'on retrouve dans les différents stades à travers la ligue.
1: Ouais, ça me tentait. Tu sais, je me suis dit, match des étoiles, c'est un spectacle. Tu peux faire, tu peux profiter de tout ce que les stades offrent. Et là, vu que le baseball majeur était en pause jusqu'à aujourd'hui, ça prend aujourd'hui d'ailleurs, je me suis dit pourquoi pas te dire mes mets préférés de 2026 un peu partout à travers la ligue. Donc, on va commencer là avec le Bow Wow Dog qui est à Chicago, okay. Au Wrigley Field. Dans le fond, c'est un hot dog en bow bun.
0: Ah!
1: Si t'aimes les bow bun dans oui. la vie, c'est malade. Pour ceux qui ne savent pas, c'est quoi un bow bun? C'est vraiment un pain, c'est comme un style de sandwich asiatique avec un pain qui un peu, c'est comme l'équivalent d'un steamé. C'est un pain qui, avec la fumée, tout de suite, tu peux avoir beaucoup, beaucoup de viande là-dedans. Souvent, c'est des petits légumes, des oignons verts, du chou que tu peux retrouver là-dedans. Et Chicago, les Cubs au Wrigley Field se sont dit pourquoi pas on va mélanger les deux. On a terminé de vendre nos nachos dans notre casque, qui a été super, super populaire aussi. Il y a de ça plusieurs années. Et là, on s'en va avec le Bow Wow Dog. D'ailleurs, très bon nom de mai. Sinon, les Red Sox ont sorti la Lobster Poutine.
0: Je sais pas comment je me sens par rapport à ça.
1: Comment ça?
0: Hey, ont-tu le droit de vendre la poutine comme ça?
1: C'est parce que c'est proche de nous autres.
0: C'est proche, mais c'est là, ça. À un moment donné, il y a des limites. Là.
1: Mais écoute,
0: ils savent-tu comment faire une bonne poutine à Boston? C'est ça la question que je me pose.
1: Mais en fait, pour eux autres, c'est probablement comme un loaded fry. Tu mets un fond de frites, après ça, des sauces, un peu de fromage, dans la titre.
0: Mais c'est pas du vrai fromage squick-squick non plus.
1: Non, c'est ça. Pas du Québec non plus.
0: Non,
1: là. Faut
0: non,
1: faire
0: non,
1: attention.
0: Non.
1: Mais la présentation est super cute. Je sais pas si t'as vu, Ali. C'est dans un petit bateau de carton. Ça, je trouvais ça cool. Ça embrasse la thématique du fruit de mer, etc. Des Red Sox qui ont sorti la Lobster Poutine, qui semble être très bonne. Il y a plein de bons reviews à date. Là. Donc voilà, les Rockies, eux autres, qui ont sorti les Pizza Donuts. Donc c'est exactement ce que vous pensez, c'est des beignes qui sont des petites pizzas.
0: Ah, comme des mini pizza pochettes.
1: Exactement. Mais ça vaut la peine, c'est très bon, ça a l'air. C'est nouveau de cette année. Ils mettent un peu aussi un pesto maison par-dessus. Faut croire quand même que ça se dépasse au niveau des stades. Et le sondage est là à chaque année, Ali.
0: Okay.
1: Qui a la meilleure bouffe à chaque année? Et cette année, c'est les Mets qui l'ont remporté.
0: Ah ouais.
1: Avec 37 nouveaux items sur leur menu, dont des nouveaux Smash Burgers, dont des pâtes qui sont mis dans des petits casques de frappeurs des Mets. Encore une fois, c'est la seule victoire qu'ils vont avoir cette année. C'est ça le titre qu'ils vont remporter cette année.
0: C'est chiant, ça.
1: Ouais, mais c'est vrai, Ali.
0: Mais c'est cool. Honnêtement, c'est cool quand même que les équipes innovent par rapport à ça parce que ça fait partie de l'expérience maintenant quand tu vas voir des matchs de baseball, quand tu fais des stades de balle. Là, c'est plus juste tu t'assois, puis popcorn, hot dog, puis c'est ça. Non, non.
1: Mais c'est
0: des expériences culinaires où on essaie vraiment de se dépasser, d'innover. Des fois, ça a l'air absolument dégoûtant, là. Mais ce que tu as mentionné, ça a l'air incroyable.
1: Mais tu sais, puis les équipes prennent la peine d'interpeller des chefs, créer des recettes en thématique avec les événements de l'année. Ouais, vraiment, vraiment. Puis c'est vraiment une compétition à l'interne qui est très, très, très surveillée au sein de toutes les formations. Si jamais ça vous intéresse, il y a un bon article de USA Today qui fait le tour de tout.
0: Parfait.
1: Allez voir ça, ça vaut la peine. Ça va vous mettre l'eau à la bouche, sérieusement.
0: Merci beaucoup, Hugo. On va prendre une courte pause. Et dans deux minutes, c'est Nicolas Saint-Pierre qui s'installe. On poursuit notre tour d'horizon de quelques questions pour l'avenir de la Ligue nationale de hockey que The Athletic pose à ses lecteurs. Faut aussi parler des commentaires de Claude Giroux et aussi de Shane Pinto qui ont beaucoup fait jaser dans les derniers jours à Ottawa. Vraiment une grosse heure d'émission qui s'en vient. Mais au retour, c'est Nicolas Saint-Pierre qui s'installe.
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0: On lui parle tous les lundis, mardis et jeudis dans le club du matin cet été. C'est Nicolas Saint-Pierre. Salut Nick, comment ça va?
3: Salut messieurs, ça va super bien. En entendant parler de poutine aux morts, pour vous dire un enfant, j'ai l'eau à la bouche.
1: Tu le ferais-tu, toi, manger une poutine à Boston?
3: Oh, big time. Une poutine au mort.
1: Ah oui.
0: Au mort. C'est vrai que pour une poutine au mort, ça peut être.
3: Je vais vous avouer, messieurs, qu'à cette île d'où je viens, il y a une tradition. À chaque fois que j'y vais, je mange une pizza aux fruits de mer. Fait, moi, les fruits de mer, j'ai pas peur de ça.
1: OK. Ouais.
3: Je vais vous dire une affaire, du lobster sur une poutine, ça sonne très, très
1: bien. Ça va être très bon. Ouais,
0: les fruits de mer sur la côte nord, là, c'est à peu près imbattable. C'est sérieux, ça. Là.
3: Il y a personne qui a idée c'est quoi des fruits de mer frais tant et aussi longtemps qu'ils n'ont pas été faire un tour sur la Côte-Nord puis manger des fruits de mer qui sortent du fleuve la journée même.
0: Très bien dit, Nick. Allons vers notre sondage de The Athletic. C'est un sondage que le site propose et il demande quelques questions sur l'avenir de la Ligue nationale de hockey à leurs lecteurs. Ça m'a inspiré pour d'autres questions. Je les ai changées un petit peu. On avait commencé ça mardi, on va poursuivre aujourd'hui. Avant de parler des déclarations de Claude Giroux et de Shane Pinto qui ont quand même fait réagir au courant des derniers jours. On commence, Nick. Tu peux compléter la phrase. Il n'y a aucune chance que cette équipe remporte la Coupe Stanley d'ici 2036.
3: Les Blue Jackets de Columbus.
0: Oh! Ah ouais, hein? Pourtant, ils ont des joueurs de talent.
3: Ouais, ils ont des joueurs de talent, mais il me semble que... Là, je veux... Ah, les gens ne m'aimeront pas, mais j'ai l'impression un peu... Puis sans dire que les Sénateurs sont dans le même mode, mais il me semble que c'est des équipes qui se ressemblent, qui ont des parallèles du fait que, oui, on a des bons joueurs, mais on n'est pas capable de compléter la recette. Puis il me semble que les Blue Jackets de Columbus, c'est une équipe qui est sans saveur, sans odeur. C'est une équipe qui ne fait que vivre. Est-ce que je me trompe en disant... Je comprends qu'il y a encore de bons joueurs. Je comprends qu'il y a quand même de bons joueurs qui sont passés par là. Mais il manque quelque chose. Il manque tout le temps quelque chose. Puis c'est pas nécessairement la place la plus populaire dans la Ligue nationale de hockey, on s'entend. Non. Alors pour moi, la question, j'y réponds en disant qu'il n'y a aucune chance que d'ici 2036, que cette équipe-là gagne. Pour moi, ce sont les Blue Jackets. La caisse de Columbus. C'est une équipe un peu à l'image de leur propriétaire. Y a-t-il quelqu'un qui peut me dire c'est qui le propriétaire? Monsieur Mécano, si je ne me trompe pas, on ne l'a pas vu jamais.
0: Non, on n'entend jamais parler de
3: ce bonhomme-là. Il me semble que c'est une équipe qui passe sous le radar tout le temps. Alors, non, mais j'avais un vieux 2 à mettre là-dessus, là, j'irais les Blue Jackets.
0: T'as raison qu'ils sont pris comme dans une espèce de no man's land là, où jamais hyper médiocre, mais jamais tant il compétitif bon que ça non plus. Les vedettes ont pas l'air si contentes que ça. T'sais, des commentaires comme ceux que Rick Bowness se fait en disant que la culture était pourrie puis que t'sais, ce que Patrick Laine aussi a dit il y a quelques années, c'est pas normal. Là. T'entends pas ça souvent dans une équipe de sport.
3: Oui, tout à fait. Quand on dit qu'il faut changer un peu la recette puis la culture, quand on dit que les succès partent par la culture, là, c'est peut-être un exemple dans tout ça. Alors... Non, écoute, je pourrais me tromper. J'espère pour les fans des Blue Jackets que je vais me tromper. Mais ça serait dur de me faire changer d'idée à ce moment-ci.
0: Le dossier de l'expansion revient de plus en plus sur la table. On avait même appris il y a quelques semaines comme quoi il y avait un groupe du Texas qui étudierait sérieusement la possibilité de déposer une candidature expansion à 34 équipes, donc deux équipes de plus. T'es pour ou t'es contre?
3: À ce moment-ci, je suis contre. Puis, parce qu'il me semble qu'on étire la sauce pas mal.
0: Vraiment, là.
3: Puis on risque de diluer vraiment le produit. Puis je comprends que ça serait bon côté mercantile pour les propriétaires parce que là, on est rendu à des coûts de franchise qui frisent autour du 3-4 milliards de dollars. Renaud Lavoie en a parlé beaucoup souvent au cours de l'année. Ça serait peut-être le legs, l'héritage que voudrait laisser un Gary Bettman avant de quitter. Côté mercantile, ça fait du sens, mais côté qualité, je veux dire, où est-ce qu'on s'en va avec 34 clubs? Il n'y a pas d'autres équipes, il n'y a pas d'autres ligues qui sont rendues à ce niveau-là. Puis mais Dieu non. sait qu'il y a de la popularité. La Ligue nationale de hockey est très bonne, puis a augmenté en popularité au cours des années. Mais au niveau de la popularité, au niveau des fans en Amérique du Nord, je pense qu'on est bon dernier à travers les sports majeurs.
0: Ouais. C'est tellement vrai ce que tu dis. T'sais, c'est-tu normal que la NFL en ait 32, la MLB et la NBA en aient 30, puis que ça se peut que la Ligue nationale de hockey se retrouve à 34?
1: C'est ça.
3: C'est peut-être l'effet aussi du fait que la Ligue nationale de hockey est encore une ligue qui repose beaucoup côté économique. sur la vente des billets.
0: Ouais.
3: Contrairement à la NFL qui pourrait jouer à longueur d'année dans des stades complètement vides puis faire encore de l'argent, on s'entend. Et c'est peut-être ça qui force encore une fois la main à la Ligue ou plutôt au commissaire de vouloir peut-être avancer dans ce pas-là. Mais je pense qu'à 34 équipes, même à 32 en ce moment, on risque encore une fois d'étirer la sauce. Je comprends qu'on est à 32 puis c'est correct comme ça, c'est beau, c'est le fun. Mais à 34, je pense sérieusement que l'élastique risque de péter, puis j'espère qu'on se rendra pas là. Mais écoutez, c'est juste l'humble avis d'un petit observateur, puis on sait tous que l'argent parle avant
0: tout. Ouais, puis tu vas aller où aussi? Tu sais, à Atlanta pour une troisième fois.
1: Ouais, c'est ça, exact.
3: Ça, celle-là, fait pas de sens pour moi.
0: Non.
1: Ça n'a aucun sens.
0: Tu vas retourner en Arizona, ça a été une catastrophe. OK, le Texas, oui, il y a beaucoup de monde, il y a beaucoup d'argent. Hey, ils sont en sac du hockey au Texas, là.
1: Oui.
0: Tu vas aller à Kansas City, c'est pas une grosse ville. Ils sont rendus, ils ont des équipes dans tous les sports. C'est pas.
3: Remarquez bien une chose, messieurs, c'est que l'histoire nous a démontré que même en s'installant dans des marchés qui ne sont pas traditionnels, je pense entre autres à Phoenix, il y a quand même eu des répercussions, puis il y a quand même eu des développements qui sont faits.
0: Oui.
3: Austin Matthews, qui a été élevé évidemment dans la structure du hockey mineur là-bas. Alors, il y a du potentiel, mais ouais. Est-ce que, écoutez, ça fait du sens? Je veux dire, je comprends que la pièce est rendue au Texas, là, mais je veux dire, est-ce que ça fait vraiment du sens? Pour moi, ça n'en fait pas. Puis j'aimerais mieux qu'on fasse un effort pour peut-être amener la Ligue à Québec, là
0: ouais.
3: Où ça fait beaucoup plus de sens.
0: Mais oui.
3: Mais ça, c'est un vœu pieux, puis ça, c'est un rêve auquel j'ai oublié, ça fait des années.
0: Ouais, c'est dommage, mais t'as raison.
1: Faut pas toucher au marché canadien avec une perche de 100 pieds.
0: Non, moi, Gary Bettman. Ça a tout pris pour retourner à Winnipeg.
1: Ouais, exact.
0: Ça, alors.
3: Ouais, mais ça, n'eût été le fait que probablement le propriétaire des Jets, si c'était pas lui un des gars des plus riches, sinon l'homme le plus riche au Canada, pas sûr que Winnipeg aurait eu ça.
0: Non, c'est ça. Exactement.
1: C'est vrai, t'as raison.
0: On va passer à la prochaine question. Je la trouve intéressante, celle-là. Quelle idée de la NBA est-ce que la LNH devrait adopter? Est-ce que c'est le fameux tournoi de mi-saison où on prend une petite pause pendant la saison régulière, on fait un tournoi puis on a un champion? Est-ce que c'est le play-in pour les séries où les équipes 7, 8, 9 et 10 s'affrontent pour savoir qui va être capable de se qualifier? Est-ce que c'est la fameuse loterie qui décourage le tanking où les équipes qui finissent 1, 2 et 3 dans le classement inversé, ben finalement, ils ont beaucoup moins de chances que les autres de remporter le premier choix ou aucune de ces réponses? C'est quoi ton choix, Nick?
3: Je dirais la anti-tank, la troisième que tu m'as donnée,
0: ouais.
3: la procédure ou le règlement anti-tanking. Puis je pense sérieusement que c'est une très bonne chose. Ça serait une très bonne chose qu'on pourrait installer. On sait tous que dans la Ligue nationale de hockey, quand c'est le temps justement de se préparer pour l'an prochain, il y a des équipes qui se forcent pour avoir des équipes qui vont aller le plus bas possible pour évidemment augmenter leurs chances. Je pense sérieusement qu'on est rendu là. Puis c'est une chose qui graffigne un peu au niveau des observateurs. Tant qu'à moi, en tout cas, la culture de la Ligue nationale de hockey qui permet justement à ces équipes-là d'être les plus pourries possibles pour aller chercher le premier choix. Alors, pour moi, la NBA a plusieurs bonnes idées. Le play-in, c'est encore une très bonne initiative, mais je pense sérieusement que le anti-tanking
0: ouais.
3: serait la chose sur laquelle on devrait se pencher puis peut-être être au diapason de la NBA.
0: Je vais l'expliquer rapidement. Là, donc pour ceux qui connaissent un petit peu moins ce nouveau règlement qui va commencer l'an prochain pour la loterie, les trois pires équipes ont seulement 5,4% de chances d'avoir le premier choix au total. Les équipes, par exemple, qui terminent 4, 5, 6, 7, 8, etc., ont 8,1% de chances. Donc, on veut vraiment décourager ces équipes-là qui échangent leurs meilleurs joueurs, ont des mauvais alignements. On n'a même pas l'impression que les gars se donnent parce que ça, tu sais, niveau spectacle, c'est vraiment pas bon.
3: Puis sérieusement, puis c'est penser aux clients payeurs là, qui payent la grosse pièce pour aller voir un spectacle qui est sans saveur ni odeur. Je pense que sérieusement, c'est juste une question de principe, puis une question évidemment de respecter les gens qui payent le gros prix. Mais si je vais plus loin dans cette pensée-là, la Ligue nationale de hockey pourrait-elle peut-être instaurer un mini-tournoi à même les équipes, les 10 pires ou quelque chose comme ça, qui rendrait le premier choix, le prix. En tout cas, je me base un peu sur le play-in,
0: ouais.
3: sur le tournoi en pleine saison. Est-ce que ce tournoi-là ou ce concept-là pourrait aider justement à une certaine compétition à travers les équipes qui vont terminer bon dernier? Je pense que ce serait certainement une... encore une fois, quelque chose d'excitant, quelque chose d'intéressant et quelque chose qui garderait l'intérêt tout au long de la saison. Alors, bien, écoute, encore une fois, je ne sais pas si le message va se rendre, mais j'espère que M. Gary a des idées.
1: Mais c'est vrai que cette mentalité-là de gagne le premier show total à la place de le perdre, ça peut être bon, ouais. Là, à la place de perdre pour l'avoir, là.
3: Si,
1: c'est intéressant.
3: Si récompenser le perdant, moi, le principe de récompenser un perdant, pour moi, ne fait pas de sens. Mm-hmm. Gardons la compétition, gardons l'intérêt, tout ça, puis rendons quelque chose de négatif, plus positif à ce niveau-là.
1: Assurément.
3: Je pense sérieusement que ça amènerait un bon boss pour la Ligue.
1: Oui, ouais. Absolument.
0: Puis bon, il y a du monde qui font bien de me reprendre. J'ai dit que la NBA, ils prennent une pause là, pour le tournoi de la mi-saison. Oui, puis non, parce qu'en vrai, il y a une partie des matchs qui comptent quand même pour la saison régulière, mais c'est vers la fin, la finale, la demi-finale, tout ça, ben ça compte pas. Fait que, tu sais, c'est pas nécessairement une vraie pause, mais bon, je pense pas que la Ligue nationale a besoin de ça parce que t'as quand même déjà un enjeu que tu sens qui est très présent. Là. Oui, il y a une période dans l'année où il y a un peu plus de flottement, où t'es comme un peu moins sûr, mais tournoi de mi-saison. Pas sûr en ce moment dans le hockey qu'on a besoin de ça. J'y vais avec la dernière question, Nick, avant qu'on aborde le dossier des Sénateurs d'Ottawa. Les matchs extérieurs, on va encore une fois en avoir trois cette année. Hugo, d'ailleurs, va être à Winnipeg pour la
1: monsieur.
0: Classique Héritage.
3: Oh, nice.
0: T'es pour ou t'es contre ça?
3: Ouais, j'aime j'aime le concept. Écoute, je pense que quand on a commencé ça au début des années 2000 à Edmonton, les images étaient superbes puis tout le monde en refoulait.
1: Oui.
3: Mais. Là, on est passé de la classique héritage à la Stadium Series, à tout ça. Je pense qu'encore une fois, on en met trop pendant l'année, ce qui enlève un peu le cachet de ce concept-là. Je pense qu'une fois par année, on pourrait être très content. Ça reste que c'est un événement plus pour les gens de la place, pour le marché. Je veux dire qu'on joue à l'extérieur ou à l'intérieur, tant qu'à moi, puis que je me trouve à Saint-Lin-des-Meumeux, puis j'étais très, très loin du marché. Je veux dire, ça me fait quoi? Mais ça reste que ça amène un boss. Mais des fois, trop, c'est comme pas assez. Puis il me semble un peu qu'on a dilué ce concept-là. Alors, peut-être se forcer la main pour aller ailleurs que les marchés traditionnels. Puis peut-être ça pourrait aider justement à amener une autre dose ou une autre couche de partisans. Mais si j'avais peut-être à faire un choix ou une proposition à faire à la Ligue nationale de hockey, tenez-vous-en à un événement, un match extérieur pour garder ça le plus intéressant possible. Pour la planète hockey.
1: Puis tu sais, on en parlait un peu plus tôt, mais la LNH fait des pas de l'avant pour faire la promotion sur les réseaux sociaux, font des super belles vidéos de promo et quoi que ce soit. Tu sais, il y a quand même moyen de créer une anticipation autour de ça et de donner du jus aux partisans de hockey au lieu de faire plein de matchs puis justement diluer le produit comme Nick dit.
3: Ah, c'est ça.
0: Plus t'en as, moins ça match, devient spécial.
1: C'est ça.
3: Je me souviens le match 1er janvier où on avait un Sidney Crosby. Je pense que c'est la deuxième ou la troisième émission. Bref, je pourrais me tromper. Crosby à Buffalo sous la neige qui marque le but gagnant. C'était magnifique. That's the kind of thing que je veux voir.
1: Oui, mais c'est
3: qu'on
1: ça.
3: Dise, qu'on s'en va à Lake Tahoe, puis qu'on s'en va à ci, puis qu'on s'en va à ça, puis qui, je veux dire, quand on a trois dans l'année, je veux dire, ça amène-tu vraiment le buzz? Est-ce qu'on sert vraiment la cause du hockey?
1: Non, c'est ça.
3: Parce que des événements comme ceux-là servent à promouvoir le hockey. Je me dis que peut-être une fois, ça serait bien assez.
0: Ouais. En terminant, Nick, on va parler des Sénateurs d'Ottawa. Claude Giroux, qui s'est adressé aux médias dans les derniers jours, c'était vraiment intéressant. Il a parlé de pourquoi il a voulu rester à Ottawa. Il a parlé aussi du départ de Brady Tkachuk. Sérieux, tu sais, t'entends la sagesse là, à travers la voix de Claude Giroux. C'est un gars qui a énormément d'expérience dans la Ligue nationale de hockey, puis ça s'entend.
3: Oli, le mot que tu viens de dire est tellement important, sagesse. Puis c'était l'importance de signer un Claude Giroux du fait que Brady ou l'ancien capitaine n'est plus là.
0: Ouais.
3: Je pense que c'était un dossier prioritaire, puis c'est définitivement une bombe qu'on a désamorcée. Le fait d'avoir un Claude Giroux qui va pouvoir calmer le jeu, qui va pouvoir amener justement cette présence, bien qu'il soit là, qu'il était là avant, mais tout ça, mais cette année, plus que jamais, le 28 aura une importance capitale dans ce vestiaire-là et sera justement amené le calme. Je comprends que les gars l'ont avalé la pilule. Shane Pinto l'a dit avant de s'élancer sur les allées du Marshes. C'est une décision qui a été prise par surprise. Il n'y a pas de guerre entre les anciens coéquipiers, ça va rester un chum, mais il y a côté, le côté business. Mais maintenant, qu'adviendra-t-il de ce vestiaire-là? Puis je me dis que si les Sénateurs avaient eu à débuter la saison sans un gars comme Claude Giroux, sans cette présence-là, on aurait ajouté encore une fois une cause problématique, puis pas certain qu'on aurait été capable d'avoir ou de garder tout le monde sur le plancher des vaches. Si c'est pas lui qui est le capitaine, puis je m'attends encore une fois que ce soit Chabot, puis ouais, j'espère que ce sera Thomas Chabot, mais ce gars-là sera aidé, le prochain capitaine sera aidé. Il va devenir un deuxième capitaine dans ce vestiaire-là. Puis je pense que ça a été justement la sagesse qui a parlé, puis content qu'il soit de retour, qu'il va pouvoir aider l'équipe à avancer. Il l'a dit, l'équipe, depuis que je suis arrivé ici, a toujours fait des pas, a toujours avancé, continue à dire que l'équipe, malgré le fait qu'elle a été balayée en première ronde des séries, demeure avec un gros potentiel. Il a aimé ce qu'on a offert comme effort et surtout comme challenge à la Caroline aux champions-titres de la Coupe Stanley. Alors, on garde ça positif. La sagesse est là. Puis le fait d'avoir Claude Giroux pour débuter la saison, ben, je pense que c'est un baume qu'on va amener sur toute la tempête qu'on a vécu, toutes les tempêtes qu'on a vécues dans la saison morte. Alors, je pense que c'est un beau retour. Puis un gars qui va pouvoir aider la cause, on l'espère, des Sénateurs qui, on l'espère, pourront poursuivre leur progression l'année prochaine.
1: Même si le départ de Brady Tkachuk a été, ça a été un tourment incroyable.
3: On
1: n'a
3: plus ce nom-là. Hein?
1: C'est bon, mais c'est correct, ça, je comprends. je te dis ça quand même que pour la prochaine saison, c'est vraiment un soupir de soulagement. Là, à Ottawa, on dirait que ce dernier événement-là est comme venu placer plein de morceaux dans le casse-tête. Ou c'est l'inverse?
3: Ouais. Non, t'as raison. Je veux dire, ça apaise, apaise l'inquiétude. Il me semble qu'il n'y a pas une année où les fans des Sénateurs n'ont pas à manger. Ils mangent toujours un coup d'un parti. Il me semble qu'il y a toujours quelque chose qui se passe. Mais au moins, cette nouvelle-là pourra apaiser encore une fois l'inquiétude. Puis je pense que c'est un élément hyper important pour la suite des choses pour les Sénateurs. Est-ce que c'est un gars qu'on pourrait voir peut-être au deuxième étage, lorsque
1: ça peut être intéressant, ça.
0: C'est très intéressant.
3: On a perdu un ambassadeur qui s'appelle Daniel Alfredson. Ouais. Est-ce que Claude Giroux pourrait remplacer justement ce bonhomme-là?
1: Ah, c'est une bonne question.
0: Ah oui, puis un franco-ontarien en plus. C'est évidemment un gars qui a la cause des sénateurs à cœur. Tu sais, ça me fait un petit peu penser à... C'est des situations différentes, là. Mais Corey Perry avec le Canadien, ça a été beaucoup plus bref que Claude Giroux, puis dans une situation quand même différente, mais t'as vraiment senti que Corey Perry a eu un gros impact sur les jeunes joueurs du Canadien qui l'ont côtoyé, les Nick Suzuki, les Cole Caulfield. Ben Claude Giroux, c'est peut-être un futur membre du Temple de la Renommée pour les Jake Sanderson, les Tim Stutz, les Shane Pinto. Ça va avoir eu une grosse différence d'être dans le même vestiaire, d'avoir côtoyé Claude Giroux pendant aussi longtemps.
1: Ouais, 100%.
3: Le parallèle avec Corey Perry est excellent à ce niveau-là. Puis oui, effectivement, l'influence d'un gars qui a tout vu, qui a tout vécu, comment ça peut être gratifiant pour un jeune qui essaie de faire ses premiers pas, qui essaie de s'installer en Ligue nationale de hockey. Alors, sérieusement, là, autant à l'extérieur que sur la glace, là, Claude Giroux a une influence, certes, puis j'espère encore une fois que ça va se poursuivre cette année.
0: Très bien. Merci beaucoup, Nick. Merci pour notre belle semaine de collaboration. Je te laisse, tu auras droit à un long week-end et on se reparle lundi prochain.
3: Ben, j'en profite d'ailleurs pour souhaiter, s'ils m'écoutent, mes parents qui viennent en 20 semaines, 60e anniversaire de mariage.
1: Wow.
3: On va célébrer ça en grand. Messieurs, c'est un plaisir et on se reparle la semaine prochaine.
0: Merci.
1: Salut.
0: Bye. On va prendre une courte pause, Hugo, et au retour, des signatures complètement folles. Il y en a encore eu dans la LNH. Trevor Zegras ou Ivan Demidov?
1: Oh boy.
0: Pourquoi est-ce que je vous pose cette question-là? Vous allez l'apprendre dans 2 minutes.
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0: On a appris hier soir que Trevor Zegras s'est entendu sur les termes d'un contrat de 4 ans, 9,125 millions de dollars par année avec les Flyers de Philadelphie. Trevor Zegras était agent libre avec compensation. Il avait le droit à l'arbitrage aussi. Sa date d'arbitrage devait avoir lieu il y a quelques semaines, mais il évite ça. Il s'entend sur ce contrat-là avec les Flyers. On va en reparler un peu plus en détail dans une quarantaine de minutes avec Marco D'Amico, là. Mais quel mauvais contrat. Je suis désolé, là. Mais quel mauvais contrat de la part de Daniel Brière. 9 millions de dollars pour Trevor Zegras. Le gars a eu une bonne saison à Philadelphie l'an passé. Il faut lui donner crédit. Il a relancé sa carrière. 67 points en 81 matchs. Mais es-tu vraiment un joueur à 9 millions? Et pire encore, seulement 4 ans, ça va l'apporter aux portes de l'autonomie. Ce ouais. contrat-là se termine. Trevor Zegras va avoir 29 ans. Il va être agent libre sans compensation.
1: Exact.
0: Il va coûter quoi à ce moment-là?
1: Ça va être absurde. Puis il va être, c'est ça, il va être au sommet de sa carrière. Il va être rendu là. Ça va être intéressant de voir. On dirait que Daniel Brière, avec l'histoire de Leo Carlson, on dirait que c'est comme, là, je dois trouver ma grosse cible avec mon gros contrat tout de suite. Je dois essayer de concrétiser quelque chose. On dirait que ça a été fait comme, pas sur un coin de table, mais personne ne s'attendait à ça.
0: Mais tu vois, c'est un contrat qui est intéressant. Puis moi, ce que je me dis, c'est à la limite, là, le plafond salarial au rythme auquel il augmente, à la limite, rendu là au pire. Donne-y un petit peu plus d'argent ou donne-y ce montant-là, mais assure-toi de le signer à plus long terme.
1: C'est ça.
0: Parce que qu'est-ce qu'il va demander dans 4 ans, Trevor Zegras, une fois qu'il va être encore joueur autonome? Puis je comprends que t'es peut-être pas trop sûr encore parce qu'il t'a vraiment juste donné une bonne grosse saison. Mais le risque est énorme de le perdre pour rien dans 4 ans ou encore qu'il va te coûter super cher. Puis j'en parlais avant la pause, je le comparais à Ivan Demidov. Puis je sais, c'est un petit peu comme comparer des pommes à des bananes parce qu'ils n'ont pas le même âge, puis ils n'ont pas le même statut, puis Zegras avait le droit à l'arbitrage. Ça reste que, pour pas la saison prochaine, mais dans 2 ans, Ivan Demidov va faire 9,15 millions de dollars et Trevor Zegras va faire 9,125 millions de dollars. Y a-tu vraiment quelqu'un à ce prix-là qui prendrait Zegras avant Demidov? Et même ma mère, Azzy Gris, elle prendrait Demidov avant lui. Là.
1: Allez, tu y vas quand même fort, mais je suis d'accord avec toi dans le sens que c'est vrai. Puis au final, si tu te fies sur leur rendement, c'est quelque chose de quasiment similaire entre les deux joueurs. Mais le contexte n'est pas du tout pareil. Et le type de joueur n'est pas du tout pareil. Et je trouve ça un peu bizarre qu'on veuille aller dans cette direction-là avec Trevor Zegras parce que justement, le gars n'a pas donné beaucoup. Mais en même temps, tu donnes un montant significatif qui donne un vote de confiance.
0: Ah oui, puis là, puis il a vraiment bien fait l'an passé. Il a fait partie du noyau des Flyers. C'est en partie à cause de lui que l'équipe a réussi à se qualifier 100%. Pour les séries éliminatoires. Puis c'est quand même une équipe qui montre une certaine promesse. Là. Porter Martin va débarquer. Bon. Matvei Michkov est toujours un énigme. Là. Mais Trevor Zegras... Il fait définitivement partie de l'avenir des Flyers. Pour moi, c'est même pas tant le montant que juste la durée du contrat que j'ai vraiment l'impression que ça pourrait finir par faire très mal à Daniel Brière et aux Flyers. Un autre entente qui a été signée hier, c'est Cole Perfetti qui s'est entendu sur un contrat de 5 ans et 6 millions de dollars par année avec les Jets de Winnipeg. Cole Perfetti aussi était agent libre avec restriction et il avait aussi droit à l'arbitrage. C'est 32 points en 68 matchs pour lui l'an passé, 50 points en 82, celle d'avant. Ça peut sembler comme beaucoup, mais on mise évidemment encore sur le potentiel de Perfetti, qui est un ancien choix top 10 au repêchage. S'il est mieux entouré, tu sais, donne-y un vrai deuxième centre, là. Ou donne-y un vrai, tu sais, des vrais compagnons de trio de qualité. Puis je pense que Perfetti est capable de montrer qu'il est un gars de 50-60 points par année.
1: Ouais, mais c'est un gars qui a un upside offensif quand même assez intéressant. Puis ça, toute sa carrière, on l'a dit à Perfetti, il a un excellent lancer aussi. Mais effectivement, il faut que tu aies du monde qui peuvent venir l'appuyer. 6 millions de dollars pour 5 ans. En même temps, est-ce que tu peux vraiment blâmer les Jets de vouloir aller dans cette direction-là alors que tout le monde semble vouloir quitter là, l'organisation? C'est...
0: Ah ouais. C'est hey, du moment où le gars il montre le moindre intérêt là, de vouloir rester à Winnipeg.
1: Tu veux quoi?
0: C'est le signe. Là. Ouais, j'ai ça. Vraiment l'air de m'acharner sur Winnipeg depuis le début de l'émission. Je le fais pas, mais c'est la réalité. Écoute, tout le monde veut partir. Là. Même c'est rendu que Connor Hellebuck voudrait peut-être partir.
1: C'est ça, exact. Puis encore une fois, rien contre Winnipeg, mais si le gars est intéressé par un marché comme Buffalo plus que Winnipeg.
0: Ah, dans le cas de Hellebuck, ça, ouais. Non, c'est ça, ça en veut dire beaucoup. Je termine avec une petite information. C'est Chris Chelios qui a lancé ça hier sur les ondes d'un média américain. Il a dit que Patrick Kane en serait dans les dernières finalités de sa décision pour sa prochaine équipe. Il hésiterait entre les Sabres de Buffalo et les Blackhawks de Chicago. C'est ce qu'on disait il y a quelques jours, Hugo. C'est tout à fait logique. Est-ce que tu rentres à la maison à Buffalo? puis tu fais partie de, tu sais, de peut-être donner un certain leadership, une expérience à une équipe qui en aurait besoin, aider les Sabres à garder de l'espoir, revenir en série l'an prochain, ou encore est-ce que tu reviens à ton autre maison, Blackhawks de Chicago, où, je suis désolé, mais tu feras pas les séries,
1: non,
0: mais ça bouclerait bien la boucle sur une superbe carrière qu'a connue Patrick Kane.
1: Ouais, exactement. T'sais, au final, je pense que Patrick Kane, c'est ça aussi, tu recherches, je pense que tu t'as connaissance de cause de qu'avec son âge, avec la situation où il, dans laquelle il se retrouve, ça pourra pas être pour une autre coupe cette année. Donc, qu'est-ce qu'on fait pour aider un club? Tu sais, Chicago, je pense que aussi pour Connor Bedard, ça pourrait être une belle option parce que justement, ouais, c'est une légende de la place. Ce gars, il va être confortable. Tu pourras apprendre de lui aussi. Puis, il y a cette image-là de tu lègues le flambeau aussi. Mm-hmm. On savait déjà, on était déjà en connaissance de cause en repêchant Connor Bedard, mais quand même, là, t'es dans une situation concrète où ça peut juste amener du bon dans cette organisation de Chicago-là qui semble pas avoir de direction pour l'instant. Donc, ça peut être intéressant. Puis, du côté des Sabres de Buffalo, mais c'est sûr, le gars, il vient de la place. Et,
0: ouais,
1: il a toujours manifesté un peu son intérêt aussi de vouloir jouer pour les Sabres.
0: C'est pas la première fois qu'on entend ces rumeurs-là. Excellent. Alors, on va prendre une courte pause au retour. Ben, le 26 juillet prochain, la AEW va honorer la dynastie des Rougeau. 80 ans de dynastie pour la famille Rougeau. Et ils vont être honorés. Et après la pause, on a le privilège de s'entretenir avec un des membres de la famille qui sera honoré, Jacques Rougeau.
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0: Le 26 juillet prochain, la AEW va honorer les quatre générations de la famille Rougeau. Évidemment, la fameuse dynastie de lutte, 80 ans de lutte. Ça va être pendant son gala AEW Redemption qui va avoir lieu nul autre qu'à Montréal le dimanche 26 juillet. Sur la promotion de la AEW, on y voit Raymond, Armand, Jacques Senior et Jacques Junior. Et pour l'occasion, on l'a au bout du fil. On va parler à Jacques Junior qui sera sur place pour recevoir l'honneur. Salut Jacques, comment ça va?
1: Bon matin Olivier, ça me fait tellement drôle quand tu dis Jacques Junior. Tu sais, j'ai sonné 6 ans.
0: C'est vrai que...
1: Pour moi, Junior, c'est jeune.
0: Oui, oui, bon point. On va enlever Junior pour notre entrevue. Comment est-ce que tu te sens, genre, comment la fierté que tu as ressentie en recevant cet appel-là, en apprenant que ta famille va être honorée par la AEW?
1: Tellement fébrile. Écoute, j'ai rêvé à mon père hier soir. c'est fou comment est-ce que ça va changer ma vie. M'enlever un gros poids de ses épaules à Raymond et à moi. Que tu sais, nous autres, ça fait longtemps qu'on aurait aimé ça que la famille soit introduite au Hall of Fame, puis qu'on soit honoré pour les 80 ans qu'on a donné dans notre métier. La seule chose qu'on a faite dans notre vie, c'est de la lutte.
0: Ouais.
1: Puis quand j'ai reçu le téléphone de QT Marshall, qui est le bras droit de Tony Khan, qui Tony Khan est le grand Vince McMahon, si tu veux, de la AEW, All Elite Wrestling, j'ai resté surpris d'un. Quand QT Marshall m'a dit, Jacques, tu viendras-tu au Centre Bell le 26 juillet? On a un beau pay-per-view, un télé à la carte, ça va être vu à travers du monde. Puis là, j'ai dit, ben écoute, QT, je vais être bien franc avec toi, je ne vais plus bien à la lutte. Tu sais, je vais. Fait que là, il dit à moi, ouais, mais il faut que tu viennes, je vais ici, là. Parce qu'il disait, on va faire. Et Tony Khan aimerait ça faire quelque chose sur la famille Rougeau, les quatre générations. Et on parle de mon grand-oncle qui a DOG.
0: Ouais.
1: Il a commencé en 1946. Après ça, en 1951, mon oncle Johnny Rougeau, son frère qui est mon père Jacques Rougeau, senior, a commencé en 1956. Après ça, Raymond en 72, moi en 77, Armand en 79. Après ça, dans les années 2000, mes trois fils. Fait que, tu sais, c'est émouvant, c'est excitant.
0: Ouais.
1: On est à 10 jours de l'événement. Puis là, on dirait qu'il y a un engouement dans mon sang, dans mon système qui commence à grossir. Tu sais, comme, parce que moi, quand j'ai, tu sais, je vais te mettre en exemple.
0: Ouais.
1: Moi, j'ai toujours été un gros fan du Canadien de Montréal. Puis quand il gagne. Puis là, quand j'écoutais le hockey des fois, puis je voyais, mettons, il faisait un hommage à mettons, Guy Carbonneau ou Yvan Cournoyer. Ou Pete Marblich, ou Guy Lafleur.
0: Mm-hmm.
1: Puis moi, j'écoutais leur qui, je me disais, waouh, tu sais, ils doivent filer bien en tabarnouche, eux autres, qui sont pris dans 20 000 personnes.
0: Ben oui.
1: Ils acclament pour tout ce qu'ils ont fait dans leur carrière.
0: Ouais.
1: Parce qu'ils sont plus actifs. Puis là, ça va nous arriver à nous autres. Puis, tu sais, c'est vraiment, tu sais, c'est stressant en même temps, tu sais, mais je suis tellement excité.
0: Hier, on se parlait au téléphone et tu me disais que c'était comme un poids de moins sur tes épaules. Comment ça se fait?
1: Ben, parce que je pense que, tu sais, je regarde la WWE qui nous ont jamais mis au Hall of Fame, puis que ça fait 30 ans qu'ils essayent de faire oublier les Rougeaux à Montréal, puis ça nous a fait de quoi, parce que tous les gars avec qui qu'on a eu des storylines, si tu veux, des gars qu'on a travaillé des 3, 4, 6 mois, 1 an, là, toutes les soirs à travers du monde entier, sont tous au Hall of Fame.
0: Ouais.
1: Mais moi, je me suis toujours dit, écoute, ça prend 2 pour danser, puis ça prend 4 pour danser quand tu es en équipe. Tu peux pas avoir un bon combat si tu as juste 2 bons lutteurs puis 2 qui savent pas lutter. Ça prend les 4. Fait que, tu sais, on a toujours eu un petit goût amer, nous autres. T'sais, comme, je me suis toujours demandé pourquoi que Ricky Martel n'est pas au Hall of Fame. T'sais, pourquoi que les Rougeaux sont pas au Hall of Fame. C'est un peu politique. Puis comme
0: ouais.
1: Mon frère Raymond m'avait dit une fois, il dit, s'il faisait un WrestleMania à Montréal, ben là, c'est sûr que les Rougeaux iraient au Hall of Fame parce qu'ils se serviraient de ça pour aider la situation financière. Mais ça ne devrait pas être basé là-dessus, un Hall of Fame.
0: Mais non.
1: Ça devrait être basé sur tes accomplissements et ce que tu as donné. Puis Raymond et moi, on a donné 30 ans de notre vie à la WWE.
0: C'est énorme,
1: là. C'est pour ça que c'est un poids de moins sur nos épaules, parce que là, une autre compagnie américaine qui est...
0: Pour laquelle vous n'êtes jamais battu, d'ailleurs. C'est ça qui est quand même ironique.
1: Oui, puis on fait ça pour Owen Hart aussi à Calgary, puis on fait ça pour Yvonne Eriks au Texas. Puis Tony Khan, c'est un gars qui a la lutte, vraiment la lutte, les familles de lutte à cœur. puis il vient nous faire un beau velours à Montréal, puis là, c'est comme, c'est dans 10 jours, puis ça va être exceptionnel.
0: Si on prend un pas de recul, puis on regarde les 80 ans de la famille Rougeau dans la lutte, pour toi, ce serait quoi le plus gros héritage de votre famille?
1: Moi, quand je pense à la famille Rougeau, vraiment, je te dirais, si je comprends bien ta question, là, ça serait le respect.
0: Ouais.
1: Ça serait mon oncle Johnny, là, il a établi ça avec mon grand-oncle à Dégé, mais mon oncle Johnny et mon père, c'était tellement des messieurs qui avaient des bonnes valeurs de vie, qui respectaient le commun du mortel, le tout le monde, s'arrêtaient, j'ose avec tout le monde. Mon oncle Johnny, il était, écoute, bras droit à René Lévesque, qui était président de la Ligue junior majeure du Québec, propriétaire du club de Mocambo à Montréal, le plus gros club qu'il n'y avait pas à Montréal, dans le temps que Chubby Checker, puis Tina Turner, ça venait chanter à Montréal. Mon oncle Jean, il a tellement donné des bonnes valeurs, puis quand il a eu le cancer, mon oncle Jean, je pense à ça, il a été un an et demi dans les années 70-80, il a été à donner des conférences pour aider les gens. C'est juste un gars que mon oncle Jean, je pense à mon père, mon oncle Jean, c'était des hommes de bonnes valeurs, puis qui ont établi qui ont mis la map pour nous autres, puis moi et Raymond, parce que nous autres, on a été élevés avec ces valeurs de vie-là, moi, Raymond et Armand, puis c'était pas facile. C'était pas facile de suivre les traces des gars qui étaient tellement parfaits, tu sais, dans la société.
0: Oui, y avait-tu une pression qui venait avec ça, qui venait avec le nom, avec le fait de grandir dans une famille où tu avais autant de parents, d'oncles, de ci, de ça, qui ont eu tellement de succès dans la lutte?
1: Il y a eu une pression que j'ai faite, mais ça a joué à notre avantage, parce que ça nous a gardé en ligne droite. Et puis moi, ma ligne est un peu croche des fois, là, mais Raymond, lui, il est drette. Lui, Raymond, il est drette, mon frère. Lui, il est rendu le maire de Radun. Puis, écoute, moi, je travaille en ce moment-là. Là, j'ai signé pour une compagnie de toiture, 3 ans porte-parole pour le couvreur couvre-toit à Laval. Je suis rendu porte-parole. Mais le fait que je suis rendu porte-parole pour eux, c'est parce que j'ai une belle réputation.
0: Ouais.
1: Fait que notre image, elle nous a sauvés dans la vie. Puis tout le monde nous pointait du doigt. T'sais, s'il fallait qu'un Rougeau fasse un... Je sais pas moi, quelque chose qui n'était pas correct dans la société, mais c'est pas long que ça frappe les journaux.
0: Non, c'est ça.
1: Fait qu'il faut toujours que tu sois en ligne droite, puis on fait notre possible. Fait que ça a joué pour nous, les bonnes valeurs de vie. Puis, tu sais, c'est un beau. Je vais te dire ça, Olivier, en passant, c'est un beau mois pour moi.
0: Ouais.
1: Parce que, tu sais, dans 10 jours, je vais être au Centre Bell pour l'hommage, mais le 30 juillet, je te fais une petite plug pour les gamers. Moi, je suis pas un gamer, j'ai jamais gamé de ma vie.
0: Quand tu parles de gamer, tu parles de jeux vidéo, là.
1: Ouais, c'est okay. Ça. Ben, tu vois, je connais pas ça. Puis, mais il y a un jeu qui s'appelle Ghostmaster Resurrection, qui se fait depuis 2003 que ça dure. Mais j'ai un personnage là-dedans qui n'a même pas rapport à la lutte, qui va sortir le 30 juillet. Ça s'appelle l'officier supernaturel Jacques Rougeau, qui est basé sur mon personnage de Mounty dans la lutte, mais qui va sortir dans les jeux vidéo, imagine-toi, mondialement dans 22 langues différentes.
0: C'est incroyable.
1: Ça, c'est cool. Hein? Ben ça n'a pas rapport à la lutte. Puis, mais ils sont servis de mon nom. Puis mon personnage, c'est Manuel Wall, un gars de Montréal qui fait partie de Strategy First, qui m'a appelé pour ça. Fait que c'est un mois vraiment qu'on est en train d'immortaliser les Rougeaux à différentes places un peu partout. Puis je suis très fier. Puis je vais dire une autre chose aussi, Olivier, bien important pour moi.
0: Ouais.
1: Le 15 mai prochain, tu vas dire, c'est loin.
0: Oh, c'est dans presque un an.
1: Oui, mais le 15 mai prochain, ça va être un soir spécial pour moi. Parce qu'au centre de Leonardo da Vinci, je refais la réunion de mon Lutte Académie que je fais depuis 3 ans.
0: Okay.
1: Ça va être la réunion de Lutte Académie. Mais ce qui est particulier de ça, c'est que moi, j'ai commencé à lutter en 1977 pour Stu Hart, le père de Bret the Hitman Hart. J'ai commencé en 1977 à Stampede Wrestling. Puis en 2027, je vais fêter mon 50e anniversaire dans le monde de la lutte professionnelle.
0: Wow.
1: Mon golden age! Mais c'est quelque chose, hein, quand tu as 50 ans, que tu vis ta passion de même, j'en suis très fier.
0: Est-ce que tu aurais peut-être une anecdote pour nous? Le transporte-nous dans la famille Rougeau. C'était comment de grandir dans cette famille-là? Tu sais, les soupers de famille, le voyagement que vous avez fait, est-ce que tu as une anecdote peut-être cocasse ou quelque chose qui t'a marqué à travers le temps que tu pourrais nous raconter?
1: Moi, je vais te dire, je vais retourner bien loin en arrière, OK? Je vais retourner dans les années 77-78. Je vais toujours me rappeler parce qu'il y avait la lutte dans ce temps-là, puis c'est mon père qui était le booker, si tu veux, puis mon oncle Jean était le promoteur des As de la lutte à Montréal. C'est nous qui dirigeons la lutte à Montréal dans ce temps-là. Mais le lundi soir, c'était le Centre Paul Sauvé. C'était vraiment la soirée iconique. À tous les lundis soirs, il y avait de la lutte au Centre Paul Sauvé. Les personnes un peu 40-50 ans et plus, ils vont se rappeler de ça, c'est sûr, sûr. C'était vraiment... Ça faisait partie de la culture québécoise. Puis le dimanche, la journée avant, les lutteurs comme Abdullah de Butcher, Ivan Koloff, les gros toughs, là, ça se ramassait chez nous à Saint-Sulpice. Moi, j'avais 7-8 ans, puis ça venait sur le bord de la piscine dans la journée, je faisais avec mon père du scénario de demain, du lundi. Puis moi, là, c'est tellement drôle, parce que je les voyais, ces gros monstres-là, tu sais, qui étaient supposés être des ennemis à mon père, puis je comprenais pas par bout. Mais je me déguisais en eux autres. Tu sais, comme Abdullah, je me mettais un drosse à la tête, puis je me promenais autour de la ringue, puis c'est tellement. Oui, ça me rappelle de ça, ma jeunesse, vraiment, quand je pense à ça. Mais le monde trouvait ça drôle que je les aimais de même, puis à l'âge de 7-8 ans, puis finalement, gars, où je suis rendu, j'ai fait ça toute ma vie.
0: Wow. Ah non, ça doit être quelque chose d'avoir grandi là-dedans. Tu sais, tu grandis dans, littéralement dans les coulisses de la lutte, tu peux côtoyer à ton plus jeune âge des gens que t'admirais, que t'adorais regarder compétitionner. C'est vraiment un privilège immense que t'as eu. Et on est très content que tu reçoives l'honneur. Jacques, comment est-ce qu'on fait peut-être pour les gens qui ne pourront peut-être pas se déplacer jusqu'au Centre Bell? Est-ce que c'est aussi possible de le regarder à distance de chez eux sur la télévision, cet hommage-là?
1: Ben, ça va être sur Télé à la carte. Je peux pas te dire comment exactement. Faudrait aller voir. Faudra s'informer pour sur la AEW, mais ceux qui veulent des billets, c'est au Ticketmaster. Puis moi, écoute, Olivier, je vais être franc avec toi, là.
0: Ouais.
1: J'ai toute ma vie dans un IGA, dans un Walmart, n'importe où, le monde m'arrête. Genre, peux-tu une photo? Genre, peux-tu un autographe? Puis genre, que ça a fait à mon petit gars, tu viendras te faire un tuto. Puis moi, j'ai donné toute ma vie comme ça, puis toute la famille l'a fait. Alors moi, là, aujourd'hui, pour un prix minime, parce que eux autres, les prix des billets sont vraiment pas chers comparés à la WWE. Les prix, je pense, c'est 55$. Puis tu vas pas au restaurant pour 55$ aujourd'hui.
0: Non.
1: Fait que je te dis que si vous avez une chance de venir vivre le moment au Centre Bell, dimanche prochain dans 10 jours, Ticketmaster, prenez un billet, puis venez crier Rougeau.
0: Rougeau.
2: C'est parfait, ça. Hey Jacques, une petite question pour toi, là. C'est quoi le lien que tu avais avec, justement, la famille Hart, là? T'sais, on sait où tu as eu des grandes rivalités avec Bret Hart, mais tu as aussi Jimmy Hart qui a été votre gérant dans votre carrière. C'est quoi la corrélation entre votre famille et la famille Hart?
1: Well, grand respect. La famille Hart, c'est une famille incroyable dans l'Ouest du Canada. Les Rougeaux, c'était dans l'Est. Puis Bret Hart, ben tu sais que je l'ai battu pour le championnat intercontinental.
2: Exact.
1: Lui, il dort pas des fois quand il pense à moi. Puis j'oublierai jamais le soir à Montréal quand on les a battus, moi et Raymond, Jim D'Anvil, Night Hart avec la barbiche, là, puis Bret Hart, la Hart Foundation, on les a battus pour le championnat du monde dans la WWE. Mais ça a duré comme 3 jours parce qu'ils nous l'ont enlevé après par défaut. Mais le monde a vécu ça à Montréal, puis c'était comme, j'oublierai jamais. Il y avait 20 000 personnes. Puis quand on a sorti, pour aller au char, après, on sortait du forum, on est arrivé en embarquant le char, il y avait à peu près 5000 personnes qui nous attendaient, puis ça pétait des coups de poing sur mon char, puis tout, puis là, mon ex-femme dans sa lettre, « Oh, mon gars, mon gars, inquiète-toi pas, chérie, il nous aime, il était après détruire mon char. »
2: C'est bon.
1: C'était de la joie, t'sais, c'était quelque chose d'extraordinaire. La Hart Foundation, puis la famille Hart, puis Jimmy Hart. Quoi dire de Jimmy Hart, le meilleur gérant au monde? Je l'ai eu comme gérant avec mon frère Raymond, puis après, je l'ai eu comme quand j'étais démonté de la police. Puis, tellement un bon gars. Il vit, tu sais, qu'il y a 80 et quelques années, là, 80 ans, je pense. Puis, il roule encore sa bosse.
2: C'est vrai?
1: Il est comme icône partout, puis ah oui, puis il a encore tous ses cheveux. Je comprends pas, lui.
0: excellent. Mais écoute, merci beaucoup, Jacques, pour cette belle entrevue. On a reçu une tonne de commentaires positifs, là. Les gens sont vraiment très, très contents de t'avoir entendu et ils ont déjà hâte à l'événement du 26 juillet prochain. Merci beaucoup d'avoir pris de ton temps. Et là, repose-toi bien parce qu'on espère que tu vas être en pleine forme pour le gala du 26 juillet.
1: Merci infiniment pour le coup de main ce matin. Puis Ticketmaster, venez voir ça le 26 juillet. Puis venez voir, vous allez voir sur l'écran, ça va être beau en haut. Ils vont montrer des vidéos de mon oncle, mon grand-oncle KDOG, mon oncle Johnny, mon père. Ça, ils vont nous ramener en enfance tout le monde pendant un petit bout. Puis après, ils vont nous présenter, moi et Raymond, dans le milieu de la reine. On espère que vous allez être là.
0: Parfait. Dimanche, le 26 juillet, ça se passe au Centre Bell à la AEW Redemption. Merci beaucoup, Jacques Rougeau. On va prendre une courte pause, Hugo, et au retour, ben, il y a une excellente nouvelle pour les partisans du Canadien de Montréal. Parce que le Canadien aurait le meilleur espoir de toute la Ligue.
2: Pardon?
0: Devant le filet. Oh que oui.
2: Tabarouette.
0: C'est qui? C'est-tu Debèche? C'est-tu Fowler? Oh boy. C'est qui? C'est-tu un autre?
2: Wow!
0: On vous le dit au retour.
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0: Dans une dizaine de minutes, c'est le bureau des commissaires avec Trevor Zegras, avec Marco D'Amico qui va nous parler de Trevor Zegras. Ça aurait été très, très cool. Par la suite, Greg Langto aussi s'en vient pour nous parler de son expérience, lui qui était hier à la demi-finale de la Coupe du Monde entre l'Argentine et l'Angleterre. Mais pour le moment, depuis quelques jours, Hugo, Scott Wheeler, l'expert des espoirs de The Athletic, il nous présente des listes avec son classement des meilleurs espoirs. Et hier, c'était le top 20 des meilleurs espoirs gardiens de but à travers la Ligue nationale. Mais c'est quoi un espoir gardien de but selon Scott Wheeler? Faut que le joueur ait 25 ans et moins et il peut pas encore être établi dans la LNH. Ça veut donc dire qu'un Jesper Volstead ou Yaroslav Askarov ou même un Jakub Debèche, ils peuvent pas être inclus dans cette liste-là. Fait que je vous nomme quelques noms, là, par exemple. Devon Levi, qui est rendu avec les Oilers, est 11e. Un gars comme Jack Ivankovic, qu'on a vu avec le Canada au Mondial Junior, est 7e. Michael Rabal est 6e. Sébastien Cossa est 4e. Trey Augustine est 3e. Joshua Ravensbergen est 2e. Et qui, selon Scott Wheeler, se classe au premier rang des meilleurs espoirs devant le filet de toute la Ligue nationale de hockey, c'est Jacob Fowler. Ouais. Hey, quand même, là. Ce que Scott Wheeler dit, ben Fowler, on le sait, il y a eu des chiffres super impressionnants la saison passée pour un jeune gardien, là, autant dans la Ligue nationale que dans la Ligue américaine. Tu sais, 908 de pourcentage d'efficacité dans la LNH, 916 dans la Ligue américaine.
2: C'est bon, ouais. C'est des bons
0: pour
2: chiffres.
0: Un jeune comme ça qui a été jeté dans la gueule du loup,
2: c'est
0: à Montréal, qui
2: ça.
0: Devait patcher les trous parce que les deux gardiens n'étaient pas capables de faire les arrêts avant les fêtes. Très, très impressionnant. Il dit aussi que Jacob Fowler, c'est le genre de gardien que s'il voit un tir, là, il est capable de se déplacer, il va faire l'arrêt, a tous les outils nécessaires, il utilise bien les angles pour couvrir les espaces, des bonnes lectures, etc. Et il dit même que Jacob Fowler, c'est un des rares gardiens qui a des chances réelles de devenir un des meilleurs gardiens de la Ligue un jour. C'est un des seuls bons jeunes gardiens en ce moment, de ce qu'il voit à travers la Ligue, qui a vraiment le potentiel un jour d'être un des meilleurs gardiens de la Ligue. Et Scott Wheeler, qui renchérit, va encore plus loin en disant « Je le sais qu'à Montréal, beaucoup de gens aiment Jakub Debèche, puis que Jakub Debèche, ça a été super impressionnant ce qu'il a fait, mais le gardien de l'avenir du Canadien, c'est pas Jakub Debèche, c'est Jacob Fowler. »
2: C'est difficile de pencher contre cette direction-là. Je pense aussi que l'organisation du Canadien voit Jacob Fowler quand même assez gros dans l'échiquier. Puis, écoute, moi, je trouve que ce qui compose comme une des plus grandes qualités derrière le jeu de Jacob Fowler, c'est le fait qu'il reste calme. Parce que Jakub Debèche est spectaculaire. Jakub Debèche, par moment, par exemple, on le voyait en perte de contrôle. Et c'est ça qui faisait en sorte que la constance pour lui, c'était quelque chose qui était un peu plus difficile. Il l'a retrouvé vers la fin de l'année, a été sensationnel en séries éliminatoires. J'ai rien à dire par rapport à ça. La seule affaire, c'est que Jacob Fowler, c'est un gardien qui est quand même athlétique. Il a l'air de rien, mais il n'a pas besoin de se dépasser au niveau athlétique parce qu'il est tout le temps bien positionné. Il est tout le temps calme. Il a un sens de l'anticipation incroyable. Il n'est pas sur la réaction. Mais le moment où il va avoir besoin de faire le gros arrêt, d'être un peu plus athlétique, il va être présent. Et c'est ça qui est dangereux. Les gardiens qui sont capables d'aller chercher l'arrêt dans des moments

0: tu me forces à choisir entre un des deux, puis tu me dis, là, il faut que tu décides. C'est lequel que tu veux pour l'avenir du Canadien de Montréal? C'est lequel que tu prends 100%. Pour les 10 prochaines années? Moi, je prends Jacob Fowler parce que j'ai l'impression que à cause de son style, c'est quelqu'un qui va finir par être beaucoup plus constant. Oui, Debèche a connu des hauts incroyables, mais aussi des bas aussi. Jacob Fowler, c'est quelqu'un qui est beaucoup plus constant, a une courbe de progression phénoménale.
1: Ouais.
0: Lui, la pression à un jeune âge, ça ne lui fait pas peur du tout. Mais tu sais, c'est quoi le pire, Hugo?
1: Vas-y donc.
0: C'est que c'est pas grave parce que le Canadien aura pas à choisir entre les deux avant plusieurs années encore. Fowler va être encore avec l'équipe pour... les deux prochaines saisons, il est sous contrat. Agent libre avec restriction par la suite. Puis Debèche, il vient de re-signer. Il est encore là pour minimum 4 années.
1: Ben,
0: et pendant plusieurs saisons encore, le Canadien va avoir un des meilleurs jeunes du tandem de gardiens qui va coûter à peu près rien.
1: C'est ça. Puis moi, je vais aller dans la même lignée que toi en disant pourquoi on fait pas juste profiter du fait qu'on va avoir deux bons gardiens de but au lieu de trouver un gagnant pour l'instant.
0: Ah, ça c'est... oui.
1: Hein?
0: On aime faire ça à Montréal. Hein?
1: Oui, mais en même temps, on le sait, puis on comprend aussi les compétences. On est bon ici à Montréal pour analyser les joueurs. On a une bonne compréhension des joueurs. Puis je suis d'accord avec ton point. Comme quoi, Jacob Debèche va avoir une excellente carrière. C'est vrai. Oui. Puis, Jacob Fowler, il y a le petite affaire de plus. Puis tu regardes la liste à Scott Wheeler, là. Et Jack Ivankovic, très bon gardien. Sébastien Casa, très bon gardien. Trey Augustine, Joshua Ravensbergen. T'es mis un à côté de l'autre, à côté de Jacob Fowler. Là. Jacob Fowler a toujours le dessus. Il a toujours quelque chose de plus élite, selon moi.
0: Ouais, puis à un certain âge, certains de ces gars-là étaient classés devant Fowler. Trey Augustine, notamment, avec les États-Unis et
1: exact.
0: Tout. Mais là, au fil du temps, c'est quand même quelqu'un qui s'est développé sur le tard. Il les a dépassés. Puis regarde, Guy nous apporte une question intéressante sur la messagerie texte. Il dit, ça se peut-tu que d'ici quelques années, Debèche Fowler... ça va être le meilleur tandem dans toute la ligue.
1: Ça se peut.
0: Ça se peut. Puis peut-être que tu n'auras pas le niveau élite avec un numéro 1 A++ que disons que tu aurais dans un tandem où tu as Vasilevski ou encore Bobrovski était ou un Connor Hellebuyck, des choses comme ça. Mais un peu comme ce que les Bruins avaient il y a quelques
1: c'est
0: années
1: ça,
0: avec Swayman et Ullmark.
1: Exactement, c'est ça que j'allais dire.
0: Deux gardiens, un B++,
1: les deux, ouais.
0: C'est excellent aussi. Là.
1: Exactement, mais c'est ça. Puis là, on va se retrouver à ne plus avoir le débat du 50-50. Ça va être un 50-50 imposé parce qu'on va être confiant que le gardien qui va être devant le filet lors de ce match-là va nous donner une chance de gagner tout le temps. Puis ça, c'est pour ça que je dis embrasser le fait en ce moment qu'on a deux bons gardiens à Montréal parce que ça va pas toujours être de même. Et là, on a l'embarras du choix parce qu'on a deux gars solides.
0: Mm-hmm.
1: Voilà.
0: Alors, c'est un privilège. En ce moment, le Canadien a encore 3 gardiens. Montembeault a finalement pas été échangé. Est-ce qu'il va trouver preneur dans les prochains mois, dans les prochaines semaines? Moi, je l'espère, parce que le ménage à 3, c'est pas souhaitable. Et Kent Hughes en a parlé souvent. Le Canadien aime pas se retrouver dans cette position-là, mais ils finissent tout le temps par se retrouver dans cette position-là.
1: C'est ça.
0: Et je pense qu'avec ce que Jacob Fowler a montré, il mérite de commencer la prochaine saison dans la LNH. Il mérite de commencer la prochaine saison en tant que gardien numéro 2 clair et établi et pas avoir un gars comme Montembeault qui est dans ses jambes puis qui lui enlève peut-être un petit peu de temps de glace parce que Fowler est assez bon pour la LNH.
1: Puis Monty à Laval, un tandem de vétérans avec Kapo Kakkonen, ça pourrait être quelque chose d'envisageable.
0: Ouais, mais
1: faudrait que tu passes par le balotage.
0: Non, exactement. Je pense que dans un monde idéal, si t'es capable d'échanger Montembeault d'ici là,
1: ça serait la meilleure
0: option. On va prendre une courte pause au retour. C'est le bureau des commissaires avec Marco D'Amico. Trevor Zegras qui a signé un contrat surprenant hier. Est-ce que c'est un bon contrat, un mauvais contrat? Marco nous arrive avec les détails au retour.
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0: Bienvenue dans le bureau des commissaires avec Marco D'Amico. Salut Marco, comment ça va?
3: Ça va très bien les boys, vous autres?
0: Très bien, merci.
1: Top shape, Marco.
0: Peut-être pas aussi bien que Trevor Zegras par contre, qui a signé hier soir un contrat de 4 ans, 36,5 millions de dollars, donc un peu plus que 9 millions de dollars par année. Ça a été quoi ta réaction à ce contrat-là, Marco?
3: Premièrement, si on était aussi bien que Trevor Zegras, je pense qu'on serait tous à retraite en ce moment avec ce montant-là, les boys,
0: oui.
3: On va se le dire.
0: Oui.
3: mais écoute, je m'attendais à cette somme. Je m'attendais à un salaire en moyen

0: d'à peu près 9 millions, spécialement avec les contrats qu'on a vus
1: C'est
0: signés
1: ça.
0: pour les agents libres. C'est plus le 4 ans qui est venu me chercher. Et je m'explique. Tu sais, c'est à peu près le même montant d'argent en termes de moyenne, bien sûr, que gagne présentement ou que va gagner au début de juillet prochain Ivan Demidov.
1: Ouais.
0: Donc, lui a signé pour 9,15, mais sur 8 ans. Et on va rentrer dans le pourquoi dans un petit peu. Mais Trevor Zegras, lui, 9,125 sur 4 ans. Et ça, c'est très intéressant pour le joueur, je pense. Pour moi, c'est un excellent contrat pour le joueur. Un, il a converti une excellente saison où ce qu'il a pu rebondir à Philadelphie, 67 points l'année passée, dans un contrat, disons, à moyen terme. Il gagne quand même une belle somme. C'est le joueur le mieux payé de l'équipe
1: Ouais.
0: maintenant. Et 9,125 millions, je pense pas que grand personne aurait envisagé cette somme-là il y a un an, alors que les Flyers ont fait son acquisition. Ce qui est intéressant, les boys, par contre, c'est qu'ils ont seulement, les Flyers, acheté 2 années d'autonomie
1: C'est pas
0: complète.
1: beaucoup,
0: Donc,
1: c'est ça.
0: c'est ça. Donc, sur les 4 ans, il y avait encore 2 années où ce qui était encore agent libre avec restriction, celle-ci qui s'en venait l'année prochaine, et après ça, il devenait agent libre. Donc, seulement 4 ans. C'est ça que je trouve intéressant. Donc, pour Trevor Zegras et Pat Brisson, je pense que c'est excellent parce que ça lui permet, à l'âge de 29 ans, alors qu'il est dans vraiment le point élevé de son apogée,
1: Ah,
0: de sa
1: il va être
0: carrière,
1: encore dans son prime, dans la fleur de l'âge à
0: ben,
1: 29 ans.
0: pour faire plaisir à Hugo, il va être capable de revenir à la plate puis se faire un beau coup de circuit
1: Ah,
0: pour
1: les
0: un autre.
1: références de baseball à matin, J'adore ça.
0: waouh! Je suis là pour toi, mon Hugo.
1: Mais de
0: Wow,
1: l'autre côté,
0: j'adore.
1: Marco, pourquoi Daniel Brière a fait ça? Qu'est-ce qu'il a à gagner de juste y aller pour 4 ans avec Trevor Zegras?
0: Mais ça l'offre aussi un peu de flexibilité, parce qu'il faut se le dire, là, ça se peut très bien que année de contrat, adrénaline d'une nouvelle
1: Ouais, c'est
0: équipe,
1: ça, c'est
0: que
1: ça.
0: Trevor Zegras reproduise pas nécessairement les mêmes chiffres. Moi, personnellement, je pense que il va être quand même dans les 70 points, spécialement alors que tu vas avoir d'autres très bons jeunes qui vont continuer à aider sa cause, dont Porter Marton, dont un Matvei Michkov qui va être
1: Et
0: en
1: sa
0: bien
1: meilleure
0: meilleure
1: forme.
0: forme cette
1: Ouais,
0: année.
1: en
0: Ouais,
1: meilleure
0: en
1: forme,
0: bien
1: ouais.
0: meilleure forme cette année. Et encore une fois, je crois que les Flyers vont continuer à s'améliorer avec les jeunes qui vont s'ajouter. Donc, j'ai pas nécessairement peur qu'ils régressent. Tu pourrais peut-être y arriver avec 65 points l'année prochaine. Correct. Mais les joueurs de 65-70 points, ça va tourner autour du 9 millions maintenant avec la nouvelle hiérarchie des salaires. Donc, j'ai pas tant peur. Ça offre la flexibilité aux Flyers au cas où ils veulent se virer de bord et faire un échange où ils se disent c'est un très bon joueur, mais c'est peut-être pas notre type de très bon joueur. Donc, on va essayer de voir si on peut investir notre argent ailleurs. Ou ils se disent ben écoute, si tu es capable de te prouver que tu es un joueur de concession dans 3 ans, on va te donner le gros lot parce que le cap salarial va continuer à monter
1: C'est ça.
0: et cette équipe-là risque d'avoir de la place sous la masse pour être capable de faire ce genre de move-là.
1: Mais c'est intéressant parce que on voit vraiment deux philosophies présentement de la part des équipes. T'en as, disons, comme le Canadien où c'est on se casse même pas la tête. Quand notre jeune joueur peut signer, on lui donne 8 ans. Mais on voit aussi des équipes y aller plus vers un genre de contre-pont, disons
0: Ouais,
1: un
0: de la
1: contrat à moyen
0: transition tout le
1: terme.
0: temps, ouais.
1: Bowen Byram, ça a été un petit peu la même situation maintenant avec les Blackhawks de Chicago. Comment est-ce que les DG à travers la ligue voient ces deux philosophies-là, puis pourquoi est-ce que, dans certains cas, on penche plus vers une que l'autre?
0: Je pense que ça dépend aussi du marché.
1: Ouais.
0: Tu sais, Montréal n'est pas nécessairement une destination d'agents libres, disons, de luxe en ce
1: Non,
0: moment-là. C'est
1: ouais,
0: pas,
1: pas
0: c'est, c'est
1: clairement.
0: pas.
1: On
0: Donc,
1: l'a
0: c'est
1: vu
0: ça. Donc, c'est
1: encore
0: ça.
1: cet été.
0: Ouais, mais ils se sont pas vrais. Ils se sont peut-être juste tentés sur un agent libre cet été. Donc, c'est pas vraiment la fin du monde là-dessus. Mais y a encore des joueurs qui ont d'ailleurs Montréal sur leur clause de non-échange. Et dans des situations comme ça, tu veux assurer d'avoir tes jeunes signés le plus vite possible pour le plus long possible parce que c'est ça qui va te donner un certain niveau de sécurité. Quand tu es un marché comme Philadelphie qui peut signer des agents libres sans problème, même chose avec New York, tu sais, même chose avec Tampa Bay, c'est pas la même chose. Tu peux être un peu plus flexible et il y a moins de soucis là-dedans. Ceci étant dit, si tu regardes à travers la ligue, c'est pas les DG nécessairement qui poussent les contrats de 4 ou 5 ans en ce moment, c'est les agents.
2: Ouais.
0: Et je vous explique très bien. De un, l'association des joueurs est en train de vraiment dire aux agents, aux jeunes joueurs, arrêtez de signer des contrats de 7-8 ans. Ça va vous nuire, ça va vous limiter en termes de qu'est-ce que vous allez être capable de gagner sur le long terme. Mm. Et les agents, eux, essaient de pousser pour des contrats plus de 4 à 5 millions parce que, spécialement quand tu es un jeune qui finit son premier contrat dans la Ligue, si tu signes un contrat de 5 ans, ça t'apporte directement à ton autonomie et tu es capable, à l'âge de 28, de 27, ou de 27, 28, 29, d'être capable d'arriver comme quasi agent libre ou avec tout le leverage du monde.
2: C'est ça.
0: Et demander une somme vraiment maximale pour tes services. Et c'est là où est-ce que tu vas chercher le gros contrat de ta carrière. Tandis que là, on voit, exemple, un Lane Hudson ou Ivan Demidov qui signe pour 8 ans à partir de l'âge de 20 ou 21 ans, puis qui vont devenir des agents libres à 28 ou 29. C'est un peu le même jeu pour eux aussi. Ils vont être capables de cash-in encore.
2: C'est ça.
0: C'est ça. Donc, ça dépend de la philosophie, ça dépend de l'agent, mais ça dépend aussi, puis ça, je veux vraiment être clair, ça dépend aussi du joueur.
2: Ouais.
0: Parce que là, on voit tous ces salaires-là, puis je reçois ces commentaires tout le temps, les gars. Qu'est-ce que Ivan Demidov et Lane Hudson doivent penser de tout ça? Puis la réponse, c'est ils rient des salaires et ça les affecte zéro. Ils sont très contents de la sécurité d'être capables de jouer à Montréal pendant les 8 prochaines années.
1: Ça. Ils savent aussi, ils savaient que si Demidov voulait maximiser, s'ils voulaient maximiser leur valeur, ils auraient pu attendre plus longtemps, ils 100%. Auraient pu négocier plus 100%. Fort et aussi avoir du 12, 13, 14 millions. Là.
2: Les gars veulent être là.
0: Écoute, le camp de Lane Hudson savait très bien qu'elle allait pouvoir aller chercher du 10 millions cet été s'il attendait, mais c'est Lane qui voulait que ça soit terminé et qu'il puisse passer à autre chose. Puis Ivan Demidov a dit la même chose. Il voulait que la paperasse, il a carrément dit, soit toute finie pour qu'il puisse se focusser sur le hockey. Écoute, en ayant vu ces gars-là pratiquer cet été récemment, là, je pense qu'ils se sont très bien focusés sur le hockey. Je pense que les partisans vont être très contents de voir à quel point ces deux-là vont être encore meilleurs l'année prochaine. Donc, écoute, vous allez voir une déviation, je crois, dans les prochaines années de la tendance de signer tes jeunes joueurs à long terme immédiatement. C'est certain que la 8e année s'en va à partir du 16 septembre.
2: Ouais.
0: Donc, ça va être des contrats maximales de 6 ou 7 ans. Et c'est ça que la Ligue nationale veut parce que ça va permettre aux joueurs de gagner des meilleures sommes d'argent et que ces contrats à super long terme qui deviennent des aubaines, là, on le voit avec Nick Suzuki et Cole Caulfield, que ça se termine un peu à l'image que quand on voyait des contrats de 13 ou 14 ans là, au début de l'ère du cap salarial.
1: Maintenant, Marco, je veux qu'on regarde en terminant le dossier des Flyers de Philadelphie puis Daniel Brière. Là, le dossier Trevor Zegras est réglé. Il en reste Jamie Drysdale et Nikita Grebenkin avec à peu près 20 millions de dollars. Ils se sont essayés sur Leo Carlson. Ça n'a pas marché. Est-ce que tu t'attends à voir Daniel Brière essayer de tenter un autre coup de circuit d'ici la fin de l'été?
0: Coup de circuit? Ça va être un peu difficile parce que tout le monde va le voir venir maintenant.
1: Il y a comme quelque chose qui se dégage maintenant. C'est comme, watch out.
0: Si tu essaies de voler un base, puis tu te fais cut, puis après ça... Ouais, non, je sais, Hugo. Puis après ça, tu te réessayes, tu sais, le pitcher, il va te voir venir. Exact. Donc, je pense que c'est un peu ça, là. C'est certain que Daniel Brière, là, on l'a vu, là, c'est quand même un gars qui a pas peur de faire le move qu'il a besoin de faire. Donc, est-ce qu'il va se tenter? Est-ce qu'il va continuer à avoir des discussions? J'en suis sûr. Mais est-ce qu'il y a un centre disponible sur le marché qui fit un peu le même concept qu'un gars comme Leo Carlson? Je pense pas.
2: Non.
0: Il y a des joueurs avec des points d'interrogation, tu sais, Elias Patterson, s'ils sont prêts à absorber la majorité de son salaire. Ça, c'est potentiellement une option. Est-ce qu'un gars comme Shane Wright pourrait les intéresser pour un défenseur? Ça aussi, c'est une négociation. Qu'est-ce qui se passe du côté des Sénateurs? Parce que les Sénateurs aussi, il y avait des discussions entre les deux équipes envers Rasmus Ristolainen. Est-ce qu'il repart cette conversation-là une fois que Jamie Drysdale est prolongé lui aussi? Il y a plusieurs options pour eux. Il y a une bonne banque d'espoir aussi.
1: Ouais.
0: Mais comme on le sait maintenant, il n'y a pas grandes équipes en ce moment qui sont très intéressées envers des espoirs qui ne sont pas près de la Ligue nationale. Donc, ça, c'est un peu ça qu'on attend. Donc, je crois que au moment où ce que la majorité des cas d'arbitrage vont être résous, c'est là où ce qu'on pourrait avoir une deuxième vague de transactions. Parce que il y a des gros noms qui s'enlignent vers l'arbitrage, dont ouais. Jason Robertson. Qui retarde un peu le marché parce qu'il y a des équipes qui attendent pour voir ça va
2: c'est
0: être quoi
2: sûr.
0: Son sort
2: ben
0: avant
2: oui.
0: de passer au plan C ou D.
1: Ah, il va, ça va être un méchant domino Jason Robertson.
2: C'est une bombe à retardement. Parce ouais. que j'ai le feeling qu'une fois que lui, ça va déboucher,
1: ouais.
2: tout va découler.
1: Ça, c'est sûr.
2: Ouais, ouais.
0: Ça fait 18 mois que cette bombe-là à retardement a été commencée.
2: Ouais, c'est ouais. tough, il y a beaucoup de fils.
1: Jim Neal a beaucoup de fils à essayer de défaire. Et à Montréal, on a un plus petit domino, celui de Kirby Dach.
0: Ouais.
1: D'ailleurs, on a appris hier, dans le fond, que les offres qualificatives n'ont pas été signées là, de la part des joueurs qui en avaient reçu, Kirby Dach notamment.
0: C'est totalement
1: assez,
0: normal.
1: Ben oui, surtout avec la clause, le contrat à deux volets qui faisait en sorte avec le petit salaire de la Ligue américaine. Sa date d'arbitrage qui va d'ailleurs avoir lieu dans 2 semaines. Merci beaucoup, Marco. Encore une fois, super intéressant. Passe une bonne journée, puis on se reparle la semaine prochaine.
0: Avec plaisir, les gars. Bonne journée.
2: Salut,
0: tout
2: Marco.
0: Monde.
1: Bye. Alors Hugo, on va prendre une courte pause et au retour, on s'en va parler à nul autre que Greg Langteau. J'aurais aimé parler à Greg dans de meilleures circonstances. Pourquoi? C'est parce que lui, il était à la demi-finale hier
2: ça.
1: Et on le sait, c'est le plus grand fan de l'Angleterre au Québec. Mais quand même, j'ai vraiment hâte de lui parler. C'était comment l'expérience? C'était comment l'ambiance de vivre une demi-finale de la Coupe du Monde? On en parle avec Greg Langteau au retour.
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1: On a appris hier soir que Trevor Zegras s'est entendu sur les termes d'un contrat de 4 ans, 9,125 millions de dollars par année avec les Flyers de Philadelphie. Trevor Zegras était agent libre avec compensation. Il avait le droit à l'arbitrage aussi. Sa date d'arbitrage devait avoir lieu il y a quelques semaines, mais il évite ça. Il s'entend sur ce contrat-là avec les Flyers. On va en reparler un peu plus en détail dans une quarantaine de minutes avec Marco D'Amico. Là. Mais quel mauvais contrat! Je suis désolé, là. Mais quel mauvais contrat de la part de Daniel Brière. 9 millions de dollars pour Trevor Zegras. Le gars a eu une bonne saison à Philadelphie l'an passé. Il faut lui donner crédit. Il a relancé sa carrière. 67 points en 81 matchs. Mais es-tu vraiment un joueur à 9 millions? Et pire encore, seulement 4 ans, ça va l'apporter aux portes de l'autonomie. Ce
2: ouais.
1: contrat-là se termine. Trevor Zegras va avoir 29 ans. Il va être agent libre sans compensation.
2: Exact.
1: Il va coûter quoi à ce moment-là?
2: Ça va être absurde. Puis il va être au sommet de sa carrière. Il va être rendu là. Ça va être intéressant de voir. On dirait que Daniel Brière, avec l'histoire de Leo Carlson, on dirait que c'est comme été là, je dois trouver ma grosse cible avec mon gros contrat tout de suite. Je dois essayer de concrétiser quelque chose. On dirait que ça a été fait comme pas sur un coin de table, mais personne ne s'attendait à ça.
1: Ben, tu vois, c'est un contrat qui est intéressant. Puis moi, ce que je me dis, c'est à la limite, là, le plafond salarial au rythme auquel il augmente, à la limite, rendu là au pire, donne-y un petit peu plus d'argent ou donne-y ce montant-là, mais assure-toi de le signer à plus long terme.
2: C'est ça.
1: Parce que qu'est-ce qu'il va demander dans 4 ans, Trevor Zegras, une fois qu'il va être encore joueur autonome? Puis je comprends que. Ah, t'es peut-être pas trop sûr encore parce qu'il t'a vraiment juste donné une bonne grosse saison. Mais le risque est énorme de le perdre pour rien dans 4 ans ou encore qu'il va te coûter super cher. Puis j'en parlais avant la pause, je le comparais à Ivan Demidov. Puis je sais, c'est un petit peu comme comparer des pommes à des bananes parce qu'ils ont pas le même âge, puis ils ont pas le même statut, puis Zegras avait le droit à l'arbitrage. Ça reste que, pour pas la saison prochaine, mais dans 2 ans, Ivan Demidov va faire 9,15 millions de dollars et Trevor Zegras va faire 9,125 millions de dollars. Y a-tu vraiment quelqu'un à ce prix-là qui prendrait Zegras avant Demidov? Et même ma mère à Zegris, elle prendrait des Midov avant lui.
2: Allez, tu y vas quand même fort, mais je suis d'accord avec toi dans le sens que c'est vrai. Puis au final, si tu te fies sur leur rendement, c'est quelque chose de quasiment similaire entre les deux joueurs. Mais le contexte n'est pas du tout pareil. Et le type de joueur n'est pas du tout pareil. Et je trouve ça un peu bizarre qu'on veuille aller dans cette direction-là avec Trevor Zegris parce que justement, le gars n'a pas donné beaucoup. Mais en même temps, tu donnes un montant significatif qui donne un vote de confiance.
1: Ah oui, puis il a vraiment bien fait l'an passé. Il a fait partie du noyau des Flyers. C'est en partie à cause de lui que l'équipe a réussi à se qualifier 100%. Pour les séries éliminatoires. Puis c'est quand même une équipe qui montre une certaine promesse. Là. Porter Martin va débarquer. Bon. Matvei Mishkov est toujours un énigme. Là. Mais Trevor Zegras... Il fait définitivement partie de l'avenir des Flyers. Pour moi, c'est même pas tant le montant que juste la durée du contrat que j'ai vraiment l'impression que ça pourrait finir par faire très mal à Daniel Brière et aux Flyers. Un autre entente qui a été signée hier, c'est Cole Perfetti qui s'est entendu sur un contrat de 5 ans et 6 millions de dollars par année avec les Jets de Winnipeg. Cole Perfetti aussi était agent libre avec restriction et il avait aussi droit à l'arbitrage. C'est 32 points en 68 matchs pour lui l'an passé, 50 points en 82, celle d'avant. Ça peut sembler comme beaucoup, mais on mise évidemment encore sur le potentiel de Perfetti, qui est un ancien choix top 10 au repêchage. S'il est mieux entouré, tu sais, donne-y un vrai deuxième centre, là. Ou donne-y un vrai, tu sais, des vrais compagnons de trio de qualité. Puis je pense que Perfetti est capable de montrer qu'il est un gars de 50-60 points par année.
2: Ouais, mais c'est un gars qui a un upside offensif quand même assez intéressant. Puis ça, toute sa carrière, on l'a dit à Perfetti, il a un excellent lancer aussi. Mais effectivement, il faut que tu aies du monde qui peuvent venir l'appuyer. 6 millions de dollars pour 5 ans. En même temps, est-ce que tu peux vraiment blâmer les Jets de vouloir aller dans cette direction-là alors que tout le monde semble vouloir quitter là, l'organisation? C'est...
1: Ah ouais, ouais. C'est hey, du moment où le gars il montre le moindre intérêt là, de vouloir rester à Winnipeg.
2: Tu veux quoi?
1: C'est le signe. Là. Ouais, c'est j'ai vraiment l'air de m'acharner sur Winnipeg depuis le début de l'émission. Je le fais pas, mais c'est la réalité. C'est que... Écoute, c'est tout le monde veut partir. Là. Même si c'est rendu Connor Hellebuck voudrait peut-être partir.
2: C'est ça, exact. Puis encore une fois, rien contre Winnipeg, mais si le gars est intéressé par un marché comme Buffalo plus que Winnipeg.
1: Ah, dans le cas de Hellebuck, ouais. Ouais. Non, c'est ça, ça en veut dire beaucoup. Je termine avec une petite information. C'est Chris Chelios qui a lancé ça hier sur les ondes d'un média américain. Il a dit que Patrick Kane en serait dans les dernières finalités de sa décision pour sa prochaine équipe. Il hésiterait entre les Sabres de Buffalo et les Blackhawks de Chicago. C'est ce qu'on disait il y a quelques jours, Hugo. C'est tout à fait logique. Est-ce que tu rentres à la maison à Buffalo? Puis tu fais partie de peut-être donner un certain leadership, une expérience à une équipe qui en aurait besoin. Aider les Sabres à garder de l'espoir, revenir en série l'an prochain, ou encore est-ce que tu reviens à ton autre maison, Blackhawks de Chicago, où, je suis désolé, mais tu feras pas les séries,
2: non.
1: Mais ça bouclerait bien la boucle sur une superbe carrière qu'a connue Patrick Kane.
2: Ouais, exactement. Tu sais, au final, je pense que Patrick Kane, c'est ça aussi qu'il recherche. Là. Je pense qu'il est en connaissance de cause qu'avec son âge, avec la situation où dans laquelle il se retrouve, ça pourra pas être pour une autre coupe cette année. Donc, qu'est-ce qu'on fait pour aider un club? Tu sais, Chicago, je pense que aussi pour Connor Bedard, ça pourrait être une belle option parce que justement, ouais. C'est une légende de la place. Le gars, il va être confortable. Tu pourras apprendre de lui aussi. Puis, il y a cette image-là de tu lègues le flambeau aussi. Mm-hmm. On savait déjà, on était déjà en connaissance de cause en repêchant Connor Bedard, mais quand même, là tu es dans une situation concrète où ça peut juste amener du bon dans cette organisation de Chicago-là qui semble pas avoir de direction pour l'instant. Donc, ça peut être intéressant. Puis du côté des Sabres de Buffalo, mais c'est sûr, le gars, il vient de la place. Il,
1: ouais.
2: Il a toujours manifesté un peu son intérêt aussi de vouloir jouer pour les Sabres.
1: C'est pas la première fois qu'on entend ces rumeurs-là. Excellent. Alors, on va prendre une courte pause au retour. Ben, le 26 juillet prochain, la AEW va honorer la dynastie des Rougeaux. 80 ans de dynastie pour la famille Rougeau et ils vont être honorés. Et après la pause, on a le privilège de s'entretenir avec un des membres de la famille qui sera honoré, Jacques Rougeau.
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0: Le 26 juillet prochain, la AEW va honorer les quatre générations de la famille Rougeau. Évidemment, la fameuse dynastie de lutte, 80 ans de lutte. Ça va être pendant son gala AEW Redemption qui va avoir lieu nul autre qu'à Montréal le dimanche 26 juillet. Sur la promotion de la AEW, on y voit Raymond, Armand, Jacques Senior et Jacques Junior. Et pour l'occasion, on l'a au bout du fil. On va parler à Jacques Junior qui sera sur place pour recevoir l'honneur. Salut Jacques, comment ça va?
1: Bon matin Olivier, ça me fait tellement drôle quand tu dis Jacques Junior. Tu sais, j'ai sonné 6 ans.
0: C'est vrai que...
1: Pour moi, Junior, c'est jeune.
0: Oui, oui, bon point. On va enlever Junior pour notre entrevue. Comment est-ce que tu te sens, genre, comment la fierté que tu as ressentie en recevant cet appel-là, en apprenant que ta famille va être honorée par la AEW?
1: Tellement fébrile. Écoute, j'ai rêvé à mon père hier soir. c'est fou comment est-ce que ça va changer ma vie. M'enlever un gros poids de ses épaules à Raymond et à moi. Que tu sais, nous autres, ça fait longtemps qu'on aurait aimé ça que la famille soit introduite au Hall of Fame, puis qu'on soit honoré pour les 80 ans qu'on a donné dans notre métier. La seule chose qu'on a faite dans notre vie, c'est de la lutte.
0: Ouais.
1: Puis quand j'ai reçu le téléphone de QT Marshall, qui est le bras droit de Tony Khan, qui Tony Khan est le grand Vince McMahon, si tu veux, de la AEW, All Elite Wrestling, j'ai resté surpris d'un. Puis quand QT Marshall m'a dit, Jacques, tu viendras-tu au Centre Bell le 26 juillet, on a un beau pay-per-view, un télé à la carte, ça va être vu à travers du monde. Puis là, j'ai dit, ben écoute, QT, moi, être bien franc avec toi, je vais plus bien à la lutte. Tu sais, je vais. Fait que là, il disait à moi, ouais, mais il faut que tu viennes, je vais ici, là. Parce qu'il disait, on va faire. Et Tony Khan aimerait ça faire quelque chose sur la famille Rougeau, les quatre générations. Et on parle de mon grand-oncle qui a DOG.
0: Ouais.
1: Il a commencé en 1946. Après ça, en 1951, mon oncle Johnny Rougeau, son frère qui est mon père Jacques Rougeau, senior, a commencé en 1956. Après ça, Raymond en 1972, moi en 1977, Armand en 1979. Après ça, dans les années 2000, mes trois fils. Fait que, tu sais, c'est émouvant, c'est excitant.
0: Ouais.
1: On est à 10 jours de l'événement. Puis là, on dirait qu'il y a un engouement dans mon sang, dans mon système qui commence à grossir. Là, comme, parce que moi, quand j'ai. Tu sais, je vais te mettre en exemple.
0: Ouais.
1: Moi, j'ai toujours été un gros fan du Canadien de Montréal. Puis quand il gagne. Puis là, quand j'écoutais le hockey des fois, puis je voyais, mettons, il faisait un hommage à mettons, Guy Carbonneau ou Yvan Cournoyer. Ou Pete Marblet, ou Guy Lafleur.
0: Mm-hmm.
1: Puis moi, j'écoutais le hockey, je me disais, waouh, tu sais, il doit filer bien en tabarnouche, eux autres, qui pissent dans 20 000 personnes.
0: Ben oui.
1: Ils acclament pour tout ce qu'ils ont fait dans leur carrière,
0: ouais.
1: Parce qu'ils sont plus actifs. Puis là, ça va nous arriver à nous autres. Puis, tu sais, c'est vraiment, tu sais, c'est stressant en même temps, tu sais, mais je suis tellement excité.
0: Hier, on se parlait au téléphone et tu me disais que c'était comme un poids de moins sur tes épaules. Comment ça se fait?
1: Ben, parce que je pense que, tu sais, je regarde la WWE qui ne nous ont jamais mis au Hall of Fame, puis que ça fait 30 ans qu'ils essayent de faire oublier les Rougeaux à Montréal, puis ça nous a fait de quoi, parce que tous les gars avec qui on a eu des storylines, si tu veux, des gars qu'on a travaillé des 3, 4, 6 mois, 1 an, là, toutes les soirs à travers du monde entier, sont tous au Hall of Fame.
0: Ouais.
1: Mais moi, je me suis toujours dit, écoute, ça prend 2 pour danser, puis ça prend 4 pour danser quand tu es en équipe. Tu peux pas avoir un bon combat si tu as juste 2 bons lutteurs puis 2 qui savent pas lutter. Ça prend les 4. Fait que, tu sais, on a toujours eu un petit goût amer, nous autres. T'sais, comme, je me suis toujours demandé pourquoi que Ricky Martel est pas au Hall of Fame. T'sais, pourquoi que les Rougeaux sont pas au Hall of Fame. C'est un peu politique. Puis comme
0: ouais.
1: Mon frère Raymond m'avait dit une fois, il dit, s'il faisait un WrestleMania à Montréal, ben là, c'est sûr que les Rougeaux iraient au Hall of Fame parce qu'ils se serviraient de ça pour aider la situation financière. Mais ça ne devrait pas être basé là-dessus, un Hall of Fame.
0: Mais non.
1: Ça devrait être basé sur tes accomplissements et ce que tu as donné. Puis Raymond et moi, on a donné 30 ans de notre vie à la WWE.
0: C'est énorme, là.
1: C'est ça que c'est un point de moins sur nos épaules, parce que là, une autre compagnie américaine qui est...
0: Pour laquelle vous n'êtes jamais battu, d'ailleurs. C'est ça qui est quand même ironique.
1: Oui, puis on fait ça pour Owen Hart aussi à Calgary, puis on fait ça pour Yvonne Erickson au Texas. Puis Tony Khan, c'est un gars qui a la lutte, vraiment la lutte, les familles de lutte à cœur. puis il vient nous faire un beau velours à Montréal, puis là, c'est comme, c'est dans 10 jours, puis ça va être exceptionnel.
0: Si on prend un pas de recul, puis on regarde les 80 ans de la famille Rougeau dans la lutte, pour toi, ce serait quoi le plus gros héritage de votre famille?
1: Moi, quand je pense à la famille Rougeau, vraiment, je te dirais, si je comprends bien ta question, là, ça serait le respect.
0: Ouais.
1: Ça serait mon oncle Johnny, là, il a établi ça avec mon grand-oncle Adrogé, mais mon oncle Johnny et mon père, c'était tellement des messieurs qui avaient des bonnes valeurs de vie, qui respectaient le commun du mortel, le tout le monde, s'arrêtaient, j'ose avec tout le monde. Mon oncle Johnny, il était, écoute, bras droit à René Lévesque, qui était président de la Ligue junior majeure du Québec, propriétaire du club de Mocambo à Montréal, le plus gros club qu'il n'y avait pas à Montréal, dans le temps que Chubby Checker, puis Tina Turner, ça venait chanter à Montréal. Mon oncle Jean, il a tellement donné des bonnes valeurs, puis quand il a eu le cancer, mon oncle Jean, je pense à ça, il a été un an et demi dans les années 70-80, il a été à donner des conférences pour aider les gens. C'est juste un gars que mon oncle Jean, je pense à mon père, mon oncle Jean, c'était des hommes de bonnes valeurs, puis qui ont établi qui ont mis la map pour nous autres, puis moi et Raymond, parce que nous autres, on a été élevés avec ces valeurs de vie-là, moi, Raymond et Armand, puis c'était pas facile. C'était pas facile de suivre les traces des gars qui étaient tellement parfaits dans la société.
0: Oui, y avait-tu une pression qui venait avec ça, qui venait avec le nom, avec le fait de grandir dans une famille où tu avais autant de parents, d'oncles, de ci, de ça, qui ont eu tellement de succès dans la lutte?
1: Il y a eu une pression qui s'est faite, mais ça a joué à notre avantage parce que ça nous a gardé en ligne droite. Et puis moi, tu sais, moi, ma ligne est un peu croche des fois, là, mais Raymond, lui, il est drette. Lui, Raymond, il est drette, mon frère. Lui, il est rendu le maire de Radun. Puis, écoute, moi, je travaille en ce moment-là. Là, j'ai signé pour une compagnie de toiture, 3 ans porte-parole pour le couvreur Couvre-toi à Laval. Je suis rendu porte-parole. Mais le fait que je suis rendu porte-parole pour eux, c'est parce que j'ai une belle réputation.
0: Ouais.
1: T'sais, fait que notre image, elle nous a sauvés dans la vie. Puis tout le monde nous pointait du doigt. Tu sais, s'il fallait qu'un Rougeau fasse un... Je sais pas moi, quelque chose qui n'était pas correct dans la société, mais c'est pas long que ça frappe les journaux.
0: Non, c'est ça.
1: Fait qu'il faut toujours que tu sois en ligne droite, puis on fait notre possible. Fait que ça a joué pour nous, les bonnes valeurs de vie. Puis, tu sais, c'est un beau. Je vais te dire ça, Olivier, en passant, c'est un beau mois pour moi.
0: Ouais.
1: Parce que, tu sais, dans 10 jours, je vais être au Centre Bell pour l'hommage, mais le 30 juillet, je te fais une petite plug pour les gamers. Moi, je suis pas un gamer, j'ai jamais gamé de ma vie.
0: Quand tu parles de gamer, tu parles de jeux vidéo, là.
1: Ouais, c'est okay. Ça. Ben, tu vois, je connais pas ça. Puis, mais il y a un jeu qui s'appelle Ghostmaster Resurrection, qui se fait depuis 2003 que ça dure. Mais j'ai un personnage là-dedans qui n'a même pas rapport à la lutte, qui va sortir le 30 juillet. Ça s'appelle l'officier supernaturel Jacques Rougeau, qui est basé sur mon personnage de Mounty dans la lutte, mais qui va sortir dans les jeux vidéo, imagine-toi, mondialement dans 22 langues différentes.
0: C'est incroyable.
1: Ça, c'est cool, hein. Ça n'a pas rapport à la lutte. Mais ils sont servis de mon nom. Puis mon personnage, c'est Manuel Wall, un gars de Montréal qui fait partie de Strategy First, qui m'a appelé pour ça. Fait que c'est un mois vraiment qu'on est en train d'immortaliser les Rougeau à différentes places un peu partout. Puis je suis très fier. Puis je vais dire une autre chose aussi, Olivier, bien important pour moi.
0: Ouais.
1: Le 15 mai prochain, tu vas dire, c'est loin.
0: Oh, c'est dans presque un an.
1: Oui, mais le 15 mai prochain, ça va être un soir spécial pour moi. Parce qu'au centre de Leonardo da Vinci, je refais la réunion de mon lutte académique que je fais depuis 3 ans.
0: Okay.
1: Ça va être la réunion de lutte académique. Mais ce qui est particulier de ça, c'est que moi, j'ai commencé à lutter en 1977 pour Stu Hart, le père de Bret the Hitman Hart. J'ai commencé en 1977 à Stampede Wrestling. Puis en 2027, je vais fêter mon 50e anniversaire dans le monde de la lutte professionnelle.
0: Wow.
1: Mon golden age. Mais c'est quelque chose, hein, quand tu as 50 ans, que tu vis ta passion de même, j'en suis très fier.
0: Est-ce que tu aurais peut-être une anecdote pour nous? Là? Transporte-nous dans la famille Rougeau. C'était comment de grandir dans cette famille-là? Tu sais, les soupers de famille, le voyagement que vous avez fait. Est-ce que tu as une anecdote peut-être cocasse ou quelque chose qui t'a marqué à travers le temps que tu pourrais nous raconter?
1: Moi, je vais te dire, je vais retourner bien loin en arrière, OK? Je vais retourner dans les années 77-78. Je vais toujours me rappeler parce qu'il y avait la lutte dans ce temps-là, puis c'est mon père qui était le booker, si tu veux, puis mon oncle Jean était le promoteur des As de la lutte à Montréal. C'est nous qui dirigeons la lutte à Montréal dans ce temps-là. Mais le lundi soir, c'était le Centre Paul Sauvé. C'était vraiment la soirée iconique. À tous les lundis soirs, il y avait de la lutte au Centre Paul Sauvé. Les personnes un peu 40-50 ans et plus vont se rappeler de ça, c'est sûr. C'était vraiment... Ça faisait partie de la culture québécoise. Puis le dimanche, la journée avant, les lutteurs comme Abdullah the Butcher, Ivan Koloff, les gros toughs, là, ça se ramassait chez nous à Saint-Sulpice. Moi, j'avais 7-8 ans, puis ça venait sur le bord de la piscine dans la journée, je faisais avec mon père du scénario de demain, du lundi. Puis moi, là, c'est tellement drôle, parce que je les voyais, ces gros monstres-là, tu sais, qui étaient supposés être des ennemis à mon père, puis je comprenais pas par bout. Puis, mais je me déguisais en eux autres. Tu sais, comme Abdullah, je me mettais un drosse à la tête, puis je me promenais autour de la reine, puis j'ai dit, puis c'était tellement. Oui, ça me rappelle de ça, ma jeunesse, vraiment, quand je pense à ça. Mais le monde trouvait ça drôle que je les émette de même, puis à l'âge de 7-8 ans, puis finalement, gars, où je suis rendu, j'ai fait ça toute ma vie.
0: Wow. Ah non, ça doit être quelque chose d'avoir grandi là-dedans. Tu sais, tu grandis dans, littéralement dans les coulisses de la lutte, tu peux côtoyer à ton plus jeune âge des gens que tu admirais, que tu adorais regarder compétitionner. C'est vraiment un privilège immense que tu as eu. Et on est très content que tu reçoives l'honneur. Jacques, comment est-ce qu'on fait peut-être pour les gens qui ne pourront peut-être pas se déplacer jusqu'au Centre Bell? Est-ce que c'est aussi possible de le regarder à distance de chez eux sur la télévision, cet hommage-là?
1: Ben, ça va être sur télé à la carte. Je peux pas te dire comment exactement. Faudra aller voir. Il faudra s'informer pour sur la AEW, mais ceux qui veulent des billets, c'est au Ticketmaster. Puis moi, écoute, Olivier, je vais être franc avec toi. Là.
0: Ouais.
1: J'ai toute ma vie dans un IGA, dans un Walmart, n'importe où. Le monde m'arrête. Jacques, peux-tu avoir une photo? Jacques, peux-tu avoir un autographe? Puis Jacques, que ça a fait à mon petit gars, tu viendras te faire un petit tour. Puis moi, j'ai donné toute ma vie comme ça. Puis toute la famille l'a fait. Alors moi, là, aujourd'hui, pour un prix minime, parce qu'eux autres, les prix des billets sont vraiment pas chers comparés à la WWE. Les prix, je pense, c'est 55$. Puis tu vas pas au restaurant pour 55$
0: non.
1: aujourd'hui.
0: Non.
1: Fait que je te dis que si vous avez une chance de venir vivre le moment au Centre Bell, dimanche prochain dans 10 jours, Ticketmaster, prenez un billet, puis venez crier Rougeau.
0: Rougeau.
2: C'est parfait. Hey Jacques, une petite question pour toi. Là. C'est quoi le lien que tu avais avec justement la famille Hart? Là? On sait où tu as eu des grandes rivalités avec Bret Hart, mais tu as aussi Jimmy Hart qui a été votre gérant dans votre carrière. C'est quoi la corrélation entre votre famille et la famille Hart?
1: Well, grand respect. La famille Hart, c'est une famille incroyable dans l'Ouest du Canada. Les Rougeaux, c'était dans l'Est. Puis Bret Hart, ben, tu sais que je l'ai battu pour le championnat intercontinental.
2: Exact.
1: Lui, il dort pas des fois quand il pense à moi. Puis j'oublierai jamais le soir à Montréal quand on les a battus, moi, vraiment. Jim D'Anvil, Night Hart, avec la barbiche, là, puis Bret Hart, la Hart Foundation, on les a battus pour le championnat du monde dans la WWF, mais ça a duré comme 3 jours parce qu'ils nous l'ont enlevé après par défaut. Mais le monde a vécu ça à Montréal, puis c'était comme, j'oublierai jamais. Il y avait 20 000 personnes. Puis quand on a sorti, pour aller au char, après, on sortait du forum, on est arrivé en embarquant le char, il y avait à peu près 5000 personnes qui nous attendaient, puis ça pétait des coups de poing sur mon char, puis tout, puis là, mon ex-femme dans sa lettre, « Oh, mon gars, mon gars, inquiète-toi pas, chérie, il nous aime, il était après détruire mon char. » C'était de la joie, t'sais, c'était quelque chose d'extraordinaire. La Hart Foundation, puis la famille Hart, puis Jimmy Hart, quoi dire de Jimmy Hart, le meilleur gérant au monde. Je l'ai eu comme gérant avec mon frère Raymond, puis après, je l'ai eu comme quand j'étais demandé de la police.
2: Oui,
1: puis, tellement un bon gars. Il vit, tu sais qu'il y a 80 quelques années, là, 80 ans, je pense. Puis, il roule encore sa bosse.
2: C'est vrai?
1: Il était comme il conne partout, puis puis il a encore tous ses cheveux. Je comprends pas, lui.
0: excellent. Mais écoute, merci beaucoup, Jacques, pour cette belle entrevue. On a reçu une tonne de commentaires positifs. Là. Les gens sont vraiment très, très contents de t'avoir entendu et ils ont déjà hâte à l'événement du 26 juillet prochain. Merci beaucoup d'avoir pris de ton temps. Et là, repose-toi bien parce qu'on espère que tu vas être en pleine forme pour le gala du 26 juillet.
1: Merci infiniment pour le coup de main ce matin. Puis Ticketmaster, venez voir ça le 26 juillet. Puis venez voir, vous allez voir sur l'écran, ça va être beau en haut. Ils vont montrer des vidéos de mon oncle, mon grand-oncle qui a DOG, mon oncle Johnny, mon père. Ça, ils vont nous ramener en enfance, tout le monde, pendant un petit bout. Puis après, ils vont nous présenter, moi et Raymond, dans le milieu de la reine. On espère que vous allez être là.
0: Parfait. Dimanche, le 26 juillet, ça se passe au Centre Bell à la AEW Redemption. Merci beaucoup, Jacques Rougeau. On va prendre une courte pause, Hugo, et au retour, ben, il y a une excellente nouvelle pour les partisans du Canadien de Montréal. Parce que le Canadien aurait le meilleur espoir de toute la Ligue
2: Pardon?
0: Devant le filet. Oh que oui.
2: Tabarouette.
0: C'est qui? C'est-tu Debesh? C'est-tu Fowler? Oh, c'est qui? C'est-tu un autre?
2: Wow!
0: On vous le dit au retour.
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0: Dans une dizaine de minutes, c'est le bureau des commissaires avec Trevor. Avec Trevor Zegras. Avec Marco D'Amico. Qui va nous parler de Trevor Zegras. Ça aurait été très, très cool. Par la suite, Greg Langto aussi s'en vient pour nous parler de son expérience, lui qui était hier à la demi-finale de la Coupe du Monde entre l'Argentine et l'Angleterre. Mais pour le moment, depuis quelques jours, Hugo, Scott Wheeler, l'expert des espoirs de The Athletic, il nous présente des listes avec son classement des meilleurs espoirs. Et hier, c'était le top 20 des meilleurs espoirs gardiens de but à travers la Ligue nationale. Mais c'est quoi un espoir gardien de but selon Scott Wheeler? Faut que le joueur ait 25 ans et moins et il peut pas encore être établi dans la LNH. Ça veut donc dire qu'un Jesper Volstead ou Yaroslav Askarov ou même un Jakub Debesh ne peuvent pas être inclus dans cette liste-là. Fait que je vous nomme quelques noms, là, par exemple. Devon Levi, qui est rendu avec les Oilers, est 11e. Un gars comme Jack Ivankovic, qu'on a vu avec le Canada au Mondial Junior, est 7e. Michael Rabal est 6e. Sébastien Cossa est 4e. Trey Augustine est 3e. Joshua Ravensbergen est 2e. Et qui, selon Scott Wheeler, se classe au premier rang des meilleurs espoirs devant le filet de toute la Ligue nationale de hockey, c'est Jacob Fowler. Ouais. Hey, quand même, là. Ce que Scott Wheeler dit, ben Fowler, on le sait, il y a eu des chiffres super impressionnants la saison passée pour un jeune gardien, là. Autant dans la Ligue nationale que dans la Ligue américaine. Tu sais, 908 de pourcentage d'efficacité dans la LNH, 916 dans la Ligue américaine.
2: C'est bon, c'est des bons
0: pour
2: chiffres.
0: Un jeune comme ça qui a été jeté dans la gueule du loup,
2: c'est
0: à Montréal,
2: ça,
0: qui devait patcher les trous parce que les deux gardiens n'étaient pas capables de faire les arrêts avant les fêtes. Très, très impressionnant. Il dit aussi que Jacob Fowler, c'est le genre de gardien que s'il voit un tir, là, il est capable de se déplacer, il va faire l'arrêt, a tous les outils nécessaires, utilise bien les angles pour couvrir les espaces, des bonnes lectures, etc. Et il dit même que Jacob Fowler, c'est un des rares gardiens qui a des chances réelles de devenir un des meilleurs gardiens de la Ligue un jour. C'est un des seuls bons jeunes gardiens en ce moment, de ce qu'il voit à travers la Ligue, qui a vraiment le potentiel un jour d'être un des meilleurs gardiens de la Ligue. Et Scott Wheeler, qui renchérit, va encore plus loin en disant « Je le sais qu'à Montréal, beaucoup de gens aiment Jakub Debesh, puis que Jakub Debesh, ça a été super impressionnant ce qu'il a fait, mais le gardien de l'avenir du Canadien, c'est pas Jakub Debesh, c'est Jacob Fowler. »
2: C'est difficile de pencher contre cette direction-là. Je pense aussi que l'organisation du Canadien voit Jacob Fowler quand même assez gros dans l'échiquier. Puis, écoute, moi, je trouve que qu'est-ce qui compose comme une des plus grandes qualités derrière le jeu de Jacob Fowler, c'est le fait qu'il reste calme. Parce que Jakub Debesh est spectaculaire. Jakub Debesh, par moment, par exemple, on le voyait en perte de contrôle. Et c'est ça qui faisait en sorte que la constance pour lui, c'était quelque chose qui était un peu plus difficile. Il l'a retrouvé vers la fin de l'année, a été sensationnel en séries éliminatoires. J'ai rien à dire par rapport à ça. La seule affaire, c'est que Jacob Fowler, c'est un gardien qui est quand même athlétique. Il a l'air de rien, mais il n'a pas besoin de se dépasser au niveau athlétique parce qu'il est tout le temps bien positionné. Il est tout le temps calme. Il a un sens de l'anticipation incroyable. Il n'est pas sur la réaction. Mais le moment où il va avoir besoin de faire le gros arrêt, d'être un peu plus athlétique, il va être présent. Et c'est ça qui est dangereux. Les gardiens qui sont capables d'aller chercher l'arrêt dans des moments désespérés, c'est ceux qui font leur grande force, c'est ceux qui font en sorte qu'ils sont dans l'élite. Là-dedans, on compte qui? Mettons-le, on parle de ça comme ça. Sergei Bobrovski, c'en est un des gardiens comme ça. Andrei Vasilevski, Carey Price, c'est un gardien comme ça.
0: Ben, rappelle-toi, c'était en fin de saison l'an passé, Carey Price, il faisait du contenu avec sa femme, Angela, sur les réseaux sociaux, puis il s'est fait poser la question, c'est qui un gardien qui te rappelle un petit peu de toi en termes de style de jeu?
2: C'est ça.
0: Puis il a nommé Jacob Fowler. Puis on n'est vraiment pas en train de dire que Jacob Fowler va avoir la carrière de Carey Price, loin de là. Là.
2: Vraiment
0: c'est pas,
2: pas
0: le même talent. Mais ça reste que c'est un gars qui a eu du succès partout où il est passé. USHL, NCAA, Mondial Junior, Ligue américaine, LNH. Puis tu sais quoi? Moi, je suis du même avis que Scott Wheeler. Là. Je le sais que Debèche, c'est super impressionnant, mais si tu me forces à choisir entre un des deux, puis tu me dis, là, il faut que tu décides, c'est lequel que tu veux pour l'avenir du Canadien de Montréal, c'est lequel que tu prends 100%. Pour les 10 prochaines années, moi, je prends Jacob Fowler parce que j'ai l'impression que à cause de son style, c'est quelqu'un qui va finir par être beaucoup plus constant. Oui, Debèche a connu des hauts incroyables, mais aussi des bas aussi. Jacob Fowler, c'est quelqu'un qui est beaucoup plus constant, a une courbe de progression phénoménale.
2: Ouais.
0: Lui, la pression à un jeune âge, ça ne lui fait pas peur du tout. Mais tu sais, c'est quoi le pire, Hugo?
2: Vas-y donc.
0: C'est que c'est pas grave parce que le Canadien n'aura pas à choisir entre les deux avant plusieurs années encore. Fowler va être encore avec l'équipe pour... les deux prochaines saisons, il est sous contrat. Agent libre avec restriction par la suite. Puis Debèche, il vient de re-signer. Il est encore là pour minimum 4 années. Et pendant plusieurs saisons encore, le Canadien va avoir un des meilleurs jeunes du tandem de gardiens qui va coûter à peu près rien.
2: C'est ça. Puis moi, je vais aller dans la même lignée que toi en disant pourquoi on fait pas juste profiter du fait qu'on va avoir deux bons gardiens de but au lieu de trouver un gagnant pour l'instant.
0: Ah, ça c'est... oui.
2: Hein?
0: On aime faire ça à Montréal. Hein?
2: Oui, mais en même temps, on le sait, puis on comprend aussi les compétences. On est bon ici à Montréal pour analyser les joueurs. On a une bonne compréhension des joueurs. Puis, je suis d'accord avec ton point. Comme quoi, Jacob Debèche va avoir une excellente carrière. C'est vrai. Oui. Puis, Jacob Fowler, il y a la petite affaire de plus. Puis tu regardes la liste à Scott Wheeler, là. Et Jack Ivankovic, très bon gardien. Sebastian Casa, très bon gardien. Trey Augustine, Joshua Ravensbergen. T'es même un à côté de l'autre, à côté de Jacob Fowler. Là. Jacob Fowler a toujours le dessus. Il a toujours quelque chose de plus élite, selon moi.
0: Ouais, puis à un certain âge, certains de ces gars-là étaient classés devant Fowler. Trey Augustine, notamment, avec les États-Unis et
2: exact.
0: Tout. Mais là, au fil du temps, c'est quand même quelqu'un qui s'est développé sur le tard. Il les a dépassés. Puis regarde, Guy nous apporte une question intéressante sur la messagerie texte. Il dit, ça se peut-tu que d'ici quelques années, Debèche Fowler... ça va être le meilleur tandem dans toute la ligue.
2: Ça se peut.
0: Ça se peut. Puis peut-être que tu n'auras pas le niveau élite avec un numéro 1 A++ que disons que tu aurais dans un tandem où tu as Vasilevski ou encore Bobrovski était ou un Connor Hellebuyck, des choses comme ça. Mais un peu comme ce que les Bruins avaient il y a quelques
2: c'est
0: années
2: ça,
0: avec
2: j'allais
0: Swayman
2: dire,
0: et Ullmark.
2: Exactement, c'est ça que j'allais dire.
0: Deux gardiens, un... B++++,
2: les deux, ouais.
0: C'est excellent aussi. Là.
2: Exactement, mais c'est ça. Puis là, on va se retrouver à plus avoir le débat du 50-50. Ça va être un 50-50 imposé parce qu'on va être confiant que le gardien qui va être devant le filet lors de ce match-là va nous donner une chance de gagner tout le temps. Puis ça, c'est pour ça que je dis embrasser le fait en ce moment qu'on a deux bons gardiens à Montréal parce que ça va pas toujours être de même. Et là, on a l'embarras du choix parce qu'on a deux gars solides.
0: Mm-hmm.
2: Voilà.
0: Alors, c'est un privilège. En ce moment, le Canadien a encore 3 gardiens. Montembeau a finalement pas été échangé. Est-ce qu'il va trouver preneur dans les prochains mois, dans les prochaines semaines? Moi, je l'espère, parce que le ménage à 3, c'est pas souhaitable. Et Kent Hughes en a parlé souvent. Le Canadien aime pas se retrouver dans cette position-là, mais ils finissent tout le temps par se retrouver dans cette position-là.
2: C'est ça.
0: Et je pense qu'avec ce que Jacob Fowler a montré... il mérite de commencer la prochaine saison dans la LNH. Il mérite de commencer la prochaine saison en tant que gardien numéro 2 clair et établi et pas avoir un gars comme Montembeau qui est dans ses jambes puis qui lui enlève peut-être un petit peu de temps de glace parce que Fowler est assez bon pour la LNH.
2: Puis Monty à Laval, un tandem de vétérans avec Kapu Kakkonen, ça pourrait être quelque chose d'envisageable.
0: Ouais, mais...
2: faudrait que tu passes par le balotage.
0: Non, exactement. Je pense que dans un monde idéal, si t'es capable d'échanger Montembeau d'ici là,
2: ça serait la meilleure option.
0: Ce serait la meilleure option. On va prendre une courte pause au retour. C'est le bureau des commissaires avec Marco D'Amico, Trevor Zegras qui a signé un contrat surprenant hier. Est-ce que c'est un bon contrat, un mauvais contrat? Marco nous arrive avec les détails au retour.
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0: Bienvenue dans le bureau des commissaires avec Marco D'Amico. Salut Marco, comment ça va?
4: Ça va très bien les boys, vous autres?
0: Très bien, merci.
2: Top shape, Marco.
0: Peut-être pas aussi bien que Trevor Zegras par contre, qui a signé hier soir un contrat de 4 ans, 36,5 millions de dollars, donc un peu plus que 9 millions de dollars par année. Ça a été quoi ta réaction à ce contrat-là, Marco?
4: Premièrement, si on était aussi bien que Trevor Zegras, je pense qu'on serait tous à retraite en ce moment avec ce montant-là, les boys,
0: oui.
4: On va se le dire.
0: Oui.
4: mais écoute, Je m'attendais à cette somme. Je m'attendais à un salaire en moyen d'à peu près 9 millions, spécialement avec les contrats qu'on a vus signés pour les agents libres. C'est plus le 4 ans qui est venu me chercher. Et je m'explique. Tu sais, c'est à peu près le même montant d'argent, en termes de moyenne, bien sûr, que gagne présentement ou que va gagner au début de juillet prochain Ivan Demidov.
0: Ouais.
4: Donc, lui a signé pour 9,15, mais sur 8 ans. Et on va rentrer dans le pourquoi dans un petit peu. Mais Trevor Zegras, lui, 9,125 sur 4 ans. Et ça, c'est très intéressant pour le joueur, je pense. Pour moi, c'est un excellent contrat pour le joueur.
0: Mm-hmm.
4: Un, il a converti une excellente saison où ce qu'il a pu rebondir à Philadelphie, 67 points l'année passée, dans un contrat, disons, à moyen terme. Quand il gagne quand même une belle somme. C'est le joueur le mieux payé de l'équipe maintenant.
0: Ouais.
4: Et 9,125 millions, je pense pas que grand personne aurait envisagé cette somme-là il y a un an, alors que les Flyers ont fait son acquisition. Ce qui est intéressant, les boys, par contre, c'est qu'ils ont seulement, les Flyers, acheté 2 années d'autonomie complète.
0: C'est pas beaucoup.
2: Non, donc, c'est ça.
4: Donc, c'est ça. Donc, sur les 4 ans, il y avait encore 2 années où ce qui était encore agent libre avec restriction, celle-ci qui s'en venait l'année prochaine, et après ça, il devenait agent libre. Donc, seulement 4 ans, c'est ça que je trouve intéressant. Donc, pour Trevor Zegras et Pat Brisson, je pense que c'est excellent parce que ça lui permet, à l'âge de 29 ans, alors qu'il est dans vraiment le point élevé de son apogée, de sa carrière.
0: Il va être encore dans son prime, dans la fleur de l'âge à 29 ans.
4: Pour faire plaisir à Hugo, il va être capable de revenir à la plate puis se faire un beau coup de circuit.
2: Ah, l'influence de baseball à matin, wow!
0: Mais de l'autre côté, Marco, pourquoi Daniel Brière a fait ça? Qu'est-ce qu'il a à gagner de juste y aller pour 4 ans avec Trevor Zegras?
4: Ben, ça l'offre aussi un peu de flexibilité. Parce qu'il faut se le dire, là, ça se peut très bien que année de contrat, adrénaline d'une nouvelle équipe,
2: c'est ça.
4: Que Trevor Zegras reproduise pas nécessairement les mêmes chiffres. Moi, personnellement, je pense que il va être quand même dans les 70 points, spécialement alors que tu vas avoir d'autres très bons jeunes qui vont continuer à aider sa cause, dont Porter Martone, dont un Matvei Michkov qui va être en meilleure forme cette année. Et encore une fois, je crois que les Flyers vont continuer à s'améliorer avec les jeunes qui vont s'ajouter. Donc, j'ai pas nécessairement peur qu'ils régressent. Peut-être y arriver avec 65 points l'année prochaine. Correct. Mais les joueurs de 65-70 points, ça va tourner autour du 9 millions maintenant avec la nouvelle hiérarchie des salaires. Donc, j'ai pas tant peur. Ça offre la flexibilité aux Flyers au cas où ce que ils veulent se virer de bord et faire un échange où ils se disent « c'est un très bon joueur, mais c'est peut-être pas notre type de très bon joueur, donc on va essayer de voir si on peut investir notre argent ailleurs. » Ou ils se disent « ben écoute, si tu es capable de te prouver que tu es un joueur de concession dans 3 ans, on va te donner le gros lot parce que le cap salarial va continuer à monter.
2: C'est ça.
4: Et cette équipe-là risque d'avoir de la place sous la masse pour être capable de faire ce genre de move-là.
0: Mais c'est intéressant parce que on voit vraiment 2 philosophies présentement de la part des équipes. T'en as, disons, comme le Canadien où c'est on se casse même pas la tête. Quand notre jeune joueur peut signer, on lui donne 8 ans. Mais on voit aussi des équipes y aller plus vers un genre de contrepont, disons,
2: ouais,
0: un contrat à moyen terme.
2: Ouais.
0: Bowen Byram, ça a été un petit peu la même situation maintenant avec les Blackhawks de Chicago. Mm-hmm. Comment est-ce que les DG à travers la Ligue voient ces 2 philosophies-là? Puis pourquoi est-ce que, dans certains cas, on penche plus vers une que l'autre?
4: Je pense que ça dépend aussi du marché.
0: Ouais.
4: Tu sais, Montréal n'est pas nécessairement une destination d'agents libres, disons, de luxe en
0: non.
4: ce moment.
0: On l'a vu encore cet été.
4: Ouais, mais ils se sont pas vrais. Ils se sont peut-être juste tentés sur un agent libre cet été. Donc, c'est pas vraiment la fin du monde là-dessus. Mais il y a encore des joueurs qui ont d'ailleurs Montréal sur leur clause de non-échange. Et dans des situations comme ça, tu veux assurer d'avoir tes jeunes signés le plus vite possible pour le plus long possible parce que c'est ça qui va te donner un certain niveau de sécurité. Quand tu es un marché comme Philadelphie qui peut signer des agents libres sans problème, même chose avec New York, même chose avec Tampa Bay, c'est pas la même chose. Tu peux être un peu plus flexible et il y a moins de soucis là-dedans. Ceci étant dit, si tu regardes à travers la Ligue, c'est pas les DG nécessairement qui poussent les contrats de 4 ou 5 ans en ce moment. C'est les agents.
2: Ouais.
4: Et je vous explique très bien. De un, l'association des joueurs pousse les, est en train de vraiment dire aux agents, aux jeunes joueurs, arrêtez de signer des contrats de 7-8 ans. Ça va vous nuire, ça va vous limiter en termes de qu'est-ce que vous allez être capable de gagner sur le long terme. Mm. Et les agents, eux, essaient de pousser pour des contrats plus de 4 à 5 millions parce que, spécialement quand tu es un jeune qui finit son premier contrat dans la Ligue, si tu signes un contrat de 5 ans, ça t'apporte directement à ton autonomie et tu es capable, à l'âge de 28, de 27, ou de 27, 28, 29, d'être capable d'arriver comme quasi agent libre ou avec tout le leverage du monde.
5: C'est ça.
4: Et demander une somme vraiment maximale pour tes services. Et c'est là où tu vas chercher le gros contrat de ta carrière. Tandis que là, on voit, exemple, un Lane Hudson ou Ivan Demidov qui signe pour 8 ans à partir de l'âge de 20 ou 21 ans. Puis qui vont devenir des agents libres à 28 ou 29. Tu sais, c'est un peu le même jeu pour eux aussi.
5: Ouais,
4: ils vont être capables de cash-in encore.
5: C'est ça.
4: C'est ça. Donc, ça dépend de la philosophie, ça dépend de l'agent, mais ça dépend aussi, puis ça, je veux vraiment être clair, ça dépend aussi du joueur.
5: Ouais.
4: Parce que là, on voit tous ces salaires-là, puis je reçois ces commentaires tout le temps, les gars. Qu'est-ce que Ivan Demidov et Lane Hudson doivent penser de tout ça?
2: Ouais.
4: Puis la réponse, c'est ils rient des salaires. Et ça les affecte zéro. Ils sont très contents de la sécurité d'être capables de jouer à Montréal pendant les 8 prochaines années.
0: Ça. Ils savent aussi, jamais... là, ils savaient que si Demidov voulait maximiser, s'ils voulaient maximiser leur valeur, ils auraient pu attendre plus longtemps, ils 100%. Auraient pu négocier plus 100%. Fort et aussi avoir du 12, 13, 14 millions. Là.
2: Les gars veulent être là.
4: Ouais, écoute, le camp de Lane Hudson savait très bien qu'il allait pouvoir aller chercher du 10 millions cet été s'il attendait, mais c'est Lane qui voulait que ça soit terminé et qu'il puisse passer à autre chose. Puis Ivan Demidov a dit la même chose. Il voulait que la paperasse, il a carrément dit, la paperasse soit toute finie pour qu'il puisse se focusser sur le hockey. Écoute, en ayant vu ces gars-là pratiquer cet été récemment, là, je pense qu'ils se sont très bien focusés sur le hockey. Je pense que les partisans vont être très contents de voir à quel point ces deux-là vont être encore meilleurs l'année prochaine. Donc, écoute, vous allez voir une déviation, je crois, dans les prochaines années de la tendance de signer tes jeunes joueurs à long terme immédiatement. C'est certain que la 8e année s'en va à partir du 16 septembre.
5: Ouais.
4: Donc, ça va être des contrats maximales de 6 ou 7 ans. Et c'est ça que la Ligue nationale veut parce que ça va permettre aux joueurs de gagner des meilleures sommes d'argent et que ces contrats à super long terme qui deviennent des aubaines, là, on le voit avec Nick Suzuki et Cole Caulfield, que ça se termine un peu à l'image que quand on voyait des contrats de 13 ou 14 ans là, au début de l'ère du cap salarial.
0: Maintenant, Marco, je veux qu'on regarde en terminant le dossier des Flyers de Philadelphie puis Daniel Brière. Là, le dossier Trevor Zegras est réglé. Il leur reste Jamie Drysdale et Nikita Grebenkin avec à peu près 20 millions de dollars. Ils se sont essayés sur Leo Carlson. Ça n'a pas marché. Est-ce que tu t'attends à voir Daniel Brière essayer de tenter un autre coup de circuit d'ici la fin de l'été?
4: Coup de circuit? Ça va être un peu difficile parce que tout le monde va le voir venir maintenant.
0: Il y a comme quelque chose qui dégage maintenant. C'est comme, watch out.
4: Si t'essaies de voler un base puis tu te fais cut, puis après ça... Ouais, non, je sais, Hugo. Puis après ça, tu te réessayes, tu sais, le pitcher, il va te voir venir. Exact. Donc, je pense que c'est un peu ça, là. C'est certain que Daniel Brière, là, on l'a vu, là, c'est quand même un gars qui a pas peur de faire le move qu'il a besoin de faire. Donc, est-ce qu'il va se tenter? Est-ce qu'il va continuer à avoir des discussions? J'en suis sûr. Mais est-ce qu'il y a un centre disponible sur le marché qui fit un peu le même concept qu'un gars comme Leo Carlson? Je pense pas.
5: Non.
4: Il y a des joueurs avec des points d'interrogation, tu sais, Elias Patterson, s'ils sont prêts à absorber la majorité de son salaire. Ça, c'est potentiellement une option. Est-ce qu'un gars comme Shane Wright pourrait les intéresser pour un défenseur? Ça aussi, c'est une négociation. Qu'est-ce qui se passe du côté des Sénateurs? Parce que les Sénateurs aussi, il y avait des discussions entre les deux équipes envers Rasmus Ristolainen? Est-ce qu'il repart cette conversation-là une fois que Jamie Drysdale est prolongé lui aussi? Il y a plusieurs options pour eux. Ils ont une bonne banque d'espoir aussi.
5: Ouais.
4: Mais comme on le sait maintenant, il n'y a pas grandes équipes en ce moment qui sont très intéressées envers des espoirs qui ne sont pas près de la Ligue nationale. Donc, c'est un peu ça qu'on attend. Donc, je crois qu'au moment où la majorité des cas d'arbitrage vont être résous, c'est là où on pourrait avoir une deuxième vague de transactions. Parce qu'il y a des gros noms qui s'enlignent vers l'arbitrage, dont Jason Robertson.

0: à deux volets qui faisait en sorte avec le petit salaire de la Ligue américaine. Sa date d'arbitrage qui va d'ailleurs avoir lieu dans deux semaines. Merci beaucoup, Marco. Encore une fois, super intéressant. Passe une bonne journée, puis on se reparle la semaine prochaine.
1: Avec plaisir, les gars. Bonne journée.
2: Salut, Marco.
0: Bye. Alors, Hugo, on va prendre une courte pause et au retour, on s'en va parler à nul autre que Greg Langto. J'aurais aimé parler à Greg dans de meilleures circonstances. Pourquoi? Ben, c'est parce que lui, il était à la demi-finale hier. Et on le sait, c'est le plus grand fan de l'Angleterre au Québec. Mais quand même, j'ai vraiment hâte de lui parler. C'était comment l'expérience? C'était comment l'ambiance de vivre une demi-finale de la Coupe du Monde? On en parle avec Greg Langto au retour.
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0: J'aurais vraiment aimé lui parler en lendemain de victoire de l'Angleterre parce que Greg, ben je l'apprécie énormément, puis j'aime pas ça le voir triste comme ça. Malheureusement, c'est ce qui est arrivé hier. Encore une fois, l'Angleterre qui a échappé son avance et qui a perdu 2-1 en demi-finale de la Coupe du Monde face à l'Argentine, et il était sur place en plus. Salut Greg, comment tu vas ce matin?
4: Salut Molly, salut Hugo, ça va super bien. J'apprécie tes mots d'empathie, mon ami, mais écoute, quand t'es sur place et que tu vis une expérience comme celle-là, ça rend la défaite un petit peu plus douce, je te dirais.
0: Ça va être des souvenirs pour la vie, mais avant même d'en arriver là, comment est-ce que tu t'es ramassé à la demi-finale de la Coupe du Monde, Greg?
4: Ben, je m'étais promis, là, tu sais, les gars, vous le savez que vous étiez là, j'ai eu 40 ans cette année, puis je m'étais promis un trip de sport que je voulais absolument faire dans ma vie. Puis au départ, c'était le concours des coups de circuit que je devais aller voir au Citizens Bank Park à Philadelphie. Et finalement, on est allé pour des billets dernière minute, puis le line-up de frappeurs était pas si intéressant que ça.
0: Non, il n'y avait pas tant de vedettes, là. À part Harper puis Schwarber, c'était pas wow, là. Caminero, peut-être.
4: Exactement.
0: Là.
2: Ouais, c'était des recrues, là. Ça commençait.
0: C'est ça.
4: Ben, puis en fait, j'ai l'impression que le concours des coups de circuit va finir par être ça de plus en plus, là, tu sais, des jeunes qui veulent faire leur marque dans la ligue, mais enfin, bref. Puis finalement, on a décidé de, quelques jours avant, on s'est dit, si on y va pas, il y aurait peut-être cette possibilité-là, si l'Angleterre gagne, d'avoir accès à des billets. Puis, ben ça a été le cas. Puis finalement, oui, effectivement, t'as un billet d'avion de plus à payer. Mais je me suis dit, écoute, la prochaine, c'est Portugal-Maroc. Est-ce que je vais pouvoir m'en aller là-bas, voir ça? Puis la suivante, par la suite, est en Arabie Saoudite. Est-ce que je vais me déplacer là-bas en 2034, dans 8 ans? Regarde, l'opportunité était là. Puis je l'ai saisi, puis je me suis dit, regarde, ça pourrait être le dernier match officiel, là, entre guillemets, de Messi à la Coupe du Monde.
0: Mais oui.
4: Si toutefois l'Angleterre gagne. Fait que j'avais pas le choix de dire oui à un moment donné pour réaliser un rêve, puis c'est exactement ce que j'ai fait.
0: Peu importe le résultat, on savait que ça allait être un match historique. Là, raconte-nous, c'était comment, tu sais, arriver autour du stade, rentrer dans le stade, les partisans argentins qui sont là, les partisans anglais étaient là. C'était quoi l'ambiance avant que le match commence?
4: C'est la première fois que j'ai un stress, les gars.
2: Ah ouais,
4: on est arrivé tout près du stade, puis il y avait tellement de fans argentins. Puis déjà là, partout, là.
0: Ils voyagent beaucoup, les fans argentins.
2: Ouais,
0: hein?
2: Ils bougent vraiment beaucoup.
4: Hey, les stations de service autour du ce qu'on appelle le Atlanta Stadium, là, qui est le Mercedes-Benz Stadium, les stations de service, n'importe quel stationnement, tout ça, il y avait déjà les chants argentins partout, ça tapait ses voitures, ça faisait du bruit. Là, moi, j'arrive là-bas avec mon chalet de l'Angleterre, puis il n'y en avait vraiment pas beaucoup. Une chance, j'étais avec mon chum François qui était avec moi, qui lui, il s'était acheté un chandail de Messi, c'était assez comique. On faisait un beau duo, mais les fans, c'était super respectueux, super gentil. Puis dans le stade, là, je sais pas si je l'ai mis sur les médias sociaux, mais dans les escaliers mobiles pour monter, c'est là, tu sais, ça résonne beaucoup là dans ces enceintes-là, là, les chants argentins, ça résonnait, c'était fort. Comme c'est vraiment plus gros que n'importe quoi, tu sais. Puis j'avais vécu par exemple un match à Tottenham, j'ai vécu un match à l'Olympique de Marseille l'Olympique Lyonnais qui sont assez bruyants aussi, des grosses expériences.

0: mais aussi fort que ça. Puis là, quand tu arrives dans le fameux bowl où est-ce que tu vois tous les fans qui sont assis, là, j'ai vu la section des fans de l'Angleterre qui sont quand même assez bruyants aussi. Puis c'était de bonne guerre, là, tu sais. Quand tu présentes l'Angleterre, tu sais, il y avait Mr. Brightside, par exemple, puis là, tout le monde chantait ça.
1: Ah, c'est cool.
0: Puis de l'autre côté, t'as les fans argentins qui partaient des chants en plein milieu de la chanson pour essayer d'enterrer tout le monde. Fait que c'était, écoute, une ambiance incroyable.
1: Puis là, bon, le match commence. Première demi, peut-être, t'sais, assez physique, assez intense. Il n'y a pas de but. Et là, finalement, ça arrive un petit peu plus tard à la 55e minute. Gordon qui marque explosion, puis on se dit, ça y est peut-être. Est-ce qu'ils vont être capables de le faire? Waouh, l'Angleterre a pris les devants face à l'Argentine. Je veux dire, tu devais te sentir euphorique dans ce moment-là, là.
0: Oh oui, puis écoute, là je te dirais que ça a pris un 10 minutes là, puis on n'entendait plus de chants argentins là.
1: Non,
0: C'était
1: c'est
0: silencieux,
1: sûr
0: hein.
1: et certain.
0: C'était juste des chants d'Angleterre. On entendait le tambour, ça criait England, England, England partout. Puis moi j'étais entouré de fans argentins aussi, puis je voyais là, ils étaient vraiment vraiment stressés. Puis quand le but, la magnifique frappe d'Enzo Fernandez là, à
1: Ouais.
0: 80, c'était de la poésie là. Je veux dire, comment tu es fâché après ça de ce but-là. Là, les fans argentins sont venus. Puis je vous dirais qu'à ce moment-là, quand c'est arrivé 1-1, je me suis dit, hey boy, ça va être.
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1: 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On est là tout le monde, bon vendredi. Merci d'avoir choisi d'être là à BPM Sport. Olivier Paiement avec vous pour les 4 prochaines heures. Merci d'être à l'écoute, peu importe où vous êtes, peu importe de où vous nous écoutez, à Montréal au 91.9, à Québec au 100.9, Gatineau 96.5, sur l'application mobile de BPM Sport ou encore sur notre diffusion en direct sur YouTube. Comme à l'habitude, je suis accompagné par mon acolyte Hugo Reich. Comment ça va, Hugo?
11: Salut, Ali. Ça va super bien, toi, mon chum?
1: Très, très bien. Magnifique journée hier. Là, on avait un petit orage, mais bon, sinon, très, très belle journée hier sur Montréal. Et là, c'est une journée spéciale pour plusieurs personnes aujourd'hui parce que il y en a beaucoup qui tombent en vacances. C'est les vacances de la construction qui débutent. Alors, si jamais vous vous dirigez vers le travail en ce moment et que vous avez hâte, ben, de tomber en vacances, on vous salue, vous êtes forts. Une dernière journée, ça s'en vient. Et après, vous allez pouvoir en profiter. Ben, comme à l'habitude, on a un menu sportif excessivement chargé à l'émission aujourd'hui. C'est arrivé hier en soirée. Et là, finalement, enfin, ou peut-être pas enfin pour certains, il y en a qui n'étaient pas contents de voir cette nouvelle-là, mais Kirby Dach a signé son contrat avec le Canadien de Montréal. Il n'ira donc pas en arbitrage, un contrat d'un an, 3,6 millions de dollars. On va en parler à l'émission, bien évidemment, avec nos collaborateurs aujourd'hui, notamment Martin Thériault va être là, Dan Richard aussi de RDS va être là un peu plus tard. On va mettre la table pour la finale de la Coupe du Monde de soccer avec Olivier Brette. Et dans une heure et demie, on a un invité spécial parce que aujourd'hui, c'est une journée particulière à Montréal. Pourquoi? Ben, c'est parce qu'il y a 50 ans, jour pour jour, le 17 juillet 1976, ben c'était la cérémonie d'ouverture des Jeux olympiques de Montréal. Et sur place, il y avait un jeune journaliste sportif qui couvrait sa première cérémonie d'ouverture des Jeux, Régent Tremblay. On va lui parler, Régent, pour parler de cette expérience-là olympique, la frénésie des Jeux à Montréal, l'importance de cet événement-là pour le Québec. Régent va pouvoir nous raconter un petit peu ce qu'il a vécu en personne là il y a 50 ans, jour pour jour. Et c'est une drôle coïncidence aussi, parce qu'aujourd'hui, 50e des Jeux de Montréal, mais hier, on a appris que là, c'est officiel, là, puis c'est vrai, le stade olympique va avoir une deuxième vie. C'est sorti dans la presse en soirée de la plume d'Alexandre Pratt. C'est pas juste l'anneau technique, c'est pas juste le toit qui va être rénové, c'est aussi l'intérieur du stade. Excellente nouvelle. On va en parler à l'émission, tout comme ben, le match des Alouettes qui a lieu cette fin de semaine face aux Stampeders de Calgary. Grand Prix de Belgique, le CF Montréal qui était en action hier, Coupe du Monde de soccer. Grosse, grosse émission. Mais en ce moment, il y a une question qui est sur toutes les lèvres. Tout le monde se demande qu'est-ce qui se passe par rapport à ce dossier-là. Hugo Reich, ton frigo, là, c'est-tu réglé?
11: On a la solution, Ali. On a trouvé la source du problème. Et bon, je tiens à remercier tout le monde qui m'a écrit par rapport à mon frigo.
1: Ah ouais?
11: Ouais.
1: Les frigoristes? Ça a été
11: quelque chose quand même. C'est la fan dans le frigo qui marche pas.
1: Ah.
11: Donc, je vais pouvoir avoir un réfrigérateur fonctionnel la semaine prochaine. On doit attendre de commander la pièce. Ouais.
1: Quand même quelques jours encore dans les glacières.
11: Encore dans les glacières, oui. Ouais, mais au moins, on a la solution maintenant.
1: C'est pas très, très idéal.
11: Non. Mais regarde, qu'est-ce que tu veux, ça fait partie du déménagement, d'avoir des nouveaux électros. C'est ça qui arrive. On sait jamais.
1: On est tombé
11: sur un frigo, il y a pas de fan.
1: C'est ça. Jamais idéal.
11: Voilà. Hey,
1: moi, je me suis jinxé hier, Hugo.
11: Ah ouais, comment ça, dis-moi.
1: Ben, j'avais un rendez-vous au dentiste pour un nettoyage. Okay. T'es supposé faire ça à chaque... année, chaque quelques mois. Je pense que j'y vais aux 9 mois, moi. Puis, avant de commencer, je parlais à l'hygiéniste, puis elle était comme, tu sais, t'as-tu mal quelque part? Comment ça se passe? Tes dents, nanana, je suis comme, honnêtement, super bien, tu sais, j'ai pas de douleur nulle part. Moi, j'ai jamais eu de carie de toute ma vie, de toute façon, fait que, tu sais.
11: Champion.
1: Facile.
11: Ouais, facile. Pas,
1: tu vas avoir un job facile aujourd'hui, là, madame l'hygiéniste.
11: Ah,
1: ça
11: ouais,
1: sera pas
11: hein,
1: compliqué.
11: C'est ça que tu y as dit?
1: Ouais. Wow. 2 minutes et demie plus tard, elle est sur la chaise, elle commence à regarder mes dents, puis elle est comme, je pense que c'était des petites caries qui ont commencé. Olivier, j'étais comme, oh non.
11: Oh non.
1: Fait que là, plus tard, le dentiste est venu faire son évaluation. Et là, il a vu que j'avais 2 légers débuts de caries.
11: Oh boy.
1: Fait que là, finalement, je retourne au dentiste tantôt. 2 fois en 24 heures. Ouais. Ce qui n'est pas tant agréable.
11: Ben, je comprends. C'est...
1: J'ai jamais rencontré quelqu'un dans ma vie qui se disait, moi... j'aime ça aller au dentiste.
11: Ouais, c'est rare. C'est très, très rare. Honnêtement. Mais tu t'es jinx, man.
1: Je me suis jinxé.
11: 100% de jinx.
1: Puis là, j'aurais pas besoin d'anesthésie.
11: Au moins.
1: Ce qui, je pense, qu'il est une bonne chose. Mais ça veut aussi dire que là, si ça commence à faire mal, ça va faire mal. Bref.
11: Ouais. Mais si c'est des débuts, ça devrait être correct.
1: C'est ça.
11: Ça devrait être correct.
1: Exactement.
11: Mon Dieu. Suivre,
1: je vous donnerai des nouvelles lundi par rapport à cette saga-là. Puis
11: moi, ton arrogance t'a déjoué. Avec
1: faites attention à ce que vous faites quand vous allez au dentiste et ce que vous dites. Puis je suis allé aussi voir le match du CF Montréal hier. Là, c'était leur retour en MLS après la pause olympique. Pas la pause olympique, la pause de la Coupe du Monde. Puis c'est toujours le fun. Sérieux, là, les soirées au stade Saputo. T'as le petit soleil qui se couche. C'était une belle ambiance. C'est très... c'était assez familial là, hier. Écoute, il y avait comme plein de camps de jour, plein de monde comme ça.
11: Okay.
1: Match en soi correct. Match nul de 0-0 face au Toronto FC. C'était certainement pas le soccer le plus excitant, mais il y a quand même du positif à tirer à travers tout ça. Là, notamment le jeune Nnadi Sinchuk qui commence vraiment à sortir de sa coquille. Et ça, c'est extrêmement encourageant pour le CF Montréal. Bon, sans plus tarder, ça part pour l'émission du 17 juillet 2026. Là, c'est fait. Pas d'arbitrage, pas de négociation de contrat trop compliqué, pas de grève, peu importe, c'est fait. Là. Kirby Dax s'est entendu sur son contrat avec le Canadien de Montréal. C'est un contrat d'un an, 3,6 millions de dollars par saison. Il y avait donc évidemment l'arbitrage, sa date d'arbitrage, elle devait avoir lieu dans deux semaines à peu près, à la fin du mois de juillet. Au niveau du contrat, en théorie, c'est un petit peu une baisse de salaire par rapport à ce que Kirby Dach aurait pu avoir. Parce que rappelle-toi, Hugo, la fameuse offre qualificative que le Canadien lui avait soumis. On parlait de 4 millions de dollars. Là, il signe pour 3,6. Fait que c'est 400 000 de moins. Mais pourquoi? Ouais. Ben, c'est parce que c'est un contrat à un volet. On avait c'est appris ça. Par la suite que cette fameuse offre qualificative, elle avait une sorte de clause poison, une sorte de twist qui faisait en sorte qu'en fait c'était un contrat à deux volets parce que si Dak était envoyé dans la Ligue américaine, il allait être payé en salaire de la Ligue américaine,
11: c'est
1: ce qui fait une immense différence, bien évidemment, une différence de millions de dollars, une différence de millions de dollars dans le cas de Kirby Dach. Alors là, dans ce cas-ci, finalement, il s'est entendu avec le Canadien de Montréal. Un peu moins d'argent pour lui. Puis ça explique aussi pourquoi il avait décidé de porter sa clause en arbitrage. Ça lui donne ce levier de négociation-là pour un petit peu forcer la main au Canadien. Mais là, ce qui est super important à retenir, c'est que c'est juste un an. Et qu'à cause de son âge, ben ça fait en sorte que le 1er juillet 2027, Kirby Dach pourrait devenir joueur autonome sans compensation. Dans un peu moins d'un an, jour pour jour, si Kirby Dach ne s'est toujours pas entendu avec le Canadien de Montréal, ben il pourrait devenir libre comme l'air et signer avec l'équipe de son choix. J'ai vu ce contrat-là passer hier, puis moi, j'ai pas de problème avec parce que le risque est minime pour le Canadien. Puis dans le cas de Kirby Dach, tu le forces à performer, là. Tu le forces à prouve-nous-le, là.
11: Ouais, Ken Hughes s'est mis dans une position où justement, au niveau financier, on n'aurait pas le choix pour éviter l'arbitrage d'avoir une certaine baisse. Mais effectivement, là, c'est une dernière chance là, pour Kirby Dach. C'est une opportunité pour lui de se faire valoir encore une fois, d'être capable de voir s'il est capable de prendre toutes les responsabilités de jouer au centre, mais aussi de produire davantage, puis à la hauteur du troisième au total qui est censé être. Là.
1: Censé.
11: L'attaquant de puissance, il est capable de récupérer des rondelles, créer des ouvertures, en profiter, parce qu'on l'a vu en séries éliminatoires, le Kirby Dach, sur certains jeux, qui a été capable de rentrer l'épaule dans le centre, de ramener ça au filet, et de concrétiser, d'être capable de voir le jeu devant lui. Il l'a fait!
1: Ouais, mais brièvement.
11: Mais il est pas capable d'être constant.
1: C'est ça le problème avec lui. Puis moi, honnêtement, moi, dans un monde idéal, Kirby Dach, je l'aurais pas ramené. Dans un monde idéal, il est pas de retour avec le Canadien l'an prochain. Parce que tu peux pas te fier sur lui. Il est tout le temps blessé. Puis même quand il est dans l'alignement, ben il est inconstant. Et tu sais jamais quel genre d'effort est-ce qu'il va donner. Sauf qu'on sait comment Kent Hughes opère. Kent Hughes veut pas perdre ses joueurs pour rien. Kent Hughes ne veut pas perdre de valeur. Fait qu'il y avait aucune chance qu'il soumette pas d'offre qualificative à Kirby Dach. Est-ce qu'il a tenté une transaction possiblement? Est-ce que le marché pour Kirby Dach est si grand que ça? Probablement pas. Mais Kent Hughes, il s'est dit, c'est pas vrai que je vais abandonner sur ce gars-là, puis qu'après avoir sacrifié beaucoup, là, Alexander Romanov, qui est devenu le 13e choix au total, que t'as fini par échanger pour Kirby Dach, je vais le perdre pour rien. Puis là, je vais lui donner une dernière chance de se prouver. Mais il est mieux de la saisir. Là.
11: C'est vraiment ça.
1: Il est mieux d'arriver dans la forme de sa vie au camp d'entraînement avec le couteau entre les dents.
11: C'est ça le message que Kent Hughes passe. C'est comme là, mon gars, c'est ta dernière chance. Là,
1: mm-hmm. Parce que t'es plus notre problème dans un an si ça se passe pas bien.
11: Je te donne une dernière opportunité de, un, nous aider, deux, de te faire un nom pour toi-même, puis trois, de changer ta réputation.
1: Mm-hmm.
11: C'est vraiment ça pour Kirby Doc en ce moment.
1: T'as raison, la réputation.
11: Parce que au final, c'est quoi? Ça va pas être des équipes qui vont être prétendantes, qui vont décider de prendre un risque sur un gars qui se blesse souvent, ou un gars qui est inconstant.
1: Non, exactement.
11: Parce que quand il est vraiment absent, lui, il est vraiment absent, ça fait peur.
1: Ben quasiment. Écoute, sur une possibilité de 328 matchs en saison régulière depuis qu'il a joint le Canadien, il en a joué 154. C'est moins de 50% des matchs.
11: C'est ça.
1: Et en tant qu'athlète professionnel, une des qualités les plus importantes, c'est ta disponibilité. Je peux-tu me fier sur toi? T'es-tu là ou t'es pas là?
11: Exactement. Il a joué de malchance, on s'entend. Hein? Il y a un an, joué de malchance.
1: La fameuse blessure où c'était, je pense, Jared Tinordy qui l'avait frappé.
11: Deuxième match
1: de l'année où il avait été excellent en plus pendant le camp d'entraînement. Puis là, bon, saison terminée. Mais tu sais, il y a certains athlètes, il y a certains joueurs où là, les malchances s'accumulent. Puis finalement, ben oui, c'est des malchances, mais c'est aussi que ben t'es plus prone aux blessures.
11: 100%.
1: Puis Kirby Doc, il fait partie de ceux-là. Fait qu'encore une fois, moi, je l'aurais pas ramené. Mais là, tu lui envoies un message. Là. Un an, 3,6 millions, prouve-toi. Parce que c'est une grosse occasion pour lui, à l'opposé.
11: Mm-hmm.
1: S'il connaît la meilleure année de sa carrière, puis là, par miracle, parce que c'est jamais arrivé encore, mais il est en santé toute la saison, puis pour une fois, il se dit, je vais être constant, puis qu'il se donne match après match, puis qui sort une grosse saison, ben il va débarquer l'été prochain avec le gros bout du bâton dans les négociations et la possibilité de devenir agent libre, d'offrir ses services à toutes les équipes de la Ligue nationale de hockey, puis d'a possiblement avoir un gros contrat. Fait que pour lui aussi, il y a une motivation, là.
11: Ben, 100%.
1: C'est une question de fierté.
11: Ben, c'est ça. C'est une question de fierté, c'est une question de d'être capable de, justement, sauver sa rep. Puis, pour citer Kirby Doc, au niveau de Kent Hughes, si ça va pas bien, tu donnes quand même l'option de pouvoir peut-être échanger à date limite des transactions.
1: Oui.
11: Faire comme ce gars-là va être agendé, puis après ça sera plus ton problème, mais il est capable d'amener quelque chose d'intéressant. Fait, rendu là, d'un côté, tu vas avoir le clan Doc qui va travailler pour le clan Doc.
1: Ouais.
11: D'un côté, tu vas avoir Kent Hughes qui, lui, va juste observer puis analyser juste à la date limite des transactions.
1: Parce que ça reste que là, le Canadien a pas fait les acquisitions auxquelles on s'attendait.
11: Non.
1: T'as toujours pas de deuxième centre. T'as pas un allié de deuxième trio que t'es allé chercher. Puis je le sais qu'il s'est déjà fait donner ces opportunités-là puis il les a pas saisies. Mais ça reste que t'as un trou sur le centre du deuxième trio. T'as possiblement aussi un trou à l'aile du deuxième trio. Puis que Kirby Doc, il va faire partie des gars pendant le camp d'entraînement avec Alex Newhook, avec Oliver Kapanen, avec Zachary Bolduc, qui va se battre et qui aura une occasion d'aller chercher ce poste-là. Tu sais, il n'y a rien qui dit que il va pas se donner, il va connaître le meilleur camp de sa vie, puis qu'on va commencer la saison le 29 septembre contre les Maple Leafs, pis ça va être Kirby Doc, le deuxième centre du Canadien. Je pense pas, parce que jusqu'à maintenant, ce qu'il a prouvé depuis qu'il est avec l'équipe, c'est que c'est pas un joueur de centre, certainement pas un joueur de centre top 6.
11: Non.
1: Mais il y a la chance de le faire, il y a une opportunité.
11: C'est ça, on est sceptique, prouve-nous le contraire. C'est vraiment ça. Parce que en ce moment, l'échantillon que tu as avec Montréal est décevant.
1: Oui.
11: Puis on peut avoir l'opportunité de finir ça sur une bonne note.
1: Tu sais, que ce soit d'un point de vue statistique, d'un point de vue santé, regarde ces chiffres-là. C'est 77 points en 150 matchs. À sa première année, il en a fait 38 en 58. C'était quand même prometteur. Par la suite, on se dit, ah, peut-être, là, il y a eu sa grosse blessure. Puis par la suite, c'est, il va connaître 2-3 bons matchs. Il va s'effacer pour 8 autres par la suite. Puis là, tout le monde va le critiquer. Puis oh, il va réapparaître. Il va connaître 2-3 autres bons matchs. Mais là, Kirby, t'es un gars de 6 pieds 4, 220 livres. T'es un ancien troisième choix au total. Du talent, on le sait que t'en as. Tu peux-tu le montrer?
11: Mais c'est ça. Mais c'est parce qu'en plus, ce gars-là a des flashs. Tu sais, même au niveau défensif, lorsque ça allait bien, puis il démontrait ces flashs-là qui étaient très rares, tu voyais un gars qui était capable de bien récupérer la rondelle. Tu voyais un gars qui était responsable.
1: Mais c'est pas pour rien que le Canadien il donne encore une chance. C'est pas pour rien qu'il a été choisi si haut. Puis c'est pas pour rien qu'il y a toujours du monde qui vont croire en lui. Le potentiel, il l'a.
11: Exact.
1: C'est une question de l'appliquer. Maintenant, le calendrier au complet de la Ligue nationale de hockey a été dévoilé hier. On a une nouvelle formule. 84 matchs. Le premier match local de chaque équipe avait été révélé la veille, mais hier on a vraiment le calendrier complet. Fait 84 matchs. Il y a deux matchs de division de plus. Fait que là, maintenant, c'est officiel. Tu vas jouer 4 fois contre chaque équipe de ta division. Ça fait 4 fois 7, 28. 3 matchs contre les autres équipes dans ta conférence et 2 matchs contre les équipes de l'autre conférence. Nouveauté quand même intéressante. Il va avoir 20 matchs en après-midi le lundi dans la LNH. Pourquoi, vous vous demandez? Ben, c'est parce que le lundi après-midi, ça donne une case prime time. Ça donne une case en soirée en Europe. Et ce que la Ligue nationale vise, c'est de développer de l'intérêt dans ces marchés-là, en Allemagne notamment, où t'as pas de match de la Bundesliga le lundi. Ben, la LNH veut profiter de cette fenêtre-là pour présenter des matchs qui vont être joués ici, mais diffusés à la télé en soirée en Europe pour développer ce public-là.
11: Pis c'est vraiment une bonne idée. Justement, on en parlait hier avec les matchs à l'extérieur, comme quoi la LNH est en train de développer certaines options justement pour améliorer la visibilité. Puis, je trouve que c'est quand même une bonne tournure des événements pour eux. Ça va permettre justement aux pays qui développent un intérêt, qui manifestent le fait d'accueillir des matchs de la Ligue nationale dans leur aréna en Europe, de pouvoir justement bien visionner ça, puis d'embarquer un peu plus dans le bateau. Puis on dirait aussi que c'est une des premières considérations un peu du marché européen, sans les matchs qui ont lieu là. C'est vraiment le fun de voir ça, c'est une belle initiative de la Ligue, justement pour être capable de regrouper tout le monde.
1: Mais c'est parce que sérieux, t'as peut-être plus de chances de développer un marché en Europe,
11: ouais,
1: qu'aux États-Unis, dans le sud, puis dans certaines des grosses villes, parce que ça fait partie de leur culture, partie de leur ADN dans certains pays européens, dans les pays scandinaves, en Russie, en Allemagne, c'est de plus en plus gros, en Tchéquie,
11: en Suisse,
1: en Slovaquie, en Suisse.
11: Ouais.
1: Ce sont des gens déjà à la base qui aiment le hockey, qui sont passionnés par ce sport-là. Tandis qu'aux États-Unis, là, le hockey est pas juste secondaire, mais dans la plupart des villes, dans la plupart des régions, c'est le 4, 5, 6e sport le plus populaire. Peut-être qu'au Minnesota, dans le nord des affaires, dans le même, c'est un peu différent, mais c'est pas vrai qu'un jour, au Texas, le hockey, la LNH, va devenir le 2e ou le 3e sport le plus populaire.
11: Non,
1: fait que rendu là, tu peux faire un petit effort supplémentaire pour essayer d'aller chercher des spectateurs de plus en Europe.
11: Exact.
1: Parce qu'évidemment, t'auras jamais d'équipe là-bas.
11: Non, c'est ça, mais c'est un excellent point. Demande à un Texan s'il préfère aller voir un match des Longhorns ou des Stars de Dallas.
1: Demande à un Texan s'il préfère aller voir un match de football au secondaire.
11: C'est ça.
1: Ou un match des Stars de Dallas, il va te dire un match Friday Night Lights, football secondaire high school.
11: C'est fou, hein?
1: Hein, c'est
11: mais
1: vrai.
11: C'est ça, c'est la réalité.
1: Puis on peut faire l'exercice avec, nommez-moi une ville là aux États-Unis, puis vous allez voir que l'équipe de la LNH, souvent, elle va être 4e, parfois même 5e, 6e, parce qu'ils ont du sport universitaire, ils ont d'autres ligues aussi.
11: Exact.
1: Autre truc quand même intéressant de manière générale dans le calendrier, le mardi 13 octobre et le samedi 10 avril, il va y avoir 16 matchs. Fait que tout le monde va être en action pendant cette journée-là. Souvent, on décale un petit peu la mise au jeu à quelques minutes d'écart là, pour que les matchs aient pas nécessairement tout lieu en même temps. C'est cool. En même temps, c'est physiquement impossible de toutes les suivre. Là.
11: Non.
1: T'as-tu vu la vidéo de dévoilement du Canadien hier pour le
11: c'était
1: calendrier?
11: C'était bon, hein?
1: C'était cocasse quand même.
11: Puis c'était exactement ce qu'il fallait. Puis je trouve que on s'en va vers la tournure. C'est pas aussi grandiose, mettons, que la NFL où il y a des comédiens. Puis là, c'est vraiment une production de multimillions. Mais ça a été intéressant de voir ça. Je trouve que le Canadien a pris une directive, tu sais, qui était propice à leur identité. Puis
1: ouais,
11: c'est pas toutes les équipes aussi qui font ça.
1: Pour ceux qui l'ont pas vu, là, donc ils ont donné le vieux calendrier de 1993 à Jake Evans. Il y avait 84 matchs aussi dans ce temps-là. Puis c'est le vieux calendrier, là, genre les Nordiques étaient là, les Whalers étaient là, c'était les vieux logos des équipes. Puis Evans, il allait voir des gars, Alex Newhook, Ivan Demidov, puis il leur disait, hey, « regardez, on vient de recevoir le calendrier, là. Ah, les joueurs étaient super excités.
11: Ouais. »
1: Là, ils sont comme, « Regarde, c'est les Nordiques, c'est donc bien cool, tu sais, encore contre l'Avalanche, nanana, ça a lieu à Québec en plus. » Plus Newhook, il regarde, il est comme, « Hein? C'est donc bien bizarre, pourquoi est-ce qu'on on joue 6 fois à Hartford. Pourquoi est-ce que...
11: C'était pour eux, c'était cute.
1: Ouais. Puis là, bon, finalement, ils réalisent à la fin que ce n'était qu'une dague bien jouée. Une autre nouveauté aussi pour le Canadien. Puis ça, c'est intéressant parce que pour la première fois depuis les années 80, après Noël, le Canadien sera pas dans le sud. Ils seront pas à l'étranger. Ils vont être ici, à Montréal. On le sait, c'est comme un peu une tradition annuelle, là, les matchs en Floride entre Noël puis le Nouvel An. Mais là, cette année, le 26, 27 et 29, ils vont jouer au Centre Bell. Le 26, c'est les Maple Leafs. Le 27, c'est les Stars. Et le 29, c'est les Blue Jackets. Je trouve ça le fun. Là. Ça fait complètement différent. Là. Toute notre vie, ça a été le contraire.
11: C'est vrai.
1: Puis autant pour les joueurs que pour les employés de l'équipe, que pour les journalistes qui voyagent, que juste pour les gens ici au Québec, ben ça va être cool que le Canadien soit au Québec pendant cette période.
11: Ouais, exact. Puis il y a une certaine frénésie aussi avec la saison, tu sais, en hiver, le temps des fêtes. Il y a quelque chose de cool de rester à la maison, qu'on aime les Maple Leafs, notamment là, tu t'en vas chercher un match de rivalité aussi là-dedans.
1: Ouais, parce que là, mais... tu vas avoir du monde qui voyage aussi pendant les fêtes, du monde de Toronto ici, ça va être cocasse. Là.
11: Ouais, vraiment, vraiment. Non, c'est cool de revoir le Canadien à la maison là, pour le temps des fêtes.
1: Le 14 octobre, les Capitals de Washington vont être en ville, donc possiblement un premier affrontement entre les frères Hudson. Ça, j'ai hâte de suivre ça. Et peut-être au chapitre des moins bonnes nouvelles, là, évidemment, c'est difficile de vraiment analyser le calendrier comme ça, mais le Canadien qui termine sa saison avec 4 matchs sur la route. Islanders, Panthers, Lightning et Senators. Ah, on sait jamais ce que ça peut donner, mais c'est jamais idéal nécessairement de terminer sur la route comme ça si t'as des points à aller chercher, si ta qualification est pas encore assurée. Maintenant,
11: exact.
1: Quand le calendrier est sorti hier, tout le monde s'est mis à fouiller. Ah, tel joueur, c'est quand qu'il retourne à son ancienne équipe, c'est quand les retrouvailles entre un tel et un tel. Fait que là, Hugo, j'ai un jeu que je te propose.
11: Okay.
1: C'est assez simple. Hommage ou pas d'hommage, parce que tu le sais maintenant, là,
11: les
1: un joueur
11: vidéos.
1: De quatrième trio peut revenir en ville puis il va avoir une vidéo hommage.
11: Et voilà.
1: Mais il y a aussi des joueurs avec qui ça a mal fini avec leur ancienne équipe.
11: Mm-hmm.
1: De quoi ça va avoir l'air? Je veux qu'on joue à ça.
11: C'est parfait.
1: Ça commence tôt dans l'année puis ça va être marquant puis je pense que c'était la date que tout le monde attendait, le 21 octobre. Brady Tkachuk et les Panthers s'en vont à Ottawa pour affronter les Sénateurs. Hommage ou pas d'hommage?
11: Ah, je pense que t'as pas le choix de rendre hommage à Brady Tkachuk à Ottawa, même si ça fait pas l'unanimité.
1: Il va être hué solide, par contre.
11: Je le sais, mais ça a été...
1: Lancer des canettes sur la glace.
11: C'est sûr que ça a vraiment mal terminé, mais en même temps, tu peux pas juste effacer ce que Brady Tkachuk a amené aux Sénateurs d'Ottawa. C'était quand même leur capitaine. Là.
1: Oui.
11: Faut quand même que tu prennes ça en considération. Il a fait des runs en série avec eux. Il leur a donné quelque chose sur quoi espérer.
1: Il les a quand même poignardés dans le dos aussi.
11: C'est ça. Ça, c'est vrai. Non, mais c'est vrai.
1: Et moi aussi, je pense qu'ils vont faire une vidéo hommage, mais que la réception sera pas là.
11: Mais c'est ça.
1: Puis j'ai compris absolument que ça va être mérité.
11: Absolument. Ça, je suis d'accord avec toi. Les partisans vont être vraiment frustrés. Mais ça serait un immense manque de respect de la part de l'organisation des Sénateurs de pas faire une vidéo hommage à Brady Tkachuk.
1: Ouais. Certains diront que Brady Tkachuk leur a manqué de respect avec ce qu'il fait, mais
11: ouais.
1: T'as raison.
11: Mais ça aussi.
1: Faut que les Sénateurs soient plus matures.
11: Ça va des deux bords, mais t'as raison.
1: 4 jours plus tard, ça avait pas eu lieu l'an passé, il avait pas eu la chance de le faire. Quinn Hughes va être de retour à Vancouver. Situation peut-être un petit peu moins envenimée que celle de Brady Tkachuk.
11: Ouais.
1: Hommage ou pas d'hommage?
11: Hommage encore.
1: Hommage. Puis, je suis même pas sûr qu'il va être hué, tu sais, parce que ça va avoir fait plus longtemps.
11: Ouais, exact.
1: Je pense pas que ça s'est fait de manière aussi chienne que Brady Tkachuk.
11: C'est ça, il y a eu moins de manque de respect à l'extérieur de la patinoire. Tu sais, il y a eu moins de d'ambivalence puis de non-dit. Puis Quinn Hughes, encore une fois, c'est un peu comme Brady Tkachuk, ça a été une des raisons pour laquelle les fans des Canucks se sont pointés à l'aréna pour le voir jouer, le voir évoluer. Encore une fois, c'était le capitaine avant qu'il quitte. Il a été excellent pour les Canucks. C'est quand même un gars qui a aimé le marché de Vancouver. C'est juste que là, ça marchait plus, malheureusement. Mais oui, c'est sûr qu'il y a un hommage à Quinn Hughes.
1: Il y a un numéro inconnu sur la messagerie texte par rapport à Brady Tkachuk qui dit « Je ferai une vidéo hommage de toutes les fois où il s'est fait taper dans la bande. » Ça, c'est quand même cocasse.
11: Ça, c'est
1: à la place d'avoir les highlights, c'est les lowlights de Brady Tkachuk.
11: Lights,
1: ça serait quand même comique.
11: J'adore.
1: Un peu plus tard, pendant l'hiver, c'est le retour de Darnell Nurse à Edmonton, là où il a joué pendant plus d'une dizaine de saisons. Lui, il va en avoir une. Là.
11: Ouais, je sais. Je sais.
1: Je sais que c'était pas le plus apprécié quand même à Edmonton, mais ouais. Il n'a pas fait son snake non plus pour quitter.
11: Non. Ouais, lui, il devrait l'avoir juste pour la longévité aussi. Là.
1: 14 février, Joe Veleno va être de retour à Montréal, porte l'uniforme des Rangers. On espère qu'il va être en uniforme. Là, on est rendu à... Ça, c'est la fameuse ligne de comme... Il mérite-tu, lui, ou...
11: C'est quoi? En fait, c'est quoi ta définition de hommage? Parce que s'il passe 30 secondes dans l'écran géant, c'est correct.
1: C'est pendant une pause.
11: Exact.
1: Si tu fais une vidéo des highlights de tous les buts qu'il
11: a fait
1: presque marqué.
11: Ouais, c'est ça.
1: Peut-être moi, j'ai beaucoup aimé Joe Veleno pendant son passage avec le Canadien. Ça va être une des dates les plus intéressantes à suivre pour le Canadien cette saison. Le 6 mars, c'est le retour de Brandon Gallagher au Centre Bell. Je m'attends à un très, très bel hommage de la part du Canadien, à un accueil chaleureux pour la foule. D'après moi, les billets vont être plus chers pour ce match-là. Ça va être, tu sais, un des moments, on va encercler notre calendrier puis on va être là.
11: C'est le genre de moment où il pourrait être une étoile un peu honorifique, là. Parce qu'au moins, on l'avait fait avec Marc-André Fleury.
1: Fleury n'a pas joué pour le Canadien.
11: Non, mais quand il a joué, il a disputé son dernier match au Centre Bell, il avait été une étoile. Tu te souviens de ça?
1: Oui.
11: Symbolique un peu, là.
1: Ben, tu te rappelles bien Piqué Souban, à son premier match, quand il était rendu avec Nashville et il est revenu à Montréal, ça avait été hyper émotif, hyper...
11: Ouais.
1: Je pense qu'on peut s'attendre à quelque chose de similaire dans le cas de Brandon Gallagher. C'est aussi la même journée du retour de Sergei Bobrovsky en Floride, lui qui a quand même remporté deux Coupes Stanley là-bas. Le 15 mars, c'est le retour de John Carlson à Washington. Il n'a pas eu la chance de les affronter l'an passé. Et le 18 mars, Alex Tuch s'en va à Buffalo. Peut-être un petit peu plus mitigé là-bas aussi, parce que ça va être un gars de la place qui est parti alors que les Sabres ont connu leur meilleure saison depuis super longtemps. Je suis curieux de voir ça va ressembler à quoi. Moi, deux matchs tôt dans l'année là, que j'ai hâte de voir. Puis ça va dépendre de qu'est-ce qui va se passer dans l'actualité ici là. Mais le 1er octobre, c'est l'ouverture locale des Blue Jackets. Zach Werenski, il va être là. La foule va réagir comment? Puis le 2 octobre, ouverture locale des Red Wings. Est-ce que Dylan Larkin va être là? Est-ce qu'il va être en grève? Est-ce qu'il va être en uniforme? Un gars de la place, ça va être spécial, ça.
11: Ouais, ça va être particulier.
1: S'il n'est pas échangé encore.
11: Non, c'est ça. Mais pour Werenski, je pense que c'est de l'eau en dessous du pont. Là. Genre, je pense que ça va être correct. Là. Je pense pas qu'il va avoir de réception négative à son égard. Pour Larkin, c'est un peu plus compliqué parce qu'on dirait qu'on est encore dans cette saga-là. T'sais. C'est ça qui est difficile, tandis que on a eu plus de réponses, si vous voulez, là, avec le cas Werenski, avec la sortie des Blue Jackets, comme quoi, non, tout est correct. Il veut rester là. Zach Werenski aussi, qui avait dit justement qu'il voulait rester là aussi. Mais pour ce qui est de Larkin, moi aussi, j'étais intéressé parce qu'on sait. Puis pour en avoir croisé un peu, là, Ali, là, les fans des Red Wings, c'est des fans assidus.
1: Ben, c'est sûr, des fans très, ils connaissent
11: très durs.
1: Leur hockey
11: c'est des
1: aussi.
11: Fans très, très durs. Donc j'ai hâte de voir la réception. Ça, je peux qu'il y ait une ambivalence, honnêtement.
1: Oui.
11: Moi, je pencherais peut-être du côté négatif.
1: Ouais, moi aussi. Mais ça va dépendre d'ici là, s'ils réussissent à résoudre ce fameux casse-tête-là. Et finalement, le 21 décembre, revanche. C'est la revanche de la finale de la Coupe. Les Hurricanes qui vont être à Vegas. Les Golden Knights qui vont assurément gagner ce match-là. On va prendre une courte pause. Enfin, c'est réglé. Oui, ils rénovent l'anneau technique du stade olympique. Mais ce sera pas pour rien, parce que l'intérieur du stade va aussi être rénové, c'est ce qu'on a appris hier. Et on va vous donner tous les détails au retour.
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1: Excellente nouvelle qui est tombée en soirée hier. C'est Alexandre Pratt de La Presse qui rapporte que l'intérieur du stade olympique va être rénové. Ça lui a été confirmé par la ministre du Tourisme, Amélie Dionne. Les travaux vont être complétés d'ici 2028. Donc, ça va être fait en même temps que les travaux qui ont lieu présentement avec le toit, l'anneau technique. Et ça va être fini à temps pour l'ouverture du stade qui est prévue en 2028. Qu'est-ce qu'on va faire exactement? Il va être reconfiguré de l'intérieur, donc il va être fait en rectangle. Les sièges vont être placés en rectangle autour du terrain, un peu pour une formulation le soccer et football. Et ils vont être rapprochés de 30 mètres de chaque côté. N'importe qui est allé voir un événement au stade olympique, surtout un événement sportif dans les dernières années, sait que t'étais super loin de l'action. Il y avait vraiment un manque de proximité. C'était évidemment pas un stade qui avait été construit justement pour aller voir le soccer, pour aller voir le football. C'était pas pratique du tout. Excellente nouvelle de ce côté-là. Il va y avoir des espaces premium, des loges, des espaces ouverts, des terrasses pour les billets qui, évidemment, coûtent plus cher, mais rapportent énormément d'argent. Alexandre Pratt mentionne dans son texte KMLS, au guichet, là, c'est juste 20% des sièges, les fameux espaces premium, mais ça représente 70% des revenus. C'est primordial pour la survie d'une concession dans cette ligue-là d'avoir ce type de billet-là. Finalement aussi, les toilettes, les concessions, tout ça, ça va être mis à jour, ça va être rafraîchi. Pour le moment, le coût est inconnu. Ça va être connu en temps et lieu, quand les appels d'offres vont être faits, quand on aura un peu plus une finalité par rapport au dossier. Mais ça, c'est une excellente nouvelle. C'était un peu ridicule de refaire le toit, mais de pas savoir ce qu'on allait faire à l'intérieur.
11: Ben non, c'est ça, exact. Il fallait une ligne directrice et la volonté aussi d'être capable de rénover tout le parc olympique et de comprendre et de saisir l'opportunité que le parc olympique et le stade olympique peut être une belle place pour accueillir des événements, accueillir des compétitions. Il était temps qu'on change de direction par rapport à l'intérieur du stade, qu'on soit capable de lui donner sa juste valeur aussi.
1: Mais c'est complètement ridicule de rénover un stade, mais pas faire l'intérieur. Là. C'est comme peinturer un char, mais ton moteur passe, il part pas. Ou tu fais la brique sur ta maison, mais après ça, à l'intérieur, t'as absolument rien, puis c'est vide.
11: Non, 100%.
1: C'est un non-sens.
11: Non, c'est ça. C'était comme juste y refaire une beauté sans vraiment considérer qu'est-ce qu'il y a en dedans. Je suis d'accord avec toi. Puis cette nouvelle composition-là aussi peut être pratique justement pour plein d'événements.
1: Oui.
11: Fait on a vraiment pris en considération la suite des choses pour le stade olympique. Et là, le fait de pouvoir aller de l'avant avec ça, ça peut mener à des possibilités que les partisans du sport à Montréal ont rêvé depuis des années.
1: T'as raison. D'abord, pour un des clubs locaux, le CF Montréal, ça va assurer sa survie. Ouais. C'était une question de survie pour le CF Montréal.
11: Avec le changement du calendrier de la MLS.
1: Exactement. Si c'était pas fait, il y avait des possibilités réelles que l'équipe déménage. Parce que la MLS s'en va vers un calendrier hivernal. Ça veut dire des matchs en novembre, décembre, février, mars. On le sait, tu peux pas jouer au Stade Saputo dans ces conditions-là.
11: Exact.
1: Et en plus, au Stade Saputo, il n'y a pas les fameux billets premium, les espaces premium dont je parlais plus tôt. Alors, le CF Montréal, qui a vraiment été très influent, a poussé très fort dans ce dossier-là. Rappelle-toi aussi, il y a quelques mois, le Don Garber aussi, qui était venu en ville, puis qui avait lancé une déclaration d'amour au Stade Olympique.
11: Ouais, là, il le trouvait tellement beau. Là.
1: Je sais pas s'il est allé prendre un café avec Ben Roger avant, mais c'était...
11: Il a écouté le joyau maudit dans l'avion.
1: Il avait écouté le joyau maudit dans l'avion. Puis on entendait même des rumeurs comme quoi il y avait deux villes aux États-Unis qui poussaient puis qui essayaient d'acheter le CF Montréal pour les amener au sud de la frontière. Là, normalement, ça va être caduque, ça. C'est fini. Exact. Le CF Montréal est ici pour y rester. Tu as mentionné des événements sportifs. On peut s'attendre à ce qu'il y en ait plus. Les Alouettes, t'as un changement de terrain dans la Ligue canadienne de football. Est-ce que McGill va être prêt à mettre de l'argent pour le refaire, sachant que dans le U-Sports, on n'a pas embarqué encore dans ces modifications-là? Si c'est le cas, où est-ce que les Alouettes vont jouer? Est-ce qu'ils vont se retrouver à retourner au Stade Olympique? Ben là, au moins, avec un stade refait à l'intérieur, ils vont pouvoir le faire. Est-ce que la NFL pourrait venir jouer des matchs à Montréal une fois de temps en temps?
11: Ils font. De marché.
1: La NFL, en ce moment, là, sont sur une tournée internationale. Ils veulent de plus en plus de matchs internationaux en Europe, en Amérique du Sud. Ils s'en vont en Australie bientôt. Montréal, ce serait tout à fait logique. Avoir la Coupe Grey une fois de temps en temps.
11: Ça aussi. Faut
1: des matchs de la LNH, classique héritage, peu importe.
11: Mais c'est parce que...
1: On s'ouvre à ces possibilités-là, ce qu'on n'avait pas avant.
11: C'est ça. Puis écoute, on va pas aller là parce que je veux pas toucher. Mais tu sais, étant un gars de balle, faut que j'en parle un peu. Mais on sait pas qu'est-ce qui peut se passer pour les considérations d'une expansion si on a les installations pour.
1: Exactement. Si t'as pas les installations, tu t'ouvres pas à cette possibilité-là. Puis, tu sais, est-ce que c'est quand même logique de mettre autant d'argent pour ça au final? Je le sais pas. Je pense qu'il y a plusieurs gens qui seraient de l'avis que, à la base, t'aurais peut-être été mieux de le démolir. Logistiquement, ça a l'air que c'est difficile, peu importe, mais le gouvernement a dit, nous, on va mettre de l'argent dans l'anneau, dans le toit, fait que rendu là, t'es mieux de faire l'intérieur. On parle aussi de concerts d'envergure internationale. Des gens pour parler avec Céline Dion, ça a l'air, pour un show d'ouverture.
11: Ouais.
1: Des gens pour parler avec des vedettes internationales qui viendraient se produire à Montréal, qui viendraient donner des shows au Stade Olympique. Pensez à n'importe qui, là, je sais pas, Taylor Swift, Harry Styles, Beyoncé, ils pourraient maintenant venir à Montréal.
11: Mais il y en a un, puis il y a eu des énormes spectacles au Stade Olympique dans l'histoire de la ville. Pink
1: mais
11: Floyd
1: oui.
11: est venu, Queen est venu.
1: Ça fait partie de l'histoire Metallica, de Montréal, ça.
11: Ozzy Osbourne, l'épisode de la chauve-souris, il y en a plein.
1: Exactement.
11: Sincèrement. Mais ça, c'est juste une opportunité. On a vu des festivals, Fuego, Metro.
1: Dans l'Esplanade,
11: Dans l'Esplanade, exact. Ils sont là, qui profitent du fait que les installations, c'est une opportunité de plus. Puis avec une nouvelle star, avec la possibilité d'avoir une nouvelle scène, c'est encore mieux. Là.
1: Moi, mon seul problème, c'est que ça aurait dû être plus tôt.
11: Ça, c'est sûr.
1: Au niveau du timing, on s'est planté solide. Là, on arrive à la fin de la Coupe du Monde, qui était ici au Canada. Si t'es pour mettre, disons, 1,5 milliard de dollars dans le Stade Olympique,
11: ouais.
1: T'aurais pas pu t'arranger pour commencer les travaux 2 ans plus tôt pour qu'ils soient prêts pour la Coupe du Monde de 2026,
11: je suis d'accord avec
1: pour
11: toi.
1: Être capable de recevoir des matchs puis commencer à rentabiliser ton investissement. Mm-hmm. Est-ce que tu vois à quel point c'est massif ce qui s'est passé à Toronto puis à Vancouver? Il y a eu un buzz énorme dans la ville,
11: ouais.
1: Des retombées économiques de millions de dollars. Cristiano Ronaldo, qui a genre 800 millions d'abonnés sur Instagram, il a fait un post où il dit « J'adore Toronto ».
11: Et voilà. Non, c'est ça qui arrive. Puis c'est aussi une question de rendre Montréal comme candidat sérieux. Tu sais, le reste du Canada...
1: Ouais.
11: On parle de Toronto, on parle de Vancouver, c'est vrai.
1: Hey, Regina a un plus beau stade que Montréal.
11: Ben, c'est ça qui arrive, tu sais. C'est ça qui arrive. Non, mais c'est
1: normal.
11: Vrai. Non, mais t'as raison. Puis Montréal est une ville de fête, est une ville d'événements. C'est vraiment... c'est une candidature sérieuse qui aurait pu se faire plus tôt. Je suis d'accord. Mais oui, on doit aussi comprendre qu'il y a des procédés, que ça doit passer par...
1: on peut-tu avoir de la vision? Ça fait des années, voire des décennies là, qu'on le sait que le Stade olympique a besoin de travaux. Une autre chose, on aurait-tu du baseball à Montréal si le stade avait été rénové plus tôt?
11: Ben, c'est ça.
1: La fameuse garde partagée avec les Rays, c'est pas l'an passé ou la saison d'avant que les Rays n'ont pas pu jouer à la maison parce
11: c'est l'année
1: que...
11: l'année passée, parce que leur stade
1: à cause de l'ouragan.
11: Ouais, à cause de l'ouragan.
1: Ça peut-être venu à Montréal?
11: Peut-être. Ça aurait pas été une option, je suis d'accord. Puis le fait...
1: On a manqué bien des choses parce qu'on s'est pas pris d'avance.
11: Exactement. Exactement.
1: La Coupe du Monde, pour moi, c'est un échec monumental de pas avoir ça, là.
11: Ouais, absolument.
1: On a eu l'air vraiment de loser d'avoir raté cette parade-là.
11: C'est plate, mais oui. C'est plate parce que, effectivement, puis en plus, la communauté ici, la ville a tellement de choses à offrir.
1: Mais oui.
11: Sauf sur l'opportunité, là.
1: C'est une vitrine touristique formidable, la Coupe du Monde.
11: C'est une compétition internationale. Ok, regarde, puis on va faire un parallèle avec ça. C'est pas le même style d'événement, mais quand même. Grand Prix à Montréal.
1: Ah oui.
11: Il y a eu beaucoup, beaucoup de critiques. Puis avant que Montréal signe sa prolongation de contrat, j'étais en 2031, la ville était sur la sellette. Il fallait qu'on apporte des changements aux installations.
1: Ouais.
11: Regarde ce qui s'est passé. Est-ce qu'on a attendu? Non. L'année d'après, on avait des installations pour, on était prêts. On a créé un événement avec ça. Pourquoi on n'a pas été aussi rapide?
1: Puis je trouve que le timing est vraiment intéressant aujourd'hui parce que c'est le 50e de la cérémonie d'ouverture des Jeux de Montréal. C'est le 50e anniversaire de la célébration Montréal, ville de sport.
11: C'est
1: Montréal,
11: ça.
1: Épicentre du plus grand événement sportif au monde en 1976. Montréal était en ébullition à cette époque-là. Là. T'avais, pas dans le sport, mais t'avais quand même l'expo. Les expos sont arrivés, t'avais une foule d'événements.
11: Ouais,
1: la F1, des combats de boxe légendaires au Stade olympique. Il y avait des pourparlers d'amener la NFL à Montréal. On sentait que la ville était en ébullition, qu'il se passait de quoi. Aujourd'hui, c'est moins le cas. Puis oui, on a des super beaux événements. Puis le Grand Prix, on est extrêmement chanceux de l'avoir. Mais Montréal, une ville de sa grandeur en termes de population, en termes d'influence culturelle, c'est pas normal que d'un point de vue sportif...
11: Ça se limite aux Canadiens ou aux Grands.
1: On a juste ça, là.
11: Ouais, ouais, exact.
1: On mérite mieux.
11: Je suis d'accord avec toi. 100%. Bref. Mais là, garde-lui, on va se rassurer, ça va se faire.
1: Ça va se faire. On sait pas ça va coûter combien, mais ça va se faire.
11: Exact.
1: C'est pas juste le toit.
11: C'est ça.
1: Excellente nouvelle ce matin. Ben Roger, ça a été sur le party toute la soirée.
11: Il a pas dormi.
1: Non.
11: Il a pas dormi.
1: Non. Il a fait un all-nighter au Stade olympique avec son joyau maudit. Excellent. On va maintenant y aller d'un sport flash avec Hugo Reich.
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11: Ouais, effectivement. Mais c'est pas juste Kirby Dack qui s'est entendu avec son équipe. Connor McMichael s'est entendu avec les Blues aussi, Ali. L'entente est de 6 ans et de 6,75 millions de dollars par année. Ce qui est quand même respectable pour ce que Connor McMichael peut apporter à une équipe. 46 points en 78 matchs l'an dernier. À vous rappeler qu'il a fait partie de la transaction amenant Jordan Kyrou à Washington. Et sinon, tu y étais. Le CF Montréal était en action hier au Stade Saputo. Il a fait match nul de 0-0 face au Toronto FC. Il s'agissait du premier match de la MLS depuis la pause de la Coupe du Monde. Un match qui a laissé l'équipe sur sa fin, on peut le dire de même?
1: Ouais, match nul de 0-0. Pas nécessairement le plus grand festival offensif, mais il y a quelques joueurs qui se sont démarqués, notamment le jeune Ennadi Sinchuk qui a eu d'excellentes chances de marquer. On va avoir l'occasion d'en parler un peu plus tard à l'émission avec Olivier Brett.
11: Et là, c'est le deuxième jour du British Open dans la PGA. C'est Lucas Herbert qui est au sommet de la liste avec un cumulatif de moins 6, suivi de Jackson Suber, qui était à moins 5. Suber qui a eu une ronde un peu bizarre. C'est lui qui était en tête au début de la ronde et maintenant tombé un peu. Il est rendu à moins 5. Donc voilà pour les petites actualités, mon cher Rudy.
1: Merci beaucoup, Hugo. On va prendre une courte pause. Ben, au retour, c'est notre série éliminatoire des moments marquants du Canadien qui se poursuit. On fait ça à tous les jours à cette heure-ci, mais on va avoir besoin de vous au retour parce que vous allez devoir voter pour notre finaliste de la semaine. On vous présente les quatre moments et on vous demande de réagir au retour.
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1: Dans une vingtaine de minutes, on va s'entretenir avec Martin Thériault. Marty, il va bien évidemment réagir face à cette signature de contrat de Kirby Doc, et il va aussi aller d'une bonne nouvelle pour le Canadien. Il va nous expliquer pourquoi, il va nous expliquer son raisonnement. Ça s'en vient dans une vingtaine de minutes. Les séries éliminatoires des moments les plus marquants du Canadien. On en a eu 4 cette semaine, 4 moments qui ont été marquants pour des raisons très différentes et on a besoin de vous. Là, sur YouTube et sur la messagerie texte, parmi les 4 moments que je vais nommer, vous allez devoir nous dire lequel, selon vous, a été le plus marquant parmi ces moments du Canadien depuis 2000 et le finaliste de la semaine. À la fin de l'été, avec tous les finalistes qu'on va avoir pendant l'été, ben on va y aller d'une vraie série éliminatoire, une vraie finale, pour déterminer c'est quoi le moment du Canadien depuis 2000. Alors, nos 4 moments de la semaine, Hugo.
11: Oui.
1: Le Calder à Lane Hudson, saison phénoménale en 2024-2025 pour Lane Hudson, réécrit à peu près tous les records pour un défenseur recru du Canadien. Bat presque tous les records pour un défenseur recrue dans la Ligue nationale de hockey ou arrive proche de les égaliser. On a George Gillett qui a acheté le Canadien. Une onde de choc au début des années 2000. Un Américain qui a acheté le joyau des Québécois, le Canadien de Montréal. Le printemps à Lac, troisième moment. Peut-être le parcours éliminatoire le plus surprenant de l'histoire de l'équipe. Un héros que personne n'attendait. Et quatrièmement, le fameux tour du chapeau de Ryan Poehling à son premier match avec le Canadien en toute fin de saison en 2019. Si t'avais à y aller, toi, ce serait quoi ton choix?
11: C'est difficile, mais honnêtement, si j'avais à prendre les émotions que ce moment-là m'a fait ressentir, j'ai pas le choix, je pense, d'aller avec le printemps à Lac. Parce que c'était au moment où je commençais à suivre le hockey davantage, de manière plus assidue. Puis, ça a tellement été ça a été la définition même du parcours d'une équipe Cendrillon.
1: Oui.
11: C'est ça qui a été vraiment, vraiment particulier par rapport à ça. Et tout le monde embarquait derrière le Canadien dans cette run aux séries-là. Donc, moi, j'y vais avec le printemps à Lac. Toi?
1: Moi aussi, j'y vais avec le printemps à Lac parce que, tu sais, des succès en séries éliminatoires, les émotions qu'on vit, on l'a vécu à ce printemps, mais quand t'es un underdog, quand t'arrives pis que t'es sous-estimé, pis que personne croit en toi, pis que tu réussis à le faire, t'as éliminé coup sur coup Capitals de Washington, premier en saison régulière, Penguins de Pittsburgh,
11: les champions en titre.
1: Champion en titre de la Coupe, Ovechkin, Crosby, t'es bas, back-to-back, avec un gardien qui sortait un peu de nulle part. C'était ton deuxième au début de l'année.
11: Tu faisais au-dessus de 35 arrêts par match.
1: Oui.
11: À chaque match.
1: Pour moi, c'est un moment marquant. Pour moi, c'est un parcours éliminatoire dont on va se rappeler pendant très, très longtemps. Mais je vais t'avouer, Hugo, je suis extrêmement surpris en ce moment. Sur YouTube, c'est le Calder à Lane Hudson qui mène à 68%. Le printemps à Lac est à 23%. Un Américain qui achète le Canadien, c'est à 9%. Personne n'a encore voté pour Ryan Poehling. Très, très, très dommage. Et sur la messagerie texte, c'est 50-50.
11: Ah ouais.
1: Le Calder de Lane Hudson, là, ça a été un exploit. T'sais,
11: ça a été phénoménal.
1: Un exploit, une saison phénoménale. Là. C'est peut-être un biais de récence, mais c'est vrai que ça a marqué. C'était le premier du Canadien à le faire depuis Lane Hudson, depuis Ken Dryden. Le gars est débarqué dans la LNH.

0: Tout le Québec était derrière le CH, les arrêts de Halak, les victoires contre Washington et Pittsburgh. Pendant quelques semaines, on avait l'impression que tout était possible. C'est un souvenir que j'oublierai jamais. C'est vrai que c'est comme... Ça te permet de croire en l'impossible.
1: Ben 100%, puis c'est ouais. Ça, exact. C'est justement ce parcours-là d'équipe Cendrillon. Quand tu t'attends le moins... Quand en fait, quand t'as aucune attente, c'est là que ça te frappe. Pis c'est là que tu te permets de rêver.
0: Sur YouTube, il y a quelqu'un qui dit « Le Calder de Lane-Hutton marque un tournant dans la sombre histoire du CH depuis les 30 dernières années. » C'est vrai, ça aussi. Tu sais, ça a été comme... On est arrivé, là. On en a un jeune joueur de grand talent. Tu sais, on a une future superstar. Fait continuer à voter YouTube, message et texte d'ici la fin de l'émission. On va vous dire c'est qui le gagnant. Et la semaine prochaine, on va avoir 4 autres moments et un finaliste. Alors, on va prendre une pause de seulement 2 minutes et au retour, c'est le dugout. Qu'est-ce que les Blue Jays doivent faire pour retrouver leur air d'aller, pour se qualifier en séries éliminatoires? Hugo nous donne les clés. Au retour.
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12: Dans le dugout.
0: Dans une dizaine de minutes, c'est Martin Thériault qui va venir s'installer. On va notamment parler de la signature du contrat de Kirby Dach avec le Canadien hier. Mais avant, les Blue Jays qui reprennent l'action après la pause du match des étoiles dans le baseball majeur. Qu'est-ce que l'équipe doit faire pour se remettre en marche, Hugo? La clé principale, pas le choix là. Faut que Vlad Guerrero se remette en marche, puis que l'attaque des Blue Jays en général, elle produise plus.
1: Ça n'a aucun sens de dire à quel point on réalise pas comment Vlad Guerrero Jr. connaît sa pire saison offensive en carrière.
0: Ses stats sont atroces.
1: 6 circuits, 41 points produits, 262 de moyenne au bâton, mais c'est l'OPS.

0: Dan Richard en parlait hier ou avant hier, je m'en souviens plus trop. Il disait 703. Tu sais, d'habitude, c'est autour de 750 ton OPS. T'es ta moyenne de puissance ou ta moyenne au bâton combiné ensemble. Ça va pas. Du côté de Vlad Guerrero.
1: Lui, dans la carrière, c'est plus du. Écoute, il y a eu du 940, du 848, ouais, ouais, il y a eu du 1002.
0: Exact, exactement. Et ça, ça fait mal parce que on a perdu un gros bâton du côté des Blue Jays en Beau Bichette. Et là, on n'est pas capable de pallier. Mais ça va plus loin que ça. Nombreuses ont été les fois cette saison où les Blue Jays ont eu plus de 10 coups sûrs dans le match. Ils n'ont pas été capables de concrétiser en fait 2-3 points, ce qui est inacceptable. Ça veut dire que tu laisses tellement de monde sur les sentiers. D'ailleurs, les Jays sont dans les 5 pires équipes pour le nombre de coureurs laissés sur les sentiers.
1: Et c'est manque incroyable. D'opportunisme.
0: Gros manque d'opportunisme. On n'est pas capable de concrétiser. On a été chanceux, par contre. On a fait l'acquisition de Kazuma Okamoto. On est allé signer. Une chance qui est là. Parce que lui, ça va très bien cette saison présentement. Une des meilleures recrues dans le baseball majeur. Amène beaucoup, beaucoup de profondeur au milieu de l'alignement à Okamoto. Mais tout de même, l'attaque en ce moment est dans les 10 pires formations de la Ligue pour plusieurs catégories offensives. Autant, comme je l'ai dit, les coureurs laissés sur les sentiers, mais aussi les points marqués par manche, le ratio de points marqués par manche. En tout cas, il y a beaucoup, beaucoup de statistiques liées à ça. Les Blue Jays sont dans le top 10 des pires formations. Et pourtant, on a des lanceurs qui sont très bons. On a des lanceurs qui font la job.
1: Oui, c'est juste qu'ils sont pas constants.
0: Exactement.
1: Mais tu sais, Dylan Cease connaît une excellente saison.
0: Une chance qu'il est là.
1: Pour une recrue, c'est très correct ce qu'il fait. Kevin Gausman, peut-être qu'il manque un peu de gaz parfois dans le réservoir. Il commence à se vieillir, mais quand même. Mais tu sais, il manque un petit peu la constance qu'il avait en fin de saison l'an passé puis en séries éliminatoires.
0: Exactement. On a un Shane Bieber en ce moment qui est en rétablissement. C'est sûr que l'organisation ne va pas faire en sorte qu'il va avoir beaucoup de départs. Et depuis qu'il est arrivé à Toronto, Kevin Gausman est un lanceur surutilisé.
1: Ouais.
0: Il fait beaucoup trop de manches. Et justement, comme tu l'as dit, avec l'âge, ben là, on commence à voir un peu la différence. Trey Savage est dans une période d'apprentissage, fait très bien présentement. Et Dylan Cease, une chance qu'il est là. Et c'est là que tu réalises que les négociations que tu avais avec Eric Lauer qui n'ont pas marché, et là tu le vois connaître du succès avec les Dodgers, c'est là que tu réalises à quel point ça aurait été payant
1: de
0: l'avoir cette année parce que Lauer, mine de rien, a eu un rôle de partant l'année dernière avec les Blue Jays et a très bien fait. On a essayé de pallier avec Patrick Corbin, sauf que c'est pas le Patrick Corbin des beaux jours. C'est un gars qui peut t'aider une fois de temps en temps, mais là c'est rendu John Schneider le met dans un match de comité. Il va commencer avec des releveurs de l'enclos, va terminer avec Patrick Corbin parce qu'on n'est pas capable d'avoir le rendement qu'on veut de ce lanceur-là. On a pris une chance, on est allé chercher du ballottage, mais quand même, c'est pas assez.
1: L'enclos aussi doit être meilleur, énormément d'inconstance, des avances échappées ou du moins, tu sais, c'est serré, puis là. Ton releveur, il accorde 3 points en une manche, puis t'as plus vraiment d'occasion de revenir dans le match. Jeff Hoffman, notamment, saison très difficile pour lui. Il y a beaucoup d'améliorations à faire à ce niveau-là.
0: Exactement, et en ce moment, on est en train de se fier sur 3 gars. Spencer Miles, Zoe Varlin et Tyler Rogers. Tyler Rogers est tellement unique, lance la balle tellement bas, c'est difficile pour l'œil du frappeur. Connaît un certain succès cette année. Spencer Miles est devenu le nouveau Eric Lauer. C'est lui qui va commencer les matchs, il va pas faire long feu, mais quand même, on a toujours Mason Fluardy, qui est un gaucher, qui est intéressant, mais ça y va par vague. Mais la meilleure décision de l'organisation cette année, ça a été de mettre Louis Varlin comme releveur numéro 1, et regarde ce qu'il est capable de faire, au moins dans des situations où les Blue Jays mènent, capable de bien concrétiser, bien terminer le match. Mais encore une fois, le plus gros point d'interrogation dans tout ça, on l'a vu toute l'année dernière, on l'a vu au match numéro 7 de la Série mondiale, c'est Jeff Hoffman. Ouais. Arrêtez-moi ça. Jeff Hoffman, c'est le Kirby Dog des Blue Jays. Sincèrement, c'est un gars qui s'est fait drafter par l'organisation, a quitté et est revenu. On essaie de prendre sa chance. On lui a donné la balle dans des situations très importantes et il démontre toujours qu'il n'est pas capable de faire la job. Et là, il est même plus releveur numéro 1 puis il bougeait des matchs. Tu comprends-tu? C'est difficile.
1: T'as parlé d'une bonne décision avec Louis Varland. Une décision mauvaise, ou en tout cas qui fait extrêmement mal en 30 secondes, Hugo, c'est la perte de Beau Bichette, qu'on n'a jamais été capable de remplacer comme du monde.
0: Jamais capable de remplacer comme du monde, mais en même temps, c'est une question de négociation, mais ça va plus loin que ça. Bichette a une saison correcte en ce moment, mais après ça, on n'est pas capable de venir stabiliser puis aller chercher quelque chose de constant au bâton. On est allé chercher Lennon Sosa, Jesus Sanchez, Luis Urias, pour essayer d'aller chercher une certaine stabilité, une certaine bougie d'allumage à ce niveau-là, offensivement, pour avoir un frappeur de contact. Et là, je me dis, si les Blue Jays veulent être agressifs, si les Blue Jays veulent vraiment concrétiser leur place, connaître du succès, pourquoi pas aligner Luis Arraez avant la date limite des transactions? C'est un gars qui joue pour une organisation des Giants qui n'a aucune direction et lui connaît une saison très, très, très bonne cette année. Ça serait une bonne opportunité de pouvoir se remettre sur le droit chemin, là, offensivement.
1: Très, très bon. Merci, Hugo. On va prendre une pause de 2 minutes au retour. Ça va être Martin Thériault. On va revenir sur cette nouvelle hier, le contrat de Kirby Lach, mais aussi... Il y a une leçon à tirer pour le Canadien dans ce qui s'est passé avec les Red Wings et Steve Yzerman. Marty nous raconte c'est quoi au retour.
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1: C'est un de nos collaborateurs réguliers dans le show du matin cet été. On va lui parler tous les mercredis et vendredis. C'est Martin Thériault. Salut Marty, comment ça va?
17: Salut Olivier, ça va bien toi?
1: Ça va bien. Écoute Marty, avant d'embarquer dans nos sujets, j'ai pas le choix de te poser une question. Kirby Dach, hier il s'entend sur un contrat avec le Canadien, 1 an, 3,6 millions de dollars. Ça va l'amener à l'autonomie complète dans 1 an. Ça a été quoi ta réaction par rapport à cette nouvelle-là?
17: Ben, je pense que premièrement, Ali, j'ai pas été surpris le moindre du monde. On a vu comment ça s'est passé dans les négociations. On a vu l'offre qualificative à deux volets qu'on lui a soumis. Je veux dire, c'est pas un énorme vote de confiance là, quand on dit que on pense peut-être qu'on va peut-être avoir besoin de t'envoyer dans la Ligue américaine avec un salaire moindre. Je pense que ça envoie un peu le message. Et de l'autre côté, je pense que c'est assez normal. Tu regardes ce que Kirby Dach a fait dans les, dans les dernières années. Il y a de la difficulté à demeurer en santé. C'est pas quelqu'un qui est capable d'aller amener nécessairement des points. Moi, personnellement, ça n'a jamais été l'un de mes préférés. Kirby Dach, oui, il est bourré de talent. Oui, il a des mains. Oui, c'est un joueur de 6 pieds 4 pouces, mais c'est pas le joueur le plus intense tous les soirs. C'est pas le joueur qui va vraiment se démarquer. Puis moi, honnêtement, dans ma table de joueurs, c'est pas nécessairement ce que je préconise le plus.
1: Par donc, curiosité, Marley, tu l'avais où là, à son année de repêchage? Il est sorti 3e. Tu l'avais pas aussi haut que ça, toi?
17: Je l'avais plus bas, faudrait que je retourne voir. Là. Cette liste-là, faudrait que je la retrouve. Là, elle est quand même un peu plus loin, là, mais je l'avais dans les alentours du 14 ou du 15e
1: wow,
17: rang.
1: Okay.
17: Je me souviens, par exemple, un gars, bon, Cole Caulfield, je l'aimais beaucoup, là, je l'avais 6 ou 7e, mais un gars comme Alex Newhook, par exemple, de mémoire, il était 10e. Là, j'aimais beaucoup plus la vitesse, j'aimais beaucoup plus l'intensité d'un Newhook, même si au niveau du talent, c'est pas la même chose. Là,
1: ouais, exactement. Ça va être vraiment une grosse année pour lui. Il va devoir se prouver. Puis pour le Canadien, la bonne nouvelle, c'est qu'il n'y a pas de risque. C'est un an, si ça se passe pas bien, bye-bye. Puis pour Dach, si ça se passe bien, ben peut-être qu'il va être capable de maximiser sa valeur l'été prochain. La grosse nouvelle dans la LNH cette semaine, Marty, c'est bien évidemment, on va dire le congédiement masqué là, de Steve Yzerman avec les Red Wings de Détroit. Il reste dans l'organisation, mais il sera plus à la tête des opérations hockey. Et à travers tout ça, on va y revenir dans quelques instants, mais il y a une leçon quand même intéressante pour le Canadien. Mais si on prend un pas de recul, qu'est-ce qui a pas marché dans le fameux Iser Plan?
17: Ouais, c'est intéressant, Ali. Je me suis amusé de regarder ça. Puis évidemment, on a tous en tête ces signatures qu'il a été capable d'accomplir. On a tous en tête un peu le fait de précipiter la reconstruction qui est allée trop vite. C'est sûr que c'est ça le problème, mais au-delà de ça, je regardais un petit peu qu'est-ce que Steve Yzerman a fait, que ce soit avec les choix de repêchage, que ce soit avec les signatures, que ce soit avec les transactions. Et j'en suis un peu venu au constat que, bon, oui, évidemment, il a précipité les choses. C'est le gros point à noter. Puis habituellement, une équipe qui tente une reconstruction et que ça ne fonctionne pas, c'est souvent le problème. Mais au-delà de ça, c'est que j'ai l'impression que Steve Yzerman a surestimé un peu son noyau de jeunes. Steve Yzerman, donc, il est débarqué à Détroit en 2019. Ça lui a pris du temps avant de réaliser des gestes. Honnêtement, il a peut-être été 2 ou 3 ans, ou à l'exception peut-être d'une transaction pour un échangeant Anthony Mantha à Washington contre Jakub Vrana et des choix de repêchage. Il n'a pas fait grand-chose.
1: Ouais.
17: Sauf que j'ai l'impression que dans les alentours de... Après la saison 2021-2022, saison plus difficile, mais Moritz Seider venait de connaître sa première saison. Lucas Raymond venait de connaître sa première saison. Dylan Larkin était déjà un vétéran établi qui était très inconfortable en termes de joueur de centre. T'as Simon Edvinson qui venait d'être repêché 6e au total en 2021. Et là, c'est comme s'il s'était dit avec ce noyau-là, ça y est, on est rendu. Mais le problème, c'est qu'il n'y avait pas assez de chair autour de là. Si t'avais pas des gars de deuxième trio, t'avais pas nécessairement des défenseurs de deuxième paire, des joueurs pour aller encadrer le quatuor dont je viens de nommer Seider, Edvinson, Raymond et Larkin. Et là, ben, c'est là que je pense qu'il s'est mis à prendre des mauvaises décisions. Il arrive en 2022, met sous contrat des gars comme Ben Sherratt, comme Andrew Copp, des gars beaucoup trop tôt, ce qui a fait en sorte que ton équipe est devenue meilleure, pas assez pour devenir parmi les prétendantes à la Coupe Stanley, mais trop bonne pour aller repêcher, disons, dans les top 5 et top 6. Et là, ben, évidemment, t'as peut-être été un peu malchanceux, mais ça a fait en sorte que 2022, Marco Kasper, j'abandonne pas, mais 8e au total en 2022, c'était une année qui avait peut-être moins de profondeur, donc là, un joueur moins talentueux. 2013, Nate Danielson, 9e au total, une année moins forte également, moins joueur de talent, et là, ben, par la suite, comme on a amélioré énormément l'équipe en ajoutant des JT Comfort, des Alex Dobrynkat et tout ça, même s'il y a des bonnes transactions là-dedans, là, ça a fait en sorte que là, on s'est retrouvé un certain moment à repêcher vers 13 ou 14 ou 15. Puis là, ben, évidemment, les occasions de repêcher les vedettes sont moins là.
1: Ouais.
17: Et là, ben, tu regardes, je pense qu'on s'est fait devancer par certaines équipes. Là,
1: et en plus, si tu regardes après, dans les rondes plus tardives, 2, 3, 4e ronde, ils n'ont pas été capables de dénicher de perles. Ce qui pourtant, quand Yzerman était avec le Lightning, c'était leur pain et leur beurre. Là. T'sais, des Nikita Kucherov, des Braden Point, ils en ont trouvé plein. Puis c'est ce qui a fait en sorte que Lightning a été capable d'aller gagner 2 coupes cette année. On dirait vraiment que son étoile a pâli. Là. Il est passé d'être considéré parmi les meilleurs DG de la Ligue, équipe Canada, vraiment quelqu'un qui avait une excellente réputation. Qu'est-ce qui s'est passé? Pourquoi est-ce que le Yzerman à Tampa a marché, mais pas celui à Détroit?
17: Ouais, mais tu le feras un petit peu brièvement, Oli. Moi, je trouve que le problème de Steve Yzerman, ça aussi, il faut que tu le décortiques, là, de 2000. Donc, Yzerman était là de 2010 à 2018. La chose qui était différente, c'est. Je reviens un peu au noyau. Le noyau du Lightning à l'époque, il y avait déjà des éléments qui étaient déjà là. Steven Stamkos était déjà repêché. Victor Hedman était là également. Tu avais encore des vétérans comme Vincent Lecavalier, Martin Saint-Louis, qui étaient encore capables d'aider cette équipe-là. Et tu avais des perles qui étaient un peu là-dedans. Les plus jeunes vont l'oublier, mais tu avais un Teddy Purcell qui était très bon, par exemple. Sauf que là, par la suite, tu l'as très bien mentionné, le repêchage, pas le repêchage simplement, le dénichage de talent a été incroyable. Pas nécessairement au premier tour. Il y a des gars que ça a été plus compliqué. T'sais, il y a Vladislav Namestnikov, c'est un joueur correct, mais pas une vedette. Slater Koukou, ça a été une erreur en 2012. 2015, au deuxième tour, t'as un gars comme Mitchell Stephens et Matthew Spencer, ça n'a pas donné grand-chose. Sauf que dans les tours ultérieurs, t'as eu Kucherov en 2011, t'as eu Andrei Palat, t'as eu Cédric Paquet au quatrième tour qui a amené de la profondeur. Je veux pas faire mal aux gens, mais t'as eu Jonathan Drouin en 2013 qui a amené Mikhail Sergachev éventuellement. Et t'ajoutes là-dedans aussi des signatures comme Tyler Johnson, joueur autonome, Yanni Gourde, tu repêches Ross Colston au quatrième tour. T'as des gars là-dedans aussi qui n'ont pas joué beaucoup, d'un gars comme Brett Harden, des gars comme Libor Hayek, mais tous ces gars-là ont permis d'aller chercher soit des JT Miller, des Ryan McDonough, des gars comme ça. On a repêché Andrei Vasilevski, donc on a eu pas mal plus de chair autour de l'os. On était pas mal plus capable d'aller encadrer les Stamkos et les Hedman. Et je pense que Steve Yzerman a essayé de faire la même chose. Mais je le répète, il n'y avait pas le noyau de Tampa Bay. C'est ça qui lui a fait mal.
1: Puis ce qui est fou, c'est qu'aujourd'hui, on regarde ça. Et même si les Red Wings ont commencé leur reconstruction presque il y a 10 ans, là, je sais qu'Yzerman est arrivé en poste en 2019, mais un petit peu avant ça, entre-temps, le Canadien s'est même rendu en finale de la Coupe. Ils ont réussi à faire une reconstruction au complet. Puis aujourd'hui, il n'y a aucun doute, il n'y a personne qui débattrait là-dessus. Ça fait 2 ans de suite qu'ils font les séries. Ils ont atteint le carré d'as. Ils sont devant les Red Wings et c'est même pas proche. Qu'est-ce que Kent Hughes fait de si bien comparé à l'échec Steve Yzerman?
17: Je pense que l'erreur là-dedans de Steve Yzerman est où Kent Hughes, selon moi, fait très bien, même cet été, alors que je sais, je suis le premier, là, je suis le premier qui a déjà dit que j'aurais vu Mason Marchment, par exemple, à Montréal, mais il fait bien d'être patient, de contrôler ses choses. C'est qu'à un moment donné, justement, Yzerman a tellement précipité les choses que là, les choix de repêchage sont devenus moins intéressants. Du côté des Canadiens, on se souvient qu'Kent Hughes est débarqué dans la saison 2021-2022. Par la suite, a amorcé le virage de reconstruction et tout ça, mais on n'a pas tenté d'aller faire des transactions, des gestes pour améliorer l'équipe très rapidement. On a laissé, et je sais que c'était dommage à l'époque, mais on a laissé le bateau couler. On est allé chercher des gros choix 2021-2022. On a eu le premier choix au total. Tu as eu le cinquième en 2023. Ça a donné David Reinbacher. Évidemment, ça ne peut pas toujours fonctionner. 2024, tu vas chercher Evan Demidov. Tu as été 3 ans où là, tu t'en vas te placer dans une situation avantageuse pour obtenir des joueurs dominants. Qu'est-ce que ça donne? C'est que Demidov est dans le top 6. Ça risque d'être peut-être le meilleur joueur des Canadiens dans le futur. Moi, je le pense du moins. Un gars comme Slavkovski est extrêmement important par son style. Si on avait fait comme les Red Wings, on s'était dit, OK, c'est une erreur de passage. On se souvient que les Canadiens avaient participé à la finale de la Coupe Stanley en 2021. Écoute, on tente de faire des choses pour améliorer l'équipe. Ben, peut-être que Juraj Slavkovski, bon, 2021-2022, je pense que c'était coulé. Mais tu sais, un gars comme, je sais que Reinbacher, c'est plus compliqué un peu, mais ça fonctionne moins comme exemple, OK? Tu te retrouves vers 15, 16 ou 17, tu repêches Matthew Wood, par exemple. C'est pas la même chose. Au lieu de repêcher Demidov parce que t'es 14, 15 ou 16 et que ça te donne un Constant Hellenius, un Mikael Brandsen-Nygaard, c'est un peu la leçon. C'est pas que les Red Wings ont mal repêché nécessairement, mais des éléments majeurs qui vont aller se greffer dans ton noyau, être parmi les meilleurs, ben t'en as pas. Et c'est ce qui fait en sorte qu'aujourd'hui, je pense que les Canadiens ont un noyau qui est vraiment dans les meilleurs de la Ligue nationale de hockey. On est capable d'avoir des joueurs de 100 points, des défenseurs qui frisent les 80 points. T'as un bon gardien de but, il y a Coupe d'Aubèche là-dedans. On est en train de les encadrer là-dedans. Alors que les Red Wings, en ce moment, ben, t'as des gars intéressants, mais si tu compares aux Panthers, aux Hurricanes et compagnie, ben, tu te fais devancer assez vite, là.
1: Mais t'as raison que pour que ta reconstruction soit réussie, c'est plate pour les partisans parce que c'est pas le fun à vivre. Mais il faut que tu coules puis que tu coules bas, là. Faut que tu atteignes les bas-fonds. C'est comme ça que les Panthers ont été capables de repêcher Alexander Barkov puis que Lightning a mis la main sur Stamkos et Edman puis que les Kings ont eu Drew Doughty. Si t'es pas capable d'aller chercher ce talent élite-là que tu peux juste repêcher au rang, tu sais, 1, 2, 3, OK, peut-être que tu vas être une bonne équipe, mais pas une équipe dominante aspirante à la Coupe.
0: Non, puis tu dois prendre des risques aussi un peu au repêchage. Là. Danielson au 9e rang, là, c'est très sécuritaire, je trouve, pour un choix de top 10. Là.
17: Ouais, puis je pense qu'une autre erreur que Steve Yzerman a fait, puis c'est un peu les transactions, mais le manque de transactions. T'sais, oui, il y a eu Alex DeBrincat, ça, rien à dire, ça a été une excellente transaction. Les choix qu'il a donnés n'ont pas donné nécessairement grand-chose. Dominique Kubalik, ça n'a pas donné grand-chose aux Sénateurs d'Ottawa. Ça a quand même été bien. Mais, tu sais, ce qui faisait... Tu sais, je reprends l'exemple de Tampa Bay. Les transactions pour aller chercher Ryan McDonough ou, à l'époque, Martin Saint-Louis qui amène Ryan Callahan, ça t'a permis d'aller chercher plein de gars qui sortent de l'extérieur et qui viennent aider ton noyau d'une façon un peu inattendue, et ça a donné que, bon, là, Brett Howden, ça va mieux avec les Golden Knights de Vegas, mais tu peux pas dire que Brett Howden est une méga vedette non plus. Tu prends ça, tu prends des Taylor Radish, tu prends des Boris Kachuk, là, je suis en train de nommer des rouges choix quand même du Lightning à l'époque, tu les transformes en gars établis qui viennent aider. Et c'est là que les Canadiens, je pense, font une bonne chose aussi, c'est que oui, on avait beaucoup de choix, on a évidemment bien repêché, mais on a fait des transactions également. Alex Newhook s'est amené avec contre des choix. T'as Noah Dobson qui débarque contre deux choix de premier tour. Et je pense que c'est ça qui est la clé aussi. Tu t'en vas chercher des gars qui sont jeunes, pas des gars de 29-30 ans qui vont peut-être piquer du nez. On l'a vu avec Confer à Détroit cette année. Là, ça a été moins facile un petit peu. Là, à la place, t'as un gars comme Dobson qui débarque, qui t'amène déjà du hockey très solide et qui ne va que continuer là-dessus dans le futur. C'est là un peu la différence, c'est ce que je trouve que le Lightning a moins bien fait, puis je pense que c'est pour ça que ça ne marche pas. Là,
1: en 30 secondes, Marty, c'est quoi la solution pour les Red Wings? Comment est-ce qu'ils peuvent se sortir du marasme dans lequel ils sont depuis 10 ans?
17: La beauté de la chose, Oli, j'ai l'impression que les Red Wings, bon, évidemment, pour les partisans canadiens, tu le souhaites pas nécessairement, mais on a quand même repêché beaucoup de profondeur. T'as des Marco Kasper, je crois encore à Nate Danielson, je crois encore à Carter Bear, Michael Branson, il garde des gars qu'on a repêchés dans le top 15, mais il manque de talent élite. Là, évidemment, en plus, en considérant le dossier d'Alan Larkin, moi, j'ai tendance à penser peut-être qu'une réinitialisation ne serait pas mauvaise. Tu t'en vas repêcher un voire deux joueurs extrêmement dominants, disons, je lance ça comme ça, Alexis Joseph cette année, disons. T'ajoutes ça, tu l'ajoutes à Raymond, à Alex DeBrincat, à Emmett Feeney, des gars comme ça, ça t'aiderait beaucoup. Mais par contre, je regarde les propos du président Chris Illich qui est allé dire, écoute, on est excité d'aller chercher un nouveau leader pour bâtir une équipe de calibre pour gagner une Coupe Stanley. J'ai pas l'impression qu'on s'en va vers là et je pense que ça pourrait mal se terminer un petit peu pour les Red Wings.
1: Excellent. Merci beaucoup, Marty. Merci pour ta collaboration. Passe un bon week-end et on se reparle la semaine prochaine.
17: Ouais, y a pas de problème. Bonne fin de semaine, les gars.
0: Salut, merci. Marty.
1: On va prendre une courte pause, Hugo, parce que les Alouettes de Montréal sont en action cette fin de semaine. Les Stampeders de Calgary vont essayer de prendre leur revanche. Est-ce que Davis Alexander va être à 100%? Est-ce que la défense des Alouettes va être capable de faire le travail? On en parle dans deux minutes avec Mathieu Bédard.
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1: Les Alouettes de Montréal reprennent l'action demain face aux Stampeders de Calgary. Et pour l'occasion, on en parle avec Mathieu Bédard. Salut Mathieu, comment ça va?
28: Hey, bon matin les gars, comment ça va vous autres?
1: Ça va bien. Très très bien. Peut-être pas aussi bien que l'attaque des Alouettes de Montréal, parce que je veux dire, c'est exceptionnel ce qu'ils font depuis le début de la saison. On les a vus pas plus tard que la semaine passée. Encore une fois, face aux Stampeders de Calgary, une performance dominante de leur part, 37 points inscrits. Sauf que, comme ça a été le cas tellement souvent l'an passé, Mathieu, on a vu une blessure inquiétante. Encore une fois, Davis Alexander qui avait quitté le terrain momentanément, blessure à l'ischio. Est-ce qu'il va être en mesure de disputer le match de demain? Est-ce qu'il va être à 100%? Qu'est-ce qu'on en sait sur l'état de santé du KR MVP des Alouettes de Montréal?
28: Ben, commencer à vous rassurer, je vous dirais qu'il va jouer. Fait que ça, c'est sûr. Il a pris toutes les répétitions cette semaine comme partant. Davis Alexander l'a même dit, c'est dans sa façon de faire. Des fois, même quand il va bien, il marche un peu en boitant. C'est comme une façon de faire pour lui. On dirait qu'il nous dit d'expliquer que c'est un peu sa façon de marcher, là. Mais évidemment, il est magané un petit peu. Il a été frappé souvent. Il a encaissé des coups. Mais c'est un tough. Je veux dire, on en connaît des joueurs qui sont tough, qui sont durs avec leur corps. Puis c'est juste qu'on n'est pas encore habitué, je vous dirais, à Davis Alexander. On a encore une inquiétude qu'il va pouvoir peut-être rater un match, 5 matchs, comme l'année dernière, 10 matchs. Mais il est fait solide. J'ai l'impression qu'il est encore plus solide que l'an dernier. Il va être à son poste, il va jouer. Évidemment, la clé pour lui, c'est peut-être éviter des courses, peut-être éviter de se faire frapper, mais plus facile à dire qu'à faire. Toutefois, je pense qu'ils ont créé une attaque alentour de lui qui lui permet de rester justement dans son style, de sortir de sa pochette, mais sans être trop frappé. Donc, je m'inquiéterais pas pour ça. Par contre, je vous dirais qu'il va falloir commencer à m'emmener à penser à peut-être lui donner un match de pause juste pour qu'il récupère. Ouais. Parce que c'est vraiment le joueur clé des Alouettes. C'est le MVP, comme tu as dit. Si jamais il tombe au combat, on va revivre la même chose que l'an dernier. Et je pense qu'il n'y a personne chez Alouettes et chez les fans qui veulent vivre ça.
1: Puis tu as raison de dire qu'on l'a très, très bien entouré. Une partie de ça, c'est le groupe de receveurs de passe qui est phénoménal. Surtout Tyson Philpott, qui connaît une saison hallucinante, là. Il est déjà à 700 verges, c'est presque 150 verges par match. Tyler Snead est toujours excellent. Et là, bonne nouvelle, Cole Speaker pourrait effectuer son retour au jeu.
28: Oui, Cole Speaker qui devrait jouer demain. Il s'est entraîné toute la semaine. On le sait, il y a eu une blessure à une cheville qui l'a embêté. Donc, il est prêt. Mais là, on est dans la technicalité de la masse salariale. Parce que Speaker était sur la liste des blessés pour 6 matchs. Mais là, il est prêt. Donc, s'il joue... La conséquence, c'est que son salaire embarque sur la masse salariale. Pour l'instant, ce qu'on me dit, c'est que c'est pas un enjeu, c'est pas un problème. Mais des fois, un calcul par-ci, par-là, puis on décide de, tu sais quoi, tu vas sauter un autre match, puis on va être capable de te rentrer la semaine prochaine. Et je regardais le rapport des blessures, justement, c'est 16 joueurs qui sont dessus. 16 joueurs des Alouettes qui sont sur le rapport des blessures. C'est beaucoup, là. Hey. 11 joueurs ne joueront pas demain. On sait que le football, c'est un joueur qui tombe environ par match.
1: Ouais.
28: Mais là, tu es au-dessus de la moyenne. La bonne nouvelle, comme tu mentionnais, c'est que tu sais, on a Speaker qui revient. Jared Stern, il est blessé à une main. À toutes les fois qu'il y a un gars qui tombe, il y en a un autre qui prend sa place.
1: Ouais.
28: Un autre qui fait le travail. Puis ça, c'est vraiment tout à l'honneur de Danny Machocha, Pierre-Yves Lavergne, Jean-Marc Edmé, Marcel Desjardins, puis tous les autres qui ont créé la profondeur chez Alouette.
0: Ouais,
28: on parle
0: ça,
28: beaucoup de profondeur au hockey, là. Ben c'est ça. L'état-major des Alouettes ont créé une profondeur exceptionnelle du côté des Alouettes. Puis c'est peut-être ça qui est en train de permettre d'avoir une saison avec une fiche de 4-1 présentement.
1: Ah, parce que c'est exceptionnel. Là. Je parlais des chiffres de Tyson Philpott, mais Davis Alexander ouais. aussi. Il joue comme un MVP. Il connaît une saison incroyable. C'est du bonbon à voir aller, cette attaque-là. En particulier, cette combinaison-là. Là, sont pratiquement, surtout dans le cas de Philpott, sont à la quête de records presque de la Ligue canadienne de football. C'est hallucinant ce qu'ils nous donnent semaine après semaine.
28: Ah oui, absolument. Là. Je veux dire, on a des matchs. À tous les matchs, on se dit, coudonc, il va faire quoi? Un match normal aujourd'hui?
0: Oui, c'est ça.
1: Non,
28: ça enverge. Mais non, ils nous réussissent à nous sortir des matchs exceptionnels. Je me rappelle, on était sur la galerie de presse, puis on se disait, oh my God, hey, Philpott, il va dépasser le cap des 500 verges aujourd'hui. Puis là, il continue à jouer, continue. Puis là, on se dit, coudonc, il va-tu se rendre à 600? Mais là, c'est ça qu'on vit présentement. La connexion à Alexander Philpott, même avec Travis Tease également, comme porteur de ballon sans Stevie Scott, tout fonctionne en attaque. C'est 450 verges d'attaque par match. Hey, c'est la deuxième meilleure de la Ligue. Et dans un air où on parle de l'importance de l'attaque à Montréal, autant chez le Canadien, ben là, on le vit chez les Alouettes. C'est vraiment excitant. Des buts, des points, tout se marque présentement. Puis on est chanceux de voir ça sous nos yeux. Si la défense s'améliore, là, on risque d'avoir une équipe qui va être très, très dure à battre pour le restant de la saison.
0: Mais c'est-tu pour ça aussi, Matt, qu'on n'est pas, on semble pas être autant stressé au niveau défensif parce qu'on sait que lorsqu'on va revoir le ballon, on va être capable de concrétiser, là.
28: Absolument. Puis vraiment, présentement, on le sait, la défense n'a pas été parfaite depuis le début de la saison. Tu sais, les Alouettes, ils ont un différentiel de plus 16. Mais il devrait être à plus 35, ouais. plus 40. Il y a un 3 touché de trop. Puis on en parlait beaucoup. L'aspect qui fait mal aux Alouettes, c'est les plaqués ratés. On martelait là-dessus, il faut qu'ils fassent leur plaqué. Puis pour monsieur et madame tout le monde, là, c'est vraiment manquer un plaqué, on dit ah, no big deal. Ben, le problème, c'est que l'adversaire continue à courir, donc accumule plus de verges après les attraper. Deux, trois petites stats rapides, les gars. Trois premiers matchs de la saison, le nombre de verges après attraper, qui ont accordé à l'adversaire 147 en moyenne par match.
0: Ouais.
28: Là, ils sont rendus à 117 dans les deux derniers matchs. Tu sais, c'est 30 verges de moins. Donc, avec les ajustements, on a déjà au moins enlevé trois premiers essais à l'adversaire.
0: C'est ça.
28: Donc, c'est énorme. Et le nombre de longs jeux également, parce qu'on le sait, les Alouettes accordaient des longs jeux souvent de 30, 40 verges à l'adversaire. Mais là, ils en ont seulement accordé deux dans les deux derniers matchs, comparativement à 6. On voit la défense commence à retrouver leur repère. Ils ont plus de sacs du corps. C'est vraiment de bon augure. Mustapha Johnson a retrouvé un peu sa façon de jouer aussi. Donc, la défense retrouve ses repères. Puis, c'est vraiment de bon augure pour la prochaine rencontre face aux Stampeders.
1: Ouais, puis ce qui est fascinant, c'est que oui, elle va donner beaucoup de points. Oui, elle va donner beaucoup de verges. Mais quand ça compte, ils vont aller faire le gros jeu à la fin du match. Ils vont être capables d'empêcher l'adversaire de revenir dans la rencontre, de possiblement égaliser, aller chercher les devants. Fait qu'ils sortent les gros jeux quand ça compte. Ils sont clutch. En terminant, Mathieu, tu voulais nous glisser un mot sur Alexandre Gagné, le Québécois qui joue pour les Alouettes.
28: Oui, absolument. Un petit mot sur Alexandre Gagné. Belle statistique de Félix Gallier de la Ligue canadienne. Gagné est à deux plaqués sur les unités spéciales de dépasser Chip Cox au premier rang chez Alouettes.
1: Wow.
28: Chip Cox, il y en a 95. On va le saluer Gagné parce que c'est un vétéran de l'équipe, c'est un Québécois, c'est un des grands leaders, c'est un chic type. Donc, chapeau à lui. On souhaite qu'il réussisse à dépasser Chip Cox en fin de semaine.
1: Merci beaucoup, Mathieu, pour ta collaboration. Bonne journée au Zoo. Aujourd'hui, profites-en. Demain, ouais. Bon match des Alouettes. Puis on se reparle peut-être la semaine prochaine.
28: Hey, merci les gars, bonne journée.
0: Merci. Salut Matt.
1: Hey Hugo, je viens de voir un petit tweet passé de notre collègue Max Truman qui est assez informé en ce qui a trait à ce qui se passe dans les médias, vraiment ses antennes par rapport à ça. Et on le sait, la question qui est sur toutes les lèvres présentement, ben, c'est les fameux droits de diffusion du Canadien de Montréal.
0: Ouais.
1: C'est pas encore réglé. Je vous lis le tweet de Max pour réagir rapidement. Là. RDS aura 45 matchs par saison jusqu'à ce que Bell Media ne décide d'en envoyer une partie sur Crave. TVA Sport en aura plus que l'an dernier. Un diffuseur en ligne qui n'est pas Crave aura les autres. Peut-être Amazon.
0: Mm.
1: Il faudra donc 3 abonnements pour regarder tous les matchs du Canadien, autant en français qu'en anglais. Sportsnet, TSN et un streamer. Et d'ailleurs, CBC qui n'aura plus son Hockey Night in Canada. Ça, on le savait déjà. Alors, on commence à avoir des informations par rapport à ça. Ça devrait sortir d'ici quelques jours. Là. Jérémy Filosa mentionnait hier, peut-être d'ici 7 à 10 jours, on devrait avoir une confirmation par rapport à ça. Alors, ben, bonne nouvelle, TVA Sport va être là. Ils vont avoir encore plus de matchs, mais possiblement aussi un streamer. Ça va être très intéressant de savoir qui, comment, quoi, pourquoi, où. Et évidemment, on aura tous les détails pour vous une fois que ce sera annoncé.
0: Ça ne m'étonnerait pas, par exemple, que ça soit Amazon. T'sais, ils font vraiment un bon travail.
1: Ils ont déjà commencé. Ça a l'air que les codes d'écoute n'étaient vraiment pas très impressionnantes. Peut-être qu'ils vont décider de se rembarquer, évidemment, le Canadien.
0: Peut-être.
1: Vraiment juste pour les droits locaux. Là, avec la trajectoire que l'équipe va prendre dans les prochaines années, on sait qu'il va avoir des gens au rendez-vous.
0: C'est
1: une journée spéciale aujourd'hui. 17 juillet 2026, il y a 50 ans, jour pour jour, c'était la cérémonie d'ouverture des Jeux olympiques de Montréal. Et pour l'occasion, on va s'entretenir à quelqu'un qui était sur place, quelqu'un qui a eu la chance de la couvrir, cette cérémonie-là, et qui a assisté à ce moment historique. On lui parle au retour, c'est Régent Tremblay.
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1: C'est un timing vraiment intéressant avec la nouvelle qui est tombée hier concernant les rénovations à l'intérieur du stade olympique. Mais là, il y a 50 ans, jour pour jour, c'était le début des Jeux olympiques de Montréal 1976, la cérémonie d'ouverture. Montréal était l'épicentre de la planète. Tous les yeux étaient rivés vers la ville et sur place, ben, il y avait un jeune journaliste sportif qui assistait à sa première cérémonie d'ouverture, qui couvrait la cérémonie d'ouverture des Jeux pour la première fois. C'est Régent Tremblay et on l'a avec nous. Salut Régent, comment ça va?
12: Ça va super. C'était, quand tu dis Montréal était le centre de la planète, il ne faut pas oublier qu'en 1967, Montréal, ça avait eu la plus grande exposition universelle jusque-là. Puis, à ma connaissance, je pense pas qu'il y ait eu une exposition universelle qui ait surpassé celle de Montréal. Ouais. C'est fou, hein, parce que le métro était flambant neuf.
1: Ouais.
0: Ouais.
1: Mais.
12: C'est, la ville était flambant neuve.
1: Oui, mais c'est intéressant. Puis, je voulais t'en parler un peu plus tard pendant l'entrevue, mais on peut en parler maintenant, mais. Si on retourne à cette époque-là, on sentait vraiment que Montréal était une ville en effervescence, d'un point de vue sportif, d'un point de vue culturel, d'un point de vue économique. Il y avait plein de belles choses qui se passaient dans la ville. Évidemment, le Canadien aussi qui avait énormément de succès, tu avais des gros galas de boxe, tu avais plein d'événements. En tant que journaliste, en tant que Québécois, les expos, évidemment, qui étaient arrivés quelques années plus tôt, les Alouettes avaient beaucoup de succès. Ça devait être une superbe période pour couvrir les activités sportives dans la ville.
12: Ah, mais te dire à quel point j'ai été... tu sais, on abuse du mot privilégié, mais écoute-moi bien, j'ai commencé avec sur le hockey, moi, première semaine de mars 75.
1: OK.
12: Fait que le Canadien s'est fait battre par Buffalo. Puis je me suis retrouvé, j'ai fait la finale Flyers de Philadelphie contre les Sabres de Buffalo. Tu sais, le fameux le match dans le brouillard où il
0: s'est ouais, exactement, ben oui.
12: Avec des draps pour enlever le brouillard.
0: J'étais
12: là, Buffalo.
0: Ouais.
12: j'étais à côté contre un mur parce que la press box était trop petite. Puis j'avais pas encore, mettons, une certaine réputation. J'étais jeune. mais après ça, tout de suite l'année d'après. Le Canadien a gagné. Moi, j'ai fait 4 ans complets, 4 coupes. Essayez de battre ça.
1: Non, je pense pas que c'est battable, surtout à l'époque d'aujourd'hui dans la LNH avec la parité et la quantité d'équipes.
12: Et la presse, évidemment, c'était le grand quotidien. D'ailleurs, le marketing de la presse était fait le plus grand quotidien français d'Amérique.
1: Wow.
12: En réalité, c'était un des plus grands dans le monde, évidemment, avec le Figaro puis Le Monde à Paris.
1: Ouais.
12: Mais on m'avait demandé, on m'avait donné une drôle de job parce que, évidemment, la couverture olympique, le grand dossier, c'était Guy Pinard qui était le spécialiste. Mais on m'avait demandé de. Foglia était évidemment, lui, il avait une mission bien spéciale, il faut que tu sois génial tous les jours. mais moi, on m'avait donné. Un titre qui n'existe. On m'avait dit, tu vas être le rover. Tu vas aller où ça va être bon.
7: OK.
12: Imagine-toi le cadeau.
7: Ben oui.
12: Avec la cérémonie d'ouverture, j'étais donc sur la passerelle et ma mission, c'était de spotter l'athlète québécois qui rentrerait le premier dans le groupe, là.
7: Ouais.
12: Puis d'aller y poser le texte que j'ai fait après. J'ai déniché le gars quelque part en bas après la cérémonie pour lui demander comment c'était. Puis il m'a dit c'était comme rentrer dans une grande main.
7: Ben oui, hein. Ben oui,
0: c'est sûr.
7: Transporte-nous dans ce que tu vivais dans ce moment-là. Ouais. Le stade est flambant neuf, pas fini d'être construit avec la tour, là, mais quand même, le stade est flambant neuf. Il est rempli à pleine capacité. Les meilleurs athlètes au monde qui sont là. Et toi, tu vois ça de tes propres yeux. C'était comment?
12: Moins les Africains, par exemple.
7: Oui, il y avait eu le boycott.
0: Oui, c'est vrai.
12: Il y avait eu le boycott des pays africains. Ben ça, les gars, quand même que tu veux... Moi, j'étais fier. D'abord, premièrement, j'étais très fier d'être Québécois parce que le 15 novembre 1976, trois mois après, t'as pu voir, 17 août, septembre, octobre, non, quatre mois après, le PQ prenait le pouvoir. Quelques mois avant, on avait eu droit à des concerts avec Charles Lebois sur le Mont-Royal, avec Gilles Vigneault, les Cinq Lions, je pense qu'on avait appelé ça. Tu sais, il y avait Félix Leclerc, Vigneault, Charles Lebois,
0: gros nom,
12: Ferland, imagine-toi.
7: Mais oui.
0: Mais non.
12: Puis, tu sais, il y avait une fièvre et une vibration québécoise très, très, très forte. De fierté, puis mais l'anglo de Montréal, puis le visiteur, puis le fédéraliste, on s'en foutait, là. C'était les Olympiques de Montréal, puis on était fiers de la ville, puis by the way, Montréal, ça c'était pas ce que vous vivez maintenant, malheureusement.
7: Qu'est-ce qui s'est passé?
0: C'était quoi la grande différence, Réjean?
12: Ouais, regarde, on venait de finir Décarry, on venait de finir la Métropolitaine. Le métro avait été complété pour l'Expo 67. Le pont Hippolyte Lafontaine s'était fait 160.
0: Mm-hmm.
12: Autrement dit, Montréal était neuf.
0: Oui, c'est ça, c'est ça.
12: Puis Montréal était fait pour, je ne sais pas à l'époque, là, mettons 1 million de voitures.
7: Ouais.
12: Mais on n'a pas rajouté d'entrée, on n'a pas rajouté de voies, on n'a pas entretenu. Puis là, aujourd'hui, Hugo, si tu viens à mon lancement de livre le 15 septembre,
0: oui.
12: Il va falloir que tu partes de chez vous à 2 heures pour être là à 5 heures.
0: Parfait. Parfait.
12: Non, mais fait que, ça fait quoi, évidemment? Honnêtement, penses-tu qu'il y avait des trous puis que c'était sale? Je veux dire, Montréal était une ville. C'était une ville extraordinaire. Puis moi, j'avais commencé à la presse au fait d'hiver de nuit.
7: Oh, boy. Ça devait brasser.
12: Je commençais à 6 heures le soir.
0: Okay.
12: Puis ce que je veux dire, c'est tout est différent. Mais en ce moment précis, là, puis j'étais. On ne peut pas être conscient. Vous autres, vous êtes jeunes, là. Toi, je connais plus Hugo.
7: Ouais. Je suis encore plus jeune que Hugo.
0: Ouais.
12: Bon, mais imagine, es-tu capable de t'imaginer à 80 que tu vas avoir de la misère à monter 2 escaliers sans t'essouffler?
0: Ah, pour l'instant.
12: T'as pas une fille de 20 ans qui va. Elle te regardera pas, elle te verra pas.
0: Mm.
12: Fait que t'es pas conscient de ce que tu vis.
7: Ouais.
12: Tu le vis. T'as du fun, puis tu le vis. T'as le micro, c'est ouvert à 6 heures le matin, puis t'as le micro, puis c'est le fun, puis tu le vis. T'es pas conscient qu'à un moment donné, tu vas compter à tes petits-enfants. Hey, moi, à BPM Sport, j'ai fait un été complet. Tu comprends?
7: Ouais, absolument. Ouais.
12: Pis... Hey, t'es sûr, là. T'es sur la galerie de la presse. Moi, ce que je faisais, pour être sûr, je voulais tout voir, je voulais tout entendre, je voulais sentir. Est-ce que ça sentait à pizza ou quelque chose d'autre? Puis je voulais être sûr que je me rappellerais. Ça, par exemple, j'ai fait ça toute ma carrière. Moi, si je donnerais pas. J'ai rarement eu le temps d'aller donner des cours en communication au cégep à l'université, là, ou des conférences. Mais, tu sais, j'ai appris ça bien de bonne heure. Le journalisme se fait avec les 5 sens. Quand tu couvres les funérailles d'Elvis à Memphis, il fait chaud.
7: Ouais.
12: Ça sent le poulet Kentucky.
0: C'est sûr.
12: Ben, le poulet de Memphis. Puis, t'as soif. Puis, tu sais, donc, essaye, puis tu rentres dans le vestiaire du Canadien après une grosse défaite, ça sent sueur, tu regardes comment les joueurs sont écrasés. Ben, maintenant, aujourd'hui, ils te l'amènent toute pomponnée pour la TV. Là. Mais ce que je veux dire, mais j'étais donc là, puis j'essayais de tout vivre avec mes cinq sens pour me rappeler c'était quoi l'odeur, c'était quoi la température. Comment est-ce que la reine, est-ce qu'il y a eu des huées quand la reine a prononcé parce qu'il y avait eu un gros débat si la reine devait être là avant? Tu sais, mais le mot qui me revient, c'est fierté.
7: Ben oui.
12: Tu sais, Montréal, là, c'était quelque chose.
7: Puis si on regarde les jeux de... Ouais, vas-y.
12: Non, mais t'arrivais avec le Canadien, t'arrivais avec le Canadien à Los Angeles, ou t'arrivais avec le Canadien à Pittsburgh, ou à Détroit, ou à Toronto. T'arrivais avec Guy Lafleur, avec Pete Mahovlich, avec Larry Robinson, Serge Savard, Guy Lapointe, Ken Dryden, Steve Schott, Jacques Lemaire, Yvan Cournoyer.
0: Des légendes. Juste des légendes.
7: Tout autant de la renommée.
0: Juste des légendes.
12: Oui, mais ce que je... Et en plus, évidemment, ça faisait rayonner la ville.
0: Ben, c'est sûr.
12: Tu sais, la journaliste de Détroit ou le journaliste de Pittsburgh, Moriarty, qui venait à Montréal, il n'allait pas juste chez Paris. il allait dans un restaurant. Ouais. Il vivait à Montréal. Et ça, lui, dans ses textes, Last night at the beautiful city of Montreal, the mighty Canadians beat again. Bon, voilà.
7: Puis si on regarde la compétition en soi, les deux semaines de Jeux olympiques, c'est quoi le souvenir le plus marquant pour toi? Ça peut être d'un point de vue sportif ou d'un point de vue autre, là, mais aujourd'hui, quand tu repenses aux Jeux, c'est quoi qui est le plus marquant selon toi?
12: Moi, j'ai deux moments. Mais c'est drôle. Le premier 10 de Nadia Comaneci, j'étais pas là.
7: OK.
12: J'étais poigné ailleurs, je sais pas où. Mais d'ailleurs, on pouvait pas prévoir qu'elle aurait 10, ça s'est jamais fait.
7: Non, c'est ça.
12: Mais c'est pas... C'est drôle, c'est le journaliste qui a raconté. Il a tellement trippé, là, j'espère qu'il vit encore, qu'il nous écoute. Gilles Marcotte, de la presse. On l'appelait Chapeau Marcotte, parce qu'il y avait un grand chapeau. c'était l'année des hein?
7: Oh, ouais, l'année de la paix. C'était la mode à l'époque.
12: Oui, les fleurs dans le chapeau. Mais Gilles, il avait écrit une ligne extraordinaire. Il avait dit, à l'avenir, quand ça sera trop beau pour trouver les mots, on dira c'est nadiesque.
7: Wow! Mmh. C'est devenu un adjectif.
12: Oui, et Gilles a couvert. Ben, après, donc, Gilles, je pense que Gilles est allé, à moins que je me trompe, avec Benoît Aubin. Ils sont partis de Montréal le matin. Ils sont allés en Roumanie, qui est un pays communiste, bien méchant dans ce temps-là, pour voir Nadia Comaneci, comment est-ce qu'elle avait été accueillie. Et moi, Nadia Comaneci, vous comptez, je n'avais pas une heure, là, mais un des grands scoops internationaux de ma carrière, c'est quand j'ai annoncé qu'elle était arrivée à Montréal, qu'elle s'était enfuie, dans les années 80, probablement. Mm-hmm. Elle vivait sur la 8e avenue à Rosemont.
0: Mm. Okay.
12: Elle vivait là.
7: Elle est revenue ici.
0: Ben oui, elle a toujours un amour pour Montréal, Nadia.
12: Oui, elle a passé probablement, je dirais, au moins 3-4 ans à Montréal.
7: Ouais. Quand même.
12: Et, elle vivait chez un employé de la ville de Montréal, Alexandre, je ne sais pas de son nom de famille. Mais je suis allé dans l'appartement avec un photographe, puis elle avait sur le plancher, c'est sûr qu'elle n'avait pas une poutre à 7 pieds de haut. Là,
0: ça aurait été impressionnant quand même.
12: Sur le plancher, elle avait installé quasiment une poutre, puis elle nous avait fait quelques mouvements. Elle parlait déjà français.
7: Ouais.
12: Puis, tu sais, elle allait au dépanneur du coin, puis le monsieur, c'est un Chinois, il ne savait même pas que c'était qui servait. C'était une main.
7: C'était incroyable.
12: Peut-être c'était probablement un Vietnamien. Mais tu sais, je l'avais accompagné, lui.
7: Si je te demande, Réjean, pour toi, c'est quoi le plus grand leg des Jeux de Montréal?
0: T'as fait me penser.
12: Le souvenir qui aurait moyen que ce soit qu'on soit encore fier.
7: Ouais.
0: Mm.
12: Mais c'est pour qu'on soit fier, ça prend un projet. Ça prend du travail.
0: Ouais.
12: Ça prend une mobilisation. À un moment donné, les gens ne devraient pas être obligés de chioler que la ville ne ramasse pas les cochonneries. Ils ont juste à se ramasser.
7: Ouais.
12: Mm. Puis, mais, ça, sais-tu quoi? Je trouve, moi, que le Canadien, ça a fait du bien à Montréal.
0: C'est sûr.
7: Ah, ben oui.
0: On a ressenti justement ce sentiment de fierté-là. Là.
7: C'est revenu.
12: Tu sais, ça a fait du bien. Puis j'espère qu'ils vont régler leurs problèmes de télévision pour pas que le monde soit obligé de payer 40$ par soir. Là.
7: Ouais, on veut que ce soit le plus accessible possible.
12: Oui, puis qu'ils gagnent, puis que le monde ait du fun, puis du plaisir. Ce qui manque, selon moi, le plus, là, c'est comment je te dirais ça, donc? C'est le sentiment de fierté et de se reconnaître dans Montréal. Tu sais, là, c'est un problème. Quand les gens de Québec disent « on ne vient plus à Montréal », on ne se sent plus chez nous. Moi, mes amis du Saguenay, avant ça, là, ça venait à Montréal 4-5 fois par année. Ouais. Un Belouin, là, ça montait, ça allait à la partie de hockey, puis redescendait dans la nuit.

0: un mot là-dessus en terminant. Je le sais que toi, tu crois énormément la Coupe en 2027. Là, statu quo pour le Canadien pendant la saison morte hier. On a appris que Kirby Doc serait de retour en temps d'un an, 3,6 millions de dollars. La Coupe en 27, y crois-tu encore?
1: Moi, j'ai. Celui qui a réussi à distiller le doute, c'est Sylvain Leplain, que vous allez connaître bientôt.
0: Mm-hmm. Ça me dit de quoi, ça?
2: Ouais, moi aussi.
1: Lui, il a toujours dit qu'il manquait. Il manque un deuxième centre, un vrai.
0: Ouais.
1: Il manque un allié qui a dit c'est pas Kirby Doc qui va aller brosser, là. Il manque ce gros leader à l'attaque parce que Suzuki est un leader, mais silencieux. On s'entend?
0: Oh, ouais. Lui, il est pas M. Ra-Ra, là.
1: Non. Puis il n'est pas intimidant non plus. Puis Josh Anderson, lui, il se réveille pour les playoffs. Dans le reste de nous, on ne le voit pas.
2: C'est comme un ours, il berne.
1: Puis il manque à la défense. À la défense, il manque encore un gros papier sablé.
0: Ouais, ouais. Je suis d'accord.
1: Mais
0: ouais,
1: je pense que devant le but, maintenant, on a la preuve. Si ça va bien, les deux. Moi, j'ai connu ça, mais deux gardiens que les deux avaient le droit d'être numéro un. Tu sais, c'est très rare que tu assistes à un A et un B. On s'entend-tu?
2: Ouais.
1: Ça finit qu'il y en a un qui est deuxième. S'il est jeune, il baboune, puis il va finir par dire « Sortez-moi d'ici, je veux être numéro un ailleurs. Mm-hmm. » Donc, je te dirais 27 et demi.
0: OK, parfait. J'aime Mais ça. On sent qu'ils J'aime sont à une ou deux acquisitions de vraiment passer au prochain niveau, puis ils sont passés proches la saison dernière, mais pas au point d'aspirer à la Coupe comme les Hurricanes, comme...
1: Non, mais là, ils sont pas assez proches. Le septième match contre Tampa Bay, penses-tu qu'ils méritaient de gagner?
0: Non, mais ils l'ont gagné quand même.
2: Mais non, mais ils ont réussi. Ouais.
0: Ils ont battu les Sabres après.
2: C'est la fierté puis l'espoir.
0: Exactement.
1: Mais sais-tu quoi? Ils ont donné... Pour arriver à gagner un match avec 9 lancés, il faut que tu crois que tu es capable de scorer à chaque lancé.
2: C'est ça, oui.
1: Et ça, le Canadien, là... Les 5 surdoués, là, parce que le Canadien a un avantage incroyable sur d'autres équipes. Ils ont vraiment 5 surdoués.
2: Ouais.
0: C'est rare.
1: Hudson, c'est surdoué.
0: Ouais.
1: Caulfield, surdoué.
2: Ouais.
1: Suzuki, surdoué. Demidov, surdoué. Il m'en manque un.
2: Slavkovski.
1: Alors, Slavkovski, numéro 1. Il est grand, il est fort. Puis là, il va se remettre de sa. Je suis sûr, moi, qu'il y a eu l'équivalent d'une commotion cérébrale contre Buffalo.
0: Ouais. Ouais.
1: Ou Tempa, mais je
0: suis. Contre Tempa.
2: C'était contre Tempa, il s'est fait brasser.
1: Oui, deux matchs collés, là, que. Après ça, ça lui a pris du temps avant de retrouver ses repères puis son mordant.
2: Exact.
1: Mais le Canadien, nomme-moi un autre club, il y en a cinq demain, peut-être San Jose.
0: Ouais.
1: Et by the way, ça se peut que le Canadien gagne la Coupe contre les Sharks de San Jose dans l'Ouest parce que San Jose, ça va être une puissance.
2: Ouais.
0: C'est peut-être les deux meilleures jeunes équipes dans toute la Ligue. Merci beaucoup, Réjean, pour ton temps. Super apprécié, toujours intéressant comme d'habitude. D'ailleurs, le soldat inconnu te salue. Alors, merci beaucoup.
1: quelle affiche de cinéma!
2: C'est pas pire, hein?
0: Ça, là, ça pognera au box-office.
2: On a capoté quand on a vu ça.
1: Salut, bye.
0: Bye, bonne journée. Rich. Alors, Réjean Tremblay, toujours intéressant de parler à quelqu'un qui était là et qui a vécu ça en personne de ses propres yeux. Hugo, on va prendre une très courte pause au retour. Est-ce que Marc Bergevin va enfin avoir une deuxième chance dans la LNH? Je pense qu'il la mérite, puis je pense qu'on a peut-être trouvé la situation parfaite pour lui. Je vous dis c'est quoi dans deux minutes.
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9: Dans 7 minutes, c'est le bureau des commissaires avec Dan Richard. On va parler évidemment de cette nouvelle du contrat de Kirby Dach qui a une entente d'un an maintenant avec le Canadien de Montréal. Mais pour l'instant, je veux vous parler de Marc Bergevin. Pourquoi? Ben, comme vous le savez, il cherche un DG à Détroit. Et chez les journalistes qui couvrent les Red Wings, son nom revient énormément. Il serait une option très réaliste selon les gens qui couvrent l'équipe, surtout dans le rôle un peu de président. Pour mentorer peut-être un plus jeune DG, Bergevin pourrait être le président des opérations hockey. On dit, il est vraiment superviser toutes les opérations hockey chez les Red Wings. Pourquoi? Ben, il y a énormément d'expérience avec une équipe aussi Original Six, ouais. Le Canadien de Montréal. Il les a dirigés pendant longtemps. Il a quand même bâti l'équipe qui s'est rendue en finale en 2021. Je le sais, c'était pas pareil. Division canadienne, tout ça. Ça reste qu'ils sont allés en finale. Puis si tu regardes le règne de Marc Bergevin, il y a plusieurs legs qui ont très, très bien vieilli, là. C'est lui qui a fait l'acquisition de Nick Suzuki, mais surtout, c'est lui qui lui a octroyé son superbe contrat.
10: C'est vrai.
9: Qui a par la suite vraiment établi une espèce de culture, de hiérarchie salariale au sein du Canadien. Quand Suzuki a signé son contrat, il y avait beaucoup de gens qui disaient « C'est ben trop d'argent.
10: Ouais.
9: C'est ben trop risqué de donner ça à Suzuki. Il n'est pas encore un premier centre dans la LNH. » Bergevin, il connaissait le potentiel de Suzuki et c'est pour ça qu'il lui a donné ce type d'entente. Ça, si c'était pas pour ce contrat-là que lui avait donné Bergevin, le Canadien serait pas où il est aujourd'hui. Si tu regardes même plusieurs des bons jeunes joueurs de l'équipe, il y en a beaucoup qui ont été repêchés par son administration. Caulfield, Gouley, Dobesch, Kapanen, Evans, Struble, Jacka, ils ont tous été repêchés. Pas nécessairement par Marc Bergevin lui-même, mais quand même par son administration. Quand tu regardes ce qu'il a accompli avec le Canadien, 6 participations aux séries éliminatoires, une finale de l'Est, une autre participation à la finale de la Coupe Stanley, il y a plus de positifs que de négatifs. C'était pas parfait. Mais pour moi, il mérite une deuxième chance. Et c'est un gars qui, à Détroit, pourrait peut-être stabiliser le navire. Pourrait amener une certaine crédibilité que les Red Wings recherchent.
10: Oui, exactement. En fait, c'est un type de DG, un type de directeur qui il va toujours avoir une ligne directrice. Il va toujours avoir une vision en tête. Puis sa plus grande qualité, c'est que tu sais, il déroge pas de ça. Il va peut-être prendre des risques par-ci, par-là, mais ça va toujours pour être dans la bonne direction pour atteindre un but commun.
9: Il y a une philosophie claire, là.
10: Exact.
9: On peut le voir par la suite. Quand il était assistant avec les Kings, maintenant avec les Sabres, il y a un type. Il aime une brigade défensive qui est grosse, qui est physique, qui est robuste, qui frappe pas nécessairement les gars les plus offensifs.
10: C'est ça.
9: Mais quand le Canadien est allé en finale de la Coupe, c'était ça, là. C'était Weber, c'était Sherrod, c'était Edmondson. Puis même 5-6 ans plus tard, c'est encore ça que ça te prend en série dans la LNH. On le voit année après année. T'as besoin d'une brigade défensive excessivement physique. T'as besoin de gars en attaque qui ont du caractère, qui ont de l'attitude. Bergevin a tout le temps été bon pour être capable de dénicher ces perles-là. Par moments, on peut peut-être lui reprocher son manque d'agressivité, de ne jamais avoir tiré sur la gâchette et d'avoir été chercher le gros joueur de centre ou le gros attaquant de premier plan que le Canadien avait besoin quand Carey Price est encore dans la fleur de l'âge et quand il était encore en santé. Mais quand même, c'est un gars qui, plus souvent qu'autrement, moins vers la fin, là, quand il était peut-être trop attaché à ses joueurs, Gallagher notamment, gagnait ses négociations de contrat, gagnait ses petites transactions, les petits moves qu'il pouvait faire qui, sur le coup, c'est pas OK, mais après ça, tu prends un pas de recul, puis c'est une très bonne acquisition, ça. Alors voilà, moi, je pense que Bergevin mérite une deuxième chance. On verra si c'est lui qui aboutit à Détroit. Dans les prochains jours, les prochaines semaines, on devra en savoir un petit peu plus sur les finalistes pour ce poste et les gens que les Red Wings vont passer en entrevue. On va prendre une toute petite pause, seulement 2 minutes, et au retour, c'est Dan Richard de RDS qui s'installe avec Dan. On va analyser ce nouveau contrat pour Kirby Dach. C'est sa dernière chance. Est-ce qu'il va la saisir? Est-ce que le Canadien a bien fait de lui donner ce type de contrat-là? On en parle avec Dan au retour.
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9: Bienvenue dans le bureau des commissaires avec Dan Richard. Salut Dan, comment ça va?
2: Salut les boys, bon matin, bon vendredi. Ça va bien, vous autres aussi?
9: Ça va très, très bien. Ça va peut-être pas bien pour tout le monde, par contre, parce qu'il y en a beaucoup qui ont mal réagi quand ils ont vu la nouvelle, comme quoi Kirby Dach s'était entendu sur les termes d'un contrat d'un an, 3,6 millions de dollars avec le Canadien. Comment est-ce que t'as réagi, toi?
2: Il y en a qui ont mal réagi, pour vrai. Un an, 3 points. Okay.
9: Disons que c'est pas le joueur avec le plus gros fan club. Fait que, tu sais, il y a des gens qui étaient pas contents, mais à ce stade-ci de l'été, on savait qu'elle allait revenir Kirby Dach. C'était une question de temps avant qu'il signe.
2: Ouais. Ben, c'est ça mon point. C'est à partir du Kirby Dach est là, revient parce que. Puis c'est pas une critique envers Kent Hughes, là, mais Kirby Dach revient parce que t'as pas trouvé autre chose.
9: C'est ça.
2: Sur le top 9, disons. Puis je répète, parce que c'est pas une critique parce que Kent Hughes n'a pas jugé bon de peut-être surpayer pour un joueur du top 6, top 9, ou n'a pas jugé bon d'accepter une offre de transaction où est-ce qu'il fallait que tu inclues, par exemple, un Michael Hage, un Alexander Zarovski, à moindre mesure, un Ren Biker. Donc, c'est pour... Tu sais, le Canadien, où ils en sont, après un carré d'as, tu vises... Ça ne veut pas dire que tu vas l'atteindre, mais il faut que tu vises au moins ça là, l'année prochaine, là, ouais. Avec un Slav plus vieux d'un an, qu'un Demidov plus vieux d'un an, etc. Ça te prend, je vais dire, entre guillemets, des certitudes. Kirby Dach, ce n'est pas une certitude, mais tu sais ce qu'il va donner.
9: Tu le sais qu'en santé, c'est un joueur de la LNH.
2: C'est ça, exactement. Puis tu sais, tu n'as pas personne. Michael Hage, à moins d'un changement de situation, n'est pas là l'année prochaine. Alexander Zarovski n'est pas là l'année prochaine. Donc, si tu laisses partir Kirby Dach, puis tu veux une équipe dans le premier tiers de la LNH, qui t'a dans ton organisation qui peut te donner ce que lui t'a donné? Puis c'est pas tant que ça, là, ce qu'il va te donner,
9: non.
2: Mais c'est un joueur de la LNH, c'est un joueur qui va jouer sur une deuxième vague en avantage numérique. C'est quand même pas négligeable. Donc, la raison, tu sais, c'est un an.
9: C'est ça.
2: L'année prochaine, il devient joueur autonome sans compensation. Puis, tu sais, avant la pause, vous avez dit, est-ce que Kirby Dach, c'est sa dernière chance? Est-ce qu'il peut relancer sa carrière? Ben, Kirby Dach se bat pour ça. C'est
9: oui.
2: Tu sais, moi, Kirby Dach, après l'année prochaine avec le Canadien, je pense, j'y crois pas.
9: Non.
2: Même. Je vais vous poser une question. Le plafond de Kirby Dach, c'est quoi? Qu'est-ce qui fait que l'année prochaine, la saison de Kirby Dach, pourrait vous forcer à y offrir une prolongation de contrat?
9: Ben, premièrement, il faudrait qu'il soit en santé, ce qui n'a jamais été donné dans son cas. Puis si tu regardes l'ensemble de sa carrière, c'est pas une certitude. Deuxièmement, ça va te prendre une constance, ce que ça aussi, c'est pas donné. C'est un gars qui peut être excellent pendant 3-4 matchs, puis là, tu le vois à les flashs. Là. Gros attaquant, a été repêché 3e au total, il a du talent, il a des mains, il utilise son gabarit et il s'efface à la suite. En théorie, là, si on se fie à son potentiel, s'il est capable de mettre en application ces deux choses-là, il est capable d'être un gars, disons, de 50-60 points. C'est juste que, jusqu'à maintenant, en 4 ans avec le Canadien,
10: ben non,
9: il n'a jamais montré
10: ça.
9: Qu'il est même proche de ça.
10: D'accord, l'inconstance, c'est tellement drastique, c'est fou, là.
2: 60 points, il y a autant de chances que ça ne s'arrivera pas. Là.
9: Non, parce qu'il va se blesser,
10: impossible.
9: C'est inévitable. On vous l'annonce tout de suite, là, on est le 17 juillet, on vous le dit pareil, il va se blesser à un moment donné la saison prochaine.
2: Puis même, mettons qu'il joue 80 matchs, 50 points, moi, je crois pas à ça. Pas à ça, là. Plus là. J'y ai déjà cru. Tu sais, sa première saison avec le Canadien, là, rappelez-vous, là, c'était sa meilleure, finalement. Il a 38 points, 50 matchs.
10: Ouais,
2: grosso modo, fait ça, là, une cinquantaine de points. Mais, puis il a raté une saison au complet. Ça, je pense que ça lui a fait mal.
10: Littéralement.
2: Ça a fait mal à sa carrière parce qu'il n'a jamais été capable. C'était pas un patineur explosif.
9: Non.
2: Puis, le jump, l'année passée, c'était un peu moins pire. L'autre année d'avant, là, ça pouvait même pas être un joueur physique parce qu'il n'y avait pas l'explosion d'aller finir des mises en échec. Donc, pour moi, c'est Kirby Dach, c'est l'année prochaine pour le Canadien, assurément. Je pense pas qu'il peut être là l'année prochaine. Puis, les gars, il n'y aura pas le temps de glace. Puis il n'y aura certainement pas le premier avantage numérique.
9: Non.
2: Il n'aura pas le temps de glace pour avoir cette production-là de 50 points. Donc, lui, il se bat pour sa carrière dans la Ligue nationale et il est là en attendant T'sais, si dans deux ans, pas l'année prochaine, l'autre d'après, t'as Age et Zarowski qui arrivent.
9: Aucune chance.
10: Terminé. C'est terminé.
9: Mais t'as raison que c'est un gros test, même, je dirais, pour son caractère, parce que c'est un an, prouve-toi. Puis lui, le bon côté à travers tout ça, là, c'est que là, il devient agent libre sans restriction dans un an. Fait que si ça se passe pas bien, parfait, merci, bonsoir, on passe au prochain appel. Mais si jamais, par magie, ça se passe bien pour lui, ben là, il va avoir énormément de leviers dans ses négociations avec les autres formations de la LNH parce qu'il va être libre comme l'air. Mais j'ai hâte de voir ce test de caractère-là. Comment est-ce qu'il va répondre face à ça, là?
2: Oui, parce que là, c'est ta vie à toi, là.
9: Oui,
2: c'est
9: ton avenir, c'est son futur, là. Professionnel.
10: C'est ça.
2: Je suis pas orgueilleux pour l'argent, mais si t'es capable d'aller chercher un contrat de 3 ans dans la Ligue nationale, on parle pas de la même suite que, puis même si c'est des bons salaires, que si tu poursuis ta carrière en Europe. Parce que c'est ça son enjeu à lui, là. Parce que c'est pas un joueur défensif. C'est pas un joueur que les seules fois qu'il a été utilisé sur le désavantage numérique, c'est en début de carrière avec les Blackhawks. Il n'a jamais été avec le Canadien. Son temps de glace a fondu de près de 2 minutes cette année, il a été en uniforme par rapport à l'année passée, donc plus d'une minute en moyenne par match sur l'avantage numérique.
9: Ouais.
2: À cause que le premier avantage numérique du Canadien est scellé pour les prochaines années.
9: Ouais.
2: Donc, il faut que tu amènes quelque chose à la table. Puis ça va être cette année, ça va être sa dernière occasion jusqu'à preuve du contraire pour lui de le prouver. Puis de le prouver, pour moi, là, c'est une quasi-certitude de le prouver ailleurs dans la Ligue nationale après cette année. Mais c'est pour ça que j'étais un peu surpris. Moi non plus, je suis pas le plus grand fan. Qui est le plus grand fan de Kirby Dach?
9: Ouais.
2: Je suis pas surpris, puis je pensais au début des séries, moi, il était dans le chapeau pour être healthy scratch.
9: Ah, c'était surprenant de jouer.
10: C'est sûr,
9: là, il y a eu sa gaffe, puis on se disait, ça y est, c'est fini.
10: C'est terminé.
9: Puis on dirait que c'est tout le temps à ce moment-là que ça y prend un méchant électrochoc, puis que c'est à ce moment-là qu'il se réveille. Je suis curieux de savoir, par contre, parce que je regarde l'alignement du Canadien, on l'a dit, ils n'ont pas été capables d'aller chercher un deuxième centre ou encore un ailier de deuxième trio, puis ça reste qu'il y a une ouverture pour jouer avec Demidov en ce moment. En série, c'était Evans et Newhook. Par moments, pour la majorité de la saison régulière, c'était Kapanen. Mm-hmm. Est-ce que pour toi, Dak, il fait quand même partie des gars qui vont se battre pour ce poste-là au camp d'entraînement?
2: Ben oui, qui vont se battre, oui. Est-ce que c'est le gars qui va avoir la première et la plus longue chance? Non, je pense que c'est Kapanen à cause de... Les séries de la saison, c'est pas le même animal. En série, ton deuxième centre, c'est Jake Evans.
9: C'est ça.
10: Ben oui, 100%.
2: C'était ton... Parce que c'est le centre qui remplissait... Après Suzuki, évidemment, c'est le centre qui remplissait le plus de cases différentes. Mais en saison, c'est un marathon. Puis Oliver Kapanen, dans les deux premiers tiers, disons, de la saison... Il n'a jamais été question de l'enlever de ce poste-là du centre de deuxième trio. Non. Je pense pas, moi. Même
9: faisait
2: à
9: le travail.
10: Ben oui, il a surpris.
2: Centre de deuxième trio. Oui, il a surpris, mais je pense son plafond, là, on l'a pas mal vu l'année. Je ne vois pas un joueur de 55-60.
10: Non, c'est ça.
2: Je pense
10: que
2: c'est lui qui va avoir la première chance.
9: Ouais.
2: Ne serait-ce que parce que c'est lui qui a joué le plus longtemps avec Ivan Demidov l'année passée. Après ça, je pense que Newhook va avoir plus de chances de jouer au centre. Parce que dans les candidats... Je pense que Newhook, c'est un ailier, mais il a tellement eu des bonnes séries, puis il a tellement eu une bonne saison quand il était par rapport à ce qu'il a donné avant, là, quand il était en santé, que je pense qu'on veut lui qui a plus de valeur, puis c'est peut-être avec lui qu'on veut voir jouer Evan Demidov, peut-être, donner une chance. Après ça, t'as pas le choix d'inclure Kirby Dach là-dedans. Là.
9: Ouais.
2: Après ça, c'est un melting pot. Est-ce que Philippe Dano, s'il est capable d'avoir un bon début de saison, d'aller chercher une coupe de points, est-ce qu'on peut essayer de le mettre avec Demidov, un centre plus responsable? Après ça, là, t'as plusieurs. T'as Dach, t'as Kapanen, puis après ça, de façon plus sporadique, tu peux avoir des Dano, des Evans qui vont aller essayer d'avoir cette chaise-là pendant quelques matchs parce que t'as pas le gars, tu l'as pas plus que l'année passée. Là, le gars qui lui, c'est mon centre de deuxième trio, il existe pas ce gars-là.
10: On s'en est encore vers une rotation.
9: Exactement. À moins qu'il y ait un mouvement d'ici là. Parmi les mouvements qu'il aurait pu avoir, au moins pour un ailier de deuxième trio, mais il y avait le nom d'Anthony Manta qui revenait énormément dans les derniers jours. Finalement, il s'est entendu sur un contrat avec les Devils. 2 ans, un petit peu moins de 5 millions de dollars par année. Je trouve que c'est pas un très, très gros risque. Rendu là, le Canadien aurait pu lui donner une chance. Mais selon toi, pourquoi est-ce qu'ils n'ont jamais vraiment été intéressés à Manta?
2: Puis je t'ai entendu, je ne sais pas si c'est hier ou avant-hier, que tu aurais donné une chance. Puis c'est sûr qu'à ce salaire-là, avec la saison qu'il vient d'avoir, de loin la meilleure de sa carrière, le réflexe, c'est de dire, écoute, Pourquoi tu ne donnes pas 1 million de plus sur un an de plus que Joe Bida, qui est un pilier plus dans la Ligue nationale? Puis, je suis d'accord avec toi. Puis moi, je ne sais pas ce que vous pensez de cette théorie-là. Moi, ma théorie, c'est pas que tu ne veux pas avoir Manta avec le Canadien qui peut trouver une place à l'aile sur un deuxième trio, puis du temps en avantage numérique, sur un deuxième avantage numérique. Moi, je pense que pourquoi le Canadien manifestement pas démontré d'intérêt envers Anthony Manta. Est-ce que si tu signes Anthony Manta, ça fait mal à Zachary Bolduc? Moi, je pense que...
10: Ouais, c'est une bonne corrélation à faire, sérieux. Ouais.
2: Moi, je pense que tu veux pas... OK. Anthony Manta peut en donner, je pense, avec la saison qu'il a eue l'année passée. Il est plus vieux, plus de maturité. L'année prochaine, il peut t'en donner. Probablement, c'est pas le même type de joueur, mais d'un rôle offensif, il peut t'en donner plus que Zachary Bolduc, ce qu'il va te donner. L'année prochaine.
9: Ouais.
10: Ouais.
2: Est-ce qu'il peut t'en donner assez plus sur une saison pour prendre peut-être la place de Zachary Bolduc sur un deuxième avantage numérique, pour c'est prendre ça. La place de Zachary Bolduc dans des situations offensives corsées? Est-ce qu'il va t'en donner assez plus l'année prochaine pour prendre ce risque-là? Manta qui va jouer sa prochaine saison à 32 ans, Zachary Bolduc qui va avoir 24 ans en février prochain, fait qu'il va jouer mettons, deux tiers de la saison à 23. Moi, je pense que c'est de bloquer beaucoup un joueur qui va être plus important pour toi dans les prochaines années, qui en est encore. Zachary Bolduc, on est encore. Puis lui aussi, il est encore à se demander ça va être quoi à maturité que je vais te donner, moi,
9: c'est
2: dans
9: ça. Le Mais parlons-en.
2: 55 points, 60 points, 30 buts.
10: C'est ça. Il est encore
2: ou c'est 42 points, 20 buts.
10: Ouais.
2: Je pense que ça lui aurait fait mal, puis que le Canadien. Manta ne donne pas suffisamment plus que Bolduc à court terme. Pour prendre ce risque.
9: Mais parlons-en de Bolduc, Dan, parce que je pense que c'est un gars qui a énormément de potentiel. Là. Il est encore très, très jeune, 23 ans. Évidemment, des buts, il en a marqué une tonne dans la JMQ. Puis, pas pour dire qu'il a déçu l'an passé. Tu sais, 30 points en 78 matchs, c'est correct. Mais avec la fin de saison qu'il y avait avec les Blues, on s'attendait quand même à un petit peu plus de lui. Puis, j'ai l'impression qu'en série, il a appris à apprivoiser un rôle qui cadrait plus avec ses forces, c'est-à-dire un peu plus. Une peste, puis il est dérangeant, puis il frappe, puis il est pas le fun à affronter, puis de temps en temps, il est capable de la mettre dedans. Mais lui, l'an prochain, ça va être intéressant de voir. Quel genre de progression est-ce qu'il est capable de faire? Y es-tu justement capable d'aller chercher cette chaise-là comme ailier de deuxième trio? Y es-tu capable de vraiment s'établir comme un vrai joueur de milieu d'alignement
10: qui est constant,
9: qui est dérangeant, puis qui est capable de t'en apporter soir après soir? La progression de Zachary Bolduc va être déterminante pour le succès du Canadien l'an prochain.
2: C'est dur, c'est combien de joueurs ont le potentiel quand ils arrivent dans la Ligue nationale d'être des joueurs top 6, puis finalement, ils ne le sont pas, ou ils le sont, mais c'est pas radical.
10: C'est
2: dur, les gars, que ta chaise, c'est tellement plus dur qu'on peut l'imaginer, parce que les joueurs top 6, c'est ceux dont on parle le plus souvent, c'est ceux qu'on voit. Mais c'est difficile d'arriver, puis dans la Ligue nationale, être un joueur qui, sur une période de 7-8 ans, va te faire au moins 50 points. Il y en a tellement moins qu'on pense. Puis, c'est le défi de Zachary Bolduc. Ça vient avec... Puis c'est pour ça que... Manta, c'est pour ça que je dis ça. C'est que si tu veux que Zachary Bolduc devienne ce joueur de 25 buts, 35 passes, mettons.
9: Ouais.
2: Tu comprends? Ben ça te prend du temps de glace. Ça te prend du temps d'avantage numérique. Ça te prend du temps avec ton deuxième joueur de centre. Ça te prend ces opportunités-là. Zachary Bolduc, est-ce que... Tu sais, tes premières années dans la Ligue nationale, je trouve qu'ils sont... C'est pas important de produire, c'est pas important de faire 60 points à 21 ans. Mais je trouve que souvent, quand on regarde la carrière des joueurs offensifs, puis tu te demandes ça va devenir au nom des joueurs offensifs, ce que tu mesures, c'est l'évolution statistique qu'ils ont eue entre 21 puis 22. Ouais. Tu peux faire 50 points à 21 ans, mais si t'en refais ou 45 points à 21 ans, mais si tu refais ça à 22 puis tu refais ça à 23, ça arrive. Brad Marchand, un meilleur exemple.
9: Oui.
2: Ça arrive. Mais souvent, ça va être des joueurs qui, finalement, ont 27-28 ans, puis tu te rends compte que c'est des joueurs qui ont une identité propre à eux qui vont t'apporter d'autres choses. L'échec avant de la robustesse. Mais ça va devenir des joueurs, finalement, de 45-50 points. La prochaine saison pour Bolduc va être importante à déterminer ce type de joueur-là.
9: Vas-y. Faut pas oublier non plus que c'est pas facile non plus. Tu es un jeune Québécois de 22 ans. Tu débarques à Montréal. Une transaction très médiatisée pour Logan Mailloux. Le système de jeu à Martin Saint-Louis est pas tout le temps facile à apprendre au début. On a entendu plusieurs joueurs en parler au courant des années. En un, OK. En deux, là, les attentes vont être un petit peu plus élevées. Puis c'est pour ça qu'il y aura plus de pression aussi.
2: 100%. Puis j'ai l'impression que tu sais, Zachary Bolduc, il y a d'autres cordes à son arc. C'est un joueur qui a... Sa force, c'est son tir.
9: Ouais. Dévastateur.
2: Combien de poignets, là, chez le Canadien, est top 5. Facile.
9: Ouais. Ouais.
2: L'équipe, au... puis peut-être même top 3.
9: Ouais. Caulfield, Demidov, puis c'est lui. Peut-être lui après.
2: Tu sais, fait que ça, il y a le tir pour être un franc-tireur dans la Ligue nationale. Est-ce que ce qu'il faut pour trouver les espaces restreints? Est-ce qu'il y a les mains alentour du filet? Ça reste à déterminer. Le tir des poignets pour être un franc-tireur dans la Ligue nationale. Mais à partir du moment où est-ce que tu as moins d'opportunités, ça peut être un cercle vicieux. Si le Canadien, en début de saison, on se rend compte que offensivement, c'est pas tout à fait, ça fonctionne pas tout à fait encore, bien là, tu peux trouver une identité. Bolduc, lui, tu veux être utile, tu veux rester dans le line-up. OK, bon, ben parfait. Je vais te trouver une identité de joueur, mettons en parenthèse, de joueur d'énergie. Un petit peu comme Josh Anderson a fait avec le Canadien. Anderson, quand il est arrivé des Blue Jackets, c'était pas Mario Lemieux, là, mais il avait quand même l'identité d'un joueur offensif qui pouvait marquer entre 25 buts par année.
9: On l'a vendu comme un Tom Wilson 2.0.
10: Exact.
2: Exactement. Puis il est arrivé, il y a eu une saison épouvantable à un moment donné. Puis il s'est dit, moi, offensivement, ça n'a pas marché, il faut que je trouve d'autres choses.
9: C'est ça.
2: Puis là, il n'y a plus le profil d'un joueur offensif. J'ai des avantages numériques, c'est un joueur qui est important en série, c'est un joueur qui a un excellent coup de patin. Fait que ça peut devenir un cercle vicieux. Si Bolduc veut rester dans le line-up, qu'il se trouve une identité de joueur offensif, qui termine ses mises en échec, qui est fatigant, qui est fatigant pour l'adversaire, qui est impliqué après les coups de filet, etc. Pas facile de revenir à une identité de joueur offensif après ça. Tu es un petit peu pris dans ce carcan-là. Fait que je pense que pour Bolduc, l'année prochaine, c'est peut-être la troisième année complète dans la Ligue nationale. C'est peut-être là qu'on va voir qu'est-ce qu'il va donner aux Canadiens dans les prochaines années.
9: C'est un des dossiers quand même, un des seuls dossiers qui reste à régler avec le Canadien. Là.
2: Ouais.
9: Lui et Jack High sont les deux agents libres avec compensation parmi les joueurs LNH qui restent. Tu t'attends à quel genre de contrat pour Bolduc?
2: Court terme. Je vois mal Bolduc signer plus que 2 ans. Mm. Parce que justement, à cause des questions que justement à cause de ce qu'on vient de parler, ni le Canadien, ni Bolduc savent ce que Bolduc va être à long terme. Fait que c'est le contrat. Le Canadien aimerait probablement un contrat à plus long terme parce qu'avec la dernière saison qu'il t'a donnée, ils ne gagneront pas 6 millions par année.
9: Non, là-dessus. Exactement.
2: Mais Bolduc, avec raison, croit en lui. Ou en ses aptitudes, les 2 saisons de 50 buts avec les Remparts. Tu l'as dit, très bien terminé, première saison complète avec les Blues, 20 buts. Donc, lui, il pense qu'il peut devenir un marqueur de 30 buts dans la Ligue nationale. Donc, je sais pas, un petit peu comme Kirby Dach, mais c'est pas la même chose dans le sens que Bolduc se bat pas pour une place dans la Ligue nationale, mais il se bat pour une place dans l'échiquier du Canadien, puis il est très difficile à cerner en ce moment. Fait que je m'attends à un contrat 2 fois 4, 2 fois 4,5 à la rigueur. Pour qu'après, on soit capable. Dans 2 ans, on va savoir.
9: C'est ça.
2: Le genre de joueur qui va être.
9: Faire une meilleure tête sur ce qu'il peut te donner. Puis, tu sais, dans le passé, le Canadien a comme pris des chances avec des joueurs qui avaient moins prouvé. Ils leur ont donné des contrats à long terme, Slavkovski notamment. J'ai pas l'impression qu'on va y aller dans la même direction avec Bolduc. En terminant, Dan, je veux te parler de l'excellente nouvelle qui est tombée hier soir. On a appris, c'est sorti chez la presse, Alexandre Pratt, qu'on va bel et bien y aller de l'avant avec les rénovations intérieures dans le stade olympique. C'est pas juste le toit, c'est pas juste l'anneau. On va s'assurer qu'à l'intérieur, ce soit neuf aussi pour qu'on soit capable de présenter des événements sportifs et culturels.
2: Ben, t'en as pas le choix parce que comment ça aurait pu être défendable pour le gouvernement, pour la communauté urbaine de Montréal, d'engloutir pratiquement 1 milliard de dollars? On est à 870 millions de dollars, là, l'estimation des travaux extérieurs du stade olympique. Puis se retrouver avec...
9: Ça aurait été ridicule.
2: Ça changera n'amènera absolument rien de
10: ben
2: plus
10: non.
2: Parce que t'es supposé d'avoir un toit qui tient dans la vie.
10: D'habitude, c'est de même ça marche. Ouais. D'habitude, c'est de même ça marche.
2: Tu fouleras pas un spectacle à 60 000 personnes parce que ton toit n'est pas, puis d'un coup, il tient, mais le son est le même. Là. Je veux dire, donc, et je trouve que c'est une excellente nouvelle pour le CF Montréal parce qu'à un moment donné, il y a une limite à perdre des organisations sportives professionnelles dans une communauté si tu veux en avoir éventuellement. Puis on le sait, on a perdu les Expos là, un petit peu plus que 20 ans. Perdre le CF Montréal dans un marché, dans un sport qui est en pleine expansion au niveau nord-américain, le perdre au profit d'une... Parce que c'est ce qui sera arrivé éventuellement avec le changement de calendrier dans la MLS. il y a eu de la pression du commissaire de la MLS,
9: ouais,
2: là, quoi, deux, trois semaines environ. Fait que je pense que c'est une excellente nouvelle sportive, c'est une excellente nouvelle culturelle aussi, parce qu'on le voit, tu sais, il y a de plus en plus d'artistes de renommée internationale qui préfèrent les stades, qui font des plus petites tournées, mais dans des stades plutôt que dans des amphithéâtres. Il y a plusieurs artistes qui s'arrêtent à Toronto, mais qui le font pas à Montréal parce qu'il n'y a pas l'équivalent de la même infrastructure. Donc oui, je trouve que c'est une excellente nouvelle. On parlait souvent de démolir le stade, de démolir tout ça, mais quand tu connais le coût qui est estimé à plus ou moins 2 milliards de dollars, la complexité de ça à cause des infrastructures alentours et à cause des métros en dessous, à partir du moment que tu prends la décision que tu conserves le stade olympique, faut qu'il serve.
9: Absolument.
2: À plus que le Monster.
10: Le Monster Jam. Là,
9: c'est le salon de l'habitation. Là.
10: C'est tout, un show, c'est tout un show, le Monster Jam, par exemple.
9: Ouais, mais...
2: J'adopte pas, mais. il peut pas une mois par année.
9: Non. La seule chose que je trouve dommage, c'est qu'on l'ait pas fait plus tôt. Pourquoi est-ce qu'on s'est pas pris plus d'avance pour que ce stade-là soit prêt pour recevoir notamment la Coupe du monde de soccer, ce qui aurait été une vitrine incroyable pour Montréal, un événement tellement le fun dans la ville, comme ça a été le cas à Vancouver, comme ça a été le cas à Toronto, comme ça a été le cas à peu près partout en Amérique du Nord. On est une des seules villes de renom qui a dit non. Tu sais, si tu t'étais pris 3 ans d'avance, on aurait eu un méchant beau party dans les dernières semaines. Si tu t'étais pris un peu plus d'avance aussi, qui sait, peut-être que les Rays de Tampa Bay auraient joué plus de matchs, peut-être même déménagé ici avec tout ce qui s'est passé, la garde partagée, mais aussi l'an passé, l'ouragan. Ils n'ont pas joué au Tropicana Field. J'aurais aimé qu'on se prenne plus tôt, mais au moins, c'est fait. Puis là, on va avoir la chance de recevoir une tonne d'événements dans les prochaines années, fait que ça, c'est positif.
2: Je pense que c'était très peu payant politiquement, parce que l'image alentour du stade olympique est tellement négative. Et puis, les seules personnes, puis les seules, c'est quand même beaucoup, mais les personnes à qui ça profite, c'est les personnes de Montréal, puis dans la grande région métropolaine de Montréal.
9: Si t'es à Rivière-du-Loup, ça change rien à ta vie, là.
2: Non seulement ça change rien à ta vie, mais c'est vu comme une dépense négative à cause de l'image alentour du stade olympique. Fait que je pense que ça prenait un certain courage politique pour un gouvernement qui probablement sera pas réélu de toute façon. Donc, puis la première ministre du Québec, Christine Fréchette, c'est l'ancienne présidente de la Chambre de commerce de l'Est de Montréal. Fait que je pense qu'il y avait peut-être un attachement à ça aussi. Puis il y avait à un moment donné, à partir du moment, dans les gouvernements précédents, etc., on patchait le toit. Là, à partir du moment que tu décides de mettre presque 1 milliard dans la réfection extérieure, t'as comme pas le choix de finir ce que t'as commencé. Donc, chez moi, honnêtement, je vois ça comme une excellente nouvelle pour la survie du marché, pour la pérennité du marché sportif montréalais.
10: C'est important.
2: Aussi. Oui, c'est important.
10: C'est important d'amener l'attention ailleurs aussi. Il faut embrasser les racines de la ville de Montréal qui a été les Olympiques, qui a été l'élaboration de tout ça. T'sais.
9: Ah oui.
2: 50 ans après les Jeux olympiques.
9: Ouais.
2: Et puis, tu sais, non, c'est pas dans le centre-ville. Non, c'est pas proche des gros sièges sociaux qu'il peut y avoir à Montréal. Mais on le voit aussi. Il n'y a pas juste à Montréal. On le voit dans les amphithéâtres qui sont construits un petit peu partout. C'est plus seulement dans le centre-ville à cause de la grosseur de l'infrastructure et des terrains qui ne sont pas toujours disponibles. Donc, bon, je sais que c'est un dossier qui est très controversé, mais je pense, comme je l'ai dit, il y a une limite aussi à perdre des acquis sportifs. C'est dur d'en avoir d'autres quand l'histoire démontre que tu n'es pas capable de les conserver.
9: Entièrement d'accord avec toi, Dan. On a perdu les Expos, on a perdu les Nordiques. Ça aurait été dommage de perdre le CF Montréal. Merci beaucoup, Dan, pour la belle semaine de radio.
10: Yes.
9: Toujours très, très bon. Et on se reparle lundi prochain.
2: All right. Bonne fin de semaine, les boys, à lundi.
10: Merci. Salut, Dan.
9: Alors, on va prendre une courte pause. Au retour, ça recommence en Formule 1. C'est le Grand Prix de Belgique cette fin de semaine. Énormément d'histoires très intéressantes à suivre. On fait le tour avec Hugo au retour.
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9: Le cirque de la F1 se déplace du côté de la Belgique cette fin de semaine pour le Grand Prix de Spa-Francorchamps. Avant d'aborder plus en détail la course, Hugo, je veux qu'on parle peut-être du plus gros sujet d'actualité en ce moment dans le monde de la F1, Max Verstappen. Beaucoup de rumeurs à son endroit, beaucoup, peut-être pas de controverses, mais c'est un gars qui fait énormément jaser. Il va-tu rester chez Red Bull ou non?
10: Ben là, en fait, c'est tellement compliqué. Puis controverse, c'est quand même un mot que tu as bien utilisé pour résumer la situation parce que il a juste affirmé que pour l'instant, il ne confirme pas sa présence pour 2027 avec l'écurie. Et là, Max Verstappen, vous devez comprendre qu'il revient d'un Grand Prix d'Angleterre où il y a eu deux bris sur sa voiture qui a causé des accidents quand même graves. On parle de l'aileron arrière qui n'était pas capable de se refermer dans la zone de freinage. Dans ce temps-là, il a perdu deux fois l'arrière de la voiture et il est allé rentrer en collision très, très drastiquement dans les clôtures. C'est fait en sorte que, oui, il y a eu beaucoup plus de frustration, mais ça va plus loin que ça, Ali, parce que son ingénieur de course, Gianpiero Lambiasi, en ce moment... ingénieur qui a gagné des titres ensemble, ça a super bien été, belle communication, lui décide d'aller chez McLaren pour 2027. Et là, embarque le débat. Est-ce que Max Verstappen va suivre le fameux GP et aller chez McLaren? Parce qu'on sait, son contrat termine en 2028 et depuis le début de l'année, Verstappen manifeste son désintérêt sur les nouvelles réglementations.
9: Il chiale beaucoup, là.
10: Oui, il n'est pas content. Il s'en va faire des courses ailleurs, passe beaucoup de temps sur son simulateur, mais a démontré aussi beaucoup d'intérêt envers la série GT3 LMP1, qui est des catégories d'endurance qui font vraiment en sorte que c'est le pilote qui est mis de l'avant et non la voiture. Parce qu'en ce moment, en Formule 1, on chiale beaucoup que c'est la voiture un peu qui pilote le conducteur, mieux que l'inverse. Et Max, ben, c'est un gars d'instinct, c'est un gars qui est très très bon, mais il doit se fier là-dessus et il fait de moins en moins. Donc, maintenant, en sachant ça, Zak Brown a été catégorique sur l'intérêt. Et là, ça a l'air qu'il y aurait eu une conversation. entre le clan McLaren et le clan Max Verstappen, d'où l'euphorie derrière son futur à Red Bull. Red Bull n'a pas de résultats cette année. Verstappen est fâché. Donc en ce moment, on va suivre ça d'une attention très particulière, mais il y a des bonnes chances que Max ne revienne pas avec Red Bull. Moi, c'est ma perception.
9: OK. Ouais. Bon, Spa-Francorchamps cette fin de semaine, c'est pas nécessairement une piste, une course qui est faite pour tout le monde, on s'entend.
10: Exactement. Spa-Francorchamps qui a beaucoup de dénivelé, a beaucoup de lignes droites. Ça joue vraiment dans la tête. C'est un long circuit, en moyenne 1 minute 55 du tour sur une piste sèche. Le fameux virage au rouge, là, qui est dans le fond le virage 3-4-5, où c'est une chicane à trois coins en élévation qui fait en sorte que il y a eu beaucoup d'accidents si t'es pas capable de bien gérer ta vitesse par rapport à ça. Et il y a beaucoup de recrues aussi qui sont en train d'apprendre. C'est Liam Lawson a eu de la difficulté l'an dernier là. Arvid Lindblad va courir là en Formule 1 pour la première fois. C'est une piste qui est faite pour s'assurer que ton char est en santé. Pour vrai, c'est ça. Il y a des longues lignes droites. Il y a toutes sortes de virages. Haute vitesse, basse vitesse, moyenne vitesse. C'est un circuit qui, personnellement, avec la température qui va refléter, pourrait être bénéfique au Mercedes et qui pourrait permettre à Mercedes de juste améliorer son avance. Parce qu'en ce moment, Ferrari est dangereux. Très dangereux.
9: Parlons-en de Ferrari. Une des belles histoires cette saison, Lewis Hamilton, qui connaît une saison super surprenante. Et même il y a deux semaines au Grand Prix de Grande-Bretagne, c'est Charles Leclerc qui a gagné la course. Est-ce qu'on peut dire que Ferrari est officiellement de retour?
10: Ben, je pense que oui, cette saison en tout cas. Et c'est la première fois que là, on rentre dans... Je vais dire l'ère Lewis Hamilton chez Ferrari parce que lorsqu'il s'est joint à l'écurie l'année dernière, on était encore dans les dernières réglementations, la structure qu'on établit par rapport à la carrosserie, au moteur, etc. Et Lewis, une des raisons pourquoi il a connu autant de succès chez Mercedes, ça a été qu'il a été super impliqué dans le processus de construction de la voiture, de conceptualisation de la voiture. Et c'est exactement ça qui s'est passé cette saison. On voit qu'il est beaucoup plus à l'aise avec la voiture, malgré parfois des petites performances, la dégradation des pneus qui laisse à désirer encore. Mais c'est une question d'équilibre. Il est très confiant. Il y a 5 podiums depuis le début de l'année. Charles Leclerc en a 3. Une victoire là-dedans. Même chose pour Lewis Hamilton. Mais là, Charles Leclerc est sur une bonne lancée. Spa, il la connaît très bien. Il a remporté des grands prix là. D'ailleurs, ça a été sa première victoire en carrière à Spa pour Charles Leclerc. On voit un équilibre chez Ferrari qu'on n'avait pas trouvé depuis longtemps. On voit des bonnes communications, une restructuration qui fait du bien et les performances sont là. La seule chose qui fait peur, c'est la vitesse de pointe. Ouais. Mercedes a une meilleure vitesse de pointe que Ferrari, mais Ferrari a une voiture beaucoup plus équilibrée. Ce qui fait en sorte que sur une longue durée, Mercedes peut avoir les devants. Par contre, la voiture est plus fiable chez Ferrari comparativement à Mercedes. Il y a eu 2 bris quand même assez importants au niveau de Kimi Antonelli dans les 2 dernières courses et George Russell auparavant. Ce qui fait en sorte que ça va être une belle dualité jusqu'à la fin de la saison.
9: En 30 secondes, Hugo, Kimi Antonelli, une histoire fantastique. Il a gagné quoi? 5 courses jusqu'à maintenant. Mais exact. Là, dernièrement, ça commence à se corser un petit peu plus au championnat des pilotes. Est-ce qu'il est en train de crouler sous la pression?
10: Ben c'est ça. On est en train de voir la jeunesse, l'émotion contre l'expérience. 179 points au classement pour Antonelli, 154 pour George Russell.
9: Et puis Hamilton pas loin derrière à 147.
10: À 147, exactement. En ce moment, il n'a pas été chanceux, mais là, c'est de voir comment il est capable de rebondir de ça. Ces 2 bris techniques va-t-il lui jouer dans la tête pour le reste? Kimi Antonelli, c'est un pilote qui prend des risques. Il aime ça être là, il aime ça bousculer, brusquer, mais il fait sa place. Chose que George Russell fait moins, mais George Russell, c'est de l'assurance. Personnellement, je crois encore que tout est à la portée de Kimi Antonelli, mais il doit pas... Le scénario ne doit pas se reproduire comme l'an dernier avec McLaren où Oscar Piastri avait 100 points d'avance à la moitié de la saison et a perdu le championnat des pilotes.
9: Excellent. Merci beaucoup, Hugo. On va suivre ça de près en fin de semaine et on va être de retour lundi avec un compte-rendu. Maintenant, on va prendre une pause. J'ai vu ça passer hier. Le Canadien serait la 12e équipe la plus améliorée pendant la saison morte dans la LNH selon The Athletic. Comment ça se fait? Ils sont pas allés chercher personne. On vous l'explique au retour.
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9: Il y a peut-être des gens qui sont déçus que ça a été le statu quo pour le Canadien pendant la saison morte, que l'équipe n'a pas fait peut-être les acquisitions auxquelles on s'attendait.
17: Un attaquant de deuxième trio, peut-être un défenseur droitier.
9: Mais quand on se compare, on se console. Et ça, c'est une très, très bonne leçon sur The Athletic. Hier, un texte de leur expert des statistiques avancées, Dom Lucicin. Il a essayé de classer les équipes qui se sont le plus améliorées pendant la saison morte dans la LNH. De 1 à 32, c'est basé sur quoi? Ben, c'est pas très, très compliqué, là. On y va vraiment sur papier. Qui est arrivé? Qui est parti? 1 à 32. Et c'est comme ça qu'on est capable d'établir les équipes qui se sont le plus améliorées. Après ça, bon, quelques changements, tu sais, le temps de glace pour un certain, pour augmenter pour un certain joueur, ben, ça peut faire en sorte qu'une équipe va s'améliorer. Mais vraiment, on y va sur papier. Je vous parle des équipes les plus améliorées, celles qui se sont le plus empirées. On parle du Canadien après. L'équipe la plus améliorée, j'ai été surpris de voir ça. Selon lui, les Prédateurs de Nashville, qui sont allés chercher beaucoup d'attaquants. Maverick Book, Ross Colton, Jack Drury, Nils Höglander, Alexander Kerfoot, et ils n'ont pas nécessairement perdu personne de très important. Les Rangers, les Capitals, les Maple Leafs et les Devils font aussi partie de ce groupe-là d'équipes qui sont le plus améliorées. Les Capitals sont allés chercher des gars comme Jordan Kyrou, Alex Tuch, Boone Jenner. Les Maple Leafs, ben des gars comme Sergei Bobrovsky, Jack Roslovic, Nick Paul, Darren Radish évidemment en défense, puis ils ont perdu peut-être certains joueurs de profondeur, mais vraiment pas la fin du monde. Maintenant, quand on regarde les équipes qui se sont le plus empirées, celles qui se sont le moins améliorées, c'est là que ça devient intéressant pour le Canadien. Parce que, selon l'exercice, c'est les Sabres de Buffalo qui ont eu la pire saison morte. Ils ont perdu Alex Tuch, Bowen Byram et Michael Kesselring. Ils sont juste allés chercher Owen Zellweger et Louis Crevier. Une autre équipe pour qui ça n'a pas été facile, c'est les Sénateurs. Tu perds Brady Tkachuk, tu perds Lars Eller. Bon, tu l'as remplacé par William McLean, André Burakovsky, on verra ce que ça donne. Puis Samuel Hersson devant le filet, on ne sait jamais quoi penser avec lui. Bref, où est-ce que le Canadien se classe dans tout ça? Ben, selon son modèle, même si le Canadien n'a pas fait un seul ajout, puis qu'il y a eu un départ, celui de Brendan Gallagher, le Canadien est la 12e équipe la plus améliorée. Pourquoi? Ben parce que tu as des équipes qui se sont empirées. Fait que oui, le Canadien fait du surplace en théorie.
10: Ouais.
9: Mais il y a d'autres équipes qui vont être moins bonnes, notamment des rivaux de division qui ont fait les séries l'an passé. Fait que même si l'équipe s'est pas améliorée, ils n'ont pas fait d'ajout, ça ne veut pas dire qu'elle ne va pas être améliorée l'an prochain parce que d'autres sont moins bons et tu vas avoir une progression aussi interne avec tes jeunes joueurs.
10: Ouais, puis t'as aussi l'évaluation des composantes de ton alignement. T'sais, si tu prends un pas de recul, tu regardes Brendan Gallagher. Au final, est-ce que Brendan Gallagher était plus une nuisance cette année pour l'organisation du Canadien?
9: J'irais pas jusqu'à dire nuisance, mais c'est vrai que il méritait pas vraiment sa place dans l'alignement, il suivait plus le jeu.
10: Exactement. Pour les petits brefs moments de positivité qu'on a eu avec lui, au final, le fait qu'il quitte l'organisation, c'est un pas en avant.
9: Ben, te libérer de l'argent en plus si jamais tu veux faire une acquisition plus tard.
10: Exact. Donc, c'est une certaine amélioration en soi, mais effectivement, des fois, rien faire peut être la bonne affaire à faire. Puis, du côté du Canadien, justement, comme tu l'as dit, vu qu'il y a des équipes qui se sont empirées parce qu'ils ont essayé de prendre des risques, ils ont essayé des choses, ça fait en sorte que le Canadien est statu quo au final. T'es là, t'es au milieu de l'alignement.
9: Mais regardons la division Atlantique, là. Les Sabres et les Sénateurs. Il n'y a rien qui garantit que ces deux équipes-là vont faire les séries l'an prochain. Ça a été des grosses, grosses pertes. Buffalo, je suis un peu plus confiant. Parce que t'as quand même Thompson, puis Dallin, puis t'as des jeunes comme Benson qui vont progresser.
10: Même Peyton.
9: Mais les Sénateurs, là, il n'y a aucune garantie qu'ils vont être de retour en série l'an prochain. À part les Panthers, y a-tu vraiment des équipes dans l'Atlantique où tu te dis, eux, ils n'étaient pas en série l'an passé, ils vont les faire?
10: Non.
9: Je suis pas sûr qu'à Toronto, c'est assez tout ce qu'on a fait.
10: Non plus. Moi non plus.
9: Je suis pas sûr. Les Red Wings, c'est assez clair qu'ils feront pas les séries l'an prochain.
10: C'est sûr. En même temps, à Toronto, c'est plus la question du gardien de but. Est-ce que l'apport de Sergei Bobrovsky va vraiment avoir un impact sur les performances du club?
9: Ben, il est vieux, Bobrovsky. Il était pas très bon l'an passé. Il y a rien qui garantit qu'il va être un vrai gardien numéro un. Fait que dans l'Atlantique... OK, t'as Lightning qui est toujours excellent.
10: Lightning va rester là.
9: T'as sorti Radish, t'es allé chercher Carlson. Ça change pas grand-chose pour moi à ce niveau-là. Les Bruins, saison morte correcte, sont allés chercher J.J. Peterka, mais ça n'a pas été gros non plus. Les seules certitudes qu'on a, c'est Lightning, les Panthers, puis le Canadien, pour moi, même s'ils n'ont rien fait, sont assurés de faire les séries l'an prochain.
10: Fait que là, je te pose une autre question. Est-ce que le sommet de l'Atlantique est prenable pour le Canadien?
9: Ben oui, parce que la division va être moins relevée qu'elle l'était. Puis tu vas miser sur une progression naturelle de tes jeunes joueurs. Lane Hutson va être encore meilleur. Ivan Demidov va être encore meilleur. Suzuki, je sais pas s'il va faire 100 points encore. Il va pas régresser, là.
10: Puis là, t'as Fowler puis t'as Bêche aussi.
9: T'as un duo de gardiens beaucoup, en qui t'as beaucoup plus confiance que l'an passé. Combien de matchs est-ce que le Canadien a perdu à cause de ses gardiens?
10: Ouais.
9: Beaucoup, là. Ouais. Je peux pas encore casser du sucre sur le dos de Montembeau.
10: T'as le droit, c'est sûr d'être arrivé.
9: Mais c'est arrivé maintes et maintes fois l'an passé qu'il donne un but sur le premier lancé, puis... Oh.
10: Hey, on se souviendra toujours du premier but contre les Ducks à Anaheim.
9: Exactement. Alors pour moi, même si l'équipe s'est pas améliorée, ben elle va encore être excellente. Et oui, le sommet de l'Atlantique est une cible réaliste. Elle va continuer à s'améliorer. Peut-être qu'en cours de saison, tu vas la faire, ton acquisition, pour un attaquant top 6, pour un défenseur droitier robuste. Mais le fait que tu n'as pas perdu personne de ton noyau, contrairement à d'autres rivaux de division, ça veut dire que tu ne seras pas affaibli, que tu ne seras pas affaibli puis que tu ne seras pas moins bon.
10: Et puis, hey, peut-être que Kirby Dark va faire partie de cette transaction-là.
9: Ah, j'aime
10: pour
9: ça.
10: Pour aller chercher ton attaquant que tu avais besoin. On sait pas.
9: On sait pas. Parlant de Kirby Dach, Hugo, au retour, c'est la défense obligatoire. C'est quoi la défense obligatoire? Ben, c'est un débat où il y a un choc. Ça brasse dans la défense obligatoire parce qu'il y a quelqu'un qui se fait forcer de défendre une position. Une position extrême qui est un peu difficile à défendre, mais t'as pas le choix de le faire. Et aujourd'hui, on a une déclaration qui va faire jaser. Voici ce que la personne va devoir défendre après la pause.
10: Oh boy.
9: Les détracteurs de Kirby Dach vont regretter leur critique. Il va connaître la meilleure saison de sa carrière cette saison. Qui de Hugo et moi va devoir défendre cette position-là? Vous allez le savoir au retour.
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0: Les détracteurs de Kirby Doc vont regretter leurs critiques. Il va connaître la meilleure saison de sa carrière cette année. Ce sera pas facile à défendre, mais il y a un de nous deux qui va devoir le faire. C'est ça la défense obligatoire. On s'amuse, là.
1: On s'amuse.
0: On s'entend qu'on pense pas ça.
1: Emballez-vous pas.
0: Emballez-vous pas, partez pas en peur. Clipez ça pas partout sur les réseaux sociaux. Mais pour le plaisir du débat, on va le faire. Et c'est le hasard qui va décider qui, de Hugo ou moi, va devoir le faire. J'ai peur, là, mais...
1: T'es prêt?
0: Vas-y, spin la roulette.
2: Olivier Paiement.
0: Non!
1: Oli!
0: Pas Kirby.
1: Pourquoi, Oli?
0: Sérieux, là, on peut-tu la... Veux-tu la spinner encore pour
1: t'es
0: voir?
1: Sûr?
0: Là,
1: ok,
0: me
1: juste
0: vraiment
1: pour être sûr.
2: Olivier
0: Paiement. Non, non,
1: la
0: non,
1: roulette
0: non,
1: ne
0: non,
1: ment
0: non,
1: pas, Oli.
0: Ah, ok.
1: Pourquoi?
0: Bon, j'ai pas le choix.
1: Pourquoi Kirby Doc va connaître la meilleure saison de sa carrière?
0: Hugo, Kirby Doc a un potentiel énorme. C'est un ancien troisième choix au total. C'est un attaquant de 6 pieds 4, 220 livres. Ça court pas les rues, ça.
1: Je suis d'accord.
0: Ah, merci. Il a d'excellentes habiletés. Il a de super bonnes mains. On l'a vu, là. Quand il flippe la switch à on, Kirby Doc, il est capable d'être dangereux. Il est capable de marquer des buts spectaculaires. Il est capable d'utiliser son gabarit à son avantage.
1: Du potentiel,
0: du potentiel, il y en a. C'est pour ça que les Blackhawks ont cru en lui. Ils l'ont repêché aussi haut. C'est pour ça que Kent Hughes a autant sacrifié pour être capable d'aller le chercher. Son problème, c'est les blessures. Mais s'il est en santé, il va être capable de le faire. OK, peut-être que c'est pas le gars qui se donne le plus soir après soir. Mais là, il y a une méchante motivation. Parce qu'il lui reste juste une année de contrat, puis il devient agent libre sans restriction. Si ça se passe bien pour lui, là, puis il y a une grosse saison, puis il est capable de jouer comme son potentiel nous le montre, il va faire sauter la banque l'an prochain.
1: Il y a un grand sage un peu plus tôt dans l'émission qui a dit « Je vous le confirme, cette saison, Kirby Doc va être blessé. » Ça, là... C'est quand même révélateur de ce qui va se passer, je crois. Parce qu'après ça, c'est quoi? Qu'est-ce qui découle de ça, mon ami? Kirby Doc se blesse. Il revient au jeu. On lui laisse des chances. Il est peureux. Il joue pas à la hauteur de son 6 pieds 4,

0: 220 livres.
1: Mais donne-y une chance, Hugo. Donne-y une dernière chance à donner, Ali.
0: Il n'y a plus de chance à donner, Ali.
1: Je te promets, il est capable de changer. Il est capable de changer, Kirby Dach. Il est jeune encore. Il a juste 25 ans.
0: Écoute, Kent Hughes a été la chance qu'il a pris pour commencer son mandat avec le Canadien. Si le DG est rendu à la fin du rouleau avec ce gars-là, c'est parce qu'il est temps de passer à autre chose.
1: Il est pas à la fin du rouleau, il vient de lui donner un contrat hier soir.
0: Ben oui, parce qu'il voulait éviter l'arbitrage au pire.
1: Kirby
0: Dach, tu comprends?
1: Il y a peut-être des défauts, là, mais il est pas épais, Kirby Dach. Puis il sait la situation dans laquelle il est. Il sait qu'il a été énormément critiqué à Montréal. Il sait que c'est maintenant ou jamais.
0: Puis c'est pas
1: juste son avenir avec le Canadien qui se joue, c'est son avenir dans la LNH.
0: T'as raison.
1: S'il veut être capable de s'établir à long terme dans la Ligue, il va devoir sortir une grosse saison. Fait qu'il va travailler fort cet été. Puis il va arriver dans la forme de sa vie au camp d'entraînement.
0: Par exemple, Kirby Dach, c'est 5 points en 19 matchs en série.
1: Il va surprendre tout le monde.
0: Arrête de niaiser.
1: Ouf, j'ai eu chaud.
0: Bravo,
1: j'ai quand même bien fait
0: t'as essayé.
1: Mais non.
0: T'as essayé.
1: Écoute, aucune chance.
0: Terminé.
1: Aucune chance. On lui a donné combien de dernières chances la saison dernière? C'est toujours la même chose qui finit par se passer. Il se blesse. Il est inconstant. Il nous déçoit. C'était la défense obligatoire. J'ai été forcé de prendre cette position-là.
0: Pas le mot-clé, c'est obligatoire.
1: Obligatoire. J'avais pas le choix. Si tu veux que j'y aide une métaphore avec Kirby Dach, là,
0: j'ai hâte.
1: Écoutez-moi, vous allez voir où ça s'en va. Kirby Dach, c'est comme une personne, on va dire une fille, là, qui trompe tout le temps son chum. Tout le temps.
0: J'ai hâte de voir, tu t'en vas avec ça.
1: Puis, c'est une belle fille, puis tout. Fait le gars, il est en amour. Puis il donne tout le temps des chances. Puis même si il brise le cœur à chaque fois, il refuse de la laisser. Il refuse de la quitter. Puis il accepte tout le temps. Puis elle revient. Même si à chaque fois, elle finit par lui briser le cœur. Puis à chaque fois, elle finit par le tromper. Kirby Dach, c'est en plein ça. Là, j'espère juste que cette fois-ci, ce sera la dernière. Puis que, ben, soit ça se passe bien pour lui ou bien ça se passe pas bien, mais l'an prochain, on va passer à autre chose ou il va être échangé ou peu importe. Mais 5 ans, j'en reviens toujours pas qu'on soit rendu là dans son cas.
0: Ben moi, j'en reviens toujours pas qu'on a donné autant pour ce gars-là. Puis c'est correct parce qu'au moment où on a fait la transaction, je me souviens que tout le monde était content d'entendre le nom de Kirby Dach en 2022 durant le repêchage.
1: Mm-hmm.
0: Mais et qu'il a tombé de haut! Moi, c'est ça qui me fait capoter.
1: Ouais, mais ça montre que le potentiel a ses limites. Là. Puis ton rang de sélection, quand t'as 18 ans, au final, quand t'arrives dans la LNH, ça veut pas dire grand-chose.
0: Sauf que est-ce que t'aurais bien vécu en tant que partisan du Canadien, advenant le coup de Kirby Dach avait une certaine constance puis il se blessait pas, avec des saisons de 53 points?
1: Ben oui, c'est sûr.
0: 55 points.
1: C'est sûr.
0: Ça donne-tu une idée à quel point les attentes t'es rendu basses?
1: On se contente de très peu, là. Tu sais, qu'est-ce que ça va prendre pour qu'on soit satisfait avec lui l'an prochain? Genre, qu'est-ce que...
0: Il joue 4 matchs en ligne.
1: Tu sais, s'il joue 60 games, puis il fait 35 points, on n'aura pas le choix de se satisfaire. Il n'a jamais fait ça.
0: Non.
1: Je pense qu'il y avait eu 38 points là, à sa première année avec le Canadien, 57, mais vous comprenez 58, ce que je veux dire.
0: Exact.
1: Là. Dans la moindre mesure où il joue le 3 quarts des matchs, on va être comme, ben garde, pour 3,6 millions, il aura fait le travail. Mais il va falloir que tu nous le montres parce que présentement, tout le monde est sceptique. Puis même le fan club de Kirby Dach, il en reste plus beaucoup.
0: Eh ben, j'en connais plus. J'en connais tellement.
1: Puis je voyais quelqu'un sur YouTube qui disait tantôt, même les parents à Kirby Dach, je pense qu'ils sont rendus à préférer Colton.
0: Oh boy. Ça veut dire beaucoup de choses.
1: Ok. Hey,
0: c'est plate.
1: Ouais, c'est plate.
0: Il était tellement fort dans le junior en plus.
1: Mais c'est des os, il capotait sur lui, même cette année. Là.
0: Ah non.
1: Ça y a pris.
0: Désolé, ça a pris toute son petit change
1: pour qu'il change d'avis.
0: Exact.
1: Mais je pense qu'on a été plusieurs dans cette position-là. Ouais. On va y aller d'une très courte pause et dans deux minutes, c'est Martin Thériault qui s'installe avec Marty. Ben, on va réagir face à cette signature-là du contrat de Kirby Dach, mais aussi, les Red Wings de Détroit sont une bonne leçon pour le Canadien. Comment reconstruire? Comment ne pas reconstruire? Marty nous explique pourquoi au retour.
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8: C'est un de nos collaborateurs réguliers dans le show du matin cet été. On va lui parler tous les mercredis et vendredis. C'est Martin Thériault. Salut Marty, comment ça va?
9: Salut Oli, ça va bien toi?
8: Ça va bien. Écoute Marty, avant d'embarquer dans nos sujets, j'ai pas le choix de te poser une question. Kirby Dach, hier il s'entend sur un contrat avec le Canadien, 1 an, 3,6 millions de dollars. Ça va l'amener à l'autonomie complète dans 1 an. Ça a été quoi ta réaction par rapport à cette nouvelle-là?
9: Ben, je pense que premièrement, Lee, j'ai pas été surpris le moindre du monde. On a vu comment ça s'est passé dans les négociations. On a vu l'offre qualificative à deux volets qu'on lui a soumis. Je veux dire, c'est pas un énorme vote de confiance. Là, quand on dit que on pense peut-être qu'on va peut-être avoir besoin de t'envoyer dans la Ligue américaine avec un salaire moindre, je pense que ça envoie un peu le message. Et de l'autre côté, je pense que c'est assez normal. Tu regardes qu'est-ce que Kirby Dach a fait dans les dernières années. Il y a de la difficulté à demeurer en santé. C'est pas quelqu'un qui est capable d'aller amener nécessairement des points. Moi, personnellement, ça a jamais été l'un de mes préférés. Kirby Dach, oui, il est bourré de talent. Oui, il a des mains. Oui, c'est un joueur de 6 pieds 4 pouces, mais c'est pas le joueur le plus intense tous les soirs. C'est pas le joueur qui va vraiment se démarquer. Puis moi, honnêtement, dans ma table de joueurs, c'est pas nécessairement ce que je préconise le plus.
8: Par curiosité, Marty, tu l'avais où là à son année de repêchage? Il est sorti 3e. Tu l'avais pas aussi haut que ça, toi?
9: Je l'avais plus bas, frère, je tourne voir, là. Je, cette liste-là, frère, je la retrouve, là, elle est quand même un peu plus loin, là, mais je l'avais dans les alentours du 14 du 15e
8: wow,
9: rang.
8: Okay.
9: Je me souviens, par exemple, un gars, bon, Cole Caulfield, je l'aimais beaucoup, là, je l'avais 6 ou 7e, mais un gars comme Alex Newhook, par exemple, de mémoire, il était 10e, là, j'aimais beaucoup plus la vitesse, j'aimais beaucoup plus l'intensité d'un Newhook, même si au niveau du talent, c'est pas la même chose. Là,
8: ouais, exactement. Ça va être vraiment une grosse année pour lui. Il va devoir se prouver. Puis pour le Canadien, la bonne nouvelle, c'est qu'il n'y a pas de risque. C'est 1 an, si ça se passe pas bien, bye-bye. Puis pour Dach, si ça se passe bien, ben peut-être qu'il va être capable de maximiser sa valeur l'été prochain. La grosse nouvelle dans la LNH cette semaine, Marty, c'est bien évidemment, on va dire le congédiement masqué là, de Steve Yzerman avec les Red Wings de Détroit. Il reste dans l'organisation, mais il sera plus à la tête des opérations hockey. Et à travers tout ça, on va y revenir dans quelques instants, mais il y a une leçon quand même intéressante pour le Canadien. Mais si on prend un pas de recul, qu'est-ce qui a pas marché dans le fameux Yzer plan?
9: Ouais, c'est intéressant, Olivier. Je me suis amusé de regarder ça. Puis évidemment, on a tous en tête ces signatures qu'il a été capable d'accomplir. On a tous en tête un peu le fait de précipiter la reconstruction qui est allée trop vite. C'est sûr que c'est ça le problème, mais au-delà de ça, je regardais un petit peu qu'est-ce que Steve Yzerman a fait, que ce soit avec les shows de repêchage, que ce soit avec les signatures, que ce soit avec les transactions. Et j'en suis un peu venu au constat que, bon, oui, évidemment, il a précipité les choses. C'est le gros point à noter. Puis habituellement, une équipe qui tente une reconstruction et que ça ne fonctionne pas, c'est souvent le problème. Mais au-delà de ça, c'est que j'ai l'impression que Steve Yzerman a surestimé un peu son noyau de jeunes. Steve Eiserman, donc, est débarqué à Détroit en 2019. Ça lui a pris du temps avant de réaliser des gestes. Honnêtement, il a peut-être été 2 ou 3 ans, ou à l'exception peut-être d'une transaction pour un échangeur Tony Manta à Washington contre Jakub Vrana et des choix de repêchage. Il n'a pas fait grand-chose.
8: Ouais.
9: Sauf que j'ai l'impression que dans les alentours de... Après la saison 2021-2022, saison plus difficile, mais Moritz Seider venait de connaître sa première saison. Lucas Raymond venait de connaître sa première saison. Dylan Larkin était déjà un vétéran établi qui était très inconfortable en termes de joueur de centre. T'as Simon Edvinson qui venait d'être repêché 6e au total en 2021. Et là, c'est comme s'il s'était dit avec ce noyau-là, ça y est, on est rendu. Mais le problème, c'est qu'il n'y avait pas assez de chair autour de là. Si t'avais pas des gars de deuxième trio, t'avais pas nécessairement des défenseurs de deuxième paire, des joueurs pour aller encadrer le quatuor dont je viens de nommer Seider, Edvinson, Raymond et Larkin. Et là, ben c'est là que je pense qu'il s'est mis à prendre des mauvaises décisions. Il arrive en 2022, met sous contrat des gars comme Ben Sherratt, comme Andrew Copp, des gars beaucoup trop tôt, ce qui a fait en sorte que ton équipe est devenue meilleure, pas assez pour devenir parmi les prétendantes à la Coupe Stanley, mais trop bonne pour aller repêcher, disons, dans les top 5 et top 6. Et là, bien évidemment, t'as peut-être été un peu malchanceux, mais ça a fait en sorte que 2022, Marco Kasper, j'abandonne pas, mais 8e au total en 2022, c'était une année qui avait peut-être moins de profondeur, donc là, un joueur moins talentueux. 2013, Nate Danielson, 9e au total, une année moins forte également, moins joueur de talent. Et là, ben par la suite, comme on a amélioré énormément l'équipe en ajoutant des JT Comfort, des Alex Dobrynkat et tout ça, même s'il y a des bonnes transactions là-dedans, là, ça a fait en sorte que l'on s'est retrouvé un certain moment à repêcher vers 13 ou 14 ou 15. Puis là, ben évidemment, les occasions de repêcher des vedettes sont moins là.
8: Ouais.
9: Et là, ben, tu regardes, je pense qu'on s'est fait devancer par certaines équipes.
8: Et en plus, si tu regardes après dans les rondes plus tardives, 2, 3, 4e ronde, ils n'ont pas été capables de dénicher de perles. Ce qui pourtant, quand Eiserman était avec le Lightning, c'était leur pain et leur beurre. Là. C'est des Nikita Kucherov, des Braden Point, ils en ont trouvé plein. Puis c'est ce qui a fait en sorte que Lightning a été capable d'aller gagner 2 coupes cette année. On dirait vraiment que son étoile a pâli. Là. Il est passé d'être considéré parmi les meilleurs DG de la Ligue, équipe Canada, vraiment quelqu'un qui avait une excellente réputation. Qu'est-ce qui s'est passé? Pourquoi est-ce que le Eiserman à Tampa a marché, mais pas celui à Détroit?
9: Ouais, mais tu le feras un petit peu brièvement, Oli. Moi, je trouve que le problème de Steve Eiserman, ça aussi, il faut que tu le décortiques, là, de 2000. Donc, Eiserman était là de 2010 à 2018. La chose qui était différente, c'est, je reviens un peu au noyau. Le noyau du Lightning, à l'époque, il y avait déjà des éléments qui étaient déjà là. Steven Stamkos était déjà repêché. Victor Hedman était là également. T'avais encore des vétérans comme Vincent Lecavalier, Martin Saint-Louis, qui étaient encore capables d'aider cette équipe-là. Et t'avais des perles qui étaient un peu là-dedans. Les plus jeunes vont l'oublier, mais t'avais un Teddy Purcell qui était très bon, par exemple. Sauf que là, par la suite, tu l'as très bien mentionné, le repêchage, pas le repêchage simplement, le dénichage de talent ouais. A été incroyable. Pas nécessairement au premier tour. Il y a des gars que ça a été plus compliqué. Il y a Vladislav Damesnikov, c'est un joueur correct, mais pas une vedette. Slater Koukou, ça a été une erreur en 2012. 2015, au deuxième tour, t'as un gars comme Mitchell Stephens et Matthew Spencer, ça n'a pas donné grand-chose. Sauf que dans les tours ultérieurs, t'as eu Kucherov en 2011, t'as eu Andrei Palat, t'as eu Cédric Paquette au quatrième tour qui a amené de la profondeur. Je veux pas faire mal aux gens, mais t'as eu Jonathan Drouin en 2013 qui a amené Mikhail Sergachev éventuellement. Et t'ajoutes là-dedans aussi des signatures comme Tyler Johnson, joueur autonome, Yanni Gourde, tu repêches Ross Costin au quatrième tour. T'as des gars là-dedans aussi qui n'ont pas joué beaucoup, d'un gars comme Brett Harden, des gars comme Libor Hayek, mais tous ces gars-là ont permis d'aller chercher soit des JT Miller, des Ryan McDonough, des gars comme ça. On a repêché Andrei Vasilevski, donc on a eu pas mal plus de chair autour de l'os. On était pas mal plus capable d'aller encadrer les Stamkos et les Edman. Et je pense que Steve Eiserman a essayé de faire la même chose. Mais je le répète, il n'y avait pas le noyau de Tampa Bay. C'est ça qui lui a fait mal.
8: Puis ce qui est fou, c'est qu'aujourd'hui, on regarde ça. Et même si les Red Wings ont commencé leur reconstruction presque il y a 10 ans, là, je sais qu'Eiserman est arrivé en poste en 2019, mais un petit peu avant ça, entre-temps, le Canadien s'est même rendu en finale de la Coupe. Ils ont réussi à faire une reconstruction au complet. Puis aujourd'hui, il n'y a aucun doute, il n'y a personne qui débattrait là-dessus. Ça fait 2 ans de suite qu'ils font les séries. Ils ont atteint le carré d'as. Ils sont devant les Red Wings et c'est même pas proche. qu'est-ce que Kent Hughes fait de si bien comparé à l'échec Steve Yzerman?
9: Je pense que l'erreur là-dedans de Steve Yzerman est où Kent Hughes, selon moi, fait très bien, même cet été, alors que je sais, je suis le premier qui a déjà dit que j'aurais vu Mason Marchment, par exemple, à Montréal, mais il fait bien d'être patient, de contrôler ses choses. C'est qu'à un moment donné, justement, Yzerman a tellement précipité les choses que là, les choix de repêchage sont devenus moins intéressants. Du côté des Canadiens, on se souvient, Kent Hughes est débarqué dans la saison 2021-2022, par la suite, a amorcé le virage de reconstruction et tout ça, mais on n'a pas tenté d'aller faire des transactions, des gestes pour améliorer l'équipe très rapidement. On a laissé, et je sais que c'était dommage à l'époque, mais on a laissé le bateau couler. On est allé chercher des gros choix 2021-2022. On a eu le premier choix au total. T'as eu le cinquième en 2023. Ça a donné David Reinbacher. Évidemment, ça peut pas toujours fonctionner. 2024, t'en vas chercher Evan Demidov. T'as été 3 ans où là, tu t'en vas te placer dans une situation avantageuse pour obtenir des joueurs dominants. Qu'est-ce que ça donne? C'est que Demidov est dans le top 6. Ça risque d'être peut-être le meilleur joueur des Canadiens dans le futur. Moi, je le pense du moins. Un gars comme Slavkovski est extrêmement important par son style. Si on avait fait comme les Red Wings, on s'était dit, OK, c'est une erreur de passage. On se souvient que les Canadiens avaient participé à la finale de la Coupe Stanley en 2021. Écoute, on tente de faire des choses pour améliorer l'équipe. Ben, peut-être que Juraj Slavkovski... Bon, 2021-2022, je pense que c'était coulé. Mais tu sais, un gars comme... Je sais que Reinbacher, c'est plus compliqué un peu, mais ça fonctionne moins comme exemple, OK? Tu te retrouves vers 15, 16 ou 17, tu repêches Matthew Wood, par exemple. C'est pas la même chose. Au lieu de repêcher Demidov parce que t'es 14, 15 ou 16 et que ça te donne un Constantinus, un Mikael Brandstrand-Nygaard, c'est un peu la leçon. C'est pas que les Red Wings ont mal repêché nécessairement, mais des éléments majeurs qui vont aller se greffer dans ton noyau, être parmi les meilleurs, ben t'en as pas. Et c'est ce qui fait en sorte qu'aujourd'hui, je pense que les Canadiens ont un noyau qui est vraiment dans les meilleurs de la Ligue nationale de hockey. On est capable d'avoir des joueurs de 100 points, des défenseurs qui frisent les 80 points. T'as un bon gardien de but, Jakub Dobesch là-dedans. Et on est en train de les encadrer là-dedans. Alors que les Red Wings, en ce moment, ben t'as des gars intéressants, mais si tu compares aux Panthers, Hurricanes et compagnie, ben, tu te fais devancer assez vite. Là.
8: Mais t'as raison que pour que ta reconstruction soit réussie, c'est plate pour les partisans parce que c'est pas le fun à vivre, mais il faut que tu coules puis que tu coules bas. Là. Faut que tu atteignes les bas fonds. C'est comme ça que les Panthers ont été capables de repêcher Alexander Barkov puis que Lightning a mis la main sur Stamkos et Edman puis que les Kings ont eu Drew Doughty. Si t'es pas capable d'aller chercher ce talent élite-là que tu peux juste repêcher au rang, tu sais, 1, 2, 3, OK, peut-être que tu vas être une bonne équipe, mais pas une équipe dominante aspirante à la Coupe.
0: Non, puis tu dois prendre des risques aussi un peu au repêchage. Là. Danielson au 9e rang, là, c'est très sécuritaire, je trouve, pour un choix de top 10.
9: Ouais. Puis je pense qu'une autre erreur que Steve Yzerman a fait, puis c'est un peu les transactions, mais le manque de transactions. T'sais, oui, il y a eu Alex Dobrynkat. Ça, rien à dire. Ça a été une excellente transaction. Les choix qu'il a donnés n'ont pas donné nécessairement grand-chose. Dominique Kubalik, ça n'a pas donné grand-chose aux Sénateurs d'Ottawa. Ça a quand même été bien. Mais, tu sais, ce qu'il faisait... Tu sais, je reprends l'exemple de Tampa Bay. Les transactions pour aller chercher Ryan McDonough ou, à l'époque, Martin Saint-Louis qui amène Ryan Callahan, ça t'a permis d'aller chercher plein de gars qui sortent de l'extérieur et qui viennent aider ton noyau d'une façon un peu inattendue, et ça a donné que, bon, là, Brett Harden, ça va mieux avec les Golden Knights de Vegas, mais tu peux pas dire que Brett Harden est une méga vedette non plus. Tu prends ça, tu prends des Taylor Radish, tu prends des Boris Kachuk, là, je suis en train de nommer des rouges choix quand même du Lightning à l'époque, tu les transformes en gars établis qui viennent aider. Et c'est là que les Canadiens, je pense, font une bonne chose aussi, c'est que oui, on avait beaucoup de choix, on a évidemment bien repêché, mais on a fait des transactions également. Alex Newhook s'est amené avec contre des choix. T'as Noah Dobson qui débarque contre deux choix de premier tour. Et je pense que c'est ça qui est la clé aussi. Tu t'en vas chercher des gars qui sont jeunes, pas des gars de 29-30 ans qui vont peut-être piquer du nez. On l'a vu avec Confer à Détroit cette année. Là, ça a été moins facile un petit peu. Là, à la place, t'as un gars comme Dobson qui débarque, qui t'amène déjà du hockey très solide et qui ne va que continuer là-dessus dans le futur. C'est là un peu la différence, c'est ce que je trouve que le Lightning a moins bien fait, puis je pense que c'est pour ça que ça ne marche pas. Là,
8: en 30 secondes, Marty, c'est quoi la solution pour les Red Wings? Comment est-ce qu'ils peuvent se sortir du marasme dans lequel ils sont depuis 10 ans?
9: La beauté de la chose, Oli, j'ai l'impression que les Red Wings, bon, évidemment, pour les partisans canadiens, tu le souhaites pas nécessairement, mais Et on a quand même repêché beaucoup de profondeur. T'as des Marco Kasper, je crois encore à Nate Danielson, je crois encore à Carter Beck, Michael Branson, il garde des gars qu'on a repêchés dans le top 15, mais il manque de talent élite. Là, évidemment, en plus, en considérant le dossier d'Ellen Larkin, moi, j'ai tendance à penser peut-être qu'une réinitialisation ne serait pas mauvaise. Tu t'en vas repêcher un voire deux joueurs extrêmement dominants, disons, je lance ça comme ça, Alexis Joseph cette année, disons. T'ajoutes ça, tu l'ajoutes à Raymond, à Alex Debrincat, à Emmett Feeney, des gars comme ça, ça t'aiderait beaucoup. Mais par contre, je regarde les propos du président Chris Illich qui est allé dire, écoute, on est excité d'aller chercher un nouveau leader pour bâtir une équipe de calibre pour gagner une Coupe Stanley. J'ai pas l'impression qu'on s'en va vers là et je pense que ça pourrait mal se terminer un petit peu pour les Red Wings.
8: Excellent. Merci beaucoup, Marty. Merci pour ta collaboration. Passe un bon week-end et on se reparle la semaine prochaine.
9: Ouais, y a pas de problème. Bonne fin de semaine, les gars.
0: Salut, Marty.
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8: Pour l'instant, je veux vous parler de Marc Bergevin. Pourquoi? Ben, comme vous le savez, il cherche un DG à Détroit et chez les journalistes qui couvrent les Red Wings, son nom revient énormément. Il serait une option très réaliste selon les gens qui couvrent l'équipe. Surtout dans le rôle un peu de président. Pour mentorer peut-être un plus jeune DG, Bergevin pourrait être le président des opérations hockey, on dit, et vraiment superviser toutes les opérations hockey chez les Red Wings. Pourquoi? Ben, il y a énormément d'expérience avec une équipe aussi Original Six, ouais. Le Canadien de Montréal. Il les a dirigés pendant longtemps. Il a quand même bâti l'équipe qui s'est rendue en finale en 2021. Je le sais, c'était pas pareil. Division canadienne, tout ça. Ça reste qu'ils sont allés en finale. Puis si tu regardes le règne de Marc Bergevin, il y a plusieurs legs qui ont très, très bien vieilli, là. C'est lui qui a fait l'acquisition de Nick Suzuki, mais surtout, c'est lui qui lui a octroyé son superbe contrat.
0: C'est vrai.
8: Qui a par la suite vraiment établi une espèce de culture, de hiérarchie salariale au sein du Canadien. Quand Suzuki a signé son contrat, il y avait beaucoup de gens qui disaient « C'est ben trop d'argent.
0: Ouais.
8: C'est ben trop risqué de donner ça à Suzuki. Il n'est pas encore un premier centre dans la LNH. » Bergevin, il connaissait le potentiel de Suzuki et c'est pour ça qu'il lui a donné ce type d'entente. Ça, si c'était pas pour ce contrat-là que lui avait donné Bergevin, le Canadien serait pas où il est aujourd'hui. Si tu regardes même plusieurs des bons jeunes joueurs de l'équipe, ben y en a beaucoup qui ont été repêchés par son administration. Caulfield, Gouley, Dobesch, Kapanen, Evans, Struble, Jacka, ils ont tous été repêchés. Pas nécessairement par Marc Bergevin lui-même, mais quand même par son administration. Quand tu regardes ce qu'il a accompli avec le Canadien, 6 participations aux séries éliminatoires, une finale de l'Est, une autre participation à la finale de la Coupe Stanley, il y a plus de positifs que de négatifs. C'était pas parfait, mais pour moi, il mérite une deuxième chance. Et c'est un gars qui, à Détroit, pourrait peut-être stabiliser le navire, pourrait amener une certaine crédibilité que les Red Wings recherchent.
0: Ouais, exactement. En fait, c'est un type de DG, un type de directeur qui il va toujours avoir une ligne directrice. Il va toujours avoir une vision en tête. Puis sa plus grande qualité, c'est que tu sais, il déroge pas de ça. Il va peut-être prendre des risques par-ci, par-là, mais ça va toujours pour être dans la bonne direction pour atteindre un but commun.
8: Il y a une philosophie claire, là.
0: Exact.
8: On peut le voir par la suite. Quand il était assistant avec les Kings, maintenant avec les Sabres, il y a un type. Il aime une brigade défensive qui est grosse, qui est physique,
0: frappe.
8: Qui est robuste, qui frappe
0: dénoncer.
8: Pas nécessairement les gars les plus offensifs.
0: C'est ça.
8: Mais quand le Canadien est allé en finale de la Coupe, c'était ça, là. C'était Weber, c'était Sherrod, c'était Edmondson. Puis même 5-6 ans plus tard, c'est encore ça que ça te prend en série dans
0: ouais.
8: La LNH. On le voit année après année. T'as besoin d'une brigade défensive excessivement physique. T'as besoin de gars en attaque qui ont du caractère, qui ont de l'attitude. Bergevin a tout le temps été bon pour être capable de dénicher ces perles-là. Par moment, on peut peut-être lui reprocher son manque d'agressivité et de ne jamais avoir tiré sur la gâchette et d'avoir été chercher le gros joueur de centre ou le gros attaquant de premier plan que le Canadien avait besoin quand Carey Price est encore dans la fleur de l'âge et quand il était encore en santé. Mais quand même, c'est un gars qui, plus souvent qu'autrement, moins vers la fin, là, quand il était peut-être trop attaché à ses joueurs, Gallagher notamment, gagnait ses négociations de contrat, gagnait ses petites transactions, les petits moves qu'il pouvait faire qui, sur le coup, c'est pas... OK, mais après ça, tu prends un pas de recul, puis c'est une très bonne acquisition,
0: ouais.
8: Ça. Alors voilà, moi, je pense que Bergevin mérite une deuxième chance. On verra si c'est lui qui aboutit à Détroit. Dans les prochains jours, les prochaines semaines, on devra en savoir un petit peu plus sur les finalistes pour ce poste et les gens que les Red Wings vont passer en entrevue. Une autre nouvelle intéressante qui est tombée dans la Ligue nationale de hockey hier, Connor McMichael, qui a signé son contrat avec les Blues de Saint-Louis. Quand même... une grosse entente. On parle d'un contrat de 6 ans, 6,75 millions de dollars par année avec Connor McMichael, lui qui avait été acquis dans la transaction Jordan Cairo il y a quelques semaines de
0: ouais.
8: Ça mène à Saint-Louis. Il y a plusieurs petites choses que les Blues ont tenté. Ils ont fait une espèce de retool, si on veut, pendant la saison morte. Puis je trouve ça intéressant. McMichael a quand même un bon potentiel. Il est encore jeune, 25 ans. A eu deux saisons de 46 et 57 points dans ses deux dernières années. C'est un gars qui peut jouer au centre. C'est un gars qui peut jouer à l'aile. La saison dernière était bizarre avec les Blues, Hugo. Il y avait comme plein de rumeurs d'échanges.
0: Ouais, tout le monde voulait
8: beaucoup
0: quitter.
8: D'instabilité.
0: Ouais.
8: J'ai l'impression que ça va être une équipe qui va se reprendre l'an prochain.
0: Je pense que oui. Je pense que ça a été comme un step back. En plus, nouvelle direction. Alexander Steen qui arrive cette année. Ça va être,
8: ouais.
0: Ça va être une nouvelle vision. C'est un gars de la place. Puis on a un vote de confiance, là. On a un vent de jeunesse intéressant. Sinon, moi avec, je pense que ça va être quand même une bonne année pour les Blues.
8: Parce que là, malgré tout ce qui s'est passé, là, Bennington est encore là.
0: Ouais, Parayko est encore
8: Parayko est encore là.
0: Ouais.
8: Cam Fowler est encore là.
0: Ouais.
8: Bon, Cairo a été échangé, mais t'as encore Robert Thomas. T'sais, ils ont conservé quand même une bonne partie de leurs vétérans, tu l'as dit. Plusieurs jeunes joueurs en ascension. T'sais, ils ont un espèce de noyau avec des gars de 22, 23, 24, 25 ans. Mike Michaels s'ajoute à ça.
0: Ouais.
8: Et Mason McTavish aussi.
0: C'est ça, parce que là, on a McTavish, on a Snuggerud qui va encore s'améliorer, on a Jake Neighbors qui va encore s'améliorer, on a Dalibor Dvorsky aussi.
8: McTavish, il va avoir beaucoup de choses à prouver cette année.
0: Ouais.
8: C'est un gars qui avait énormément fait jaser. Négociation de contrat difficile avec les Ducks. Un an plus tard, il se fait échanger. S'était fait retirer de la formation à plusieurs reprises en saison régulière et même en séries éliminatoires. Avec le contrat qu'il a signé, avec ce que les Blues ont payé pour aller le chercher, un choix de milieu de première ronde, il va falloir qu'il performe.
0: Pas le choix. Pas le choix. Puis ça va être à lui de saisir son opportunité aussi, parce que au final, c'est ça qu'il cherchait. Il cherchait une place où il pouvait se faire mettre en valeur. Clairement, ça marchait pas à Anaheim.
8: Non. Ça cliquait peut-être pas avec Joel Quenneville.
0: Non, exactement. Puis, tu sais, c'est un bon joueur, mais c'est McTavish. C'est un gars qui est complet sur toute la ligne. Et il va avoir besoin d'aider les Blues. Et les Blues vont avoir besoin de lui aussi.
8: Ben, c'est supposé être leur deuxième centre.
0: Exactement. Mais c'est aussi une stabilité nécessaire dans cet alignement-là. Ça va être à lui de faire ses preuves, sérieusement.
8: Ouais. Jimmy Snuggerud, t'en as parlé, a connu une bonne saison quand même la saison dernière, mais il fait partie de ce jeune groupe-là. Est-ce qu'un gars comme Justin Carbonneau va cogner à la porte?
0: Ça aussi.
8: Il va être peut-être capable de se tailler un poste en vue du camp d'entraînement. Logan Mailloux, saison remplie de hauts et de bas. Pour lui, l'an passé à Saint-Louis, mais il va avoir quand même une bonne occasion de se faire valoir encore une fois du côté droit de la ligne bleue. Ils sont allés chercher Brandon Carlo des Maple Leafs. Je sais que Carlo, ben, c'était pas un bon move, là. Cette fameuse acquisition-là. Ils ont beaucoup trop cher payé un choix de premier tour aux Bruins de Boston, mais ça reste quand même un bon défenseur de troisième paire. Ah, et Jim Montgomery est un des meilleurs coachs de la ligue.
0: Ouais, ça, faut jamais le nier, sincèrement.
8: Il y a pas plus tard qu'il y a un an et demi, il est débarqué en pleine saison, il a sorti les Blues des bas-fonds du classement, puis il les a amenés en série. Là.
0: Je commence numéro 7, là. Ça, ils ont failli
8: deuxième
0: passer.
8: Prolongation exact. Contre les Jets. Dans une division, évidemment, qui est, on s'entend, est pas facile du tout. Là. La division centrale, c'est peut-être la division la plus coriace de toute la ligue. Mais les Stars n'ont pas eu un été facile.
0: Non.
8: Le Wild n'est pas allé chercher son fameux joueur de centre. L'Avalanche a quand même perdu quelques joueurs de qualité. Le Mammoth est une équipe en ascension. Par contre, un petit peu bizarre ce qui se passe avec les Jets. Les Blues vont être parmi les équipes à surveiller en vue de la saison prochaine. 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On va prendre une petite pause. Après, c'est Olivier Brett qui s'installe. Beaucoup, beaucoup de sujets intéressants avec Olivier. On va parler, bien évidemment, de cette nouvelle qui est tombée pendant la soirée. Rénovation intérieure aussi pour le Stade olympique. C'est pas juste le toit, c'est pas juste l'anneau. Il va y avoir des travaux pour rafraîchir l'intérieur du stade. Et ça, c'est une excellente nouvelle pour le CF Montréal, qui était d'ailleurs en action hier. Retour à MLS, ça s'est fait face au Toronto FC. On va parler de tout ça, mais on n'a pas le choix aussi. Mettre la table pour la finale de la Coupe du monde de soccer. Argentine-Espagne, un choc de titans. C'est dur de prédire ce match-là.
0: Vraiment.
8: C'est dur d'essayer de se dire qui va avoir le dessus. Deux équipes qui, depuis le début de la compétition, ne font que s'améliorer. Et Oli Brett va essayer de nous éclairer au retour pour savoir qui va mettre la main sur le trophée.
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8: Une très, très belle, très, très bonne nouvelle est tombée hier soir. Le CF Montréal... Ben, sa survie à Montréal est peut-être assurée parce qu'on a appris ça de la plume d'Alexandre Pratt. Il va avoir des rénovations intérieures au Stade olympique. On parle de ça, on parle du retour de l'équipe en MLS et on met la table pour la finale de la Coupe du Monde avec Olivier Brett. Salut Oli, comment ça va?
24: Ça va très très bien, surtout avec ces nouvelles-là qui sont excellentes,
8: oui.
24: En effet.
8: Parce que je veux dire, rénover le toit du stade, le fameux anneau technique, sans travailler sur l'intérieur... Ça n'avait pas de bon sens, là. Je veux dire, on pourrait faire mille et une métaphores sur pourquoi est-ce que ça fonctionne tout simplement pas. C'était pas logique de mettre autant d'argent dans le toit sans s'assurer de mettre un investissement à l'intérieur du Stade olympique pour assurer la pérennité et s'assurer aussi qu'on allait pouvoir y tenir des événements sportifs et culturels d'envergure.
24: T'as raison, sauf que ton concours de métaphores, là, mettons, pour expliquer à quel point ça aurait pas eu de sens, moi, j'y aurais participé. J'aurais été curieux de savoir quelle métaphore serait sortie de tout ça. Tu sais, tu disais d'entrée de jeu, il y aura finalement des rénovations. C'est plus que maintenant, on sait que les rénovations qui allaient se faire de toute façon, mais que personne semblait vraiment vouloir annoncer.
8: Ouais.
24: Pourquoi? Ben, parce que ça vient avec des coûts importants qui viennent de où? Qui viennent du gouvernement, donc des contribuables, sachant qu'il y a des élections qui s'en viennent. Tu sais, c'est un panier de crabes potentiellement. Ce que j'avais pas vu venir, par contre, en toute humilité, c'est qu'on pouvait coller ça au 50e des Jeux olympiques de Montréal. Et là, tout d'un coup, on était capable de toucher la nostalgie et de faire comprendre aux gens que ce stade-là, on peut en être fier, puis on peut encore en faire quelque chose de beau, de grand, d'important et d'utile.
8: Mm-hmm.
24: Et là, quand tu regardes, tout, premièrement, la tombée de cette nouvelle-là, qui nous dit qu'il y aura les rénovations à l'intérieur du stade. Ça, comme je vous le disais, pour moi, c'est pas une surprise. Mais de savoir que finalement, après l'inquiétude dont qu'a démontré le CF Montréal il y a quelques semaines à peine, là, c'était juste avant la Coupe du Monde, quand Gabriel Gervais, le président du CF Montréal, disait plus « on est là pour rester ». Il disait « on travaille dans l'objectif de rester à Montréal ». C'est un changement de discours qui était subtil, mais majeur pour moi. Pourquoi? Mais parce qu'on se disait, si ça se fait pas là, dans les prochains mois, ou on commence pas avant l'an prochain, ben on va non seulement hypothéquer la saison hivernale, la première en MLS de 2027-2028, ça, on savait déjà qu'on allait devoir se débrouiller sans jouer au Stade olympique. On va probablement arranger le calendrier ou jouer des matchs à domicile sur la route. Mais là, c'est la saison 2028-2029 qui devient en péril. Et qui sait, peut-être 29. Et là, la MLS levait le drapeau en disant « Nous, on ne peut pas fonctionner, naviguer à vue comme ça. » Ça, c'est la première chose. La deuxième, ben, c'est la configuration du stade. Parce que là, quand on dit qu'on va approcher les sièges d'une trentaine de mètres, tu sais, pour ceux qui sont déjà allés au Stade Saputo, tu as la tribune sud, tu as la tribune est et la tribune ouest. Ça, c'est les tribunes qui sont en aluminium, là, ou appelle ça comme tu veux, en métal. C'est pas la tribune nord qui est en béton, qui est du côté de la rue Sherbrooke. Cette tribune nord-là, il y a une distance entre le terrain, les bancs, et la tribune où tu peux marcher, mais c'est pas une longue distance. Ce qu'on me disait hier, c'est que ce serait ça, la distance maintenant entre les premières rangées et le terrain au Stade olympique. Écoute, c'est majeur parce que tu étais à des kilomètres du terrain quand tu étais dans la première rangée au Stade olympique. Pour toutes ces raisons-là, puis on n'a même pas parlé des espaces premium, ouais, VIP, qui font en sorte que tu peux rentrer beaucoup plus d'argent, qui font en sorte que si tu as vraiment un partenariat où tu partages les revenus, ça devient intéressant pour tout le monde. Écoute, c'est extraordinaire, cette nouvelle-là.
8: Ouais, absolument. Moi, ma seule critique, c'est que j'aurais aimé ça que ça arrive plus tôt, parce que j'aurais aimé ça qu'on fasse partie de l'aventure de la Coupe du Monde. C'était un peu triste de voir l'Amérique au complet sur le party recevoir des matchs, même si c'était pas beaucoup nécessairement, mais on a vu à quel point dans des villes comme Vancouver et Toronto, ça a été majeur, des touristes de partout dans le monde, des matchs grandioses, un gars comme Ronaldo qui fait un post sur Instagram puis qui dit à quel point il aime Toronto, ça là, ça vaut de l'or. Malheureusement, on a raté le bateau, mais bon, peut-être pour la prochaine Coupe du Monde, on va l'avoir eu dans notre stade, là. C'est vraiment ma seule plainte par rapport à ce dossier-là.
24: Je te comprends. En même temps, il ne faut pas se faire de cachette. S'il n'y a pas un danger majeur que le toit tombe, là, peut-être que je suis un peu trop dramatique, là, mais à quelque part, il y a un ingénieur qui a dit « Vous devez pas, ce serait bien de, vous devez réparer le toit. » Mais en ce moment, on se parle pas de rénovation au Stade olympique, puis on se parle peut-être pas mal plus d'une crainte de voir le CF Montréal déménager avec le calendrier hivernal. Donc, je comprends qu'on est passé à côté. Puis, tu sais, je suis allé en Vancouver, je suis allé à Houston. Je suis 100% d'accord avec toi. Puis quand Ronaldo dit que Toronto est extraordinaire, j'ai beau venir de Québec, le Montréalais en moi depuis 16 ans, il a mal au cœur aussi. Mais peut-être qu'au final, tout ça aurait été une manière déguisée de nous donner un cadeau puis de pérenniser le sport et le CF Montréal dans la métropole.
8: Mais parlons justement du CF Montréal. C'est leur retour en action en MLS hier face à leur grand rival, le Toronto FC. Match nul de 0-0, pas nécessairement le plus grand des spectacles, mais il y a quand même plusieurs belles choses à retenir de cette rencontre-là.
24: T'as raison. T'en as eu un beau spectacle l'année passée quand Toronto est venu au mois de mai. Ils ont planté le CF Montréal 6-1. Je pense que tu prends ce 0-0-là avant le 6-1 pour les Torontois l'an dernier. Une grosse, grosse nouvelle, c'est de voir Ennadi Sinchuk vraiment plus percutant qu'on n'a jamais vu.
8: Tellement dynamique. Il y a plusieurs bonnes chances qui sont parties de lui.
24: Et sur un match complet. Parce que des flashs d'Ennadi Sinchuk, on en voit depuis son arrivée. Mais des matchs où d'un bout à l'autre, moi, quand je l'ai vu là, dans les 30 premières minutes, la première question qu'on s'est posée, j'étais à la description avec André Lefebvre à RDS, je me suis dit 55e, 60e minute peut-être, puis à ce moment-là, il va se mettre à pomper l'huile, on va devoir le retirer. Finalement, il a été capable de durer tout le match. Est-ce qu'il a été aussi percutant en toute fin de rencontre? Non, mais c'est son gros défi, lui, de répéter les efforts. Pour des joueurs là, qui sont souvent dans le sprint, c'est souvent un ennui. Ben, pour lui, là, il est peut-être, pour moi, ça devient un match référence pour lui. Même s'il n'a pas marqué, ça, ce sera la prochaine étape d'avoir des statistiques, des passes décisives, des buts, bref, des contributions plus importantes offensivement. Mais justement, moi, je pense que c'est le constat qu'on fait. Prince Owusu était suspendu pour le match. Ouais. On y va avec Daniel Rios, qui est tout à fait correct. Mais là, il y a Ivan Jaime, tu n'as pas exercé son option. C'est parfait, mais théoriquement, tu devrais avoir 5,5 millions à dépenser sur quelqu'un parce qu'il y avait la possibilité de le dépenser sur Jaime si tu avais exercé l'option. Mahala Opoku est parti en Égypte. Sunusi Ibrahim, sur qui tu gaspilles, et je dis bien gaspilles parce qu'il t'a servi absolument à rien depuis 4 ans, tu gaspilles au-dessus de 400 000 $ sur lui. Là, c'est des places d'effectifs et de l'argent disponible qui doit être dépensé au cours des prochaines semaines. Parce que quand tu regardais les options, les armes offensives pour Philippe Lafroy hier, surtout en l'absence de Prince Owusu, c'était très mince. Ça, c'est un des gros dossiers à régler dans les prochaines semaines.
8: Ouais, puis l'équipe a investi tellement d'argent en Sinchuk qu'on parle du plus grand transfert de l'histoire de la franchise du CF Montréal. Ce serait une excellente nouvelle s'il est capable de débloquer et vraiment de jouer à la hauteur de son potentiel. Maintenant, on va regarder le match de dimanche. Finale de la Coupe du Monde, Argentine-Espagne. J'ai vraiment de la misère à me faire une tête sur cette rencontre-là. Qui va avoir le dessus? Ce sont deux équipes qui ont été tellement impressionnantes dans les dernières rencontres. Qu'est-ce qui pourrait faire la différence dimanche?
24: Moi, je pense que ça va être la capacité des Espagnols à vivre les vagues de pression. Parce que, tu sais, t'as raison, là, c'est vraiment difficile d'évaluer. C'est comme des pommes et des oranges. D'un côté, tu as une équipe, l'Espagne, qui joue de manière super stable pendant 90 minutes. Ils font la même chose, puis tranquillement, tu te retrouves à la fin des 90 minutes, puis tu te dis, ben, coudonc, on a perdu. Tu sais, ils étaient juste meilleurs que nous autres. De l'autre côté, tu as une équipe contre qui tu joues, puis pendant 85 minutes, tu te dis, on les a. Eux, ils mettent la switch on pendant 5-10 minutes dans les arrêts de jeu. Finalement, tu te dis, ben, coudonc, on a perdu. Le résultat est le même, mais la manière d'y arriver est complètement différente, surtout au tour éliminatoire pour l'Espagne et l'Argentine. Je pense que ça va être une équipe d'Argentine qui va vouloir bousculer les Espagnols, les intimider. Puis ça, c'est un aspect qu'on néglige des Espagnols. Tu sais, on parle souvent du jeu technique, léché, c'est tellement collectivement, c'est comme une grosse chorégraphie, que ce soit offensivement ou défensivement. Mais c'est des Espagnols qui ont du chien aussi, qui sont prêts à se battre. Puis ça, je pense qu'on n'en parle pas assez. Maintenant, face à l'Argentine, qui est extraordinaire pour te faire péter les plombs, juste à voir les images de Jude Bellingham à la fin du match contre l'Angleterre, c'est des gars qui sont capables de venir te jouer dans la tête. Ça, il faut que tu évites ce piège-là si t'es l'Espagne. En revanche, l'Argentine, t'as des gars qui ont débloqué offensivement. C'est plus seulement une équipe qui se tourne vers Lionel Messi pour contribuer d'un point de vue des buts marqués. C'est encore lui qui offre beaucoup de passes décisives, mais ça va prendre d'autres gars qui prennent le relais. Mais honnêtement, là, c'est presque un pile ou face ce match-là. Puis il y a deux rondes, jamais je t'aurais dit ça. T'sais, c'est une équipe là, qui a eu de la misère à passer à travers le Cap-Vert, qui a eu de la misère à passer à travers l'Égypte et qui se retrouve quand même dans une deuxième finale de Coupe du Monde consécutive. Les Argentins, ce qu'ils font dans les fins de match surtout, c'était phénoménal.
8: Mais là, si je suis pour te forcer à te mouiller, là, t'as pas le choix de prendre un côté. Quelle équipe va gagner le match, Ali?
24: Je te dirais que je vais mettre un 5 dans l'espoir de voir l'Espagne gagner. Mais je vais aussi mettre un 5 en me disant que c'est probablement l'Argentine qui va gagner, fait que je vais me refaire avec ça.
8: Mais je partage ton avis parce que c'est tellement difficile. L'Argentine a prouvé que peu importe ce qui se passe, elle va trouver une façon. Puis l'Espagne est tellement méthodique que tu te dis comment est-ce qu'ils vont perdre. Ils donnent rien. Puis je pense qu'au final, ben, ça risque de donner un match d'anthologie. Ça va être un match dont on risque de se rappeler pendant très très longtemps, juste de par les histoires qui pourraient sortir de ça, là. Potentiellement la dernière Coupe du Monde, en tout cas c'est supposé être la dernière Coupe du Monde à Messi. T'as le prodige de l'autre part, et Lamine Yamal, ça va être incroyable.
24: Et puis pour ceux, juste pour renchérir là-dessus, pour ceux qui n'ont pas vu passer, là, allez faire un tour sur les médias sociaux, ça s'invente pas. Lionel Messi qui donne un bain Lamine Yamal bébé. Ça, c'était à l'époque où les deux étaient, ben, je veux dire, les deux étaient au FC Barcelone. Les deux étaient pas au FC Barcelone. Lamine Yamal marchait pas, là. C'est vraiment un bébé presque naissant, un peu plus joufflu qu'un bébé naissant, là. Mais que les deux se retrouvent comme ça en Coupe du Monde, en grande finale, tu sais, il y a quelque chose de surréaliste, là. Il y a les dieux du soccer, les dieux du cinéma de Hollywood qui ont écrit un script à l'époque. Qui a pensé d'abord à ce photoshoot-là? Et que tu te retrouves avec les deux qui sont... C'est vraiment
8: le... On dirait qu'il est en train de le baptiser, là, puis c'est un jeune Lamine Yamal. Il n'y a aucune façon de deviner que ce gars-là va devenir un des meilleurs jeunes joueurs de soccer de l'histoire.
24: Et c'est pas de l'hyperbole, là. Il est vraiment en train de donner un bain à Lamine Yamal qui est tout nu, bébé, dans une bassine. Puis c'est Lionel Messi. C'est un photoshoot qui est super weird déjà à la base, là, quand tu penses à Lionel Messi, qui est pas le gars qui fait beaucoup de trucs comme ça. Il fait beaucoup de commerciaux, là.
8: Ouais.
24: Mais des trucs comme ceux-là, c'est un peu champ gauche. Puis tu te retrouves à posteriori, près de 20 ans plus tard, à dire « Ah ben, c'était pas si champ gauche que ça, finalement. On était en train d'écrire une des histoires les plus extraordinaires de la finale de Coupe du Monde. » Mais juste pour terminer sur les Espagnols, tu sais, je te parlais tout à l'heure, juste pour avoir un élément d'analyse, là, puis pas juste faire du guesswork. Si ils sont capables de garder ou de reprendre le ballon dans les moments où l'Argentine prend du momentum, les Espagnols vont gagner le match. C'est ce que les Anglais ont été absolument incapables de faire après avoir marqué leur premier but. Les Argentins ont appuyé sur l'accélérateur, puis les Anglais ont essentiellement pas retouché au ballon de la fin de rencontre. Ça, c'est une chose que les Espagnols sont capables de mieux faire maintenant mentalement. Est-ce qu'ils vont être capables de le faire sous pression dans le match le plus important de leur vie? Ça, c'est la grande question pour dimanche.
8: Ça se passe dimanche, mais samedi, c'est la petite finale. France-Angleterre. Généralement, évidemment, c'est un match auquel on porte un petit peu moins d'attention. Mais là, pour l'Angleterre, il va avoir une importance capitale pour leur sélectionneur parce que lui, il joue peut-être son poste face à la France.
24: Peut-être qu'il a déjà joué, mais il peut aider ou franchement nuire à sa cause. Hey, là, pour remettre en contexte très rapidement, les Anglais ont toujours eu là, une volonté d'avoir des Anglais à la barre de leur équipe.
8: Ouais.
24: Il y a une vingaine d'années, on a décidé d'y aller avec, entre autres, Sven-Göran Eriksson, qui a été sélectionneur, un Suédois. Il y a Fabio Capello, un Italien. Ça a toujours fait polémique à savoir est-ce que c'est la bonne chose ou pas. Là, tu as un Allemand qui débarque. Les Allemands et les Anglais, c'est pas juste en guerre mondiale qu'ils ont eu des conflits. Ils en ont eu aussi en Coupe du Monde avec les Allemands, de manière générale, qui arrivaient au-dessus du lot, surtout en séance de tir au but où les Anglais ont souvent échoué. Puis là, tu as un Allemand, Thomas Tuchel, qui coach l'équipe en ce moment, qui dit, après ces changements qui ont été très critiqués, je pense qu'il y a des critiques qui sont justifiées là-dedans,
8: ouais.
24: Il dit, non, c'est pas la tactique qui a été un problème, c'est pas mes choix qui ont été un problème, c'est l'ADN de cette équipe-là anglaise.
8: Mmh.
24: Écoute, pour un Allemand de venir dire ça, l'ADN étant l'ADN d'une équipe qui n'est pas capable de croiser le fil d'arrivée parce que ça fait 60 ans qu'on attend un retour en grande finale malgré des générations dorées qui sont passées. Si tu dis ça, t'es mieux de gagner la petite finale. Si tu bats Kylian Mbappé et compagnie, que t'accroches la troisième place, peut-être que tu vas avoir un point à mettre de l'avant pour dire « je suis encore l'homme de la situation », chose que Tuchel maintient, il veut poursuivre dans le projet. Mais là, si tu perds, et surtout si tu te fais passer sur le corps par les Français, je pense que ça va être très difficile de justifier sa présence à la barre de cette équipe-là, parce que là, tu t'es attaqué pas juste aux idées sportives du peuple anglais, tu t'es attaqué à l'essence même des Anglais en parlant de leur ADN. Puis ça, c'est un terrain vraiment glissant. J'ai hâte de voir ce que ça va faire avec un gars qui joue potentiellement son futur à la barre de l'équipe nationale anglaise, puis un autre qui boucle la boucle du sien. Didier Deschamps, ça va être son dernier match après 14 ans à la barre des Bleus, qui va en sortir vainqueur. Personnellement, si j'avais un petit 2 à mettre, sachant la tourmente là, qu'il y a eu autour de cette équipe-là anglaise, je ne sais pas si c'est le cas dans le vestiaire, moi j'irais avec les Français.
8: Ouais, c'est fascinant à quel point cette disette de championnat, elle pèse lourd sur les Anglais. Là. On peut faire des comparatifs. T'sais, les Leafs au hockey, les Knicks de New York avant qu'ils remportent leur championnat, t'sais, c'est un peu ça. Là. C'est le poids, dans ce cas-ci, en fait, d'une nation au complet, ça pèse très, très lourd sur les Anglais. Puis pour chaque tournoi où tu n'es pas capable d'aller le chercher, surtout de cette façon-là, là, quand tu as une avance que tu perds, un choke, soyons francs, ben ça fait juste empirer la situation. Puis là, un coach de l'étranger, vraiment, ça, c'est tourner le couteau dans la plaie. Merci beaucoup, Oli. On va suivre tout ça cette fin de semaine. Et lundi, on va se parler. Ce sera malheureusement la fin de la Coupe du Monde. Mais entre-temps, on a le plus gros match à se mettre sous la dent dimanche. Et ça va être vraiment le fun.
24: Je partage ton vocabulaire. Ma femme, par contre, tu ne te répètes pas, c'est malheureusement la fin
8: mais
24: de
8: tu
24: la
8: travailles
24: Coupe
8: fort, toi, là. C'est
24: j'ai,
8: juste...
24: j'ai très, très hâte de recommencer à contribuer parce que je te confirme que ma contribution, contrairement à Lionel Messi, mes contributions ont été minimales pendant cette Coupe du Monde.
8: Très bien. Merci beaucoup, Oli. On se parle
24: lundi.
8: Bye. Bon Bye. Week-end. On prend une courte pause. Au retour, c'est les matchs, le menu pour le week-end sportif.
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8: Gros week-end sportif. Hugo, qu'est-ce qu'on va suivre de près dans les prochains jours?
9: Ben, c'est sûr qu'on va commencer ça avec la petite finale de la Coupe du Monde demain, Oli. 17h, France-Angleterre. Comme on en a parlé avec Oli, justement, est-ce qu'on va être capable d'avoir un match haut en couleur, haut en intensité? On sait, la rivalité France-Angleterre, ça part pas d'hier. Et sinon... Bien évidemment, les Blue Jays reprennent l'action aujourd'hui. Ils jouent contre les White Sox à Toronto. Ça va être un match de comité pour les Blue Jays. Spencer Miles qui va commencer ça. Puis ensuite, on va voir pour la suite. Souvent, il fait 2-3 manches. Ça serait une belle opportunité pour Toronto de rebondir et essayer de relancer la deuxième moitié de leur saison. Sinon, Alouette Stampeders aussi. Le match retour à Calgary, 16h demain. Ça va être intéressant de voir à quel point la tête des Alouettes pourront poursuivre sur leur lancée et faire aussi bien qu'ils ont fait lors du dernier match face à Calgary. Grand Prix de Belgique, évidemment. On va suivre naturellement Max Verstappen, tout le brouhaha qu'il suit, ainsi que les performances de Ferrari. D'ailleurs, c'est lui qui a terminé premier à la séance, la première séance d'essai, là. Max Verstappen suivi des deux Ferrari. Donc voilà, et ensuite, évidemment, le grand match dimanche qu'on va regarder Espagne-Argentine à la Coupe du Monde pour voir c'est qui va remporter les grands honneurs, mon cher.
8: Ça va être bon, j'ai déjà hâte. Moi, en plus, demain, c'est finalement la fin de semaine du chalet.
9: Le chalet.
8: Le fameux chalet à Gilbert.
9: Aïe aïe.
8: Les gars ont toute hâte, je vais vous raconter ça lundi. Ça va être le fun, c'est sûr et certain. Passez un bon week-end, tout le monde. Bonnes vacances pour certains, c'est le début vacances de la construction,
9: profitez-en.
8: C'est le début des vacances, profitez-en, reposez-vous, profitez-en, parce que on les attend souvent pendant longtemps, nos vacances. Merci d'avoir été là cette semaine, première semaine complète pour nous, Hugo, dans ce mandat estival à la barre du Club du Matin. Il nous reste six autres semaines, ça a bien été, on a eu bien du fun, l'actualité sportive... est super intéressante parce que il continue sans cesse d'y avoir des rebondissements, des histoires, des matchs spectaculaires. Et on va être de retour lundi prochain, 5h54, pour faire le résumé du week-end sportif. Merci aussi à Will Gilmore qui était là aux réseaux sociaux aujourd'hui. Passez un bon week-end, prenez soin de vous et on se reparle lundi.
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12: 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Le Club! On est là tout le monde. Bon vendredi. Merci d'avoir choisi d'être là à BPM Sport. Olivier Paiement avec vous pour les 4 prochaines heures. Merci d'être à l'écoute, peu importe où vous êtes, peu importe de où vous nous écoutez, à Montréal au 91.9, à Québec au 100.9, Gatineau 96.5, sur l'application mobile de BPM Sport ou encore sur notre diffusion en direct sur YouTube. Comme à l'habitude, je suis accompagné par mon acolyte Hugo Reich. Comment ça va, Hugo?
13: Salut, Ali, ça va super bien, toi, mon chum?
12: Très, très bien. Magnifique journée hier, là, on avait un petit orage, mais bon, sinon très très belle journée hier sur Montréal. Et là, c'est une journée spéciale pour plusieurs personnes aujourd'hui parce que il y en a beaucoup qui tombent en vacances. C'est les vacances de la construction qui débutent. Alors, si jamais vous vous dirigez vers le travail en ce moment et que vous avez hâte, ben, de tomber en vacances, on vous salue, vous êtes forts.
13: Ça s'en vient.
12: Une dernière journée, ça s'en vient. Et après, vous allez pouvoir en profiter. Ben, comme à l'habitude, on a un menu sportif excessivement chargé à l'émission aujourd'hui. C'est arrivé hier en soirée. Et là, finalement, enfin, ou peut-être pas enfin pour certains, il y en a qui n'étaient pas contents de voir cette nouvelle-là, mais Kirby Dach a signé son contrat avec le Canadien de Montréal. Il n'ira donc pas en arbitrage, un contrat d'un an, 3,6 millions de dollars. On va en parler à l'émission, bien évidemment, avec nos collaborateurs aujourd'hui, notamment Martin Thériault va être là, Dan Richard aussi de RDS va être là un peu plus tard. On va mettre la table pour la finale de la Coupe du monde de soccer avec Olivier Brette. Et dans une heure et demie, on a un invité spécial parce que aujourd'hui, c'est une journée particulière à Montréal. Pourquoi? Ben, c'est parce qu'il y a 50 ans, jour pour jour, le 17 juillet 1976, ben c'était la cérémonie d'ouverture des Jeux olympiques de Montréal. Et sur place, il y avait un jeune journaliste sportif qui couvrait sa première cérémonie d'ouverture des Jeux, Régent Tremblay. On va lui parler, Régent, pour parler de cette expérience-là olympique, la frénésie des Jeux à Montréal, l'importance de cet événement-là pour le Québec. Régent va pouvoir nous raconter un petit peu ce qu'il a vécu en personne là il y a 50 ans, jour pour jour. Et c'est une drôle coïncidence aussi, parce qu'aujourd'hui, 50e des Jeux de Montréal, mais hier, on a appris que là, c'est officiel, là, puis c'est vrai, le stade olympique va avoir une deuxième vie. C'est sorti dans la presse en soirée de la plume d'Alexandre Pratt. C'est pas juste l'anneau technique, c'est pas juste le toit qui va être rénové, c'est aussi l'intérieur du stade. Excellente nouvelle. On va en parler à l'émission, tout comme ben, le match des Alouettes qui a lieu cette fin de semaine face aux Stampeders de Calgary. Grand Prix de Belgique, le CF Montréal qui était en action hier, Coupe du monde de soccer. Grosse, grosse émission. Mais en ce moment, il y a une question qui est sur toutes les lèvres. Tout le monde se demande qu'est-ce qui se passe par rapport à ce dossier-là. Hugo Reich, ton frigo, là, c'est-tu réglé?
13: On a la solution, Ali. On a trouvé la source du problème. Et je tiens à remercier tout le monde qui m'a écrit par rapport à mon frigo.
12: Ah ouais?
13: Ouais.
12: Les frigoristes?
13: Ça a été quelque chose quand même. C'est la fan dans le frigo qui marche pas.
12: Ah!
13: Donc, je vais pouvoir avoir un réfrigérateur fonctionnel la semaine prochaine. On doit attendre de commander la pièce. Ouais.
12: Quand même quelques jours encore dans les glacières.
13: Encore dans les glacières, oui.
12: Ouais,
13: mais au moins, on a la solution maintenant.
12: C'est pas très, très idéal.
13: Non. Mais regarde, qu'est-ce que tu veux, ça fait partie du déménagement, d'avoir des nouveaux électros. C'est ça qui arrive. On sait jamais.
12: On sait jamais.
13: On est tombé sur un frigo, il y a pas de fan.
12: C'est ça. Jamais idéal.
13: Voilà.
12: Hey, moi, je me suis jinxé hier, Hugo.
13: Ah ouais, comment ça? Dis-moi.
12: Ben, j'avais un rendez-vous au dentiste pour un nettoyage. Là.
13: Okay.
12: T'es supposé faire ça à chaque année, chaque quelques mois. Je pense que j'y vais aux 9 mois, moi. Puis, avant de commencer, je parlais à l'hygiéniste, puis il était comme, tu sais, t'as-tu mal quelque part? Comment ça se passe? Tes dents, nan, je suis comme, honnêtement, super bien, tu sais, j'ai pas de douleur nulle part. Moi, j'ai jamais eu de carie toute ma vie, de toute façon, fait que, tu sais.
13: Champion.
12: Facile.
13: Ouais, facile. Pas,
12: tu vas avoir un job facile aujourd'hui, là, madame l'hygiéniste,
13: ah,
12: ça
13: ouais,
12: sera pas compliqué.
13: C'est ça que tu y as dit? Wow.
12: 2 minutes et demie plus tard, elle est sur la chaise, elle commence à regarder mes dents, puis elle est comme, je pense que c'était des petites caries qui ont commencé. Olivier, j'étais comme, oh non. Fait que là, plus tard, le dentiste est venu faire son évaluation. Et là, il a vu que j'avais 2 légers débuts de caries.
13: Oh boy.
12: Fait que là, finalement, je retourne au dentiste tantôt. Deux fois en 24 heures. Ouais. Ce qui n'est pas tant agréable.
13: Ben, je comprends.
12: J'ai jamais rencontré quelqu'un dans ma vie qui se disait, moi, j'aime ça aller au dentiste.
13: Ouais, c'est rare. C'est très, très rare, honnêtement. Mais tu t'es jinx, man.
12: Je me suis jinx.
13: 100% jinx.
12: Puis là, j'aurais pas besoin d'anesthésie.
13: Au moins.
12: Ce qui, je pense, est une bonne chose. Mais ça veut aussi dire que là, si ça commence à faire mal, ça va faire mal. Bref.
13: Ouais. Mais si c'est des débuts, ça devrait être correct.
12: C'est ça.
13: Ça devrait être correct.
12: Exactement. Ouais.
13: Mon Dieu!
12: Je vous donnerai des nouvelles lundi par rapport à cette saga-là. Puis
13: fait
12: moi,
13: ton arrogance t'a déjoué avec
12: faites attention à ce que vous faites quand vous allez au dentiste et ce que vous dites. Puis je suis allé aussi voir le match du CF Montréal hier. Là, c'était leur retour en MLS après la pause olympique. Pas la pause olympique, la pause de la Coupe du monde. Puis c'est toujours le fun. Sérieux, là, les soirées au Stade Saputo, t'as le petit soleil qui se couche. C'est une belle ambiance. C'est très... c'était assez familial là, hier. Écoute, il y avait comme plein de camps de jour, plein de monde comme ça.
13: Okay.
12: Match en soi correct. Match nul de 0-0 face au Toronto FC. C'était certainement pas le soccer le plus excitant, mais il y a quand même du positif à tirer à travers tout ça. Là, notamment le jeune Nnadi Sinchuk qui commence vraiment à sortir de sa coquille. Et ça, c'est extrêmement encourageant pour le CF Montréal. Bon, sans plus tarder, ça part pour l'émission du 17 juillet 2026. Là, c'est fait. Pas d'arbitrage, pas de négociation de contrat trop compliqué, pas de grève, peu importe, c'est fait. Là. Kirby Dach s'est entendu sur son contrat avec le Canadien de Montréal. C'est un contrat d'un an, 3,6 millions de dollars par saison. Il y avait donc évidemment l'arbitrage, sa date d'arbitrage, elle devait avoir lieu dans deux semaines à peu près, à la fin du mois de juillet. Au niveau du contrat, en théorie, c'est un petit peu une baisse de salaire par rapport à ce que Kirby Dach aurait pu avoir, parce que rappelle-toi, Hugo, la fameuse offre qualificative que le Canadien lui avait soumise, on parlait de 4 millions de dollars. Là, il signe pour 3,6. Fait que c'est 400 000 de moins, mais pourquoi? Ouais. Ben, c'est parce que c'est un contrat à un volet. On avait c'est appris ça. Par la suite que cette fameuse offre qualificative, elle avait une sorte de clause poison, une sorte de twist, qui faisait en sorte qu'en fait, c'était un contrat à deux volets, parce que si Dach était envoyé dans la Ligue américaine, il allait être payé en salaire de la Ligue américaine, ce qui fait une immense différence, bien évidemment, une différence de millions de dollars. Une différence de millions de dollars dans le cas de Kirby Dach. Alors là, dans ce cas-ci, finalement, il s'est entendu avec le Canadien de Montréal. Un peu moins d'argent pour lui. Puis ça explique aussi pourquoi il avait décidé de porter sa clause en arbitrage. Ça lui donne ce levier de négociation-là pour un petit peu forcer la main au Canadien. Mais là, ce qui est super important à retenir, c'est que c'est juste un an. Et qu'à cause de son âge, ben, ça fait en sorte que le 1er juillet 2027, Kirby Dach pourrait devenir joueur autonome sans compensation. Dans un peu moins d'un an, jour pour jour, si Kirby Dach ne s'est toujours pas entendu avec le Canadien de Montréal, ben il pourrait devenir libre comme l'air et signer avec l'équipe de son choix. J'ai vu ce contrat-là passer hier, puis moi, j'ai pas de problème avec, parce que le risque est minime pour le Canadien. Puis dans le cas de Kirby Dach, tu le forces à performer. Là. Tu le forces à prouve-nous-le. Là.
13: Ouais, Ken Hughes s'est mis dans une position où, justement, au niveau financier, on n'aurait pas le choix pour éviter l'arbitrage d'avoir une certaine baisse. Mais effectivement, là, c'est une dernière chance là, pour Kirby Dach. C'est une opportunité pour lui de se faire valoir encore une fois, d'être capable de voir s'il est capable de prendre toutes les responsabilités de jouer au centre, mais aussi de produire davantage, puis à la hauteur du troisième au total qui est censé être. Là.
12: Sensé.
13: La tête de puissance, qui est capable de récupérer des rondelles, créer des ouvertures, en profiter. Parce qu'on l'a vu en séries éliminatoires, le Kirby Dach, sur certains jeux, qui a été capable de rentrer l'épaule dans le centre, de ramener ça au filet et de concrétiser, d'être capable de voir le jeu devant lui. Il l'a fait.
12: Ouais, mais brièvement.
13: Mais il n'est pas capable d'être constant.
12: C'est ça le problème avec lui. Puis moi, honnêtement, moi, dans un monde idéal, Kirby Dach, je ne l'aurais pas ramené. Dans un monde idéal, il n'y a pas de retour avec le Canadien l'an prochain. Parce que tu ne peux pas te fier sur lui. Il est tout le temps blessé. Ouais. Puis même quand il est dans l'alignement, ben il est inconstant. Et tu ne sais jamais quel genre d'effort est-ce qu'il va donner. Sauf qu'on sait comment Kent Hughes opère. Kent Hughes ne veut pas perdre ses joueurs pour rien. Kent Hughes ne veut pas perdre de valeur. Fait qu'il n'y avait aucune chance qu'il ne soumette pas d'offre qualificative à Kirby Dach. Est-ce qu'il a tenté une transaction? Possiblement. Est-ce que le marché pour Kirby Dach est si grand que ça? Probablement pas. Mais Kent Hughes, il s'est dit, c'est pas vrai que je vais abandonner sur ce gars-là, puis qu'après avoir sacrifié beaucoup, là, Alexander Romanov, qui est devenu le 13e choix au total, que tu as fini par échanger pour Kirby Dach, je vais le perdre pour rien. Puis là, je vais lui donner une dernière chance de se prouver. Mais il est mieux de la saisir. Là.
13: C'est vraiment ça.
12: Il est mieux d'arriver dans la forme de sa vie au camp d'entraînement avec le couteau entre les dents.
13: C'est ça le message que Kent Hughes passe. C'est comme là, mon gars, c'est ta dernière chance. Là,
12: Parce que t'es plus notre problème dans un an si ça se passe pas bien.
13: Je te donne une dernière opportunité de, un, nous aider, deux, de te faire un nom pour toi-même, puis trois, de changer ta réputation.
12: Mm-hmm.
13: C'est vraiment ça pour Kirby Dach en ce moment.
12: T'as raison, la réputation.
13: Parce que au final, c'est quoi? Ça va pas être des équipes qui vont être prétendantes, qui vont décider de prendre un risque sur un gars qui se blesse souvent ou un gars qui est inconstant.
12: Non, exactement.
13: Parce que quand il est vraiment absent, lui, il est vraiment absent. Ça fait peur. Là,
12: ben écoute, sur une possibilité de 328 matchs en saison régulière depuis qu'il a joint le Canadien, il en a joué 154. C'est moins de 50% des matchs.
13: C'est ça.
12: Et en tant qu'athlète professionnel, une des qualités les plus importantes, c'est ta disponibilité. Peux-tu me fier sur toi? T'es-tu là ou t'es pas là?
13: Exactement. Il a joué de malchance, on s'entend. Hein? Il y a un an,
12: il a joué
13: de malchance.
12: La fameuse blessure où c'était, je pense, Jared Tinordy qui l'avait frappé.
13: Deuxième match de l'année.
12: Deuxième match de l'année où il avait été excellent en plus pendant le camp d'entraînement. Puis là, bon, saison terminée, mais tu sais, il y a certains athlètes, il y a certains joueurs où là, les malchances s'accumulent, puis finalement, ben oui, c'est des malchances, mais c'est aussi que ben, t'es plus prone aux blessures.
13: 100%.
12: Puis Kirby Doc, il fait partie de ceux-là. Fait qu'encore une fois, moi, je l'aurais pas ramené. Mais là, tu lui envoies un message. Là. Un an, 3,6 millions, prouve-toi. Parce que c'est une grosse occasion pour lui, à l'opposé. Mm-hmm. S'il connaît la meilleure année de sa carrière, puis là, par miracle, parce que c'est jamais arrivé encore, mais il est en santé toute la saison, puis pour une fois, il se dit, je vais être constant, puis qu'il se donne match après match, puis qu'il sort une grosse saison, ben il va débarquer l'été prochain avec le gros bout du bâton dans les négociations et la possibilité de devenir agent libre, d'offrir ses services à toutes les équipes de la Ligue nationale de hockey, puis d'a possiblement avoir un gros contrat. Fait que pour lui aussi, il y a une motivation, là.
13: Ben, 100%.
12: C'est une question de fierté.
13: Ben, c'est ça. C'est une question de fierté, c'est une question d'être capable de, justement, sauver sa rep. Puis, ben, pour citer Kirby Doc, au niveau de Kent Hughes, si ça va pas bien, tu donnes quand même l'option de pouvoir peut-être échanger à date limite des transactions.
12: Oui.
13: Faire comment ce gars-là va être agent libre, après ça, ça sera plus ton problème, mais il est capable d'amener quelque chose d'intéressant. Fait que, rendu là, d'un côté, tu vas avoir le clan Doc qui va travailler pour le clan Doc.
12: Ouais.
13: De l'autre côté, tu vas avoir Kent Hughes qui, lui, va juste observer puis analyser juste à la date limite des transactions.
12: Parce que ça reste que là, le Canadien n'a pas fait les acquisitions auxquelles on s'attendait.
13: Non.
12: T'as toujours pas de deuxième centre. T'as pas un allié de deuxième trio que t'es allé chercher. Puis je le sais qu'il s'est déjà fait donner ces opportunités-là puis il les a pas saisies. Mais ça reste que t'as un trou sur le centre du deuxième trio. T'as possiblement aussi un trou à l'aile du deuxième trio. Puis que Kirby Doc, il va faire partie des gars pendant le camp d'entraînement avec Alex Newhook, avec Oliver Kapanen, avec Zachary Bolduc, qui va se battre et qui aura une occasion d'aller chercher ce poste-là. Tu sais, il n'y a rien qui dit que il va pas se donner, il va connaître le meilleur camp de sa vie, puis qu'on va commencer la saison le 29 septembre contre les Maple Leafs. Pis ça va être Kirby Doc, le deuxième centre du Canadien. Je pense pas, parce que jusqu'à maintenant, ce qu'il a prouvé depuis qu'il est avec l'équipe, c'est que c'est pas un joueur de centre, certainement pas un joueur de centre top 6.
13: Non.
12: Mais il y a la chance de le faire, il y a une opportunité.
13: C'est ça, on est sceptique, prouve-nous le contraire. C'est vraiment ça. Parce que en ce moment, l'échantillon que tu as avec Montréal est décevant.
12: Oui.
13: Puis on peut avoir l'opportunité de finir ça sur une bonne note.
12: Tu sais, que ce soit d'un point de vue statistique, d'un point de vue santé, regarde ces chiffres. C'est 77 points en 150 matchs. À sa première année, il en a fait 38 en 58. C'était quand même prometteur. Par la suite, on se dit, ah, peut-être là, il a eu sa grosse blessure. Puis par la suite, c'est il va connaître 2-3 bons matchs. Il va s'effacer pour 8 autres par la suite. Puis là, tout le monde va le critiquer. Puis oh, il va réapparaître. Il va connaître 2-3 autres bons matchs. Mais là, Kirby, t'es un gars de 6 pieds 4, 220 livres. T'es un ancien troisième choix au total. Du talent, on le sait que t'en as. Tu peux-tu le montrer?
13: Mais c'est ça. Mais c'est parce qu'en plus, ce gars-là a des flashs. Tu sais, même au niveau défensif, lorsque ça allait bien, puis il démontrait ces flashs-là qui étaient très rares, tu voyais un gars qui était capable de bien récupérer la rondelle. Tu voyais un gars qui était responsable.
12: Mais c'est pas pour rien que le Canadien il donne encore une chance. C'est pas pour rien qu'il a été choisi si haut. Puis c'est pas pour rien qu'il y a toujours du monde qui vont croire en lui. Le potentiel, il l'a.
13: Exact.
12: C'est une question de l'appliquer. Maintenant, le calendrier au complet de la Ligue nationale de hockey a été dévoilé hier. On a une nouvelle formule. 84 matchs. Le premier match local de chaque équipe avait été révélé la veille, mais hier, on a vraiment le calendrier complet. Fait 84 matchs. Il y a deux matchs de division de plus. Fait que là, maintenant, c'est officiel. Tu vas jouer 4 fois contre chaque équipe de ta division. Ça fait 4 fois 7, 28. 3 matchs contre les autres équipes dans ta conférence et 2 matchs contre les équipes de l'autre conférence. Nouveauté quand même intéressante. Il va avoir 20 matchs en après-midi le lundi dans la LNH. Pourquoi, vous vous demandez? Ben, c'est parce que le lundi après-midi, ça donne une case prime time. Ça donne une case en soirée en Europe. Et ce que la Ligue nationale vise, c'est de développer de l'intérêt dans ces marchés-là, en Allemagne notamment, où tu n'as pas de match de la Bundesliga le lundi. Ben, la LNH veut profiter de cette fenêtre-là pour présenter des matchs qui vont être joués ici, mais diffusé à la télé en soirée en Europe pour développer ce public-là.
13: Pis c'est vraiment une bonne idée. Justement, on en parlait hier avec les matchs à l'extérieur, comme quoi la LNH, est en train de développer certaines options justement pour améliorer la visibilité. Puis, je trouve que c'est quand même une bonne tournure des événements pour eux. Ça va permettre justement aux pays qui développent un intérêt, qui manifestent le fait d'accueillir des matchs de la Ligue nationale dans leur aréna en Europe, de pouvoir justement bien visionner ça, puis d'embarquer un peu plus dans le bateau. Puis on dirait aussi que c'est une des premières considérations un peu du marché européen sans les matchs qui ont lieu là. C'est vraiment le fun de voir ça. C'est une belle initiative de la Ligue, justement, pour être capable de regrouper tout le monde.
12: Mais c'est parce que sérieux, t'as peut-être plus de chances de développer un marché en Europe,
13: ouais,
12: qu'aux États-Unis, dans le sud, puis dans certaines des grosses villes, parce que ça fait partie de leur culture, partie de leur ADN dans certains pays européens, dans les pays scandinaves, en Russie, en Allemagne, c'est de plus en plus gros, en Tchéquie,
13: en Suisse,
12: en Slovaquie, en Suisse.
13: Ouais.
12: Ce sont des gens déjà à la base qui aiment le hockey, qui sont passionnés par ce sport-là. Tandis qu'aux États-Unis, là, le hockey n'est pas juste secondaire, mais dans la plupart des villes, dans la plupart des régions, c'est le 4, 5, 6e sport le plus populaire. Peut-être qu'au Minnesota, dans le nord des affaires, dans même, c'est un peu différent, mais c'est pas vrai qu'un jour, au Texas, le hockey, la LNH, va devenir le 2e ou le 3e sport le plus populaire.
13: Non,
12: fait que rendu là, tu peux faire un petit effort supplémentaire pour essayer d'aller chercher des spectateurs de plus en Europe.
13: Exact.
12: Parce qu'évidemment, tu n'auras jamais d'équipe là-bas.
13: Non, c'est ça, mais c'est un excellent point. Demande à un Texan s'il préfère aller voir un match des Longhorns ou des Stars de Dallas.
12: Demande à un Texan s'il préfère aller voir un match de football au secondaire.
13: C'est ça.
12: Ou un match des Stars de Dallas, il va te dire un match Friday Night Lights, football du secondaire high school.
13: C'est fou, hein?
12: Hein, c'est vrai.
13: Mais c'est ça, c'est la réalité.
12: Puis on peut faire l'exercice avec... Nommez-moi une ville là aux États-Unis, puis vous allez voir que l'équipe de la LNH, souvent, elle va être 4e, parfois même 5e, 6e, parce qu'ils ont du sport universitaire, ils ont d'autres ligues aussi.
13: Exact.
12: Autre truc quand même intéressant de manière générale dans le calendrier, le mardi 13 octobre et le samedi 10 avril, il va y avoir 16 matchs. Fait que tout le monde va être en action pendant cette journée-là. Souvent, on décale un petit peu la mise au jeu à quelques minutes d'écart là, pour que les matchs n'aient pas nécessairement tout lieu en même temps. C'est cool. En même temps, c'est physiquement impossible de toutes les suivre. T'as-tu vu la vidéo de dévoilement du Canadien hier pour le
13: c'était
12: calendrier?
13: C'était bon, hein?
12: C'était cocasse quand même.
13: C'était cocasse. Puis c'était exactement ce qu'il fallait. Puis je trouve que on s'en va vers la tournure. C'est pas aussi grandiose, mettons, que la NFL où il y a des comédiens. Puis là, c'est vraiment une production de multimillions. Là. Mais ça a été intéressant de voir ça. Je trouve que le Canadien a pris une directive qui était propice à leur identité. Puis pas toutes les équipes aussi qui font ça.
12: Pour ceux qui l'ont pas vu, là, donc ils ont donné le vieux calendrier de 1993 à Jake Evans. Il y avait 84 matchs aussi dans ce temps-là. Puis c'est le vieux calendrier, genre les Nordiques étaient là, les Whalers étaient là, c'était les vieux logos des équipes. Puis Evans, il allait voir des gars, Alex Newhook, Ivan Demidov, puis il leur disait « Hey, regardez, on vient de recevoir le calendrier, là. Ah, les joueurs étaient super excités. Hein. » Là, ils sont comme « Hey, regarde, c'est les Nordiques, c'est donc bien cool, tu sais, encore contre l'Avalanche, nanana, ça a lieu à Québec en plus. » Plus Newhook, il regarde, il est comme hein? « c'est donc bien bizarre, pourquoi est-ce qu'on... » On joue 6 fois à Hartford. Pourquoi est-ce que...
13: C'était pour eux, c'était cute.
12: Ouais. Puis là, bon, finalement, ils réalisent à la fin que ce n'était qu'une blague bien jouée. Une autre nouveauté aussi pour le Canadien. Puis ça, c'est intéressant parce que pour la première fois depuis les années 80, après Noël, le Canadien ne sera pas dans le sud. Ils ne seront pas à l'étranger. Ils vont être ici, à Montréal. On le sait, c'est comme un peu une tradition annuelle, là, les matchs en Floride entre Noël puis le Nouvel An, mais là, cette année, le 26, 27 et 29, ils vont jouer au Centre Bell. Le 26, c'est les Maple Leafs, le 27, c'est les Stars, et le 29, c'est les Blue Jackets. Je trouve ça le fun, là. Ça fait complètement différent. Là. Toute notre vie, ça a été le contraire.
13: C'est vrai.
12: Puis autant pour les joueurs que pour les employés de l'équipe, que pour les journalistes qui voyagent, que juste pour les gens ici au Québec, ben ça va être cool que le Canadien soit au Québec pendant cette période.
13: Ouais, exact. Puis il y a une certaine frénésie aussi avec la saison, tu sais, en hiver, le temps des fêtes. Il y a quelque chose de cool de rester à la maison, qu'on aime les Leafs, notamment, là, tu t'en vas chercher un match de rivalité aussi là-dedans.
12: Ouais, parce que là, tu vas avoir du monde qui voyage aussi pendant les fêtes, du monde de Toronto ici, ça va être cocasse. Là.
13: Ouais, vraiment, vraiment. Non, c'est cool de revoir le Canadien à la maison là, pour le temps des fêtes.
12: Le 14 octobre, les Capitals de Washington vont être en ville, donc possiblement un premier affrontement entre les frères Hudson. Ça, j'ai hâte de suivre ça. Et peut-être au chapitre des moins bonnes nouvelles, là, évidemment, c'est difficile de vraiment analyser le calendrier comme ça, mais le Canadien qui termine sa saison avec 4 matchs sur la route. Islanders, Panthers, Lightning et Sénateurs. Ah, on ne sait jamais ce que ça peut donner, mais c'est jamais idéal nécessairement de terminer sur la route comme ça si tu as des points à aller chercher, si ta qualification n'est pas encore assurée. Maintenant,
13: exact.
12: Quand le calendrier est sorti hier, tout le monde s'est mis à fouiller. Tel joueur, c'est quand qu'il retourne à son ancienne équipe, c'est quand les retrouvailles entre un tel et un tel. Fait que là, Hugo, j'ai un jeu que je te propose.
13: Okay.
12: C'est assez simple. Hommage ou pas d'hommage, parce que tu le sais maintenant, là. Un joueur de quatrième trio peut revenir en ville puis il va avoir une vidéo hommage.
13: Et voilà.
12: Mais il y a aussi des joueurs avec qui ça a mal fini avec leur ancienne équipe. De quoi ça va avoir l'air? Je veux qu'on joue à ça.
13: C'est parfait.
12: Ça commence tôt dans l'année puis ça, ça va être marquant puis je pense que c'était la date que tout le monde attendait, le 21 octobre. Brady Tkachuk et les Panthers s'en vont à Ottawa pour affronter les Sénateurs. Hommage ou pas dommage?
13: Ah, je pense que t'as pas le choix de rendre hommage à Brady Tkachuk à Ottawa, même si ça fait pas l'unanimité.
12: Il va être hué solide, par contre.
13: Je le sais, je le sais, mais ça a été...
12: Ils vont lancer des canettes sur la glace.
13: C'est sûr que ça a vraiment mal terminé, mais en même temps, tu peux pas juste effacer ce que Brady Tkachuk a amené aux Sénateurs d'Ottawa. C'était quand même leur capitaine, là.
12: Oui.
13: Faut quand même que tu prennes ça en considération. Il a fait des runs en série avec eux. Il leur a donné quelque chose sur quoi espérer.
12: Il les a quand même poignardés dans le dos aussi.
13: C'est ça. Ça, c'est vrai. Non, mais c'est vrai.
12: Et moi aussi, je pense qu'ils vont faire une vidéo hommage, mais que la réception sera pas là.
13: Mais c'est ça.
12: Puis j'ai compris absolument, ça va être mérité.
13: Absolument. Ça, je suis d'accord avec toi. Les partisans vont être vraiment frustrés. Mais ça serait un immense manque de respect de la part de l'organisation des Sénateurs de ne pas faire une vidéo hommage à Brady Tkachuk.
12: Certains diront que Brady Tkachuk leur a manqué de respect avec ce qu'il fait, mais t'as raison.
13: Mais ça aussi.
12: Faut que les Sénateurs soient plus matures.
13: Ça va des deux bords, mais t'as raison.
12: 4 jours plus tard, ça n'avait pas eu lieu l'an passé, il n'y avait pas eu la chance de le faire. Quinn Hughes va être de retour à Vancouver. Situation peut-être un petit peu moins envenimée que celle de Brady Tkachuk.
13: Ouais.
12: Hommage ou pas dommage?
13: Hommage encore.
12: Hommage. Puis, je suis même pas sûr qu'il va être hué, tu sais, parce que ça va avoir fait plus longtemps.
13: Ouais, exact.
12: Je pense pas que ça s'est fait de manière aussi chienne que Brady Tkachuk.
13: C'est ça, il y a eu moins de manque de respect à l'extérieur de la patinoire. Il y a eu moins d'ambivalence puis de non-dit. Puis Quinn Hughes, encore une fois, c'est un peu comme Brady Tkachuk, ça a été une des raisons pour laquelle les fans des Canucks se sont pointés à l'aréna pour le voir jouer, le voir évoluer. Encore une fois, c'était le capitaine avant qu'il quitte. Il a été excellent pour les Canucks. C'est quand même un gars qui a aimé le marché de Vancouver. C'est juste que là, ça marchait plus, malheureusement. Mais oui, c'est sûr qu'il y a un hommage Quinn Hughes.
12: Il y a un numéro inconnu sur la messagerie texte par rapport à Brady Tkachuk qui dit « Je ferai une vidéo hommage de toutes les fois où il s'est fait taper dans la bande. » Ça, c'est comme cocasse.
13: Ça, c'est
12: à la place d'avoir les highlights, c'est les lowlights de Brady Tkachuk. Ça serait quand même comique.
13: J'adore.
12: Un peu plus tard, pendant l'hiver, c'est le retour de Darnell Nurse à Edmonton, là où il a joué pendant plus d'une dizaine de saisons. Lui, il va en avoir une.
13: Je sais
12: que c'était pas le plus apprécié quand même à Edmonton, mais il a pas fait son snake non plus pour quitter.
13: Non. Ouais, lui, il devrait l'avoir juste pour la longévité aussi. Là.
12: 14 février, Joe Veleno va être de retour à Montréal, porte l'uniforme des Rangers. On espère qu'il va être en uniforme. Là, on est rendu à... Ça, c'est la fameuse ligne de comme... Il mérite-tu, lui?
13: C'est quoi? En fait, c'est... C'est quoi ta définition de hommage? Parce que si tu passes 30 secondes dans l'écran géant, c'est correct.
12: T'sais, pendant une pause.
13: Exact.
12: Si tu fais une vidéo des highlights de tous les buts que.
13: 9-1.
12: Presque marqué.
13: Ouais, c'est ça.
12: Peut-être moi, j'ai beaucoup aimé Joe Veleno pendant son passage avec le Canadien. Ça va être une des dates les plus intéressantes à suivre pour le Canadien cette saison. Le 6 mars, c'est le retour de Brandon Gallagher au Centre Bell. Je m'attends à un très, très bel hommage de la part du Canadien, à un accueil chaleureux pour la foule. D'après moi, les billets vont être plus chers pour ce match-là. Ça va être, tu sais, un des moments où on va encercler notre calendrier puis on va être là.
13: C'est le genre de moment où il pourrait être une étoile un peu honorifique. Là. Tu comprends, on l'avait fait avec Marc-André Fleury.
12: Lorsque Marc-André Fleury n'a pas joué pour le Canadien.
13: Non, mais quand il a joué, il a disputé son dernier match au Centre Bell, il avait été une étoile. Tu te souviens de ça?
12: Ouais.
13: Symbolique un peu, là.
12: Ben, si tu te rappelles bien, Piqué Souban, à son premier match, quand il était rendu avec Nashville et il est revenu à Montréal, ça avait été hyper émotif, hyper.
13: Ouais.
12: Je pense qu'on peut s'attendre à quelque chose de similaire dans le cas de Brandon Gallagher. C'est aussi la même journée du retour de Sergei Bobrovsky en Floride, lui qui a quand même remporté deux Coupes Stanley là-bas. Le 15 mars, c'est le retour de John Carlson à Washington. Il n'a pas eu la chance de les affronter l'an passé. Et le 18 mars, Alex Tuck s'en va à Buffalo. Peut-être un petit peu plus mitigé là-bas aussi, parce que ça va être un gars de la place qui est parti alors que les Sabres ont connu leur meilleure saison depuis super longtemps. Je suis curieux de voir ça va ressembler à quoi. Moi, deux matchs tôt dans l'année là, que j'ai hâte de voir, puis ça va dépendre de ce qui va se passer dans l'actualité ici-là. Mais le 1er octobre, c'est l'ouverture locale des Blue Jackets. Zach Werenski, il va être là. La foule va réagir comment? Puis le 2 octobre, ouverture locale des Red Wings. Est-ce que Dylan Larkin va être là? Est-ce qu'il va être en grève? Est-ce qu'il va être en uniforme? Un gars de la place, ça va être spécial, ça.
13: Ouais, ça va être particulier.
12: S'il n'est pas échangé encore.
13: Non, c'est ça. Même pour Werenski, je pense que c'est de l'eau en dessous du pont. Là. Genre, je pense que ça va être correct. Là. Je pense pas qu'il va avoir de réception négative à son égard. Pour Larkin, c'est un peu plus compliqué parce qu'on dirait qu'on est encore dans cette saga-là. T'sais. C'est ça qui est difficile, tandis que on a eu plus de réponses, si vous voulez, là, avec le cas Werenski, avec la sortie des Blue Jackets, comme quoi, non, tout est correct. Il veut rester là. Zach Werenski aussi, qui avait dit justement qu'il voulait rester là aussi. Mais pour ce qui est de Larkin, moi aussi, je suis intéressé parce qu'on sait. Puis pour en avoir croisé un peu, là, Ali, là, les fans des Red Wings, c'est des fans assidus.
12: Ben, c'est
13: des fans très,
12: ils connaissent
13: très durs.
12: Leur hockey
13: c'est des fans
12: aussi.
13: Très, très durs. Donc j'ai hâte de voir la réception. Ça se peut qu'il y ait une ambivalence, honnêtement.
12: Oui.
13: Moi, je pencherais peut-être du côté négatif.
12: Ouais, moi aussi. Mais ça va dépendre d'ici là, s'ils réussissent à résoudre ce fameux casse-tête-là. Et finalement, le 21 décembre, revanche. C'est la revanche de la finale de la Coupe. Les Hurricanes qui vont être à Vegas. Les Golden Knights qui vont assurément gagner ce match-là. On va prendre une courte pause. Enfin, c'est réglé. Oui, ils rénovent l'anneau technique du stade olympique. Mais ce sera pas pour rien, parce que l'intérieur du stade va aussi être rénové, c'est ce qu'on a appris hier. Et on va vous donner tous les détails au retour.
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12: Excellente nouvelle qui est tombée en soirée hier. C'est Alexandre Pratt de La Presse qui rapporte que l'intérieur du stade olympique va être rénové. Ça lui a été confirmé par la ministre du Tourisme, Amélie Dionne. Les travaux vont être complétés d'ici 2028. Donc, ça va être fait en même temps que les travaux qui ont lieu présentement avec le toit, l'anneau technique. Et ça va être fini à temps pour l'ouverture du stade qui est prévue en 2028. Qu'est-ce qu'on va faire exactement? Il va être reconfiguré de l'intérieur, donc il va être fait en rectangle. Les sièges vont être placés en rectangle autour du terrain, un peu pour une formulation, le soccer et football. Et ils vont être rapprochés de 30 mètres de chaque côté. N'importe qui est allé voir un événement au stade olympique, surtout un événement sportif dans les dernières années, sait que t'étais super loin de l'action. Il y avait vraiment un manque de proximité. C'était évidemment pas un stade qui avait été construit justement pour aller voir le soccer, pour aller voir le football. C'était pas pratique du tout. Excellente nouvelle de ce côté-là. Il va y avoir des espaces premium, des loges, des espaces ouverts, des terrasses pour les billets qui, évidemment, coûtent plus cher, mais rapportent énormément d'argent. Alexandre Pratt mentionne dans son texte KMLS, au guichet, là, c'est juste 20% des sièges, les fameux espaces premium, mais ça représente 70% des revenus. C'est primordial pour la survie d'une concession dans cette ligue-là d'avoir ce type de billet-là. Finalement aussi, les toilettes, les concessions, tout ça, ça va être mis à jour, ça va être rafraîchi. Pour le moment, le coût est inconnu. Ça va être connu en temps et lieu, quand les appels d'offres vont être faits, quand on aura un peu plus une finalité par rapport au dossier. Mais ça, c'est une excellente nouvelle. C'était un peu ridicule de refaire le toit, mais de pas savoir ce qu'on allait faire à l'intérieur.
13: Ben non, c'est ça, exact. Il fallait une ligne directrice et la volonté aussi d'être capable de rénover tout le parc olympique et de comprendre et de saisir l'opportunité que le parc olympique et le stade olympique peuvent être une belle place pour accueillir des événements, accueillir des compétitions. Il était temps qu'on change de direction par rapport à l'intérieur du stade, qu'on soit capable de lui donner sa juste valeur aussi.
12: Mais c'est complètement ridicule de rénover un stade, mais pas faire l'intérieur. Là. C'est comme peinturer un char, mais ton moteur passe, il part pas. Ou tu refais la brique sur ta maison, mais après ça, à l'intérieur, t'as absolument rien, puis c'est vide.
13: Non,
12: c'est
13: 100%.
12: C'est un non-sens.
13: Non, c'est ça. C'était comme juste y refaire une beauté sans vraiment considérer ce qu'il y a en dedans. Je suis d'accord avec toi. Puis cette nouvelle composition-là aussi peut être pratique justement pour plein d'événements.
12: Oui.
13: Fait on a vraiment pris en considération la suite des choses pour le stade olympique. Et là, le fait de pouvoir aller de l'avant avec ça, ça peut mener à des possibilités que des partisans du sport à Montréal ont rêvé depuis des années.
12: T'as raison. D'abord, pour un des clubs locaux, le CF Montréal, ça va assurer sa survie. Ouais. C'était une question de survie pour le CF Montréal.
13: Avec le changement du calendrier.
12: Exactement. Si c'était pas fait, il y avait des possibilités réelles que l'équipe déménage. Parce que la MLS s'en va vers un calendrier hivernal. Ça veut dire des matchs en novembre, décembre, février, mars. On le sait, tu peux pas jouer au Stade Saputo dans ces conditions-là.
13: Exact.
12: Et en plus, au Stade Saputo, il n'y a pas les fameux billets premium, les espaces premium dont je parlais plus tôt. Alors le CF Montréal, qui a vraiment été très influent, a poussé très fort dans ce dossier-là. Rappelle-toi aussi, il y a quelques mois, le Don Garber aussi, qui était venu en ville et qui avait lancé une déclaration d'amour au Stade olympique.
13: Ouais, là, il le trouvait tellement beau. Là.
12: Je sais pas s'il est allé prendre un café avec Ben Roger avant, mais c'était...
13: Il a écouté le joyau maudit dans l'avion.
12: Il avait écouté le joyau maudit dans l'avion. Puis on entendait même des rumeurs comme quoi il y avait deux villes aux États-Unis qui poussaient puis qui essayaient d'acheter le CF Montréal pour les amener au sud de la frontière. Là, normalement, ça va être caduque, ça. C'est fini. Exact. Le CF Montréal est ici pour y rester. Tu as mentionné des événements sportifs. On peut s'attendre à ce qu'il y en ait plus. Les Alouettes, tu as un changement de terrain dans la Ligue canadienne de football. Est-ce que McGill va être prêt à mettre de l'argent pour le refaire, sachant que dans le U-Sports, on n'a pas embarqué encore dans ces modifications-là? Si c'est le cas, où est-ce que les Alouettes vont jouer? Est-ce qu'ils vont se retrouver à retourner au stade olympique? Ben là, au moins, avec un stade refait à l'intérieur, ils vont pouvoir le faire. Est-ce que la NFL pourrait venir jouer des matchs à Montréal une fois de temps en temps?
13: Ils font. De marché.
12: La NFL, en ce moment, là, sont sur une tournée internationale. Ils veulent de plus en plus de matchs internationaux en Europe, en Amérique du Sud. Ils s'en vont en Australie bientôt. Montréal, ce serait tout à fait logique. Avoir la Coupe Grey une fois de temps en temps.
13: Ça aussi. Faut
12: des matchs de la LNH, classique héritage, peu importe.
13: Mais c'est parce que...
12: On s'ouvre à ces possibilités-là, ce qu'on n'avait pas avant.
13: C'est ça. Puis écoute, on va pas aller là parce que je veux pas toucher. Mais tu sais, étant un gars de balle, il faut que j'en parle un peu. Mais on sait pas qu'est-ce qui peut se passer pour les considérations d'une expansion si on a les installations pour.
12: Exactement. Si t'as pas les installations, tu t'ouvres pas à cette possibilité-là. Puis, tu sais, est-ce que c'est quand même logique de mettre autant d'argent pour ça au final? Je le sais pas. Je pense qu'il y a plusieurs gens qui seraient de l'avis que, à la base, t'aurais peut-être été mieux de le démolir. Logistiquement, ça a l'air que c'est difficile, peu importe, mais le gouvernement a dit « Nous, on va mettre de l'argent dans l'anneau, dans le toit. Fait que rendu là, t'es mieux de faire l'intérieur. » On parle aussi de concerts d'envergure internationale. Déjà, pour parler avec Céline Dion, ça a l'air pour un show d'ouverture.
13: Ouais.
12: Déjà, pour parler avec des vedettes internationales qui viendraient se produire à Montréal, qui viendraient donner des shows au Stade olympique. Pensez à n'importe qui, là, je sais pas, Taylor Swift, Harry Styles, Beyoncé, ils pourraient maintenant venir à Montréal.
13: Mais il y en a, puis il y a eu tellement, il y a eu des énormes spectacles au Stade olympique dans l'histoire de la ville. Pink Floyd est venu, Queen est venu.
12: Ça fait partie de l'histoire de Montréal, ça.
13: Ozzy Osbourne, l'épisode de la chauve-souris, il y en a plein.
12: Exactement.
13: Sincèrement. Mais ça, c'est juste une opportunité. On a vu des festivals, Fuego, Metro.
12: Dans l'esplanade,
13: exact. Qui sont là, qui profitent du fait que les installations, c'est une opportunité de plus. Puis avec une nouvelle star, avec la possibilité d'avoir une nouvelle scène, mais c'est encore mieux. Là.
12: Moi, mon seul problème, c'est que ça aurait dû être plus tôt.
13: Ça, c'est sûr.
12: Au niveau du timing, on s'est planté solide. Là, on arrive à la fin de la Coupe du Monde, qui était ici au Canada. Si t'es pour mettre, disons, 1,5 milliard de dollars dans le stade olympique,
13: ouais,
12: t'aurais pas pu t'arranger pour commencer les travaux 2 ans plus tôt pour qu'ils soient prêts pour la Coupe du Monde de 2026 pour être capable de recevoir des matchs puis commencer à rentabiliser ton investissement. Mm-hmm. Est-ce que tu vois à quel point c'est massif ce qui s'est passé à Toronto puis à Vancouver? Il y a eu un buzz énorme dans la ville,
13: ouais,
12: des retombées économiques de millions de dollars. Cristiano Ronaldo, qui a genre 800 millions d'abonnés sur Instagram, il a fait un post où il dit « J'adore Toronto ».
13: Et voilà. Non, c'est ça qui arrive. Puis c'est aussi une question de rendre Montréal comme candidat sérieux. Tu sais, le reste du Canada...
12: Ouais.
13: On parle de Toronto, on parle de Vancouver, c'est vrai.
12: Hey, Regina a un plus beau stade que Montréal.
13: Ben, c'est ça qui arrive, tu sais. C'est ça qui arrive. Non, mais c'est
12: normal.
13: Vrai. Non, mais t'as raison. Puis Montréal est une ville de fête, est une ville d'événements. C'est une candidature sérieuse qui aurait pu se faire plus tôt. Je suis d'accord. Mais
12: oui,
13: on doit aussi comprendre qu'il y a des procédés, que ça doit passer par
12: On peut-tu avoir de la vision? Ça fait des années, voire des décennies là, qu'on le sait que le stade olympique a besoin de travaux. Une autre chose, on aurait-tu du baseball à Montréal si le stade avait été rénové plus tôt?
13: Ben, c'est ça.
12: La fameuse garde partagée avec les Rays. C'est pas l'an passé ou la saison d'avant que les Rays n'ont pas pu jouer à la maison
13: à cause de l'ouragan.
12: C'est peut-être venu à Montréal.
13: Peut-être. Ça aurait pu être une option, je suis d'accord.
12: On a manqué bien des choses parce qu'on s'est pas pris d'avance.
13: Exactement.
12: La Coupe du Monde, pour moi, c'est un échec monumental de pas avoir ça.
13: Oui, absolument.
12: On a eu l'air vraiment de loser d'avoir raté cette parade-là.
13: C'est plate, mais oui. C'est plate parce que, effectivement, puis en plus, la communauté ici. La ville a tellement de choses à offrir.
12: Mais oui.
13: Sors-tu l'opportunité. Là.
12: C'est une vitrine touristique formidable, la Coupe du Monde.
13: C'est une compétition internationale. OK, regarde, puis on va faire un parallèle avec ça. C'est pas le même style d'événement, mais quand même. Le Grand Prix à Montréal.
12: Ah oui.
13: Il y a eu beaucoup, beaucoup de critiques Puis avant que Montréal signe sa prolongation de contrat, j'étais en 2031, la ville était sur la sellette. Il fallait qu'on apporte des changements aux installations. Regarde ce qui s'est passé. Est-ce qu'on a attendu? Non. L'année d'après, on avait des installations pour, on était prêts. On a créé un événement avec ça. Pourquoi on n'a pas été aussi rapide?
0: Puis je trouve que le timing est vraiment intéressant aujourd'hui parce que c'est le 50e de la cérémonie d'ouverture des Jeux de Montréal. C'est le 50e anniversaire de la célébration Montréal, ville de sport. C'est Montréal, ça. Épicentre du plus grand événement sportif au monde en 1976. Montréal était en ébullition à cette époque-là. Là. T'avais, pas dans le sport, mais t'avais quand même l'expo. Les expos sont arrivés, t'avais une foule d'événements.
13: Ouais,
0: la F1, des combats de boxe légendaires au Stade olympique. Il y avait des pourparlers d'amener la NFL à Montréal. On sentait que la ville était en ébullition, exact. Qu'il se passait de quoi. Aujourd'hui, c'est moins le cas. Puis oui, on a des super beaux événements. Puis le Grand Prix, on est chanceux ouais. de l'avoir. Mais Montréal, une ville de sa grandeur en termes de population, en termes d'influence culturelle. C'est pas normal que d'un point de vue sportif...
13: Ça se limite aux Canadiens ou aux
0: Grands. On a juste ça, là.
13: Ouais, ouais, exact.
0: On mérite mieux.
13: Je suis d'accord avec toi, 100%. Bref. Mais là, garde lit, on va se rassurer, ça va se faire.
0: Ça va se faire. On sait pas ça va coûter combien, mais ça va se faire.
13: Exact.
0: C'est pas juste le toit.
13: C'est ça.
0: Excellente nouvelle ce matin. Ben Roger, ça a été sur le party... toute la soirée.
13: Il n'a pas dormi.
0: Non.
13: Il n'a pas dormi.
0: Non. Il a fait un all-nighter au Stade olympique avec son joyau maudit. Excellent. On va maintenant y aller d'un sport flash avec Hugo Reich.
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13: Ouais, effectivement. Mais c'est pas juste Kirby Dack qui s'est entendu avec son équipe. Connor McMichael s'est entendu avec les Blues aussi, Ali. L'entente est de 6 ans et de 6,75 millions de dollars par année. Ce qui est quand même respectable pour ce que Connor McMichael peut apporter à une équipe. 46 points en 78 matchs l'an dernier. À vous rappeler qu'il a fait partie de la transaction amenant Jordan Kyrou à Washington. Et sinon, tu y étais. Le CF Montréal était en action hier au Stade Saputo. Il a fait match nul de 0-0 face au Toronto FC. Il s'agissait du premier match de la MLS depuis la pause de la Coupe du Monde. Un match qui a laissé l'équipe sur sa fin, on peut le dire de même?
0: Ouais, match nul de 0-0. Pas nécessairement le plus grand festival offensif, mais il y a quelques joueurs qui se sont démarqués, notamment le jeune Ennadi Sinchuk qui a eu d'excellentes chances de marquer. On va avoir l'occasion d'en parler un peu plus tard à l'émission avec Olivier Brett.
13: Et là, c'est le deuxième jour du British Open dans la PGA. C'est Lucas Herbert qui est au sommet de la liste avec un cumulatif de moins 6, suivi de Jackson Suber qui était à moins 5. Suber qui a eu une ronde un peu bizarre. C'est lui qui était en tête au début de la ronde et maintenant a tombé un peu. Il est rendu à moins 5. Donc voilà pour les petites actualités, mon cher Relais.
0: Merci beaucoup, Hugo. On va prendre une courte pause. Ben, au retour, c'est notre série éliminatoire des moments marquants du Canadien qui se poursuit. On fait ça à tous les jours à cette heure-ci, mais on va avoir besoin de vous au retour parce que vous allez devoir voter pour notre finaliste de la semaine. On vous présente les quatre moments et on vous demande de réagir au retour.
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0: Dans une vingtaine de minutes, on va s'entretenir avec Martin Thériault. Marty, il va bien évidemment réagir face à cette signature de contrat de Kirby Doc et il va aussi y aller d'une bonne nouvelle pour le Canadien. Il va nous expliquer pourquoi, il va nous expliquer son raisonnement. Ça s'en vient dans une vingtaine de minutes. Les séries éliminatoires des moments les plus marquants du Canadien. On en a eu quatre cette semaine, quatre moments qui ont été marquants pour des raisons très différentes et on a besoin de vous. Là, sur YouTube et sur la messagerie texte, parmi les quatre moments que je vais nommer, vous allez devoir nous dire lequel, selon vous, a été le plus marquant parmi ces moments du Canadien depuis 2000 et le finaliste de la semaine. À la fin de l'été, avec tous les finalistes qu'on va avoir pendant l'été, ben on va y aller d'une vraie série éliminatoire, une vraie finale, pour déterminer c'est quoi le moment du Canadien depuis 2000. Alors, nos quatre moments de la semaine, Hugo.
13: Oui.
0: Le Calder à Lane Hudson, saison phénoménale en 2024-2025 pour Lane Hudson, réécrit à peu près tous les records pour un défenseur recrue du Canadien. Bat presque tous les records pour un défenseur recrue dans la Ligue nationale de hockey ou arrive proche de les égaliser. On a George Gillett qui a acheté le Canadien, une onde de choc au début des années 2000, un Américain qui a acheté le joyau des Québécois, le Canadien de Montréal. Le printemps à Lac, troisième moment, peut-être le parcours éliminatoire le plus surprenant de l'histoire de l'équipe, un héros que personne n'attendait. Et quatrièmement, le fameux tour du chapeau de Ryan Poehling à son premier match avec le Canadien en toute fin de saison en 2019. Si t'avais à y aller, toi, ce serait quoi ton choix?
13: C'est difficile, mais honnêtement, si j'avais à prendre les émotions que ce moment-là m'a fait ressentir, j'ai pas le choix, je pense, d'y aller avec le printemps à l'acte. Parce que c'était au moment où je commençais à suivre le hockey davantage, de manière ouais. plus assidue. Puis, ça a tellement été ça a été la définition même du parcours d'une équipe Cendrillon.
0: Oui.
13: C'est ça qui a été vraiment, vraiment particulier par rapport à ça. Et tout le monde embarquait derrière le Canadien dans cette run aux séries-là. Donc, moi, j'y vais avec le printemps à Lac. Toi?
0: Moi aussi, j'y vais avec le printemps à Lac parce que, tu sais, des succès en séries éliminatoires, les émotions qu'on vit, on l'a vécu à ce printemps, mais quand t'es un underdog, quand t'arrives puis que t'es sous-estimé, puis que personne croit en toi, puis que tu réussis à le faire, t'as éliminé coup sur coup Capitals de Washington, premier en saison régulière, Penguins de Pittsburgh, champion en titre de la Coupe, Ovechkin, Crosby, t'es bas, back-to-back, avec un gardien qui sortait un peu de nulle part. C'était ton deuxième au début de l'année.
13: Tu faisais au-dessus de 35 arrêts par match.
0: Oui.
13: À chaque match.
0: Pour moi, c'est un moment marquant. Pour moi, c'est un parcours éliminatoire dont on va se rappeler pendant très, très longtemps. Mais je vais t'avouer, Hugo, je suis extrêmement surpris en ce moment. Sur YouTube, c'est le Calder à Lane Hudson qui mène à 68%. Le printemps à Lac est à 23%. Un Américain qui achète le Canadien, c'est à 9%. Personne n'a encore voté pour Ryan Poehling. Très, très, très dommage. Et sur la messagerie texte, c'est 50-50.
13: Ah ouais.
0: Le Calder de Lane Hudson, là, ça a été un exploit. T'sais,
13: ça a été phénoménal.
0: Un exploit, une saison phénoménale. Là. C'est peut-être un biais de récence, mais c'est vrai que ça a marqué. C'était le premier du Canadien à le faire depuis Lane Hudson, depuis Ken Dryden. Le gars est débarqué dans la LNH, puis instantanément, il est devenu un magicien sur patin.
13: Ça, la transition, il n'y a jamais eu un moment de transition. Il a été fluide du moment où il a Il a fait son premier pas sur une patinoire de la Ligue nationale et ça n'a juste jamais arrêté. Son développement est exponentiel. Donc, je peux comprendre. Puis avec toute la frénésie que nos jeunes joueurs nous apportent présentement et l'anticipation du succès que l'équipe va avoir dans les prochaines années, c'est normal aussi que ouais. ça prenne la tête, sérieux.
0: Laurent, il nous raconte Printemps à Lac. Pour moi, en 2010, j'avais 24 ans, en appart avec un excellent chum. On a été les hôtes de cette run-là. Aux deux jours, 20 chums débarquaient. C'est tout simplement incroyable. C'est on est allé célébrer downtown, assis sur les fenêtres de char. T'sais. C'est ce genre d'émotion-là que les séries nous font vivre. Cédric qui nous raconte « Mon choix, c'est le printemps à Lac. Chaque match donnait des frissons. On croyait à l'impossible. Les rues vibraient. Tout le Québec était derrière le CH. Les arrêts de à Lac, les victoires contre Washington et Pittsburgh. Pendant quelques semaines, on avait l'impression que tout était possible. C'est un souvenir que j'oublie.

0: Pour se qualifier en séries éliminatoires, Hugo nous donne les clés. Au retour.
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13: Dans le dugout.
0: Dans une dizaine de minutes, c'est Martin Thériault qui va venir s'installer. On va notamment parler de la signature du contrat de Kirby Dach avec le Canadien hier. Mais avant, les Blue Jays qui reprennent l'action après la pause du match des étoiles dans le baseball majeur. Qu'est-ce que l'équipe doit faire pour se remettre en marche, Hugo? La clé principale, pas le choix, là. Faut que Vlad Guerrero se remette en marche. Puis que l'attaque des Blue Jays, en général, elle produise plus.
14: Ça n'a aucun sens, Sonny, à tel point... On réalise pas comment Vlad Guerrero Jr. connaît sa pire saison offensive en carrière.
0: Ses stats sont atroces.
14: 6 circuits, 41 points produits, 262 de moyenne au bâton. Mais c'est l'OPS. Dan Richard en parlait hier ou avant, hier, je m'en souviens plus trop. Il disait 703. Si d'habitude, c'est autour de 750 ton OPS, c'est ta moyenne de puissance ou ta moyenne au bâton combinés ensemble. Ça va pas. Du côté de Vlad Guerrero.
0: Lui, dans carrière, c'est plus du... Écoute, il y a eu du 9,40, du 8,48, ouais, ouais, du 1002.
14: Exactement. Et ça fait mal parce que on a perdu un gros bâton du côté des Blue Jays en Beau Béchette. Et là, on n'est pas capable de pallier. Mais ça va plus loin que ça. Nombreuses ont été les fois cette saison où les Blue Jays ont eu plus de 10 coups sûrs dans le match. Ils n'ont pas été capables de concrétiser en fait 2-3 points, ce qui est inacceptable. Ça veut dire que tu laisses tellement de monde sur les sentiers. D'ailleurs, les Jays sont dans les 5 pires équipes pour le nombre de coureurs laissés sur les sentiers.
0: Et
14: c'est
0: manque
14: incroyable.
0: D'opportunisme.
14: Gros manque d'opportunisme. On n'est pas capable de concrétiser. On a été chanceux, par contre. On a fait l'acquisition de Kazuma Okamoto. On est allé signer. Une chance qui est là. Parce que lui, ça va très bien cette saison présentement. Une des meilleures recrues dans le baseball majeur. Amène beaucoup, beaucoup de profondeur au milieu de l'alignement à Okamoto. Mais tout de même, l'attaque en ce moment...

0: dans les 10 pires formations de la Ligue pour plusieurs catégories offensives. Autant, comme je l'ai dit, les coureurs laissés sur les sentiers, mais aussi les points marqués par manche, le ratio de points marqués par manche. En tout cas, il y a beaucoup, beaucoup de statistiques liées à ça. Les Blue Jays sont dans le top 10 des pires formations. Et pourtant, on a des lanceurs qui sont très bons. On a des lanceurs qui font la job.
1: Oui, c'est juste qu'ils sont pas constants.
0: Exactement.
1: Mais tu sais, Dylan Cease connaît une excellente saison.
0: Une Trey chance qu'il est là.
1: Pour une recrue, c'est très correct. Ce qui fait Kevin Gausman, peut-être qu'il manque un peu de gaz parfois dans le réservoir. Il commence à se vieillir, mais quand même. Mais tu sais, il manque un petit peu la constance qu'il avait en fin de saison l'an passé puis en séries éliminatoires.
0: Exactement. On a un Shane Bieber en ce moment qui est en rétablissement. C'est sûr que l'organisation ne va pas faire en sorte qu'il va avoir beaucoup de départs. Et depuis qu'il est arrivé à Toronto, Kevin Gausman est un lanceur surutilisé.
1: Ouais.
0: Il fait beaucoup trop de manches. Et justement, comme tu l'as dit, avec l'âge, ben là, ça... on commence à voir un peu la différence. Trey Savage est dans une période d'apprentissage, fait très bien présentement. Et Dylan Cease, une chance qu'il est là. Et c'est là que tu réalises que les négociations que tu avais avec Eric Lauer qui n'ont pas marché, et là tu le vois connaître du succès avec les Dodgers, c'est là que tu réalises à quel point ça aurait été payant
1: de
0: l'avoir cette année, parce que Lauer, mine de rien, a eu un rôle de partant l'année dernière avec les Blue Jays et a très bien fait. On a essayé de pallier avec Patrick Corbin, sauf que c'est pas le Patrick Corbin des beaux jours. C'est un gars qui peut t'aider une fois de temps en temps, mais là, c'est rendu John Schneider le met dans un match de comité. Il va commencer avec des releveurs de l'enclos, va terminer avec Patrick Corbin parce qu'on n'est pas capable d'avoir le rendement qu'on veut de ce lanceur-là. On a pris une chance, on est allé chercher du ballottage, mais quand même, c'est pas assez.
1: L'enclos aussi doit être meilleur, énormément d'inconstance, des avances échappées, ou du moins, tu sais, c'est serré, puis là... ton releveur, il accorde 3 points en une manche, puis t'as plus vraiment d'occasion de revenir dans le match. Jeff Hoffman, notamment, saison très difficile pour lui. Il y a beaucoup d'améliorations à faire à ce niveau-là.
0: Exactement. Et en ce moment, on est en train de se fier sur 3 gars. Spencer Miles, Louis Varland et Tyler Rogers. Tyler Rogers est tellement unique, lance la balle tellement bas, c'est difficile pour l'œil du frappeur. Connaît un certain succès cette année. Spencer Miles est devenu le nouveau Eric Lauer. C'est lui qui va commencer les matchs. Il va pas faire long feu, mais quand même, on a toujours Mason Fluardy, qui est un gaucher, qui est intéressant, mais ça y va par vague. Mais la meilleure décision de l'organisation cette année, ça a été de mettre Louis Varland comme releveur numéro 1. Et regarde ce qu'il est capable de faire, au moins dans des situations où les Blue Jays mènent, capable de bien concrétiser, bien terminer le match. Mais encore une fois, le plus gros point d'interrogation dans tout ça, on l'a vu toute l'année dernière, on l'a vu au match numéro 7 de la Série mondiale, c'est Jeff Hoffman. Ouais. Arrêtez-moi ça. Jeff Hoffman, c'est le Kirby Dog des Blue Jays. Sincèrement, c'est un gars qui s'est fait drafter par l'organisation, a quitté et est revenu. On essaie de prendre sa chance. On lui a donné la balle dans des situations très importantes et il démontre toujours qu'il n'est pas capable de faire la job. Et là, il n'est même plus releveur numéro 1 puis il bougeait des matchs. Tu comprends-tu? C'est difficile.
1: Tu as parlé d'une bonne décision avec Louis Varland. Une décision... mauvaise, ou en tout cas qui fait extrêmement mal en 30 secondes, Hugo,
0: ouais.
1: C'est la perte de Beau Bichette,
0: exact.
1: Qu'on n'a jamais été capable de remplacer comme du monde.
0: Jamais capable de remplacer comme du monde, mais en même temps, c'est une question de négociation, mais ça va plus loin que ça. Bichette a une saison correcte en ce moment, mais après ça, on n'est pas capable de venir stabiliser puis aller chercher quelque chose de constant au bâton. On est allé chercher Lennon Sosa, Jesus Sanchez, Luis Urias, pour essayer d'aller chercher une certaine stabilité, une certaine bougie d'allumage à ce niveau-là, offensivement, pour avoir un frappeur de contact. Et là, je me dis, si les Blue Jays veulent être agressifs, si les Blue Jays veulent vraiment concrétiser leur place, connaître du succès, pourquoi pas aligner Luis Urias avant la date limite des transactions? C'est un gars qui joue pour une organisation des Giants qui n'a aucune direction et lui connaît une saison très, très, très bonne cette année. Ça serait une bonne opportunité de pouvoir se remettre sur le droit chemin, là, offensivement.
1: Très, très bon. Merci, Hugo. On va prendre une pause de 2 minutes au retour. Ça va être Martin Thériault. On va revenir sur cette nouvelle hier, le contrat de Kirby Dach, mais aussi... il y a une leçon à tirer pour le Canadien dans ce qui s'est passé avec les Red Wings et Steve Yzerman. Marty nous raconte c'est quoi au retour.
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1: C'est un de nos collaborateurs réguliers dans le show du matin cet été. On va lui parler tous les mercredis et vendredis. C'est Martin Thériault. Salut Marty, comment ça va?
16: Salut Oli, ça va bien toi?
1: Ça va bien. Écoute Marty, avant d'embarquer dans nos sujets, j'ai pas le choix de te poser une question. Kirby Dach, hier il s'entend sur un contrat avec le Canadien, un an, 3,6 millions de dollars. Ça va l'amener à l'autonomie complète dans un an. Ça a été quoi ta réaction par rapport à cette nouvelle-là?
16: Ben, je pense que premièrement, Lee, j'ai pas été surpris le moindre du monde. On a vu comment ça s'est passé dans les négociations. On a vu l'offre qualificative à deux volets qu'on lui a soumis. Je veux dire, c'est pas un énorme vote de confiance là, quand on dit que on pense peut-être qu'on va peut-être avoir besoin de t'envoyer dans la Ligue américaine avec un salaire moindre. Je pense que ça envoie un peu le message. Et de l'autre côté, je pense que c'est assez normal. Tu regardes que ce que Kirby Dach a fait dans les dernières années. Il y a de la difficulté à demeurer en santé. C'est pas quelqu'un qui est capable d'aller amener nécessairement des points. Moi, personnellement, ça a jamais été l'un de mes préférés. Kirby Dach, oui, il est bourré de talent. Oui, il a des mains. Oui, c'est un joueur de 6 pieds 4 pouces, mais c'est pas le joueur le plus intense tous les soirs. C'est pas le joueur qui va vraiment se démarquer. Puis moi, honnêtement, dans ma table de joueur, c'est pas nécessairement ce que je préconise le plus.
1: Par curiosité, Marley, tu l'avais où, là, à son année de repêchage? Il est sorti 3e. Tu l'avais pas aussi haut que ça, toi?
16: Je l'avais plus bas, frère, je retourne voir, là. Cette liste-là, frère, je la retrouve, là, elle est quand même un peu plus loin, là, mais je l'avais dans les alentours du 14 ou du 15e rang.
1: Okay.
16: Je me souviens, par exemple, un gars, bon, Cole Caulfield, je l'aimais beaucoup, là, je l'avais 6 ou 7e, mais un gars comme Alex Newhook, par exemple, De mémoire, il était 10e. Là, j'aimais beaucoup plus la vitesse, j'aimais beaucoup plus l'intensité d'un New Hook, même si au niveau du talent, c'est pas la même chose. Là,
15: ouais, exactement. Ça va être vraiment une grosse année pour lui. Il va devoir se prouver. Puis pour le Canadien, la bonne nouvelle, c'est qu'il n'y a pas de risque. C'est un an, si ça se passe pas bien, bye-bye. Puis pour Dak, si ça se passe bien, mais peut-être qu'il va être capable de maximiser sa valeur l'été prochain. La grosse nouvelle dans la LNH cette semaine, Marty, c'est bien évidemment, on va dire le congédiement masqué là, de Steve Yzerman avec les Red Wings de Détroit. Il reste dans l'organisation, mais il ne sera plus à la tête des opérations hockey. Et à travers tout ça, on va y revenir dans quelques instants, mais il y a une leçon quand même intéressante pour le Canadien. Mais si on prend un pas de recul, qu'est-ce qui n'a pas marché dans le fameux Iser Plan?
16: Ouais, c'est intéressant, Lee. Je me suis amusé de regarder ça. Puis évidemment, on a tous en tête ces signatures qu'il a été capable d'accomplir. On a tous en tête un peu le fait de précipiter la reconstruction qui est allée trop vite. C'est sûr que c'est ça le problème, mais au-delà de ça, je regardais un petit peu qu'est-ce que Steve Yzerman a fait, que ce soit avec les choix de repêchage, que ce soit avec les signatures, que ce soit avec les transactions. Et j'en suis un peu venu au constat que, bon, oui, évidemment, il a précipité les choses. C'est le gros point à noter. Puis habituellement, une équipe qui tente une reconstruction et que ça ne fonctionne pas, c'est souvent le problème. Mais au-delà de ça, c'est que j'ai l'impression que Steve Yzerman a surestimé un peu son noyau de jeunes. Steve Yzerman, donc, est débarqué à Détroit en 2019. Ça lui a pris du temps avant de réaliser des gestes. Honnêtement, il a peut-être été 2 ou 3 ans, ou à l'exception peut-être d'une transaction pour échangeant Tony Manta à Washington contre Jakub Vrana et des choix de repêchage, il n'a pas fait grand-chose.
15: Ouais.
16: Sauf que j'ai l'impression que dans les alentours de... Après la saison 2021-2022, saison plus difficile, mais Maurice Sala venait de connaître sa première saison. Lucas Raymond venait de connaître sa première saison. Dylan Larkin était déjà un vétéran établi qui était très inconfortable en termes de joueur de centre. T'as Simon Edvinson qui venait d'être repêché 6e au total en 2021. Et là, c'est comme s'il s'était dit avec ce noyau-là, ça y est, on est rendu. Mais le problème, c'est qu'il n'y avait pas assez de chair autour de là. Si t'avais pas des gars de deuxième trio, t'avais pas nécessairement des défenseurs de deuxième paire, des joueurs pour aller encadrer le quatuor dont je viens de nommer Sider, Edvinson, Raymond et Larkin. Et là, ben, c'est là que je pense qu'il s'est mis à prendre des mauvaises décisions. Il arrive en 2022, mais sous contrat des gars comme Ben Sherrod, comme Andrew Copp, des gars beaucoup trop tôt, ce qui a fait en sorte que ton équipe est devenue meilleure, pas assez pour devenir parmi les prétendantes à la Coupe Stanley, mais trop bonne pour aller repêcher, disons, dans les top 5 et top 6. Et là, bien évidemment, t'as peut-être été un peu malchanceux, mais ça a fait en sorte que 2022, Marco Kasper, j'abandonne pas, mais 8e au total en 2022, c'était une année qui avait peut-être moins de profondeur. Donc là, un joueur moins talentueux. 2013, Nate Danielson, 9e au total, une année moins forte également, moins joueur de talent. Et là, ben, par la suite, comme on a amélioré énormément l'équipe en ajoutant des JT Comfort, des Alex Dobrynkat et tout ça, même s'il y a des bonnes transactions là-dedans, là, ça a fait en sorte que l'on s'est retrouvé un certain moment à repêcher vers 13 ou 14 ou 15. Puis là, ben, évidemment, les occasions de repêcher les vedettes sont moins là.
15: Ouais.
16: Et là, ben, tu regardes, je pense qu'on s'est fait devancer par certaines équipes. Là,
15: et en plus, si tu regardes après dans les rondes plus tardives, 2, 3, 4e ronde, ils n'ont pas été capables de dénicher de perles. Ce qui pourtant, quand Yzerman était avec le Lightning, c'était leur pain et leur beurre. Là. Des Nikita Kucherov, des Braden Point, ils en ont trouvé plein. Puis c'est ce qui a fait en sorte que Lightning a été capable d'aller gagner 2 coupes cette année. On dirait vraiment que son étoile a pâli. Là. Il est passé d'être considéré parmi les meilleurs DG de la Ligue, équipe Canada, vraiment quelqu'un qui avait une excellente réputation. Qu'est-ce qui s'est passé? Pourquoi est-ce que le Yzerman à Tampa a marché, mais pas celui à Détroit?
16: Ouais, mais tu l'as fait un petit peu brièvement, Oli. Moi, je trouve que le problème de Steve Yzerman, ça aussi, il faut que tu le décortiques, là, de 2000. Donc, Yzerman était là de 2010 à 2018. La chose qui était différente, c'est, je reviens un peu au noyau. Le noyau du Lightning, à l'époque, il y avait déjà des éléments qui étaient déjà là. Steven Stamkos était déjà repêché. Victor Hamann était là également. Tu avais encore des vétérans comme Vincent Lecavalier, Martin Saint-Louis, qui étaient encore capables d'aider cette équipe-là. Et tu avais des perles qui étaient un peu là-dedans. Les plus jeunes vont l'oublier, mais tu avais un Teddy Purcell qui était très bon, par exemple. Sauf que là, par la suite, tu l'as très bien mentionné, le repêchage, pas le repêchage simplement, le dénichage de talent, ouais, a été incroyable. Pas nécessairement au premier tour. Il y a des gars que ça a été plus compliqué. T'sais, il y a Vladislav Namestnikov, c'est un joueur correct, mais pas une vedette. Slater Koukou, ça a été une erreur en 2012. 2015, au deuxième tour, t'as un gars comme Mitchell Stephens et Matthew Spencer, ça n'a pas donné grand-chose. Sauf que dans les tours ultérieurs, t'as eu Kucherov en 2011, t'as eu Andrei Palat, t'as eu Cédric Paquette au quatrième tour, qui a amené de la profondeur. Je veux pas faire mal aux gens, mais t'as eu Jonathan Drouin en 2013, qui a amené Mikhail Sergachev éventuellement. Et t'ajoutes là-dedans aussi des signatures comme Tyler Johnson, joueur autonome, Yanni Gourde, tu repêches Ross Colston au quatrième tour. T'as des gars là-dedans aussi qui ont pas joué beaucoup, d'un gars comme Brett Harden, des gars comme Libor Hayek, mais tous ces gars-là ont permis d'aller chercher soit des JT Miller, des Ryan McDonough, des gars comme ça. On a repêché Andrei Vasilevski, donc on a eu pas mal plus de chair autour de l'os. On était pas mal plus capable d'aller encadrer les Stamkos et les Edman. Et je pense que Steve Yzerman a essayé de faire la même chose. Mais je le répète, il n'y avait pas le noyau de Tampa Bay. C'est ça qui lui a fait mal.
15: Puis ce qui est fou, c'est qu'aujourd'hui, on regarde ça. Et même si les Red Wings ont commencé leur reconstruction presque il y a 10 ans, là, je sais qu'Eichmann est arrivé en poste en 2019, mais un petit peu avant ça, entre-temps, le Canadien s'est même rendu en finale de la Coupe. Ils ont réussi à faire une reconstruction au complet. Puis aujourd'hui, il n'y a aucun doute, il n'y a personne qui débattrait là-dessus. Ça fait 2 ans de suite qu'ils font les séries. Ils ont atteint le carré d'as. Ils sont devant les Red Wings et c'est même pas proche. Qu'est-ce que Kent Hughes fait de si bien comparé à l'échec Steve Yzerman?
16: Je pense que l'erreur là-dedans de Steve Yzerman est où Kent Hughes, selon moi, fait très bien, même cet été, alors que je sais, je suis le premier, là, je suis le premier qui a déjà dit que j'aurais vu Mason Marchment, par exemple, à Montréal, mais il fait bien d'être patient, de contrôler ses choses. C'est qu'à un moment donné, justement, Yzerman a tellement précipité les choses que là, les choix de repêchage sont devenus moins intéressant. Du côté des Canadiens, on se souvient qu'Kent Hughes est débarqué dans la saison 2021-2022. Par la suite, a amorcé le virage de reconstruction et tout ça, mais on n'a pas tenté d'aller faire des transactions, des gestes pour améliorer l'équipe très rapidement. On a laissé, et je sais que c'était dommage à l'époque, mais on a laissé le bateau couler. On est allé chercher des gros choix 2021-2022, on a eu le premier choix au total. T'as eu le cinquième en 2023, ça a donné David Reinbacher. Évidemment, ça peut pas toujours fonctionner. 2024, t'en vas chercher Ivan Demidov. T'as été 3 ans où là, tu t'en vas te placer dans une situation avantageuse pour obtenir des joueurs dominants. Qu'est-ce que ça donne? C'est que Demidov est dans le top 6. Ça risque d'être peut-être le meilleur joueur des Canadiens dans le futur. Moi, je le pense du moins. Un gars comme Slavkovski est extrêmement important par son style. Si on avait fait comme les Red Wings, on s'était dit, OK, c'est une erreur de passage. On se souvient que les Canadiens avaient participé à la finale de la Coupe Stanley en 2021. Écoute, on tente de faire des choses pour améliorer l'équipe. Ben, peut-être que Juraj Slavkovski... Bon, 2021-2022, je pense que c'était coulé. Mais tu sais, un gars comme... Je sais que Reinbacher, c'est plus compliqué un peu, mais ça, ça fonctionne moins comme exemple, OK? Tu te retrouves vers 15, 16 ou 17, tu repêches Matthew Wood, par exemple. C'est pas la même chose. Au lieu de repêcher Demidov parce que t'es 14, 15 ou 16 et que ça te donne un Constantin Lenius, un Mikael Brantsev-Nygaard, c'est un peu la leçon. C'est pas que les Red Wings ont mal repêché nécessairement, mais des éléments majeurs qui vont aller se greffer dans ton noyau être parmi les meilleurs, ben t'en as pas. Et c'est ce qui fait en sorte qu'aujourd'hui, je pense que les Canadiens ont un noyau qui est vraiment dans les meilleurs de la Ligue nationale de hockey. On est capable d'avoir des joueurs de 100 points, des défenseurs qui frisent les 80 points. T'as un bon gardien de but, il y a Coupe d'Obèche là-dedans. On est en train de les encadrer là-dedans. Alors que les Red Wings, en ce moment, ben, t'as des gars intéressants, mais si tu compares aux Panthers, aux Hurricanes et compagnie, ben, tu te fais devancer assez vite. Là.
15: Mais t'as raison que pour que ta reconstruction soit réussie, c'est plate pour les partisans parce que c'est pas le fun à vivre, mais il faut que tu coules puis que tu coules bas. Là. Faut que tu atteignes les bas fonds. C'est comme ça que les Panthers ont été capables de repêcher Alexander Barkov puis que le Lightning a mis la main sur Stamkos et Edman puis que les Kings ont eu Drew Doughty. Si t'es pas capable d'aller chercher ce talent élite-là que tu peux juste repêcher au rang, tu sais, 1, 2, 3, OK, peut-être que tu vas être une bonne équipe, mais pas une équipe dominante aspirante à la Coupe.
0: Non, puis tu dois prendre des risques aussi un peu au repêchage. Là. Nate Danielson au 9e rang, là, c'est très sécuritaire, je trouve, pour un choix de top 10. Là.
16: Ouais, puis je pense qu'une autre erreur que Steve Yzerman a fait, puis c'est un peu le... les transactions, mais le manque de transactions. Tu sais, oui, il y a eu Alex DeBrincat, ça, rien à dire, ça a été une excellente transaction. Les choix qu'il a donnés n'ont pas donné nécessairement grand-chose. Dominique Kubalik, ça n'a pas donné grand-chose aux sénateurs d'Ottawa. Ça a quand même été bien. Mais, tu sais, ce qui faisait... Tu sais, je reprends l'exemple de Tampa Bay. Les transactions pour aller chercher Ryan McDonough ou, à l'époque, Martin Saint-Louis qui amène Ryan Callahan, ça t'a permis d'aller chercher plein de gars qui sortent de l'extérieur et qui viennent aider ton noyau d'une façon un peu inattendue. Et ça a donné que, bon, là, Brett Auden, ça va mieux avec les Golden Knights de Vegas, mais tu peux pas dire que Brett Auden est une méga vedette non plus. Tu prends ça, tu prends des Taylor Radish, tu prends des Boris Kachuk. Là, je suis en train de nommer des gros choix quand même du Lightning à l'époque. Tu les transformes en gars établis qui viennent aider. Et c'est là que les Canadiens, je pense, font une bonne chose aussi. C'est que oui, on avait beaucoup de choix. On a évidemment bien repêché. Mais on a fait des transactions également. Alex Newhook s'est amené avec contre des choix. T'as Noah Dobson qui débarque contre deux choix de premier tour. Et je pense que c'est ça qui est la clé aussi. Tu t'en vas chercher des gars qui sont jeunes. Pas des gars de 29-30 ans qui vont peut-être piquer du nez. On l'a vu avec Confer à Détroit cette année. Là, ça a été moins facile un petit peu. Là, à la place, t'as un gars comme Dobson qui débarque, qui t'amène déjà du hockey très solide et qui ne va que continuer là-dessus dans le futur. C'est là un peu la différence. C'est ce que je trouve que le Lightning a moins bien fait. Puis je pense que c'est pour ça que ça ne marche pas. Là,
1: en 30 secondes, Marty, c'est quoi la solution pour les Red Wings? Comment est-ce qu'ils peuvent se sortir du marasme dans lequel ils sont depuis 10 ans?
16: La beauté de la chose, Oli, j'ai l'impression que les Red Wings, bon, évidemment, pour les partisans canadiens, tu le souhaites pas nécessairement, mais on a quand même repêché beaucoup de profondeur. T'as des Marco Kasper, je crois encore à Nate Danielson, je crois encore à Carter Berry, Michael Branson-Ligard, des gars qu'on a repêchés dans le top 15, mais il manque de talent élite. Là, évidemment, en plus, en considérant le dossier d'Alan Larkin, moi, j'ai tendance à penser peut-être qu'une réinitialisation ne serait pas mauvaise. Tu t'en vas repêcher un voire deux joueurs extrêmement dominants. Disons, je lance ça comme ça, Alexis Joseph cette année, disons. T'ajoutes ça, tu l'ajoutes à Raymond, à Alex DeBrincat, à Emmett Feeney, des gars comme ça, ça t'aiderait beaucoup. Mais par contre, je regarde les propos du président Chris Illich qui est allé dire, écoute, on est excité d'aller chercher un nouveau leader pour bâtir une équipe de calibre pour gagner une Coupe Stanley. J'ai pas l'impression qu'on s'en va vers là et je pense que ça pourrait mal se terminer un petit peu pour les Red Wings.
1: Excellent. Merci beaucoup, Marty. Merci pour ta collaboration. Passe un bon week-end et on se reparle la semaine prochaine.
16: Ouais, il n'y a pas de problème. Bonne fin de semaine, les gars.
17: Salut, merci. Marty.
1: On va prendre une courte pause, Hugo, parce que les Alouettes de Montréal sont en action cette fin de semaine. Les Stampeders de Calgary vont essayer de prendre leur revanche. Est-ce que Davis Alexander va être à 100%? Est-ce que la défense des Alouettes va être capable de faire le travail? On en parle dans deux minutes avec Mathieu Bédard.
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15: Les Alouettes de Montréal reprennent l'action demain face aux Stampeders de Calgary. Pour l'occasion, on en parle avec Mathieu Bédard. Salut Mathieu, comment ça va?
25: Hey, bon matin les gars, comment ça va vous autres?
15: Ça va bien. Très très bien. Peut-être pas aussi bien que l'attaque des Alouettes de Montréal, parce que je veux dire, c'est exceptionnel ce qu'ils font depuis le début de la saison. On les a vus pas plus tard que la semaine passée. Encore une fois, face aux Stampeders de Calgary, une performance dominante de leur part. 37 points inscrits, sauf que... comme ça a été le cas tellement souvent l'an passé, Mathieu. On a vu une blessure inquiétante encore une fois. Davis Alexander qui avait quitté le terrain momentanément. Blessure à l'ischio. Est-ce qu'il va être en mesure de disputer le match de demain? Est-ce qu'il va être à 100%? Qu'est-ce qu'on en sait sur l'état de santé du KR MVP des Alouettes de Montréal?
25: Bien, commencer vous rassurer, je vous dirais qu'il va jouer. C'est que ça, c'est sûr. Il a pris toutes les répétitions cette semaine comme partant. Davis Alexander l'a même dit, c'est dans sa façon de faire. Des fois, même quand il va bien, il marche un peu en boitant. C'est comme une façon de faire pour lui. On dirait qu'il nous dit d'expliquer que c'est un peu sa façon de marcher. Là. Mais évidemment, il est magané un petit peu. Il a été frappé souvent. Il a encaissé des coups. Mais c'est un tough. Je veux dire, on en connaît des joueurs qui sont tough, qui sont durs avec leur corps. Puis c'est juste qu'on n'est pas encore habitué, je vous dirais, à Davis Alexander. On a encore une inquiétude qui va pouvoir peut-être rater un match, cinq matchs, comme l'année dernière, 10 matchs. Mais il est fait solide. J'ai l'impression qu'il est encore plus solide que l'an dernier. Il va être à son poste. Il va jouer. Évidemment, la clé pour lui, c'est peut-être éviter des courses, peut-être éviter de se faire frapper, mais plus facile à dire qu'à faire. Toutefois, je pense qu'ils ont créé une attaque alentour de lui qui lui permette de rester justement dans son style, de sortir de sa pochette, mais sans être trop frappé. Donc, je ne m'inquiéterais pas pour ça. Par contre, je vous dirais qu'il va falloir commencer à un moment donné à penser à peut-être lui donner un match de pause juste pour qu'il récupère. Ouais. Parce que c'est vraiment le joueur clé des Alouettes. C'est le MVP, comme tu as dit. Si jamais il tombe au combat, on va revivre la même chose que l'an dernier et je pense qu'il n'y a personne chez Alouette et chez les fans qui veulent vivre ça.
15: Puis tu as raison de dire qu'on l'a très très bien entouré. Une partie de ça, c'est le groupe de receveurs de passe qui est phénoménal. Surtout Tyson Philpott qui connaît une saison hallucinante là. Il est déjà à 700 verges, c'est presque 150 verges par match. Tyler Snead est toujours excellent et là, bonne nouvelle, Cole Speaker pourrait effectuer son retour au jeu.
25: Oui, Cole Speaker qui devrait jouer demain. Il s'est entraîné toute la semaine. On le sait, il y a eu une blessure à une cheville qui l'a embêté. Donc, il est prêt. Mais là, on est dans la technicalité de la masse salariale. Parce que Speaker était sur la liste des blessés pour 6 matchs. Mais là, il est prêt. Donc, s'il joue, la conséquence, c'est que son salaire embarque sur la masse salariale. Pour l'instant, ce qu'on me dit, c'est que c'est pas un enjeu, c'est pas un problème. Mais des fois, un calcul par-ci, par-là, puis on décide de, tu sais quoi, tu vas sauter un autre match, puis on va être capable de te rentrer la semaine prochaine. Et je regardais le rapport des blessures, justement, c'est 16 joueurs qui sont dessus. 16 joueurs des Alouettes qui sont sur le rapport des blessures. C'est beaucoup, là. 11 joueurs ne joueront pas demain. On sait que le football, c'est un joueur qui tombe environ par match.
15: Ouais.
25: Mais là, tu es au-dessus de la moyenne. La bonne nouvelle, comme tu mentionnais, c'est que tu sais, on a Speaker qui revient. Jarrett Stern, il est blessé à une main. À toutes les fois qu'il y a un gars qui tombe, il y en a un autre qui prend sa place.
15: Ouais.
25: Un autre qui fait le travail. Puis ça, c'est vraiment tout à l'honneur de Danny Machocha, Pierre-Yves Lavergne, Jean-Marc Edmé, Marcel Desjardins, puis tous les autres qui ont créé la profondeur chez Alouette.
0: Ouais,
25: on parle
0: beaucoup
25: de profondeur au hockey, là. Ben c'est ça. L'état-major des Alouettes ont créé une profondeur exceptionnelle du côté des Alouettes. Puis c'est peut-être ça qui est en train de permettre d'avoir une saison avec une fiche de 4-1 présentement.
15: Ah, parce que c'est exceptionnel. Là. Je parlais des chiffres de Tyson Philpott, mais Davis Alexander ouais. aussi. Il joue comme un MVP. Il connaît une saison incroyable. C'est du bonbon à voir aller, cette attaque-là. En particulier, cette combinaison-là. Là, sont pratiquement, surtout dans le cas de Philpott, sont à la quête de records presque de la Ligue canadienne de football. C'est hallucinant ce qu'ils nous donnent semaine après semaine.
25: Ah oui, absolument. Là. Je veux dire, on a des matchs. À tous les matchs, on se dit, coudonc, il va faire quoi? Un match normal aujourd'hui?
0: Ouais, c'est ça.
15: Non,
25: sans verge. Mais non, ils nous réussissent à nous sortir des matchs exceptionnels. Je me rappelle, on était sur la galerie de presse, puis on se disait, oh my God, hey, Philpott, il va dépasser le cap des 500 verges aujourd'hui. Puis là, il continue à jouer, continue. Puis là, on se dit, coudonc, il va-tu se rendre à 600? Mais là, c'est ça qu'on vit présentement. La connexion à Alexander Philpott, même avec Travis Tease également, comme porteur de ballon sans Stevie Scott, tout fonctionne en attaque. C'est 450 verges d'attaque par match. Hey, c'est la deuxième meilleure de la Ligue. Et dans un air où on parle de l'importance de l'attaque à Montréal, autant chez le Canadien, bien là, on le vit chez les Alouettes. C'est vraiment excitant. Des buts, des points, tout se marque présentement. Puis on est chanceux de voir ça sous nos yeux. Si la défense s'améliore, là, on risque d'avoir une équipe qui va être très, très dure à battre pour le restant de la saison.
0: Mais c'est-tu pour ça aussi, Matt, qu'on n'est pas, on semble pas être autant stressé au niveau défensif parce qu'on sait que lorsqu'on va revoir le ballon, on va être capable de concrétiser, là.
25: Absolument. Puis vraiment, présentement, on le sait, la défense n'a pas été parfaite depuis le début de la saison. Tu sais, les Alouettes, ils ont un différentiel de plus 16. Mais il devrait être à plus 35, ouais. plus 40. Il y a un 3 touchés de trop. Puis on en parlait beaucoup, l'aspect qui fait mal aux Alouettes, c'est les plaqués ratés. On martelait là-dessus, il faut qu'ils fassent leur plaqué. Puis pour monsieur et madame tout le monde, là, c'est vraiment, manquer un plaqué, on dit « no big deal ». Bien, le problème, c'est que l'adversaire continue à courir, donc accumule plus de verges après les attraper. Deux, trois petites stats rapides, les gars. Trois premiers matchs de la saison, le nombre de verges après attraper, qui ont accordé à l'adversaire 147 en moyenne par match.
0: Ouais.
25: Là, ils sont rendus à 117 dans les deux derniers matchs. Tu sais, c'est 30 verges de moins. Donc, avec les ajustements, on a déjà au moins enlevé trois premiers essais à l'adversaire.
0: C'est ça.
25: Donc, c'est énorme. Et le nombre de longs jeux également, parce qu'on le sait, les Alouettes accordaient des longs jeux souvent de 30-40 verges à l'adversaire, mais là, ils en ont seulement accordé deux dans les deux derniers matchs, comparativement à 6. On voit la défense commence à retrouver leur repère. Ils ont plus de sacs du corps. C'est vraiment de bon augure. Mustapha Johnson a retrouvé un peu sa façon de jouer aussi. Donc, la défense retrouve ses repères. Puis, c'est vraiment de bon augure pour la prochaine rencontre face aux Stampeders.
15: Ouais, puis ce qui est fascinant, c'est que oui, elle va donner beaucoup de points. Oui, elle va donner beaucoup de verges. Mais quand ça compte, ils vont aller faire le gros jeu à la fin du match. Ils vont être capables d'empêcher l'adversaire de revenir dans la rencontre, de possiblement égaliser, aller chercher les devants. Fait qu'ils sortent les gros jeux quand ça compte, ils sont clutch. En terminant, Mathieu, tu voulais nous glisser un mot sur Alexandre Gagné, le Québécois qui joue pour les Alouettes.
25: Oui, absolument. Un petit mot sur Alexandre Gagné. Belle statistique de Félix Gallier de la Ligue canadienne. Gagné est à deux plaqués sur les unités spéciales de dépasser Chip Cox au premier rang chez Alouette.
15: Wow.
25: Chip Cox, il en a 95. On va le saluer, Gagné, parce que c'est un vétéran de l'équipe, c'est un Québécois, c'est un des grands leaders, c'est un chic type. Donc, chapeau à lui. On souhaite qu'il réussisse à dépasser Chip Cox en fin de semaine.
15: Merci beaucoup, Mathieu, pour ta collaboration. Bonne journée au zoo. Aujourd'hui, profites-en. Demain, bon match des Alouettes. Puis on se reparle peut-être la semaine prochaine.
25: Allez, merci les gars, bonne journée.
0: Merci. Salut Matt.
15: Hey Hugo, je viens de voir un petit tweet passé de notre collègue Max Truman qui est assez informé en ce qui a trait à ce qui se passe dans les médias, vraiment ses antennes par rapport à ça. Et on le sait, la question qui est sur toutes les lèvres présentement, ben, c'est les fameux droits de diffusion du Canadien de Montréal.
0: Ouais.
15: C'est pas encore réglé. Je vous lis le tweet de Max pour réagir rapidement. Là. RDS aura 45 matchs par saison jusqu'à ce que Bell Media ne décide d'en envoyer une partie sur Crave. TVA Sport en aura plus que l'an dernier. Un diffuseur en ligne qui n'est pas Crave aura les autres.
1: peut-être Amazon. Il faudra donc 3 abonnements pour regarder tous les matchs du Canadien, autant en français qu'en anglais. Sportsnet, TSN et un streamer. Et d'ailleurs, CBC qui n'aura plus son Hockey Night in Canada. Ça, on le savait déjà. Alors, on commence à avoir des informations par rapport à ça. Ça devrait sortir d'ici quelques jours, là. Jérémy Filosa mentionné hier, peut-être d'ici 7 à 10 jours, on devrait avoir une confirmation par rapport à ça. Alors, ben, bonne nouvelle, TVA Sports va être là. Ils vont avoir encore plus de matchs, mais possiblement aussi un streamer. Ça va être très intéressant de savoir qui, comment, quoi, pourquoi, où. Et évidemment, on aura tous les détails pour vous une fois que ce sera annoncé.
0: Ça m'étonnerait pas, par exemple, que ça soit Amazon. T'sais, ils font vraiment
1: déjà,
0: un bon travail.
1: Ils ont déjà commencé. Ça a l'air que les codes d'écoute n'étaient vraiment pas très impressionnantes. Peut-être qu'ils vont décider de se rembarquer, évidemment, le Canadien. Peut-être. Vraiment juste pour les droits locaux. Là, avec la trajectoire que l'équipe va prendre dans les prochaines années, on sait qu'il va avoir des gens au rendez-vous. C'est une journée spéciale aujourd'hui. 17 juillet 2026, il y a 50 ans, jour pour jour, c'était la cérémonie d'ouverture des Jeux olympiques de Montréal. Et pour l'occasion, on va s'entretenir à quelqu'un qui était sur place, quelqu'un qui a eu la chance de la couvrir, cette cérémonie-là, et qui a assisté à ce moment historique. On lui parle au retour, c'est Régent Tremblay.
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1: C'est un timing vraiment intéressant avec la nouvelle qui est tombée hier concernant les rénovations à l'intérieur du stade olympique. Mais là, il y a 50 ans, jour pour jour, c'était le début des Jeux olympiques de Montréal 1976, la cérémonie d'ouverture. Montréal était l'épicentre de la planète. Tous les yeux étaient rivés vers la ville et sur place, ben, il y avait un jeune journaliste sportif qui assistait à sa première cérémonie d'ouverture, qui couvrait la cérémonie d'ouverture des Jeux pour la première fois. C'est Régent Tremblay et on l'a avec nous. Salut Régent, comment ça va?
30: Ça va super. C'était, quand tu dis Montréal était le centre de la planète, il ne faut pas oublier qu'en 1967, Montréal, ça avait eu la plus grande exposition universelle jusque-là. Puis, à ma connaissance, je pense pas qu'il y ait eu une exposition universelle qui ait surpassé celle de Montréal. C'est fou, hein, parce que le métro était flambant neuf.
1: Ouais.
0: Ouais.
1: Mais
30: puis, C'est, la ville était flambant neuve.
15: Oui, mais c'est intéressant. Puis je voulais t'en parler un peu plus tard pendant l'entrevue, mais on peut en parler maintenant. Mais si on retourne à cette époque-là, on sentait vraiment que Montréal était une ville en effervescence, d'un point de vue sportif, d'un point de vue culturel, d'un point de vue économique. Il y avait plein de belles choses qui se passaient dans la ville. Évidemment, le Canadien aussi qui avait énormément de succès. Tu avais des gros galas de boxe. Tu avais plein d'événements. En tant que journaliste, en tant que Québécois, les expos, évidemment, qui étaient arrivés quelques années plus tôt, les Alouettes avaient beaucoup de succès. Ça devait être une superbe période pour couvrir les activités sportives dans la ville.
30: Ah, mais te dire à quel point j'ai été... Tu sais, on abuse du mot privilégié, mais écoute-moi bien, j'ai commencé avec sur le hockey, moi, première semaine de mars 75.
15: OK.
30: Fait que le Canadien s'est fait battre par Buffalo. Puis je me suis retrouvé, j'ai fait la finale Flyers de Philadelphie contre les Sabres de Buffalo. Tu sais, le fameux le match dans le brouillard où il
0: ouais, ouais, exactement, ben oui.
30: Avec des draps pour enlever le brouillard.
0: J'étais
30: là, Buffalo.
0: Ben ouais.
30: J'étais à côté contre un mur parce que la press box était trop petite. Puis j'avais pas encore, mettons, une certaine réputation. J'étais jeune. mais après ça, tout de suite l'année d'après, le Canadien a gagné. Moi, j'ai fait 4 ans complets, 4 coupes. Essayez de battre ça.
15: Non, je pense pas que c'est battable, surtout à l'époque d'aujourd'hui dans la LNH avec la parité et la quantité d'équipes.
30: Et la presse, évidemment, qui était c'était le grand quotidien. D'ailleurs, le marketing de la presse était fait le plus grand quotidien français d'Amérique.
15: Wow.
30: En réalité, c'était un des plus grands dans le monde, évidemment, avec le Figaro puis Le Monde à Paris.
15: Ouais.
30: Mais on m'avait demandé, on m'avait donné une drôle de job parce que, évidemment, la couverture olympique, le grand dossier, c'était Guy Pinard qui était le spécialiste. Mais on m'avait demandé de. Foglia était évidemment, lui, il avait une mission bien spéciale, il faut que tu sois génial tous les jours. mais moi, on m'avait donné un titre qui n'existe pas. On m'avait dit, tu vas être le rover. Tu vas aller où ça va être bon.
15: OK.
30: Imagine-toi le cadeau.
15: Ben oui.
30: Avec la cérémonie d'ouverture, j'étais donc sur la passerelle. Et ma mission, c'était de spotter l'athlète québécois qui rentrerait le premier dans le groupe. Là,
15: ouais.
30: Puis d'aller y poser le texte que j'ai fait après. J'ai déniché le gars quelque part en bas après la cérémonie. Pour lui demander comment c'était. Puis il m'a dit c'était comme rentrer dans une grande main.
15: Ben oui, hein. Ben oui,
0: c'est sûr.
15: Transporte-nous dans ce que tu vivais dans ce moment-là. Le stade est flambant neuf, pas fini d'être construit avec la tour, là, mais quand même, le stade est flambant neuf. Il est rempli à pleine capacité. Les meilleurs athlètes au monde qui sont là, et toi, tu vois ça de tes propres yeux, c'était comment?
30: Moins les Africains, par exemple.
15: Oui, il y avait eu le boycott.
0: Oui, c'est vrai, c'est vrai.
30: Il y avait eu le boycott des pays africains. Ben ça, les gars, quand même que tu veux... Moi, j'étais fier. D'abord, premièrement, j'étais très fier d'être Québécois parce que le 15 novembre 1976, 3 mois après, t'as pu voir, 17 août, septembre, octobre, non, 4 mois après, le PQ prenait le pouvoir. Quelques mois avant, on avait eu droit à des concerts avec Charles Lebois sur le Mont-Royal avec Gilles Vigneault. Les 5 lions, je pense qu'on avait appelé ça. Tu sais, il y avait Félix Leclerc, Vigneault, Charles Lebois,
0: gros nom,
30: Ferland. Hey, imagine-toi.
15: Mais oui.
0: Mais non.
30: Puis, tu sais, il y avait une fièvre et une vibration québécoise très, très, très forte. De fierté, puis, mais, l'anglo de Montréal, puis le visiteur, puis le fédéraliste, on s'en foutait, là. C'était les Olympiques de Montréal, puis... On était fiers de la ville. Puis, by the way, Montréal, ça c'était pas ce que vous vivez maintenant, malheureusement.
15: Qu'est-ce qui s'est passé?
0: C'était quoi la grande différence, Réjean?
30: Ouais, regarde, on venait de finir Décaré. On venait de finir la métropolitaine. Le métro avait été complété pour l'Expo 67. Le pont Hippolyte Lafontaine s'était fait 160. Mm-hmm. Autrement dit, Montréal était neuve.
0: Ouais, c'est ça, c'est ça.
30: Puis Montréal était faite pour, je ne sais pas à l'époque, là, mettons 1 million de voitures.
15: Ouais.
30: Mais on n'a pas rajouté d'entrée, on n'a pas rajouté de voies, on n'a pas entretenu. Puis là, aujourd'hui, ben, Hugo, si tu viens à mon lancement de livre le 15 septembre,
0: oui.
30: Il va falloir que tu partes de chez vous à 2h pour être là à 5h.
0: Parfait. Parfait, parfait.
30: Non, mais fait que, ça fait quoi, évidemment? Honnêtement, penses-tu qu'il y avait des trous puis que c'était sale? Je veux dire, Montréal était une ville, c'était une ville extraordinaire. Puis moi, j'avais commencé à la presse au fait divers de nuit.
15: Oh, okay. Boy, ça devait brasser.
30: Je commençais à 6h le soir.
0: Okay.
30: Puis, tu sais, ce que je veux dire, c'est tout est différent. Mais en ce moment précis, là, puis j'étais on ne peut pas être conscient. Vous autres, vous êtes jeunes, là. Toi, je connais plus Hugo.
15: Ouais. Je suis encore plus jeune que Hugo.
0: Ouais.
30: Bon, mais imagine, es-tu capable de t'imaginer à 80 que tu vas avoir de la misère à monter deux escaliers sans t'essouffler?
0: Ah, pour l'instant.
30: T'as pas une fille de 20 ans qui va. Elle te regardera pas, elle te verra pas.
0: Mm.
30: Fait que t'es pas conscient de ce que tu vis.
15: Ouais.
30: Tu le vis. T'as du fun, puis tu le vis. T'as le micro, c'est ouvert à 6h le matin, puis t'as le micro, puis c'est le fun, puis tu le vis. T'es pas conscient qu'à un moment donné, tu vas compter à tes petits-enfants, hey, moi, à BPM Sport, j'ai fait un été complet. Tu comprends?
15: Ouais absolument. Puis.
30: Hey, t'es sûr, là. T'es sur la galerie de la presse. Moi, ce que je faisais, pour être sûr, je voulais tout voir, je voulais tout entendre, je voulais sentir. Est-ce que ça sentait à pizza ou quelque chose d'autre? Puis je voulais être sûr que je me rappellerais. Ça, ben par exemple, j'ai fait ça toute ma carrière. Moi, si je donnerais pas. J'ai rarement eu le temps d'aller donner des cours en communication au cégep à l'université, là,
15: ouais.
30: Ou des conférences, mais tu sais, j'ai appris ça bien de bonne heure. Le journalisme se fait avec les cinq sens. Quand tu couvres les funérailles d'Elvis à Memphis, il fait chaud,
15: ouais.
30: ça sent le poulet Kentucky,
0: c'est sûr.
30: Ben, le poulet de Memphis, puis t'as soif, puis tu sais, donc, essaye puis tu rentres dans le vestiaire du Canadien après une grosse défaite, ça sent sueur, tu regardes comment les joueurs sont écrasés. Ben maintenant, aujourd'hui, ils te l'amènent toute pomponnée pour la TV. Mais ce que je veux dire, j'étais donc là, puis j'essayais de tout vivre avec mes cinq sens pour me rappeler c'était quoi l'odeur, c'était quoi la température, comment est-ce que la reine, est-ce qu'il y a eu des huées quand la reine a prononcé parce qu'il y avait eu un gros débat si la reine devait être là avant? Tu sais, mais le mot qui me revient, c'est fierté.
15: Ben oui.
30: Tu sais, Montréal, là, c'était quelque chose. Tu sais,
15: puis si on regarde les jeux de... Ouais, vas-y.
30: Non, mais t'arrivais avec le Canadien, mettons, t'arrivais avec le Canadien à Los Angeles, ou t'arrivais avec le Canadien à Pittsburgh, ou à Détroit, ou à Toronto, t'arrivais avec Guy Lafleur, avec Pete Mahovlich, avec Larry Robinson, Serge Savard, Guy Lapointe, Ken Dryden, Steve Schott, Jacques Lemaire, Yvan Cournoyer.
0: Des légendes. Sont
15: tout autant de la renommée.
0: Juste des légendes.
30: Oui, mais Et en plus, évidemment, ça faisait rayonner la ville.
0: Ben, c'est sûr.
30: Tu sais, la journaliste de Détroit ou le journaliste de Pittsburgh, Moriarty, qui venait à Montréal, il n'allait pas juste chez Paris. il allait dans un restaurant,
15: ouais.
30: il vivait à Montréal. Et ça, lui, dans ses textes, « Last night at the beautiful city of Montreal, bon, ben, the mighty Canadians beat again. » Bon, voilà.
15: Puis si on regarde la compétition en soi, les deux semaines de Jeux olympiques, c'est quoi le souvenir le plus marquant pour toi? Ça peut être d'un point de vue sportif ou d'un point de vue autre, là, mais... Aujourd'hui, quand tu repenses au jeu, c'est quoi qui est le plus marquant selon toi?
30: Moi, j'ai deux moments. Mais c'est drôle. Le premier 10 de Nadia Comaneci, j'étais pas là.
15: OK.
30: J'étais poigné ailleurs, je sais pas où. Mais d'ailleurs, on pouvait pas prévoir qu'elle aurait 10, ça s'était jamais fait.
15: Non, c'est ça.
30: Mais c'est pas... C'est drôle, c'est le journaliste qui a raconté. Il a tellement trippé, là, il doit vivre, j'espère qu'il vit encore, qu'il nous écoute. Gilles Marcotte, de la presse. On l'appelait Chapeau Marcotte, parce qu'il avait un grand chapeau. c'était l'année des hein?
15: Oh, ouais, l'année de la paix. C'était la mode à l'époque.
30: Oui, oui, les fleurs dans le chapeau. Mais Gilles, il avait écrit une ligne extraordinaire. Il avait dit, à l'avenir, quand ça sera trop beau pour trouver les mots, on dira c'est nadiesque.
15: Wow! Mmh. C'est devenu un adjectif.
30: Oui,
0: ben,
30: et Gilles a couvert, ben, après, donc, Gilles, je pense que Gilles est allé, à moins que je me trompe, avec Benoît Aubin, ils sont partis de Montréal le matin, ils sont allés en Roumanie, qui est un pays communiste, bien ouais. méchant dans ce temps-là,
0: ben, oui.
30: Pour voir Nadia Comăneci, comment est-ce qu'elle avait été accueillie. Et moi, Nadia Comăneci, je vous compter, je n'avais pas une heure, là, mais un des grands scoops internationaux de ma carrière, c'est quand j'ai annoncé qu'elle était arrivée à Montréal, qu'elle s'était enfuie, dans les années 80, probablement.
0: Mm-hmm.
30: Elle vivait sur la 8e avenue à Rosemont.
0: Mm. Okay.
30: Elle vivait là.
15: Elle est revenue ici.
0: Ben oui, elle a toujours un amour pour Montréal, Nadia.
30: Oui, elle a passé probablement, je dirais, au moins 3-4 ans à Montréal.
15: Ouais. Quand même.
30: Elle vivait chez un employé de la ville de Montréal, Alexandre, je ne me souviens pas de son nom de famille. Mais je suis allé dans l'appartement avec un photographe, puis elle avait sur le plancher, c'est sûr qu'elle n'avait pas une poutre à 7 pieds de haut. Là,
0: ça aurait été impressionnant quand même.
30: Sur le plancher, elle avait installé quasiment une poutre, puis elle nous avait fait quelques mouvements, elle parlait déjà français.
15: Ouais.
30: Puis, tu sais, elle allait au dépanneur du coin, puis le monsieur, c'est un Chinois, il savait même pas que c'était qui servait. C'était une main.
15: C'était ben, incroyable. C'était
30: probablement un Vietnamien. Mais tu sais, je l'avais accompagné, lui.
15: Si je te demande, Réjean, pour toi, c'est quoi le plus grand leg des Jeux de Montréal? Oh.
0: T'as fait me penser.
30: Non. Le souvenir qu'il y aurait moyen que ce soit qu'on soit encore fiers.
15: Ouais.
0: Mm.
30: Mais c'est pour qu'on soit fiers, là, ça prend un projet, ça prend du travail,
0: ouais.
30: Ça prend une mobilisation. À un moment donné, là, les gens ne devraient pas être obligés de chioler que la ville ne ramasse pas les cochonneries, ils ont juste à se ramasser.
15: Ouais.
0: Mm.
30: Puis, mais, ça, sais-tu quoi? Je trouve, moi, que le Canadien, ça a fait du bien à Montréal au
0: c'est
30: printemps.
0: Sûr.
15: Ah,
0: c'est
15: ben
0: sûr.
15: Oui.
0: On a ressenti justement ce sentiment de fierté-là. Là.
15: C'est revenu.
30: Tu sais, ça a fait du bien. Puis j'espère qu'ils vont régler leurs problèmes de télévision pour pas que le monde soit obligé de payer 40$ par soir.
15: Oui, on veut que ce soit le plus accessible possible.
30: Oui, puis qu'ils gagnent, puis que le monde ait du fun, puis du plaisir. Ce qui manque, selon moi, le plus, là, c'est comment je te dirais ça, donc? C'est le sentiment de fierté et de se reconnaître dans Montréal. Tu sais, là, c'est un problème. Quand les gens de Québec disent « on ne vient plus à Montréal », on ne se sent plus chez nous. Moi, mes amis du Saguenay, avant ça, là, ça venait à Montréal 4-5 fois par année. Ouais. Un Belouin, là, ça montait, ça allait à partie de hockey, puis redescendait dans la nuit, se couchait à 4h du matin. Mais c'est ça. Mais c'est
0: les gens voulaient ça, venir. Là, ouais, les gens voulaient venir en ville.
30: Oui. C'était, tu sais, un week-end avec les expos, là, c'est pas pour rien qu'il y avait 35-40 000 personnes.
15: Ah, c'était un happening.
30: Ça venait de partout.
15: Ouais.
0: C'est ça.
30: Là, mes chums, puis les plus jeunes, mes chums, c'est pas grave, je veux dire, c'est une génération qui va mourir, là. Mais, je veux dire, ceux-là qui ont 50 ans, qui sont en force de l'âge, qui disent, moi, je mets plus les pieds à Montréal,
15: ouais.
30: Me le fait dire au moins 2-3 fois par jour.
0: Ça n'a pas de sens.
30: Moi-même, je donne mes rendez-vous d'affaires. Là. Si je ne vaux pas un lunch au PF Chang de Laval, faites vos patentes tout seul.
0: Ah, okay.
30: Moi, je ne rentre pas dans Montréal.
15: Réjean, on a parlé un petit peu du Canadien, puis je veux glisser un mot là-dessus en terminant. Je le sais que toi, tu crois énormément la Coupe en 2027. Là, statu quo pour le Canadien pendant la saison morte hier. On a appris que Kirby Doc serait de retour en temps d'un an, 3,6 millions de dollars. La Coupe en 27, y crois-tu encore?
30: Moi, celui qui a réussi à distiller le doute, c'est Sylvain Leplanc, que vous allez connaître bientôt.
15: Mm-hmm. Ça me dit de quoi, ça?
0: Ouais, moi aussi.
30: Lui, il a toujours dit qu'il manque un deuxième centre, un vrai.
15: Ouais.
30: Il manque un allié qui a dit, c'est pas Kirby Dack qui va aller brosser, là. Il manque ce gros leader à l'attaque parce que Suzuki est un leader, mais silencieux, on s'entend?
15: Oh ouais. Lui, il est pas Monsieur Ra-Ra, là.
30: Non, puis il est pas intimidant non plus. Puis Josh Anderson, lui, il se réveille pour les playoffs. Dans le reste de l'année, on le voit pas.
0: C'est comme un ours, il hiberne.
30: Puis il manque à la défense. À la défense, il manque encore un gros papier sablé.
15: Ouais, je suis d'accord.
30: Je pense que devant le but, maintenant, on a la preuve. Si ça va bien les deux, moi j'ai connu ça, mais deux gardiens que les deux avaient le droit d'être numéro un. Tu sais, c'est très rare que tu assistes à un A et un B. S'entends-tu?
0: Ouais.
30: Ça finit qu'il y en a un qui est deuxième. S'il est jeune, il baboune, puis il va finir par dire « Sortez-moi du site, je veux être numéro un ailleurs. Mm-hmm. » Donc, je te dirais 27 et demi.
15: OK, parfait. J'aime ça. Mais on sent qu'ils sont à

0: sur d'autres équipes. Ils ont vraiment cinq surdoués.
1: Ouais. C'est rare,
0: Hodgson,
1: ça.
0: c'est surdoué.
1: Ouais.
0: Caulfield, surdoué.
1: Ouais.
0: Suzuki, surdoué. Demidov, surdoué. Il m'en manque un.
1: Slavkovski.
0: Ah, Slavkovski, numéro un. Il est grand, il est fort. Puis là, il va se remettre de sa. Je suis sûr, moi, qu'il y a eu l'équivalent d'une commotion cérébrale contre Buffalo.
2: Ouais.
0: Ou Tampa, mais je ne sais
2: C'était contre
0: plus que.
1: Tampa,
2: C'était
1: ouais.
2: contre Tampa,
1: Il s'est fait
0: contre
1: brasser.
0: Tampa, ouais.
2: Ouais.
0: Oui, deux matchs collés, là, que. Après ça y a pris du temps avant de retrouver ses repères puis son mordant.
1: Exact.
0: Mais le Canadien est. Nomme-moi un autre club, il y en a cinq demain, peut-être San Jose. Et
2: Ouais.
0: by the way, ça se peut que le Canadien gagne la coupe contre les Sharks de San Jose
2: Ouais,
0: dans l'Ouest, parce que
1: ça serait
0: San
1: fou.
0: Jose, ça va être une puissance.
1: Ouais.
2: C'est peut-être les deux meilleures jeunes équipes dans toute la ligue. Merci beaucoup, Réjean, pour ton temps. Super apprécié, toujours intéressant comme d'habitude. D'ailleurs, le soldat inconnu te salue. Alors, merci beaucoup.
0: Quelle affiche de cinéma!
1: C'est pas pire, hein?
2: Ça, là, ça pognera au box-office.
1: On a chapoté qu'on a vu ça.
0: Salut, bye.
2: Bye, bonne
1: Salut,
2: journée.
1: Rich.
2: Ah, Réjean Tremblay, toujours intéressant de parler à quelqu'un qui était là et qui a vécu ça en personne de ses propres yeux. Hugo, on va prendre une très courte pause au retour. Est-ce que Marc Bergevin va enfin avoir une deuxième chance dans la LNH? Je pense qu'il la mérite, puis je pense qu'on a peut-être trouvé la situation parfaite pour lui. Je vous dis c'est quoi dans deux minutes.
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2: Dans 7 minutes, c'est le bureau des commissaires avec Dan Richard. On va parler évidemment de cette nouvelle du contrat de Kirby Dach qui a une entente d'un an maintenant avec le Canadien de Montréal. Mais pour

0: instant, je veux vous parler de Marc Bergevin. Pourquoi? Ben, comme vous le savez, il cherche un DG à Détroit et chez les journalistes qui couvrent les Red Wings, son nom revient énormément. Il serait une option très réaliste selon les gens qui couvrent l'équipe, surtout dans le rôle un peu de président. Pour mentorer peut-être un plus jeune DG, Bergevin pourrait être le président des opérations hockey, on dit, et vraiment superviser toutes les opérations hockey chez les Red Wings. Pourquoi? Ben, il y a énormément d'expérience avec une équipe aussi Original Six, ouais. Le Canadien de Montréal, il les a dirigés pendant longtemps. Il a quand même bâti l'équipe qui s'est rendue en finale en 2021. Je le sais, c'était pas pareil. Division canadienne, tout ça. Ça reste qu'ils sont allés en finale. Puis si tu regardes le règne de Marc Bergevin, il y a plusieurs legs qui ont très très bien vieilli, là. C'est lui qui a fait l'acquisition de Nick Suzuki, mais surtout, c'est lui qui lui a octroyé son superbe contrat.
1: C'est vrai.
0: Qui a par la suite vraiment établi une espèce de culture, de hiérarchie salariale au sein du Canadien. Quand Suzuki a signé son contrat, il y avait beaucoup de gens qui disaient « C'est ben trop d'argent.
1: Ouais.
0: C'est ben trop risqué de donner ça à Suzuki. Il n'est pas encore un premier centre dans la LNH. » Bergevin, il connaissait le potentiel de Suzuki et c'est pour ça qu'il lui a donné ce type d'entente. Ça, si c'était pas pour ce contrat-là que lui avait donné Bergevin, le Canadien serait pas où il est aujourd'hui. Si tu regardes même plusieurs des bons jeunes joueurs de l'équipe, ben, y en a beaucoup qui ont été repêchés par son administration. Caulfield, Gouley, Dobesch, Kapanen, Evans, Struble, Jacka, ils ont tous été repêchés. Pas nécessairement par Marc Bergevin lui-même, mais quand même par son administration. Quand tu regardes ce qu'il a accompli avec le Canadien, 6 participations aux séries éliminatoires, une finale de l'Est, une autre participation à la finale de la Coupe Stanley. Il y a plus de positifs que de négatifs. C'était pas parfait. Mais pour moi, il mérite une deuxième chance. Et c'est un gars qui, à Détroit, pourrait peut-être stabiliser le navire. Pourrait amener une certaine crédibilité que les Red Wings recherchent.
1: Ouais, exactement. En fait, c'est un type de DG, un type de directeur qui... Il va toujours avoir une ligne directrice. Il va toujours avoir une vision en tête. Puis sa plus grande qualité, c'est que, tu sais, il déroge pas de ça. Il va peut-être prendre des risques par-ci, par-là, mais ça va toujours pour être dans la bonne direction pour atteindre un but commun.
0: Il y a une philosophie claire, là.
1: Exact.
0: On peut le voir par la suite. Quand il était assistant avec les Kings, maintenant avec les Sabres, il y a un type. Il aime une brigade défensive qui est grosse, qui est physique,
1: frappe,
0: qui est robuste, qui frappe pas nécessairement les gars les plus offensifs.
1: C'est ça.
0: Mais quand le Canadien est allé en finale de la Coupe, c'était ça, là. C'était Weber, c'était Sherrod, c'était Edmondson. Puis même 5-6 ans plus tard, c'est encore ça que ça te prend en série dans la LNH. On le voit année après année. T'as besoin d'une brigade défensive excessivement physique. T'as besoin de gars en attaque qui ont du caractère, qui ont de l'attitude. Bergevin a tout le temps été bon pour être capable de dénicher ces perles-là. Par moment, on peut peut-être lui reprocher son manque d'agressivité, de ne jamais avoir tiré sur la gâchette et d'avoir été chercher le gros joueur de centre ou le gros attaquant de premier plan que le Canadien avait besoin quand Carey Price est encore dans la fleur de l'âge et quand il était encore en santé. Mais quand même, c'est un gars qui, plus souvent qu'autrement, moins vers la fin, là, quand il était peut-être trop attaché à ses joueurs, Gallagher notamment, gagnait ses négociations de contrat, gagnait ses petites transactions, les petits moves qu'il pouvait faire qui, sur le coup, c'est pas... OK, mais après ça, tu prends un pas de recul, puis c'est une très bonne acquisition, ça. Alors voilà, moi, je pense que Bergevin mérite une deuxième chance. On verra si c'est lui qui aboutit à Détroit dans les prochains jours, les prochaines semaines. On devra en savoir un petit peu plus sur les finalistes pour ce poste et les gens que les Red Wings vont passer en entrevue. On va prendre une toute petite pause, seulement 2 minutes, et au retour, c'est Dan Richard de RDS qui s'installe avec Dan. On va analyser ce nouveau contrat pour Kirby Dach. C'est sa dernière chance. Est-ce qu'il va la saisir? Est-ce que le Canadien a bien fait de lui donner ce type de contrat-là? On en parle avec Dan au retour.
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0: Bienvenue dans le bureau des commissaires avec Dan Richard. Salut Dan, comment ça va?
14: Salut les boys, bon matin, bon vendredi. Ça va bien, vous autres aussi?
0: Ça va très, très bien. Ça va peut-être pas bien pour tout le monde, par contre, parce qu'il y en a beaucoup qui ont mal réagi quand ils ont vu la nouvelle, comme quoi Kirby Dach s'était entendu sur les termes d'un contrat d'un an, 3,6 millions de dollars avec le Canadien. Comment est-ce que t'as réagi, toi?
14: Il y en a qui ont mal réagi, pour vrai. Un an, 3 points.
0: Okay. Disons que c'est pas le joueur avec le plus gros fan club. Fait que, tu sais, il y a des gens qui étaient pas contents, mais... À ce stade-ci de l'été, on savait qu'elle allait revenir Kirby Dach. C'était une question de temps avant qu'il signe.
14: Ouais. Ben, c'est ça mon point. C'est à partir du Kirby Dach est là, revient parce que. Puis c'est pas une critique envers Kent Hughes, là, mais Kirby Dach revient parce que t'as pas trouvé autre chose.
0: C'est ça.
14: Sur le top 9, disons. Puis je répète, parce que c'est pas une critique parce que Kent Hughes a pas jugé bon de peut-être surpayer pour un joueur du top 6, top 9, ou a pas jugé bon d'accepter une offre de transaction où est-ce qu'il fallait que tu inclues, par exemple, un Michael Hage, un Alexander Zarovski, à moindre mesure, un Ren Biker. Donc, c'est pour, tu sais, le Canadien où ils en sont, après un carré d'as, tu vises, ça veut pas dire que tu vas l'atteindre, mais faut que tu vises au moins ça là, l'année prochaine, là, ouais. Avec un Slav plus vieux d'un an, avec un Demidov plus vieux d'un an, etc. Ça te prend, je vais dire, entre guillemets, des certitudes. Kirby Dach, c'est pas une certitude, mais tu sais ce qu'il va te donner.
0: Tu le sais qu'en santé, c'est un joueur de la LNH.
14: C'est ça, exactement. Puis tu sais, t'as pas personne. Michael Hage, à moins d'un changement de situation, est pas là l'année prochaine. Alexander Zarovski est pas là l'année prochaine. Donc, si tu laisses partir Kirby Dach, puis tu veux une équipe dans le premier tiers de la LNH, qui t'a dans ton organisation qui peut te donner ce que lui t'a donné? Puis c'est pas tant que ça, là, ce qu'il va te donner.
0: Non.
14: Mais c'est un joueur de la LNH, c'est un joueur qui va jouer sur une deuxième vague en avantage numérique. C'est quand même pas négligeable. Donc, la raise, tu sais, c'est un an.
0: C'est ça.
14: L'année prochaine, il vient joueur autonome sans compensation. Puis, tu sais, avant la pause, vous avez dit, est-ce que Kirby Dach, c'est sa dernière chance? Est-ce qu'il peut relancer sa carrière? Ben, Kirby Dach se bat pour ça. C'est
0: oui.
14: Tu sais, moi, Kirby Dach, après l'année prochaine avec le Canadien, je pense, j'y crois pas. Même, je vais vous poser une question. Le plafond de Kirby Dach, c'est quoi? Qu'est-ce qui fait que l'année prochaine, la saison de Kirby Dach pourrait vous forcer à y offrir une prolongation de contrat?
0: Et ben, premièrement, il faudrait qu'il soit en santé, ce qui n'a jamais été donné dans son cas. Puis si tu regardes l'ensemble de sa carrière, c'est pas une certitude. Deuxièmement, ça va te prendre une constance. Ce que ça aussi, c'est pas donné. C'est un gars qui peut être excellent pendant 3-4 matchs. Puis là, tu le vois à les flashs. Là. Gros attaquant. A été repêché 3e au total. Il a du talent. Il a des mains. Il utilise son gabarit. Et il s'efface à la suite. En théorie, là, si on se fie à son potentiel, s'il est capable de mettre en application ces deux choses-là, il est capable d'être un gars, disons, de 50-60 points. C'est juste que, jusqu'à maintenant, en 4 ans avec le Canadien, il n'a jamais montré qu'il est même proche de ça.
1: D'accord, l'inconstance est tellement drastique, c'est fou, là.
14: 60 points, c'est, il y a autant de chances que ça n'arrivera pas. Là.
0: Non, parce qu'il va se blesser, c'est inévitable. On vous l'annonce tout de suite, là, on est le 17 juillet, on vous le dit pareil, il va se blesser à un moment donné la saison prochaine.
14: Puis même, ça, mettons qu'il joue 80 matchs, 50 points, moi, je crois pas à ça. Pas à ça. Plus là, là. J'y ai déjà cru. Tu sais, sa première saison avec le Canadien, là, rappelez-vous, là, c'était sa meilleure, finalement. Il a 38 points, 50 points.
1: Ouais,
14: grosso modo, fait ça, là, une cinquantaine de points. Mais, puis il a raté une saison au complet. Ça, je pense que ça lui a fait mal.
1: Littéralement.
14: Ça a fait mal à sa carrière parce qu'il n'a jamais été capable. C'était pas un patineur explosif.
0: Non.
14: Puis, le jump, l'année passée, c'était un peu moins pire. L'autre année d'avant, là, ça pouvait même pas être un joueur physique parce qu'il n'y avait pas l'explosion d'aller finir des mises en échec. Donc, pour moi, c'est Kirby Dach, c'est l'année prochaine pour le Canadien, assurément. Je pense pas qu'il peut être là l'année prochaine. Puis, les gars, il n'y aura pas le temps de glace. Puis, il n'y aura certainement pas le premier avantage numérique.
0: Non.
14: Il n'y aura pas le temps de glace pour avoir cette production-là de 50 points. Donc, lui, il se bat pour sa carrière dans la Ligue nationale et il est là en attendant. Tu sais, si dans 2 ans, pas l'année prochaine, l'autre d'après, t'as Age et Zarowski qui arrive.
0: Aucune chance.
1: Terminé. C'est terminé.
0: Mais t'as raison que c'est un gros test, même, je dirais, pour son caractère parce que c'est 1 an, prouve-toi. Puis, lui, le bon côté à travers tout ça, là, c'est que là, il devient agent libre sans restriction dans 1 an. Fait que si ça se passe pas bien, parfait, merci, bonsoir, on passe au prochain appel. Mais si jamais, par magie, ça se passe bien pour lui, ben là, il va avoir énormément de leviers dans ses négociations avec les autres formations de la LNH parce qu'il va être libre comme l'air. Mais j'ai hâte de voir ce test de caractère-là. Comment est-ce qu'il va répondre face à ça, là?
14: Ouais, parce que là, c'est ta vie à toi, là.
0: Oui.
14: C'est ton avenir
0: professionnel.
1: C'est ça.
14: Je suis pas hockey pour l'argent, mais si t'es capable d'aller chercher un contrat de 3 ans dans la Ligue nationale, on parle pas de la même suite que, puis même si c'est des bons salaires, que si tu poursuis ta carrière en Europe. Parce que c'est ça son enjeu à lui, là. Parce que c'est pas un joueur défensif. C'est pas un joueur que les seules fois qu'il a été utilisé sur le désavantage numérique, c'est en début de carrière avec les Blackhawks. Il a jamais été avec le Canadien. Son temps de glace a fondu de près de 2 minutes. Cette année, il est en uniforme par rapport à l'année passée, donc plus d'une minute en moyenne par match sur l'avantage numérique à cause que le premier avantage numérique du Canadien est scellé pour les prochaines années.
0: Ouais.
14: Donc, il faut que tu amènes quelque chose à la table. Puis ça va être cette année, ça va être sa dernière occasion jusqu'à preuve du contraire pour lui de le prouver. De le prouver, pour moi, là, c'est une quasi-certitude de le prouver ailleurs dans la Ligue nationale après cette année. Mais c'est pour ça que j'étais un peu surpris. Tu sais, moi non plus, je suis pas le plus grand fan. Qui est le plus grand fan de Kirby Dach?
0: Ouais.
14: Je suis pas surpris. Puis je pensais, au début des séries, moi, il était dans le chapeau pour être LT Scratch.
0: Ah, oh, c'était surprenant qu'il joue.
1: Oui, c'est sûr, rassurément.
0: Là, il y a eu sa gaffe, puis on se disait, ça y est, c'est fini.
1: C'est terminé.
0: Puis on dirait que c'est tout le temps à ce moment-là que ça y prend un méchant électrochoc, puis que c'est à ce moment-là qu'il se réveille. Je suis curieux de savoir, par contre, parce que je regarde l'alignement du Canadien, on l'a dit, ils ont pas été capables d'aller chercher un deuxième centre ou encore un ailier de deuxième trio, puis ça reste qu'il y a une ouverture pour jouer avec Demidov en ce moment. En série, c'était Evans et Newhook. Par moments, pour la majorité de la saison régulière, c'était Kapanen. Mm-hmm. Est-ce que pour toi, Dach, il fait quand même partie des gars qui vont se battre pour ce poste-là au camp d'entraînement?
14: Ben oui, qui vont se battre, oui. Est-ce que c'est le Est-ce que c'est le gars qui va avoir la première et la plus longue chance? Non, je pense que c'est Kapanen à cause de... Les séries de la saison, c'est pas le même animal. En série, ton deuxième centre, c'est Jake Evans.
0: C'est ça.
1: Ben oui, 100%.
14: C'est ton... Parce que c'est le centre qui remplissait... Après Suzuki, évidemment, c'est le centre qui remplissait le plus de cases différentes. Mais en saison, c'est un marathon. Puis Oliver Kapanen, dans les deux premiers tiers, disons, de la saison... Il n'a jamais été question de l'enlever de ce poste-là du centre de deuxième trio. Non. Je pense pas, moi. Que même
0: à maturité, travail.
1: Ben ouais,
14: je pense
1: il a
14: pas
1: surpris,
14: que
1: c'est
14: un centre de deuxième trio. Oui, il a surpris, mais je pense son plafond, là, on l'a pas mal vu l'année. Je vois pas un joueur de 55-60. Je pense que c'est lui qui va avoir la première chance.
0: Ouais.
14: Ne serait-ce que parce que c'est lui qui a joué le plus longtemps avec Ivan Demidov l'année passée. Après ça, je pense que Newhook va avoir plus de chances de jouer au centre. Parce que dans les candidats, je pense que Newhook, c'est un ailier, mais il a tellement eu des bonnes séries, puis il a tellement eu une bonne saison quand il était par rapport à ce qu'il a donné avant, là, quand il était en santé,
1: ouais,
14: que je pense qu'on veut peut-être lui qui a plus de valeur, puis c'est peut-être avec lui qu'on veut voir jouer Ivan Demidov, peut-être, donner une chance. Ouais. Après ça, t'as pas le choix d'inclure Kirby Dach là-dedans. Là. Ouais. Après ça, c'est un melting pot. Est-ce que Philippe Dano, s'il est capable d'avoir un bon début de saison, d'aller chercher une coupe de points, est-ce qu'on peut essayer de le mettre avec Demidov, un centre plus responsable? Après ça, là, t'as plusieurs. T'as Doc, t'as Kapanen. Puis après ça, de façon plus sporadique, tu peux avoir des Dano, des Evans qui vont aller essayer d'avoir cette chaise-là pendant quelques matchs parce que t'as pas le gars, tu l'as pas plus que l'année passée. Là, le gars qui lui, c'est mon centre de deuxième trio, il existe pas ce gars-là.
1: On s'en est encore vers une rotation.
0: Exactement. À moins qu'il y ait un mouvement d'ici là. Parmi les mouvements qu'il aurait pu avoir, au moins pour un ailier de deuxième trio, mais il y avait le nom d'Anthony Mantha qui revenait énormément dans les derniers jours. Finalement, il s'est entendu sur un contrat avec les Devils. 2 ans, un petit peu moins de 5 millions de dollars par année. Je trouve que c'est pas un très, très gros risque. Rendu là, le Canadien aurait pu y donner une chance. Mais selon toi, pourquoi est-ce qu'ils ont jamais vraiment été intéressés à Mantha?
14: Puis je t'ai entendu, je sais pas si c'est hier ou avant-hier, que tu aurais donné une chance. Puis c'est sûr qu'à ce salaire-là, avec la saison qu'il vient d'avoir, de loin la meilleure de sa carrière, le réflexe, c'est de dire, ben là, pourquoi tu ne donnes pas 1 million de plus sur un an de plus que Kirby Dach qui a un pied plus dans la Ligue nationale? Puis, je suis d'accord avec toi. Puis moi, je ne sais pas ce que vous pensez de cette théorie-là. Moi, ma théorie, c'est pas que tu ne veux pas avoir Mantha avec le Canadien qui peut trouver une place à l'aile sur un deuxième trio, puis du temps en avantage numérique, sur un deuxième avantage numérique. Moi, je pense que pourquoi le Canadien manifestement pas démontré d'intérêt envers Anthony Mantha. Est-ce que si tu signes Anthony Mantha, ça fait mal à Zachary Bolduc? Moi, je pense que...
1: Ouais, c'est une bonne corrélation à faire, sérieux. Ouais.
14: Moi, je pense que tu veux pas... OK. Anthony Mantha peut en donner, je pense, avec la saison qu'il a eu l'année passée. Il est plus vieux, plus de maturité. L'année prochaine, il peut t'en donner. Probablement, c'est pas le même type de joueur, mais d'un rôle offensif, il peut t'en donner plus que Zachary Bolduc, ce qu'il va te donner. L'année prochaine.
1: Ouais.
14: Mais est-ce qu'il peut t'en donner assez plus sur une saison pour prendre peut-être la place de Zachary Bolduc sur un deuxième avantage numérique, la place de Zachary Bolduc dans des situations offensives corsées? Est-ce qu'il va t'en donner assez plus l'année prochaine pour prendre ce risque-là? Mantha qui va jouer sa prochaine saison à 32 ans, Zachary Bolduc qui va avoir 24 ans en février prochain, fait qu'il va jouer la saison à 23. Moi, je pense que c'est de bloquer beaucoup un joueur qui va être plus important pour toi dans les prochaines années, qui en est encore... Zachary Bolduc, on est encore... Puis lui aussi, il est encore à se demander ça va être quoi à maturité que je vais te donner, moi, dans le national.
0: Mais parlons-en.
14: 55 points, 60 points, 30 buts, ou c'est 42 points, 20 buts.
1: Ouais.
14: Je pense que ça lui aurait fait mal, puis que le Canadien... Mantha en donne pas suffisamment plus que Bolduc à court terme pour prendre ce risque.
0: Mais parlons-en de Bolduc, Dan, parce que je pense que c'est un gars qui a énormément de potentiel. Là. Il est encore très, très jeune, 23 ans. Évidemment, des buts, il en a marqué une tonne dans la JMQ. Puis pas pour dire qu'il a déçu l'an passé. T'sais, 30 points en 78 matchs, c'est correct. Mais avec la fin de saison qu'il y avait eu avec les Blues, on s'attendait quand même un petit peu plus de lui. Puis j'ai l'impression qu'en série, il a appris à apprivoiser un rôle qui cadrait plus avec ses forces, c'est-à-dire un peu plus... une peste, puis il est dérangeant, puis il frappe, puis il est pas le fun à affronter, puis de temps en temps, il est capable de la mettre dedans. Mais lui, l'an prochain, ça va être intéressant de voir. Quel genre de progression est-ce qu'il est capable de faire? Y es-tu justement capable d'aller chercher cette chaise-là comme ailier de deuxième trio? Y es-tu capable de vraiment s'établir comme un vrai joueur de milieu d'alignement qui est constant, qui est dérangeant, puis qui est capable de t'en apporter soir après soir. La progression de Zachary Bolduc va être déterminante pour le succès du Canadien l'an prochain.
14: Et dur, c'est combien de joueurs ont le potentiel quand ils arrivent dans la Ligue nationale d'être des joueurs top 6, puis finalement, ils ne le sont pas, ou ils le sont, mais sporadiquement.
1: C'est
14: dur, les gars, que ta chaîne, c'est tellement plus dur qu'on peut l'imaginer, parce que les joueurs top 6, c'est ceux dont on parle le plus souvent. C'est ceux qu'on voit. Mais c'est difficile d'arriver, puis dans la Ligue nationale, être un joueur qui, pendant, qui sur une période de 7-8 ans, va te faire au moins 50 points. Il y en a tellement moins qu'on pense. Mm-hmm. Puis, c'est le défi de Zachary Bolduc. Ça vient avec... Puis c'est pour ça que... Manta, c'est pour ça que je dis ça. C'est que si tu veux que Zachary Bolduc devienne ce joueur de 25 buts, 35 passes, mettons.
0: Ouais.
14: Tu comprends? Ben, ça te prend du temps de glace. Ça te prend du temps d'avantage numérique. Ça te prend du temps avec ton deuxième joueur de centre. Ça te prend ces opportunités-là. Zachary Bolduc, est-ce que... Tu sais, tes premières années dans la Ligue nationale, je trouve qu'ils sont... c'est pas important de produire, c'est pas important de faire 60 points à 21 ans.
0: Ouais.
14: Mais je trouve que souvent quand on regarde la carrière des joueurs offensifs puis tu te demandes ça va devenir au nom des joueurs offensifs, ce que tu mesures c'est l'évolution statistique qu'ils ont eu entre 20 et 21, entre 21 puis 22.
0: Ouais.
14: Si tu souvent là, tu peux faire 50 points à 21 ans, mais si t'en refais ou 45 points à 21 ans, mais si tu refais ça à 22 puis tu refais ça à 23, ça arrive. Brad Marchand est un meilleur exemple.
0: Oui.
14: Ça arrive. Mais souvent, ça va être des joueurs qui, finalement, ont 27-28 ans, puis tu te rends compte que c'est des joueurs qui ont une identité propre à eux, qui vont t'apporter d'autres choses. L'échec avant de la robustesse. Mais ça va devenir des joueurs, finalement, de 45-50 points. La prochaine saison pour Bolduc va être importante à déterminer ce type de joueur-là.
0: Puis,
14: parce qu'à partir... Vas-y.
0: Faut pas oublier non plus que c'est pas facile non plus, là. T'es un jeune Québécois de 22 ans. Tu débarques à Montréal. Une transaction très médiatisée pour Logan Mailloux.
14: Mm-hmm.
0: Le système de jeu à Martin Saint-Louis est pas tout le temps facile à apprendre au début. On a entendu plusieurs joueurs en parler au courant des années. En un, OK. En deux, là, les attentes vont être un petit peu plus élevées. Puis c'est pour ça qu'il y aura plus de pression aussi.
14: Mm-hmm. 100%. Puis j'ai l'impression que, tu sais, Zachary Bolduc, il y a d'autres cordes à son arc. C'est un joueur qui a sa force, c'est son tir.
0: Ouais. Dévastateur.
14: Tir des poignets, là, chez le Canadien, est top 5. Facile.
0: Ouais. Ouais.
14: L'équipe, puis peut-être même top 3.
0: Ouais. Caulfield, Demidov, puis c'est lui. Peut-être lui après.
14: Tu sais, fait que ça, il a le tir pour être un franc-tireur dans la Ligue nationale. Est-ce que ce qu'il faut pour trouver les espaces restreints? Est-ce qu'il y a les mains alentour du filet? Ça reste à déterminer. Le tir des poignets pour être un franc-tireur dans la Ligue nationale. Mais à partir du moment où est-ce que tu as moins d'opportunités? Tu sais, ça peut être un cercle vicieux. Si le Canadien, en début de saison, on se rend compte que, offensivement, c'est pas tout à fait, ça fonctionne pas tout à fait encore, ben là, tu peux trouver une identité. Bolduc, lui, tu veux être utile, tu veux rester dans le line-up. OK, bon, ben, parfait. Je vais te trouver une identité de joueur, mettons en parenthèse, de joueur d'énergie. Un petit peu comme Josh Anderson a fait avec le Canadien. Anderson, quand il est arrivé des Blue Jackets, c'était pas Mario Lemieux, là, mais il y avait quand même l'identité d'un joueur offensif qui pouvait marquer entre 25 buts par année.
0: On l'a vendu comme un Tom Wilson 2.0.
1: Exact.
14: Exactement. Puis il est arrivé, il y a eu une saison épouvantable à un moment donné. Puis il s'est dit, moi, offensivement, ça n'a pas marché, il faut que je trouve d'autres choses.
0: C'est ça.
14: Puis là, il n'y a plus le profil d'un joueur offensif. Puis genre des avantages numériques, c'est un joueur qui est important en série, c'est un joueur qui a un excellent coup de patin. Fait que ça peut devenir un cercle vicieux. Si Bolduc veut rester dans le line-up, qu'il se trouve une identité de joueur offensif, qui termine ses mises en échec, qui est fatigant, qui est fatigant pour l'adversaire, qui est impliqué après les coups de filet, etc. Pas facile de revenir à une identité de joueur offensif après ça. T'es un petit peu pris dans ce carcan-là. Fait que je pense que pour Bolduc, l'année prochaine, c'est peut-être la troisième année complète dans la Ligue nationale. C'est peut-être là qu'on va voir qu'est-ce qu'il va donner aux Canadiens dans les prochaines années.
0: C'est un des dossiers quand même, un des seuls dossiers qui reste à régler avec le Canadien. Là.
14: Ouais.
0: Lui et Jack High sont les deux agents libres avec compensation parmi les joueurs LNH qui restent. Tu t'attends à quel genre de contrat pour Bolduc?
14: Court terme. Je vois mal Bolduc signer plus que 2 ans.
0: Mm.
14: Parce que justement, à cause des questions justement à cause de ce qu'on vient de parler, ni le Canadien, ni Bolduc savent ce que Bolduc va être à long terme. Fait que c'est le contrat. Le Canadien aimerait probablement un contrat à plus long terme parce qu'avec la dernière saison qu'il t'a donnée, je trouve qu'ils ne gagneront pas 6 millions par année.
0: Non, exactement.
14: Mais Bolduc, avec raison, croit en lui, croit en ses aptitudes. Il y a deux saisons de 50 buts avec les Remparts. Tu l'as dit, très bien terminé, première saison complète avec les Blues, 20 buts. Donc, lui pense qu'il peut devenir un marqueur de 30 buts dans la Ligue nationale. Donc, je sais pas, un petit peu comme Kirby Dach, mais c'est pas la même chose dans le sens que Bolduc se bat pas pour une place dans la Ligue nationale, mais il se bat pour une place dans l'échiquier du Canadien, puis il est très difficile à cerner en ce moment. Fait que je m'attends à un contrat deux fois quatre et demi à la rigueur, pour qu'après, on soit capable. Dans deux ans, on va savoir.
0: C'est ça.
14: Le genre de joueur va
0: être. Faire une meilleure tête sur ce qu'il peut te donner. Puis, tu sais, dans le passé, le Canadien a comme pris des chances avec des joueurs qui avaient moins prouvé. Leur ont donné des contrats à long terme. Slavkovski, notamment. J'ai pas l'impression qu'on va y aller dans la même direction avec Bolduc. En terminant, Dan, je veux te parler de l'excellente nouvelle qui est tombée hier soir. On a appris, c'est sorti chez la presse, Alexandre Pratt, qu'on va bel et bien y aller de l'avant avec les rénovations intérieures dans le stade olympique. C'est pas juste le toit, c'est pas juste l'anneau. On va s'assurer qu'à l'intérieur, ce soit neuf aussi pour qu'on soit capable de présenter des événements sportifs et culturels.
14: Ben, t'avais pas le choix parce que comment ça aurait pu être défendable pour le gouvernement, pour la communauté urbaine de Montréal, d'engloutir pratiquement 1 milliard $? On est à 870 millions de dollars, là, l'estimation des travaux extérieurs du stade olympique. Puis se retrouver avec...
0: Ça aurait été ridicule.
14: Ça changera absolument, n'amènera absolument rien de plus parce que t'es supposé d'avoir un toit qui tient dans la vie.
1: D'habitude, c'est de même que ça marche.
14: Tu fouleras pas un spectacle à 60 000 personnes parce que ton toit n'est pas, puis d'un coup, il tient, mais le son est le même. Là. Je veux dire, Et je trouve que c'est une excellente nouvelle pour le CF Montréal parce qu'à un moment donné, il y a une limite à perdre des organisations sportives professionnelles dans une communauté si tu veux en avoir éventuellement. Puis on le sait, on a perdu les Expos là, un petit peu plus que 20 ans. Perdre le CF Montréal dans un marché, dans un sport qui est en pleine expansion au niveau nord-américain, le perdre au profit d'une... Parce que c'est ce qui serait arrivé éventuellement avec le changement de calendrier dans la MLS. Il y a eu de la pression du commissaire de la MLS là, quoi, deux, trois semaines environ. Fait que je pense que c'est une excellente nouvelle sportive, c'est une excellente nouvelle culturelle aussi parce qu'on le voit, tu sais, il y a de plus en plus d'artistes de renommée internationale qui préfèrent les stades, qui font des plus petites tournées, mais dans des stades plutôt que dans des amphithéâtres. Il y a plusieurs artistes qui s'arrêtent à Toronto, mais qui le font pas à Montréal parce qu'il n'y a pas l'équivalent de la même infrastructure. Donc oui, je trouve que c'est une excellente nouvelle. On parlait souvent de démolir le stade, tu sais, de démolir tout ça, mais quand tu connais le coût qui est estimé à plus ou moins 2 milliards de dollars, la complexité de ça à cause des infrastructures alentours et à cause des métros en dessous, à partir du moment que tu prends la décision que tu conserves le stade olympique, faut qu'il serve.
0: Absolument.
14: À plus que le Monster.
0: Le salon de l'habitation.
1: C'est tout un show, le Monster Jam, par exemple.
0: Ouais,
1: ça,
0: mais...
14: j'adonne pas, mais il peut pas
0: la seule chose que je trouve dommage, c'est qu'on l'ait pas fait plus tôt. Pourquoi est-ce qu'on s'est pas pris plus d'avance pour que ce stade-là soit prêt pour recevoir notamment la Coupe du monde de soccer, ce qui aurait été une vitrine incroyable pour Montréal, un événement tellement le fun dans la ville, comme ça a été le cas à Vancouver, comme ça a été le cas à Toronto, comme ça a été le cas à peu près partout en Amérique du Nord. On est une des seules villes de renom qui a dit non. Tu sais, si tu t'étais pris 3 ans d'avance, on aurait eu un méchant beau party dans les dernières semaines. Si tu t'étais pris un peu plus d'avance aussi, qui sait, peut-être que les Rays de Tampa Bay auraient joué plus de matchs, peut-être même déménagé ici avec tout ce qui s'est passé, la garde partagée, mais aussi l'an passé, l'ouragan, ils n'ont pas joué au Tropicana Field. J'aurais aimé qu'on se prenne plus tôt, mais au moins, c'est fait. Puis là, on va avoir la chance de recevoir une tonne d'événements dans les prochaines années, fait que ça, c'est positif.
14: Je pense que c'était très peu payant politiquement parce que l'image alentour du stade olympique est tellement négative. Et puis, les seules personnes, puis les seules, c'est quand même beaucoup, mais les personnes à qui ça profite, c'est les personnes de Montréal puis dans la grande région métropolitaine de Montréal.
0: Si t'es à Rivière-du-Loup, ça change rien à ta vie, là.
14: Non seulement ça change rien à ta vie, mais c'est vu comme une dépense négative à cause de l'image alentour du stade olympique. Fait que je pense que ça prenait un certain courage politique pour un gouvernement qui probablement sera pas réélu de toute façon. Donc, puis la première ministre du Québec, Christine Fréchette, c'est l'ancienne présidente de la Chambre de commerce de l'Est de Montréal. Fait que je pense qu'il y avait peut-être un attachement à ça aussi. Puis il y avait à un moment donné, à partir du moment dans les gouvernements précédents, etc., on patchait le toit. Là, à partir du moment que tu décides de mettre presque 1 milliard dans la réfection extérieure, t'as comme pas le choix de finir ce que t'as commencé. Donc, chez moi, honnêtement, je vois ça comme une excellente nouvelle pour la survie du marché, pour la pérennité du marché sportif montréalais. Mais
1: c'est important.
14: Aussi. Oui, c'est important.
1: C'est important d'amener l'attention ailleurs aussi, là. Tu sais, faut embrasser les racines de la ville de Montréal qui a été les Olympiques, qui a été l'élaboration de tout ça, tu sais.
0: Ah oui.
14: 50 ans après les Jeux Olympiques.
0: Ouais.
14: Et puis, tu sais, non, c'est pas dans le centre-ville. Non, c'est pas proche des gros sièges sociaux qu'il peut avoir à Montréal. Mais on le voit aussi, il y a pas juste à Montréal. On le voit dans les amphithéâtres qui sont construits un petit peu partout. C'est plus seulement dans le centre-ville à cause de la grosseur de l'infrastructure et des terrains qui sont pas toujours disponibles. Donc, bon, je sais que c'est un dossier qui est très controversé, mais je pense, comme je l'ai dit, il y a une limite aussi à perdre des acquis sportifs. C'est dur d'en avoir d'autres quand l'histoire démontre que t'es pas capable de les conserver.
0: Entièrement d'accord avec toi, Dan. On a perdu les Expos, on a perdu les Nordiques. Ça aurait été dommage de perdre le CF Montréal. Merci beaucoup, Dan, pour la belle semaine de radio.
1: Yes.
0: Toujours très, très bon. Et on se reparle lundi prochain.
14: All right. Bonne fin de semaine, les boys, à lundi.
1: Merci. Salut, Dan.
0: Alors, on va prendre une courte pause. Au retour, ça recommence en Formule 1. C'est le Grand Prix de Belgique cette fin de semaine. Énormément d'histoires très intéressantes à suivre. On fait le tour avec Hugo au retour.
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0: Le cirque de la F1 se déplace du côté de la Belgique cette fin de semaine pour le Grand Prix de Spa-Francorchamps. Avant d'aborder plus en détail la course, Hugo, je veux qu'on parle peut-être du plus gros sujet d'actualité en ce moment dans le monde de la F1, Max Verstappen. Beaucoup de rumeurs à son endroit, beaucoup, peut-être pas de controverses, mais c'est un gars qui fait énormément jaser. Il va-tu rester chez Red Bull ou non?
1: Ben là, en fait, c'est tellement compliqué. Puis controverse, c'est quand même un mot que t'as bien utilisé pour résumer la situation, parce que il a juste affirmé que, pour l'instant, il confirme pas sa présence pour 2027 avec l'écurie. Et là, Max Verstappen, vous devez comprendre que il revient d'un Grand Prix d'Angleterre où il y a eu deux bris sur sa voiture qui a causé des accidents quand même graves. On parle de l'aileron arrière qui était pas capable de se refermer dans la zone de freinage. Dans ce temps-là, il a perdu deux fois l'arrière de la voiture et il est allé rentrer en collision très, très drastiquement dans les clôtures. Ce qui a fait en sorte que, oui, il y a eu beaucoup plus de frustration, mais ça va plus loin que ça, Ali, parce que son ingénieur de course, Gianpiero Lambiase, en ce moment, ingénieur qui a gagné des titres ensemble, ça a super bien été, belle communication, lui décide d'aller chez McLaren pour 2027. Et là, embarque le débat. Est-ce que Max Verstappen va suivre le fameux GP et aller chez McLaren? Parce qu'on sait, son contrat termine en 2028. Et depuis le début de l'année, Verstappen manifeste son désintérêt sur les nouvelles réglementations.
0: Il chiale beaucoup, là.
1: Oui, il est pas content. Il s'en va faire des courses ailleurs. Passe beaucoup de temps sur son simulateur, mais a démontré aussi beaucoup d'intérêt envers la série GT3 LMP1, qui est des catégories d'endurance qui font vraiment en sorte que c'est le pilote qui est mis de l'avant et non la voiture. Parce qu'en ce moment, en Formule 1, on chiale beaucoup que c'est la voiture un peu qui pilote le conducteur, mieux que l'inverse. Et Max, ben, c'est un gars d'instinct, c'est un gars qui est très très bon, mais il doit se fier là-dessus et il le fait de moins en moins. Donc, maintenant, en sachant ça, Zak Brown a été catégorique sur l'intérêt. Ça a, et là, ça a l'air qu'il y aurait eu une conversation entre le clan McLaren et le clan Max Verstappen, d'où l'euphorie derrière son futur à Red Bull. Red Bull n'a pas les résultats cette année. Verstappen est fâché. Donc en ce moment, on va suivre ça d'une attention très particulière, mais il y a des bonnes chances que Max ne revienne pas avec Red Bull. Moi, c'est ma perception.
0: OK.
1: Ouais.
0: Spa-Francorchamps cette fin de semaine, c'est pas nécessairement une piste, une course qui est faite pour tout le monde, on s'entend.
1: Exactement. Spa-Francorchamps qui a beaucoup de dénivelé, a beaucoup de lignes droites. Ça joue vraiment dans la tête. C'est un long circuit. En moyenne, 1 minute 55 du tour sur une piste sèche. Le fameux virage au rouge, là, qui est dans le fond le virage 3-4-5, où c'est une chicane à trois coins en élévation qui fait en sorte que il y a eu beaucoup d'accidents. Si t'es pas capable de bien gérer ta vitesse par rapport à ça. Et il y a beaucoup de recrues aussi qui sont en train d'apprendre. T'sais, Liam Lawson a eu de la difficulté l'an dernier là. L'arrivée de Lindblad va courir là en Formule 1 pour la première fois. C'est une piste qui est faite pour s'assurer que ton char est en santé. Pour vrai, c'est ça. Il y a des longues lignes droites. Il y a des toutes sortes de virages. Haute vitesse, basse vitesse, moyenne vitesse. C'est un circuit qui, personnellement, avec la température qui va refléter, pourrait être bénéfique au Mercedes et qui pourrait permettre à Mercedes de juste améliorer son avance. Parce qu'en ce moment, Ferrari est dangereux. Très dangereux.
0: Parlons-en de Ferrari. Une des belles histoires cette saison, Lewis Hamilton, qui connaît une saison super surprenante. Et même il y a deux semaines au Grand Prix de Grande-Bretagne, c'est Charles Leclerc qui a gagné la course. Est-ce qu'on peut dire que Ferrari est officiellement de retour?
1: Ben, je pense que oui, cette saison en tout cas. Et c'est la première fois que là, on rentre dans... Je vais dire l'ère Lewis Hamilton chez Ferrari, parce que lorsqu'il s'est joint à l'écurie l'année dernière, on était encore dans les dernières réglementations, la structure qu'on établit par rapport à la carrosserie, au moteur, etc. Et Lewis, une des raisons pourquoi il a connu autant de succès chez Mercedes, ça a été qu'il a été super impliqué dans le processus de construction de la voiture, de conceptualisation de la voiture. Et c'est exactement ça qui s'est passé cette saison. On voit qu'il est beaucoup plus à l'aise avec la voiture, malgré parfois des petites performances, la dégradation des pneus qui laissent à désirer encore. Mais c'est une question d'équilibre. Il est très confiant. Il y a 5 podiums depuis le début de l'année. Charles Leclerc en a 3. Une victoire là-dedans. Même chose pour Lewis Hamilton. Mais là, Charles Leclerc est sur une bonne lancée. Spa, il la connaît très bien. Il a remporté des grands prix là. D'ailleurs, ça a été sa première victoire en carrière à Spa pour Charles Leclerc. On voit un équilibre chez Ferrari qu'on n'avait pas trouvé depuis longtemps. On voit des bonnes communications, une restructuration qui fait du bien et les performances sont là. La seule chose qui fait peur, c'est la vitesse de pointe. Ouais. Mercedes a une meilleure vitesse de pointe que Ferrari, mais Ferrari a une voiture beaucoup plus équilibrée. Ce qui fait en sorte que sur une endurance, sur une longue durée, Mercedes peut avoir les devants. Par contre, la voiture est plus fiable chez Ferrari comparativement à Mercedes. Il y a eu deux bris quand même assez importants au niveau de Kimi Antonelli dans les deux dernières courses et George Russell auparavant. Ce qui fait en sorte que ça va être une belle dualité jusqu'à la fin de la saison.
0: En 30 secondes, Hugo, Kimi Antonelli, une histoire fantastique. Il a gagné quoi? 5 courses jusqu'à maintenant. Mais exact. Là, dernièrement, ça commence à se corser un petit peu plus au championnat des pilotes. Est-ce qu'il est en train de crouler sous la pression?
1: Ben, c'est ça. On est en train de voir la jeunesse, l'émotion contre l'expérience. 179 points au classement pour Antonelli, 154 pour George Russell.
0: Et puis Hamilton, pas loin derrière, à 147.
1: À 147, exactement. En ce moment, il n'a pas été chanceux, mais là, c'est de voir comment il est capable de rebondir de ça. Ces deux bris techniques va-t-il lui jouer dans la tête pour le reste? Kimi Antonelli, c'est un pilote qui prend des risques. Il aime ça être là, il aime ça bousculer, brusquer, mais il fait sa place. Chose que George Russell fait moins, mais George Russell, c'est de l'assurance. Personnellement, je crois encore que tout est à la portée de Kimi Antonelli, mais il doit pas... Le scénario doit pas se reproduire comme l'an dernier avec McLaren où Oscar Piastri avait 100 points d'avance à la moitié de la saison et a perdu le championnat des pilotes.
0: Excellent. Merci beaucoup, Hugo. On va suivre ça de près en fin de semaine et on va être de retour lundi avec un compte rendu. Maintenant, on va prendre une pause. J'ai vu ça passer hier. Le Canadien serait la 12e équipe la plus améliorée pendant la saison morte dans la LNH selon The Athletic. Comment ça se fait? Ils sont pas allés chercher personne. On vous l'explique au retour.
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0: Il y a peut-être des gens qui sont déçus que ça a été le statu quo pour le Canadien pendant la saison morte, que l'équipe n'a pas fait peut-être les acquisitions auxquelles on s'attendait. Un attaquant de deuxième trio, peut-être un défenseur droitier. Mais quand on se compare, on se console. Et ça, c'est une très, très bonne leçon sur The Athletic. Hier, un texte de leur expert des statistiques avancées, Dom Lucicin. Il a essayé de classer les équipes qui se sont le plus améliorées pendant la saison morte dans la LNH. De 1 à 32, c'est basé sur quoi? Ben, c'est pas très, très compliqué, là. On y va vraiment sur papier. Qui est arrivé? Qui est parti? 1 à 32. Et c'est comme ça qu'on est capable d'établir les équipes qui se sont le plus améliorées. Après ça, bon, quelques changements, tu sais, le temps de glace pour un certain, pour augmenter pour un certain joueur, ben, ça peut faire en sorte qu'une équipe va s'améliorer. Mais vraiment, on y va sur papier. Je vous parle des équipes les plus améliorées, celles qui se sont le plus empirées. On parle du Canadien après. L'équipe la plus améliorée, j'ai été surpris de voir ça. Selon lui, les Prédateurs de Nashville, qui sont allés chercher beaucoup d'attaquants. Maverick Bourque, Ross Colton, Jack Drury, Nils Höglander, Alexander Kerfoot, et ils n'ont pas nécessairement perdu personne de très important. Les Rangers, les Capitals, les Maple Leafs et les Devils font aussi partie de ce groupe-là d'équipes qui sont le plus améliorées. Les Capitals sont allés chercher des gars comme Jordan Kyrou, Alex Tuck, Boone Jenner. Les Maple Leafs, ben des gars comme Sergei Bobrovsky, Jack Roslovic, Nick Paul, Darren Radish évidemment en défense, puis ils ont perdu peut-être certains joueurs de profondeur, mais vraiment pas la fin du monde. Maintenant, quand on regarde les équipes qui se sont le plus empirées, celles qui se sont le moins améliorées, c'est là que ça devient intéressant pour le Canadien. Parce que, selon l'exercice, c'est les Sabres de Buffalo qui ont eu la pire saison morte. Mm. Ils ont perdu Alex Tuck, Bowen Byram et Michael Kesselring. Ils sont juste allés chercher Owen Zellweger et Louis Crevier. Une autre équipe pour qui ça n'a pas été facile, c'est les Sénateurs. Tu perds Brady Tkachuk, tu perds Lars Eller. Bon, tu l'as remplacé par William McLund, André Burakovsky, on verra ce que ça donne. Puis Samuel Hersson devant le filet, on sait jamais quoi penser avec lui. Bref, où est-ce que le Canadien se classe dans tout ça? Ben, selon son modèle, même si le Canadien a pas fait un seul ajout, puis qu'il y a eu un départ, celui de Brendan Gallagher, le Canadien est la 12e équipe la plus améliorée. Pourquoi? Ben parce que t'as des équipes qui se sont empirées. Fait que oui, le Canadien fait du surplace en théorie.
1: Ouais.
0: Mais il y a d'autres équipes qui vont être moins bonnes. Notamment des rivaux de division qui ont fait les séries l'an passé. Fait que même si l'équipe s'est pas améliorée, ils ont pas fait d'ajout, ça veut pas dire qu'elle va pas être améliorée l'an prochain. Parce Exactement. Que d'autres sont moins bons. Et tu vas avoir une progression aussi interne avec tes jeunes joueurs.
1: Ouais, puis t'as aussi l'évaluation des composantes de ton alignement. T'sais, si tu prends un pas de recul, tu regardes Brendan Gallagher. Au final, est-ce que Brendan Gallagher était plus une nuisance cette année pour l'organisation du Canadien?
0: J'irais pas jusqu'à dire nuisance, mais c'est vrai que il méritait pas vraiment sa place dans l'alignement, il suivait plus le jeu.
1: Exactement. Pour les petits brefs moments de positivité qu'on a eu avec lui, au final, le fait qu'il quitte l'organisation, c'est un pas en avant. Techniquement.
0: Ben, t'as libéré de l'argent en plus si jamais tu veux faire une acquisition plus tard.
1: Exact. Donc, c'est une certaine amélioration en soi, mais effectivement, des fois, rien faire peut être la bonne affaire à faire. Puis, ben, du côté du Canadien, justement, comme tu l'as dit, vu qu'il y a des équipes qui se sont empirées parce qu'ils ont essayé de prendre des risques, ils ont essayé des choses, ça fait en sorte que le Canadien est statu quo au final. T'es là, t'es au milieu de l'alignement.
0: Ben, regardons la division Atlantique, là. Les Sabres et les Sénateurs, il n'y a rien qui garantit que ces deux équipes-là vont faire les séries l'an prochain. Ça a été des grosses, grosses pertes. Buffalo, je suis un peu plus confiant. Parce que t'as quand même Thompson, puis Dallin, puis t'as des jeunes comme Benson qui vont progresser.
1: Même Peyton
0: Mais les Sénateurs, là, il n'y a aucune garantie qu'ils vont être de retour en série l'an prochain. À part les Panthers, y a-tu vraiment des équipes dans l'Atlantique où tu te dis, eux, ils étaient pas en série l'an passé, ils vont les faire?
1: Non.
0: Je suis pas sûr qu'à Toronto, c'est assez tout ce qu'on a fait.
1: Non plus. Moi non plus.
0: Je suis pas sûr. Les Red Wings, c'est assez clair qu'ils ne feront pas les séries l'an prochain.
1: C'est sûr. En même temps, à Toronto, c'est plus la question du gardien de but. Est-ce que l'apport de Sergei Bobrovsky va vraiment avoir un impact sur les performances du club?
0: Ben, il est vieux, Bobrovsky. Il était pas très bon l'an passé. Il y a rien qui garantit qu'il va être un vrai gardien numéro un. Fait que dans l'Atlantique, OK, t'as le Lightning qui est toujours excellent.
1: Puis Lightning va rester là.
0: T'as sorti Radish, t'es allé chercher Carlson. Ça change pas grand-chose pour moi à ce niveau-là. Les Bruins, saison morte correcte, sont allés chercher J.J. Peterka, mais ça n'a pas été gros non plus. Les seules certitudes qu'on a, c'est le Lightning, les Panthers, puis le Canadien, pour moi, même s'ils n'ont rien fait, sont assurés de faire les séries l'an prochain.
1: Fait que là, je te pose une autre question. Est-ce que le sommet de l'Atlantique est prenable pour le Canadien?
0: Ben oui, parce que la division va être moins relevée qu'elle l'était. Puis tu vas miser sur une progression naturelle de tes jeunes joueurs. Lane Hudson va être encore meilleur. Ivan Demida va être encore meilleur. Suzuki, je sais pas s'il va faire 100 points encore. Il va pas régresser, là.
1: Puis là, t'as Fowler puis t'as Bêche aussi.
0: T'as un duo de gardiens beaucoup, en qui t'as beaucoup plus confiance que l'an passé. Combien de matchs est-ce que le Canadien a perdu à cause de ses gardiens?
1: Ouais.
0: Beaucoup, là.
1: Ouais.
0: Je peux pas encore casser du sucre sur le dos de Montembeau.
1: T'as le droit, mais c'est ça qui est arrivé.
0: Mais c'est arrivé maintes et maintes fois l'an passé que il donne un but sur le premier lancé, puis... Oh.
1: Hey, on se souviendra toujours du premier but contre les Ducks à Anaheim.
0: Exactement. Alors pour moi, même si l'équipe s'est pas améliorée, ben elle va encore être excellente. Et oui, le sommet de l'Atlantique est une cible réaliste. Elle va continuer à s'améliorer. Peut-être qu'en cours de saison, tu vas la faire ton acquisition pour un attaquant top 6, pour un défenseur droitier robuste. Mais le fait que tu n'as pas perdu personne de ton noyau... Contrairement à d'autres rivaux de division, ben ça veut dire que tu seras pas affaibli, que tu seras pas affaibli, puis que tu seras pas moins bon.
1: Et puis, hey, peut-être que Kirby Dark va faire partie de cette transaction-là.
0: Ah, j'aime
1: pour
0: ça.
1: Pour aller chercher ton attaquant que tu avais besoin. On sait pas.
0: On sait pas. Parlant de Kirby Dark, Hugo, au retour, c'est la défense obligatoire. C'est quoi la défense obligatoire? Ben, c'est un débat où il y a un choc, ça brasse dans la défense obligatoire parce qu'il y a quelqu'un qui se fait forcer de défendre une position extrême qui est un peu difficile à défendre, mais t'as pas le choix de le faire. Et aujourd'hui, on a une déclaration qui va faire jaser. Voici ce que la personne va devoir défendre après la pause.
1: Oh boy.
0: Les détracteurs de Kirby Dach vont regretter leur critique. Il va connaître la meilleure saison de sa carrière cette saison. Qui de Hugo et moi va devoir défendre cette position-là? Vous allez le savoir au retour.
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0: On s'entend qu'on pense pas ça.
1: Emballez-vous pas.
0: Emballez-vous pas, partez pas en peur, clipez ça pas partout sur les réseaux sociaux. Mais pour le plaisir du débat, on va le faire. Et c'est le hasard qui va décider qui de Hugo ou moi va devoir le faire. J'ai peur, là, mais...
1: T'es prêt?
0: Vas-y, spin la roulette.
2: Olivier Piment.
0: Non!
1: Oli!
0: Pas Kirby.
1: Pourquoi?
0: Sérieux, Olivier? Là, on peut-tu la... Veux-tu la respiner encore pour
1: t'es
0: voir?
1: Sûr?
0: Là,
1: ça okay, me tente juste vraiment pas.
2: Olivier
0: Piment. Non, non,
1: la
0: non,
1: roulette
0: non,
1: ne
0: non,
1: ment
0: oh,
1: pas, Oli.
0: Ah, oh, OK.
1: Pourquoi?
0: Bon, j'ai pas le choix.
1: Pourquoi Kirby Duck va connaître la meilleure saison de sa carrière?
0: Hugo, Kirby Duck a un potentiel énorme. C'est un ancien troisième choix au total. C'est un attaquant de 6 pieds 4, 220 livres. Ça court pas les rues, ça.
1: Je suis d'accord.
0: Ah, merci. Il a d'excellentes habiletés. Il a de super bonnes mains. On l'a vu, là, quand il flippe la switch à on, Kirby Duck, il est capable d'être dangereux. Il est capable de marquer des buts spectaculaires. Il est capable d'utiliser son gabarit à son avantage.
1: Allez,
0: du potentiel, du potentiel, il y en a. C'est pour ça que les Blackhawks ont cru en lui. Ils l'ont repêché aussi haut. C'est pour ça que Kent Hughes a autant sacrifié pour être capable d'aller le chercher. Son problème, c'est les blessures. Mais s'il est en santé, il va être capable de le faire. OK, peut-être que c'est pas le gars qui se donne le plus soir après soir. Mais là, il y a une méchante motivation. Parce qu'il lui reste juste une année de contrat, puis il devient agent libre sans restriction. Si ça se passe bien pour lui, là, puis il y a une grosse saison, puis il est capable de jouer comme son potentiel nous le montre, il va faire sauter la banque l'an prochain.
1: Il y a un grand sage un peu plus tôt dans l'émission qui a dit « Je vous le confirme, cette saison, Kirby Duck va être blessé. » Ça, là... C'est quand même révélateur de ce qui va se passer, je crois. Parce qu'après ça, c'est quoi? Qu'est-ce qui découle de ça, mon ami? Kirby Duck se blesse. Il revient au jeu. On lui laisse des chances. Il est peureux. Il joue pas à la hauteur de son 6 pieds 4, 220 livres.
0: Mais donne-y une chance, Hugo. Donne-y une dernière...
1: Mais il y a plus de chance à donner, Ali.
0: Donne-y une dernière chance.
1: Il y a plus de chance à donner, Ali.
0: Je te promets, il est capable de changer. Il est capable de changer, Kirby Duck. Il est jeune encore, il a juste 25 ans.
1: Écoute, Kent Hughes a été la chance qu'il a pris pour commencer son mandat avec le Canadien. Si le DG est rendu à la fin du rouleau avec ce gars-là, c'est parce qu'il est temps de passer à autre chose.
0: Il vient lui donner un contrat hier soir.
1: Ben oui, parce qu'il voulait éviter l'arbitrage au pire.
0: Kirby Duck,
1: tu comprends?
0: Il y a peut-être des défauts, là, mais il n'est pas épais, Kirby Duck. Puis il sait la situation dans laquelle il est. Il sait qu'il a été énormément critiqué à Montréal. Il sait que c'est maintenant ou jamais.
1: Puis
0: c'est
1: pas
0: juste son avenir avec le Canadien qui se joue, c'est son avenir dans la LNH.
1: T'as raison.
0: S'il veut être capable de s'établir à long terme dans la Ligue, il va devoir sortir une grosse saison. Fait qu'il va travailler fort cet été. Puis il va arriver dans la forme de sa vie
1: T'as
0: au
1: raison.
0: Camp d'entraînement.
1: Par
0: puis Kirby
1: c'est
0: Duck,
1: 5 points en 19
0: il va
1: matchs
0: se prendre
1: série,
0: tout
1: allez.
0: Le monde.
1: Arrête
0: et c'est
1: Arrête de niaiser. Allez.
0: Ouf, j'ai eu
1: Bravo,
0: chaud. J'ai quand même bien fait
1: t'as
0: ça.
1: T'as essayé.
0: Mais non.
1: T'as essayé.
0: Écoute, aucune chance.
1: Terminé.
0: Aucune
1: c'est
0: chance.
1: Terminé.
0: On lui a donné combien de dernières chances la saison dernière? C'est toujours la même chose qui finit par se passer. Il se blesse. Il est inconstant. Il nous déçoit. C'était la défense obligatoire. J'ai été forcé de prendre cette position-là.
1: N'oublie pas le mot-clé, c'est obligatoire.
0: Obligatoire. J'avais pas le choix. Si tu veux que j'y aide une métaphore avec Kirby Duck, là,
1: j'ai hâte.
0: Écoutez-moi, vous allez voir où
1: j'ai
0: ça s'en
1: hâte.
0: Va. Kirby Duck, c'est comme une personne, on va dire une fille, là, qui trompe tout le temps son chum. Okay?
1: Okay.
0: Tout le temps.
1: J'ai hâte de voir, tu t'en vas avec ça.
0: Puis, c'est une belle fille, puis tout. Fait le gars, il est en amour. Puis il donne tout le temps des chances. Puis même si il brise le cœur à chaque fois, il refuse de la laisser. Il refuse de la quitter. Puis il accepte tout le temps. Puis elle revient. Même si à chaque fois, elle finit par lui briser le cœur. Puis à chaque fois, elle finit par le tromper. Kirby Duck, c'est en plein ça. Là, j'espère juste que cette fois-ci, ce sera la dernière. Puis que, ben, soit ça se passe bien pour lui ou bien ça se passe pas bien, mais l'an prochain, on va passer à autre chose ou il va être échangé ou peu importe. Mais 5 ans, j'en reviens toujours pas qu'on soit rendu là dans son cas.
1: Ben moi, j'en reviens toujours.

0: toujours pas que on a donné autant pour ce gars-là. Puis c'est correct, parce qu'au moment où on a fait la transaction, je me souviens que tout le monde était content d'entendre le nom de Kirby Dach en 2022 durant le repêchage.
1: Mm-hmm.
0: Mais, et qui a tombé de haut! Moi, c'est ça qui me fait capoter.
1: Ouais, mais après ça montre que le potentiel a ses limites. Là. Puis ton rang de sélection quand t'as 18 ans, au final, quand t'arrives dans la LNH, ça veut pas dire grand-chose.
0: Sauf que est-ce que t'aurais bien vécu en tant que partisan du Canadien, advenant le coup de Kirby Dach avait une certaine constance puis il se blessait pas, avec des saisons de 53 points.
1: Ben oui, c'est sûr.
0: 55 points.
1: C'est sûr.
0: Ça donne-tu une idée à quel point les attentes t'ont rendu basses?
1: On se contente de très peu, là. T'sais, qu'est-ce que ça va prendre pour qu'on soit satisfait avec lui l'an prochain? Genre, qu'est-ce que...
0: Il joue 4 matchs en ligne.
1: Tu sais, s'il joue 60 games, puis il fait 35 points, on n'aura pas le choix de se satisfaire. Il n'a jamais fait ça.
0: Non.
1: Je pense qu'il avait eu 38 points là, à sa première année avec le Canadien, mais vous comprenez ce que je veux dire.
0: Exact.
1: Là. Dans la moindre mesure où il joue le trois quarts des matchs, on va être comme « Ben, garde, pour 3,6 millions, il aura fait le travail, mais il va falloir que tu nous le montres. » Parce que présentement, tout le monde est sceptique, puis même le fan club de Kirby Dach, qui en reste plus beaucoup.
0: Eh ben, j'en connais plus. J'en connais quasiment plus.
1: Puis je voyais quelqu'un sur YouTube qui disait tantôt, même les parents à Kirby Dach, je pense qu'ils sont rendus à préférer Colton.
0: Oh boy. ça veut dire beaucoup de choses.
1: OK.
0: Hey, c'est plate.
1: Ouais, c'est plate.
0: Il était tellement fort dans le junior en plus.
1: Mais c'est des os. Il capotait sur lui, même cette année. Là.
0: Ah non.
1: Ça y a pris...
0: Désolé, ça a pris tout son petit change
1: pour qu'il change d'avis.
0: Exact.
1: Mais je pense qu'on a été plusieurs dans cette position-là. Ouais. On va y aller d'une très courte pause et dans deux minutes, c'est Martin Thériault qui s'installe avec Marty. Ben, on va réagir face à cette signature-là du contrat de Kirby Dach, mais aussi, les Red Wings de Détroit sont une bonne leçon pour le Canadien. Comment reconstruire? Comment ne pas reconstruire? Marty nous explique pourquoi au retour.
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1: C'est un de nos collaborateurs réguliers dans le show du matin cet été. On va lui parler tous les mercredis et vendredis. C'est Martin Thériault. Salut Marty, comment ça va?
18: Salut Oli, ça va bien toi?
1: Ça va bien. Écoute Marty, avant d'embarquer dans nos sujets, j'ai pas le choix de te poser une question. Kirby Dach, hier, il s'entend sur un contrat avec le Canadien. Un an, 3,6 millions de dollars. Ça va l'amener à l'autonomie complète dans un an. Ça a été quoi ta réaction par rapport à cette nouvelle-là?
18: Ben, je pense que premièrement, Oli, j'ai pas été surpris le moindre du monde. On a vu comment ça s'est passé dans les négociations. On a vu l'offre qualificative à deux volets qu'on lui a soumis. Je veux dire, c'est pas un énorme vote de confiance là, quand on dit que on pense peut-être qu'on va peut-être avoir besoin de t'envoyer dans la Ligue américaine avec un salaire moindre. Je pense que ça envoie un peu le message. Et de l'autre côté, je pense que c'est assez normal. Tu regardes ce que Kirby Dach a fait dans les dernières années. Il y a de la difficulté à demeurer en santé. C'est pas quelqu'un qui est capable d'aller amener nécessairement des points. Moi, personnellement, ça a jamais été l'un de mes préférés. Kirby Dach, oui, il est bourré de talent. Oui, il a des mains. Oui, c'est un joueur de 6 pieds 4 pouces, mais c'est pas le joueur le plus intense tous les soirs. C'est pas le joueur qui va vraiment se démarquer. Puis moi, honnêtement, dans ma table de joueur, c'est pas nécessairement ce que je préconise le plus.
1: Par curiosité, Marty, tu l'avais où là à son année de repêchage? Il est sorti 3e. Tu l'avais pas aussi haut que ça, toi?
18: Je l'avais plus bas, frère, je retourne voir, là. Cette liste-là, frère, je la retrouve, là, elle est quand même un peu plus loin, là. Mais je l'avais dans les alentours du 14 ou du 15e rang.
1: Okay.
18: Je me souviens, par exemple, un gars, bon, Cole Caulfield, je l'aimais beaucoup, là. Je l'avais 6 ou 7e. Mais un gars comme Alex Newhook, par exemple, de mémoire, il était 10e, là. J'aimais beaucoup plus la vitesse, j'aimais beaucoup plus l'intensité d'un Newhook. Même si au niveau du talent, c'est pas la même chose, là.
1: Ouais, exactement. Ça va être vraiment une grosse année pour lui. Il va devoir se prouver. Puis pour le Canadien, la bonne nouvelle, c'est qu'il n'y a pas de risque. C'est un an, si ça se passe pas bien, bye-bye. Puis pour Dach, si ça se passe bien, ben peut-être qu'il va être capable de maximiser sa valeur l'été prochain. La grosse nouvelle dans la LNH cette semaine, Marty, c'est bien évidemment, on va dire le congédiement masqué là, de Steve Yzerman avec les Red Wings de Détroit. Il reste dans l'organisation, mais il sera plus à la tête des opérations hockey. Et à travers tout ça, on va y revenir dans quelques instants, mais il y a une leçon quand même intéressante pour le Canadien. Mais si on prend un pas de recul, qu'est-ce qui n'a pas marché dans le fameux Iser Plan?
18: Ouais, c'est intéressant, Lee. Je me suis amusé de regarder ça. Puis évidemment, on a tous en tête ces signatures qu'il a été capable d'accomplir. On a tous en tête un peu le fait de précipiter la reconstruction qui est allée trop vite. C'est sûr que c'est ça le problème, mais au-delà de ça, je regardais un petit peu qu'est-ce que Steve Yzerman a fait, que ce soit avec les choix de repêchage, que ce soit avec les signatures, que ce soit avec les transactions. Et j'en suis un peu venu au constat que, bon, oui, évidemment, il a précipité les choses. C'est le gros point à noter. Puis habituellement, une équipe qui tente une reconstruction et que ça ne fonctionne pas, c'est souvent le problème. Mais au-delà de ça, c'est que j'ai l'impression que Steve Yzerman a surestimé un peu son noyau de jeunes. Steve Yzerman, donc, est débarqué à Détroit en 2019. Ça lui a pris du temps avant de réaliser des gestes. Honnêtement, il a peut-être été 2 ou 3 ans, ou à l'exception peut-être d'une transaction pour un échangeant Tony Manta à Washington contre Jakub Vrana et des choix de repêchage. Il n'a pas fait grand-chose.
1: Ouais.
18: Sauf que j'ai l'impression que dans les alentours de... Après la saison 2021-2022, saison plus difficile, mais Maurice Sarrault venait de connaître sa première saison. Lucas Raymond venait de connaître sa première saison. Dylan Larkin était déjà un vétéran établi qui était très inconfortable en termes de joueur de centre. T'as Simon Edvinson qui venait d'être repêché 6e au total en 2021. Et là, c'est comme s'il s'était dit avec ce noyau-là, ça y est, on est rendu. Mais le problème, c'est qu'il n'y avait pas assez de chair autour de l'os. T'avais pas des gars de deuxième trio, t'avais pas nécessairement des défenseurs de deuxième paire, des joueurs pour aller encadrer le quatuor dont je viens de nommer Seiler, Edvinson, Raymond et Larkin. Et là, ben, c'est là que je pense qu'il s'est mis à prendre des mauvaises décisions. Il arrive en 2022, met sous contrat des gars comme Ben Sherrod, comme Andrew Copp, des gars beaucoup trop tôt, ce qui a fait en sorte que ton équipe est devenue meilleure, pas assez pour devenir parmi les prétendantes à la Coupe Stanley, mais trop bonne pour aller repêcher, disons, dans les top 5 et top 6. Et là, ben, évidemment, t'as peut-être été un peu malchanceux, mais ça a fait en sorte que 2022, Marco Kasper, j'abandonne pas, mais 8e au total en 2022, c'était une année qui avait peut-être moins de profondeur. Donc là, un joueur moins talentueux. 2013, Nate Danielson, 9e au total, une année moins forte également, moins joueur de talent. Et là, ben, par la suite, comme on a amélioré énormément l'équipe en ajoutant des JT Comfort, des Alex Dobrynkat et tout ça, même s'il y a des bonnes transactions là-dedans, là, ça a fait en sorte que l'on s'est retrouvé à un certain moment vers... à repêcher vers 13 ou 14 ou 15. Puis là, ben, évidemment, les occasions de repêcher les vedettes sont moins là.
1: Ouais.
18: Et là, ben, tu regardes, je pense qu'on s'est fait devancer par certaines équipes. Là,
1: et en plus, si tu regardes après dans les rondes plus tardives, 2, 3, 4e ronde, ils n'ont pas été capables de dénicher de perles. Ce qui pourtant, quand Yzerman était avec le Lightning, c'était leur pain et leur beurre. Là. T'sais, des Nikita Kucherov, des Braden Point, ils en ont trouvé plein. Puis c'est ce qui a fait en sorte que Lightning a été capable d'aller gagner 2 coupes cette année. On dirait vraiment que son étoile a pâli. Là. Il est passé d'être considéré parmi les meilleurs DG de la Ligue, équipe Canada, vraiment quelqu'un qui avait une excellente réputation. Qu'est-ce qui s'est passé? Pourquoi est-ce que le Yzerman à Tampa a marché, mais pas celui à Détroit?
18: Ouais, mais tu le feras un petit peu brièvement, Oli. Moi, je trouve que le problème de Steve Yzerman, ça aussi, il faut que tu le décortiques. Là, de 2000, donc, Yzerman était là de 2010 à 2018. La chose qui était différente, c'est... Je reviens un peu au noyau. Le noyau du Lightning, à l'époque, il y avait déjà des éléments qui étaient déjà là. Steven Stamkos était déjà repêché. Victor Hedman était là également. Tu avais encore des vétérans comme Vincent Lecavalier, Martin Saint-Louis, qui étaient encore capables d'aider cette équipe-là. Et tu avais des perles qui étaient un peu là-dedans. Les plus jeunes vont l'oublier, mais tu avais un Teddy Purcell qui était très bon, par exemple. Sauf que là, par la suite, tu l'as très bien mentionné, le repêchage, pas le repêchage simplement, le dénichage de talent a été incroyable. Pas nécessairement au premier tour. Il y a des gars que ça a été plus compliqué. T'sais, il y a Vladislav Namestnikov, c'est un joueur correct, mais pas une vedette. Slater Koukou, ça a été une erreur en 2012. 2015, au deuxième tour, t'as un gars comme Mitchell Stephens et Matthew Spencer, ça n'a pas donné grand-chose. Sauf que dans les tours ultérieurs, t'as eu Kucherov en 2011, t'as eu Andrei Palat, t'as eu Cédric Paquette au quatrième tour qui a amené de la profondeur. Je veux pas faire mal aux gens, mais t'as eu Jonathan Drouin en 2013 qui a amené Mikhail Sergachev éventuellement. Et t'ajoutes là-dedans aussi des signatures comme Tyler Johnson, joueur autonome, Yanni Gourde, tu repêches Ross Colston au quatrième tour. T'as des gars là-dedans aussi qui n'ont pas joué beaucoup, d'un gars comme Brett Harden, des gars comme Libor Hayek, mais tous ces gars-là ont permis d'aller chercher... soit des JT Miller, des Ryan McDonough, des gars comme ça. On a repêché Andrei Vasilevskiy, donc on a eu pas mal plus de chair autour de l'os. On était pas mal plus capable d'aller encadrer les Stamkos et les Hedman. Et je pense que Steve Yzerman a essayé de faire la même chose. Mais je le répète, il n'y avait pas le noyau de Tampa Bay. C'est ça qui lui a fait mal.
1: Puis ce qui est fou, c'est qu'aujourd'hui, on regarde ça. Et même si les Red Wings ont commencé leur reconstruction presque il y a 10 ans, là, je sais qu'Yzerman est arrivé en poste en 2019, mais un petit peu avant ça, entre-temps, le Canadien s'est même rendu en finale de la Coupe. Ils ont réussi à faire une reconstruction au complet. Puis aujourd'hui, il n'y a aucun doute, il n'y a personne qui débattrait là-dessus. Ça fait 2 ans de suite qu'ils font les séries. Ils ont atteint le carré d'as. Ils sont devant les Red Wings et c'est même pas proche. Qu'est-ce que Kent Hughes fait de si bien comparé à l'échec Steve Yzerman?
18: Je pense que l'erreur là-dedans de Steve Yzerman est où Kent Hughes, selon moi, fait très bien, même cet été, alors que je sais, je suis le premier, là, je suis le premier qui a déjà dit que j'aurais vu Mason Marchment, par exemple, à Montréal, mais il fait bien d'être patient, de contrôler ses choses. C'est qu'à un moment donné, justement, Yzerman a tellement précipité les choses que là, les choix de repêchage sont devenus moins intéressant. Du côté des Canadiens, on se souvient qu'Kent Hughes est débarqué dans la saison 2021-2022. Par la suite, a amorcé le virage de reconstruction et tout ça, mais on n'a pas tenté d'aller faire des transactions, des gestes pour améliorer l'équipe. très rapidement. On a laissé, et je sais que c'était dommage à l'époque, mais on a laissé le bateau couler. On est allé chercher des gros choix 2021-2022. On a eu le premier choix au total. T'as eu le cinquième en 2023. Ça a donné David Reinbacher. Évidemment, ça peut pas toujours fonctionner. 2024, t'en vas chercher Ivan Demidov. T'as été trois ans où là, tu t'en vas te placer dans une situation avantageuse pour obtenir des joueurs dominants. Qu'est-ce que ça donne? C'est que Demidov est dans le top 6. Ça risque d'être peut-être le meilleur joueur des Canadiens dans le futur. Moi, je le pense du moins. Un gars comme Slavkovski est extrêmement important par son style. Si on avait fait comme les Red Wings, on s'était dit, OK, c'est une erreur de passage. On se souvient que les Canadiens avaient participé à la finale de la Coupe Stanley en 2021. Écoute, on tente de faire des choses pour améliorer l'équipe. Ben, peut-être que Juraj Slavkovski... Bon, 2021-2022, je pense que c'était coulé. Mais tu sais, un gars comme... Je sais que Reinbacher, c'est plus compliqué un peu, mais ça fonctionne moins comme exemple, OK? Tu te retrouves vers 15, 16 ou 17, tu repêches Matthew Wood, par exemple. C'est pas la même chose. Au lieu de repêcher Demidov parce que t'es 14, 15 ou 16 et que ça te donne un Konstantinos, un Mikael Brantsev-Nygaard, c'est un peu la leçon. C'est pas que les Red Wings ont mal repêché nécessairement, mais des éléments majeurs qui vont aller se greffer dans ton noyau, être parmi les meilleurs, ben t'en as pas. Et c'est ce qui fait en sorte qu'aujourd'hui, je pense que les Canadiens ont un noyau qui est vraiment dans les meilleurs de la Ligue nationale de hockey. On est capable d'avoir des joueurs de 100 points, des défenseurs qui frisent les 80 points. T'as un bon gardien de but, il y a Jakub Dobesch là-dedans. On est en train de les encadrer là-dedans. Alors que les Red Wings, en ce moment, ben, t'as des gars intéressants, mais si tu compares aux Panthers, aux Hurricanes et compagnie, ben, tu te fais devancer assez vite. Là.
1: Mais t'as raison que pour que ta reconstruction soit réussie, c'est plate pour les partisans parce que c'est pas le fun à vivre. Mais il faut que tu coules, puis que tu coules bas. Là. Faut que tu atteignes les bas-fonds. C'est comme ça que les Panthers ont été capables de repêcher Alexander Barkov, puis que Lightning a mis la main sur Stamkos et Edman, puis que les Kings ont eu Drew Doughty. Si t'es pas capable d'aller chercher ce talent élite-là que tu peux juste repêcher au rang, tu sais, 1, 2, 3, OK, peut-être que tu vas être une bonne équipe, mais pas une équipe dominante aspirante à la Coupe.
0: Non, puis tu dois prendre des risques aussi un peu au repêchage. Là. Nate Danielson au 9e rang, là, c'est très sécuritaire, je trouve, pour un choix de top 10. Là.
18: Ouais, puis je pense qu'une autre erreur que Steve Yzerman a fait, puis c'est un peu les transactions, mais le manque de transactions. T'sais, oui, il y a eu Alex Debrincat, ça, rien à dire, ça a été une excellente transaction. Les choix qu'il a donnés n'ont pas donné nécessairement grand-chose. Dominique Kubalik, ça n'a pas donné grand-chose aux sénateurs d'Ottawa. Ça a quand même été bien. Mais, tu sais, ce qui faisait... Tu sais, je reprends l'exemple de Tampa Bay. Les transactions pour aller chercher Ryan McDonough ou, à l'époque, Martin Saint-Louis qui amène Ryan Callahan, ça t'a permis d'aller chercher plein de gars qui sortent de l'extérieur et qui viennent aider ton noyau d'une façon un peu inattendue, et ça a donné que, bon, là, Brett Howden, ça va mieux avec les Golden Knights de Vegas, mais tu peux pas dire que Brett Howden est une méga vedette non plus. Tu prends ça, tu prends des Taylor Radish, tu prends des Boris Kachuk, là, je suis en train de nommer des hauts choix quand même du Lightning à l'époque, tu les transformes en gars établis qui viennent aider. Et c'est là que les Canadiens, je pense, font une bonne chose aussi, c'est que oui, on avait beaucoup de choix, on a évidemment bien repêché, mais on a fait des transactions également. Alex Newhook s'est amené avec contre des choix. T'as Noah Dobson qui débarque contre deux choix de premier tour. Et je pense que c'est ça qui est la clé aussi. Tu t'en vas chercher des gars qui sont jeunes, pas des gars de 29-30 ans qui vont peut-être piquer du nez. On l'a vu avec Confer à Détroit cette année. Là, ça a été moins facile un petit peu. Là, à la place, t'as un gars comme Dobson qui débarque, qui t'amène déjà du hockey très solide et qui ne va que continuer là-dessus dans le futur. C'est là un peu la différence, c'est ce que je trouve que le Lightning a moins bien fait, puis je pense que c'est pour ça que ça ne marche pas. Là,
1: en 30 secondes, Marty, c'est quoi la solution pour les Red Wings? Comment est-ce qu'ils peuvent se sortir du marasme dans lequel ils sont depuis 10 ans?
18: La beauté de la chose, Oli, j'ai l'impression que les Red Wings, bon, évidemment, pour les partisans canadiens, tu le souhaites pas nécessairement, mais on a quand même repêché beaucoup de profondeur. T'as des Marco Kasper, je crois encore à Nate Danielson, je crois encore à Carter Berry, Mikael Brantsev-Nygaard, des gars qu'on a repêchés dans le top 15, mais il manque de talent élite. Là, évidemment, en plus, en considérant le dossier d'Ellen Larkin, moi, j'ai tendance à penser peut-être qu'une réinitialisation ne serait pas mauvaise. Tu t'en vas repêcher un voire deux joueurs extrêmement dominants, disons, je lance ça comme ça, Alexis Joseph cette année, disons. t'ajoutes ça, tu l'ajoutes à Raymond, à Alex DeBrincat, à Emmett Feeney, des gars comme ça, ça t'aiderait beaucoup. Mais par contre, je regarde les propos du président Chris Illich qui est allé dire, écoute, on est excité d'aller chercher un nouveau leader pour bâtir une équipe de calibre pour gagner une Coupe Stanley. J'ai pas l'impression qu'on s'en va vers là et je pense que ça pourrait mal se terminer un petit peu pour les Red Wings.
1: Excellent. Merci beaucoup, Marty. Merci pour ta collaboration. Passe un bon week-end et on se reparle la semaine prochaine.
18: Ouais, y a pas de problème. Bonne fin de semaine, les gars.
0: Salut, merci. Marty.
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1: Pour l'instant, je veux vous parler de Marc Bergevin. Pourquoi? Ben, comme vous le savez, il cherche un DG à Détroit. Et chez les journalistes qui couvrent les Red Wings, son nom revient énormément. Il serait une option très réaliste selon les gens qui couvrent l'équipe, surtout dans le rôle un peu de président. Pour mentorer peut-être un plus jeune DG, Bergevin pourrait être le président des opérations hockey, on dit, et vraiment superviser toutes les opérations hockey chez les Red Wings. Pourquoi? Ben, il y a énormément d'expérience avec une équipe aussi, Original Six, ouais. Le Canadien de Montréal. Il les a dirigés pendant longtemps. Il a quand même bâti l'équipe qui s'est rendue en finale en 2021. Je le sais, c'était pas pareil. Division canadienne, tout ça. Ça reste qu'ils sont allés en finale. Puis si tu regardes le règne de Marc Bergevin, il y a plusieurs legs qui ont très, très bien vieilli. Là. C'est lui qui a fait l'acquisition de Nick Suzuki, mais surtout, c'est lui qui lui a octroyé son superbe contrat.
0: C'est vrai.
1: Qui a par la suite vraiment établi une espèce de culture, de hiérarchie salariale au sein du Canadien. Quand Suzuki a signé son contrat, il y avait beaucoup de gens qui disaient « c'est ben trop d'argent
0: ouais. ».
1: C'est bien trop risqué de donner ça à Suzuki. Il n'est pas encore un premier centre dans la LNH. Bergevin, il connaissait le potentiel de Suzuki et c'est pour ça qu'il lui a donné ce type d'entente. Ça, si c'était pas pour ce contrat-là que lui avait donné Bergevin, le Canadien ne serait pas où il est aujourd'hui. Si tu regardes même plusieurs des bons jeunes joueurs de l'équipe, ben, y en a beaucoup qui ont été repêchés par son administration. Caulfield, Gouley, Dobesch, Kapanen, Evans, Struble, Jacka, ils ont tous été repêchés. Pas nécessairement par Marc Bergevin lui-même, mais quand même par son administration. Quand tu regardes ce qu'il a accompli avec le Canadien, 6 participations aux séries éliminatoires, une finale de l'Est, une autre participation à la finale de la Coupe Stanley, il y a plus de positifs que de négatifs. C'était pas parfait, mais pour moi, il mérite une deuxième chance. Et c'est un gars qui, à Détroit, pourrait peut-être stabiliser le navire, pourrait amener une certaine crédibilité que les Red Wings recherchent.
0: Ouais, exactement. En fait, c'est un type de DG, un type de directeur qui il va toujours avoir une ligne directrice, il va toujours avoir une vision en tête. Puis sa plus grande qualité, c'est que, tu sais, il déroge pas de ça. Il va peut-être prendre des risques par-ci, par-là, mais ça va toujours pour être dans la bonne direction pour atteindre un but commun.
1: Il y a une philosophie claire, là.
0: Exact.
1: On peut le voir par la suite. Quand il était assistant avec les Kings, maintenant avec les Sabres, il y a un type. Il aime une brigade défensive qui est grosse, qui est physique, frappe, qui est robuste, qui frappe pas nécessairement les gars les plus offensifs.
0: C'est ça.
1: Mais quand le Canadien est allé en finale de la Coupe, c'était ça, là. C'était Weber, c'était Sherrod, c'était Edmondson. Puis même 5-6 ans plus tard, c'est encore ça que ça te prend en série dans la LNH. On le voit année après année. T'as besoin d'une brigade défensive excessivement physique. T'as besoin de gars en attaque qui ont du caractère, qui ont de l'attitude. Bergevin a tout le temps été bon pour être capable de dénicher ces perles-là. Par moment, on peut peut-être lui reprocher son manque d'agressivité et de ne jamais avoir tiré sur la gâchette et d'avoir été chercher le gros joueur de centre ou le gros attaquant de premier plan que le Canadien avait besoin quand Carey Price est encore dans la fleur de l'âge et quand il était encore en santé. Mais quand même, c'est un gars qui, plus souvent qu'autrement, moins vers la fin, là, quand il était peut-être trop attaché à ses joueurs, Gallagher notamment, gagnait ses négociations de contrat, gagnait ses petites transactions, les petits moves qu'il pouvait faire qui, sur le coup, c'est pas OK, mais après ça, tu prends un pas de recul, puis c'est une très bonne acquisition, ça. Alors voilà, moi, je pense que Bergevin mérite une deuxième chance. On verra si c'est lui qui aboutit à Détroit. Dans les prochains jours, les prochaines semaines, on devra en savoir un petit peu plus sur les finalistes pour ce poste et les gens que les Red Wings vont passer en entrevue. Une autre nouvelle intéressante qui est tombée dans la Ligue nationale de hockey hier, Connor McMichael, qui a signé son contrat avec les Blues de Saint-Louis. Quand même, une grosse entente. On parle d'un contrat de 6 ans, 6,75 millions de dollars par année avec Connor McMichael, lui qui avait été acquis dans la transaction Jordan Cairo il y a quelques semaines de ça. Ça mène à Saint-Louis. Il y a plusieurs petites choses que les Blues ont tentées. Ils ont fait une espèce de retool, si on veut, pendant la saison morte. Puis je trouve ça intéressant. McMichael a quand même un bon potentiel. Il est encore jeune, 25 ans. A eu 2 saisons de 46 et 57 points dans ses 2 dernières années. C'est un gars qui peut jouer au centre. C'est un gars qui peut jouer à l'aile. La saison dernière était bizarre avec les Blues, Hugo. Il y avait comme plein de rumeurs d'échange.
0: Ouais, tout le monde voulait
1: beaucoup
0: quitter.
1: D'instabilité. Ouais. J'ai l'impression que ça va être une équipe qui va se reprendre l'an prochain.
0: Je pense que oui. Je pense que ça a été comme un step back. En plus, nouvelle direction. Alexander Steen qui arrive cette année. Ça va être, ça va être une nouvelle vision. C'est un gars de la place. Puis on a un vote de confiance. Là. On a un vent de jeunesse intéressant. Sinon, moi avec, je pense que ça va être quand même une bonne année pour les Blues.
1: Parce que là, malgré tout ce qui s'est passé, là, Bennington est encore là.
0: Ouais. Parayko est encore
1: là. Parayko est encore là.
0: Ouais.
1: Cam Fowler est encore là.
0: Ouais.
1: Bon, Cairo a été échangé, mais t'as encore Robert Thomas. Tu sais, ils ont conservé quand même une bonne partie de leurs vétérans. Tu l'as dit, plusieurs jeunes joueurs en ascension. Tu sais, ils ont un espèce de noyau avec des gars de 22, 23, 24, 25 ans. McMichael s'ajoute à ça.
0: Ouais.
1: Et Mason McTavish aussi.
0: C'est ça, parce que là, on a McTavish, on a Snuggerud qui va encore s'améliorer, on a Jake Neighbors qui va encore s'améliorer, on a Dalibor Dvorsky aussi.
1: McTavish? Il va avoir beaucoup de choses à prouver cette année.
0: Ouais.
1: C'est un gars qui avait énormément fait jaser. Négociation de contrat difficile avec les Ducks. Un an plus tard, il se fait échanger. C'était fait retirer de la formation à plusieurs reprises en saison régulière et même en séries éliminatoires. Avec le contrat qu'il a signé, avec ce que les Blues ont payé pour aller le chercher, un choix de milieu de première ronde, il va falloir qu'il performe.
0: Pas le choix. Pas le choix. Puis ça va être à lui de saisir son opportunité aussi, parce que au final, c'est ça qu'il cherchait. Il cherchait une place où il pouvait se faire mettre en valeur. Clairement, ça marchait pas en AM.
1: Non. Ça cliquait peut-être pas avec Joel Kennedy.
0: Non, exactement. Puis, tu sais, c'est un bon joueur, mais c'est McTavish. C'est un gars qui est complet sur toute la ligne et il va avoir besoin d'aider les Blues. Et les Blues vont avoir besoin de lui aussi.
1: Ben,
0: t'sais.
1: C'est supposé être leur deuxième centre.
0: Exactement. Mais c'est aussi une stabilité nécessaire dans cet alignement-là. Ça va être à lui de faire ses preuves, sérieusement.
1: Ouais. Jimmy Snuggerud, t'en as parlé, a connu une bonne saison quand même la saison dernière, mais il fait partie de ce jeune groupe-là. Est-ce qu'un gars comme Justin Carbonneau va cogner à la porte?
0: Ça aussi.
1: Il va être peut-être capable de se tailler un poste en vue du camp d'entraînement. Logan Mailloux, saison remplie de hauts et de bas pour lui l'an passé à Saint-Louis, mais il va avoir quand même une bonne occasion de se faire valoir encore une fois du côté droit de la ligne bleue. Ils sont allés chercher Brandon Carlo des Maple Leafs. Je sais que Carlo, ben, c'était pas un bon move, là. Cette fameuse acquisition-là. Ils ont beaucoup trop cher payé un choix de premier tour aux Bruins de Boston, mais ça reste quand même un bon défenseur de troisième paire. Ah, et Jim Montgomery est un des meilleurs coachs de la ligue.
0: Ouais, ça, faut jamais le nier, sincèrement.
1: Il y a pas plus tard qu'il y a un an et demi, il est débarqué en pleine saison. Il a sorti les Blues des bas-fonds du classement et il les a amenés en série. Là.
0: Je commence numéro 7, là. Ça, ils ont failli
1: deuxième
0: passer.
1: Prolongation exact. Contre les Jets. Dans une division, évidemment, qui est, on s'entend, est pas facile du tout. Là. La division centrale, c'est peut-être la division la plus coriace de toute la ligue. Mais les Stars n'ont pas eu un été facile.
0: Non.
1: Le Wild n'est pas allé chercher son fameux joueur de centre. L'Avalanche a quand même perdu quelques joueurs de qualité. Le Mammoth est une équipe en ascension. Par contre, un petit peu bizarre ce qui se passe avec les Jets. Les Blues vont être parmi les équipes à surveiller en vue de la saison prochaine. 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On va prendre une petite pause. Après, c'est Olivier Brett qui s'installe. Beaucoup, beaucoup de sujets intéressants avec Olivier. On va parler, bien évidemment, de cette nouvelle qui est tombée pendant la soirée. Rénovation intérieure aussi pour le Stade olympique. C'est pas juste le toit, c'est pas juste l'anneau. Il va y avoir des travaux pour rafraîchir l'intérieur du stade. Et ça, c'est une excellente nouvelle pour le CF Montréal, qui était d'ailleurs en action hier. Retour à MLS, ça s'est fait face au Toronto FC. On va parler de tout ça, mais on n'a pas le choix aussi. Mettre la table pour la finale de la Coupe du monde.
0: Allez.
1: De soccer. Argentine-Espagne, un choc de titans. C'est dur de prédire ce match-là.
0: Vraiment.
1: C'est dur d'essayer de se dire qui va avoir le dessus. Deux équipes qui, depuis le début de la compétition, ne font que s'améliorer. Et Oli Brett va essayer de nous éclairer au retour pour savoir qui va mettre la main sur le trophée.
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1: Une très, très bonne nouvelle est tombée hier soir. Le CF Montréal... Ben, sa survie à Montréal est peut-être assurée parce qu'on a appris ça de la plume d'Alexandre Pratt. Il va avoir des rénovations intérieures au Stade olympique. On parle de ça, on parle du retour de l'équipe en MLS et on met la table pour la finale de la Coupe du Monde avec Olivier Brett. Salut Oli, comment ça va?
16: Ça va très très bien, surtout avec ces nouvelles-là qui sont excellentes,
1: oui.
16: En effet.
1: Parce que je veux dire, rénover le toit du stade, le fameux anneau technique, sans travailler sur l'intérieur... Ça n'avait pas de bon sens, là. Je veux dire, on pourrait faire mille et une métaphores sur pourquoi est-ce que ça fonctionne tout simplement pas. C'était pas logique de mettre autant d'argent dans le toit sans s'assurer de mettre un investissement à l'intérieur du Stade olympique pour assurer la pérennité et s'assurer aussi qu'on allait pouvoir y tenir des événements sportifs et culturels d'envergure.
16: T'as raison, sauf que ton concours de métaphores, là, mettons, pour expliquer à quel point ça aurait pas eu de sens, moi, j'y aurais participé. J'aurais été curieux de savoir quelle métaphore serait sortie de tout ça. Tu sais, tu disais d'entrée de jeu, il y aura finalement des rénovations. C'est plus que maintenant, on sait que les rénovations qui allaient se faire de toute façon, mais que personne semblait vraiment vouloir annoncer.
1: Ouais.
16: Pourquoi? Ben, parce que ça vient avec des coûts importants qui viennent de où? Qui viennent du gouvernement, donc des contribuables, sachant qu'il y a des élections qui s'en viennent. Tu sais, c'est un panier de crabes potentiellement. Ce que j'avais pas vu venir, par contre, en toute humilité, c'est qu'on pouvait coller ça au 50e des Jeux olympiques de Montréal. Et là, tout d'un coup, on était capable de toucher la nostalgie et de faire comprendre aux gens que ce stade-là, on peut en être fier, puis on peut encore en faire quelque chose de beau, de grand, d'important et d'utile.
1: Mm-hmm.
16: Et là, quand tu regardes, tout, premièrement, la tombée de cette nouvelle-là, qui nous dit qu'il y aura les rénovations à l'intérieur du stade. Ça, comme je vous le disais, pour moi, c'est pas une surprise. Mais de savoir que finalement, après l'inquiétude dont qu'a démontré le CF Montréal il y a quelques semaines à peine, là, c'était juste avant la Coupe du Monde, quand Gabriel Gervais, le président du CF Montréal, disait plus « on est là pour rester ». Il disait « on travaille dans l'objectif de rester à Montréal ». C'est un changement de discours qui était subtil, mais majeur pour moi. Pourquoi? Mais parce qu'on se disait, si ça se fait pas là, dans les prochains mois, ou on commence pas avant l'an prochain, ben on va non seulement hypothéquer la saison hivernale, la première en MLS de 2027-2028, ça, on savait déjà qu'on allait devoir se débrouiller sans jouer au Stade olympique. On va probablement arranger le calendrier ou jouer des matchs à domicile sur la route. Mais là, c'est la saison 2028-2029 qui devient en péril. Et qui sait, peut-être 29. Et là, la MLS levait le drapeau en disant « Nous, on ne peut pas fonctionner, naviguer à vue comme ça. » Ça, c'est la première chose. La deuxième, ben, c'est la configuration du stade. Parce que là, quand on dit qu'on va approcher les sièges d'une trentaine de mètres, tu sais, pour ceux qui sont déjà allés au stade Saputo, tu as la tribune sud, tu as la tribune est et la tribune ouest. Ça, c'est les tribunes qui sont en aluminium, là, ou appelle ça comme tu veux, en métal. Ouais. C'est pas la tribune nord qui est en béton, qui est du côté de la rue Sherbrooke. Cette tribune nord-là, il y a une distance entre le terrain, les bancs, et la tribune où tu peux marcher. Mais c'est pas une longue distance. Ce qu'on me disait hier, c'est que ce serait ça, la distance maintenant entre les premières rangées et le terrain au Stade olympique. Écoute, c'est majeur parce que tu étais à des kilomètres du terrain quand tu étais dans la première rangée au Stade olympique. Pour toutes ces raisons-là, puis on n'a même pas parlé des espaces premium, ouais. VIP, qui font en sorte que tu peux rentrer beaucoup plus d'argent, qui font en sorte que si tu as vraiment un partenariat où tu partages les revenus, ça devient intéressant pour tout le monde. Écoute, c'est extraordinaire cette nouvelle-là.
1: Ouais, absolument. Moi, ma seule critique, c'est que j'aurais aimé ça que ça arrive plus tôt, parce que j'aurais aimé ça qu'on fasse partie de l'aventure de la Coupe du Monde. C'était un peu triste de voir l'Amérique au complet sur le party recevoir des matchs, même si c'était pas beaucoup nécessairement, mais on a vu à quel point dans des villes comme Vancouver et Toronto, ça a été majeur. Des touristes de partout dans le monde, des matchs grandioses. Un gars comme Ronaldo qui fait un post sur Instagram puis qui dit à quel point il aime Toronto. Ça, là, ça vaut de l'or. Malheureusement, on a raté le bateau. Mais bon, peut-être pour la prochaine Coupe du Monde, on va l'avoir eu dans notre stade. Là. C'est vraiment ma seule plainte par rapport à ce dossier-là.
16: Je te comprends. En même temps, il ne faut pas se faire de cachette. S'il n'y a pas un danger majeur que le toit tombe, là, peut-être que je suis un peu trop dramatique, là, mais à quelque part, il y a un ingénieur qui a dit « Vous devez pas, ce serait bien de, vous devez réparer le toit. » Mais en ce moment, on ne se parle pas de rénovation au Stade olympique, puis on se parle peut-être pas mal plus d'une crainte de voir le CF Montréal déménager avec le calendrier hivernal. Donc, je comprends qu'on est passé à côté. Puis, tu sais, je suis allé en Vancouver, je suis allé à Houston. Je suis 100% d'accord avec toi. Puis quand Ronaldo dit que Toronto est extraordinaire, j'ai beau venir de Québec, le Montréalais en moi depuis 16 ans, il a mal au cœur aussi. Mais peut-être qu'au final, tout ça aurait été une manière déguisée de nous donner un cadeau puis de pérenniser le sport et le CF Montréal dans la métropole.
1: Mais parlons justement du CF Montréal. C'est leur retour en action en MLS hier face à leur grand rival, le Toronto FC. Match nul de 0-0, pas nécessairement le plus grand des spectacles, mais il y a quand même plusieurs belles choses à retenir de cette rencontre-là.
16: T'as raison. T'en as eu un beau spectacle l'année passée quand Toronto est venu au mois de mai. Ils ont planté le CF Montréal 6-1. Je pense que tu prends ce 0-0-là avant le 6-1 pour les Torontois l'an dernier. Une grosse, grosse nouvelle, c'est de voir Ennadi Sinchuk vraiment plus percutant qu'on n'a jamais vu.
1: Tellement dynamique. Il y a plusieurs bonnes chances qui sont parties de lui.
16: Et sur un match complet. Parce que des flashs d'Ennadi Sinchuk, on en voit depuis son arrivée. Mais des matchs où d'un bout à l'autre, moi, quand je l'ai vu là, dans les 30 premières minutes, la première question qu'on s'est posée, j'étais à la description avec Vandré Lefebvre à RDS, je me suis dit 55e, 60e minute peut-être, puis à ce moment-là, il va se mettre à pomper l'huile, on va devoir le retirer. Finalement, il a été capable de durer tout le match. Est-ce qu'il a été aussi percutant en toute fin de rencontre? Non, mais c'est son gros défi, lui, de répéter les efforts. Pour des joueurs là, qui sont souvent dans le sprint, c'est souvent un ennui. Bien, pour lui, là, il est peut-être... Pour moi, ça devient un match référence pour lui. Même s'il n'a pas marqué, ça, ce sera la prochaine étape d'avoir des statistiques, des passes décisives, des buts, bref, des contributions plus importantes offensivement. Mais justement, moi, je pense que c'est le constat qu'on fait. Prince Owusu était suspendu pour le match. Ouais. On y va avec Daniel Rios, qui est tout à fait correct. Mais là, il y a Ivan Jaime. Tu n'as pas exercé son option. C'est parfait, mais théoriquement, tu devrais avoir 5,5 millions à dépenser sur quelqu'un parce qu'il y avait la possibilité de le dépenser sur Jaime si tu avais exercé l'option. Mahala Opoku est parti en Égypte. Sunusi Ibrahim, sur qui tu gaspilles, et je dis bien gaspilles parce qu'il t'a servi absolument à rien depuis 4 ans, tu gaspilles au-dessus de 400 000 $ sur lui. Là, c'est des places d'effectifs et de l'argent disponible qui doit être dépensé au cours des prochaines semaines. Parce que quand tu regardais les options, les armes offensives pour Philippe Lafroy hier, surtout en l'absence de Prince Owusu, c'était très mince. Ça, c'est un des gros dossiers à régler dans les prochaines semaines.
1: Ouais, puis l'équipe a investi tellement d'argent en Sinchuk qu'on parle du plus grand transfert de l'histoire de la franchise du CF Montréal. Ce serait une excellente nouvelle s'il est capable de débloquer et vraiment de jouer à la hauteur de son potentiel. Maintenant, on va regarder le match de dimanche. Finale de la Coupe du Monde, Argentine-Espagne. J'ai vraiment de la misère à me faire une tête sur cette rencontre-là. Qui va avoir le dessus? Ce sont deux équipes qui ont été tellement impressionnantes dans les dernières rencontres. Qu'est-ce qui pourrait faire la différence dimanche?
16: Moi, je pense que ça va être la capacité des Espagnols à vivre les vagues de pression. Parce que, tu sais, t'as raison, là, c'est vraiment difficile d'évaluer. C'est comme des pommes et des oranges. D'un côté, t'as une équipe, l'Espagne, qui joue de manière super stable pendant 90 minutes. Ils font la même chose, puis tranquillement, tu te retrouves à la fin des 90 minutes, puis tu te dis, ben, coudonc, on a perdu. Tu sais, ils étaient juste meilleurs que nous autres. De l'autre côté, t'as une équipe contre qui tu joues, puis pendant 85 minutes, tu te dis, on les a. Eux, ils mettent la switch on pendant 5-10 minutes dans les arrêts de jeu. Finalement, tu te dis, ben, coudon, on a perdu. Le résultat est le même, mais la manière d'y arriver est complètement différente, surtout au tour éliminatoire pour l'Espagne et l'Argentine. Je pense que ça va être une équipe d'Argentine qui va vouloir bousculer les Espagnols, les intimider. Puis ça, c'est un aspect qu'on néglige des Espagnols. Tu sais, on parle souvent du jeu technique, léché, c'est tellement collectivement, c'est comme une grosse chorégraphie, que ce soit offensivement ou défensivement. Mais c'est des Espagnols qui ont du chien aussi, qui sont prêts à se battre. Puis ça, je pense qu'on n'en parle pas assez. Maintenant, face à l'Argentine, qui est extraordinaire pour te faire péter les plombs, juste à voir les images de Jude Bellingham à la fin du match contre l'Angleterre, c'est des gars qui sont capables de venir te jouer dans la tête. Ça, il faut que tu évites ce piège-là si t'es l'Espagne. En revanche, l'Argentine, t'as des gars qui ont débloqué offensivement. C'est plus seulement une équipe qui se tourne vers Lionel Messi pour contribuer d'un point de vue des buts marqués. C'est encore lui qui offre beaucoup de passes décisives, mais ça va prendre d'autres gars qui prennent le relais. Mais honnêtement, là, c'est presque un pile ou face ce match-là. Puis il y a deux rondes, jamais je t'aurais dit ça. T'sais, c'est une équipe là, qui a eu de la misère à passer à travers le Cap-Vert, qui a eu de la misère à passer à travers l'Égypte et qui se retrouve quand même dans une deuxième finale de Coupe du Monde consécutive. Les Argentins, ce qu'ils font dans les fins de match surtout, c'était phénoménal.
1: Mais là, si je suis pour te forcer à te mouiller, là, t'as pas le choix de prendre un côté. Quelle équipe va gagner le match, Ali?
16: Je te dirais que je vais mettre un 5 dans l'espoir de voir l'Espagne gagner. Mais je vais aussi mettre un 5 en me disant que c'est probablement l'Argentine qui va gagner, fait que je vais me refaire avec ça.
1: Mais je partage ton avis parce que c'est tellement difficile. L'Argentine a prouvé que peu importe ce qui se passe, elle va trouver une façon. Puis l'Espagne est tellement méthodique que tu te dis comment est-ce qu'ils vont perdre. Ils donnent rien. Puis je pense qu'au final, ben, ça risque de donner un match d'anthologie. Ça va être un match dont on risque de se rappeler pendant très, très longtemps, juste de par les histoires qui pourraient sortir de ça. Là. Potentiellement la dernière Coupe du Monde. En tout cas, c'est supposé être la dernière Coupe du Monde à Messi. T'as le prodige de l'autre part et Lamine Yamal. Ça va être incroyable.
16: Et puis pour ceux, juste pour renchérir là-dessus, pour ceux qui n'ont pas vu passer, là, allez faire un tour sur les médias sociaux. Ça ne s'invente pas. Lionel Messi qui donne un bain à Lamine Yamal, bébé. Ça, c'était à l'époque où les deux étaient, les deux étaient au FC Barcelone. Les deux n'étaient pas au FC Barcelone. Lamine Yamal ne marchait pas. Là. C'est vraiment un bébé presque naissant, un peu plus joufflu qu'un bébé naissant. Là. Mais que les deux se retrouvent comme ça, en Coupe du Monde, en grande finale, tu sais, il y a quelque chose de surréaliste. Il y a les dieux du soccer, les dieux du cinéma de Hollywood qui ont écrit un script à l'époque. Qui a pensé d'abord à ce photoshoot-là et que tu te retrouves avec les deux qui sont... C'est vraiment le...
1: On dirait qu'il est en train de le baptiser, là, puis c'est un jeune Lamine Yamal. Il n'y a aucune façon de deviner que ce gars-là va devenir un des meilleurs jeunes joueurs de soccer de l'histoire.
16: Et c'est pas de l'hyperbole. Là. Il est vraiment en train de donner un bain à Lamine Yamal qui est tout nu, bébé, dans une bassine. Puis c'est Lionel Messi. C'est un photoshoot qui est super weird déjà à la base. Là, quand tu penses à Lionel Messi, qui est pas le gars qui fait beaucoup de trucs comme ça. Il fait beaucoup de commerciaux. Là.
1: Ouais.
16: Mais des trucs comme ceux-là, c'est un peu champ gauche. Puis tu te retrouves à posteriori, près de 20 ans plus tard, à dire « Ah ben c'était pas si champ gauche que ça finalement. On était en train d'écrire une des histoires les plus extraordinaires de la finale de Coupe du Monde. » Mais juste pour terminer sur les Espagnols, tu sais, je te parlais tout à l'heure, juste pour avoir un élément d'analyse, là, puis pas juste faire du guesswork. S'ils sont capables de garder ou de reprendre le ballon dans les moments où l'Argentine prend du momentum, les Espagnols vont gagner le match. C'est ce que les Anglais ont été absolument incapables de faire après avoir marqué leur premier but. Les Argentins ont appuyé sur l'accélérateur, puis les Anglais ont essentiellement pas retouché au ballon de la fin de rencontre. Ça, c'est une chose que les Espagnols sont capables de mieux faire maintenant mentalement. Est-ce qu'ils vont être capables de le faire sous pression dans le match le plus important de leur vie? Ça, c'est la grande question pour dimanche.
1: Ça se passe dimanche, mais samedi, c'est la petite finale. France-Angleterre. Généralement, évidemment, c'est un match auquel on porte un petit peu moins d'attention. Mais là, pour l'Angleterre, il va avoir une importance capitale pour leur sélectionneur parce que lui, il joue peut-être son poste face à la France.
16: Peut-être qu'il a déjà joué, mais il peut aider ou franchement nuire à sa cause. Hey, là, pour remettre en contexte très rapidement, les Anglais ont toujours eu là, une volonté d'avoir des Anglais à la barre de leur équipe.
1: Ouais.
16: Il y a une vingtaine d'années, on a décidé d'y aller avec, entre autres, Sven-Göran Eriksson, qui a été sélectionneur, un Suédois. Il y a Fabio Capello, un Italien. Ça a toujours fait polémique à savoir est-ce que c'est la bonne chose ou pas. Là, t'as un Allemand qui débarque. Les Allemands et les Anglais, c'est pas juste en guerre mondiale qu'ils ont eu des conflits. Ils en ont eu aussi en Coupe du Monde avec les Allemands de manière générale qui arrivaient au-dessus du lot, surtout en séance de tir au but où les Anglais ont souvent échoué. Puis là, t'as un Allemand, Thomas Tuchel, qui coach l'équipe en ce moment, qui dit, après ces changements qui ont été très critiqués, je pense qu'il y a des critiques qui sont justifiées là-dedans, ouais. Il dit, non, non, c'est pas la tactique qui a été un problème, c'est pas mes choix qui ont été un problème, c'est l'ADN de cette équipe-là anglaise.
1: Hmm.
16: Écoute, pour un Allemand de venir dire ça, l'ADN étant l'ADN d'une équipe qui n'est pas capable de croiser le fil d'arrivée parce que ça fait 60 ans qu'on attend un retour en grande finale malgré des générations dorées qui sont passées. Si tu dis ça, t'es mieux de gagner la petite finale. Si tu bats Kylian Mbappé et compagnie, que t'accroches la troisième place, peut-être que tu vas avoir un point à mettre de l'avant pour dire « je suis encore l'homme de la situation », chose que Tuchel maintient, il veut poursuivre dans le projet. Mais là, si tu perds, et surtout, si tu te fais passer sur le corps par les Français, je pense que ça va être très difficile de justifier sa présence à la barre de cette équipe-là, parce que là, tu t'es attaqué pas juste aux idées sportives du peuple anglais, tu t'es attaqué à l'essence même des Anglais en parlant de leur ADN. Puis ça, c'est un terrain vraiment glissant. J'ai hâte de voir ce que ça va faire avec un gars qui joue potentiellement son futur à la barre de l'équipe nationale anglaise, puis un autre qui boucle la boucle du sien. Didier Deschamps, ça va être son dernier match après 14 ans à la barre des Bleus. Qui va en sortir vainqueur? Personnellement, si j'avais un petit 2 à mettre, sachant la tourmente là, qu'il y a eu autour de cette équipe-là anglaise, je ne sais pas si c'est le cas dans le vestiaire, moi, j'irais avec les Français.
1: Ouais, c'est fascinant à quel point cette disette de championnat, elle pèse lourd sur les Anglais. Là. On peut faire des comparatifs. T'sais, les Leafs au hockey, les Knicks de New York avant qu'ils remportent leur championnat, t'sais, c'est un peu ça. Là. C'est le poids, dans ce cas-ci, en fait, d'une nation au complet, ça pèse très, très lourd sur les Anglais. Puis pour chaque tournoi où tu n'es pas capable d'aller le chercher, surtout de cette façon-là, là, quand tu as une avance que tu perds, un choke, soyons francs, ben ça fait juste empirer la situation. Puis là, un coach de l'étranger, vraiment, ça s'est tourné le couteau dans la plaie. Merci beaucoup, Oli. On va suivre tout ça cette fin de semaine. Et lundi, on va se parler. Ce sera malheureusement la fin de la Coupe du Monde. Mais entre-temps, on a le plus gros match à se mettre sous la dent dimanche. Et ça va être vraiment le fun.
16: Je partage ton vocabulaire. Ma femme, par contre, tu te répètes pas, c'est malheureusement la fin
1: mais
16: de
1: tu
16: la
1: travailles fort,
16: monde.
1: Toi, là.
16: J'ai très, très hâte de recommencer à contribuer parce que je te confirme que ma contribution, contrairement à Lionel Messi, mes contributions ont été minimales pendant cette Coupe du Monde.
1: Très bien, merci beaucoup, Oli. On se parle
16: Salut.
1: Lundi. Bye, bon
16: Bye.
1: Week-end.
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1: Dans une vingtaine de minutes, on va s'entretenir avec Martin Thériault. Marty, il va bien évidemment réagir face à cette signature de contrat de Kirby Doc. Et il va aussi aller d'une bonne nouvelle pour le Canadien. Il va nous expliquer pourquoi, il va nous expliquer son raisonnement.

0: Le Calder à Lane Hutson, saison phénoménale en 2024-2025 pour Lane Hutson, réécrit à peu près tous les records pour un défenseur recru du Canadien, bat presque tous les records pour un défenseur recru dans la Ligue nationale de hockey ou arrive proche de les égaliser. On a George Gillett qui a acheté le Canadien, une onde de choc au début des années 2000, un Américain qui a acheté le joyau des Québécois, le Canadien de Montréal. Le printemps à Lac, troisième moment. Peut-être le parcours éliminatoire le plus surprenant de l'histoire de l'équipe, un héros que personne n'attendait. Et quatrièmement, le fameux tour du chapeau de Ryan Poehling à son premier match avec le Canadien en toute fin de saison en 2019. Si t'avais à y aller, toi, ce serait quoi ton choix?
1: C'est difficile, mais honnêtement, si j'avais à prendre les émotions que ce moment-là m'a fait ressentir, j'ai pas le choix, je pense, d'aller avec le printemps à l'acte. Parce que c'était au moment où je commençais à suivre le hockey davantage, de manière plus assidue. Puis ça a tellement été ça a été la définition même du parcours d'une équipe Cendrillon.
0: Oui.
1: C'est ça qui a été vraiment, vraiment particulier par rapport à ça. Et tout le monde embarquait derrière le Canadien dans cette run aux séries-là. Donc, moi, j'y vais avec le printemps à Lac. Toi?
0: Moi aussi, j'y vais avec le printemps à Lac parce que c'est des succès en séries éliminatoires, les émotions qu'on vit, on l'a vécu à ce printemps, mais quand t'es un underdog, quand t'arrives puis que t'es sous-estimé, puis que personne croit en toi, puis que tu réussis à le faire, t'as éliminé coup sur coup Capitals de Washington, premier en saison régulière, Penguins de Pittsburgh, champion en titre de la Coupe, Ovechkin, Crosby, t'es bas, back-to-back, avec un gardien qui sortait un peu de nulle part. C'était ton deuxième au début de l'année.
1: Tu faisais au-dessus de 35 arrêts par match.
0: Oui.
1: À chaque match.
0: Pour moi, c'est un moment marquant. Pour moi, c'est un parcours éliminatoire dont on va se rappeler pendant très, très longtemps. Mais je vais t'avouer, Hugo, je suis extrêmement surpris en ce moment. Sur YouTube, c'est le Calder à Lane Hutson qui mène à 68%. Le printemps à Lac est à 23%. Un Américain qui achète le Canadien, c'est à 9%. Personne n'a encore voté pour Ryan Poehling. Très, très, très dommage. Et sur la messagerie texte, c'est 50-50.
1: Ah ouais?
0: Le Calder de Lane Hutson, là, ça a été un exploit. T'sais,
1: ça a été phénoménal.
0: Un exploit, une saison phénoménale. Là. C'est peut-être un biais de récence, mais c'est vrai que ça a marqué. C'était le premier du Canadien à le faire depuis Lane Hutson, depuis Ken Dryden. Le gars est débarqué dans la LNH, puis instantanément, il est devenu un magicien sur patin.
1: Ça, la transition a jamais, il n'y a jamais eu un moment de transition. Il a été fluide du moment où il a fait son premier pas sur une patinoire de la Ligue nationale et ça a juste jamais arrêté. Son développement est exponentiel. Donc, je peux comprendre. Puis avec toute la frénésie que nos jeunes joueurs nous apportent présentement et l'anticipation du succès que l'équipe va avoir dans les prochaines années, c'est normal aussi que ça prenne la tête, sérieux.
0: Laurent, il nous raconte printemps à Lac pour moi en 2010. J'avais 24 ans. En appart avec un excellent chum, on a été les hôtes de cette run-là. Aux deux jours, 20 chums débarquaient. C'est tout simplement incroyable.
1: C'est
0: on est allé célébrer downtown, assis sur les fenêtres de char. T'sais. C'est ce genre d'émotion-là que les séries nous font vivre. Cédric qui nous raconte « Mon choix, c'est le printemps à Lac. Chaque match donnait des frissons. On croyait à l'impossible. Les rues vibraient. Tout le Québec était derrière le CH. Les arrêts de à Lac, les victoires contre Washington et Pittsburgh. Pendant quelques semaines, on avait l'impression que tout était possible. » C'est un souvenir que j'oublierai jamais. C'est vrai que c'est comme... Ça te permet de croire en l'impossible.
1: Ben 100%, puis c'est ça, exact. C'est le justement ce parcours-là d'équipe Cendrillon. Quand tu t'attends le moins... T'as aucune attente, c'est là que ça te frappe. Pis c'est là que tu te permets de rêver.
0: Ouais. Sur YouTube, il y a quelqu'un qui dit « Le Calder de Lane Hutson marque un tournant dans la sombre histoire du CH depuis les 30 dernières années. » C'est vrai, ça aussi. Tu sais, ça a été comme... On est arrivé, là. On en a un jeune joueur de grand talent... T'sais, on a une future superstar. Fait continuer à voter YouTube, message et texte d'ici la fin de l'émission. On va vous dire c'est qui le gagnant. Et la semaine prochaine, on va avoir quatre autres moments et un finaliste.
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0: Gros week-end sportif. Hugo, qu'est-ce qu'on va suivre de près dans les prochains jours?
1: Ben, c'est sûr qu'on va commencer ça avec la petite finale de la Coupe du Monde demain, Oli. 17h, France-Angleterre. Comme on en a parlé avec Oli, justement, est-ce qu'on va être capable d'avoir un match haut en couleur ou en

0: intensité. On sait, la rivalité France-Angleterre, ça part pas d'hier. Et sinon, bien évidemment, les Blue Jays reprennent l'action aujourd'hui. Ils jouent contre les White Sox à Toronto. Ça va être un match de comité pour les Blue Jays. Spencer Miles qui va commencer ça. Puis ensuite, on va voir pour la suite. Souvent, il fait 2-3 manches. Ça serait une belle opportunité pour Toronto de rebondir et essayer de relancer la deuxième moitié de leur saison. Sinon, Alouette Stampeders aussi. Le match retour à Calgary, 16h demain. Ça va être intéressant de voir à quel point l'attaque des Alouettes pourront poursuivre sur leur lancée et faire aussi bien qu'ils ont fait lors du dernier match face à Calgary. Grand Prix de Belgique, évidemment. On va suivre naturellement Max Verstappen, tout le brouhaha qu'il suit, ainsi que les performances de Ferrari. D'ailleurs, c'est lui qui a terminé premier à la séance, la première séance d'essai, là. Max Verstappen suivi des deux Ferrari. Donc voilà, et ensuite, évidemment, le grand match dimanche qu'on va regarder Espagne-Argentine à la Coupe du Monde pour voir c'est qui va remporter les grands honneurs, mon cher.
1: Ça va être bon, j'ai déjà hâte. Moi, en plus, demain, c'est finalement la fin de semaine du chalet.
0: Le chalet.
1: Le fameux chalet à Gilbert.
0: Aïe aïe.
1: Les gars ont toute hâte, je vais vous raconter ça lundi. Ça va être le fun, c'est sûr et certain. Passez un bon week-end, tout le monde. Bonnes vacances pour certains, c'est le début des vacances de la construction, c'est le début des vacances, profitez-en, reposez-vous, profitez-en, parce que on les attend souvent pendant longtemps, nos vacances. Merci d'avoir été là cette semaine, première semaine complète pour nous, Hugo, dans ce mandat estival à la barre du Club du Matin. Il nous reste six autres semaines, ça a bien été, on a eu bien du fun, l'actualité sportive est super intéressante parce que il continue sans cesse d'y avoir des rebondissements, des histoires, des matchs spectaculaires. Et on va être de retour lundi prochain, 5h54, pour faire le résumé du week-end sportif. Merci aussi à Will Gilmore qui était là aux réseaux sociaux aujourd'hui. Passez un bon week-end, prenez soin de vous et on se reparle lundi.
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0: Voici le tailgate. Salutations tout le monde, bon vendredi, branché chez BPM Sport au 91.9 à Montréal, 96.5 à Gatineau, Ottawa, et même chose à Québec au 100.9. Salutations, j'espère que vous avez passé une très belle semaine, déjà la dernière en ce vendredi. Gros soleil en plus à l'extérieur, quoi qu'il y ait en fin de semaine, il annonce quand même pas mal de pluie.
1: On est mieux d'en profiter en ce moment.
0: On est mieux d'en profiter en ce moment. Comment tu vas, mon cher Frank Grenier?
1: Ça va très bien, comme tu dis. Il fait soleil, il y a plein de nouvelles de sport, il y a plein de sport en fin de semaine. Mais moi, je suis content.
0: On va mettre la table pour ce qui se déroule en fin de semaine. Il y a le Grand Prix F1. La même chose pour la finale aussi de la Coupe du Monde.
1: Il y a une certaine finale, je crois, en fin de semaine.
0: Ça me dit quelque chose, une finale en fin de semaine. Mais profitez de la belle température. Je sais qu'il y en a déjà qui sont en vacances. Alors, salutations à tous ceux qui travaillent encore, comme toi, comme moi, ouais. Comme P.O. Tommy derrière la console, ou bien ceux qui amorcent des vacances aujourd'hui. Une belle journée pour amorcer les vacances, en plus de ça, avec un gros soleil. Alors, on vous salue. Et on a une émission fort chargée pour vous aujourd'hui. Avant d'y aller avec la revue d'actualité, Frank, et pour nos auditeurs, on va y aller avec le plan de l'émission. On va jaser dans une quinzaine de minutes avec Jean-Max Sans Souci, bien évidemment, qui est co-animateur du podcast L'Épingle, avec un certain Greg Langto, va mettre la table pour le Grand Prix en fin de semaine. Kimi Antonelli, qui a remporté la deuxième séance d'essai libre du Grand Prix de Belgique à Spa-Francorchamps. Alors, on va en jaser avec Jean-Max. Il n'y avait pas de Grand Prix en fin de semaine dernière. Alors, on revient avec ce Grand Prix mythique en Belgique. Alors, à 14h20, 14h45, comme à l'habitude, c'est Sid Faux. Qui, bon, là, au bout de 72 heures depuis l'élimination de la France, va beaucoup mieux, là.
1: Ouais, il souriait déjà hier.
0: Il
1: donc
0: souriait
1: c'est quand
0: déjà
1: même bon
0: hier,
1: signe.
0: Quand même. Je pense que c'est bon signe.
1: Je sais pas s'il a hâte à la game de la troisième place qui aura lieu samedi. Ça, j'ai hâte de savoir ce qu'il en pense.
0: Mais ce match-là a quand même une certaine importance parce que il y a toujours une course en ce moment pour le soulier d'or. Alors, le meilleur buteur de la Coupe du Monde. Et j'ai fait quelques recherches là pour vous, là pour départager si jamais il y a une égalité en tête, si mettons. Parce que là, en ce moment, Kylian Mbappé a 8 buts, Lionel Messi en a 8 également.
1: Il reste chacun une partie à jouer.
0: L'autre pour la troisième place et l'autre, par contre, pour la finale de cette Coupe du Monde.
1: Mais pour le soulier d'or, si je me trompe pas, un but dans peu importe de ces parties-là compte quand même.
0: Alors, même dans la troisième place.
1: Ouais, c'est ça, c'est still count, comme on dit. Et on se demandait tantôt s'il pouvait avoir des co-gagnants du soulier d'or, et t'as trouvé la réponse, FX?
0: La réponse, c'est non. Et le premier point pour départager une égalité en tête, c'est le nombre de passes décisives. Et en ce moment, Messi en a 4 et Kylian Mbappé en a 3.
1: Et encore là, celles qui vont se passer dans la partie de samedi comptent également.
0: Aussi, même chose. Alors, j'ai hâte de voir, mais... Et par la suite, bon, il y a d'autres critères pour départager le grand gagnant du soulier d'or, le meilleur buteur de la Coupe du Monde, mais je pense qu'on se rendra pas là quand même.
1: Moi non plus, je pense que...
0: Je pense pas qu'on va se rendre là. D'ailleurs, Zinedine Zidane, c'est officiel, va devenir le nouvel entraîneur-chef sélectionneur de l'équipe de France à la suite du départ de Didier Deschamps. Alors, dernier match pour Deschamps à la barre de l'équipe. Lui qui est là depuis un long moment déjà. C'était déjà sa 4e Coupe du Monde.
1: C'était pratiquement le secret le moins bien gardé.
0: Voilà, exact. C'est ça.
1: Ça s'en venait.
0: On le savait que c'était la dernière Coupe du Monde de Didier Deschamps. Malheureusement pour lui... Ça ne sera pas en remportant la Coupe du Monde, mais possiblement une troisième place.
1: Est-ce que tu trouves ça bizarre qu'ils l'ont remplacé déjà quand le tournoi est même pas terminé?
0: C'est un peu particulier. En même temps, je pense qu'on en était rendu là. C'est assez rare les sélectionneurs qui restent aussi longtemps au sein de leur sélection nationale.
1: Là. C'est parce que la poussière, on s'entend, est pas retombée encore.
0: Pas encore.
1: Mais déjà, on fait le changement. Aucun sentiment. On fonce dans le dos.
0: On est là. Ben oui, c'est correct. Mais en même temps, c'est... Au bout d'autant de saisons, au bout d'autant d'années à la barre de l'équipe, je comprends un peu la décision. Ouais. À 15h, on va parler avec Marco D'Amico. Il serait question de Kirby Doc. C'est quoi le plan maintenant qu'il est signé un an, 3,6 millions? Est-ce qu'on s'attend à le voir en uniforme dès le premier match de la saison régulière? Je trouve que c'est un beau contrat, dépendamment des opportunités. Si jamais on ne l'échange pas cet été, qu'on lui laisse vraiment une dernière opportunité de se faire valoir et que Kirby Doc connaît une bonne saison au-delà des attentes. Je vais me garder quelques réserves quand même dans le cas de Kirby Doc. Mais ça devient quand même un joueur que le Canadien peut échanger durant la saison.
1: En fait, c'est le combat entre... Il y a plusieurs chaises à combler chez le Canadien, mais inversement, est-ce qu'il va être capable d'en saisir une? Est-ce qu'on y croit encore? Fait que moi, c'est comme ça que je le vois. Il y a tellement d'opportunités. Il y a une année pour se prouver.
0: Go!
1: C'est ça. Mais on, tu vois que j'ai de la misère à m'emporter. Ouais, j'ai mes réserves exactement comme toi.
0: Bon, on va en parler dans quelques instants quand même de Kirby Doc. Et à 16h, les Alouettes qui affrontent à nouveau les Stampeders qu'ils ont battu la semaine dernière. Mais là, cette fois, à Calgary. Alors, le match est samedi à 16h. On va en parler avec Renaud Bourbonnais aux alentours de 16h. Et rappelez-vous, plus tôt cette semaine, on a fait un classement de la division Atlantique en vue de la prochaine saison. On s'est amusé. J'ai demandé à PO, j'ai demandé à Frank de me dresser un bilan. Alors, un classement de 8 à 1 selon les positions en vue de la prochaine saison. Parce que, bon, l'été n'est pas terminé. Une grande majorité des directeurs généraux en ce moment sont en congé. Là. On est vraiment dans un gel de transactions à l'heure où on se parle. On regarde un peu plus ce qui se passe du côté des agents libres avec restrictions. Alors, avant les audiences et tout ça, quoi que, il y a quelques joueurs qui ont signé dans les derniers jours. Cole Perfetti a signé. Même chose pour Trevor Zegras.
1: McLeod. Ouais. Pas McLeod, mais
0: McMichael. Avec les Blues de Saint-Louis. Et Kirby Doc hier. Alors, on va surveiller ces dossiers-là. Mais, avec Marco, on va en parler quand même de la période du Canadien de Kirby Doc et tout ça. Alors, non, bien hâte de vous parler de tout ça. Mais le classement des divisions, on va faire la métropolitaine aujourd'hui.
1: Ouais.
0: Alors, je vous ai mis au défi, les gars. Position 8 à 1 dans la métropolitaine.
1: C'était quand même plus compliqué que l'Atlantique.
0: Quand même.
1: Il y a plus de décisions à prendre. L'autre côté, c'était plus, facile à placer.
0: Je pensais que l'Atlantique serait plus compliqué. Quand même. Je vous redonne le classement de l'an dernier pour le plaisir. Les Hurricanes avaient gagné la division avec 113 points. Les Pingouins avaient récolté 98 points. Ça, c'était une surprise.
1: Tout le monde l'avait vu venir.
0: On refait l'exercice l'été dernier à la même date et il y a personne qui a les Pingouins deuxième. Là. Clairement. Là.
1: Je pense même pas qu'il y a du monde dans les Pingouins qui les avaient
0: deuxième. Même eux autres, ils n'avaient pas ces attentes-là.
1: Ils étaient autant surpris, nous autres.
0: Les Flyers ont fini à égalité, mais terminent quand même troisième avec 98 points. Les Capitals avaient fini quatrième à 95, mais avaient raté les séries parce que les deux équipes repêchées étaient dans la division Atlantique. Blue Jackets 92, Islanders 91, les Devils 87 et les Rangers, saison désastreuse à 77 points.
1: Et vite comme ça, est-ce que tu t'attends à ce que ça soit vraiment presque identique ou qu'il va y avoir beaucoup de changements?
0: Ah, oh, ça va changer.
1: Ouais.
0: Ah ouais, ça va changer.
1: Tu vas voir tantôt, moi ça a changé.
0: Ça va changer. Mais j'ai hâte de voir quand même qui vous avez placé à l'extérieur du portrait des séries. Surtout que PO nous avait mentionné qu'il y avait encore 5 équipes de l'Atlantique en série. Alors, ça veut juste dire que les 3 premières positions de la métropolitaine vont se classer selon P.O. Tommy. Alors, c'est intéressant comme exercice. On va le faire tantôt aux alentours de 15h30 et 15h45. Pour l'instant, allons à la revue d'actualité.
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0: On va commencer la revue d'actualité, les gars, avec un clip. On le savait déjà parce que Marco D'Amico nous avait confirmé cette information-là il y a 2 jours. Mais de l'entendre de cette personne-là en particulier, ben ça confirme ce que Marco nous disait il y a quelques jours. Anthony Manta, vous avez été plusieurs à être déçus. Parce que, à ce prix-là, 2 ans, 4,75 millions par saison, vous auriez aimé le voir à Montréal. Et Marco avait confirmé il y a 2 jours qu'il y avait eu des discussions, mais rien de concret. Que le Canadien n'avait pas fait une offre à Anthony Manta. Et lors de sa disponibilité média, Anthony Manta avec sa nouvelle équipe, notre espion Richard Labbé a décidé de participer à cette disponibilité média-là.
1: Ah, c'est lui que j'ai vu. Là,
0: c'est
1: que,
0: lui,
1: les moustaches, ah,
0: ouais,
1: le journal avec
0: louche,
1: des trous
0: là,
1: dedans.
0: Là, voilà.
1: OK, c'était lui.
0: Belle chevelure. Et lui, il est pas passé par 4 chemins pour poser la question à Anthony Manta. Est-ce qu'il y avait un intérêt du Canadien à ton endroit? Voici la réponse du principal intéressé.
4: Il y en a eu. Il y en a eu. Il y a eu de l'intérêt de Montréal envers moi, vice-versa aussi. Mais quand c'était le temps de parler de chiffres et d'années, il n'y a jamais eu rien qui s'est fait offrir, donc c'était le temps qu'on est dans une autre direction. Là, on a laissé le temps quand même pour qu'il nous rappelle, puis qu'il ait une bonne semaine, puis il n'y a rien eu, fait que c'était le temps de passer à un autre appel.
0: Qu'est-ce qui te surprend le plus, Frank, dans cet extrait-là?
1: Mais en partage, je veux juste dire, on peut-tu donner un peu de props à Marco D'Amico qui nous avait dit il y a eu de l'intérêt,
0: 100%.
1: Mais rien de concret, puis c'est
0: 100%.
1: Exactement ce que Manta vient de confirmer.
0: Ouais.
1: direct dessus.
0: Il n'est pas passé par quatre chemins. On lui a posé une question, il a été franc, puis ça, je respecte ça de à 100% aussi.
1: Combien de joueurs a fait jouer la fameuse cassette?
0: Ouais,
1: mais
0: on
1: là, il a
0: contourné
1: juste
0: la question.
1: Le vrai portrait.
0: La
1: moi, j'apprécie tellement ce
0: moi
1: côté-là
0: aussi.
1: Des joueurs. Ce qui me surprend là-dedans, c'est pas grand-chose. Je suis pas surpris que le Canadien ait été intéressé, qu'il ait au moins cogné à la porte pour voir. Je pense qu'il faut faire ses devoirs en tant qu'équipe.
0: Exactement, t'as pas le choix.
1: Je pense que t'as pas le choix. Surtout un Québécois qui serait capable de jouer dans un top 6, t'as pas le choix d'aller au moins t'informer. Même si l'intérêt est modéré de ton côté, t'as pas le choix. Ensuite, je suis pas surpris qu'Anthony Manta soit intéressé non plus, parce que ça a été une belle place. Le Canadien, je pense, devient de plus en plus populaire aussi.
0: Ouais.
1: Je suis pas surpris de ça. Et je ne suis pas surpris non plus qu'on soit pas allé plus loin dans les termes et les années parce que je pense pas que c'était un fit. On avait déjà parlé cette semaine. Je pense pas que c'était un fit pour lui non plus. Fait que je suis content de voir tout ça. Je suis content de voir au moins que c'est vrai qu'on a eu de l'intérêt, qu'on est allé cogner à la porte, qu'on entend souvent aussi que Kent Hughes fait, c'est de voir, fait des appels. Là, de voir que c'est vrai, c'est quand même le fun aussi. T'sais.
0: Ouais. Et, moi, ce qui me surprend le plus dans cet extrait-là, c'est quand il a mentionné, on a laissé passer une bonne semaine.
1: Ouais, t'as un point là-dessus.
0: Ça vient même... chercher, ça, quand même. Ça veut dire que les discussions, ça date pas d'hier. Ça veut dire que le Canadien l'a contacté assez rapidement après le 1er juillet. Il a mentionné un peu plus tôt, durant sa conférence de presse, à l'autre question, une autre question de Richard Labbé, que ça a été aussi long parce qu'on cherchait un 3-4 ans, mais il comprend que dans sa situation d'un gars qui est revenu de blessure, qui a bien performé, il y a plusieurs formations qui voyaient ça comme, est-ce qu'il est capable de poursuivre sur sa lancée? Ça, c'est la première. Et la deuxième, est-ce qu'il est capable de rester en santé?
1: Ce qui est une autre réponse très honnête de sa part.
0: De sa part. Même chose.
1: Ouais.
0: Même chose. Mais une bonne semaine, est-ce que ça démontre vraiment l'intérêt d'Anthony Manta d'avoir voulu venir ici à Montréal? Quand t'attends une bonne semaine, voir si le Canadien va te rappeler, c'est que t'avais quand même ce désir-là de vouloir jouer à Montréal, même s'il n'y a jamais eu d'offres concrètes sur la table.
1: Surtout qu'on sait pas combien d'offres il a reçues de son côté. Est-ce qu'il, sûrement qu'il y avait pas juste les Devils intéressés.
0: Exact.
1: Donc, on sait pas il y avait combien d'offres en suspens pendant qu'il attendait. Fait que oui, c'est le fun de voir un joueur qui veut jouer à Montréal. Puis de ce côté-là, je te rejoins complètement. C'est vraiment, ça, c'est surprenant dans sa citation que des fois on trouve, c'est bien long avant que tel joueur il signe, mais ça arrive qu'il attende
0: aussi
1: des opportunités.
0: Ouais.
1: C'est le fun de voir on a comme un petit côté voyeur inside de cette vie-là. Puis c'est vraiment le fun.
0: Puis on s'entend pour dire que si jamais il évolue sur un top 6 au New Jersey, il est en très bonne compagnie aussi.
1: Ouais, il sera pas à plaindre non plus. Il a
0: non.
1: choisi une belle situation pour lui.
0: Il a une très belle situation. Soit qu'il va jouer avec Nico Hischier ou avec Jack Hughes, qui est, peu importe le centre avec qui tu vas jouer, qui est un excellent joueur de centre. Ils ont pas nécessairement les mêmes qualités comme joueur de centre. Nico Hischier est plus connu pour son jeu sur 200 pieds. Jack Hughes, c'est un joueur spectaculaire. C'est un gars qui a beaucoup d'habileté offensive. Mais dans n'importe lequel des deux situations, il va jouer avec un joueur de talent, ça c'est sûr.
1: On le voit aussi peut-être sur la deuxième unité d'avantage numérique. Peut-être se battre pour une chance sur la première, peut-être.
0: Ben, en ce moment, je regarde les jeux de puissance, là. Je me rappelle plus, il ressemblait à quoi le premier jeu de puissance des Devils la saison dernière, mais là en ce moment, ce qu'on montre sur Daily Face-Off, ce qu'on peut apercevoir, Nico Hischier, Jesper Bratt, Jack Hughes, Dougie Hamilton et Timo Meier. Alors, ce qui pourrait prendre la place d'un Timo Meier sur la première vague, on verra. On a quand même des grandes attentes envers Timo Meier et ça n'a pas nécessairement été les meilleures saisons de sa carrière là, au New Jersey dans les dernières années. Mais pour l'instant, ça ressemble à ça. Mais si t'as le deuxième trio, deuxième vague de jeu de puissance, c'est assez intéressant pour un gars qui s'est relancé l'an dernier. Qui a surmonté beaucoup d'adversité dans les dernières années avec ses blessures et qui a été en mesure d'aller chercher une grosse saison à Pittsburgh et qui est récompensé avec ce contrat-là de 2 ans et 4,75 par année.
1: Vraiment, puis comme on dit, du côté des Devils, c'est pas vraiment un gros risque non plus.
0: Non.
1: Un 2 ans, c'est pas un risque. Le montant est pas exorbitant non plus. C'est le fun d'avoir un contrat comme ça qui arrange tout le monde. C'est
0: ouais.
1: sûr qu'Anthony aurait sûrement voulu un an ou deux de plus, mais en bout de ligne, je pense qu'il est quand même content avec cette entente-là. Dans le contexte des Devils, on répète, mais Hughes ou Hischier, t'es entre bonnes mains.
0: T'es entre de bonnes mains aussi, dépendamment avec quel joueur de centre tu vas évoluer. Petit mot sur Kirby Dach, on en a parlé un peu hier durant l'émission, mais c'est arrivé à la fin de l'émission, contrat d'un an, 3,6 millions. Kirby Dach a eu ce qu'il voulait, c'est-à-dire un contrat à un volet, alors que le Canadien l'avait qualifié à 4 millions à deux volets. Alors ça, c'est intéressant pour Kirby Dach. Maintenant, la question, puis c'est important de se la poser, parce qu'à la fin de la prochaine saison, Kirby Dach sera agent libre sans restriction. À partir de ce moment-là, il appartiendra plus aux Canadiens de Montréal. Est-ce que là, pour de vrai, Kirby Dach va être motivé et va se dire « Je joue ma carrière là ». Parce que la prochaine saison peut déterminer si tu vas signer un contrat de 2 ou 3 ans au sein d'une organisation, ou même 4, à un gros salaire, ou si tu vas connaître une saison, encore une fois, décevante, et qu'une équipe qui va te donner une opportunité à un an, mais à un salaire très réduit.
1: Moi, je pense que s'il se dit pas ça en ce moment, il est dans l'erreur. Parce que ça fait une quelques saisons qu'on se dit, c'est pas mal l'année, ça passe, ça casse. À tort ou à raison qu'on dit ça à chaque début de saison pour Kirby Dack. Là, ça a jamais été aussi vrai. Avec un contrat d'un an qui mène à l'autonomie complète.
0: En plus.
1: Qui sert à prouver que t'as ta place dans la ligue. Si t'es pas motivé par ça, tu le seras jamais.
0: Le Canadien a maintenant, selon Puckpedia, environ 9,8 millions de dollars sur le plafond salarial. Il reste Arbor Jockey à signer et Zachary Bolduc à signer. Alors, le Canadien va avoir quand même pas pire d'argent après ces deux signatures-là. Ce qui est intéressant, ça aussi. Et je pense que ce sont deux dossiers qui vont se régler dans très bientôt, dans le cas d'Arbor Jockey et de Zachary Bolduc.
1: Kent Hughes a montré aussi qu'il aime pas ça faire étirer les dossiers.
0: Non.
1: On aime ça régler ça, que les joueurs peuvent avoir la tête à autre chose pendant la saison estivale aussi. Moi aussi, je suis confiant qu'il règle ça très bientôt. Puis on a assez d'argent pour avoir du fun sur 100%. La carte. Et cet argent-là, si on l'utilise pas maintenant, c'est de l'argent qui va continuer de grossir jusqu'à la date limite des transactions aussi. Jusqu'au temps des fêtes, on accentue notre espace sous le cap. Donc, il y a encore beaucoup d'espoir. Déjà, on est pressé.
0: Ouais.
1: On veut que ça bouge tout de suite, mais l'année est longue. Puis on se donne une belle marge de manœuvre. On a encore beaucoup de choses à donner dans les transactions. Donc, moi, j'abandonne pas.
0: Moi non plus. Puis je regarde ça l'an prochain. C'est la dernière année de contrat de Phil Dano qui est à 5,5 et Josh Anderson à 5,5.
1: Ouais. Puis c'est deux qu'on n'est pas sûr qu'ils vont revenir. C'est sûr qu'on les apprécie beaucoup.
0: Beaucoup, ouais.
1: C'est sûr que s'ils reviennent, ça va être à des contrats plus amicaux
0: ouais,
1: pour l'équipe.
0: 32 ans, Josh Anderson, 33 Phil Dano.
1: Ils ont encore leur rôle, mais faut que le contrat marche puis qu'il n'y ait pas de place.
0: Deux joueurs qui ont été très bons en séries éliminatoires. En termes de profondeur, deux joueurs qui ont eu leur mot à dire. Là.
1: Encore cette année. Là.
0: Encore cette année.
1: Ouais.
0: Il va y avoir de la place sur le plafond salarial pour le Canadien qui est très bien bâti. Là. On en a parlé dans la dernière semaine, là, mais avec les contrats à long terme qui sont donnés à des jeunes joueurs de l'organisation, ta défensive, là, quand on regarde ça froidement, Noah Dobson, Lane Hudson, Mike Madison et Kaelin Goulet sont au moins signés pour les 5 prochaines années. Là. Alors, t'as là 4 bons défenseurs. Il va y avoir Alex Carrier aussi à signer la saison prochaine. Mais
1: c'est là qu'on va tomber dans une situation pour les Canadiens où est-ce que je pense beaucoup de joueurs vont vouloir rester.
0: Ouais.
1: Mais on peut pas garder tout le monde.
0: Effectivement.
1: Donc, c'est là qu'on va voir l'équipe de gestion de qui on garde, qui on laisse partir. Ça va être vraiment intéressant dans les prochaines années. Puis on n'a pas vécu ça souvent à Montréal. Souvent, on était comme, qui veut venir? Y a-tu quelqu'un, s'il te plaît, qui veut venir?
0: Mais là, il y a de l'intérêt.
1: Là, les gens veulent. Puis là, faut que nous, on choisisse. Oh non, c'est comme...
0: Non, mais c'est un changement de mentalité qui est vraiment plaisant. Là.
1: C'est le gars au secondaire qui pogne pas, puis là, il pogne.
0: Il pogne grand chose,
1: puis il sait pas comment gérer ça. Là.
0: Ouais, on dirait que tu parles de moi. On s'arrête 2 minutes au retour. Au retour, on va discuter avec Jean-Maxime Sans Souci. C'est le Grand Prix de Spa-Francorchamps en fin de semaine. On va en parler avec Jean-Max dans 2 minutes.
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0: Très content de le retrouver à l'émission. À 14h23, c'est Jean-Maxime Sans Souci qui est avec nous pour mettre la table pour ce Grand Prix en fin de semaine en Belgique. Salut Jean-Max, comment tu vas?
15: Les boys, ça va très bien vous-même?
0: Yes! On est en pleine forme, mon cher ami. Grand Prix en fin de semaine en Belgique au circuit de Spa Francorchamps. On parle d'un des endroits les plus mythiques, Jean-Max, de la Formule 1.
15: Écoute, vraiment, c'est tellement, premièrement, magnifique. Vous irez voir ça, les images sont incroyables. C'est dans les Ardennes belges. C'est le plus long circuit de l'année avec 7004 kilomètres. C'est un des tours les plus longs. Donc, la moindre erreur est très, très coûteuse, mais c'est surtout les virages mythiques. On parle de Haut Rouge, Red Lion, de Camel Street, le Bus Stop. Ça vous dit peut-être rien, mais il y a des chicanes absolument mémorables. Et surtout Haut Rouge, en fait, qui est probablement le virage le plus mythique en F1. Donc, en gros, le pilote arrive en descendant à toute allure. Petit virage à gauche très, très rapide. On garde la pédale dans le fond. Et tout de suite, on fait un genre de crochet à droite en remontant. C'est absolument spectaculaire. Les montagnes, c'est complètement magnifique. Le dénivelé est absolument fou, là. C'est les pilotes parcourent tellement de kilomètres dans les dénivelés. La voiture doit tenir la route. C'est extrêmement difficile pour les pneus. Et les pilotes, toujours, le sentiment que tu as, la force G de rouler aussi vite à fond de train, et de faire des petits virages en montant et en descendant, c'est absolument spectaculaire.
1: Moi, je suis un peu moins familier avec ce circuit-là. J'ai-tu bien entendu, il y a quatre sections ou quatre courbes qui ont un nom bien à eux, dans le fond?
15: Oui, oui, oui, exactement. Donc, c'est un peu comme à Silverstone, en Angleterre. Haut-Rouge, allez voir ça. Et la combinaison Haut-Rouge et ensuite Red Lion, là, dangereux au possible. Les gars sont à fond de train. Puis il y a le bus stop, comme je dis, et il y a quelques lignes droites, dont le Camel Straight. Et souvent, il y a de la pluie. La veille, il annonce beau, c'est comme un microclimat, puis soudainement, le lendemain, il va pleuvoir au virage 4 seulement. Il pleuvra pas à d'autres endroits. Donc, c'est très compliqué de dire, bon, quel pneu on met? Et ça prend un équilibre parfait entre assez d'aérodynamisme pour garder la voiture très stable dans les courbes absolument monstrueuses, mais aussi diminuer la traînée le plus possible pour être le plus rapide en ligne droite. C'est un circuit qui va récompenser les pilotes les plus doués et expérimentés. Et j'ai vraiment hâte de voir parce qu'en ce moment, on a une bonne course au championnat.
0: Ouais, Kimi Antonelli qui a réussi le meilleur temps de la deuxième séance d'essai libre. Penses-tu qu'il va rebondir en fin de semaine, Jean-Max? Parce que pour lui, ça a été un peu plus compliqué lors des derniers Grands Prix.
15: Ah, écoute, je lui souhaite. Kimi est tellement talentueux, ça n'a pas de bon sens. Il a perdu 38 points en trois courses contre Russell. c'est Russell qui avait été malchanceux en début de saison. On se disait Kimi va gagner ça haut la main, mais non, il reste encore beaucoup de courses. Ça se resserre au classement. À Barcelone, par exemple, Russell termine deuxième. Antonelli n'a pas fini la course, mais on savait qu'il le talonnait en troisième avant d'avoir un prix mécanique. Antonelli allait plus vite, probablement qu'il l'aurait dépassé. On se transporte en Autriche ensuite. Russell gagne, Kimi arrive troisième, donc ça, quand même, c'est quelques points de différence, de grugé de la part de Russell. Et en Grande-Bretagne, on s'en rappelle, il y a deux semaines, Russell arrive deuxième, et Kimi Antonelli a des ennuis, roule sur le vibreur, il y a une pièce qui manque, qui brise, en fait, et évidemment, termine très loin en 15e, en plus d'avoir une pénalité. Donc, la malchance, ça peut arriver à n'importe qui, mais selon les pronostics, là, les chances que Kimi ait de la malchance, encore une fois, sont plutôt minces. Et je pense qu'il peut avoir, honnêtement, qu'il va arriver top 1, top 2. Si George roule plus vite qu'Antonelli, a une bonne course et plus expérimenté, et risque de moins faire d'erreurs, ben là, on aura encore une meilleure course à la tête du championnat. Ça va être absolument formidable.
0: À quoi s'attendre des Ferrari en fin de semaine, Jean-Max?
15: Ferrari, écoute, Lewis Hamilton va très bien sur la Ferrari. C'est une voiture qui lui sied bien, a travaillé fort dans l'entre-saison avec son équipe, avait demandé une suspension spécifique. Il ne voulait pas lui donner. Finalement, ils lui ont donné. Il voulait changer de frein. Lui, ils ont donné ses freins. Et regardez ce qui arrive. Il est tout feu, tout flamme. Il maîtrise la voiture. Charles, ça a été plus difficile pour lui. Charles Leclerc, bien sûr. Mais vient de gagner à Silverstone. A adopté les specs, si on veut, les réglages de Hamilton, a changé de frein lui aussi. Hamilton, en conférence de presse, lui a envoyé un petit jab en disant « Ouais, mais c'est moi qui a trouvé ces réglages-là. C'est Charles qui en profite. C'est de bonne guerre. Je pense que Charles a compris quelque chose. Je l'aime beaucoup, Charles. Ça fait beaucoup d'années qu'il est malchanceux. Je lui souhaite de continuer sur sa lancée. Mais en théorie, ce n'est pas un circuit qui va favoriser Ferrari. Peut-être un peu plus Mercedes dû aux longues lignes droites et à la capacité de déployer toute leur puissance du pays Mercedes. J'ai vraiment hâte de voir ça. Ça va être spectaculaire. Il ne faut pas oublier Max Verstappen qui n'est pas trop loin, qui connaît bien ce circuit-là. Et qu'est-ce qui va arriver avec les McLaren? Je suis pas certain que cette année, ça va les favoriser. L'an passé, Piastri avait gagné. Mais la McLaren était tellement dominante.
0: Tu parles de la McLaren, des rumeurs entourant Max Verstappen, éventuellement peut-être avec McLaren?
15: Ah mon Dieu, écoute, il y a tellement eu de stock sur les médias sociaux, les rumeurs, les conversations. L'agent de Max qui dit non, nous autres on veut rester avec Red Bull, on veut gagner avec Red Bull, mais il faut qu'on ait des preuves que la voiture a du potentiel de gagner dans les prochaines années. Deuxièmement, Mercedes. George Russell a activé sa clause pour l'an prochain. S'il veut rester, il va rester. Ferrari, il n'y a pas de place, on s'entend. Charles est re-signé, puis Lewis veut rester là lui aussi. Il reste McLaren. On sent qu'il privilégie Lando Norris. On se rappelle l'an passé l'incident à Monza dans les puits. On lui demande de relaisser passer Lando. Quelques petites injustices comme ça. Il semble que Piastri ait été froissé. Mais ça, c'est les médias. Moi, je pense que Piastri veut rester à McLaren, ne veut pas aller nécessairement à Red Bull. Et Max, qu'est-ce qui lui garantit qu'il aurait du succès chez McLaren? Son ingénieur s'en va là-bas, oui, mais il ne sera plus ingénieur de pilote, il va être plus dans la direction. Puis, si t'es Max Verstappen, veux-tu vraiment faire un move comme ça de désespoir? Pas nécessairement. Moi, je pense qu'il va voir ce qui s'en vient. Il y a d'autres améliorations qui arrivent à la Red Bull. A quand même eu de bons résultats en général. Le moteur Ford qui est le plus performant, entre guillemets, au niveau combustion.
0: On vient de perdre Jean-Max. Oh non! Moi qui voulais savoir si Max Verstappen, les rumeurs étaient sérieuses ou non concernant McLaren.
1: C'est juste pour cultiver le suspense.
0: Exactement. Il n'y a pas de souci, Payot. On va laisser Jean-Max y aller. De toute façon, on finissait l'entretien par la suite. Bon, on vous invite à surveiller la course dimanche à 9h le matin. Alors, le circuit de Spa-Francorchamps en Belgique.
1: Un circuit vraiment intéressant.
0: Vraiment mythique aussi de ce que Jean-Max nous a mentionné. Alors, Jean-Max, sans souci de l'excellent podcast L'Épingle. Dans deux minutes, on on va tester vos réelles connaissances dans le monde du sport parce que son quiz y est pas facile. C'est Frank Grenier qui s'amène avec le quiz à Frank dans 2 minutes.
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1: Es-tu prêt? Êtes-vous prêt? Ça commence. Puis aujourd'hui, encore une fois, je vous le dis, je vous l'annonce en grande primeur, vous allez avoir des bonnes réponses. Okay? Je vais vous faire travailler un peu, mais vous allez l'avoir, mais je vais juste vous faire travailler un petit peu. On va observer des petites choses, vous allez voir.
0: Ça me soulage.
1: Puis la première thématique que je vous suggère aujourd'hui, c'est la lettre S.
0: Ah ouais, la lettre S. Parfait.
1: Parce que dans la Ligue nationale de hockey, il y a seulement 5 équipes dont le nom ne finit pas par la lettre S. Est-ce que tu peux me les nommer?
0: Oh, c'est bon, j'aime ce jeu-là. Parfait, allons-y. Le Lightning. Je fais un ordre dans ma tête avec les équipes de la division.
1: C'est inévitable,
0: je crois. Le Lightning, je vais y aller avec...
1: Tu sais, quand je dis que tu vas avoir des bonnes réponses, mais il faut travailler
0: pour... Le Mammoth.
1: Ça
0: fait 2. Par la suite, je sais que PO me fait des
1: signes. PO, il est pas subtil en arrière.
0: Viens participer, PO.
2: Je sais qu'il y a le Wild.
1: Le Wild.
2: Est à 3. Le Kraken.
1: Le Kraken. Il en manque une.
2: Il en manque une.
1: On cherche les équipes de la Ligue nationale de hockey dont le nom ne finit pas par la lettre S. Vous avez nommé le Lightning,
0: l'Avalanche.
1: Le Wild, le Kraken, le Mammoth et maintenant FX arrive avec l'Avalanche.
0: Du Colorado.
1: On transpose ça, mettons,
0: baseball. On l'a eu.
1: Vous l'avez eu?
0: Wow.
1: Cinq bonnes réponses.
2: J'aime ça. Au début de la semaine.
0: Ouais, toujours.
1: J'avais pitié un peu, les gars. Mais on continue au baseball. Au baseball, il y a juste 2 équipes dont le nom ne se termine pas par la lettre S. Est-ce que vous savez c'est lesquelles?
0: Oui, je l'ai.
1: Tu l'as déjà? Vas-y.
0: Les Red Sox.
1: Ouais.
0: Et les White Sox.
1: Excellente réponse,
0: très fort,
1: sans hésitation.
0: Le pire, c'est que j'y ai pensé quand t'as dit baseball. J'ai tout de suite commencé à réfléchir à ces options-là. C'est bon.
1: Parfait. Basketball, il y en a 4. Les 4 équipes qui se terminent pas par la lettre S.
0: Le Heat
1: de Miami. Le Thunder d'Oklahoma City.
0: 514-790-0919 si vous voulez participer. On a dit le Heat, on a dit le Thunder.
1: Ouais, il en manque 2.
2: Les Pistons, ils ont un S, les ouais. Bucks.
0: Ils ont un S aussi.
2: Les Raptors.
1: Je sais pas, vous aimez ça autant. Moi, quand je les vois travailler de même, j'ai du plaisir.
0: Ah ouais,
1: les yeux vers le haut à chercher des réponses.
0: Je vais regarder le clavardage sur YouTube si jamais il y en a qui ont les bonnes réponses pendant que... Le Magic
1: d'Orlando.
0: Et j'ai l'autre aussi. Le Jazz
1: de Luka.
0: Très bon. Félicitations à tous ceux qui l'ont eu sur la messagerie texte. Yes. Dom, Martin, Matt aussi. Alors, félicitations.
1: Bravo les boys. Il y a un petit bonus aussi pour le fun parce qu'au football, toutes les équipes finissent par S.
0: J'avais jamais remarqué
1: toute
0: ça.
1: Toute la gang. Mais il y a juste une équipe qui finit par les lettres ES.
0: ES. Il y en a seulement une?
1: Seulement une qui finit seulement par ES. Une. Toutes les autres, c'est S et d'autres lettres avant.
0: ES.
2: J'essaie de faire toutes les équipes dans ma tête, mais trouver la bonne en faisant la liste.
1: Chargers. C'est un beau défi quand même. On a les réponses, on le sait, mais faut
0: ouais,
1: le défi
0: qu'il y en a beaucoup, c'est ARS pour finir.
2: Ouais, c'est souvent ARS.
1: Ouais. Steelers, Packers, 49ers.
0: Ah, je l'ai.
1: Sinon, Ben serait pas fier de
0: je
1: toi.
0: Je l'ai, Ben,
2: ah,
0: il serait
2: ouais,
0: pas fier.
2: L'équipe de Ben, ouais.
0: Félicitations à Max et Steve-O qui ont la bonne réponse. Steve-O, il a dit « Pense à Ben. » Les Eagles.
1: Me demandais si c'était Ben qui t'avait écrit. Ça,
0: ben, ça aurait pu.
1: C'est
0: très bon.
1: Un petit jeu comme ça, je trouve ça le fun parce qu'on sait les réponses, mais il faut quand même les trouver.
0: Faut quand même les trouver.
1: Un défi spécial.
0: J'avais pas réalisé à quel point il y avait des équipes, évidemment, qui avaient la lettre S pour terminer. C'est vrai.
1: Surtout que quand on dit au football, ils sont toutes finies par S. C'est quand même spécial aussi.
0: Puis qu'il y en a une seule que c'est ES pour terminer.
1: Ouais, puis je connais pas tous les noms, mais dans les nouvelles, les équipes qui font surface ces temps-ci, exemple, dans la Ligue féminine de hockey, la Ligue féminine de basketball, il y a plein de nouvelles équipes qui apparaissent. Souvent, ils ont pas de S.
0: Non.
1: T'sais, c'est le Storm, la Victoire,
0: c'est
1: des
0: vrai,
1: choses comme
0: c'est
1: ça.
0: C'est vrai. C'est bien dit, c'est vrai.
1: Le tempo dans le WNBA, il y a plein d'équipes comme ça qui sont ces nouveaux genres un peu, mais
0: qui ont pas
1: nécessairement
0: la lettre S pour terminer.
1: Exact.
0: Hey, j'avais pas pensé à ça, c'est vrai. Même dans la Ligue américaine, c'est quand même commun.
1: Il doit avoir beaucoup de S là-dedans.
0: Ouais, il y a beaucoup
1: aussi,
0: de lettres
1: dans la tête.
0: Ouais, moi aussi, même chose.
1: Il y a juste le Rocket.
0: Ouais, le Rocket de Laval.
1: Il n'a pas de S. Mais comme on le dit dans le quiz à Frank, c'est juste des petits détails un peu inutiles qu'on a du fun à apprendre.
0: J'aime ça.
1: Et là, on parlait de F1 tantôt. Avec le F1, le Grand Prix de la Belgique qui s'en vient.
0: Ouais.
1: J'ai une question parce que la plus grosse amende dans l'histoire du sport, elle s'est passée en F1. Ça a été quoi la plus grande amende dans l'histoire du sport?
0: Est-ce qu'on parle de millions de dollars?
1: Oui.
0: Est-ce que je vais faire une prédiction. J'ai aucune espèce d'idée. Je vais dire aux alentours de 2 millions de dollars.
1: 2 millions de dollars comme amende?
0: Ouais.
1: Parfait. Puis autant mis, toi, tu penses quoi?
2: En F1, les montants sont vraiment astronomiques. Est-ce que c'est une écurie, un pilote? Parce que je sais qu'ils font des millions par année. Si c'est des millions, je vais dire 10 millions, un chiffre rond.
1: Eh bien, la plus grosse amende dans l'histoire du sport professionnel, 100 millions.
3: 100 millions?
1: 100 millions de dollars.
0: En F1.
1: Vous étiez synchronisé, ouais, j'ai aimé ça.
2: Mais ils ont fait quoi pour 100 millions?
1: C'est en Formule 1, c'est McLaren a reçu une amende de 100 millions de dollars pour une histoire de documents volés à Ferrari.
3: Wow!
1: Fait que c'est assez sévère en F1, surtout les données, les informations.
3: Exact, c'est super
1: donc,
3: important.
1: Tu peux pas dire, ah, oh, c'est non. juste 500 000 ou...
2: On dirait que
3: 100 millions, c'est beaucoup.
2: 100 millions, j'aurais pensé qu'ils ont fait exploser 8 voitures ou quelque chose. Non. Et voler des documents.
1: C'est quasiment plus grave ça en F1 que de crasher des véhicules. Petite question 3. Je décide de changer le mal de place, les boys. On va y aller avec un qui suis-je.
0: C'est bon.
1: J'ai 3 indices à vous donner, de la plus difficile à la plus facile.
0: Est-ce qu'on a un indice sur le sport, pas en particulier, ou dans les indices?
1: Tu vas le savoir assez
0: parfait.
1: Vite avec ça.
0: C'est bon.
1: Donc, je commence avec l'indice numéro 1. J'ai été repêché en 1989 par les Jets de Winnipeg au 62e rang. Et ça, juste pour le fun, c'est 9 rangs après Lidstrom et 12 rangs avant Fedorov. Pas facile.
0: 1989.
1: Par les Jets. Mais je vais continuer parce qu'on ira pas, parce que c'est dur juste avec cette information-là. Ouais. Deuxième indice que je vous donne. J'ai marqué un but dans la LNH et dans la Ligue américaine avant de marquer un but dans la Ligue junior de l'Ontario.
3: Ah, oh,
1: je répète ça. J'ai marqué un but dans la LNH et dans la Ligue américaine avant de marquer un but dans la OHL. Ce qui est un fait assez particulier.
0: C'est très particulier. Très particulier.
1: Troisième indice. On m'a donné le surnom de The One Dollar Man. Est-ce que ça vous dit quelque chose? The One Dollar Man.
0: Je peux pas croire que j'ai pas la bonne réponse. Il y a rien qui me vient aussi.
2: Je l'ai pas non plus.
1: Elle est quand même difficile. Est-ce qu'il y en a un peu sa messagerie texte? Je vais vous regarder.
0: Je vais vérifier une information et je te reviens.
1: T'es en train de tricher. Tu utilises Google dans ma face en plus.
0: Non, c'est pas ça.
1: C'est qui tu pensais?
0: Non, mais c'est parce qu'on reçoit des textos par rapport à différents joueurs, mais c'est pas ça du tout, là.
1: C'est qui t'as regardé juste pour le fun?
0: Ray Shepard.
1: Ok, ok.
0: Non, ça a aucun bon sens.
1: Je fais travailler tout le monde en ce moment. J'aime ça.
2: Mais c'est-tu un gars élite après ça qui est devenu dans la Ligue nationale?
1: Pas élite, mais tu le connais. Okay. Ou, il était élite dans ce qu'il faisait.
2: OK. Plus un bagarreur ou un gars de troisième, quatrième trio.
1: Devant vos yeux, les boys chercher, là. Ça c'est mon fun.
0: Ah, je l'ai. On l'a sur la messagerie texte.
1: Il a été glorieux avec les Red Wings.
0: Les Red Wings de Chris Draper.
1: Draper.
0: Félicitations à tous ceux qui l'ont eu sur la messagerie texte. Félicitations, la gang.
1: Je vous explique pourquoi. C'est parce que il a été échangé des Jets aux Red Wings en 1993 contre $1 canadien. Ça booste ta confiance en soi, n'est-ce pas?
0: Aïe, aïe.
1: En 3 saisons...
0: Mais pourtant, c'est un joueur qu'on connaît très bien.
1: C'est ça. En 3 saisons avec Winnipeg, il a joué 20 parties seulement en 3 saisons, puis on décide de le domper à Détroit. Rendu à Détroit, il a joué plus de 1100 parties, il a gagné 4 coupes Stanley et un trophée Selke.
0: C'est complètement
1: fou. Pour un prix
0: fou.
1: D'acquisition de $1, même pas US, canadien.
0: C'est complètement fou. Puis ce qu'on mentionne, parce que je regarde le hockey DB en ce moment, c'est qu'il a été échangé pour des considérations futures. Mais les considérations futures étaient $1
1: canadien. On se demande tout le temps, c'est quoi ces considérations futures-là? C'est une pièce.
0: Une pièce à ce moment-là. Et c'est vrai, t'as tellement raison, il a marqué dans la Ligue américaine avec les Hawks de Moncton et il a marqué un but avec les Jets avant de connaître sa saison avec les 67 d'Ottawa où il a marqué 19 buts en 39 matchs. Il
1: doit pas en avoir beaucoup.
0: Hey, c'est complètement
1: qui ont
0: fou
1: marqué
0: comme
1: dans cet ordre-là. Puis en plus, juste ça, je trouve ça spécial, qu'en plus, c'est le gars qui s'est fait échanger contre une pièce.
0: Ah, en plus.
1: Ça a fait une... C'est comme l'acteur, le gars qui est tombé dans l'hélice du Titanic. Tu sais, on s'en rappelle.
0: Ouais,
1: il se passe des choses spéciales avec ce gars-là. Chris Draper, c'est le gars qui tombe dans l'hélice du Titanic.
0: C'est tellement bon. Super intéressant.
1: On a-tu encore un peu de temps?
0: Une dernière.
1: Qui sont... On joue à qui sont-ils? Je te nomme un nom.
0: C'est
1: tu
0: bon.
1: Me dis c'était qui. Qui sont Daniel et Ozzie Cillina?
0: Silna.
1: S-I-L-L-N-A. Silna.
0: Qui sont-ils?
1: Ça sonne pourquoi Daniel et Ozzie Silna pour toi?
0: Ça sonne comme un duo de chanteurs. Plus qu'un duo de quoi que ce soit.
1: Puis il aurait fait quoi ces chanteurs-là dans le sport?
0: il aurait chanté l'hymne national.
1: Dans toutes les amphithéâtres.
0: Dans tous les amphithéâtres. En Amérique du Nord.
1: Et non, mais non. T'étais proche, pas du tout. Mais c'est deux frères qui selon Forbes, ont signé le meilleur deal dans l'histoire du sport. Je vous explique rapidement c'est quoi. Ils sont devenus riches avec une compagnie de textile durant l'ère du disco. Fait qu'ils vendaient beaucoup de textiles à cette époque-là. Et leur rêve, c'est d'avoir une équipe de la NBA. Fait qu'en 74, ils essayent d'acheter les Pistons de Détroit sans succès. Ils se tournent vers la ABA, l'American Basketball Association, à cette époque-là, et deviennent propriétaires du Spirit de Saint-Louis. En 76, la ABA se dissout et 4 équipes sur 7 sont absorbées dans la NBA, mais pas le Spirit. Et c'est là que les frères Sedna acceptent de dissoudre leur équipe, finalement. Puis en échange, ils demandent 1/7 des droits télé des 4 équipes qui s'en vont dans la NBA.
0: Non.
1: Et ils ont accepté ce deal-là. Donc, eux autres, rendus en 2013, ils avaient déjà fait 300 millions avec le deal.
0: Est-ce que tu te rappelles des équipes qui ont passé directement dans la NBA?
1: Je l'ai pas ici, mais il était 4/7. Fait que lui, il a dit, on est 7 équipes, donc je veux ma part, je veux 1/7 des droits télé que vous allez gagner. Puis ils ont souvent dit, ça fait du sens.
0: Ouais.
1: Et comme je dis, en 2013, il a fait 300 millions et la NBA commençait à être tannée de ce deal-là puis des payés. Et en 2014, ils ont trouvé un arrangement. Ils ont payé 500 millions pour mettre fin au deal. Donc, ils ont fait 800 millions au total.
0: Aïe, aïe.
1: En acceptant de dissoudre.
0: Puis on s'entend que quand ils ont acheté l'équipe à Saint-Louis, on les ont pas achetés à grand-chose. Ça a pas coûté si cher que ça.
1: Ça a dû coûter autant que Draper, mettons.
0: Exact, c'est ça.
1: Une petite pièce, là, quelque chose de même. Fait que 800 millions.
0: Hey, c'est complètement... Moi, tu vois, ces petites histoires-là, je trouve ça fabuleux.
1: En tout cas, moi, ça vient me chercher. J'aime ça, ces histoires dans le sport. Et je sais qu'on est pressé un peu. Je vais terminer avec une belle citation. C'est un classique. Tout le monde la connaît, mais je voulais finir avec ça la semaine parce que c'est une de mes préférées. C'est Yogi Berra, ancien joueur de baseball, qui avait déjà dit « Le baseball, c'est 90% mental. L'autre moitié, c'est physique. »
0: L'autre moitié, c'est physique. Après 90% mental, l'autre moitié c'est physique. C'est très bon, Frank. Un grand merci.
1: Merci d'avoir joué au
0: quiz.
1: Toujours
0: très bon. De toute façon, chaque jour, 14h30, sauf la fin de semaine, bien évidemment, on a le quiz à Frank. Alors, soyez là pour répondre à différentes questions. Il y en a plusieurs qui ont participé autant sur la messagerie texte que dans le clavardage sur YouTube. Alors, on vous salue. Est-ce qu'un ballon d'or pour Lionel Messi, c'est possible s'il met la main sur le titre en grande finale de cette Coupe du Monde? On en jase avec Sid dans 2 minutes.
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0: On est à 48 heures environ du début de cette finale.

0: Barcelone. Et donc,
1: c'est quoi les chances que cette photo-là existe?
0: Ah, c'est fou. C'était en 2007 et pour vraiment une anecdote, c'est pas il était pas encore un joueur de la Masia. Bon, il savait même pas marcher. Mais c'est fou parce que tu vois d'autres photos circuler avec d'autres joueurs de la Masia qui ont rencontré Messi très très jeune, bon, parfois à 8 ans, 10 ans. Mais là il est bébé et il se fait prendre un bain.
2: c'est comme si c'est la passation des pouvoirs. Il se fait bénir pour être éventuellement...
0: Ceux qui sont très ésotériques, ils voient beaucoup de symboles et de signes derrière tout ça.
1: Il va peut-être y envoyer un vide dimanche, tu vas te faire laver comme cette photo-là. Puis...
0: Donc c'est cocasse vraiment de voir cette image là et comme tu l'as dit, ce sont les deux têtes d'affiche en tout cas sur le terrain, et le point de vue technique il y a rien à redire. C'est pas forcément le duel, pour reprendre un peu la question de Franck, ouais, il y a quelques jours, qui va être à suivre. Je pense que Rodri qui est le capitaine et aussi un ancien Ballon d'Or va beaucoup plus être dans le duel avec Messi, mais à distance et d'un point de vue offensif, c'est évidemment Lamine Yamal et Messi.
2: Est-ce que c'est, parce que là tu as parlé du duel et tout ça, mais est-ce que c'est fou de penser que Lionel Messi pourrait gagner un autre Ballon d'Or si jamais il met la main sur la Coupe du Monde?
0: Non, c'est pas fou du tout. Il a, en 2022, pas forcément connu une grosse saison avec le Paris Saint-Germain, et pourtant il a été nominé comme Ballon d'Or.
2: Exact.
0: Et il a une telle aura que déjà il part avec quelques points d'avance sur pas mal de tous les autres candidats, quelle que soit la situation et le contexte. Et puis dans l'idée, pour un Messi ou tout comme pour des Ronaldo, ici il faut bouger les buts pour que le ballon y rentre. On va le faire. Donc là, il y a des années, on nous a dit oui, bon, la Coupe du Monde ça compte pas tant que ça. C'est pour ça qu'en 2010 c'était pas un Espagnol qui l'a eu, ni en 2014 c'est pas un Allemand, ni un Français en 2018.
2: Exact.
0: Oui, mais parfois la Coupe du Monde ça compte beaucoup.
2: Je m'amusais à regarder le classement tantôt des dernières années où justement il y a eu des pays qui ont gagné la Coupe du Monde, mais là je me disais ok, ça arrive pas si souvent,
0: ouais,
2: que
0: ça arrive quand on a vu que ça arrive.
2: Exact, c'est ça que j'allais dire. Parce que c'est arrivé cette année-là.
0: Oui, exactement.
2: Mais en 2018, c'est là que je me rappelais plus, mais Antoine Griezmann avait terminé 3e au scrutin, Kylian Mbappé avait terminé 4e, et pourtant la France avait gagné la Coupe du Monde. Mais il n'avait pas gagné le Ballon d'Or à ce moment-là.
0: Oui, bon,
2: et Luka Modric l'avait gagné en 2022.
0: Effectivement, c'est un grand débat sur le Ballon d'Or et qu'est-ce que ça signifie, que ça représente. Mais à l'époque, et moi je le pensais et je le pense toujours, ça vieillit mal. C'est simplement le fun de pouvoir te dire en regardant certaines années, de comprendre en une demi-seconde ce qui s'est passé. Et année de Coupe du Monde, donne le meilleur joueur du meilleur pays de l'année. Puis je pense que généralement tu te trompes pas. C'est rare que ce joueur-là aussi en club n'ait pas fait quelque chose qui soit significatif. Donc mais Messi est clairement favori. Et puis en fait non, l'Argentine gagne, Messi a le Ballon d'Or.
2: Voilà.
0: Donc on va pas.
2: Mais faut gagner ce match-là.
0: L'Argentine gagne, Messi a le Ballon d'Or. Donc ça c'est évident. Et il faut le gagner ce match-là. Il sera pas facile parce que la commande elle est très très élevée. On parle d'une équipe qui est en moyenne 0.3 de buts attendus contre. C'est une défense qui a été imperméable avec un seul but encaissé. Et puis pourquoi je vous sors cette statistique des buts attendus contre, c'est que ça démontre aussi que on a empêché finalement Unai Simons de trop travailler. On n'est pas dans une situation où on a un gardien qui a été extraordinaire sur l'ensemble de la compétition. Il a été bon. On l'a vu, c'est aussi des gestes défensifs proactifs. Ouais. À quelques reprises, il a réussi à couper la profondeur du côté de l'équipe de France, inspiré largement parce que Neuer a pu faire en 2014 en réinventant cette position de gardien libéraux, donc permet à ta défense de jouer à 40 mètres, et si un ballon passe derrière, ton rôle à toi c'est de sortir de la boîte pour couper cette menace là et il l'a fait très bien à deux reprises parce que finalement c'était l'une des forces du côté français, mais il a pas travaillé énormément dans cette compétition parce que on étouffe complètement les attaques adverses. C'est la grande force de l'Espagne, ou que ce soit dans le pressing, dans le contre-pressing, et la manière de diriger les adversaires dans des zones moins risquées. On a fait un énorme travail défensif et en plus on est capable de marquer. Donc là c'est quand même une grosse commande pour l'Argentine.
2: Mais tu fais face à une des formations que, si on regarde la moyenne de buts attendus par match et parmi les meilleurs

0: de la Coupe du Monde en Argentine. Alors à ce moment-là, est-ce qu'on peut dire que c'est la meilleure défense? Autant qu'on le disait un peu contre la France, on s'amusait à dire ça, ben je m'amusais à dire ça, meilleure défense contre meilleure attaque, mais là l'Argentine a prouvé dans cette Coupe du Monde que peu importe le moment, elle est en mesure de revenir de l'arrière et de gagner des matchs. Est-ce qu'elle est là, la meilleure attaque du tournoi en Argentine, qui affronte l'Espagne dimanche?
1: Elle dit... C'est une équipe qui a beaucoup de qualité et notamment ces 12 de ces 19 buts ont été marqués après la 75e minute.
0: Aussi.
1: Donc c'est là où je vois beaucoup plus du caractère et de la résilience, on en a parlé, plutôt que être la meilleure attaque, même si factuellement je pense même qu'ils le sont.
0: Ouais, avec le plus de buts marqués.
1: Ils ont 19 buts.
0: Exact.
1: Mais bon, 19, c'est une meilleure attaque qui est quand même, enfin, c'est un système Messi, puisqu'il est impliqué sur 12 des 19 buts. On tourne beaucoup autour de sa capacité à faire la différence. Donc, côté, argentin, oui, on a ce qu'il faut. On a ce qu'il faut pour rire le match, on a ce qu'il faut pour sublimer le match, on a ce qu'il faut pour faire tous les types de matchs possibles. Et c'est vrai que l'Espagne n'a pas rencontré une équipe de ce type-là, mais vice-versa, l'Argentine n'a pas rencontré une équipe comme l'Espagne.
2: Mais justement, moi, c'est la question que je voulais te poser, c'est qui va avoir le plus de misère? Est-ce que c'est la défensive espagnole avec Messi ou la défensive argentine avec Yamal?
1: C'est une excellente question. Tout va dépendre du scénario du match, finalement. Donc, comme qui marque en premier? En encaissant en premier, l'Espagne serait dans un scénario qu'elle n'a pas connu. Et elle va devoir arriver avec son plan B, son plan C. Et on a vu du côté de l'équipe de France, pour avoir un peu regardé le match, sur les 20 premières minutes, il n'y a rien à dire. Là, la France fait son match, fait même très bien son match. Et ensuite, il y a le plan B, qu'on n'avait pas besoin de sortir depuis le début de la compétition, et que finalement, sur lequel on n'a pas mis beaucoup d'attention côté français. Parce que là, on a vu qu'une équipe, cette équipe-là, avait vraiment beaucoup de mal par la suite. Mais il y a un scénario où la France marque le premier but, puis c'est un 2-0 pour l'équipe de France, puis
0: on n'a pas les mêmes débats en ce
1: moment. C'est là où vraiment ça va être très important. L'Espagne a plus à perdre en encaissant le premier but. L'Argentine sait quoi faire. En fait, elle sait trop bien quoi faire en encaissant des buts. J'aurais tendance à te dire que l'Espagne pourrait avoir plus de problèmes défensivement, parce que là c'est un profil d'équipe aussi qu'ils ont pas du tout affronté, extrêmement bonne techniquement, capable de vraiment de garder le ballon. C'est un peu un miroir aussi, parce que c'est une équipe qui peut faire de ce que fait l'Espagne. Donc je pense que elle lui poserait plus de problèmes. L'Argentine a quand même dû vivre dans du foot de transition, en tout cas défendre du foot de transition, du foot qui va vite. Et bon, c'est pas nouveau ce que va lui proposer l'Espagne. D'un point de vue défensif, ils ont vu pas mal de configurations différentes, mais ils ont pas vu une équipe qui exécute aussi bien que l'Espagne. Donc,
2: J'ai rarement vu une partie dont le premier but va être aussi important que la finale de dimanche.
1: Ben c'était le cas France-Espagne, c'était le cas pour France-Espagne. Pour beaucoup d'observateurs, c'était la première équipe qui marque va gagner. Ça y ressemble beaucoup. On n'aurait pas pu prédire que l'Angleterre allait aussi mal réagir après avoir, l'Angleterre, c'est vraiment un cas.
0: Non, on voit la séquence son œuvre dans la surface de réparation.
1: Moi je me gratte la tête depuis comprends pas. Et puis je pense même que eux-mêmes ne comprennent pas, mais c'est intéressant parce que de plus en plus c'est quand même une équipe qui a énormément de médias autour, et il y a aussi beaucoup d'anciens joueurs qui en parlent, et on voit l'aspect mental dont on discutait, ou un Paul Scholes qui admet que en 70 matchs avec les 66 matchs avec l'Angleterre, il s'est jamais senti serein sur un terrain de foot. Je dis, attends, de quoi tu parles là?
0: Exact.
1: Il dit ouais, mais même quand on gagne, il dit non, mais j'ai un 5-1 contre l'Allemagne, on se sent jamais serein. Je peux compter, il dit, mais une centaine de matchs avec Manchester United, on était sereins, on savait qu'on était meilleurs, on allait gagner, fin. Et là, tu te dis qu'il y a quelque chose dans leur ADN, c'est comme ça, on sort rentrer dans les clichés, ouais, qui fait en sorte que mentalement, c'est difficile, et ils ont vraiment succombé à cette pression face à l'Argentine. Bon, et pas pour refaire le match, mais je te dirais que, oui, ce sera intéressant, ce sera vraiment intéressant. En tout cas, c'est une grosse partie d'échec entre Scaloni et De La Fuente, deux sélectionneurs qui sont pas les sélectionneurs stars, on en a parlé aussi en partant, je pense, et qui ont réussi à mettre un esprit de club chez ces deux équipes-là. Ces équipes-là, dans ce qu'elles font sur un terrain, sur la façon dont elles permutent, dont elles combinent, dont elles jouent ensemble et dans tous les circuits, le rôle des remplaçants, on a vraiment l'impression d'avoir une structure de deux clubs. C'est pas un hasard si environ 80% des deux effectifs étaient les mêmes il y a 2 ans par exemple. Et on peut même remonter à 4 ans, je pense même on est côté argentin, on a extrêmement peu changé et renouvelé l'effectif. Ce qu'on peut reprocher, sauf que quand il faut arriver dans les détails, dans ce qui fait le raffinement, la précision type Formule 1, on est là.
0: Ouais.
1: Du côté de la France, de l'Angleterre, du Portugal, du Brésil, on a pris la voiture, on savait pas combien d'essence on avait, puis on est parti en vadrouille. On dit bon, en tout cas, on verra sur la route. Je pense que j'ai vu un McDo là-bas. Et puis c'est ça, il y avait trop d'interrogations dans ces équipes-là, et c'est pour ça que j'en parlais avec FX, ouais. Et dans nos prédictions et autres, c'est extrêmement logique. Espagne et Argentine en finale, évidemment c'est facile après coup, et puis il y a toujours un coup de sifflet, un poteau par-ci, etc. Bref, le foot, on sait, c'est imprédictible, mais c'est extrêmement logique. Ce sont les deux top nations qui se posaient le moins de questions. Il y avait pas de, ouais, mais est-ce que Bruno et Ronaldo, c'est compatible? Attends, mais Dembélé, il faut qu'il joue dans son poste au PSG, parce que là, genre, quand même, Mbappé, et Vinicius, mais attends, mais est-ce que Neymar, c'est un joueur qui,
0: exact.
1: Il doit titulaire? Toutes les grosses nations avaient des questions fondamentales avant et durant la compétition.
0: Alors que l'Argentine.
1: Et l'Espagne savaient exactement qu'est-ce qu'ils allaient proposer comme 11 et animation, et quand, à ce niveau de jeu-là, ben, ça fait des différences.
2: C'est vraiment intéressant comme, ouais. Comme point de vue là-dessus.
0: Je te l'ai posé dans 11 par temps, mais je termine avec ça, Sid. Qui gagne?
1: Écoute, je suis allé romantiquement avec l'Argentine. J'ai souvent favorisé l'Argentine contre vent et marée dans cette compétition. Et jusqu'à preuve du contraire, ils sont invincibles.
0: Pas le choix.
1: Donc j'ai pas le choix d'y aller avec l'Argentine. Et encore une fois, en faisant ça, je sous-estime l'Espagne, qui est une formidable équipe. Lamine Yamal va changer la perception qu'on a de l'Espagne, parce que c'est le joueur star, hype, TikTok, et qui fait en sorte qu'on va leur donner le respect qu'ils doivent avoir, même si c'est complètement stupide.
0: Exactement.
1: Hein, c'est un collectif extraordinaire. C'est un football qui travaille très bien au niveau des jeunes, au niveau des féminines, dans le futsal, dans le beach soccer.
0: Pourrait devenir le premier pays, je pense, à avoir les femmes qui ont gagné cette année et les hommes durant la même compétition.
1: Ils méritent, genre, comme la hype que a l'Angleterre, la France, le Brésil.
0: C'est un très beau programme.
1: Mais...
0: dont plusieurs pays devraient s'inspirer d'ailleurs, dont l'Italie par exemple.
2: Wow. On ne va pas les nommer.
0: Ouh. Ça y va pas.
2: En plus, c'est quoi? On n'a plus le temps.
0: Non, mais c'est vrai que c'est un beau programme, puis on l'a développé au courant des dernières années, puis ça se reflète aussi sur le terrain. Bonne finale, c'est prophétisant, et on va se reparler lundi, 14h45, même heure.
1: All good.
0: Prophétisant bien. On va aller en Sport Flash, on va changer de sujet. Tiens, Frank Grenier s'amène dans Sport Flash. 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
2: 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Anthony Mantha vient tout juste de signer un contrat de 2 saisons avec les Devils et a confirmé durant sa disponibilité média avoir eu des pourparlers avec les Canadiens, mais rien de concret. On l'écoute.
3: Il y en a eu. Il y a eu de l'intérêt de Montréal envers moi, vice-versa aussi. Mais quand c'était le temps de parler de chiffres et d'années, il n'y a jamais eu rien qui s'est fait offrir. Donc, c'était le temps qu'on est dans une autre direction. Là, on a laissé le temps quand même pour qu'il nous rappelle, puis qu'il ait une bonne semaine. Puis il n'y a rien eu, fait que c'était le temps de passer à un autre appel.
2: Après Trevor Zegras, Daniel Brière règle un autre gros dossier chez les Flyers. Jamie Drysdale signe une prolongation de contrat de 4 ans d'une valeur de 6,5 millions de dollars par saison. Zinedine Zidane est nommé entraîneur-chef de l'équipe de France. Il succède à Didier Deschamps, qui sera tout de même l'entraîneur pour le match de 3e place qui aura lieu en fin de semaine. L'Omnium britannique se poursuit aujourd'hui avec la 2e ronde. L'Australien Lucas Herbert a connu une ronde exceptionnelle de moins 8 pour s'emparer de la tête du tournoi devant Jackson Suber, qui affiche un pointage de moins 6. Et à surveiller en fin de semaine, beaucoup d'actions. D'abord, la Formule 1 est de retour avec le Grand Prix de Belgique sur le mythique circuit de Spa-Francorchamps. Kimi Antonelli a signé le meilleur temps lors de la 2e séance d'essais libres. Les Alouettes seront en action samedi à 16h lorsqu'ils rendront visite aux Stampeders de Calgary. Et finalement, dimanche, la grande finale, la Coupe du Monde, alors que l'Argentine de Lionel Messi affrontera l'Espagne de Lamine Yamal.
0: Sans plus attendre, Marco D'Amico.
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0: Marco D'Amico, El Paisano. Comment vas-tu, mon cher Marco?
5: Avant que tu mentionnes l'Italie tantôt, ça l'avait fait.
0: Je savais que t'attendais de l'autre côté, alors je me suis permis une petite pointe.
5: T'aurais dû voir ma face, man. J'avais mon point devant la caméra. T'es chanceux que c'est Frank qui me voit.
0: C'est très bon. Hey, Marco, question existentielle. Zegras, 4 ans. Drysdale, 4 ans. Pourquoi 4 ans?
5: Je pense que faut aussi prendre conscience du fait que t'es Zegras, t'es Drysdale, au moins leurs agents. T'as vu les Flyers offrir 18 millions à Leo Carlson.
0: Pour 5 ans.
5: Pour 5 ans, tu te dis, ben, peut-être on était prêt à faire du 9.5 dans le cas de Zegras sur 6 ou 7 ans. Mais là, peut-être 9.15 sur 4 ans. Et je pense que du côté des Flyers, est-ce que je suis d'accord avec cette stratégie dans l'ère moderne du cap salarial? Non. Mais ça leur offre quand même une très belle flexibilité s'ils veulent pivoter de ces deux joueurs-là dans le futur. Je pense que c'est... Tu regardes la structure de ces deux contrats-là. Les deux dernières années, c'est quand que ces deux gars-là auraient accès à un certain niveau de protection avec une clause de non-échange. Tu vas regarder leur clause. La clause est meilleure dans la troisième année du contrat que la quatrième. Donc, plus de flexibilité pour les Flyers dans la dernière année du contrat s'ils veulent l'échanger. Ça m'indique 100% que ça a été structuré pour donner le plus de flexibilité au club s'ils ont besoin de pivoter et se disent peut-être ce noyau-là n'est pas ce qu'on a besoin et d'ici 2 ou 3 ans, se dire on va bâtir autour de Porter Marton, Matvei Michkov, etc.
0: Alors, c'est une question de pas être convaincu à 100% que c'est réellement deux joueurs qui vont faire partie du noyau de l'organisation. C'est un peu ça en donnant 4 ans.
5: Je pense que c'est ça. Tu regardes les ententes, tu sais, on a vu la même chose avec Jason Robertson avec Dallas. Ils l'ont donné un contrat similaire, je me trompe, 4 ans aussi ou 3 ans. Et parce qu'ils n'étaient pas convaincus à 100% que ça allait être un joueur vraiment de concession. Du côté de Jason Robertson, il a éclos, il a fait une saison de quasiment 100 points. Donc, c'est certain que lui a prouvé son point. Mais là, ça va être à Trevor Zegras et à Jamie Drysdale de démontrer que la saison passée n'était pas une aberration, mais simplement le début d'une belle courbe de progression et une stabilisation de leur offensive et leur qualité de jeu dans la Ligue nationale. Puis, il y a plusieurs DG qui préfèrent aller long terme, qui veulent aller chercher des gars le plus longtemps possible parce que, un, le cap salarial va tellement monter de façon agressive que même si tu surpeins un peu, dans 3, 4, 5 ans, un contrat de 8 ans, c'est toujours ça se rend quasiment 90% des chances que ça devienne une aubaine. On a vu des cas comme Kotkaniemi ou Alex Wenberg avec Columbus par le passé où ce que ça n'a pas bien fonctionné, mais la grande majorité du temps, même si le joueur ne prend pas un deuxième step dans la qualité de jeu, ça reste quand même une bonne offre, un bon contrat, une bonne valeur, mais pas une aubaine comme on voit, mettons, exemple pour le Canadien de Montréal en ce moment.
2: Je peux pas m'empêcher de penser aussi que l'historique de blessure des deux joueurs a mené à ce que ça soit pas un si long contrat que ça versus d'autres joueurs aussi.
5: C'est exactement ça. C'est le fait qu'il n'a pas un assez long historique de performance. Je pense que c'est ça le problème. Et quand tu regardes certains autres joueurs qui ont octroyé des contrats à long terme, tu sais, on parlait justement de la différence entre le contrat attribué, mettons, à Alex Tuck versus à Anthony Mantha. Même si les deux joueurs ont eu 64 et 66 points respectivement, c'est à cause du fait que Alex Tuck a fait ce qu'il a fait dans sa carrière sur le long terme. Donc, tu as plus d'assurance, tu peux y aller plus longtemps. Et c'est pour ça que certaines équipes vont être plus agressives dans ce dossier-là. Mais du côté des Flyers, avec un Trevor Zegras, si la demande était en dessous de 10 millions, personnellement, moi, j'ai toujours aimé le joueur. Je pense qu'il y a un caractère assez spécial, mais en termes de talent, il est excellent. Je me dis tout le temps, est-ce que ça te coûterait un 500 000 de plus pour aller chercher 2 ans de plus? Si oui, personnellement, moi j'aurais fait ça. Puis on regarde les clubs qui ont gagné les Coupes Stanley dans les années, les 3-4 dernières années, c'est des clubs qui ont donné des contrats à long terme, au bon moment, à des joueurs qui le méritaient. Tu sais, même du côté de Vegas avec Shea Theodore, c'est un excellent contrat qu'ils l'ont donné. On voit même du côté de la Caroline, c'était un peu risqué de donner un contrat à long terme après juste une saison au complet du côté de certains de les jeunes. On pense à Blake Coleman, on pense à Logan Stankoven, mais aujourd'hui, tout le monde regarde ça, c'est un vol, ces contrats-là. Donc, faut vraiment avoir confiance dans ces jeunes-là. Je crois que Daniel Brière avait confiance, mais peut-être pas assez confiance pour donner le montant de plus nécessaire pour aller à 6, 7 ou 8 ans.
0: Ouais, maintenant, les Flyers ont quand même encore pas mal de place sous le plafond salarial.
5: Ça aussi.
0: C'est une équipe à surveiller, Marco, pour un gros splash.
5: On le sait, là, avec l'offre hostile qu'ils ont faite. Je pense que c'était un peu écrit dans le ciel, ils veulent tenter quelque chose. Mais en même temps, ce qu'il faut aussi comprendre de leur côté, c'est que avec des contrats à court terme ou à moyen terme, disons, oui, ça t'offre une certaine flexibilité financière, mais quand le moment va être venu pour payer ces gars-là, c'est là où ça va faire un peu plus mal.
0: T'as probablement entendu la clip durant les manchettes, la clip concernant Anthony Mantha. C'est une information que tu nous avais déjà dévoilée dans les deux derniers jours, Marco, concernant Anthony Mantha, qui a signé finalement un nouveau contrat de 2 ans et 4,75 millions par saison avec les Devils du New Jersey. Il y avait un intérêt du Canadien, mais jamais d'offre concrète. Et Anthony Mantha a été franc durant sa disponibilité média. C'est Richard Labbé qui lui a posé la question. Il l'a mentionné, il y a eu des discussions, pas d'offre concrète. Mais ce qui vient me chercher un peu plus dans cet extrait-là, c'est lorsqu'il mentionne qu'il dit notamment « j'ai entendu une bonne semaine ». En voulant dire, il attendait quand même un retour du Canadien, un retour qui est jamais venu. Qu'est-ce que tu comprends un peu plus de cette situation-là?
5: Écoute, je peux comprendre un peu sa frustration, parce que quand quelqu'un te démontre de l'intérêt, puis tu t'attends à ce qu'il y ait un retour, puis t'en reçois pas, il y a un certain niveau de frustration.
0: Ouais.
5: Mais dans le contexte de Kent Hughes aussi, je pense que de leur côté, ils travaillent sur d'autres dossiers en ce moment aussi, même si le monde croit qu'ils dorment présentement. Donc, c'est certain qu'eux autres ils veulent évaluer c'est quoi les attentes, qu'est-ce que tu recherches. Tu sais, le mot d'ordre du côté du clan d'Anthony Mantha, c'est d'avoir plusieurs années au contrat. Est-ce que c'est nécessairement quelque chose que le Canadien vous laisse lancer dedans? Peut-être pas. Ou peut-être pas dans le contexte actuel dans lequel ils travaillaient. Est-ce que ça pourrait changer? Exemple, s'il y avait eu une transaction, entre-temps, peut-être oui. Donc, c'est certain que dans le cas d'Anthony Mantha, il voulait pas que ça perdure durant tout l'été en attente pour voir s'il y a d'autres équipes qui allaient se lancer à son égard pour lui donner un contrat plus à long terme. Il a eu l'offre devant lui du côté des Devils. Il va avoir l'embarras du choix d'un centre, que ce soit Nico Hischier ou Jack Hughes. Donc, c'est quand même une bonne opportunité pour lui et ça lui offre un certain niveau de sécurité, même si son contrat n'a aucune clause de non-échange.
0: Intéressant. Au moins, j'aime ça qu'un joueur arrive devant les médias comme ça durant la disponibilité et nous dise à 100% la situation comme elle est. Et c'est ce qu'Anthony Mantha a fait.
5: Écoute, Anthony a toujours été excellent quand il vient de temps à sa transparence avec nous. Puis une grande appréciation pour l'homme, pour le joueur. Ça n'a pas fonctionné avec le Canadien. Encore une fois, comme je vous dis, moi, mes informations, c'est que le Canadien travaille vise des dossiers un peu plus haut dans l'alignement qu'est-ce que Anthony pourrait ou va occuper maintenant avec les Devils du New Jersey. Je trouve que c'est quand même un excellent joueur à inclure si tu veux vraiment, compléter un top 9 d'une équipe compétitive. Mais je pense que le Canadien de Montréal, on a assez de joueurs qui sont de troisième trio, mais qui sont capables de dépanner sur un deuxième trio. Je pense qu'ils en ont assez. Ils visent vraiment un allié d'impact ou un attaquant top 6 d'impact. Donc, s'ils ont pas fait un retour, la façon que je le lis, c'est parce qu'ils travaillent sur d'autres dossiers qui pourraient, selon eux, être un peu plus convaincants quand ce qui va venir tant que d'une transaction ou d'une signature. Je pense que c'est plus là. Et aussi, si, parce qu'il reste encore des joueurs comme agent libre, peut-être qu'il y a d'autres joueurs, exemple Tarasenko, qui, lui, serait prêt à signer pour un an. Mais ça, ce serait déjà plus intéressant pour eux que de signer un Anthony Mantha pour 2 ou 3 ans, exemple. Donc, c'est un peu plus pour ça. Pas par manque de respect aux joueurs. Par contre, tu sais, c'est... Je peux comprendre la frustration d'Anthony dans ce dossier-là parce que lui, il s'attendait à avoir un peu plus d'intérêt envers lui au lever du rideau le 1er juillet.
0: Ouais, il l'a mentionné notamment. Il a été très franc dans sa réponse. Avant de parler de l'intérêt du Canadien, il a parlé de la situation. Il a expliqué pourquoi ça avait duré aussi longtemps. Il a dit qu'il cherchait au début un contrat à 3 ou à 4 ans. Et finalement, il s'est rendu compte que bon, ça allait être 2 ans. Puis il explique clairement aussi pourquoi il se faisait offrir ces années-là. Il a parlé du fait que bon, ça a été une saison extraordinaire l'an dernier, mais il y a ses risques de blessures et aussi des craintes de la part de différentes formations de signer à long terme un joueur qui a eu une bonne saison l'an passé, mais qui avait moins d'historique dans les dernières années.
2: Mais aussi, quand t'as des gros dossiers sur la table, tu commences par les gros dossiers souvent aussi. On l'a vu, mettons, à Canaheim, qui ont réglé des dossiers de quatrième ligne qui maintenant viennent un peu, sont dans les jambes un peu de ce qu'ils essaient de faire. Puis je suis quand même content qu'ils ne soient pas trouvés dans un piège comme ça. Là.
0: Aussi, même chose.
5: Mais la priorité, c'est toujours travaille sur ton noyau, sécurise ton noyau, puis après ça, tu construis autour de ton noyau. Je pense qu'on est rendu là avec le Canadien de Montréal. Donc, c'est à voir maintenant ce qu'ils vont faire. Comme je l'ai dit, comme je persiste à le dire, Kent Hughes a fait plusieurs transactions estivales, non dans le mois de juillet. Je pense que l'année passée, il a fait la grande majorité de son travail durant le mois de juillet à cause des contraintes du cap salarial et le fait qu'il devait transiger le contrat de Carey Price. Ça retardait toute la chose. Mais toutes les années antérieures, depuis qu'il est DG, il y a une transaction ou deux qui se sont données durant le mois d'août. Et écoute, si vous me croyez pas, demandez à ma femme, parce que Kent Hughes a déjà fait 2 transactions durant mon voyage de noces. Donc, c'est à ce que je m'attends, c'est que c'était l'équipe a pas fini de regarder les choses. On verra s'il y a des dossiers qui vont avancer après les cas d'arbitrage qui vont être conclus, parce que au fur et à mesure, on commence à en avoir peu qui nous restent, parce qu'ils sont tous en train de se faire signer un après l'autre. Et à ce moment-là, on verra qu'est-ce que le Canadien travaille. Mais je continue à entendre que le Canadien persiste sur plusieurs dossiers. Donc, à voir s'ils vont être capables de conclure une transaction avant le début du mois de septembre.
0: On va parler de la situation salariale du Canadien et aussi de Kirby Dach. Est-ce qu'il jouera le premier match de la saison sous l'uniforme du Canadien, lui qui a signé un nouveau contrat d'un an et 3,6 millions? Marco nous donne sa théorie là-dessus dans 2 minutes.
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0: De retour avec Marco D'Amico. Marco, Kirby Doc, 1 an, 3,6 millions. Il voulait un contrat à un volet. Le Canadien lui a finalement offert un contrat à un volet. Que penses-tu de la nouvelle signature de Kirby Doc?
5: Ouais, je sais que ça fait pas l'unanimité en ce moment, là, mais... Écoute, on appelle ça la gestion d'effectifs. Je pense pas que tu allais laisser filer le joueur gratuitement comme tel, comme agent libre, après avoir payé qu'est-ce qu'ils ont payé pour l'avoir. Ils croient encore dans la possibilité que Kirby Doc peut se relancer ou qu'il aurait un intérêt envers lui sur le marché s'il est capable de démontrer que ses blessures sont derrière lui. Écoute, je sais, encore une fois, je sais qu'il y a beaucoup de frustration. J'ai même reçu des commentaires. Pourquoi signer Kirby Doc et ne pas donner un contrat à Anthony Mantha? Ça, c'est une très bonne question. Je pense que le Canadien de Montréal serait le mieux placé pour répondre. Mais pour moi, je pense que c'est le 1 an. Je pense que c'est le fait que Kirby Doc peut devenir agent libre sans restriction l'été prochain. Donc, c'est sa dernière chance avec le Canadien. Mais en même temps, s'il est capable d'avoir une saison complète avec le Canadien, ça devient une monnaie d'échange aussi dans une transaction parce que on le sait, les équipes présentement dans la Ligue nationale veulent des joueurs qui sont prêts à jouer dans la Ligue nationale pour leurs gros joueurs et non seulement juste des espoirs. Donc, s'il est capable d'avoir un bon début de saison, un peu comme on a vu l'année passée avec Tristan Jarry, a connu une très mauvaise année de 2024-2025, mais a connu un très bon début de saison avec Pittsburgh en 2025-2026. Pittsburgh a pu l'échanger, prendre un peu avantage du côté de Stan Bowman, et ont pu l'échanger à Edmonton à cause d'un bon début de saison pour aller chercher Stuart Skinner, un choix de 2, et un Brett Kulak, qui les a retournés d'ailleurs un Samuel Girard et un autre choix de 2. Donc, c'est un peu la même stratégie que le Canadien pense qu'il peut se relancer avec une année en santé. Faut penser que les 3 dernières années, Kirby Doc n'a pas eu des étés en santé. On se rappelle bien, il n'était qu'en santé juste après la première semaine du lever du rideau de la saison 2025-2026. Donc, cet été-ci, il devrait être prêt physiquement. Il va pas avoir de délai. Il va être prêt de prendre part au camp complet. Donc, le Canadien s'attend à ce qu'il vienne motiver. C'est une année de contrat, une vraie année de contrat. Pas nécessairement juste une année de contrat comme agent libre avec restriction, mais sans restriction dans son cas. Donc, il joue pas nécessairement seulement son futur avec le Canadien de Montréal, mais son futur dans la Ligue nationale. Et le Canadien croit qu'avec cette motivation de plus, il va être capable de venir en camp prêt pour être, je dirais pas un joueur dominant, mais un joueur qui va être efficace et qui va pouvoir aider le club. Et si le Canadien se rend compte qu'il a été bon, mais pas assez bon pour qu'il figure dans les plans à long terme, ça lui donne des options jusqu'à la date limite des transactions ou même jusqu'en décembre. Et s'ils ont besoin de faire une transaction rendue là, ils vont avoir cette flexibilité de le faire.
2: Mais aussi, on a vu, on a entendu, on a lu beaucoup de gens aussi qui parlent de Mantha contre Dak avec les 2 contrats, mais Dak aussi, il offre une polyvalence de plus à son entraîneur, lui qui peut jouer au centre aussi, ce que Mantha fait pas. Ça, est-ce que ça a été un gros poids dans la balance, vous pensez?
5: Je pense qu'avec le fait que Michael Hage retourne dans les rangs universitaires l'année prochaine, ou la saison qui s'en vient, ça l'a joué un peu là-dedans aussi. C'est certain que tu peux jamais avoir trop de centre. Ça, c'est une chose à prendre en considération, tandis que Mantha est un allié. Et du côté de Kirby Doc, il a aussi la confiance de Martin Saint-Louis. Puis ça en joue gros aussi. Donc, Au pire des pires, c'est un joueur qui va jouer sur un troisième, quatrième trio pour débuter la saison. Mais s'il y a des blessures, c'est un joueur que tu sais et que tu peux rentrer dans la saison en sachant qu'il a une bonne chimie avec Cole Caulfield et Nick Suzuki au cas où ce que tu veux commencer à peut-être changer les trios, peut-être descendre un Slafkovský à nouveau pour jouer avec Demidov, pour lui donner un vrai joueur avec qui jouer de qualité top 6. Et ensuite balancer ton premier trio avec un Doc, avec un Taxi, etc. Donc plus d'options, je pense que ça va les aider grandement. Encore une fois, Kirby Doc, c'est un peu difficile de trouver du momentum alors que tu te blesses assez souvent. Mais une des choses que j'ai appris un peu en parlant avec des joueurs qui ont eu des chirurgies similaires, c'est jamais ta première année que tu reviens de ta chirurgie que tu es à ton meilleur, mais d'habitude c'est la deuxième année où est-ce que tu te sens vraiment confortable. Donc tous les signes pointent vers une meilleure saison pour Kirby Doc. Et je pense que c'est vraiment sur ça que le Canadien se base pour se dire, OK, s'il n'y a pas de transaction avant le début de la saison, c'est un joueur à qui on pourrait donner une chance, qui serait une bonne option de profondeur. Et si ça marche pas, ben ça marche pas, tu n'as rien payé pour l'avoir. Dans ce contexte-ci.
2: Ça fait du sens aussi avec le côté blessure. C'est ça qui s'était passé avec Caulfield aussi. Il avait été opéré. Puis
5: l'épaule, ouais.
2: La saison, il y avait plus de misère, puis il est revenu en force celle d'après. Fait que ça fait beaucoup de sens.
5: Kirby Mais Dark, avec les genoux, avec les épaules, c'est un peu la même chose, tu sais. On en avait même parlé avec Josh Anderson, qui lui, alors qu'il était encore avec Columbus, après sa saison de 27 buts, peinait de trouver le fond du filet après sa chirurgie. Il a été échangé l'été d'après au Canadien de Montréal. Il a connu une très belle saison, sa première saison avec le Canadien. Donc, c'est toujours la deuxième année qu'on entend dans le... J'ai parlé avec certains thérapeutes sportifs qui m'ont aussi confirmé. Ça te prend vraiment une année, si t'es un athlète au hockey spécifiquement, pour te remettre dedans en termes de mobilité et tout. Et on le sait, la mobilité côté Kirby Doc, c'était une de ses grandes forces. Avec son gabarit, là, c'est difficile de contrer un joueur comme ça. Donc, s'il est capable d'arriver en bonne forme, il a été discipliné cet été, ça pourrait donner quelque chose de au moins intéressant, du moins plus intéressant que la grande majorité s'attendent de lui présentement.
0: Et en ce moment, quand on parle de la masse salariale du Canadien, Marco, avec la signature de Kirby Doc, le Canadien a environ, là, selon Puckpedia, 9,8 millions de dollars. Il y a les dossiers Harbour Jacquet et Zachary Bolduc à régler. Alors quand même, ça donne quand même pas mal d'espace sur le plafond salarial pour le Canadien.
5: Ah, mais écoute, je pense que, premièrement, le cap salarial, faut comprendre que si avec Zachary et avec Harbour, si les deux sont signés, je serais surpris si ça serait plus que 5 ou 6 millions,
0: exact,
5: les deux combinés.
0: Exact.
5: Tu sais, je pense qu'on pourrait se dire, un chiffre rond, là, je pense que c'est 5 millions pour les deux. Donc, il va quand même te rester à peu près 4,8 millions pour le restant de ton alignement. Tu vas aller chercher probablement un 13e attaquant là-dedans. Donc, on va se dire peut-être 3,7, 3,8. Rendu là, si tu fais le calcul, ce 3,8-là, c'est qu'est-ce que tu as en début de saison. Mais l'argent que tu as sous la masse continue à augmenter le plus que la saison passe, parce que ton 3,8 millions en septembre va valoir 3,8 millions. Mais en décembre, ça va valoir plutôt du 5,4 millions, du 5,6 millions. Et c'est là où ça devient plus intéressant dans les transactions, parce que on se souvient, l'année passée, le Canadien était un peu menotté dans ce contexte-là, a dû utiliser encore une fois le LTIR, une fois qu'ils ont fait la transaction de Philippe Dano. Ils ont mis Kirby Doc et Caden Gooley sur la liste des blessés à long terme pour être capable de le rentrer dans la hiérarchie salariale momentanément, une fois que tous les blessés sont revenus. Donc, ça leur offre une certaine flexibilité qu'ils n'avaient pas l'année passée. Et je pense que même là, encore une fois, le Canadien n'a pas terminé dans tout ce qui est le remodelage de leur groupe. Donc, s'ils ont besoin de faire un échange, ils vont avoir cette flexibilité-là. C'est pas nécessairement du salaire qui sort, du salaire qui rentre. Donc, c'est intéressant pour cette saison-ci, mais on s'entend, mesdames et messieurs, on l'a vu aussi dans la stratégie avec les agents libres, avec leurs jeunes joueurs. Le Canadien, pour dépenser, vise vraiment l'été prochain. L'été prochain, c'est là où ce que ça devient très intéressant. Le Canadien aura, à ce moment-là, environ 40 millions à dépenser. Et on le sait qu'ils vont être agressifs dans le temps entre maintenant et juillet prochain pour ajouter des éléments à leur formation. Et peut-être des éléments qui vont coûter cher côté salaire. Donc, c'est là où ce qu'ils se disent, il faut pas nécessairement donner des contrats pour plus qu'un an ou au long terme. Parce que qu'est-ce qui arrive si, exemple, Columbus connaît une très mauvaise début de saison, tout le monde demande une transaction, y compris Kirill Marchenko, et voilà le Canadien avec la place sous la masse pour faire son acquisition dès cette année, mais aussi de lui prolonger immédiatement pour les saisons à suivre. Donc, c'est cette flexibilité-là, et c'était simplement un exemple, mais il y a d'autres joueurs qui vont fitter ce même type de joueur-là qui va être 25, 26, 27 et proche de l'autonomie. Ces joueurs-là coûtent plus cher que la moyenne des jeunes joueurs, comme on a vu les Ivan Demidov et les Lane Hudson, parce que ces joueurs-là ont seulement connu une saison, maximum deux saisons avant de signer un contrat à long terme, tandis que des gars comme, alors, je viens de parler de Marchenko, exemple, lui, il a connu 6-7 saisons, ça coûte plus cher parce que c'est toutes des années où ce qu'il aurait pu être agent libre. Et c'est plus cette gamme d'âge-là que le Canadien vont viser quand ils vont commencer à ajouter à cet alignement-là, spécialement dans les rôles de premier ailier sur un top 6 ou un défenseur droitier top 4, exemple.
2: Moi, ce que j'entends, c'est qu'on a tout ce qu'il faut l'année prochaine pour acquérir Connor McDavid quand il va stanner des Oilers. C'est ça que j'entends.
5: Ouais, comme ils avaient tout ce que vous avez besoin pour aller acquérir Sidney Crosby l'été passé aussi.
2: Exactement.
17: Pareil.
5: J'ai de la misère, personnellement, OK, je dis pas que c'est de l'information, mais j'ai de la misère à croire que le Canadien a fait tout ce beau travail-là pour ensuite se virer de bord et donner une somme astronomique à un joueur alors que tu es en train de bâtir une culture. Je pense que Connor McDavid vaut son 20 millions, puis est-ce que le Canadien serait un favori là-dedans? Je sais pas, je pense que cette saison-ci le dictera. Si le Canadien est une puissance, encore une fois, tout est possible. Mais je crois qu'ils visent plutôt des gars qui sont capables de buy-in. Des gars qui vont faire du Canadien une équipe profonde. Pas nécessairement viser juste l'étoile, la superstar, mais aller chercher plusieurs stars. Comme on a vu du côté de Vegas, exemple. Vegas sont allés chercher leur pièce maîtresse au centre qui était Jack Eichel, mais ensuite ont ajouté d'autres éléments de haut niveau qui leur ont permis de gagner une Coupe Stanley. Et la même chose avec la Caroline. La Caroline n'a aucun joueur qui gagne plus que 10 millions de dollars en ce moment. Et ça l'explique pourquoi. Parce qu'ils sont allés chercher des gars qui sont vraiment capables d'élever leur jeu au bon moment. Pas nécessairement des superstars, mais un club qui a vraiment buy-in dans la culture et qui joue le style nécessaire pour avoir du succès. Donc, je pense que c'est plus ça que le Canadien vise. Mais en se donnant cette flexibilité-là, spécialement avec le marché qui augmente au taux de contrat qu'on voit présentement, si un gars doit te coûter un 11-12 millions l'année prochaine pour vraiment compléter ton top 6, ils vont avoir cette flexibilité de le faire, tandis que d'autres clubs qui vont avoir d'autres dossiers à régler en plus d'aller chercher de l'aide en attaque, eux autres vont être peut-être un peu plus occupés, mais aussi un peu plus menottés dans ce dossier-là.
0: Dernière petite question pour toi, Marco, avant de te laisser filer. Un des prochains dossiers, on en a parlé, mais c'est Zachary Bolduc chez le Canadien. Trouves-tu que c'est un bon parallèle le contrat de Matthew Samoskevich avec les Panthers? On parle de 3 ans, 3,85 millions par saison. Un joueur de 23 ans, ailier droit, deux saisons de 31 et 32 points, alors que pour Zachary Bolduc, ce sont vraiment des saisons qui ressemblent à ça, là. 36 points et 30 points, 23 ans aussi. Est-ce qu'on peut viser dans ces environs-là, dans le cas de Zachary Bolduc, 3,85?
5: Je pense que ça, c'est 3 millions. Je pense que Kent Hughes est un fin négociateur. Mais les 3 ans, je pense que c'est ça où je vois beaucoup de parallèles. Parce que si Zachary signe un contrat de 3 ans, ça l'apporte à une année d'autonomie, de l'autonomie complète. Donc, ouais, la même situation que Kirby Dach se trouvait présentement. Et je pense que Kent Hughes aime faire ça, de signer comme... On va le voir l'année prochaine avec Alex Newhook, qui est dans le même bateau. Lui aussi, l'été prochain, c'est sa dernière année comme agent libre avec restriction avant de devenir agent libre sans restriction durant l'été de 2028 s'il n'est pas signé. Je pense qu'on pousserait plus vers ça, du 3 ans. J'écarte pas 2 ans non plus, mais plus du 3 ans dans le 2,5 à 3 millions pour lui donner un peu de sécurité, mais aussi pour lui donner assez de temps d'être capable de bâtir son identité et prendre le prochain niveau dans sa carrière comme le voyait le Canadien au moment de son acquisition l'été passé.
0: Très bon, j'aime ça. Hein, Marco, un grand merci pour ton temps cette semaine. Vraiment. On se reparle la semaine prochaine, lundi, mardi, mercredi. On t'a avec nous pour mes 3 dernières la semaine prochaine.
5: Avec plaisir, les gars. Passez un excellent week-end.
2: Toi aussi.
0: Merci beaucoup, Marco D'Amico, qui était avec nous. Excellent, comme à l'habitude, dans les manges de poc. Au retour, on s'amuse. Et on vous invite à participer sur la messagerie texte 514-790-0919 ou sur YouTube. On commence notre classement selon les divisions. On a fait l'Atlantique plus tôt cette semaine. On regarde du côté de la métropolitaine. Les positions 1 à 8 pour Frank et PO dans deux minutes.
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0: Vous êtes de retour dans le tailgate, 15h38, FX Bénard, Frank Grenier, PO Tommy derrière la console. Quoique là, il sort du studio pendant quelques instants, il reviendra par la suite. On est très content d'être avec vous, il fait beau à l'extérieur. On vous souhaite une très très belle fin de semaine, quoique demain, pas mal de précipitations.
2: Reste dans le moment présent.
0: On va rester dans le positif.
2: Il y a du soleil, il y a du BPM Sport, c'est une belle journée.
0: C'est une méchante belle journée. Allons-y avec le classement dans la métropolitaine. On s'est amusé avec la division Atlantique plus tôt cette semaine. Allons-y avec les positions 8 à 5 pour commencer, les gars. Et je vous donne le classement de l'an dernier à nouveau. En 8e position, on retrouvait les Rangers de New York, 77 points. En 7e position, les Devils, 87. Les Islanders, 91. Les Blue Jackets, 92. Les Caps, 95. Les Flyers, 98. Même chose pour les Penguins. Et finalement, en première position de la division, les Hurricanes avec 113 points. Alors, une division qui a été majoritairement dominée par les Hurricanes de la Caroline. Alors, en numéro 8, on va commencer avec Frank. En numéro 8, qui as-tu placé?
2: En dernière position, j'ai placé les Leafs de Toronto. Je les mets toujours derniers dans toutes mes listes.
0: Les Leafs sont derniers dans l'Atlantique, métropolitaine, Pacifique,
2: dans
0: centrale.
2: Sont derniers dans tout. Sérieusement, 8e, j'ai mis, je pense que ça va être unanime, les Blue Jackets.
0: OK. C'est bon.
2: Je pense que ça se passe pas.
0: Non.
2: Columbus. Johnny Gaudreau, ça a fait mal pour vrai à cette équipe-là. Puis il y a encore des secousses de tout ça aussi. Puis ils ont tellement manqué de bateaux avec plusieurs jeunes qui sont pas développés comme prévu. Je pense que ça va être dur de construire quelque chose à Columbus avec ce qu'ils ont en ce moment. Je suis un peu défaitiste pour eux autres. Là. Je m'excuse
0: aux fans
2: de Columbus.
0: Il y a des rumeurs autour de Zach Werenski aussi. Kirill Marchenko, bon, là, on a démenti certaines choses, mais en même temps, ça reste un joueur qui a des équipes qui se sont intéressées à son endroit. Alors, et Adam Fantilli, toujours pas signé en vue de la prochaine saison. Il y a même des points d'interrogation. Il y a des jeunes qui ont déçu la saison dernière.
2: Tu sais, des Ken Johnson, des aussi. Cole Sillinger aussi,
0: même
2: qu'on avait beaucoup d'espoir. Tu sais, Sean Monahan, grosse première saison, son arrivée l'année passée, plus tranquille.
0: Ouais, blessé aussi.
2: Le Boone Jenner est parti, c'était le capitaine aussi, si je ne me trompe pas, un leader dans le vestiaire. Je vois pas que ça va dans la bonne direction nécessairement.
1: À Columbus.
3: J'ai exactement la même chose que toi. Sixième, j'ai Columbus aussi. Je vais même rajouter, Charlie Coyle l'année passée a été fantastique, mais c'était genre sa meilleure saison quasiment en carrière. Est-ce qu'il peut reproduire ça quand il est arrivé avec Columbus? Ils sont allés chercher Nichushkin. Oui, c'est un bon joueur, mais on sait qu'il y a beaucoup de problèmes souvent en dehors de la patinoire. Donc, c'est un autre point d'interrogation qu'on rajoute à cette équipe-là. Puis dans les buts, Jet Grieve, il a bien fait les deux dernières saisons, mais c'est vraiment pas quelque chose de certain. Donc, ça reste une équipe avec beaucoup, beaucoup de points d'interrogation. Puis c'est quand même une division relativement bonne. Dans le Pacifique, peut-être qu'il pourrait être plus haut, mais dans Métropolitaine, il y a quand même quelques bonnes équipes que je mets devant
1: eux. Ouais, mais il y a des équipes qui sont améliorées aussi, là.
2: Puis qu'est-ce qui fait très mal à Columbus, je trouve personnellement, c'est Caden Lindstrom au lieu d'Ivan Demidov aussi aujourd'hui.
1: 100%. Qu'on a sélectionné juste avant.
2: Parce que si Demidov était dans cet alignement-là, peut-être qu'on les aurait peut-être mis un peu plus haut. Je sais pas, peut-être.
1: Ouais, 100%. Oh ouais, je te suis là-dessus. Alors, 8e Columbus, y a pas de débat, là. Je pense que ça a son lieu d'être, là, avec Columbus 8e. En 7e position, vous avez qui maintenant? On va commencer avec PO.
3: Moi, j'ai les pingouins, mais j'ai
1: les pingouins,
3: Je les ai mis un peu à la même place l'année dernière.
1: Deuxième l'an dernier, les pingouins.
3: Mais ils m'ont complètement surpris. Ils ont pas vraiment de joueurs autres que Crosby qui m'allument vraiment. Là, Carlson, le temps, Malkin commencent tous à être vraiment vieux. Ils ont perdu Manta. Shinnecock a bien fait l'année passée, mais c'est rien de sûr. Dans les buts, ils ont plus Skinner, ils ont plus Jarry. Là, vous allez me dire, c'est peut-être mieux comme ça, mais en même temps, là, c'est Shilov, c'est pas vraiment un gardien numéro un. Il y a pas vraiment rien qui m'excite avec les pingouins. Mais l'année passée, j'avais pas mal le même discours, puis ils ont été deuxième, comme t'as dit.
2: Fait qu'ils t'ont surpris, mais ils t'ont pas convaincu.
3: C'est ça, exactement. Puis en première ronde, ils ont vraiment mal joué contre les Flyers, selon moi. Puis les Flyers, pas non plus une super puissance. Donc, c'est ça, ils m'ont surpris, mais m'ont pas convaincu, c'est exactement la bonne phrase.
1: Je pense qu'on a beaucoup d'espoir en Sergei Murashov, qui a été très bon dans la Ligue américaine l'an dernier, avec 919 de pourcentage d'efficacité, 931 en série. Il a joué 5 matchs avec le Grand Club, ça a été moins glorieux que le Grand Club, mais je sais qu'on a beaucoup d'attentes envers ce jeune gardien de but de 22 ans. Qui as-tu en 7e position?
2: Moi, j'ai les Devils du New Jersey.
1: Ah, ouais?
2: Parce que je n'y crois pas du tout. Ils ont beaucoup de joueurs avec des historiques de blessures. Si on parle de Jack Hughes, Anthony Manton, il souhaite pas, mais aussi c'est cette valeur. Il l'a dit lui-même, c'est quelque chose qui le suit. Je trouve que leur troisième et quatrième trio, c'est pas vargeux, pour utiliser le bon terme.
1: Ouais.
2: Je trouve qu'il y a pas grand profondeur là. Il y a des joueurs que j'haïs pas, des Grizzio que c'est le fun, mais c'est plus un gars de 4 que de 3. Je pense que Daily Faceoff mettait Connor Brown sur leur troisième ligne également, ce qui est pas optimal.
1: Je pense qu'Ivan Rodriguez aura plus ce rôle-là.
2: Je pense qu'il va être au centre aussi, c'est pas clair. La défensive est très ordinaire et ils ont pas vraiment de gardien non plus. Je pense que c'est Jake Allen, le numéro un.
1: En ce moment, je pense que c'est un des gros dossiers à régler devant le filet pour les Devils.
2: Je vois pas beaucoup d'options pour eux autres non plus. Donc, je pense que ça va être une très longue saison encore pour les Devils. Je pense qu'ils ont manqué le bateau un peu. Leur fenêtre, c'était un peu entrouverte il y a quelques années. Là, ça va prendre des changements majeurs pour qu'elle s'ouvre pour vrai. Là.
1: C'est intéressant. Moi, tu vois, je pense qu'on va rebondir au New Jersey cette année.
3: Moi aussi.
1: Je pense que c'est la saison où on rebondit. Mais c'est intéressant ce que tu apportes parce que c'est vrai que c'est une équipe qui... Il y a beaucoup de joueurs à l'interne qui sont des joueurs qui se blessent assez souvent. Là. Jack Hughes, ça a été un de ses grands problèmes depuis le début de sa carrière dans
2: l'année
1: nationale.
2: Même quand il va au restaurant, là, même pas sa glace.
1: Même chose, il se blesse quand même. Mm-hmm. C'est vrai qu'on n'a pas. C'est vrai que dans les années où on a eu des difficultés dans les 4 ou 5 dernières années, souvent ça a été des années où il y a une grande majorité des joueurs qui ont été blessés plus souvent qu'à leur tour.
2: Ils ont pas beaucoup de profondeur. Ils ont beaucoup de vedettes au top de l'alignement, mais après ça tombe vite par la suite. Ils ont deux grands centres, comme on parlait. Fait qu'ils vont avoir deux bons trios, mais tout le reste. Puis si Jack Hughes se blesse, qu'on y souhaite pas, là, qui va le remplacer aussi? C'est là que je me dis, il faudrait qu'il soit très chanceux pour avoir une bonne saison, que toutes les as soient alignées pour New Jersey.
3: Tout va jouer pour les Devils s'ils sont en santé. Parce qu'on l'a vu quand Jack Hughes est dans l'équipe, là, c'est une équipe complètement différente. On l'a vu en fin de saison, quand Jack Hughes est revenu en santé et qu'il était un des meilleurs joueurs de la ligue. Cette équipe-là, c'était une équipe qui devait faire les séries. Mais c'est là la question. Je peux comprendre pourquoi t'es septième à cause que Jack Hughes se blesse souvent. Il manque souvent une trentaine de games par année. Mais quand ils sont en santé, je regarde le top 6. Timo Meier, Nico Hischier, Dawson Mercer, Jasper Brad, Jack Hughes, puis là Anthony Manta selon Daily Faceoff. C'est un des plus beaux de la division selon moi, mais comme il l'a dit, la grosse question, faut qu'il reste en santé.
2: Puis en plus, pas de gardien de but. Ça aussi, ça va faire mal. La défensive est menée par un Dougie Hamilton qui veut plus jouer là, ou que je pense que c'est les Devils qui veulent l'échanger. Après ça, tu tombes à des Siegenthaler, des
3: Brett Pesci,
2: qui est une historique de blessure aussi. Il y a Luke Hughes, qu'on attend toujours son éclosion, pour vrai. Et c'est très...
0: ça n'a pas été un bon contrat à Dougie Hamilton, là, on va se le dire. Là.
3: Ben, c'était un bon contrat, mais trop tôt dans leur histoire. Comme s'il faisait cette acquisition-là cette année, avec l'âge qu'il avait il y a une couple d'années. Là, ça serait bon. Là. Il était plus en reconstruction. Puis là, il est rendu moins bon parce qu'il est un peu plus vieux. Donc, c'était comme pas le bon temps pour le signer.
2: Je pense que c'est le genre d'erreur qu'on veut éviter à Montréal. Ce genre de signature-là, trop grosse, trop longue, trop vite. On voit ce que ça donne. Son prix avec, il y a personne qui veut ce contrat-là en ce moment.
0: Intéressant, intéressant. Allons-y avec la sixième position, parce que je pense que ça va aller quand même assez vite. On va commencer avec toi, Frank.
2: Moi, c'est là que j'ai mis les Pingouins.
0: Les Pingouins,
2: pour les mêmes raisons aussi. Mais encore là, on mentionne souvent que les équipes qui sont soudées ensemble, qui jouent pour un but collectif, vont loin. Cette équipe-là joue pour Crosby, joue pour Malkin, joue pour le temps. Et c'est ça, je pense, qui est fait performer tout le temps. Puis je pense qu'on a eu la renaissance de Raquel.
0: Aussi.
2: Ross, qui est un bon vieux soldat aussi. Mais eux autres, c'en est un qui... C'est une équipe qui s'est fiée beaucoup sur le développement interne. Puis c'est mineur au bout, mais ils ont laissé partir Waterspoon à défense aussi, qui a eu une grosse saison pour eux autres l'année dernière. Puis ils l'ont laissé partir, puis il n'a pas signé un si gros montant que ça. Ryan Shea aussi a quitté.
0: Ouais.
2: Donc, ils ont pas gardé beaucoup de monde, mais ils ont pas amené grand monde non plus. Même Manta, Montréal aurait pu signer son contrat. Pittsburgh aurait pu
0: aussi
2: le conserver peut-être pour ce montant-là. Là, on met beaucoup sur les épaules de Chinakov, qui a été vraiment incroyable à son arrivée. Mais lui aussi a un gros historique de blessures. Donc, ça va être difficile. Moi, les Penguins puis les Devils, j'ai eu de la misère à les classer.
0: Ouais.
2: Incluant aussi, je pense, le milieu de la section est dur à classer.
3: Moi, je suis vraiment plus optimiste envers les Devils. C'est pas eux que j'ai sixième. J'ai les Islanders. Parce que quand je regarde le top 9, selon Daily Faceoff, sur le premier trio, il y a Heinemann et Carl Palmieri. Pour moi, c'est plus des joueurs de deuxième, même peut-être troisième trio. Donc, c'est plus là que j'ai de la difficulté avec les Islanders. Puis la défense commence à être vraiment pluvieuse. Oui, Matthew Schaefer est vraiment exceptionnel, mais ils ont Scott Mayfield, ils ont Pollock, Pelec, qui commence à être vraiment pluvieux. Tony DeAngelo, tu sais jamais avec lui qu'est-ce qui peut arriver. La raison pourquoi j'ai mis devant les Pingouins, c'est à cause de Sorokin début. Lui peut faire vraiment de la magie.
0: Ouais, il peut changer complètement.
3: Mais on a vu qu'il y avait des performances plus moyens, mais l'équipe a complètement crash en fin de saison.
0: Ouais, on l'a surutilisé beaucoup aussi en fin de saison.
2: Je pense vraiment que c'est pour ça qu'il y a eu des performances en deçà de ce qui nous a habitués, c'est parce qu'il a été surutilisé.
3: Mais c'est ça, s'il volait pas les matchs, l'équipe était nulle part. Qu'on voit que ça tient pas à grand chose. C'est Schaefer, Horvat, Sorokin, mais le reste, pour moi, je suis pas convaincu.
0: Très bon. On va s'arrêter quelques instants. Au retour, les positions 5 et 4. On va se laisser le top 3 plus tard durant l'émission parce que je vois qu'on n'aura pas le temps d'y revenir. Alors, ça défile très, très vite. Alors, on s'arrête 2 minutes. Au retour, on vous donne les positions 5 et 4 de ce classement de la métropolitaine.
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0: 52 minutes, on fait le classement de la division métropolitaine en vue de la prochaine saison. Oui, c'est tôt. Oui, on est le 17 juillet, mais on s'amuse. Ça a le temps de changer d'ici la fin de l'été. Il y a des équipes qui vont continuer de s'améliorer.
1: On fait des bilans de mi-saison. Là, on fait un bilan de mi-saison morte. C'est juste
0: voilà!
1: Ça.
0: C'est bien dit. C'est exactement ce qu'on fait. Alors, les gars se sont prêtés au jeu. On fait les positions 8 à 6. On est rendu à la position numéro 5. Et on va commencer avec toi, mon cher PO. Qui as-tu à la cinquième position?
2: Ben, j'ai toujours pas les Devils. Je suis vraiment plus optimiste que Frank là-dessus. C'est une équipe que je pensais mettre plus haut, mais quand je suis allé voir l'alignement, finalement, ça m'a un peu déçu. C'est les Rangers de New York.
0: OK.
2: Oui, dans les buts, c'est vraiment très, très bon. C'est un des meilleurs gardiens de la ligue en Shesterkin. La défense, ça s'est beaucoup amélioré, mais c'est en attaque. Sur le premier trio, tu as Dorofeyev, Zibanejad et Perrault, selon les face-off. Mais Dorofeyev, il profitait vraiment de jouer avec un des meilleurs passeurs de la ligue en Jack Eichel.
0: C'est
2: je
0: ne
2: sais pas s'il va être un gars de son contrat de plus de 11 millions. Je pense pas qu'il va être aussi bon. Après ça, tu as le deuxième trio avec Bjorkstrand, Meller et Lafrenière. Quand l'année dernière, Bjorkstrand avait de la misère à faire l'équipe du Lightning. Puis là, il serait dans ton top 6. Troisième trio, Noah là-bas comme troisième centre avec Taylor Radish. C'est pas fou non plus. Là.
0: Non, pas une folle profondeur.
2: Non, que l'attaque me déçoit vraiment. C'est pour ça que je les mets pas dans le top 3 ou dans le top 4. Là.
0: Je trouve que défensivement, j'aime même ça. Mais c'est vrai qu'en attaque, et ce qu'il y a de particulier en plus avant que tu y ailles, Frank, avec ta cinquième position, il y a seulement 4 attaquants en ce moment au sein de la formation qui sont signés pour la saison 2027-2028. Dorofeyev, Zibanejad, JT Miller et Alexis Lafrenière. Pour le reste, là, on parle de contrats d'un an. Oui, il y a des joueurs qui vont tomber agent libre avec restriction. Mais c'est quand même fou. Là, sur 12 attaquants, t'en as seulement 4 qui vont être certains d'être signés pour la saison suivante. Ça, c'est quand même assez particulier. Vas-y, Frank.
1: Mais ça, tu vois, on va y revenir tantôt quand on va parler des Rangers. Moi, c'est pour ça que je les ai mis un peu plus haut. Moi, au cinquième rang, j'ai les Islanders. Parce que oui, Sorokin, c'est Sorokin, mais Matthew Schaefer, les Penguins en ont pas de ça, les Devils en ont pas, puis les Blue Jackets, ils en ont un, mais il est tout seul.
0: Fait que, c'est voilà, c'est ça. Bien dit.
1: Fait que Matthew Schaefer, je pense, change des games à lui tout seul. On l'a vu l'année dernière, je pense pas que la gang de la deuxième année va l'atteindre cette année non plus. Je pense aussi que les Islanders ont un bon système de jeu, ils ont de bonnes profondeurs au centre. Ils ont plein de joueurs méconnus un peu, mais qui sont quand même efficaces, un peu comme un Simon Ostrom qui tue des punitions, marque des buts aussi. C'est un joueur qui est super utile dans une équipe comme ça. La défensive, elle vient, mais c'est des Pollock, des Pellec, c'est quand même des bons défenseurs aussi. Fait que je les vois vraiment avoir un bon système. Là, c'est Laviolette qui vient de débarquer là.
0: Ouais, c'est Pete DeBoer.
1: Pete DeBoer, je me trompe peut-être les deux. Mais Pete DeBoer vient d'arriver. Première saison, souvent, il y a un impact aussi positif, mais je pense qu'ils vont manquer de gaz à la fin, malgré tout. Mais j'ai vraiment hésité entre eux autres. Puis ma quatrième équipe. Je vais y aller tout de suite, c'est les Rangers. J'ai vraiment instant les deux. Et il y a beaucoup de joueurs sur des contrats d'un an.
0: C'est particulier, je te
1: dirais. Braden Schneider. Si je ne me trompe pas, Fox aussi, il faut qu'il re-signe cette année ou l'année prochaine.
0: Ouais, il reste quelques saisons, Fox, mais pas beaucoup, là, saisons.
1: Mais ça n'a pas super bien été la dernière saison. Il faut qu'il refasse remonter sa valeur aussi. Je pensais que son contrat était à échéance plus tôt. Ils ont beaucoup de contrats d'un an. Mike Sullivan, c'est un bon entraîneur.
0: Ouais.
1: Un moment donné, il faut que ça arrête de niaiser avec les Rangers. Je suis toujours pas fan des décisions de l'administration et tout ça, mais je pense que des fois, l'addition par la soustraction peut fonctionner aussi. Je pense que quand Panarin a quitté, Lafrenière a pris une chaise avec... c'est lui qui jouait avec Gabe Perreault et Zibanejad.
0: Ouais.
1: Fait que je pense qu'on va les revoir en début de saison ou au moins au camp comme ça parce qu'il marchait bien, ce trio-là. Ce qui laisse un JT Miller qui est un très bon passeur avec Dorofeyev. Et les deux vont se retrouver sous l'avantage numérique. Puis les Rangers, souvent, t'as un Zibanejad plus haut qui est prêt pour des tirs sur réception. Il n'y avait personne plus bas pour la mettre dedans. C'est là que Dorofeyev s'en vient. C'est pour ça que je pense que c'est un bon move pour eux autres, cette signature-là.
0: J'aime ça.
1: Puis t'as un Miller, un Lafrenière, faire des passes avec un Fox, avec deux snipers comme ça. Parce que Zibanejad, il est capable d'en mettre dans le fond du filet aussi.
2: Ouais.
1: On dit tant qu'il ralentit, mais pas tant. Donc, je pense que ça va quand même bien se passer. Puis un Shesterkin. C'est ça que les Penguins, les Devils et les Blue Jackets n'ont pas non plus. C'est pour ça que j'ai mis Sorokin et Shesterkin en haut de
2: justement, j'avais vu l'année dernière, si tu prenais juste les matchs que Shesterkin avait joués, cette équipe-là était en série. C'est dire comment c'était complètement différent. Là.
0: C'est complètement fou. Ça.
1: C'est quand même l'importance d'un seul joueur à sa position. Là,
0: c'est Jonathan Quick qui était deuxième l'année dernière avec les Rangers.
2: Finisse,
0: ça a été plus compliqué. Quoique, quand il est arrivé avec les Rangers, ça a bien été.
1: Les saisons avant la saison dernière, ça allait super bien. Puis l'année dernière, mais toute l'équipe. Elle n'est pas bien.
0: Ça n'a vraiment pas été une bonne saison à New York. Il y en a plusieurs qui revoyaient comme une équipe qui allait compétitionner et tout ça. J'étais vraiment pas confiant quand j'ai vu l'alignement des.

0: les Rangers la saison dernière, ça avait pas. Puis on a terminé dernier quand même dans la division.
1: Puis là, moi, quatrième, c'est là que finalement j'ai les Devils.
2: Il est à temps, PO.
0: Mais les Devils. Ah, ça, c'est bon. T'avais les Rangers quatrième. Est-ce que les Rangers font les séries?
2: Non.
0: Parfait.
1: Les Devils, moi, je les. Ils vont être limite. Ils vont se battre jusqu'à la toute fin. Mais je vois quand même 5 équipes de l'Atlantique les faire. Je suis plus haut sur eux, mais je les vois quand même manquer de très peu, dans les 90 points à peu près. Mais comme on a dit tantôt, les points d'interrogation dans les buts, Jake Allen, puis aussi s'ils se blessent. Mais c'est justement, s'ils se blessent pas, moi je prends que là, ils peuvent pas se blesser tout le temps. Maintenant, mais on dit ça avec un Reddock, puis ils se blessent tout le temps pareil. Mais c'est ça, si Jack Hughes est en santé, comme je l'ai dit, cette équipe-là est vraiment différente. Puis Manta, je trouve qu'il peut vraiment compléter le top 6, manquer un joueur sur le top 6. Puis il y a plusieurs jeunes qui vont monter, qui vont prendre un autre niveau, comme Luke Hughes. Je pense vraiment qu'il peut devenir le défenseur numéro 1 de l'équipe. Sur ça, je les ai quatrième, mais quand même, je les ai en dehors des séries.
0: C'est intéressant ça, les gars, parce que les deux, il vous reste le top 3 à faire. C'est dans les deux cas, vous avez les mêmes formations. Ça veut dire que vous voyez les Flyers répéter l'exploit de la dernière saison et se qualifier à nouveau en série.
1: Comparé aux Pingouins, moi, ils m'ont convaincu.
2: Définitivement.
0: On dirait que sur papier, je les trouve tellement pas sexy, les Flyers de Philadelphie.
2: Mais moi, j'adore ce qu'ils sont en train de faire. Puis, Brière, justement, je suis content que les Ducks ont égalé l'offre parce que ça me tentait pas d'avoir Carlson d'en face constamment. Parce que les Flyers, pour vrai, je pense que c'est l'équipe qu'on va avoir dans les pattes souvent.
1: Avec Carlson, ouais. Là, je les aurais peut-être mis premier de la division.
0: Ah ouais, vous êtes peut-être, autant vendu ouais. Pour les Flyers de Philadelphie. Ils ont,
2: beaucoup de bons joueurs aux bonnes places. Tu sais, un Konechny, c'est un bon jeune vétéran. Tyson Forster qui marque des buts, qui est gros, mais qui s'installe comme un joueur vraiment solide Tippett, défensivement.
0: C'est très bon aussi.
2: Mitchkov, on parle de beaucoup de Kirby Dack, son année make or break, mais Mitchkov, ça s'enligne pour
0: Mitchkov,
2: être aussi.
0: Mitchkov, faut que ce soit un bon été d'entraînement. On se rappelle que l'an dernier, il est arrivé au camp d'entraînement, il était pas en forme. Là.
2: Exact. Et là, on a des Sanheim à la défense aussi. Ristolainen est encore là malgré les rumeurs. Ouais. On a.
0: OK, ben parlons-en pas trop vite.
2: Rick Tocchet.
0: Rick Tocchet aussi derrière.
2: C'est juste
0: là-bas.
2: Ça que je voulais amener.
0: Rick Tocchet, qui est très bon. Et Christian Dvorak, évidemment, un des deux premiers centres de l'organisation.
2: C'est la colle de l'équipe.
0: Quoi
2: c'est
0: faire,
2: tous.
0: Quoi faire avec Christian? Christian, qui a d'ailleurs prolongé là-bas aussi, alors qu'il sera là pour quelques saisons. On va parler du top 3 aux alentours de 16h20. Mais pour l'instant, c'est le Sport Flash avec Frank.
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2: Anthony Manta, qui vient tout juste de signer un contrat de 2 saisons avec les Devils, a confirmé que, durant sa disponibilité médiatique, avoir eu des pourparlers avec les Canadiens, mais rien de concret. On l'écoute.
4: Il y en a eu. Il y a eu de l'intérêt de Montréal envers moi, vice-versa aussi. Mais quand c'était le temps de parler de chiffres et d'années, il n'y a jamais eu rien qui s'est fait offrir, donc... c'était le temps qu'on est dans une autre direction. Là, on a laissé le temps quand même pour qu'il nous rappelle, puis qu'il ait une bonne semaine. Puis il n'y a rien eu, fait que c'était le temps de passer un autre appel.
2: Après Trevor Zegras, c'est au tour de Jamie Drysdale de re-signer avec les Flyers de Philadelphie. Il a signé une prolongation de contrat de 4 ans et d'une valeur de 6,5 millions de dollars par saison. Zinedine Zidane est nommé entraîneur-chef de l'équipe de France. Didier Deschamps sera tout de même l'entraîneur pour le match de 3e place qui aura lieu samedi. L'Omnium britannique se poursuit aujourd'hui avec la 2e ronde. L'Australien Lucas Herbert a connu une ronde exceptionnelle de moins 8 pour s'emparer de la tête tout devant Jackson Suber, qui est à moins 6. Et à surveiller en fin de semaine, beaucoup d'actions dans le monde du sport. D'abord, la Formule 1 est de retour avec le Grand Prix de Belgique sur le mythique circuit de Spa-Francorchamps. Kimi Antonelli a signé le meilleur temps lors de la 2e séance des essais libres. Sinon, il y a les Alouettes de Montréal qui sont en action samedi à 16h alors qu'ils rendent visite aux Stampeders de Calgary. Et finalement, dimanche, une petite finale, je sais pas si ça vous dit quelque chose, c'est la finale de la Coupe du Monde, alors que l'Argentine de Lionel Messi affronte l'Espagne de Lamine Yamal. On a hâte.
0: Dimanche à 15h, oui, on a hâte. Et on a hâte au match des Alouettes, t'en as parlé, samedi à 16h. Retour au jeu pour un joueur assez important de l'équipe. Oh. Renaud Bourbonnais a tous les détails pour nous dans 2 minutes.
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0: Les Alouettes seront à Calgary en fin de semaine pour affronter les Stampeders, les mêmes Stampeders qu'ils ont vaincu 37-30 la fin de semaine dernière. Et pour en parler, on en jase avec Renaud Bourbonnais. Comment vas-tu, Renaud?
18: Salut, ça va bien toi-même?
0: Ça va super bien. Deuxième match en deux semaines contre la même formation. On parlait avec Byron Archambault hier sur nos ondes, puis il disait il y a comme un aspect mental autour de ça. C'est comment l'équipe va s'ajuster à la suite de ce qu'on a présenté lors du premier match. Est-ce qu'ils vont nous présenter la même genre de formation sur côté stratégie et tout ça? Comment tu vois ça, cette première série aller-retour de la saison pour les Alouettes?
18: Ouais, exact. La première de trois. Puis tu vois, des séries aller-retour, c'est quelque chose qu'on a dans la Ligue canadienne, mais qui n'existe pas vraiment dans la NFL. Parce que dans la NFL, les seules équipes que tu peux affronter deux fois en saison régulière, c'est les trois équipes de ta division. les chances qu'on mette les matchs dos à dos, je te dis pas que c'est jamais arrivé, mais tu sais, c'est vraiment un phénomène rare. Tandis que dans la Ligue canadienne, avant même que la saison commence, tu le sais, à un certain moment, tu vas croiser un adversaire deux fois de suite. Cette année, tu vois, pour les Alouettes, ça arrive trois fois. Mais si je me trompe pas, l'an dernier, pour les Blue Bombers de Winnipeg, c'est arrivé cinq ou six fois. Fait qu'on parle quand même de 10 ou 12 matchs sur les 18 de la saison qui étaient dans des séries home and home avec d'autres équipes. Alors oui, c'est sûr que ça requiert une préparation différente, mais surtout, tu sais, t'as parlé un peu de ce que Byron a dit, puis j'ai pas entendu l'entrevue pour être honnête, mais c'est sûr et certain que ça requiert non seulement une préparation lors de la deuxième semaine, mais j'ai même envie de dire, avant le premier match aussi, tu dois te poser la question, qu'est-ce qu'on veut leur montrer dans le premier match
0: exact.
18: Et qu'est-ce qu'on veut garder en réserve, quitte à peut-être manquer un ou deux jeux explosifs ou à ne pas aller à notre plein potentiel dans le but de se garder quand même des réserves pour la deuxième partie. Bon, ici, on n'est pas en vue d'un affrontement éliminatoire, on n'est même pas en vue d'une équipe qu'on va croiser éventuellement ou on n'est même pas proche des éliminatoires. Alors, je pense que les équipes, de toute façon, vont encore développer des nouvelles stratégies d'ici la fin d'année. Alors, c'est pas non plus la fin du monde, mais c'est sûr que ça amène un aspect spécial. La semaine dernière, chez les Alouettes, qu'est-ce qu'on a vu en début de match? Énormément de jeux explosifs, puis ça fait partie de ce que les Alouettes sont en attaque. Par contre, est-ce qu'on va vouloir tester les zones profondes aussi rapidement dans le match de cette semaine, ben on verra. Est-ce que justement les Stampeders, eux, dès le début du match, vont se dire hey, on recule, on donne beaucoup de lousse dans le terrain court pour justement se dire ben les Alouettes, s'ils lancent dans les zones profondes, on ne se fera pas piéger. C'est là un peu le jeu d'échecs qu'il y a entre les deux équipes dans ce genre de série-là. Mais ça donne toujours des matchs intéressants et dans la Ligue canadienne, c'est difficile de battre deux semaines de suite la même équipe. Alors ça va être un beau défi sur la route pour les Alouettes.
0: Oui, c'est particulier.
2: Mais dans un back-to-back comme ça, c'est sûr que le jeu d'échecs est amplifié. Puis quand t'es fan de stratégie puis de combat d'entraîneur, mettons, là, c'est tellement le fun, ces deuxièmes parties-là. Là.
18: Exact. Puis tu sais, la semaine dernière, les Alouettes, on en avait parlé, Travis Tice a connu un bon match au sol, mais c'est en deuxième demi que ça s'est mis en marche, parce qu'en première demi, on avait couru seulement quatre fois avec le ballon, du moins avec notre porteur. J'ai hâte de voir dans le match cette semaine, est-ce qu'on va utiliser la même stratégie ou est-ce qu'au contraire, on va vouloir surprendre les Stampeders, peut-être avec un jeu d'attirer du corps, par exemple, où Davis Alexander fait semblant qu'il va lancer le ballon, puis finalement, on remet alors que tout le monde s'est préparé pour un jeu de passe. Alors, ça va être intéressant de suivre ce dossier-là. Et d'ailleurs, je ne te l'ai pas envoyé dans nos sujets, mais je vais t'en parler quand même. Davis Alexander, on le sait, fin du dernier match, s'est tenu la cuisse à un certain point, a quitté vers le vestiaire, mais n'a pas raté de série à l'attaque et est revenu. J'étais à Québec dans les deux derniers jours. J'étais allé au Festival d'été de Québec. C'est à peu près les deux seules journées de congé que j'avais dans
0: l'été. Bon.
18: J'en ai profité pour y aller. Puis je te le dis, il n'y a rien qui a suscité plus d'attention des gens que de me faire arrêter pour dire « Yo, est-ce que notre corps arrière est correct? Est-ce que Davis Alexander va être correct? »
0: Avec raison.
18: Visiblement, il est correct. À l'entraînement, lui, s'est bien passé cette semaine. J'étais pas là, comme je viens de dire. J'étais à Québec. Mais quand même, j'ai suivi ça de très près. J'ai mes petits espions dans l'entourage. Alors, non, Davis Alexander, il est correct pour l'instant. Le fait qu'il y a trois semaines, dans le match précédent contre le Rouge et Noir, il s'était blessé à la cheville. Je pense que ça fait en sorte que durant la semaine de congé et la semaine qui a mené au premier match contre Calgary, son attention à « il faut que je fasse attention » était plus au niveau de sa cheville que du niveau de sa cuisse. Puis c'est peut-être ça qui a fait en sorte que justement, il y a eu une petite frousse. Mais nous, tout ce qu'on nous dit jusqu'à maintenant, c'est plus de peur que de mal. Alors, tant que je ne verrai pas un Davis Alexander là, qui saute sur une jambe comme dans le match de la Coupe Grey l'an dernier, je vais être correct puis me dire « OK ».
0: Mais c'est quand même une situation délicate parce que l'an dernier, juste l'an dernier, avec Davis Alexander, l'équipe était parfaite. Et quand Davis Alexander s'est blessé, là, les Alouettes ont connu quand même certaines difficultés.
18: Ouais.
0: Est-ce que à Montréal en ce moment, puis je te pose la question comme ça, est-ce qu'on on a une bonne solution de rechange si jamais il arrive quoi que ce soit à Davis Alexander? Penses-tu qu'on est bien organisé à l'interne pour pouvoir prendre sa place si jamais il arrive quelque chose?
18: Personnellement, je trouve qu'on est bien mieux préparé qu'on l'était l'an dernier. Et l'an dernier, je pensais qu'on était bien préparé parce que c'était un joueur que j'aimais bien, McLeod Bethel-Thompson, à titre de réserviste, évidemment. Puis finalement, ben, on l'a vu, il était fini, il n'y avait plus rien dans le bras, puis ça a été extrêmement difficile. Puis il est avec Ottawa en ce moment, puis bon, ça va pas bien pour Ottawa, visiblement. Là, c'est Dustin Crum qui est le réserviste. Ce que j'aime avec lui, c'est que, sans dire qu'il est du même talent ou de la même catégorie là, que Davis Alexander, on reste quand même dans un moule d'un joueur mobile qui est capable de se déplacer, d'étirer le jeu avec ses jambes et qui a connu un certain succès avec Ottawa. Il faut dire que la différence entre Dustin Crum et Davis Alexander, qui sont des gars qui sont arrivés plus ou moins là, en même temps dans la Ligue canadienne, c'est que Crum, il y a eu tellement de blessures du côté d'Ottawa que dès sa première année, on l'a envoyé dans la mêlée. Puis il a eu l'air fou à certains moments. C'était pas un très bon passeur la première année où il était là. Sauf que je me dis, ben, si Davis Alexander, la première année qu'on l'avait amené, au lieu de le faire attendre ou de le développer sur notre équipe d'entraînement, on l'avait envoyé directement dans la mêlée, ça ne se serait pas nécessairement bien passé comme ça s'est passé finalement avec, avec Montréal. Alors moi, je l'aime bien, Dawson Crum. J'ai pas compris pourquoi Ottawa l'a laissé partir. Je trouvais que c'était un bon réserviste. Puis dans la mesure de ce qui se passe en ce moment du côté d'Ottawa, ça aurait peut-être même pu être leur partant cette année. Dans leur série d'insuccès des dernières années, c'est le carrière qui a obtenu les meilleurs résultats. Puis j'inclus même Drew Brown là-dedans. Alors oui, je pense que les Alouettes sont bien équipées. Ceci étant dit, c'est vrai pour n'importe quelle équipe de la Ligue canadienne, ça va être vrai pour les Alouettes aussi. Ça reste quand même que c'est ton réserviste, puis que si Davis Alexander n'est pas là, ben ton titre de ton statut plutôt là, de contender, d'aspirant au titre, vient d'en prendre pour son rôle.
0: Ouais, quelle saison décevante pour le rouge et noir d'Ottawa. Il y a une bonne nouvelle chez les Alouettes, une moins bonne par contre aussi. Mais on va commencer avec la bonne nouvelle, le retour au jeu de Cole Speaker.
18: Ouais, exact. Ben, je t'avoue, moi-même, je suis le premier surpris. On en parlait avec Ben il y a quoi, 2 semaines. Et il était revenu à l'entraînement, mais c'était vraiment très, très, très limité à ce moment-là. Et puis finalement, ben, on a décidé que son état de santé est assez bon là au niveau de la cheville pour le retirer de la liste des blessés de 6 matchs, ce qui est quand même un aveu important de la part de l'équipe parce que quand on retire un joueur de cette liste-là avant qu'il arrive aux 6 matchs, il faut payer la différence sur la masse salariale et elle est pas cette différence-là, elle n'est pas cachée finalement. Mais on juge que Cole Speaker est un joueur tellement important que ça vaut la peine de le faire. Et en plus de ça, il y a un Alexander Hollins qui, lui, va devoir s'absenter. Alors, est-ce que si Hollins avait été disponible, on aurait attendu un peu plus longtemps pour Speaker? La réponse, en fait, on ne l'aura jamais. Mais je trouve que c'est une bonne nouvelle pour les Alouettes parce que autant est-ce que Snead et Philpott mettaient des grosses statistiques sur le tableau depuis le début de la saison puis ils étaient excellents, mais une des raisons pour laquelle ces deux joueurs-là recevaient énormément de passes, c'est qu'on voulait plus ou moins les envoyer ailleurs. Autrement dit, c'était nos deux gros moteurs à l'attaque. Le Speaker qui rentre dans la formation, je ne sais pas à quel point son impact va être immédiat, à quel point est-ce qu'on va tout de suite lui lancer 6-7 ballons dans un match, je ne le sais pas. Mais c'est sûr que c'est un receveur de qualité de plus dans l'alignement, puis ça, on ne crachera pas dessus.
16: Ça va créer de l'espace pour les autres, justement, aussi, son retour, ben oui. Un troisième comme ça qui se rajoute. Là.
0: Ouais, c'est un bon receveur en plus, ouais. Cole Speaker, là. Alors, très bonne nouvelle pour les Alouettes. Il y en a une moins bonne, par contre, David Perales, qui est un des héros du dernier match, va rater la rencontre en raison d'une blessure, Renaud.
18: Ben oui, exact. C'était son premier match la semaine dernière. Exact. Il avait fait des gros jeux, récolté un premier sac du corps, rabattu la passe en troisième essai à la fin du match qui a mis fin, toute fin pratique là, à la rencontre. Puis finalement, ben, cette semaine, il a pratiqué au début de la semaine de façon limitée. Puis finalement, ben, on a dit non, ça ne sera pas suffisant. On va devoir le laisser de côté cette semaine. Ben écoute, si c'est pour qu'il revienne en santé plus tard dans la saison, c'est une bonne chose. On le dit souvent dans les Canadiens, c'est un marathon. Le but, c'est d'être en santé dans le dernier droit et dans les éliminatoires. Alors, si on était pour avoir un joueur efficace qui finalement, à la fin de l'année, était plus capable de rien faire parce qu'il s'est magané dans des matchs qui, je ne veux pas dire valent rien parce que les matchs valent quand même quelque chose à ce point-ci de la saison, mais dans un match décidément moins important peut-être que ceux qui vont avoir lieu au mois de septembre ou en octobre et définitivement au mois de novembre. Alors oui, c'est une mauvaise nouvelle, mais écoute, moi, je compte déjà ce gars-là comme une réussite de me dire, ben, quand il est en santé, on le sait, il est efficace. Alors, est-ce qu'il va, il devrait pas manquer là, 1 mois, 2 mois? Ça devrait être assez court, selon moi. Alors non, écoute, c'est plate qu'il ne soit pas là cette semaine, mais je ne suis pas prêt à m'inquiéter pour les Alouettes pour autant.
0: Aaron Donald est allé s'entraîner aux installations des Rams pour voir comment il se sent. Oh là là là là, ça commence, mon cher Renaud. Penses-tu qu'il va revenir pour vrai?
18: Moi, je pense que oui. Qu'il va revenir pour de vrai. Il sent bien, évidemment. Je pense que c'est l'objectif pour lui. Écoute, les Rams ont sur papier là en ce moment avec toutes les améliorations qu'ils ont faites dans la saison morte. Déjà que c'est une très bonne équipe l'an dernier. Ils ont sur papier, tu sais, un des alignements, j'ai envie de dire, les plus hypés, là, les plus avec la plus grande effervescence durant la saison morte, du moins avant qu'on les voit sur le terrain. Mais je me rappelle pas d'une équipe construite qu'on se disait avant même que la saison commence, waouh, ils sont tellement puissants à toutes les positions. Et là, imagine si Aaron Donald revient au jeu. Puis il faut se rappeler d'une chose avec Aaron Donald. Il a pris sa retraite, somme toute, assez jeune. Et il aurait pu continuer de jouer à ce moment-là. Ça avait été quand même une surprise pour plusieurs de le voir se retirer à l'époque. Alors, c'est pas non plus comme si le joueur avait pris sa retraite à 39 ans, puis que là, à 44 ans, il revenait au jeu, puis que c'est pas ce cas-là pour Aaron Donald. Puis depuis qu'il a pris sa retraite, à chaque année, il y a des petites rumeurs comme quoi il pourrait revenir. Mais là, ce qu'on a vu cette semaine, pour moi, c'est un gros signe. C'est que lui, il a dit, regardez, je m'en vais me tester. Puis si j'ai la forme pour le faire, c'est plus une question. Je vais y aller. Alors moi, c'est ma compréhension du système. J'aimerais ça que ça arrive parce que j'aime ce que les Rams sont en train de faire en ce moment. Puis j'ai hâte de voir c'est quoi les limites de cette équipe-là sur le terrain. Ça serait complètement fou là, de voir Aaron Donald,
16: Aaron Donald
18: avec Myles Garrett.
0: Aïe, il a pris sa retraite le 15 mars 2024.
16: Il a 2 ans. Mais lui, en ce moment, il a toujours été le gars en défensive sur qui on mettait toute la pression sur ses épaules, dans le fond. Là, il y a Garrett. Fait qu'il n'est plus peut-être le top guy. Après ça, il regarde l'équipe au complet. Hey, un petit Super Bowl de plus. J'aurais jamais une chance aussi grande ouverte que ça. Fait que c'est sûr, ça y tente. Exact.
18: Ben, tu sais, qui tu vas doubler? Là, je sais qu'il est rendu à 35 ans. Aaron Donald, il a pris sa retraite à 33. Son corps est reposé des 2 dernières années, là, visiblement, puis il s'est maintenu en forme, ça, on a pu le voir sur les médias sociaux. Mais c'est ça la question, tu sais, tu le disais tantôt, Frank, quand il était là, Aaron Donald, c'était le joueur qu'il fallait toujours doubler sur la ligne défensive. Ben maintenant, tu doubles qui? Parce que si tu doubles Donald, ça veut dire que Myles Garrett est en 1 contre 1. Si tu doubles Myles Garrett, ça veut dire qu'Aaron Donald est pris à 1 contre 1 sur la ligne. Et le mieux dans tout ça, c'est qu'il y a d'autres bons joueurs sur la ligne défensive des Rams. Alors, ça va être un méchant casse-tête pour les autres équipes si on a à les affronter. Moi, j'espère que ça arrive, évidemment. Là, pour le spectacle, c'est sûr que ça va être bon pour tout le monde.
16: Même à son âge, d'après moi, 1 contre 1, Donald va gagner la majorité de ses duels-là.
0: Hey, tu veux pas. Aïe, aïe.
18: Je suis d'accord. Je suis d'accord avec ça. C'est vraiment
0: du alors, les Rams
18: ça va directement au temps de la renommée.
0: Ouais, exact. Alors, les Rams passent comme équipe numéro 1 dans la nationale. Devant les Seahawks.
18: Ah oui, ben moi, je les avais comme numéro 1 l'an dernier. Je les ai encore comme numéro 1 en ce moment. C'est sûr que là, d'avoir 2 puissances comme ça dans la même division, ça fait toute une confrontation. Les matchs Seahawks-Rams, ben, qu'Aaron Donald soit là ou non, là, cette année, ça va être des gros duels.
0: Ouais, encore une grosse division à surveiller la saison prochaine.
16: Je vous rappelle que moi, mon équipe, c'est les 49ers. Fait que ça me fait un peu de peine tout ça quand même, mais je vais apprécier le spectacle.
18: Hey, ça pourrait être les Cards. Ça pourrait être
0: pas les Browns. Au moins, c'est pas la pire de la division.
18: Exact.
0: Hey, Renaud, un grand merci pour ton temps aujourd'hui. Super apprécié. Puis bon match des Alouettes demain.
18: Salut les gars, bon match.
0: Salut Renaud Bourbonnais, l'excellent Renaud Bourbonnais, animateur à RDS. On s'arrête quelques instants. On vous a fait les positions 8 à 4 et maintenant, il reste le top 3 de la division métropolitaine. On vous donne les choix de Frank et les choix de PO dans 2 minutes.
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0: Bon, on s'amuse à classer les équipes de la division métropolitaine. On a fait les positions 8 à 4. Il reste le top 3. Et dans les deux cas, on parle de trois formations qui seront du portrait des séries éliminatoires, les gars. Et d'après moi, vous avez la même formation au numéro 3. On va parler de cette formation-là. Après ça, on va faire un bloc complet sur les positions 1 et 2. Alors allons-y pour la position numéro 3. On commence avec Frank.
2: On avait triché déjà un peu tantôt. Ouais, un peu. On avait parlé, mais c'est les Flyers.
0: Ouais.
2: Et en ce moment, c'est une équipe que moi, je considère en ascension. Vraiment pas dans le sens qu'ils sont rendus à remporter tous les grands honneurs, mais ils essayent de faire leur équipe. Je trouve qu'ils ont un top 9 très solide. Des joueurs, des fois, qu'on connaît un peu moins, mais tu sais, un Noah Cate, c'est quand même très efficace.
0: Très bon.
2: Pour toutes les punitions aussi, tout ça. Konechny, un bon jeune vétéran. Puis tantôt, on a nommé plusieurs des effectifs, mais on n'a même pas nommé les deux qui viennent de re-signer, qui sont Trevor Zegras et Jamie Drysdale, à travers tous les noms qu'on a nommés. C'est beaucoup de joueurs efficaces. C'est beaucoup de bons joueurs, sans avoir de méga vedettes. Ils ont une équipe, vraiment, puis ils ont une identité claire avec Rick Tocchet, un style de jeu qui leur colle, qui colle aux Flyers aussi. Fait que c'est pour ça que je pense qu'ils ont eu du succès l'année dernière. Ils ont vaincu les Pingouins. Mais je pense qu'il y a quelque chose de spécial qui se passe avec les Flyers, mais pas aussi spécial que chez nous.
0: Je te relance sur la question suivante. Par la suite, PO, tu pourras mentionner les Flyers et tes raisons derrière ça. Mais est-ce que tu penses notamment que Matvei Michkov, qui n'est pas arrivé en forme au camp d'entraînement l'an dernier, qui a subi un peu les foudres de l'entraîneur en place, qui a été limité dans son temps d'utilisation, est-ce qu'il peut rebondir cette année avec un bon été d'entraînement puis arriver au camp fin prêt en vue de la prochaine saison? Parce qu'il a un peu pris pour acquis sa première saison dans la Ligue nationale.
2: Il a pris pour acquis sa place dans l'alignement également. Et moi, je vais te dire, FX, d'entrée de jeu, c'est pas mon genre de joueur préféré. C'est pas les joueurs que moi j'allume, des joueurs un peu de périphérie,
0: ouais.
2: incroyablement de talent.
0: Ouais.
2: Mais c'est pas le genre de joueur que moi j'affectionne le plus. Cela dit, je pense vraiment qu'il peut rebondir cette année. Dans le sens que c'est cette année ou jamais. Je pense que si tu n'as pas compris le message avec l'année dernière, et moi, ce qui me pousse à croire qu'il va rebondir, c'est qu'un entraîneur comme Rick Tocchet n'a pas abandonné sur lui. Parce que Rick Tocchet, s'il avait abandonné sur un Michkov, il serait déjà parti. Mais là, il fait « Non, tu peux faire partie de l'équipe, fais juste arriver en forme. » Moi, c'est un peu ça que j'ai compris.
0: Ouais, puis t'as des attentes aussi. C'est un septième joueur au total de son année de repêchage en 2023. Il y a des attentes aussi à son endroit. Et je pense que s'il n'a toujours pas signé une prolongation de contrat, parce qu'il lui reste un an à son contrat d'entrée, c'est qu'on veut voir de quel bois il se chauffe pour sa dernière année aussi.
2: Exactement, puis c'est à lui de montrer sa valeur. C'est sa propre situation Kirby Dack. Il y a beaucoup de choses différentes, mais c'est un peu t'as une saison pour montrer ta valeur en ce moment. Et comme je dis aussi, cette équipe-là a vraiment quelque chose de le fun. C'est des bons. Tu sais, un Dvorak, par exemple, que à Montréal, c'était bien marginal, mais là-bas, ça fonctionne très bien. Il joue le pied dans le tapis, on va dire. Des Forster, ça arrête jamais. Des Konechny, ça arrête jamais. Des Tippett, ça arrête jamais. Ils ont vraiment comme une bonne organisation. C'est juste qu'ils n'ont pas le talent élite. Puis c'est ça qui va les empêcher de finir plus haut. Mais je pense qu'ils sont meilleurs que toutes les autres qu'on a mis en bas.
0: P.O.
28: Ben moi aussi, j'ai les Flyers en troisième position. Puis honnêtement, un peu pour les mêmes raisons que Frank a nommé, vraiment le top 9 au grand complet, c'est des bons joueurs. Mais aussi, si tu regardes un quatrième trio, selon Daily Faceoff, le centre, c'est Sean Couturier. Quand tu es rendu avec un Sean Couturier qui est vraiment très bon dans les deux sens de la patinoire sur un quatrième trio, c'est que ça va quand même vraiment très, très bien. Puis honnêtement, j'ai parlé quand on a fait la division atlantique de James Hagan, que j'aime beaucoup avec Boston. Ben Porter Morton, je l'aime aussi vraiment beaucoup.
1: Il l'a prouvé l'an dernier en arrivant en fin de saison.
16: On l'a même pas mentionné en plus encore depuis tantôt.
28: Il a vraiment eu un impact directement quand il est arrivé. Moi, j'étais sûr à ce moment de son draft qu'elle est un excellent complément à un trio. Et finalement, on dirait qu'il pourrait même être le gars qui drive sa ligne. Vraiment, il était vraiment très, très bon. Puis il y avait plusieurs jeunes en fin de saison qu'on avait vu même contre le match contre les Canadiens en fin de saison, qui ont vraiment très, très bien fait, comme Denver Barkley. Il y avait Oliver Bunk aussi en défense qui avait bien fait, Alex Bump. Vraiment plusieurs jeunes qui s'en viennent, qui vont avoir un impact. Puis comme on l'a dit, Konechny, Forrester, Tippett, c'est tous des joueurs qui jouent de la bonne façon, je trouve. Donc cette équipe-là peut être dangereuse. Puis comme je l'ai dit, je pense qu'il leur manque un vrai joueur étoile comme premier centre pour qu'il soit au top contender.
16: C'est pas qu'ils n'ont pas essayé, hein?
28: Mais un gars comme Leo Carlson, pour eux, moi, je pense que c'était la pièce parfaite pour eux. Mais bon, ils l'ont pas. Je pense quand même qu'ils vont faire les séries. Là, battre les deux premières équipes, ça m'étonnerait. Mais je pense que troisième place, c'est vraiment à eux de le perdre.
16: Mais au risque de me répéter aussi, moi, j'aime une équipe qui a un plan qui est relativement clair. Et là, on voit que Daniel Brière met son empreinte sur cette équipe-là. Et on voit Rick Tocchet qui met son empreinte. Puis je pense qu'ils sont là pour longtemps, ces deux-là. Fait que ça va jouer du hockey comme eux autres ils veulent. Je pense qu'ils sont sur la bonne track.
1: Et Porter Morton, c'est un nom à retenir en vue de la course au Trophée Calder la saison prochaine parce qu'il a joué 9 matchs en fin de saison. Il a joué en série, mais 9 matchs lui permet d'être éligible en niveau cette année à l'obtention du Trophée Calder. Il a tellement bien terminé la saison. Il a eu un impact immédiat. Il était très bon en première ronde, surtout contre les Pingouins. C'est un nom à retenir pour gagner le Trophée Calder la saison prochaine. Plusieurs experts, plusieurs autres personnes le voient comme le favori. J'aurais pas de misère aussi à le voir comme favori pour le Trophée Calder devant même un Gavin McKenna qui a été repêché premier au total par les Maple Leafs de Toronto. Allons-y avec les positions 1 et 2. Courte pause, 2 minutes. Au retour, on vous donne les positions 1 et 2.
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1: Alors, c'est le bilan de mi-saison morte, alors qu'on classe les différentes équipes dans les divisions. On fait la métropolitaine aujourd'hui, on se gardera la centrale et la pacifique pour la semaine prochaine, alors que il va me rester 3 émissions avec vous avant de laisser Richard prendre le relais pour le reste de l'été avec toi, Frank. Alors, les Flyers étant en 3e position.
16: Oui.
1: On va y aller avec la position numéro 2. Il reste 2 formations. Les deux gars ont les mêmes 2 formations pour terminer.
16: Est-ce qu'ils sont au même endroit?
1: Où sont les Caps? Où sont les Hurricanes? Qui as-tu en position numéro 2?
16: Numéro 2, moi, on s'en va du côté de Washington.
1: Parfait.
16: Parce que... Ben, en fait, je vais parler des deux en même temps, parce que c'est les deux rangs. Mais pour moi, les Hurricanes, oui, longue saison, mais ils n'ont pas joué beaucoup de matchs en série.
1: Non, c'est vrai.
16: Ils ont évité les blessures en majorité aussi. Je trouve qu'ils ont une très bonne équipe. En ce moment, je ne sais pas trop ce qu'ils font avec le dossier Nikishin. Moi, je le signerais, puis ça serait ça. Ils ont déjà une bonne défensive et tout ça. Moi, je réglerais ça le plus tôt possible, mais ils vont revenir... Ils ont compris comment jouer, là, parce qu'ils ne jouaient pas de même l'année passée, toute la saison. Ils ont compris comment jouer. Leur entraîneur, il est solide aussi. Je pense pas. Je pense qu'ils vont voir battre le fer pendant qu'il est chaud. Puis leur équipe est toute signée, les joueurs dans les bonnes chaises aussi. Une défensive assez solide. On va voir si ça va tenir des buts encore cette fois. Mais pour moi, les Hurricanes sont durs à battre. Puis Washington ont fait des solides additions. Ouais. D'un fois, la colle n'a pas une pas en partant non plus.
1: Non, c'est vrai.
16: Mais moi, je trouve que les 3 équipes que j'ai mis au. En fait, la majorité des équipes dans l'ordre que je les ai mis, on pourrait quasiment classer les entraîneurs aussi comme ça. C'est ça que j'ai remarqué. Là. Spencer Carberry.
1: Très bon entraîneur aussi à Washington.
16: Il laisse sa marque, puis ouais. Il contrôle l'équipe.
1: Très proche de ses joueurs aussi.
16: Ouais. Ils font marcher. Tu sais, Pierre-Luc Dubois qui marchait pratiquement nulle part, ils l'ont fait marcher. Là, il amène Tuck. Peut-être que Tuck va utiliser plus son gabarit avec lui, avec un Tom Wilson aussi de l'autre bord. Des fois, ça donne le goût de jouer des épaules un peu.
1: Oui, 100%.
16: Donc, les Capitals vont être très, très forts. Ça va être une guerre contre les Hurricanes. Mais je pense que les Canes vont finir au-dessus.
1: Le Canadien a joué 19 matchs en série l'an dernier. Les Hurricanes en ont joué 19 aussi. Alors, les deux équipes, alors que les Hurricanes ont joué une ronde supplémentaire, les deux équipes ont joué le même nombre de matchs en série.
28: C'est quand même fou. Mais moi, j'ai l'inverse. J'ai les Capitals en premier. Et pour vrai, je rentre complètement sur le bandwagon.
1: Qu'est-ce qui démarque les Hurricanes des Capitals, à ton avis?
28: Je sais pas, parce que les Hurricanes, on l'a vu. Ils ont fini premier de leur division, ils ont gagné la Coupe Stanley, puis c'est la même équipe qui s'en vient l'année prochaine. Il n'a fait aucun changement, à part Frederick Anderson qui est parti. Mais de toute façon, je pense pas qu'il était dans les plans avec Bossy puis Kochetkov. Mais pour vrai, les Capitals, je trouve vraiment que c'est une équipe qu'il fallait surveiller, même avant d'aller chercher Tuck et Carew. Parce qu'en fin de saison, ils ont vraiment fait une poussée pour faire les séries, avec plusieurs victoires consécutives. Et ça, c'est dû aux deux jeunes qui sont rentrés dans la formation, que je pense qu'ils vont avoir un gros rôle l'année prochaine. C'est Ilya Protas, le frère d'Alexei, et Cole Hudson. Les deux ont vraiment été fantastiques quand ils sont arrivés. Pour Protas, il y a eu 4 points en 4 matchs. Dans la Ligue américaine, il était point par match. Puis Cole Hudson, c'était comme 10 en 14 pour un défenseur. Donc vraiment, moi, je rentre sur le bandwagon des Capitals.
1: J'aime l'équilibre jeune et vétéran au sein de cette équipe-là.
28: J'ai le goût d'y croire, puis j'ai le goût. J'ai pas encore pris ma décision pour qui va gagner la Coupe Stanley. Je vais attendre la fin de l'été. Mais pourquoi pas une run magique avec Ovi, sa dernière année, il gagne la Coupe, je sais pas trop. Mais vraiment, je trouve que c'est hyper profond comme alignement. Selon, justement, Daily Faceoff, Ovechkin serait sur un 3e trio.
1: Exact.
28: Genre Ovechkin, Jenner, Leonard comme 3e. Sinon, comme 1er, ils mettent Carew, Strome, Tuck. Ensuite, Alexis Protas avec Dubois-Wilson.
1: Ouais, ça a déjà été prouvé dans le passé, le Protas, Dubois et Wilson. Là. Surtout puis, le duo Dubois-Wilson.
28: Puis là, ils mettent un Ilya Protas que je viens de parler sur un quatrième trio, que si un Boone Jenner ou un Tuck ou un Carew fonctionne pas dans tes acquisitions, ben tu mets lui à leur place, il peut jouer centre, il peut jouer ailier, il a un gros gabarit, il connaît son frère, si jamais Dubois se blesse, on le sait que des fois il se blesse, ben tu mets Protas, les deux Protas ensemble, ils rentrent parfaitement dans le moule, t'as un Beauvillier que là, il est sur le quatrième trio, mais ça fait genre 3 ans qu'il joue sur le premier trio, avec cette équipe-là, plus 2 ans, ben, 3, peut-être j'exagère. Puis il y a Sourdif aussi sur le quatrième trio, qui a eu une très bonne saison avec eux cette année avec les Capitals, première saison avec l'équipe. Donc pour vrai, cette attaque-là, hyper profonde, beaucoup de joueurs qui peuvent faire la différence, plusieurs vétérans, des jeunes, un bon mix de tout. Et en défense aussi, tu as Chychrun avec Roy. Je trouve que c'est vraiment une très bonne paire. Puis Vincent Dernay, qui sont allés chercher, je trouve que c'est le fit parfait pour jouer avec Cole Hutson. Tu as Cole Hutson qui peut aller en attaque. Et puis après ça, tu as le gros défenseur qui peut rester plus derrière en Vincent Dernay. Donc pour vrai, cette équipe-là, je la trouve vraiment... Je vois pas de faille, en plus, avec Logan Thompson début. Donc c'est pour ça que j'ai mis premier devant la Caroline. Mais vraiment, ça joue vraiment ces deux-là. Pour moi, il y a ces deux équipes-là et le reste de l'équipe. Parce que la Caroline, comme je l'ai dit, ils l'ont prouvé année après année que c'est une bonne équipe.
16: Avant que tu ailles sur les Hurricanes, je trouve que les Capitals, c'est un bon exemple d'équipe qu'une équipe comme ça, ça se construit pas en juste un an.
28: Oui.
16: Dans le sens que ça fait 2-3 ans qu'ils rajoutent des morceaux. Ils ont commencé avec Logan Thompson, qui a vraiment changé toute l'équipe. Parce que sans un goaler fiable comme ça, ça marche pas. Après ça, ils ont racheté des Dylan Strome, qui ont pogné pour pas grand-chose. Ils ont racheté des Chychrun. Et là, il était rendu à maturité, avec beaucoup de joueurs à maturité, puis un Ovechkin qui achève. Et c'est là qu'ils ont fait tous les moves, ils ont dépensé. Marco nous disait plutôt que c'est l'année prochaine, peut-être que nous, on s'enlignait sur un été comme ça. Quand on regarde les Capitals, ça fait beaucoup de sens. Ils ont laissé les jeunes arriver, puis après, on fait un gros move. Quand tout le monde est à maturité, puis on sent que tout le monde est prêt. Fait qu'ils ont respecté leur plan, il y a un bon entraîneur.
1: Ouais, puis on semble oublier, mais les Capitals ont quand même terminé au premier rang de l'Est il y a quoi? Il y a 2 saisons. Alors l'an dernier, non, mais l'autre d'avant, oui. Ils ont été la meilleure formation dans l'Est. Ils ont éliminé le Canadien en 5 matchs. On voit une très bonne formation sur papier avec pas mal plus d'expérience que le Canadien à ce moment-là. Je vais donner une petite longueur d'avance aux Hurricanes pour remporter à nouveau la division juste parce que on sait déjà à quoi s'attendre. C'est une équipe qui est bien rodée. C'est une équipe où il n'y a pas vraiment de changement au sein de l'organisation. Brandon Bossier a été très bon la saison dernière. Il est arrivé en finale de la Coupe Stanley. Il a fait la différence pour les Hurricanes. On a la même mentalité, le même système de jeu. On est une équipe qui met énormément de pression. Il n'y a rien qui change. On est bien dirigé aussi. Comme les Capitals, mais comme on ne change pas grand-chose au sein de la formation, j'ai tendance à penser qu'on va arriver au début de l'année puis on va reprendre où on a laissé en finale de la Coupe Stanley avec très peu de matchs aussi durant le même parcours éliminatoire. Très rare de voir une équipe gagner ses 2 premières rondes en 4 matchs, la 3e en 5, gagner la Coupe Stanley par la suite.
16: C'est pour ça que
1: je vais rendre dans la continuité.
16: Alors qu'il y ait plus de nouveaux joueurs au sein de la formation des Capitals, il va peut-être avoir une légère période d'adaptation.
1: On ne sait pas vraiment à quoi s'attendre non plus d'un Jordan Carew, même si on l'a déjà vu dans le passé. Alex Tuck, comment il va réagir? Comme il y a un peu plus de concret, je vais donner la division quand même aux Hurricanes.
16: Les Hurricanes ont mérité le bénéfice du doute revient aux Hurricanes.
1: Exact, mais on s'entend que les Capitals reviennent dans le portrait des séries la saison prochaine. J'en suis convaincu, sont gros. C'est une équipe qui va pas pouvoir compétitionner aussi en séries éliminatoires. On a amené beaucoup de physicalité. Ouais. Tu l'as mentionné, c'est une grosse équipe. On peut rivaliser là, face à des équipes comme les Hurricanes ou bien des équipes comme les Panthers de la Floride, par exemple, si jamais on devait les croiser en série. J'aime beaucoup les Capitals.
28: En parlant des séries, pour les Canadiens, j'espère qu'on n'est pas une équipe repêchée et qu'on doit affronter soit les Capitals ou les Hurricanes. J'espère qu'on reste dans l'Atlantique. Oui, je dis que l'Atlantique, souvent, je dis c'est la meilleure division de la Ligue nationale, mais le top 2 de la métropolitaine, je pense qu'il est construit pour les séries. Les Capitals et les Hurricanes, selon moi, sont très similaires à des équipes qui ont plusieurs bons trios, qui vont toujours forecheck, qui vont toujours te frapper, vont te faire payer. Donc ça peut me faire peur pour le futur des Canadiens en série. Là.
16: Ouais, ça serait dommage de tomber sur une de ces deux-là en partant. Surtout si on a une grosse saison.
1: Ouais,
16: c'est ça le résultat. Là. Ah.
1: Non, mais si tu devais terminer dans les équipes repêchées, justement, t'affrontes la première équipe de la métropolitaine et là t'affrontes les Hurricanes ou t'affrontes les Capitals en première ronde. Ça pourrait être un peu plus compliqué.
28: On match mieux contre des équipes plus rapides avec du talent, comme un peu Tampa qu'on a joué. Mais en même temps, il y a les Panthers qui sont un peu construits de la même façon.
1: Aussi.
28: Donc ça commence à être compliqué pour les Canadiens. Il faudrait se grossir. Là.
1: Hey, merci les gars. Un grand merci pour ce classement. Moi, je le sais, on est le 17 juillet, mais on s'amuse quand même. Il y a encore pas mal de temps d'ici la fin de l'été, le début des camps d'entraînement, le début de la saison. Il va y avoir d'autres changements au sein des équipes. Mais on s'amuse quand même à classer les différentes équipes dans les divisions selon ce qu'ils ont fait durant la saison morte jusqu'à maintenant. Courte pause en fin de semaine, dimanche, 15h, grande finale de la Coupe du Monde. On en parle avec Sid Four.
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1: On est à 48 heures environ du début de cette finale, alors qu'à 15 heures dimanche, l'Espagne affronte l'Argentine. Lionel Messi contre Yamine Lamal. Et ce qui est particulier aussi là-dedans, mon cher Sid, c'est la légende contre la nouvelle sensation. C'est cette photo qui revient sur les réseaux sociaux où on voit un petit bébé, Lamine Yamal, et Lionel Messi, alors qu'il évoluait avec le FC Barcelone à l'époque. Et là, écoute, évidemment, ça revient sur les réseaux sociaux, on raconte l'histoire et tout ça. Est-ce que... Écoute, par où commencer pour parler de cette finale-là? Ce sont les deux têtes d'affiche quand même de cette finale, Lionel Messi et Lamine Yamal du côté de l'Espagne.
24: Oui, tout à fait. Donc, photo shoot de l'UNICEF à l'époque, et qui cherchait des enfants. Ça a donné que la famille de Lamine Yamal est de Barcelone. Et donc,
30: c'est quoi les chances que cette photo-là existe?
24: Ah, c'est fou. C'était en 2007. Et pour vraiment une anecdote, il n'était pas encore un joueur de la Masia. Bon, il savait même pas marcher. Mais c'est fou parce que tu vois d'autres photos circuler avec d'autres joueurs de la Masia qui ont rencontré Messi très, très jeune. Bon, parfois à 8 ans. ans, 10 ans. Mais là, là, il est bébé. Et il se fait prendre un bain.
1: c'est comme si c'est la passation des pouvoirs. Il se fait bénir pour être éventuellement...
24: Ceux qui sont très ésotériques, ils voient beaucoup de symboles et de signes derrière tout ça.
30: Il va peut-être y envoyer un but dimanche, soit te faire laver comme ça, photo-là. Puis...
24: Donc, c'est cocasse vraiment de voir cette image-là. Et comme tu l'as dit, ce sont les deux têtes d'affiche. En tout cas, sur le terrain et le point de vue technique, il y a rien à redire. C'est pas forcément le duel, pour reprendre un peu la question de Franck, ouais, il y a quelques jours, qui va être à suivre. Je pense que Rodri, qui est le capitaine et aussi un ancien Ballon d'Or, va beaucoup plus être dans le duel avec Messi. Mais à distance et d'un point de vue offensif, c'est évidemment Lamine Yamal et Messi.
1: Est-ce que c'est, parce que là tu as parlé du duel et tout ça, mais est-ce que c'est fou de penser que Lionel Messi pourrait gagner un autre Ballon d'Or si jamais il met la main sur la Coupe du Monde?
24: Non, c'est pas fou du tout. Il a, en 2022, pas forcément connu une grosse saison avec le Paris Saint-Germain, et pourtant il a été nominé comme Ballon d'Or.
1: Exact.
24: Et il a une telle aura que déjà il part avec quelques points d'avance sur pas mal de tous les autres candidats, quelle que soit la situation et le contexte. Et puis dans l'idée, pour un Messi ou tout comme pour des Ronaldo, ici il faut bouger les buts pour que le ballon y rentre. On va le faire. Donc là, il y a des années, on nous a dit oui, bon, la Coupe du Monde ça compte pas tant que ça. C'est pour ça qu'en 2010 c'était pas un Espagnol qui l'a eu, ni en 2014 c'est pas un Allemand, ni un Français en 2018.
1: Exact.
24: Oui, mais parfois la Coupe du Monde ça compte beaucoup.
1: Je m'amusais à regarder le classement tantôt des dernières années où justement il y a eu des pays qui ont gagné la Coupe du Monde, mais là je me disais ok, ça arrive pas si souvent,
24: ouais,
1: que
24: ça arrive quand on veut que ça arrive. Tu sais.
1: Exact, c'est ça que j'allais dire. Parce que c'est arrivé cette année-là.
24: Oui, exactement.
1: Mais en 2018, c'est là que je me rappelais plus, mais Antoine Griezmann avait terminé 3e au scrutin, Kylian Mbappé avait terminé 4e, et pourtant la France avait gagné la Coupe du Monde. Mais il n'avait pas gagné le Ballon d'Or à ce moment-là.
24: Oui, bon, et
1: c'est... Et Luka Modric l'avait gagné en 2022.
24: Effectivement. Enfin,
1: en 2018, pardon.
24: En 2018, pardon. Et puis, effectivement, c'est un grand débat sur le Ballon d'Or et qu'est-ce que ça signifie, que ça représente. Mais à l'époque, et moi je le pensais, je le pense toujours, ça vieillit mal. C'est simplement, c'est le fun de pouvoir te dire, en regardant certaines années, de comprendre en une demi-seconde ce qui s'est passé. Et année de Coupe du Monde, donne-le au meilleur joueur du meilleur pays de l'année. Puis je pense que généralement tu te trompes pas. C'est rare que ce joueur-là aussi en club n'ait pas fait quelque chose qui soit significatif. Donc mais Messi est clairement favori. Et puis en fait non, l'Argentine gagne, Messi a le Ballon d'Or.
1: Voilà.
24: Donc on va pas.
1: Mais faut gagner ce match-là.
24: L'Argentine gagne, Messi a le Ballon d'Or. Donc ça c'est évident. Et il faut le gagner ce match-là. Il sera pas facile parce que la commande elle est très très élevée. On parle d'une équipe qui en moyenne 0.3 de buts attendus contre. C'est une défense qui a été imperméable avec un seul but encaissé. Et puis pourquoi je vous sors cette statistique des buts attendus contre, c'est que ça démontre aussi que on a empêché finalement Unai Simons de trop travailler. On n'est pas dans une situation où on a un gardien qui a été extraordinaire sur l'ensemble de la compétition. Il a été bon, on l'a vu, c'est aussi des gestes défensifs proactifs. Ouais. À quelques reprises, il a réussi à couper la profondeur du côté de l'équipe de France, inspiré largement parce que Neuer a pu faire en 2014 en réinventant cette position de gardien libéraux, donc permet à ta défense de jouer à 40 mètres, et si un ballon passe derrière, ton rôle à toi c'est de sortir de la boîte pour couper cette menace là il l'a fait très bien à deux reprises parce que finalement c'était l'une des forces du côté français, mais il a pas travaillé énormément dans cette compétition parce que on étouffe complètement les attaques adverses. C'est la grande force de l'Espagne, ou que ce soit dans le pressing, dans le contre-pressing, et la manière de diriger les adversaires dans des zones moins risquées. On a fait un énorme travail défensif et en plus on est capable de marquer. Donc là c'est quand même une grosse commande pour l'Argentine.
1: Mais tu fais face à une information que si on regarde la moyenne de buts attendus par match est parmi les meilleurs de la Coupe du Monde à l'Argentine. Alors à ce moment-là, est-ce qu'on peut dire que c'est la meilleure défense? Autant qu'on le disait un peu contre la France, on s'amusait à dire ça, je m'amusais à dire ça, meilleure défense contre meilleure attaque, mais là l'Argentine a prouvé dans cette Coupe du Monde que peu importe le moment, elle est en mesure de revenir de l'arrière et de gagner des matchs. Est-ce qu'elle est là la meilleure attaque du tournoi à l'Argentine, qui affronte l'Espagne dimanche?
24: Elle dit... C'est une équipe qui a beaucoup de qualité et notamment ces 12 de ces 19 buts ont été marqués après la 75e minute.
0: Aussi.
24: Donc c'est là où je vois beaucoup plus du caractère et de la résilience, on en a parlé, plutôt que être la meilleure attaque, même si factuellement je pense même qu'ils le sont.
0: Ouais, avec le plus de buts marqués.
24: Ils ont 19 buts.
0: Exact.
24: C'est une meilleure attaque qui est quand même, c'est un système Messi, puisqu'il est impliqué sur 12 des 19 buts. On tourne beaucoup autour de sa capacité à faire la différence. Donc, côté argentin, oui, on a ce qu'il faut. On a ce qu'il faut pour pourrir le match, on a ce qu'il faut pour sublimer le match. On a ce qu'il faut pour faire tous les types de matchs possibles. Et c'est vrai que l'Espagne n'a pas rencontré une équipe de ce type-là, mais vice versa, l'Argentine n'a pas rencontré une équipe comme l'Espagne.
30: Mais justement, moi, c'est la question que je voulais te poser, c'est qui va avoir le plus de misère? Est-ce que c'est la défensive espagnole avec Messi ou la défensive argentine avec Yamal?
24: C'est une excellente question. Tout va dépendre du scénario du match, finalement. Donc, comme qui marque en premier? En encaissant en premier, l'Espagne serait dans un scénario qu'elle n'a pas connu. Et elle va devoir arriver avec son plan B, son plan C. Et on a vu du côté de l'équipe de France, pour avoir un peu regardé le match, sur les 20 premières minutes, il n'y a rien à dire. Là, la France fait son match, fait même très bien son match. Et ensuite, il y a le plan B, qu'on n'avait pas besoin de sortir depuis le début de la compétition, et que finalement, sur lequel on n'a pas mis beaucoup d'attention.

0: vivre dans du foot de transition, en tout cas défendre du foot de transition, du foot qui va vite. Et bon, c'est pas nouveau ce que va lui proposer l'Espagne. D'un point de vue défensif, ils ont vu pas mal de configurations différentes, mais ils n'ont pas vu une équipe qui exécute aussi bien que l'Espagne. Donc,
1: J'ai rarement vu une partie dont le premier but va être aussi important que la finale de dimanche.
0: Mais c'était le cas. France-Espagne, c'était le cas. Pour France-Espagne, pour beaucoup d'observateurs, c'était la première équipe qui gagne, qui marque va gagner. Ça y ressemble beaucoup. On n'aurait pas pu prédire que l'Angleterre allait autant aussi mal réagir après avoir. L'Angleterre, c'est vraiment un cas.
2: Non, mais on voit la séquence de son œuvre dans la surface de réparation.
0: Non, enfin, moi, je me gratte la tête depuis. Comprends pas. Et puis, je pense même qu'eux-mêmes ne comprennent pas, mais c'est intéressant parce que de plus en plus, c'est quand même une équipe qui a énormément de médias autour et il y a aussi beaucoup d'anciens joueurs qui en parlent. Et on voit l'aspect mental dont on discutait, ou un Paul Scholes qui admet que en 70 matchs avec les 66 matchs avec l'Angleterre, il s'est jamais senti serein sur un terrain de foot. Je dis, attends, de quoi tu parles là?
2: Exact.
0: Il dit, ouais, mais même quand on gagnait, il dit, non, mais j'ai un 5-1 contre l'Allemagne, on se sent jamais serein. Je peux compter, il dit, mais une centaine de matchs avec Manchester United, on était sereins, on savait qu'on était meilleurs, on allait gagner, fin. Et là, tu te dis qu'il y a quelque chose dans leur ADN, c'est comme ça, on sort rentrer dans les clichés, ouais, qui fait en sorte que mentalement, c'est difficile et ils ont vraiment succombé à cette pression face à l'Argentine. Bon, et pas pour refaire le match, mais je te dirais que, oui, ce sera intéressant, ce sera vraiment intéressant. C'est une grosse partie d'échec entre Scaloni et De La Fuente, deux sélectionneurs qui sont pas les sélectionneurs stars, on en a parlé aussi en partant, je pense, et qui ont réussi à mettre un esprit de club chez ces deux équipes-là. Ces équipes-là, dans ce qu'elles font sur un terrain, sur la façon dont elles permutent, dont elles combinent, dont elles jouent, ensemble et dans tous les circuits, le rôle des remplaçants, on a vraiment l'impression d'avoir une structure de deux clubs. C'est pas un hasard si environ 80% des deux effectifs étaient les mêmes il y a 2 ans par exemple, et on peut même remonter à 4 ans, je pense. Même on est côté argentin, on a extrêmement peu changé et renouvelé l'effectif, ce qu'on peut reprocher, sauf que quand il faut arriver dans les détails, dans ce qui fait le raffinement, la précision type Formule 1, on est là.
2: Ouais.
0: Du côté de la France, de l'Angleterre, du Portugal, du Brésil, on a pris la voiture, on savait pas combien d'essence on avait, puis on est parti en vadrouille. On dit, bon, en tout cas, on verra sur la route. Je pense que j'ai vu un McDo là-bas. Et puis c'est ça, il y avait trop d'interrogations dans ces équipes-là, et c'est pour ça que j'en parlais avec FX, ouais, et dans nos prédictions et autres. C'est extrêmement logique. Espagne et Argentine, en finale, évidemment, c'est facile après coup, et puis il y a toujours un coup de sifflet, un poteau par-ci, etc. Bref, le foot, on sait, c'est imprédictible, mais c'est extrêmement logique. Ce sont les deux nations, deux top nations, qui se posaient le moins de questions. Il y avait pas de, ouais, mais est-ce que Bruno et Ronaldo, c'est compatible? Attends, mais Dembélé, il faut qu'il joue dans son poste au PSG, parce que là, quand même, Mbappé, et Vinicius, mais attends, mais est-ce que Neymar, c'est un joueur qui,
2: exact,
0: il doit titulaire? Toutes les grosses nations avaient des questions fondamentales avant et durant la compétition.
2: Alors que l'Argentine
0: et l'Espagne savaient exactement qu'est-ce qu'ils allaient proposer comme 11 et animation, et quand, à ce niveau de jeu-là, ben, ça fait des différences.
1: C'est vraiment intéressant comme, ouais, comme point de vue là-dessus.
2: Je te l'ai posé dans 11 par table, mais je termine avec ça, Sid. Qui gagne?
0: Écoute, je suis allé romantiquement avec l'Argentine. J'ai souvent favorisé l'Argentine contre vent et marée dans cette compétition. Et jusqu'à preuve du contraire, ils sont invincibles.
2: Pas le choix.
0: Donc j'ai pas le choix d'y aller avec l'Argentine. Et encore une fois, en faisant ça, je sous-estime l'Espagne, qui est une formidable équipe. Lamine Yamal va changer la perception qu'on a de l'Espagne, parce que c'est le joueur star, hype, TikTok, et qui fait en sorte qu'on va leur donner le respect qu'ils doivent avoir, même si c'est complètement stupide.
2: Exactement.
0: Hein, c'est un collectif extraordinaire. C'est un football qui travaille très bien au niveau des jeunes, au niveau des féminines, dans le futsal, dans le beach soccer.
2: Pourrait devenir le premier pays, je pense, à avoir les femmes qui ont gagné cette année et les hommes durant la même compétition.
0: Il mérite comme la hype que a l'Angleterre, la France, le Brésil.
2: C'est un très beau programme.
0: Mais
2: dont plusieurs pays devraient s'inspirer d'ailleurs, dont l'Italie par exemple.
1: Wow. On va pas les nommer, hein. Pour ne pas les nommer, bitch.
2: Ouh.
1: Ça y va pas.
2: En plus, c'est quoi?
1: On n'a plus le temps.
2: Non, mais c'est vrai que c'est un beau programme, puis on l'a développé au courant des dernières années, puis ça se reflète aussi sur le terrain. Bonne finale, c'est de profiter, et on va se

0: parler lundi, 14h45, même heure.
1: All good.
0: Profitez-en bien. 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
2: Flash. Anthony Manta, qui vient tout juste de signer un contrat de 2 saisons avec les Devils, a confirmé durant sa disponibilité médiatique avoir eu des pourparlers avec les Canadiens, mais rien de concret. On l'écoute.
3: Il y en a eu. Il y en a eu. Il y a eu de l'intérêt de Montréal envers moi, vice-versa aussi. Mais quand c'était le temps de parler de chiffres et d'années, il n'y a jamais eu rien qui s'est fait offrir. Donc, c'était le temps qu'on est dans une autre direction. Là, on a laissé le temps quand même pour qu'il nous rappelle, puis qu'il ait une bonne semaine. Puis il n'y a rien eu. Fait que c'était le temps de passer à un autre appel.
2: Après Trevor Zegras, c'est au tour de son coéquipier Jamie Drysdale de signer avec les Flyers de Philadelphie. On parle d'une entente de 4 ans d'une valeur de 6,5 millions de dollars par saison. Zinedine Zidane est nommé entraîneur-chef de l'équipe de France. Didier Deschamps sera tout de même l'entraîneur pour le match de 3e place, celui qui aura lieu samedi. L'Omnium britannique se poursuit aujourd'hui avec la 2e ronde. L'Australien Lucas Herbert a connu une ronde exceptionnelle de moins 8 pour s'emparer de la tête. Tout devant Jackson Suber, qui affiche un pointage de moins 6. Et beaucoup d'actions dans le monde du sport en fin de semaine à surveiller. Tout d'abord, la Formule 1 est de retour avec le Grand Prix de Belgique sur le mythique circuit de Spa-Francorchamps. Kimi Antonelli a signé le meilleur temps lors de la 2e séance d'essai libre. Sinon, les Alouettes de Montréal seront en action samedi à 16h, alors qu'ils rendront visite aux Stampeders à Calgary. Et finalement, une petite finale que tout le monde a oubliée, je crois. Bien non, c'est la finale de la Coupe du Monde, alors que Lionel Messi et l'Argentine affronteront Lamine Yamal et l'Espagne.
0: Et je tiens à m'excuser à tous les Italiens et Italiennes qui sont à l'écoute cet après-midi. On reçoit notamment un texto de Pascal, désolé. Il me dit également, bonne dernière émission. Et bien non, je serai là lundi, mardi, mercredi prochain. Alors, 3 autres émissions avec vous la semaine prochaine avec Frank et avec PO. Pour l'instant, on s'arrête quelques instants. Faut absolument parler des nouvelles ententes dans la Ligue nationale, mais aussi du contrat de Kirby Doc. On en parle avec Marco D'Amico dans 2 minutes.
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17: Marco D'Amico, El Paisano. Comment vas-tu, mon cher Marco?
18: Avant que tu mentionnes l'Italie tantôt, ça l'avait très bien.
17: Je savais que t'attendais de l'autre côté, alors je me suis permis une petite pointe.
18: T'aurais dû voir ma face, man. J'avais mon point devant la caméra. T'es chanceux que c'est Frank qui me voit.
17: C'est très bon. Allez, Marco, question existentielle. Zegras, 4 ans. Drysdale, 4 ans. Pourquoi 4 ans?
18: Je pense que faut aussi prendre conscience du fait que t'es Zegras, t'es Drysdale, au moins leurs agents. T'as vu les Flyers offrir 18 millions à Leo Carlson.
17: Pour 5 ans.
18: Pour 5 ans, tu te dis, ben, peut-être on était prêt à faire du 9,5 dans le cas de Zegras sur 6 ou 7 ans. Mais là, peut-être 9,15 sur 4 ans. Et je pense que du côté des Flyers, est-ce que je suis d'accord avec cette stratégie dans l'ère moderne du cap salarial? Non. Mais ça leur offre quand même une très belle flexibilité s'ils veulent pivoter de ces deux joueurs-là dans le futur. Je pense que c'est... Tu regardes la structure de ces deux contrats-là. Les deux dernières années, c'est quand que ces deux gars-là auraient accès à un certain niveau de protection avec une clause de non-échange. Tu vas regarder leur clause. La clause est meilleure dans la troisième année du contrat que la quatrième. Donc, plus de flexibilité pour les Flyers dans la dernière année du contrat s'ils veulent l'échanger. Ça m'indique 100% que ça a été structuré pour donner le plus de flexibilité au club s'ils ont besoin de pivoter et se disent peut-être ce noyau-là n'est pas ce qu'on a besoin et d'ici 2 ou 3 ans, se dire on va bâtir autour de Porter Marton, Matvei Michkov, etc.
17: Alors, c'est une question de ne pas être convaincu à 100% que c'est réellement deux joueurs qui vont faire partie du noyau de l'organisation. C'est un peu ça en donnant 4 ans.
18: Je pense que c'est ça. Tu regardes les ententes, tu sais, on a vu la même chose avec Jason Robertson avec Dallas. Ils l'ont donné un contrat similaire, je me trompe, 4 ans aussi ou 3 ans. Et parce qu'ils n'étaient pas convaincus à 100% que ça allait être un joueur vraiment de concession. Du côté de Jason Robertson, il a éclos, il a fait une saison de quasiment 100 points. Donc, c'est certain que lui a prouvé son point. Mais là, ça va être à Trevor Zegras et à Jamie Drysdale de démontrer que la saison passée n'était pas une aberration, mais simplement le début d'une belle courbe de progression et une stabilisation de leur offensive et leur qualité de jeu dans la Ligue nationale. Puis, il y a plusieurs DG qui préfèrent aller long terme, qui veulent aller chercher des gars le plus longtemps possible parce que, un, le cap salarial va tellement monter de façon agressive que même si tu surpayes un peu, dans 3, 4, 5 ans, un contrat de 8 ans, c'est toujours ça se rend quasiment 90% des chances que ça devienne une aubaine. On a vu des cas comme Kotkaniemi ou Alex Wenberg avec Columbus par le passé où ce que ça n'a pas bien fonctionné, mais la grande majorité du temps, même si le joueur ne prend pas un deuxième step dans la qualité de jeu, ça reste quand même une bonne offre, un bon contrat, une bonne valeur, mais pas une aubaine comme on voit, mettons, exemple pour le Canadien de Montréal en ce moment.
19: Je ne peux pas m'empêcher de penser aussi que l'historique de blessure des deux joueurs a mené à ce que ce ne soit pas un si long contrat que ça versus d'autres joueurs aussi.
18: C'est exactement ça. C'est le fait qu'il n'a pas un assez long historique de performance. Je pense que c'est ça le problème. Et quand tu regardes certains autres joueurs qui ont octroyé des contrats à long terme, tu sais, on parlait justement de la différence entre le contrat attribué, mettons, à Alex Tuch versus à Anthony Mantha. Même si les deux joueurs ont eu 64 et 66 points respectivement, c'est à cause du fait qu'Alex Tuch a fait ce qu'il a fait dans sa carrière sur le long terme. Donc, tu as plus d'assurance, tu peux y aller plus longtemps. Et c'est pour ça que certaines équipes vont être plus agressives dans ce dossier-là. Mais du côté des Flyers, avec un Trevor Zegras, si la demande était en dessous de 10 millions, personnellement, moi, j'ai toujours aimé le joueur. Je pense qu'il y a un caractère assez spécial, mais en termes de talent, il est excellent. Je me dis tout le temps, est-ce que ça te coûterait un 500 000 de plus pour aller chercher 2 ans de plus? Si oui, personnellement, moi, j'aurais fait ça. Puis on regarde les clubs qui ont gagné les Coupes Stanley dans les années, les 3-4 dernières années. C'est des clubs qui ont donné des contrats à long terme au bon moment à des joueurs qui le méritaient. Tu sais, même du côté de Vegas avec Shea Theodore, c'est un excellent contrat qu'ils l'ont donné. Tu sais, on voit même du côté de la Caroline, c'était un peu risqué de donner un contrat à long terme après juste une saison au complet du côté de certains des jeunes. On pense à Blake Coleman, on pense à Logan Stankoven, mais aujourd'hui, tout le monde regarde ça, c'est un vol, ces contrats-là. Donc, il faut vraiment avoir confiance dans ces jeunes-là. Je crois que Daniel Brière avait confiance, mais peut-être pas assez confiance pour donner le montant de plus nécessaire pour aller à 6, 7 ou 8 ans.
17: Ouais, et maintenant, les Flyers ont quand même encore pas mal de place sous le plafond salarial.
18: Ça aussi.
17: C'est une équipe à surveiller, Marco, pour un gros splash.
18: Mais ça, c'est, on le sait, là, avec l'offre hostile qu'ils ont faite. Je pense que c'était un peu écrit dans le ciel. Ils veulent tenter quelque chose. Mais en même temps, ce qu'il faut aussi comprendre de leur côté, c'est que avec des contrats à court terme ou à moyen terme, disons, oui, ça t'offre une certaine flexibilité financière, mais quand le moment va être venu pour payer ces gars-là, c'est là où ça va faire un peu plus mal.
17: Tu as probablement entendu la clip durant les manchettes, la clip concernant Anthony Mantha. C'est une information que tu nous avais déjà dévoilée dans les deux derniers jours, Marco, concernant Anthony Mantha, qui a signé finalement un nouveau contrat de 2 ans et 4,75 millions par saison avec les Devils du New Jersey. Il y avait un intérêt du Canadien, mais jamais d'offre concrète. Et Anthony Mantha a été franc durant sa disponibilité média. C'est Richard Labbé qui lui a posé la question. Il l'a mentionné, il y a eu des discussions, pas d'offre concrète. Mais ce qui vient me chercher un peu plus dans cet extrait-là, c'est lorsqu'il mentionne qu'il dit notamment « j'ai entendu une bonne semaine ». En voulant dire, il attendait quand même un retour du Canadien, un retour qui est jamais venu. Qu'est-ce que tu comprends un peu plus de cette situation-là?
18: Écoute, je peux comprendre un peu sa frustration parce que quand quelqu'un te démontre de l'intérêt, puis tu t'attends à ce qu'il y ait un retour puis t'en reçois pas, il y a un certain niveau de frustration.
17: Ouais.
18: Mais dans le contexte de Kent Hughes aussi, je pense que de leur côté, ils travaillent sur d'autres dossiers en ce moment aussi, même si le monde croit qu'ils dorment présentement. Donc, c'est certain qu'eux autres ils veulent évaluer c'est quoi les attentes, qu'est-ce que tu recherches. Tu sais, le mot d'ordre du côté du clan d'Anthony Mantha, c'est d'avoir plusieurs années au contrat. Est-ce que c'est nécessairement quelque chose que le Canadien voulait se lancer dedans? Peut-être pas. Ou peut-être pas dans le contexte actuel dans lequel il travaillait. Est-ce que ça pourrait changer? Exemple, s'il y avait eu une transaction, entre-temps, peut-être oui. Donc, c'est certain que dans le cas d'Anthony Mantha, il voulait pas que ça perdure durant tout l'été en attente pour voir s'il y a d'autres équipes qui allaient se lancer à son égard pour lui donner un contrat plus à long terme. Il a eu l'offre devant lui du côté des Devils. Il va avoir l'embarras du choix d'un centre, que ce soit Nico Hischier ou Jack Hughes. Donc, c'est quand même une bonne opportunité pour lui et ça lui offre un certain niveau de sécurité, même si son contrat n'a aucune clause de non-échange.
17: Intéressant. Au moins, j'aime ça qu'un joueur arrive devant les médias comme ça durant la disponibilité et nous dise à 100% la situation comme elle est. Et c'est ce qu'Anthony Mantha a fait.
18: Écoute, Anthony a toujours été excellent quand il vient de temps à sa transparence avec nous. Puis, une grande appréciation pour l'homme, pour le joueur. Ça n'a pas fonctionné avec le Canadien. Encore une fois, comme je vous dis, moi, mes informations, c'est que le Canadien travaille sur ou vise des dossiers un peu plus haut dans l'alignement que qu'est-ce que Anthony pourrait ou allait occuper va occuper maintenant avec les Devils du New Jersey. Je trouve que c'est quand même un excellent joueur à inclure si tu veux vraiment, disons, compléter un top 9 d'une équipe compétitive. Mais je pense que le Canadien de Montréal, on a assez de joueurs qui sont de troisième trio, mais qui sont capables de dépanner sur un deuxième trio. Je pense qu'ils en ont assez. Ils visent vraiment un allié d'impact ou un attaquant top 6 d'impact. Donc, s'ils n'ont pas fait un retour, la façon que je le lis, c'est parce qu'ils travaillent sur d'autres dossiers qui pourraient, selon eux, être un peu plus convaincants quand ce qui va venir tant que d'une transaction ou d'une signature. Je pense que c'est plus là. Et aussi, si, parce qu'il reste encore des joueurs comme agent libre, peut-être qu'il y a d'autres joueurs, exemple à Tarasenko, qui lui serait prêt à signer pour un an. Mais ça serait déjà plus intéressant pour eux que de signer un Anthony Manta pour deux ou trois ans, exemple. Donc, c'est un peu plus pour ça. Pas par manque de respect aux joueurs. Par contre, tu sais, je peux comprendre la frustration d'Anthony dans ce dossier-là parce que lui, il s'attendait à avoir un peu plus d'intérêt envers lui au lever du rideau le 1er juillet.
17: Ouais, il l'a mentionné notamment. Il a été très franc dans sa réponse. Avant de parler de l'intérêt du Canadien, il a parlé de la situation. Il a expliqué pourquoi ça avait duré aussi longtemps. Il a dit qu'il cherchait au début un contrat à 3 ou à 4 ans. Et finalement, il s'est rendu compte que bon, ça allait être 2 ans. Puis il explique clairement aussi pourquoi il se faisait offrir ces années-là. Il a parlé du fait que bon, ça a été une saison extraordinaire l'an dernier, mais il y a ses risques de blessures et aussi des craintes de la part de différentes formations de signer à long terme un joueur qui a eu une bonne saison l'an passé, mais qui avait moins d'historique dans les dernières années.
19: Mais aussi, quand t'as des gros dossiers sur la table, tu commences par les gros dossiers souvent aussi. On l'a vu, mettons, à Anaheim, qui ont réglé des dossiers de quatrième ligne qui maintenant viennent un peu, sont dans les jambes un peu de ce qu'ils essaient de faire. Puis je suis quand même content qu'ils pas trouvé dans un piège comme ça. Là.
17: Aussi, même chose.
18: Mais la priorité, c'est toujours travaille sur ton noyau, sécurise ton noyau, puis après ça, tu construis autour de ton noyau. Je pense qu'on est rendu là avec le Canadien de Montréal. Donc, c'est à voir maintenant ce qu'ils vont faire. Comme je l'ai dit, comme je persiste à le dire, Kent Hughes a fait plusieurs transactions estivales, non dans le mois de juillet. Je pense que l'année passée, il a fait la grande majorité de son travail durant le mois de juillet à cause des contraintes du cap salarial et le fait qu'il devait transiger le contrat de Carey Price. Ça retardait toute la chose. Mais toutes les années antérieures, depuis qu'il est DG, il y a une transaction ou deux qui se sont données durant le mois d'août. Et écoute, si vous me croyez pas, demandez à ma femme parce que Kent Hughes a déjà fait 2 transactions durant mon voyage de noces. Donc, c'est à ce que je m'attends. C'est que l'équipe a pas fini de regarder les choses. On verra s'il y a des dossiers qui vont avancer après les cas d'arbitrage qui vont être conclus parce que au fur et à mesure, on commence à en avoir peu qui nous restent parce qu'ils sont tous en train de se faire signer un après l'autre. Et à ce moment-là, on verra qu'est-ce que le Canadien travaille. Mais je continue à entendre que le Canadien persiste sur plusieurs dossiers. Donc, à voir s'ils vont être capables de conclure une transaction avant le début du mois de septembre.
17: On va parler de la situation salariale du Canadien et aussi de Kirby Dach. Est-ce qu'il jouera le premier match de la saison sous l'uniforme du Canadien, lui qui a signé un nouveau contrat d'1 an et 3,6 millions? Marco nous donne sa théorie là-dessus dans 2 minutes.
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17: De retour avec Marco D'Amico. Marco, Kirby Doc, 1 an, 3,6 millions. Il voulait un contrat à un volet. Le Canadien lui a finalement offert un contrat à un volet. Que penses-tu de la nouvelle signature de Kirby Doc?
18: Je sais que ça fait pas l'unanimité en ce moment, là, mais écoute, on appelle ça la gestion d'effectifs. Je pense pas que tu allais laisser filer le joueur gratuitement comme tel, comme agent libre, après avoir payé qu'est-ce qu'ils ont payé pour l'avoir. Ils croient encore dans la possibilité que Kirby Doc peut se relancer ou qu'il aurait un intérêt envers lui sur le marché s'il est capable de démontrer que ses blessures sont derrière lui. Je sais qu'il y a beaucoup de frustration. J'ai même reçu des commentaires. Pourquoi signer Kirby Doc et ne pas donner un contrat à Anthony Mantha? Ça, c'est une très bonne question. Puis je pense que le Canadien de Montréal serait le mieux placé pour répondre. Mais pour moi, je pense que c'est le 1 an. Je pense que c'est le fait que Kirby Doc peut devenir agent libre sans restriction l'été prochain. Donc, c'est sa dernière chance avec le Canadien. Mais en même temps, s'il est capable d'avoir une saison complète avec le Canadien, ça devient une monnaie d'échange aussi dans une transaction parce que on le sait, les équipes présentement dans la Ligue nationale veulent des joueurs qui sont prêts à jouer dans la Ligue nationale pour leurs gros joueurs et non seulement juste des espoirs. Donc, s'il est capable d'avoir un bon début de saison, un peu comme on a vu l'année passée avec Tristan Jarry, a connu une très mauvaise année de 2024-2025, mais a connu un très bon début de saison avec Pittsburgh en 2025-2026. Pittsburgh a pu l'échanger, prendre un peu avantage du côté de Stan Bowman et ont pu l'échanger à Edmonton à cause d'un bon début de saison pour aller chercher Stuart Skinner, un choix de 2 et un Brett Kulak qui les a retournés d'ailleurs un Samuel Girard et un autre choix de 2. Donc, c'est un peu la même stratégie que le Canadien pense qu'il peut se relancer avec une année en santé. Faut penser que les 3 dernières années, Kirby Doc n'a pas eu des étés en santé. On se rappelle bien, il n'était qu'en santé juste après la première semaine du lever du rideau de la saison 2025-2026. Donc, cet été-ci, il devrait être prêt physiquement. Il ne va pas avoir de délai. Il va être prêt de prendre part au camp complet. Donc, le Canadien s'attend à ce qu'il vienne motivé. C'est une année de contrat, une vraie année de contrat, pas nécessairement juste une année de contrat comme agent libre avec restriction, mais sans restriction dans son cas. Donc, il joue pas nécessairement seulement son futur avec le Canadien de Montréal, mais son futur dans la Ligue nationale. Et le Canadien croit qu'avec cette motivation de plus, il va être capable de venir en camp prêt pour être, je dirais pas un joueur dominant, mais un joueur qui va être très, qui va être efficace et qui va pouvoir aider le club. Et si le Canadien se rend compte il a été bon, mais pas assez bon pour qu'il figure dans les plans à long terme. Ça lui donne des options jusqu'à la date limite des transactions ou même jusqu'en décembre. Et s'ils ont besoin de faire une transaction rendue là, ils vont avoir cette flexibilité de le faire.
19: Mais aussi, on a vu, on a entendu, on a lu beaucoup de gens aussi qui parlent de Manta contre Dak avec les deux contrats, mais Dak aussi, il offre une polyvalence de plus à son entraîneur, lui qui peut jouer au centre aussi, ce que Manta fait pas. Ça, est-ce que ça a été un gros poids dans la balance, vous pensez?
18: Je pense qu'avec le fait que Michael Hage retourne dans les rangs universitaires l'année prochaine, ou la saison qui s'en vient, ça l'a joué un peu là-dedans aussi. C'est certain que tu peux jamais avoir trop de centre. Ça, c'est une chose à prendre en considération, tandis que Manta est un allié. Et du côté de Kirby Dach, il a aussi la confiance de Martin Saint-Louis. Puis ça, ça en joue gros aussi. Donc, au pire des pires, c'est un joueur qui va jouer sur un troisième, quatrième trio pour débuter la saison. Mais s'il y a des blessures, c'est un joueur que tu sais et que tu peux rentrer dans la saison en sachant qu'il a une bonne chimie avec Cole Caulfield et Nick Suzuki au cas où ce que tu veux commencer à peut-être changer les trios, peut-être descendre un Slavkovski à nouveau pour jouer avec Demidov, pour lui donner un vrai joueur avec qui jouer de qualité top 6, et ensuite balancer ton premier trio avec un Dach, avec un Texier, etc. Donc plus d'options, je pense que ça va les aider grandement. Encore une fois, Kirby Dach, c'est un peu difficile de trouver du momentum alors que tu te blesses assez souvent. Mais une des choses que j'ai appris un peu en parlant avec des joueurs qui ont eu des chirurgies similaires, c'est jamais ta première année que tu reviens de ta chirurgie, que tu es à ton meilleur. Mais d'habitude, c'est la deuxième année où est-ce que tu te sens vraiment confortable. Donc, toutes les signes pointent vers une meilleure saison pour Kirby Dach. Et je pense que c'est vraiment sur ça que le Canadien se base pour se dire, OK, s'il n'y a pas de transaction avant le début de la saison, c'est un joueur à qui on pourrait donner une chance, qui serait une bonne option de profondeur. Et si ça ne marche pas, ben ça ne marche pas, tu n'as rien payé pour l'avoir. Dans ce contexte-ci.
19: Ça fait du sens aussi avec le côté blessure. C'est ça qui s'était passé avec Caulfield aussi. Il avait été opéré.
18: L'épaule, oui.
19: La saison, il y avait plus de misère, puis il est revenu en force celle d'après. Fait que ça fait beaucoup de sens.
18: Kirby Dach, avec les genoux, avec les épaules, c'est un peu la même chose, tu sais. On en avait même parlé avec Josh Anderson, qui lui, alors qu'il était encore avec Columbus, après sa saison de 27 buts, peinait de trouver le fond du filet après sa chirurgie. Il a été échangé l'été d'après au Canadien de Montréal. Il a connu une très belle saison, sa première saison avec le Canadien. Donc, c'est toujours la deuxième année qu'on entend dans le... J'ai parlé avec certains thérapeutes sportifs qui m'ont aussi confirmé. Ça te prend vraiment une année... Si tu es un athlète au hockey spécifiquement, pour te remettre dedans en termes de mobilité et tout. Et on le sait, la mobilité côté Kirby Dach, c'était une de ses grandes forces. Avec son gabarit, là, c'est difficile de contrer un joueur comme ça. Donc, s'il est capable d'arriver en bonne forme, il a été discipliné cet été, ça pourrait donner quelque chose d'au moins intéressant, du moins plus intéressant que la grande majorité s'attendent de lui présentement.
17: Et en ce moment, quand on parle de la masse salariale du Canadien, Marco, avec la signature de Kirby Dach, le Canadien a environ, là, selon Puckpedia, 9,8 millions de dollars. Il y a les dossiers Arbor-Jacquet et Zachary Bolduc à régler. Alors quand même, ça donne quand même pas mal d'espace sur le plafond salarial pour le Canadien.
18: Ouais, mais écoute, je pense que, premièrement, le cap salarial, faut comprendre que si avec Zachary et avec Arbor, si les deux sont signés, je serais surpris si ça serait plus que 5 ou 6 millions,
17: exact,
18: les deux combinés.
17: Exact.
18: Je pense qu'on pourrait se dire un chiffre rond, je pense que c'est 5 millions pour les deux. Donc, il va quand même te rester à peu près 4,8 millions pour le restant de ton alignement. Tu vas aller chercher probablement un 13e attaquant là-dedans. Donc, on va se dire peut-être 3,7, 3,8. Rendu là, si tu fais le calcul, ce 3,8-là, c'est qu'est-ce que tu as en début de saison. Mais l'argent que tu as sous la masse continue à augmenter le plus que la saison passe, parce que ton 3,8 millions en septembre va valoir 3,8 millions. Mais en décembre, ça va valoir plutôt du 5,4 millions, du 5,6 millions. Et c'est là où ça devient plus intéressant dans les transactions parce que on se souvient, l'année passée, le Canadien était un peu menotté dans ce contexte-là, a dû utiliser encore une fois le LTIR, une fois qu'ils ont fait la transaction de Philippe Dano. Ils ont mis Kirby Dach et Caden Gooley sur la liste des blessés à long terme pour être capable de le rentrer dans la hiérarchie salariale momentanément, une fois que tous les blessés sont revenus. Donc, ça leur offre une certaine flexibilité qu'ils n'avaient pas l'année passée. Et je pense que même là, encore une fois, le Canadien n'a pas terminé dans tout ce qui est le remodelage de leur groupe. Donc, s'ils ont besoin de faire un échange, ils vont avoir cette flexibilité-là. C'est pas nécessairement du salaire qui sort, du salaire qui rentre. Donc, c'est intéressant pour cette saison-ci, mais on s'entend, mesdames et messieurs, on l'a vu aussi dans la stratégie avec les agents libres, avec leurs jeunes joueurs. Le Canadien, pour dépenser, vise vraiment l'été prochain. L'été prochain, c'est là où ça devient très intéressant. Le Canadien aura, à ce moment-là, environ 40 millions à dépenser. Et on le sait qu'ils vont être agressifs dans le temps entre maintenant et juillet prochain pour ajouter des éléments à leur formation. Et peut-être des éléments qui vont coûter cher côté salaire. Donc, c'est là où ce qu'ils se disent, il ne faut pas nécessairement donner des contrats pour plus qu'un an ou au long terme, parce que qu'est-ce qui arrive si, exemple, Columbus connaît une très mauvaise début de saison, tout le monde demande une transaction, y compris Kirill Marchenko, et voilà le Canadien avec la place sous la masse pour faire son acquisition dès cette année, mais aussi de lui prolonger immédiatement pour les saisons à suivre. Donc, c'est cette flexibilité-là. Et c'était simplement un exemple, mais il y a d'autres joueurs qui vont fitter ce même type de joueurs-là qui va être 25, 26, 27 et proche de l'autonomie. Ces joueurs-là coûtent plus cher que la moyenne des jeunes joueurs, comme on a vu les Ivan Demidov et les Lane Hudson, parce que ces joueurs-là ont seulement connu une saison, maximum deux saisons avant de signer un contrat à long terme, tandis que des gars comme, alors, je viens de parler de Marchenko, exemple, lui, il a connu 6-7 saisons, ça coûte plus cher parce que c'est toutes des années où ce qu'il aurait pu être agent libre. Et c'est plus cette gamme d'âge-là que le Canadien vont viser quand ils vont commencer à ajouter à cet alignement-là, spécialement dans les rôles de premier ailier sur un top 6 ou un défenseur droitier top 4, exemple.
19: Moi, ce que j'entends, c'est qu'on a tout ce qu'il faut l'année prochaine pour acquérir Connor McDavid quand il va se tanner des Oilers. C'est ça que j'entends.
18: Ouais, comme ils avaient tout ce que vous avez besoin pour aller acquérir Sidney Crosby l'été passé aussi.
4: Exactement. C'est pareil.
18: J'ai de la misère, personnellement, OK, je dis pas que c'était de l'information, mais j'ai de la misère à croire que le Canadien a fait tout ce beau travail-là pour ensuite se virer de bord et donner une somme astronomique à un joueur alors que tu es en train de bâtir une culture. Je pense que Connor McDavid vaut son 20 millions, puis est-ce que le Canadien serait un favori là-dedans? Je sais pas, je pense que cette saison-ci le dictera. Si le Canadien est une puissance, encore une fois, tout est possible. Mais je crois qu'il vise plutôt des gars qui sont capables de buy-in, des gars qui vont faire du Canadien une équipe profonde. Pas nécessairement viser juste l'étoile, la superstar, mais aller chercher plusieurs stars. Comme on a vu du côté de Vegas, exemple. Vegas sont allés chercher leur pièce maîtresse au centre qui était Jack Eichel, mais ensuite ont ajouté d'autres éléments de haut niveau qui leur ont permis de gagner une Coupe Stanley. Et la même chose avec la Caroline. La Caroline n'a aucun joueur qui gagne plus que 10 millions de dollars en ce moment. Et ça l'explique pourquoi. Parce qu'ils sont allés chercher des gars qui sont vraiment capables d'élever leur jeu au bon moment. Pas nécessairement des superstars, mais un club qui a vraiment buy-in dans la culture et qui joue le style nécessaire pour avoir du succès. Donc, je pense que c'est plus ça que le Canadien vise. Mais en se donnant cette flexibilité-là, spécialement avec le marché qui augmente au taux de contrat qu'on voit présentement, si un gars doit te coûter un 11-12 millions l'année prochaine pour vraiment compléter ton top 6, ils vont avoir cette flexibilité de le faire, tandis que d'autres clubs qui vont avoir d'autres dossiers à régler en plus d'aller chercher de l'aide en attaque, eux autres vont être peut-être un peu plus occupés, mais aussi un peu plus menottés dans ce dossier-là.
17: Dernière petite question pour toi, Marco, avant de te laisser filer. Un des prochains dossiers, on en a parlé, mais c'est Zachary Bolduc chez le Canadien. Trouves-tu que c'est un bon parallèle le contrat de Matthew Samoskevich avec les Panthers? On parle de 3 ans, 3,85 millions par saison. Un joueur de 23 ans, ailier droit, deux saisons de 31 et 32 points, alors que pour Zachary Bolduc, ce sont vraiment des saisons qui ressemblent à ça, là. 36 points et 30 points, 23 ans aussi. Est-ce qu'on peut viser dans ces environs-là, dans le cas de Zachary Bolduc, 3,85?
18: Je pense que ça, c'est 3 millions. Je pense que Kent Hughes est un fin négociateur. Mais les 3 ans, je pense que c'est ça où je vois beaucoup de parallèles. Parce que si Zachary signe un contrat de 3 ans, ça l'apporte à une année d'autonomie, de l'autonomie complète. Donc, la même situation que Kirby Dach se trouvait présentement. Et je pense que Kent Hughes aime faire ça, comme on va le voir l'année prochaine avec Alex Newhook, qui est dans le même bateau. Lui aussi, l'été prochain, c'est sa dernière année comme agent libre avec restriction avant de devenir agent libre sans restriction durant l'été de 2028 s'il n'est pas signé. Je pense qu'on pousserait plus vers ça, du 3 ans. J'écarte pas 2 ans non plus, mais plus du 3 ans dans le 2,5 à 3 millions pour lui donner un peu de sécurité, mais aussi pour lui donner assez de temps d'être capable de bâtir son identité et prendre le prochain niveau dans sa carrière comme le voyait le Canadien au moment de son acquisition l'été passé.
17: Très bon, j'aime ça. Hein, Marco, un grand merci pour ton temps cette semaine. Vraiment. On se reparle la semaine prochaine, lundi, mardi, mercredi. On est avec nous pour mes 3 dernières la semaine prochaine.
18: Avec plaisir, les gars. Passez un excellent week-end.
19: Toi aussi.
17: Merci beaucoup, Marco D'Amico, qui était avec nous. Excellent, comme à l'habitude, dans les Mangeux de Poc.
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17: On est de retour dans l'émission Le Tailgate avec Félix Bénard et Frank Grenier. Frank, une nouvelle qu'on n'a pas eu le temps de jaser dans cette émission, mais une excellente nouvelle. Le gouvernement du Québec a donné le feu vert au Parc olympique pour procéder au projet de modernisation de l'enceinte, a confirmé la ministre Amélie Dionne à la presse dans un texte publié par Alexandre Pratt hier. Alors, excellente nouvelle, on va rénover l'intérieur du stade olympique alors pour la réouverture en 2028. On attendait cette nouvelle avec beaucoup d'impatience, surtout chez le CF Montréal, parce qu'on le sait, le calendrier MLS qui va devenir calendrier hivernal, alors on a besoin du stade olympique. On avait besoin également de moderniser l'intérieur du stade. Alors, excellente nouvelle dans ce dossier-là.
19: Vraiment, surtout pour... c'est sûr que c'est plus montréalais comme infrastructure, mais il y a tellement de sports qui se passent dans le stade olympique.
17: Ouais.
19: C'est un endroit vraiment important pour tout ça. Puis une fois qu'on atteint le statut de... Le statu quo, c'est pas une bonne option. On peut pas le démolir non plus. Mais on est tous bien de faire
17: de le moderniser.
19: Pour accueillir des événements sportifs et d'autres événements aussi. Parce que veut pas, c'est quand même un monument important à Montréal en ce moment.
17: Mais le modernisé va pouvoir permettre de recevoir des groupes musicaux un peu partout dans le monde. Ça, c'est la première des choses. La deuxième, le calendrier MLS aussi, ça va faciliter les activités du CF Montréal pour les prochaines années. Et pourquoi pas, parce qu'au courant des dernières années, on envoyait de moins en moins des événements de grande envergure au stade olympique. Il y avait besoin de rénovation autant à l'extérieur, mais la modernisation aussi à l'intérieur. Et moi, les courses de Monster Truck, là, je commençais à être un peu tanné aussi là, au stade olympique.
19: S'il part une coupe de game d'MLS à la place, je pense qu'on se plaindra pas
17: effectivement. Effectivement, on parle quand même de 50 000 personnes que le stade olympique peut recevoir. Et d'ailleurs, Alexandre Pratt termine son article en disant « Une source bien informée m'a confié qu'il y a des discussions avec l'équipe de Céline Dion pour le spectacle d'ouverture. »
19: Wow!
17: De la réouverture du stade olympique.
19: Mais si on veut être une ville de sport, ça nous prend une place capable d'accueillir les plus grands événements sportifs. Puis c'est ça
17: 100%.
19: Qui devrait se passer avec le stade, avec cette nouvelle-là.
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19: Donc, Lexus Laval fait comme le stade olympique. Des rénovations, on modernise.
17: On modernise pour l'avenir. C'est très bon, c'est très bien dit. On s'arrête quelques instants. Au retour, c'est Renaud Bourbonnais et on discute du match des Alouettes en fin de semaine.
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17: Les Alouettes seront à Calgary en fin de semaine pour affronter les Stampeders, les mêmes Stampeders qu'ils ont vaincu 37-30 la fin de semaine dernière. Et pour en parler, on en jase avec Renaud Bourbonnais. Comment vas-tu, Renaud?
2: Salut, ça va bien toi-même?
17: Ça va super bien. Deuxième match en deux semaines contre la même formation. On parlait avec Byron Archambault hier sur nos ondes, puis il disait, il y a comme un aspect mental autour de ça. C'est comment l'équipe va s'ajuster à la suite de ce qu'on a présenté lors du premier match. Est-ce qu'ils vont nous présenter la même genre de formation sur côté stratégie et tout ça? Comment tu vois ça, cette première série aller-retour de la saison pour les Alouettes?
2: Ouais, exact. La première de trois. Puis tu vois, des séries aller-retour, c'est quelque chose qu'on a dans la Ligue canadienne, mais qui n'existe pas vraiment dans la NFL. Parce que dans la NFL, les seules équipes que tu peux affronter deux fois en saison régulière, c'est les trois équipes de ta division. Les chances qu'on mette les matchs dos à dos, je te dis pas que c'est jamais arrivé, mais tu sais, c'est vraiment un phénomène rare. Tandis que dans la Ligue canadienne, avant même que la saison commence, tu le sais, à un certain moment, tu vas croiser un adversaire deux fois de suite. Cette année, tu vois, pour les Alouettes, ça arrive trois fois. Mais si je me trompe pas, l'an dernier, pour les Blue Bombers de Winnipeg, c'est arrivé cinq ou six fois. Fait qu'on parle quand même de 10 ou 12 matchs sur les 18 de la saison qui étaient dans des séries home and home avec d'autres équipes. Alors oui, c'est sûr que ça requiert une préparation différente, mais surtout, tu sais, t'as parlé un peu de ce que Byron a dit, puis j'ai pas entendu l'entrevue pour être honnête, mais c'est sûr et certain que ça requiert non seulement une préparation lors de la deuxième semaine, mais j'ai même envie de dire, avant le premier match aussi, tu dois te poser la question, qu'est-ce qu'on veut leur montrer dans le premier match et qu'est-ce qu'on veut garder en réserve, quitte à peut-être manquer un ou deux jeux explosifs ou à ne pas aller à notre plein potentiel dans le but de se garder quand même des réserves pour la deuxième partie. Bon, ici, on n'est pas en vue d'un affrontement éliminatoire, on n'est même pas en vue d'une équipe qu'on va croiser éventuellement ou on n'est même pas proche des éliminatoires. Alors, je pense que les équipes, de toute façon, vont encore développer des nouvelles stratégies d'ici la fin d'année. Alors, c'est pas non plus la fin du monde, mais c'est sûr que ça amène un aspect spécial. La semaine dernière, chez les Alouettes, qu'est-ce qu'on a vu en début de match? Énormément de jeux explosifs, puis ça fait partie de ce que les Alouettes sont en attaque. Par contre, est-ce qu'on va vouloir tester les zones profondes aussi rapidement dans le match de cette semaine, ben on verra. Est-ce que justement les Stampeders, eux, dès le début du match, vont se dire hey, on recule, on donne beaucoup de lousse dans le terrain court pour justement se dire ben les Alouettes, s'ils lancent dans les zones profondes, on ne sera pas piégés. C'est là un peu le jeu d'échecs qu'il y a entre les deux équipes dans ce genre de série-là. Mais ça donne toujours des matchs intéressants et dans la Ligue canadienne, c'est difficile de battre deux semaines de suite la même équipe. Alors ça va être un beau défi sur la route pour les Alouettes.
17: Oui, c'est particulier.
19: Mais dans un back-to-back comme ça, c'est sûr que le jeu d'échecs est amplifié. Puis quand t'es fan de stratégie puis de combat d'entraîneur, mettons, là, c'est tellement le fun, ces deuxièmes parties-là. Là.
2: Exact. Puis tu sais, la semaine dernière, les Alouettes, on en avait parlé, Travis Tice a connu un bon match au sol, mais c'est en deuxième demi que ça s'est mis en marche, parce qu'en première demi, on avait couru seulement quatre fois avec le ballon, du moins avec notre porteur. J'ai hâte de voir dans le match cette semaine, est-ce qu'on va utiliser la même stratégie ou est-ce qu'au contraire, on va vouloir surprendre les Stampeders, peut-être avec un jeu d'attirer du corps, par exemple, où Davis Alexander fait semblant qu'il va lancer le ballon, puis finalement, on remet alors que tout le monde s'est préparé pour un jeu de passe. Alors, ça va être intéressant de suivre ce dossier-là. Et d'ailleurs, je te l'ai pas envoyé dans nos sujets, mais je vais t'en parler quand même. Davis Alexander, on le sait, fin du dernier match, s'est tenu la cuisse à un certain point, a quitté vers le vestiaire, mais a pas raté de série à l'attaque, est revenu. J'étais à Québec dans les deux derniers jours, j'étais allé au Festival d'été de Québec, c'est à peu près les deux seules journées de congé que j'avais dans
17: l'été. Alors,
2: j'en ai profité pour y aller, puis je te le dis, il y a rien qui a suscité plus d'attention des gens que de me faire arrêter pour dire « Yo, est-ce que notre corps arrière est correct? Est-ce que Davis Alexander va être correct? »
19: Avec raison.
2: Visiblement, il est correct. À l'entraînement, lui, tout s'est bien passé cette semaine. J'étais pas là, comme je viens de dire, j'étais à Québec. Mais quand même, j'ai suivi ça de très près. J'ai mes petits espions dans l'entourage. Alors, non, Davis Alexander, il est correct pour l'instant. Le fait qu'il y a trois semaines, dans le match précédent contre le Rouge et Noir, il s'était blessé à la cheville. Je pense que ça fait en sorte que durant la semaine de congé et la semaine qui a mené au premier match contre Calgary, son attention à « il faut que je fasse attention » était plus au niveau de sa cheville que du niveau de sa cuisse. Puis c'est peut-être ça qui a fait en sorte que justement, il y a eu une petite frousse. Mais nous, tout ce qu'on nous dit jusqu'à maintenant, c'est plus de peur que de mal. Alors, tant que je ne verrai pas un Davis Alexander là, qui saute sur une jambe comme dans le match de la Coupe Grey l'an dernier, je vais être correct puis me dire « OK ».
17: Mais c'est quand même une situation délicate parce que l'an dernier, avec Davis Alexander, l'équipe était parfaite. Et quand Davis Alexander s'est blessé, là, les Alouettes ont connu quand même certaines difficultés.
2: Ouais.
17: Est-ce que à Montréal en ce moment, puis je te pose la question comme ça, est-ce qu'on on a une bonne solution de rechange si jamais il arrive quoi que ce soit à Davis Alexander? Penses-tu qu'on est bien organisé à l'interne pour pouvoir prendre sa place si jamais il arrive quelque chose?
2: Personnellement, je trouve qu'on est bien mieux préparé qu'on l'était l'an dernier. Et l'an dernier, je pensais qu'on était bien préparé parce que c'était un joueur que j'aimais bien, McLeod Bethel-Thompson, à titre de réserviste, évidemment. Puis finalement, ben, on l'a vu, il était fini, il n'y avait plus rien dans le bras, puis ça a été extrêmement difficile. Puis il est avec Ottawa en ce moment, puis bon, ça va pas bien pour Ottawa, visiblement. Là, c'est Dustin Crum qui est le réserviste. Ce que j'aime avec lui, c'est que, sans dire qu'il est du même talent ou de la même catégorie là que Davis Alexander, on reste quand même dans un moule d'un joueur mobile qui est capable de se déplacer, d'étirer le jeu avec ses jambes et qui a connu un certain succès avec Ottawa. Faut dire que la différence entre Dustin Crum et Davis Alexander, qui sont des gars qui sont arrivés plus ou moins là en même temps dans la Ligue canadienne, c'est que Crum, il y a eu tellement de blessures du côté d'Ottawa que dès sa première année, on l'a envoyé dans la mêlée. Puis il a eu l'air fou à certains moments. C'était pas un très bon passeur la première année où il était là. Sauf que je me dis, ben si Davis Alexander, la première année qu'on l'avait amené, au lieu de le faire attendre ou de le développer sur notre équipe d'entraînement, on l'avait envoyé directement dans la mêlée, ça se serait pas nécessairement bien passé comme ça s'est passé finalement avec Montréal. Alors moi, je l'aime bien, Dustin Crum. J'ai pas compris pourquoi Ottawa l'a laissé partir. Je trouvais que c'était un bon réserviste. Puis dans la mesure de ce qui se passe en ce moment du côté d'Ottawa, ça aurait peut-être même pu être leur partant cette année. Dans leur série d'insuccès des dernières années, c'est le carrière qui a obtenu les meilleurs résultats. Puis j'inclus même Drew Brown là-dedans. Alors oui, je pense que les Alouettes sont bien équipées. Ceci étant dit, c'est vrai pour n'importe quelle équipe de la Ligue canadienne, ça va être vrai pour les Alouettes aussi. Ça reste quand même que c'est ton réserviste, puis que si Davis Alexander est pas là, ben ton titre de ton statut plutôt là, de contender, d'aspirant au titre, vient d'en prendre pour son rôle.
17: Ouais, quelle saison décevante pour le rouge et noir d'Ottawa. Il y a une bonne nouvelle chez les Alouettes, une moins bonne par contre aussi. Mais on va commencer avec la bonne nouvelle, le retour au jeu de Cole Speaker.
2: Ouais, exact. Ben, je t'avoue, moi-même, je suis le premier surpris. On en parlait avec Ben il y a quoi, 2 semaines. Il était revenu à l'entraînement, mais c'était vraiment très, très, très limité à ce moment-là. Et puis finalement, ben, on a décidé son état de santé est assez bon, là, au niveau de la cheville pour le retirer de la liste des blessés de 6 matchs. Ce qui est quand même un aveu important de la part de l'équipe parce que quand on retire un joueur de cette liste-là avant qu'il arrive aux 6 matchs, il faut payer la différence sur la masse salariale et elle est pas, cette différence-là, elle est pas cachée finalement. Mais on juge que Cole Speaker est un joueur tellement important que ça vaut la peine de le faire. Et en plus de ça, il y a un Alexander Hollins qui, lui, va devoir s'absenter. Alors, est-ce que si Hollins avait été disponible, on aurait attendu un peu plus longtemps pour Speaker? La réponse, en fait, on ne l'aura jamais. Mais je trouve que c'est une bonne nouvelle pour les Alouettes parce que autant est-ce que Snead et Philpott mettaient des grosses statistiques sur le tableau depuis le début de la saison puis ils étaient excellents, mais une des raisons pour laquelle ces deux joueurs-là recevaient énormément de passes, c'est qu'on voulait plus ou moins les envoyer ailleurs. Autrement dit, c'était nos deux gros moteurs à l'attaque. Le Speaker qui rentre dans la formation, je ne sais pas à quel point son impact va être immédiat, à quel point est-ce qu'on va tout de suite lui lancer 6-7 ballons dans un match, je ne sais pas, mais c'est sûr que c'est un receveur de qualité de plus dans l'alignement, puis ça, on ne crachera pas dessus.
19: Ça va créer de l'espace pour les autres, justement, aussi, son retour, ben oui. Un troisième comme ça qui se rajoute. Là.
17: Ouais, c'est un bon receveur en plus, ouais. Cole Speaker, là. Alors, très bonne nouvelle pour les Alouettes. Il y en a une moins bonne, par contre, David Perales, qui est un des héros du dernier match, va rater la rencontre en raison d'une blessure, Renaud.
2: Ben oui, exact. C'était son premier match la semaine dernière. Exact. Il avait fait des gros jeux, récolté un premier sac du corps, rabattu la passe en troisième essai à la fin du match qui a mis fin, toute fin pratique là, à la rencontre. Puis finalement, ben cette semaine, il a pratiqué au début de la semaine de façon limitée. Puis finalement, ben on a dit non, ça sera pas suffisant. On va devoir le laisser de côté cette semaine. Ben écoute, si c'est pour qu'il revienne en santé plus tard dans la saison, c'est une bonne chose. On le dit souvent dans les Canadiens, c'est un marathon. Le but, c'est d'être en santé dans le dernier droit et dans les éliminatoires. Alors si on était pour avoir un joueur efficace qui finalement, à la fin de l'année, était plus capable de rien faire parce qu'il s'est magané dans des matchs qui, je veux pas dire valent rien parce que les matchs valent quand même quelque chose à ce point-ci de la saison, mais dans un match décidément moins important peut-être que ceux qui vont avoir lieu au mois de septembre, au mois d'octobre et définitivement au mois de novembre. Alors oui, c'est une mauvaise nouvelle, mais écoute, moi je compte déjà ce gars-là comme une réussite de me dire, ben quand il est en santé, on le sait, il est efficace. Alors, est-ce qu'il va, il devrait pas manquer là un mois, deux mois? Ça devrait être assez court, selon moi. Alors non, écoute, c'est plate qu'il soit pas là cette semaine, mais je suis pas prêt à m'inquiéter pour les Alouettes pour autant.
17: Aaron Donald est allé s'entraîner aux installations des Rams pour voir comment il se sent. Oh là là là là, ça commence, mon cher Renaud. Penses-tu qu'il va revenir pour vrai?
2: Moi, je pense que oui. Qu'il va revenir pour de vrai. Ça pas de bon sens. Il sent bien, évidemment. Je pense que c'est l'objectif pour lui. Écoute, les Rams ont sur papier, là, en ce moment, avec toutes les améliorations qu'ils ont faites dans la saison morte. Déjà que c'est une très bonne équipe
17: mais
2: l'an
17: ça,
2: dernier.
17: Mais ça.
2: Ils ont sur papier, tu sais, un des alignements, j'ai envie de dire, les plus hypés, là, les plus, avec le plus grande effervescence ouais. durant la saison morte, du moins avant qu'on les voit sur le terrain. Mais je me rappelle pas d'une équipe construite qu'on se disait avant même que la saison commence, waouh, ils sont tellement puissant à toutes les positions. Et là, imagine si Aaron Donald revient au jeu. Puis il faut se rappeler d'une chose avec Aaron Donald. Il a pris sa retraite, somme toute, assez jeune. Et il aurait pu continuer de jouer à ce moment-là. Ça avait été quand même une surprise pour plusieurs de le voir se retirer à l'époque. Alors, c'est pas non plus comme si le joueur avait pris sa retraite à 39 ans, puis que là, à 44 ans, il revenait au jeu. Puis que c'est pas ce cas-là pour Aaron Donald. Puis depuis qu'il a pris sa retraite, à chaque année, il y a des petites rumeurs comme quoi il pourrait revenir. Mais là, ce qu'on a vu cette semaine, pour moi, c'est un gros signe. C'est que lui, il a dit, regardez, je m'en vais me tester. Puis si j'ai la forme pour le faire, c'est plus une question. Je vais y aller. Alors moi, c'est ma compréhension du système. J'aimerais ça que ça arrive parce que j'aime ce que les Rams sont en train de

0: Son corps est reposé des deux dernières années, là, visiblement, puis il s'est maintenu en forme, ça, on a pu le voir sur les médias sociaux. Mais c'est ça la question, tu sais, tu le disais tantôt, Frank, quand il était là, Aaron Donald, c'est le joueur qu'il fallait toujours doubler sur la ligne défensive. Ben maintenant, tu doubles qui? Parce que si tu doubles Donald, ça veut dire que Myles Garrett est en 1 contre 1. Si tu doubles Myles Garrett, ça veut dire qu'Aaron Donald est pris en 1 contre 1 sur la ligne. Et le mieux dans tout ça, c'est qu'il y a d'autres bons joueurs sur la ligne défensive des Rams. Alors, ça va être un méchant casse-tête pour les autres équipes si on a à les affronter. Moi, j'espère que ça arrive, évidemment. Là, pour le spectacle, c'est sûr que ça va être bon pour tout le monde.
1: Même à son âge, d'après moi, 1 contre 1, Donald va gagner la majorité de ses duels.
2: Tu peux pas.
0: Aïe, aïe. D'accord. Je suis d'accord avec ça. C'est vraiment
2: alors les Rams, joueur. Les Rams,
0: ça va directement au temps de la renommée.
2: Là. Ouais, exact. Ouais. Alors les Rams passent comme équipe numéro 1 dans la nationale, devant les Seahawks.
0: Ah oui, ben moi, je les avais comme numéro 1 l'an dernier. Je les ai encore comme numéro 1 en ce moment. C'est sûr que là, d'avoir deux puissances comme ça dans la même division, ça fait toute une confrontation. Les matchs Seahawks-Rams, ben qu'Aaron Donald soit là ou non, là, cette année, ça va être des gros duels.
2: Ouais, encore une grosse division à surveiller la saison prochaine.
1: Je vous rappelle que moi, mon équipe, c'est les 49ers. Fait que ça me fait un peu de peine, tout ça quand même, mais je vais apprécier le spectacle.
0: Hey, ça pourrait être les Cards. Ça pourrait être
2: les Browns. Au moins, c'est pas la pire de la division.
0: Exact.
2: Hey, Renaud, un grand merci pour ton temps aujourd'hui. Super apprécié. Puis bon match des Alouettes demain.
0: Salut les gars, bon match.
2: Salut Renaud Bourbonnais, l'excellent Renaud Bourbonnais, animateur à RDS.
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2: Eh bien, mon Frank, déjà une semaine de complété.
1: Une semaine complète.
2: Et là, il en reste quoi, 6-7 semaines environ?
1: Il y a 5-6, je crois.
2: 5-6, c'est moins long quand même.
1: C'est pas si pire.
2: On a eu des nouvelles en masse cette semaine, beaucoup d'actualités. On pense que c'est l'été qu'il y a moins de nouvelles, mais finalement, on est pas mal
1: occupé. Chaque jour, continue des affaires qui rentrent dans le monde du sport, c'est parfait.
2: Des nouvelles signatures, Kirby Doc qui signe. Là, dans les prochaines semaines, on va surveiller les dossiers Harbour Jacky et aussi Zachary Bolduc chez le Canadien.
1: Je l'ai dit cette semaine, quand je suis là, les nouvelles arrivent.
2: Voilà.
1: Donc, je vais pas prendre tout le mérite, mais c'est ça que j'ai envie de faire.
2: Ils ont tout programmé. Moi, je pense que tu peux prendre le mérite quand même.
1: Je remercie toutes les équipes de sport professionnelles de tenir compte de mon horaire pour sortir leurs nouvelles.
2: Passez une très belle fin de semaine. Deux questions pour toi, Frank, avant de se laisser. Qui gagne demain entre les Alouettes et les Stampeders?
1: Les Alouettes vont gagner ce match d'échecs.
2: Et qui gagne la finale de la Coupe du Monde entre l'Espagne et l'Argentine?
1: Ah, tu veux qu'une partie du monde meille, hein? C'est ça qui arrive. Mais s'il faut que je me prononce, j'y vais avec la puissance défensive de l'Espagne.
2: Ah, c'est bon, il prend l'Espagne, contrairement à Sénépo, qui prédit une victoire de l'Argentine. Hey, passe une très belle fin de semaine, Frank. Merci beaucoup à PO derrière la console aussi.
1: Merci, PO.
2: On se retrouve lundi, 14h, pour une autre édition du Tailgate, ma dernière semaine avec vous.
1: Bon week-end!
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1: Salutations tout le monde, bon vendredi, branché chez BPM Sport 91.9 à Montréal, 96.5 à Gatineau, Ottawa, et même chose à Québec au 100.9. Salutations, j'espère que vous avez passé une très belle semaine, déjà la dernière en ce vendredi. Gros soleil en plus à l'extérieur, quoi qu'il y ait en fin de semaine, il annonce quand même pas mal de pluie.
2: On est mieux d'en profiter en ce moment.
1: On est mieux d'en profiter en ce moment. Comment tu vas, mon cher Frank Grenier?
2: Ça va très bien, comme tu dis. Il fait soleil, il y a plein de nouvelles de sport, il y a plein de sport en fin de semaine. Mais moi, je suis content.
1: On va mettre la table pour ce qui se déroule en fin de semaine. Il y a le Grand Prix F1. La même chose pour la finale aussi de la Coupe du Monde.
2: Il y a une certaine finale, je crois, en fin de semaine.
1: Ça me dit quelque chose, une finale en fin de semaine. Mais profitez de la belle température. Je sais qu'il y en a déjà qui sont en vacances. Alors, salutations à tous ceux qui travaillent encore, comme toi, comme moi, ouais, comme P.O. Tommy derrière la console, ou bien ceux qui amorcent des vacances aujourd'hui. Une belle journée pour amorcer les vacances, en plus de ça, avec un gros soleil. Alors, on vous salue. Et on a une émission fort chargée pour vous aujourd'hui. Avant d'y aller avec la revue d'actualité, Frank, et pour nos auditeurs, on va y aller avec le plan de l'émission. On va jaser dans une quinzaine de minutes avec Jean-Max Sans Souci, bien évidemment, qui est co-animateur du podcast L'Épingle, avec un certain Greg Langteau, va mettre la table pour le Grand Prix en fin de semaine. Kimi Antonelli, qui a remporté la deuxième séance d'essai libre du Grand Prix de Belgique à Spa-Francorchamps. Alors, on va en jaser avec Jean-Max. Il n'y avait pas de Grand Prix en fin de semaine dernière. Alors, on revient avec ce Grand Prix mythique en Belgique. Alors, à 14h20, 14h45, comme à l'habitude, c'est Sid Faux. Qui, bon, là, au bout de 72 heures depuis l'élimination de la France, va beaucoup mieux, là.
2: Ouais, il souriait déjà hier.
1: Il souriait déjà hier. Quand même. Je pense que c'est bon signe.
2: Je sais pas s'il y a hâte à la game de la troisième place qui aura lieu samedi. Ça, j'ai hâte de savoir ce qu'il en pense.
1: Mais ce match-là a quand même une certaine importance parce que il y a toujours une course en ce moment pour le soulier d'or. Alors, le meilleur buteur de la Coupe du Monde. Et j'ai fait quelques recherches là pour vous là pour départager si jamais il y a une égalité en tête, si mettons, parce que là en ce moment Kylian Mbappé a 8 buts, Lionel Messi en a 8 également.
2: Il reste chacun une partie à jouer.
1: L'autre pour la troisième place et l'autre par contre pour la finale de cette Coupe du Monde.
2: Mais pour le soulier d'or, si je me trompe pas, un but dans peu importe de ces parties-là compte quand même.
1: Alors on se demandait tantôt la troisième place.
2: Ouais, c'est ça, c'est still count comme on dit. Et on se demandait tantôt s'il pouvait avoir des co-gagnants du soulier d'or, et t'as trouvé la réponse, FX?
1: La réponse, c'est non. Et le premier point pour départager une égalité en tête, c'est le nombre de passes décisives. Et en ce moment, Messi en a 4 et Kylian Mbappé en a 3.
2: Et encore là, celles qui vont se passer dans la partie de samedi comptent également.
1: Aussi, même chose. Alors, j'ai hâte de voir, mais... Et par la suite, bon, il y a d'autres critères pour départager le grand gagnant du soulier d'or, le meilleur buteur de la Coupe du Monde, mais je pense qu'on se rendra pas là quand même.
2: Moi non plus, je pense que...
1: Je pense pas qu'on va se rendre là. D'ailleurs, Zinedine Zidane, c'est officiel, va devenir le nouvel entraîneur-chef sélectionneur de l'équipe de France à la suite du départ de Didier Deschamps. Alors, dernier match pour Deschamps à la barre de l'équipe. Lui qui est là depuis un long moment déjà. C'était déjà sa 4e Coupe du Monde.
2: C'était pratiquement le secret le moins bien gardé.
1: Voilà, exact. C'est ça.
2: Ça s'en venait.
1: On le savait que c'était la dernière Coupe du Monde de Didier Deschamps. Malheureusement pour lui... Ça ne sera pas en remportant la Coupe du Monde, mais possiblement une troisième place.
2: Est-ce que tu trouves ça bizarre qu'ils l'ont remplacé déjà quand le tournoi est même pas terminé?
1: C'est un peu particulier. En même temps, je pense qu'on en était rendu là. C'est assez rare les sélectionneurs qui restent aussi longtemps au sein de leur sélection nationale. Là.
2: C'est parce que la poussière, on s'entend, n'est pas retombée encore.
1: Pas encore.
2: Mais déjà, on fait le changement. Aucun sentiment. On fonce dans le tas.
1: On est là. Ben oui, c'est correct. Mais en même temps, c'est... au bout d'autant de saisons, au bout d'autant d'années à la barre de l'équipe, je comprends un peu la décision. Ouais. À 15h, on va parler avec Marco D'Amico. Il serait question de Kirby Doc. C'est quoi le plan maintenant qu'il est signé un an, 3,6 millions? Est-ce qu'on s'attend à le voir en uniforme dès le premier match de la saison régulière? Je trouve que c'est un beau contrat, dépendamment des opportunités. Si jamais on l'échange pas cet été, qu'on lui laisse vraiment une dernière opportunité de se faire valoir et que Kirby Doc connaît une bonne saison au-delà des attentes. Je vais me garder quelques réserves quand même dans le cas de Kirby Doc. Mais ça devient quand même un joueur que le Canadien peut échanger durant la saison.
2: En fait, c'est le combat entre... Il y a plusieurs chaises à combler chez le Canadien, mais inversement, est-ce qu'il va être capable d'en saisir une? Est-ce qu'on y croit encore? Fait que moi, c'est comme ça que je le vois. Il y a tellement d'opportunités. Il y a une année pour se prouver.
1: Go!
2: C'est ça. Mais on, tu vois que j'ai de la misère à m'emporter. Ouais, j'ai mes réserves exactement comme toi.
1: Bon, on va en parler dans quelques instants quand même de Kirby Doc. Et à 16h, les Alouettes qui affrontent à nouveau les Stampeders qu'ils ont battu la semaine dernière, mais là, cette fois à Calgary. Alors, le match est samedi à 16h. On va en parler avec Renaud Bourbonnais aux alentours de 16h. Et rappelez-vous, plus tôt cette semaine, on a fait un classement de la division Atlantique en vue de la prochaine saison. On s'est amusé. J'ai demandé à PO, j'ai demandé à Frank de me dresser un bilan. Alors, un classement de 8 à 1 selon les positions en vue de la prochaine saison. Parce que, bon, l'été n'est pas terminé. Une grande majorité des directeurs généraux en ce moment sont en congé. Là, on est vraiment dans un gel de transactions à l'heure où on se parle. On regarde un peu plus ce qui se passe du côté des agents libres avec restrictions. Alors, avant les audiences et tout ça, quoi que, il y a quelques joueurs qui ont signé dans les derniers jours. Cole Perfetti a signé. Même chose pour Trevor Zegras.
2: McLeod. Ouais. Pas McLeod, McMichael
1: avec les Blues de Saint-Louis. Et Kirby Doc hier. Alors, on va surveiller ces dossiers-là. Mais, avec Marco, on va en parler quand même de la période du Canadien de Kirby Doc et tout ça. Alors, non, bien hâte de vous parler de tout ça. Mais le classement des divisions, on va faire la métropolitaine aujourd'hui.
2: Ouais.
1: Alors, je vous ai mis au défi, les gars. Position 8 à 1 dans la métropolitaine.
2: C'était quand même plus compliqué que l'Atlantique.
1: Quand même.
2: Il y a plus de décisions à prendre. L'autre côté, c'était plus, plus facile à placer.
1: Je pensais que l'Atlantique serait plus compliqué. Quand même. Je vous redonne le classement de l'an dernier pour le plaisir. Les Hurricanes avaient gagné la division avec 113 points. Les Pingouins avaient récolté 98 points. Ça, c'était une surprise.
2: Tout le monde l'avait vu venir.
1: On refait l'exercice l'été dernier à la même date et il n'y a personne qui a les Pingouins deuxième. Là. Clairement. Là.
2: Je pense même pas qu'il y a du monde dans les Pingouins qui les avait deuxième.
1: Même eux autres, ils n'avaient pas ces attentes-là.
2: Ils étaient autant surpris, nous autres.
1: Les Flyers ont fini à égalité, mais terminent quand même troisième avec 98 points. Les Capitals avaient fini quatrième à 95, mais avaient raté les séries parce que les deux équipes repêchées étaient dans la division Atlantique. Blue Jackets 92, Islanders 91, les Devils 87 et les Rangers, saison désastreuse à 77 points.
2: Et vite comme ça, est-ce que tu t'attends à ce que ça soit vraiment presque identique ou qu'il va y avoir beaucoup de changements?
1: Ah, oh, ça va changer. Ouais. Ah ouais, ça va changer.
2: Tu vas voir tantôt, moi ça a changé.
1: Ça va changer. Mais j'ai hâte de voir quand même qui vous avez placé à l'extérieur du portrait des séries. Surtout que PO nous avait mentionné qu'il y avait encore 5 équipes de l'Atlantique en série. Alors, ça veut juste dire que les 3 premières positions de la métropolitaine vont se classer selon P.O. Tommy. Alors, c'est intéressant comme exercice. On va le faire tantôt aux alentours de 15h30 et 15h45. Pour l'instant, allons à la revue d'actualité.
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1: On va commencer la revue d'actualité, les gars, avec un clip. On le savait déjà parce que Marco D'Amico nous avait confirmé cette information-là il y a 2 jours. Mais de l'entendre de cette personne-là en particulier, ben ça confirme ce que Marco nous disait il y a quelques jours. Anthony Manta, vous avez été plusieurs à être déçus. Parce que à ce prix-là, 2 ans, 4,75 millions par saison, vous auriez aimé le voir à Montréal. Et Marco avait confirmé il y a 2 jours qu'il y avait eu des discussions, mais rien de concret. Que le Canadien n'avait pas fait une offre à Anthony Manta. Et lors de sa disponibilité média, Anthony Manta avec sa nouvelle équipe, notre espion Richard Labbé a décidé de participer à cette disponibilité média-là.
2: Ah, c'est lui que j'ai vu. Là,
1: c'est
2: que,
1: lui,
2: le moustache,
1: ah, ouais,
2: journal
1: un
2: avec
1: louche,
2: des trous
1: là,
2: dedans.
1: Allez, voilà.
2: OK, c'était lui.
1: Belle chevelure. Et lui, il n'est pas passé par 4 chemins pour poser la question à Anthony Manta. Est-ce qu'il y avait un intérêt du Canadien à ton endroit? Voici la réponse du principal intéressé.
4: Il y en a eu. Il y en a eu. Il y a eu de l'intérêt de Montréal envers moi, vice-versa aussi. Mais quand c'était le temps de parler de chiffres et d'années, il n'y a jamais eu rien qui s'est fait offrir, donc c'était le temps qu'on est dans une autre direction. Là, on a laissé le temps quand même pour qu'il nous rappelle, puis qu'il y ait une bonne semaine, puis il n'y a rien eu, fait que c'était le temps de passer à un autre appel.
1: Qu'est-ce qui te surprend le plus, Frank, dans cet extrait-là?
2: Ben, en partage, je veux dire, on peut-tu donner un peu de props à Marco D'Amico qui nous avait dit il y a eu de l'intérêt, 100%. Mais rien de concret. Pis c'est 100%. Exactement ce que Manta vient de confirmer.
1: Ouais.
2: Direct dessus.
1: Il est pas passé par quatre chemins. On lui a posé une question, il a été franc, puis ça, je respecte ça à 100% aussi.
2: Combien de joueurs a fait jouer la fameuse cassette?
1: Ouais,
2: mais
1: là,
2: il a
1: contourné
2: juste
1: la question.
2: Le vrai portrait.
1: De la
2: moi,
1: situation.
2: J'apprécie tellement ce moi côté-là aussi. Des joueurs. Ce qui me surprend là-dedans, c'est pas grand-chose. Je suis pas surpris que le Canadien ait été intéressé, qu'il ait au moins cogné à la porte pour voir. Je pense qu'il faut faire ses devoirs en tant qu'équipe.
1: Exactement, t'as pas le choix.
2: Je pense que t'as pas le choix. Surtout un Québécois qui serait capable de jouer dans un top 6, t'as pas le choix d'aller au moins t'informer. Même si l'intérêt est modéré de ton côté, t'as pas le choix. Ensuite, je suis pas surpris qu'Anthony Manta soit intéressé non plus, parce que ça a été une belle place. Le Canadien, je pense, devient de plus en plus populaire aussi.
1: Ouais.
2: Je suis pas surpris de ça. Et je ne suis pas surpris non plus qu'on soit pas allé plus loin dans les termes et les années parce que je pense pas que c'était un fit. On avait déjà parlé cette semaine. Je pense pas que c'était un fit pour lui non plus. Fait que je suis content de voir tout ça. Je suis content de voir au moins que c'est vrai qu'on a eu de l'intérêt, qu'on est allé cogner à la porte, qu'on entend souvent aussi que Kent Hughes fait, c'est de voir, fait des appels. Là, de voir que c'est vrai, c'est quand même le fun aussi. T'sais.
1: Ouais. Et moi, ce qui me surprend le plus dans cet extrait-là, c'est quand il a mentionné on a laissé passer une bonne semaine.
2: Ouais, t'as un point là-dessus.
1: Ça vient me chercher, ça, quand même. Ça veut dire que les discussions, ça date pas d'hier. Ça veut dire que le Canadien l'a contacté assez rapidement après le 1er juillet. Il a mentionné un peu plus tôt, durant sa conférence de presse, à l'autre question, une autre question de Richard Labbé, que ça a été aussi long parce qu'on cherchait un 3-4 ans, mais il comprend que dans sa situation d'un gars qui est revenu de blessure, qui a bien performé, il y a plusieurs formations qui voyaient ça comme est-ce qu'il est capable de poursuivre sur sa lancée? Ça, c'est la première. Et la deuxième, est-ce qu'il est capable de rester en santé?
2: Ce qui est une autre réponse très honnête de sa part.
1: De sa part. Même chose.
2: Ouais.
1: Même chose. Mais une bonne semaine, est-ce que ça démontre vraiment l'intérêt d'Anthony Manta d'avoir voulu venir ici à Montréal? Quand t'attends une bonne semaine, voir si le Canadien va te rappeler, c'est que t'avais quand même ce désir-là de vouloir jouer à Montréal, même s'il n'y a jamais eu d'offres concrètes sur la table.
2: Surtout qu'on sait pas combien d'offres il a reçu de son côté. Est-ce qu'il, sûrement qu'il y avait pas juste les Devils intéressés.
1: Exact.
2: Donc, on sait pas il y avait combien d'offres en suspens pendant qu'il attendait. Fait que oui, c'est le fun de voir un joueur qui veut jouer à Montréal. Puis de ce côté-là, je te rejoins complètement. C'est vraiment, ça, c'est surprenant dans sa citation que des fois on trouve, c'est bien long avant que tel joueur il signe, mais ça arrive qu'ils attendent
1: aussi
2: des opportunités.
1: Ouais.
2: C'est le fun de voir on a comme un petit côté voyeur inside de cette vie-là. Puis c'est vraiment le fun.
1: Puis on s'entend pour dire que si jamais il évolue sur un top 6 au New Jersey, il est en très bonne compagnie aussi.
2: Ouais, il sera pas à plaindre non plus. Il a choisi une belle situation pour lui.
1: Il y a une très belle situation. Soit qu'il va jouer avec Nico Hischier ou avec Jack Hughes, qui est, peu importe le centre avec qui tu vas jouer, qui est un excellent joueur de centre. Qui ont pas nécessairement les mêmes qualités comme joueur de centre. Nico Hischier est plus connu pour son jeu sur 200 pieds. Jack Hughes, c'est un joueur spectaculaire. C'est un gars qui a beaucoup d'habileté offensive. Mais dans n'importe lequel des deux situations, il va jouer avec un joueur de talent, ça c'est sûr.
2: On le voit aussi peut-être sur la deuxième unité d'avantage numérique.
1: Aussi.
2: Peut-être à se battre pour une chance sur la première, peut-être.
1: Ben, en ce moment, je regarde les jeux de puissance, là. Je me rappelle plus, il ressemblait à quoi le premier jeu de puissance des Devils la saison dernière, mais là en ce moment, ce qu'on montre sur Daily Face-Off, ce qu'on peut apercevoir, Nico Hischier, Jesper Bratt, Jack Hughes, Dougie Hamilton et Timo Meier. Alors, c'est qui pourrait prendre la place d'un Timo Meier sur la première vague, on verra. On a quand même des grandes attentes envers Timo Meier et ça n'a pas nécessairement été les meilleures saisons de sa carrière là, au New Jersey dans les dernières années. Mais pour l'instant, ça ressemble à ça. Mais si t'as un deuxième trio, deuxième vague de jeu de puissance, c'est assez intéressant pour un gars qui s'est relancé l'an dernier. Qui a surmonté beaucoup d'adversité dans les dernières années avec ses blessures et qui a été en mesure d'aller chercher une grosse saison à Pittsburgh et qui est récompensé avec ce contrat-là de 2 ans et 4,75 par année.
2: Vraiment, puis comme on dit, du côté des Devils, c'est pas vraiment un gros risque non plus.
1: Non.
2: 2 ans, c'est pas un risque. Le montant est pas exorbitant non plus. C'est le fun d'avoir un contrat comme ça qui arrange tout le monde. C'est
1: ouais.
2: Sûr qu'Anthony aurait sûrement voulu un an ou deux de plus, mais en bout de ligne, je pense qu'il est quand même content avec cette entente-là. Dans le contexte des Devils, on répète, mais Hughes, Wisher, t'es entre bonnes mains.
1: T'es entre de bonnes mains aussi, dépendamment avec quel joueur de centre tu vas évoluer. Petit mot sur Kirby Dach, on en a parlé un peu hier durant l'émission, mais c'est arrivé à la fin de l'émission, contrat d'un an, 3,6 millions. Kirby Dach a eu ce qu'il voulait, c'est-à-dire un contrat à un volet, alors que le Canadien l'avait qualifié à 4 millions à deux volets. Alors ça, c'est intéressant pour Kirby Dach. Maintenant, la question, puis c'est important de se la poser, parce qu'à la fin de la prochaine saison, Kirby Dach sera agent libre sans restriction. À partir de ce moment-là, il appartiendra plus au Canadien de Montréal. Est-ce que là, pour de vrai, Curry Dog va être motivé et va se dire « Je joue ma carrière là » parce que la prochaine saison peut déterminer si tu vas signer un contrat de 2 ou 3 ans au sein d'une organisation, ou même 4, à un gros salaire, ou si tu vas connaître une saison, encore une fois, décevante et qu'il y a une équipe qui va te donner une opportunité à un an, mais à un salaire très réduit.
2: Moi, je pense que s'il se dit pas ça en ce moment, il est dans l'erreur. Parce que ça fait une quelques saisons qu'on se dit, c'est pas mal l'année, ça passe, ça casse. À tort ou à raison qu'on dit ça à chaque début de saison pour Kirby Dack. Là, ça a jamais été aussi vrai. Avec un contrat d'un an qui mène à l'autonomie complète.
1: En plus.
2: Qui sert à prouver que t'as ta place dans la ligue. Si t'es pas motivé par ça, tu le seras jamais.
1: Le Canadien a maintenant, selon Puckpedia, environ 9,8 millions de dollars sur le plafond salarial. Il reste Arber Jacky à signer et Zachary Bolduc à signer. Alors, le Canadien va avoir quand même pas pire d'argent après ces deux signatures-là. Ce qui est intéressant, ça aussi. Et oh, je pense que ce sont deux dossiers qui vont se régler dans très bientôt, dans le cas d'Arber Jacky et de Zachary Bolduc.
2: Kent Hughes a montré aussi qu'il aime pas ça faire étirer les dossiers.
1: Non.
2: On aime ça régler ça, que les joueurs peuvent avoir la tête à autre chose pendant la saison estivale aussi. Moi aussi, je suis confiant qu'il règle ça très bientôt. Puis on a assez d'argent pour avoir du fun sur 100%. La carte. Et cet argent-là, si on l'utilise pas maintenant, c'est de l'argent qui va continuer de grossir jusqu'à la date limite des transactions aussi. Jusqu'au temps des fêtes, on accentue notre espace sous le cap. Donc, il y a encore beaucoup d'espoir. Déjà, on est pressé.
1: Ouais.
2: On veut que ça bouge tout de suite, mais l'année est longue. Puis on se donne une belle marge de manœuvre. On a encore beaucoup de choses à donner dans les transactions. Donc, moi, j'abandonne pas.
1: Moi non plus. Puis je regarde ça l'an prochain. C'est la dernière année de contrat de Phil Dano qui est à 5,5 et Josh Anderson à 5,5.
2: Ouais, pis c'est deux qu'on n'est pas sûr qu'ils vont revenir. C'est sûr qu'on les apprécie beaucoup.
1: Beaucoup, ouais.
2: C'est sûr que s'ils reviennent, ça va être à des contrats plus amicaux,
1: ouais,
2: pour l'équipe.
1: 32 ans, Josh Anderson, 33 Phil Dano.
2: Ils ont encore leur rôle, mais faut que le contrat marche puis qu'il n'y ait pas de place.
1: Deux joueurs qui ont été très bons en séries éliminatoires, en termes de profondeur, deux joueurs qui ont eu leur mot à dire. Là.
2: Encore cette année, là.
1: Encore cette année.
2: Ouais.
1: Il va y avoir de la place sur le plafond salarial pour le Canadien qui est très bien bâti. Là. On en a parlé dans la dernière semaine, là, mais avec les contrats à long terme qui sont donnés à des jeunes joueurs de l'organisation, ta défensive, là, quand on regarde ça froidement, Noah Dobson, Lane Hudson, Mike Madison et Kaelin Goulet sont au moins signés pour les 5 prochaines années. Là. Alors, t'as là 4 bons défenseurs. Il va y avoir Alex Carrier aussi à signer la saison prochaine. Mais
2: c'est là qu'on va tomber dans une situation pour les Canadiens où est-ce que je pense beaucoup de joueurs vont vouloir rester.
1: Ouais.
2: Mais on peut pas garder tout le monde.
1: Effectivement.
2: Donc c'est là qu'on va voir l'équipe de gestion de qui on garde, qui on laisse partir. Ça va être vraiment intéressant dans les prochaines années. Puis on n'a pas vécu ça souvent à Montréal. Souvent on était comme qui veut venir? Y a-tu quelqu'un s'il te plaît qui veut venir?
1: Mais là il y a de l'intérêt.
2: Là les gens veulent. Puis là faut que nous on choisisse. Oh non, c'est comme.
1: Non mais c'est un changement, ouais, de mentalité. Qui est vraiment plaisant, là.
2: C'est le gars au secondaire qui pogne pas, puis il pogne dans le cégep, puis il sait pas comment gérer ça, là.
1: Ouais, on dirait que tu parles de moi. On s'arrête 2 minutes au retour. Au retour, on va discuter avec Jean-Maxime Sans Souci. C'est le Grand Prix de Spa-Francorchamps en fin de semaine. On va en parler avec Jean-Max dans 2 minutes.
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1: Très content de le retrouver à l'émission. À 14h23, c'est Jean-Maxime Sans Souci qui est avec nous pour mettre la table pour ce Grand Prix en fin de semaine en Belgique. Salut Jean-Max, comment tu vas?
15: Les boys, ça va très bien vous-même?
1: Yes! On est en pleine forme, mon cher ami. Grand Prix en fin de semaine en Belgique au circuit de Spa Francorchamps. On parle d'un des endroits les plus mythiques, Jean-Max, de la Formule 1.
15: Écoute, vraiment, c'est tellement, premièrement, magnifique. Vous irez voir ça, les images sont incroyables. C'est dans les Ardennes belges. C'est le plus long circuit de l'année avec 7004 kilomètres. C'est un des tours les plus longs, donc la moindre erreur est très, très coûteuse, mais c'est surtout les virages mythiques. On parle de Haut Rouge, Red Dion, de Camel Street, le Bus Stop. Ça vous dit peut-être rien, mais il y a des chicanes absolument mémorables. Et surtout au rouge, en fait, qui est probablement le virage le plus mythique en F1. Donc, en gros, le pilote arrive en descendant à toute allure. Petit virage à gauche, très, très rapide. On garde la pédale dans le fond. Et tout de suite, on fait un genre de crochet à droite en remontant. C'est absolument spectaculaire. Les montagnes, c'est complètement magnifique. Le dénivelé est absolument fou, là. C'est les pilotes parcourent tellement de kilomètres dans les dénivelés. La voiture doit tenir la route. C'est extrêmement difficile pour les pneus. Et les pilotes, toujours, le sentiment que tu as, la force G de rouler aussi vite à fond de train et de faire des petits virages en montant et en descendant, c'est absolument spectaculaire.
2: Moi, je suis un peu moins familier avec ce circuit-là. J'ai-tu bien entendu, il y a 4 sections ou 4 courbes qui ont un nom bien à eux, dans le fond?
15: Oui, oui, oui, exactement. Donc, c'est un peu comme à Silverstone, en Angleterre. Haut Rouge, allez voir ça. Et la combinaison Haut Rouge et ensuite Red Dion, là, dangereux au possible. Les gars sont à fond de train. Puis, il y a le Bus Stop, comme je dis, et il y a quelques lignes droites, dont le Camel Straight. Et souvent, il y a de la pluie. La veille, il annonce beau. C'est comme un microclimat. Puis soudainement, le lendemain, il va pleuvoir au virage 4 seulement. Il pleuvra pas à d'autres endroits. Donc, c'est très compliqué de dire, bon, quel pneu on met? Et ça prend un équilibre parfait entre assez d'aérodynamisme pour garder la voiture très stable dans les courbes absolument monstrueuses, mais aussi diminuer la traînée le plus possible pour être le plus rapide en ligne droite. c'est un circuit qui va récompenser les pilotes les plus doués et expérimentés. Et j'ai vraiment hâte de voir parce qu'en ce moment, on a une bonne course au championnat.
1: Ouais, Kimi Antonelli qui a réussi le meilleur temps de la deuxième séance d'essai libre. Penses-tu qu'il va rebondir en fin de semaine, Jean-Max? Parce que pour lui, ça a été un peu plus compliqué lors des derniers Grands Prix.
15: Ah, écoute, je lui souhaite. Kimi est tellement talentueux, ça n'a pas de bon sens. Il a perdu 38 points en 3 courses contre Russell. C'est Russell qui avait été malchanceux en début de saison. On se disait Kimi va gagner ça haut la main, mais non, il reste encore beaucoup de courses. Ça se resserre au classement. À Barcelone, par exemple, Russell termine deuxième. Antonelli n'a pas fini la course, mais on savait qu'il le talonnait en troisième avant d'avoir un bris mécanique. Antonelli allait plus vite, probablement qu'il l'aurait dépassé. On se transporte en Autriche ensuite. Russell gagne. Kimi arrive troisième, donc ça, quand même, c'est quelques points de différence, de grugé de la part de Russell. Et en Grande-Bretagne, on s'en rappelle, il y a 2 semaines, Russell arrive deuxième et Kimi Antonelli a des ennuis, roule sur le vibreur, il y a une pièce qui manque, qui brise en fait, et évidemment termine très loin en 15e, en plus d'avoir une pénalité. Donc, la malchance, ça peut arriver à n'importe qui, mais selon les pronostics, là, les chances que Kimi ait de la malchance, encore une fois, sont plutôt minces. Et je pense qu'il peut avoir, honnêtement, qu'il va arriver top 1, top 2. Si George roule plus vite qu'Antonelli, a une bonne course, est plus expérimenté et risque de moins faire d'erreurs, bien là, on aura encore une meilleure course à la tête du championnat. Ça va être absolument formidable.
1: À quoi s'attendre des Ferrari en fin de semaine, Jean-Max?
15: Ferrari, écoute, Lewis Hamilton va très bien sur la Ferrari. C'est une voiture qui lui sied bien, a travaillé fort dans l'entre-saison avec son équipe, avait demandé une suspension spécifique. Il voulait pas lui donner. Finalement, ils lui ont donné. Il voulait changer de frein. Ils lui ont donné ses freins. Et regardez ce qui arrive. Il est tout feu, tout flamme. Il maîtrise la voiture. Charles, ça a été plus difficile pour lui. Charles Leclerc, bien sûr. Mais vient de gagner à Silverstone. A adopté les specs, si on veut, les réglages de Hamilton, a changé de frein lui aussi. Hamilton, en conférence de presse, lui a envoyé un petit jab en disant « Ouais, mais c'est moi qui a trouvé ces réglages-là. C'est Charles qui en profite. C'est de bonne guerre. Je pense que Charles a compris quelque chose. Je l'aime beaucoup, Charles. Ça fait beaucoup d'années qu'il est malchanceux. Je lui souhaite de continuer sur sa lancée. Mais en théorie, ce n'est pas un circuit qui va favoriser Ferrari. Peut-être un peu plus Mercedes dû aux longues lignes droites et à la capacité de déployer toute leur puissance du côté Mercedes. J'ai vraiment hâte de voir ça. Ça va être spectaculaire. Il ne faut pas oublier Max Verstappen qui n'est pas trop loin, qui connaît bien ce circuit-là. Et qu'est-ce qui va arriver avec les McLaren? Je suis pas certain que cette année, ça va les favoriser. L'an passé, Piastri avait gagné. Mais la McLaren était tellement dominante.
1: Tu parles de la McLaren, des rumeurs entourant Max Verstappen, éventuellement peut-être avec McLaren?
15: Oh mon Dieu, écoute, il y a tellement eu de stock sur les médias sociaux, les rumeurs, les conversations. L'agent de Max qui dit non, nous autres on veut rester avec Red Bull, on veut gagner avec Red Bull, mais il faut qu'on ait des preuves que la voiture a du potentiel de gagner dans les prochaines années. Deuxièmement, Mercedes. George Russell a activé sa clause pour l'an prochain. S'il veut rester, il va rester. Ferrari, il n'y a pas de place, on s'entend. Charles est re-signé, puis Lewis veut rester là lui aussi. Il reste McLaren. On sent qu'il privilégie Lando Norris. On se rappelle l'an passé l'incident à Monza dans les puits. On lui demande de relaisser passer Lando. Quelques petites injustices comme ça. Il semble que Piastri ait été froissé. Mais ça, c'est les médias. Moi, je pense que Piastri veut rester à McLaren, ne veut pas aller nécessairement à Red Bull. Et Max, qu'est-ce qui lui garantit qu'il aurait du succès chez McLaren? Son ingénieur s'en va là-bas, oui, mais il ne sera plus ingénieur de pilote, il va être plus dans la direction. Puis, si t'es Max Verstappen, veux-tu vraiment faire un move comme ça de désespoir? Pas nécessairement. Moi, je pense qu'il va voir ce qui s'en vient. Il y a d'autres améliorations qui arrivent à la Red Bull. A quand même eu de bons résultats en général. Le moteur Ford qui est le plus performant, entre guillemets, au niveau combustion.
1: On vient de perdre Jean-Max. Oh non! Oh non! Moi qui voulais savoir si Max Verstappen, les rumeurs étaient sérieuses ou non concernant McLaren.
2: C'est juste pour cultiver le suspense.
1: Exactement. Exactement. Il n'y a pas de souci, Payot. On va laisser Jean-Max y aller. De toute façon, on finissait l'entretien par la suite. Mais on vous invite à surveiller la course dimanche à 9h le matin. Alors, le circuit de Spa-Francorchamps en Belgique.
2: Un circuit vraiment intéressant.
1: Vraiment mythique aussi de ce que Jean-Max nous a mentionné. Alors, Jean-Max, sans souci de l'excellent podcast L'Épingle. Dans deux minutes, on va tester vos réelles connaissances dans le monde du sport parce que son quiz y est pas facile. C'est Frank Grenier qui s'amène avec le quiz à Frank dans deux minutes.
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1: Es-tu prêt? Êtes-vous prêt? Ça commence. Puis aujourd'hui, encore une fois, je vous le dis, je vous l'annonce en grande primeur, vous allez avoir des bonnes réponses. Okay? Je vais vous faire travailler un peu, mais vous allez l'avoir, mais je vais juste vous faire travailler un petit peu. On va observer des petites choses, vous allez voir.
0: Ça me soulage.
1: Puis la première thématique que je vous suggère aujourd'hui, c'est la lettre S.
0: Ah ouais, la lettre S. Parfait.
1: Parce que dans la Ligue nationale de hockey, il y a seulement 5 équipes dont le nom ne finit pas par la lettre S. Est-ce que tu peux me les nommer?
0: Oh, c'est bon, j'aime ce jeu-là. Parfait, allons-y. Le Lightning. Je fais un ordre dans ma tête avec les équipes des divisions.
1: C'est inévitable.
0: Des divisions. Le Lightning, je vais y aller avec...
1: Tu sais, quand je dis que tu vas avoir des bonnes réponses, mais il faut travailler
0: pour... Le Mammoth. Ça fait 2. Par la suite, je sais que PO me fait des
1: signes. PO, viens
0: participer, PO.
2: Je sais qu'il y a le Wild.
0: Le Wild.
2: Et le Kraken.
1: Le Kraken. Il en manque une.
2: Il en manque une.
1: On cherche les équipes de la Ligue nationale de hockey dont le nom ne finit pas par la lettre S. Vous avez nommé le Lightning,
0: l'Avalanche.
1: Le Wild, le Kraken, le Mammoth et maintenant FX arrive avec l'Avalanche.
0: Du Colorado.
1: On transpose ça, mettons,
0: baseball. On l'a eu.
1: Vous l'avez eu?
0: Wow.
1: Cinq bonnes réponses.
2: J'aime ça. Au début de la semaine.
0: Ouais, toujours.
1: J'avais pitié un peu, les gars. Mais on continue au baseball. Au baseball, il y a juste 2 équipes dont le nom ne se termine pas par la lettre S. Est-ce que vous savez c'est lesquelles?
0: Oui, je l'ai.
1: Tu l'as déjà? Vas-y.
0: Les Red Sox.
1: Ouais.
0: Et les White Sox.
1: Excellente réponse, sans hésitation.
0: Le pire, c'est que j'y ai pensé quand t'as dit baseball. J'ai tout de suite commencé à réfléchir à ces options-là. C'est bon.
1: Parfait. Basketball, il y en a 4. Les 4 équipes qui se terminent pas par la lettre S.
0: Le Heat.
1: Le Heat de Miami. Le Thunder d'Oklahoma City.
0: 514-790-0919 si vous voulez participer. On a dit le Heat, on a dit le Thunder.
1: Ouais, il en manque 2.
2: Les Pistons, ils ont un S. Les ouais. Bucks.
0: Ils ont un S aussi.
2: Les Raptors.
1: Je sais pas, vous aimez ça autant. Moi, quand je les vois travailler de même, j'ai du plaisir.
0: Ah ouais,
1: les yeux vers le haut à chercher des réponses.
0: Je vais regarder le clavardage sur YouTube si jamais il y en a qui ont les bonnes réponses pendant que... Le Magic.
1: Le Magic d'Orlando.
0: J'ai l'autre aussi. Le Jazz
1: de Luton.
0: Très bon. Félicitations à tous ceux qui l'ont eu sur la messagerie texte. Ça va être Dom, Martin, Matt aussi. Alors, félicitations.
1: Bravo les boys. Il y a un petit bonus aussi pour le fun parce qu'au football, toutes les équipes finissent par S.
0: J'avais jamais remarqué
1: toute
0: ça.
1: Toute la gang. Mais il y a juste une équipe qui finit par les lettres ES.
0: ES. Il y en a seulement une?
1: Seulement une qui finit seulement par ES. Une. Toutes les autres, c'est S et d'autres lettres avant.
0: ES.
2: J'essaie de faire toutes les équipes dans ma tête, mais trouver la bonne en faisant la liste.
1: Chargers. C'est un beau défi quand même. On a les réponses, on le sait, mais faut le défi
0: de les trouver. C'est RS pour finir.
2: C'est souvent RS.
1: Ouais. Steelers, Packers, 49ers.
0: Ah, je l'ai.
1: Sinon, Ben serait pas fier de toi.
0: Je l'ai, Ben. Il serait pas fier.
2: C'est l'équipe de Ben. Ouais.
0: Félicitations à Max et Steve-O qui ont la bonne réponse. Steve-O, il a dit « Pense à Ben. » Les Eagles.
1: Je me demandais si c'était Ben qui t'avait écrit. Ça aurait pu.
0: C'est très bon.
1: Un petit jeu comme ça, je trouve ça le fun parce qu'on sait les réponses, mais faut quand même les trouver.
0: Faut quand même les trouver.
1: Un défi spécial.
0: Puis j'avais pas réalisé à quel point il y avait des équipes, évidemment, qui avaient la lettre S pour terminer. C'est vrai.
1: Surtout que quand on dit au football, sont toutes finies par S. C'est quand même spécial aussi. Là.
0: Puis il y en a une seule que c'est ES pour terminer.
1: Ouais, puis je connais pas tous les noms, mais dans les nouvelles, les équipes qui font surface ces temps-ci, exemple, dans la Ligue féminine de hockey, la Ligue féminine de basketball, il y a pas de nouvelles équipes qui apparaissent. Souvent, ils ont pas de S.
0: Non.
1: T'sais, c'est le Storm, la Victoire,
0: c'est vrai. C'est bien dit, c'est vrai.
1: Le Tempo
0: pas pensé à
1: dans
0: ça.
1: Le WNBA, il y a plein d'équipes comme ça qui sont ces nouveaux genres un peu, mais
0: qui
1: ceux
0: ont
1: qui sont plus
0: la lettre S pour terminer.
1: Exact.
0: Hey, j'avais pas pensé à ça, c'est vrai. Même dans la ligue américaine, c'est quand même commun.
1: Il doit avoir beaucoup de S là-dedans.
0: Ouais, il y a beaucoup
1: si
0: de
1: S. Dans la tête, là.
0: Ouais, moi aussi même chose.
1: Il y a juste le Rocket.
0: Ouais, le Rocket de Laval.
1: Il n'a pas de S. Mais comme on le dit dans le quiz à Frank, c'est juste des petits détails un peu inutiles qu'on a du fun à apprendre.
0: J'aime ça.
1: Et là, on parlait de F1 tantôt. Avec F1, le Grand Prix de la Belgique qui s'en vient.
0: Ouais.
1: J'ai une question parce que la plus grosse amende dans l'histoire du sport, elle s'est passée en F1. Ça a été quoi la plus grande amende dans l'histoire du sport?
0: Est-ce qu'on parle de millions de dollars?
1: Oui.
0: Est-ce que je vais faire une prédiction, j'ai aucune espèce d'idée. Je vais dire aux alentours de 2 millions de dollars.
1: 2 millions de dollars comme amende?
0: Ouais.
1: Parfait. P.O. Tommy, toi, tu penses quoi?
2: En F1, les montants sont vraiment astronomiques. Est-ce que c'est une écurie, un pilote? Parce que je sais qu'ils font des millions par année. Si c'est des millions, je vais dire 10 millions, un chiffre rond.
1: Eh bien, la plus grosse amende dans l'histoire du sport professionnel, 100 millions.
0: 100 millions?
1: 100 millions de dollars.
0: En F1.
1: Vous étiez synchronisé, ouais, j'aimais ça.
2: Mais ils ont fait quoi pour 100 millions?
1: C'est en Formule 1, c'est McLaren a reçu une amende de 100 millions de dollars pour une histoire de documents volés à Ferrari.
0: Wow!
1: Fait que c'est assez sévère en F1, surtout les données, les informations.
0: Exact, c'est super
1: donc,
0: important.
1: Tu peux pas dire, ah, oh, c'est non. juste 500 000 ou...
2: On dirait que
0: 100 millions, dis, c'est beaucoup.
2: 100 millions, j'aurais pensé qu'ils ont fait exploser 8 voitures ou quelque chose.
1: Non.
2: Et voler des documents.
1: C'est quasiment plus grave ça en F1 que de crasher des véhicules. Petite question 3. Je décide de changer le mal de place, les boys. On va y aller avec un « Qui suis-je? »
0: C'est bon.
1: J'ai 3 indices à vous donner, de la plus difficile à la plus facile.
0: Est-ce qu'on a un indice sur le sport, pas en particulier, ou dans les indices?
1: Tu vas le savoir assez
0: Parfait.
1: Vite avec ça.
0: C'est bon.
1: Donc, je commence avec l'indice numéro 1. J'ai été repêché en 1989 par les Jets de Winnipeg au 62e rang. Et ça, juste pour le fun, c'est 9 rangs après Lidstrom et 12 rangs avant Fedorov. Pas facile.
0: 1989.
1: Par les Jets. Mais je vais continuer parce qu'on ira pas, parce que c'est dur juste avec cette information-là. Ouais. Deuxième indice que je vous donne. J'ai marqué un but dans la LNH et dans la Ligue américaine avant de marquer un but dans la Ligue junior de l'Ontario.
0: Ah, oh, ouais.
1: Je répète ça. J'ai marqué un but dans la LNH et dans la Ligue américaine avant de marquer un but dans la OHL. Ce qui est un fait assez particulier.
0: C'est très particulier. Très particulier.
1: Troisième indice. On m'a donné le surnom de The One Dollar Man. Est-ce que ça vous dit quelque chose? The One Dollar Man.
0: Je peux pas croire que j'ai pas la bonne réponse. Il y a rien qui me vient aussi.
2: Je l'ai pas non plus.
1: Elle est quand même difficile. Est-ce qu'il y en a un peu sur la messagerie texte? Je vais regarder.
0: Je vais vérifier une information et je te reviens.
1: T'es en train de tricher. Tu utilises Google dans ma face en plus.
0: Non, c'est pas ça.
1: Qui tu pensais?
0: Non, mais c'est parce qu'on reçoit des textos par rapport à différents joueurs, mais c'est pas ça du tout, là.
1: C'est qui t'as regardé juste pour le fun?
0: Ray Shepard.
1: Ok, ok.
0: Non, ça a aucun bon sens.
1: Je fais travailler tout le monde en ce moment. J'aime ça, j'aime ça.
2: Mais c'est-tu un gars élite après ça qui est devenu dans la Ligue nationale?
1: Pas élite, mais tu le connais. Okay. Ou, il était élite dans ce qu'il faisait.
2: OK. Plus un bagarreur ou un gars de troisième, quatrième trio.
1: Devant vos yeux, les boys chercher, là.
2: Ça,
1: ça c'est mon
2: plus.
1: Fun.
0: Ah, je l'ai. On l'a sur la messagerie texte.
1: Il a été glorieux avec les Red Wings.
0: Les Red Wings à Détroit. Chris Draper.
1: Chris Draper.
0: Félicitations à tous ceux qui l'ont eu sur la messagerie texte. Félicitations, la gang.
1: Je vous explique pourquoi. C'est parce que il a été échangé des Jets aux Red Wings en 1993 contre $1 canadien. Ça booste ta confiance en soi, n'est-ce pas?
0: Aïe, aïe.
1: En trois saisons...
0: Pourtant, c'est un joueur qu'on connaît très bien.
1: En trois saisons avec Winnipeg, il a joué 20 parties seulement en trois saisons, puis on décide de le domper à Détroit. Rendu à Détroit, il a joué plus de 1100 parties, il a gagné 4 coupes Stanley et un trophée Selkie.
0: C'est complètement
1: fou. Pour un prix d'acquisition de $1, même pas US, canadien.
0: C'est complètement fou. Puis ce qu'on mentionne, parce que je regarde le hockey DB en ce moment, c'est qu'il a été échangé pour des considérations futures. Mais les considérations futures étaient $1
1: canadien. On se demande tout le temps c'est quoi ces considérations futures-là. C'est une pièce.
0: Une pièce à ce moment-là. Et c'est vrai, t'as tellement raison. Il a marqué dans la Ligue américaine avec les Hawks de Moncton et il a marqué un but avec les Jets avant de connaître sa saison avec les 67 d'Ottawa où il a marqué 19 buts en 39 matchs.
1: Il doit pas en avoir beaucoup.
0: Hey, c'est complètement
1: fou comme
0: histoire.
1: Qui ont marqué dans ce ordre-là. Puis en plus, juste ça, je trouve ça spécial, qu'en plus, c'est le gars qui s'est fait échanger contre une pièce.
0: En plus.
1: Ça a fait une... C'est comme l'acteur, le gars qui est tombé dans l'hélice du Titanic. Tu sais, on s'en rappelle.
0: Ouais, on s'en rappelle.
1: Il se passe des choses spéciales avec ce gars-là. Chris Draper, c'est le gars qui tombe dans l'hélice du Titanic.
0: C'est tellement bon. Super intéressant.
1: On a-tu encore un peu de temps?
0: Une dernière.
1: Qui sont... On joue à qui sont-ils? Je te nomme un nom.
0: C'est
1: tu
0: bon.
1: Me dis c'était qui. Qui sont Daniel et Ozzie Cillina?
0: Cillina.
1: S-I-L-L-N-A. Cillina.
0: Qui sont-ils?
1: Ça sonne pourquoi Daniel et Ozzie Cillina pour toi?
0: Ça sonne comme un duo de chanteurs. Plus qu'un duo de quoi que ce soit.
1: Puis il aurait fait quoi ces chanteurs-là dans le sport?
0: Il aurait chanté l'hymne national.
1: Dans tous les amphithéâtres.
0: Dans tous les amphithéâtres. En Amérique du Nord.
1: Et non, mais non. T'étais proche, pas du tout. Mais c'est deux frères qui selon Forbes, ont signé le meilleur deal dans l'histoire du sport. Je vous explique rapidement c'est quoi. Ils sont devenus riches avec une compagnie de textile durant l'ère du disco. Fait qu'ils vendaient beaucoup de textiles à cette époque-là. Et leur rêve, c'est d'avoir une équipe de la NBA. Fait qu'en 74, ils essayent d'acheter les Pistons de Détroit sans succès. Ils se tournent vers la ABA, l'American Basketball Association, à cette époque-là, et deviennent propriétaires du Spirit de Saint-Louis. En 76, la ABA se dissout et 4 équipes sur 7 sont absorbées dans la NBA, mais pas le Spirit. Et c'est là que les frères Sedna acceptent de dissoudre leur équipe, finalement. Puis en échange, ils demandent 1/7 des droits télé des 4 équipes qui s'en vont dans la NBA.
0: Non.
1: Et ils ont accepté ce deal-là. Donc, eux autres, rendus en 2013, ils avaient déjà fait 300 millions avec le deal.
0: Est-ce que tu te rappelles des équipes qui ont passé directement dans la NBA?
1: Je l'ai pas ici, mais il était 4 sur 7. Fait que lui, il a dit, on est 7 équipes, donc je veux ma part. Je veux 1/7 des droits télé que vous allez gagner. Puis ils ont souvent dit, ça fait du sens.
0: Ouais.
1: Et comme je dis, en 2013, il a fait 300 millions. Et la NBA commençait à être tannée de ce deal-là puis des payés. Et en 2014, ils ont trouvé un arrangement. Ils ont payé 500 millions pour mettre fin au deal. Donc, ils ont fait 800 millions au total.
0: Aïe, aïe.
1: En acceptant de dissoudre.
0: Puis on s'entend que quand ils ont acheté l'équipe à Saint-Louis, on les ont pas achetés à grand-chose. Ça a pas coûté si cher que ça.
1: Ça a dû coûter autant que Draper, mettons.
0: Exact, c'est ça.
1: Une petite pièce, là, quelque chose de même. Fait que 800 millions.
0: Hey, c'est complètement... Moi, tu vois, ces petites histoires-là, je trouve ça fabuleux.
1: C'est en tout cas, moi, ça vient me chercher. J'aime ça, ces histoires dans le sport. Et je sais qu'on est pressé un peu. Je vais terminer avec une belle citation. C'est un classique. Tout le monde la connaît, mais je voulais finir avec ça la semaine parce que c'est une de mes préférées. C'est Yogi Berra, ancien joueur de baseball, qui avait déjà dit « Le baseball, c'est 90% mental. L'autre moitié, c'est physique. »
0: L'autre moitié, c'est physique. Après 90% mental, l'autre moitié, c'est physique. C'est très bon, Frank. Un grand merci.
1: Merci d'avoir joué au
0: quiz. Toujours très bon. De toute façon, chaque jour, 14h30, sauf la fin de semaine, bien évidemment, on a le quiz à Frank. Alors, soyez là pour répondre à différentes questions. Il y en a plusieurs qui ont participé autant sur la messagerie texte que dans le clavardage sur YouTube. Alors, on vous salue. Est-ce qu'un ballon d'or pour Lionel Messi, c'est possible s'il met la main sur le titre en grande finale de cette Coupe du Monde? On en jase avec Sid dans 2 minutes.
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0: On est à 48 heures environ du début de cette finale, alors qu'à 15 heures dimanche, l'Espagne affronte l'Argentine. Lionel Messi contre Yamine Lamal, et ce qui est particulier aussi là-dedans, mon cher Sid, c'est la légende contre la nouvelle sensation. C'est cette photo qui revient sur les réseaux sociaux où on voit un petit bébé, Lamine Yamal, et Lionel Messi, alors qu'il évoluait avec le FC Barcelone à l'époque. Et là, écoute, évidemment, ça revient sur les réseaux sociaux, on raconte l'histoire et tout ça. Est-ce que... Écoute, par où commencer pour parler de cette finale-là? Ce sont les deux têtes d'affiche quand même de cette finale, Lionel Messi et Lamine Yamal du côté de l'Espagne.
18: Oui, tout à fait. Donc, photo shoot de l'UNICEF à l'époque, exact. Et qui cherchait des enfants. Ça a donné que la famille de Lamine Yamal est de Barcelone. Et donc,
1: c'est quoi les chances que cette photo-là existe?
18: Ah, c'est fou. C'était en 2007. Et pour vraiment une anecdote, il était pas encore un joueur de la Masia. Bon, il savait même pas marcher. Mais c'est fou parce que tu vois d'autres photos circuler avec d'autres joueurs de la Masia aussi, qui ont rencontré aussi. Messi très, très jeune. Bon, parfois à 8 ans, 10 ans, mais là il est bébé et il se fait prendre un bain.
0: c'est comme si c'est la passation des pouvoirs. Il se fait bénir pour être éventuellement...
18: Ceux qui sont très ésotériques, ils voient beaucoup de symboles et de signes derrière tout ça.
1: Il va peut-être y envoyer un but dimanche, tu vas te faire laver comme cette photo-là. Puis...
18: Donc, c'est cocasse vraiment de voir cette image-là. Et comme tu l'as dit, ce sont les deux têtes d'affiche. En tout cas, sur le terrain et le bon point de vue technique, il y a rien à redire. C'est pas forcément le duel, pour reprendre un peu la question de Franck, ouais, il y a quelques jours, qui va être à suivre. Je pense que Rodri, qui est le capitaine et aussi un ancien Ballon d'Or, va beaucoup plus être dans le duel avec Messi, mais à distance et d'un point de vue offensif, c'est évidemment Lamine Yamal et Messi.
0: Est-ce que c'est, parce que là tu as parlé du duel et tout ça, mais est-ce que c'est fou de penser que Lionel Messi pourrait gagner un autre Ballon d'Or si jamais il met la main sur la Coupe du Monde?
18: Non, c'est pas fou du tout. Il a, en 2022, pas forcément connu une grosse saison avec le Paris Saint-Germain, et pourtant il a été nominé comme Ballon d'Or.
0: Exact.
18: Et il a une telle aura que déjà il part avec quelques points d'avance sur pas mal de tous les autres candidats, quelle que soit la situation et le contexte. Et puis dans l'idée, pour un Messi ou tout comme pour des Ronaldo, ici il faut bouger les buts pour que le ballon y rentre. On va le faire. Donc là, il y a des années, on nous a dit oui, bon, la Coupe du Monde ça compte pas tant que ça. C'est pour ça qu'en 2010 c'était pas un Espagnol qui l'a eu, ni en 2014 c'est pas un Allemand, ni un Français en 2018.
0: Exact.
18: Oui, mais parfois la Coupe du Monde ça compte beaucoup.
0: Je m'amusais à regarder le classement tantôt des dernières années où justement il y a eu des pays qui ont gagné la Coupe du Monde, mais là je me disais OK, ça arrive pas si souvent,
18: ouais,
0: que
18: ça arrive pendant l'année que ça arrive, tu sais.
0: Exact, c'est ça que j'allais dire. Parce que c'est arrivé cette année-là.
18: Oui, exactement.
0: Mais en 2018, c'est là que je me rappelais plus, mais Antoine Griezmann avait terminé 3e au scrutin, Kylian Mbappé avait terminé 4e, et pourtant la France avait gagné la Coupe du Monde. Mais il n'avait pas gagné le Ballon d'Or à ce moment-là.
18: Oui, bon,
0: et Luka Modric l'avait gagné en 2022.
18: Effectivement,
0: en 2018,
18: et puis effectivement, c'est c'est bon, c'est un grand débat sur le Ballon d'Or et qu'est-ce que ça signifie, que ça, ça représente. Mais je, à l'époque, et moi je le pensais, et je le pense toujours, ça vieillit mal. C'est simplement, c'est le fun de pouvoir te dire, en regardant certaines années, de comprendre en une demi-seconde ce qui s'est passé. Et année de Coupe du Monde, donne le meilleur joueur du meilleur pays de l'année. Puis je pense que généralement tu te trompes pas. C'est rare que ce joueur-là aussi en club n'ait pas fait quelque chose qui soit significatif. Donc mais Messi est clairement favori. Et puis en fait non, l'Argentine gagne, Messi a le Ballon d'Or.
0: Voilà.
18: Donc on va pas,
0: mais faut pas gagner ce match-là.
18: L'Argentine gagne, Messi a le Ballon d'Or. Donc ça c'est évident. Et il faut le gagner ce match-là. Il sera pas facile parce que la commande elle est très très élevée. On parle d'une équipe qui a en moyenne 0.3 de buts attendus contre. C'est une défense qui a été imperméable avec un seul but encaissé. Et puis pourquoi je vous sors cette statistique des buts attendus contre, c'est que ça démontre aussi que

0: contre-pressing et la manière de diriger les adversaires dans des zones moins risquées, on a fait un énorme travail défensif. Et en plus, on est capable de marquer. Donc là, c'est quand même une grosse commande pour l'Argentine.
1: Mais tu fais face à une des formations que, si on regarde la moyenne de buts attendus par match, est parmi les meilleurs de la Coupe du Monde en Argentine. Alors à ce moment-là, est-ce qu'on peut dire que c'est la meilleure défense? Autant qu'on le disait un peu contre la France, on s'amusait à dire ça, ben je m'amusais à dire ça, meilleure défense contre meilleure attaque, mais là l'Argentine a prouvé dans cette Coupe du Monde que peu importe le moment, elle est en mesure de revenir de l'arrière et de gagner des matchs. Est-ce qu'elle est là, la meilleure attaque du tournoi à l'Argentine, qui affronte l'Espagne dimanche?
0: Elle dit... C'est une équipe qui a beaucoup de qualité et notamment ces 12 de ces 19 buts ont été marqués après la 75e minute.
1: Aussi.
0: Donc c'est là où je vois beaucoup plus du caractère et de la résilience, on en a parlé, plutôt qu'être la meilleure attaque, même si factuellement je pense même qu'ils le sont.
1: Ouais, avec le plus de buts marqués.
0: Ils ont 19 buts.
1: Exact.
0: Mais bon, 19, c'est une meilleure attaque qui est quand même, c'est un système Messi, parce qu'il est impliqué sur 12 des 19 buts. On tourne beaucoup autour de sa capacité à faire la différence. Donc, côté argentin, oui, on a ce qu'il faut. On a ce qu'il faut pour rire le match et on a ce qu'il faut pour sublimer le match. On a ce qu'il faut pour faire tous les types de matchs possibles. Et c'est vrai que l'Espagne n'a pas rencontré une équipe de ce type-là, mais vice-versa, l'Argentine n'a pas rencontré une équipe comme l'Espagne.
2: Mais justement, moi, c'est la question que je voulais te poser, c'est qui va avoir le plus de misère? Est-ce que c'est la défensive espagnole avec Messi ou la défensive argentine avec Yamal?
0: C'est une excellente question. Tout va dépendre du scénario du match, finalement. Genre, comme qui marque en premier? En encaissant en premier, l'Espagne serait dans un scénario qu'elle n'a pas connu. Et elle va devoir arriver avec son plan B, son plan C. Et on a vu du côté de l'équipe de France, pour avoir un peu regardé le match, sur les 20 premières minutes, il n'y a rien à dire. Là, la France fait son match, fait même très bien son match. Et ensuite, il y a le plan B, qu'on n'avait pas besoin de sortir depuis le début de la compétition, et que finalement, sur lequel on n'a pas mis beaucoup d'attention côté français. Parce que là, on a vu qu'une équipe, cette équipe-là, avait vraiment beaucoup de mal par la suite. Mais il y a un scénario où la France marque le premier but, puis c'est un 2-0 pour l'équipe de France. Puis
1: on n'a pas les mêmes débats.
0: C'est là où vraiment ça va être très important. L'Espagne a plus à perdre en encaissant le premier but. L'Argentine sait quoi faire. En fait, elle sait trop bien quoi faire en encaissant, des buts. J'aurais tendance à te dire que l'Espagne pourrait avoir plus de problèmes défensivement, parce que là, c'est un profil d'équipe aussi qu'ils n'ont pas du tout affronté, extrêmement bonne techniquement, capable de vraiment de garder le ballon. C'est un peu un miroir aussi, parce que c'est une équipe qui peut faire de ce que fait l'Espagne. Donc je pense qu'elle lui poserait plus de problèmes. L'Argentine a quand même dû vivre dans du foot de transition, en tout cas défendre du foot de transition, du foot qui va vite. Et bon, c'est pas nouveau ce que va lui proposer l'Espagne. D'un point de vue défensif, ils ont vu pas mal de configurations différentes. Mais ils n'ont pas vu une équipe qui exécute aussi bien que l'Espagne. Donc,
2: J'ai rarement vu une partie dont le premier but va être aussi important que la finale de dimanche.
0: Mais c'était le cas. France-Espagne, c'était le cas. Pour France-Espagne, pour beaucoup d'observateurs, c'était la première équipe qui marque va gagner. Ça y ressemble beaucoup. On n'aurait pas pu prédire que l'Angleterre allait aussi mal réagir après avoir... Alors, l'Angleterre, c'est vraiment un cas...
1: Mais on voit la séquence, son œuvre dans la surface de réparation.
0: Moi, je me gratte la tête depuis... comprends pas. Et puis, je pense même qu'eux-mêmes ne comprennent pas, mais c'est intéressant parce que de plus en plus, c'est quand même une équipe qui a énormément de médias autour et il y a aussi beaucoup d'anciens joueurs qui en parlent. Et on voit l'aspect mental dont on discutait, où genre un Paul Scholes qui admet que en 70 matchs avec les 66 matchs avec l'Angleterre, il s'est jamais senti serein sur un terrain de foot. Je dis, attends, de quoi tu parles là?
1: Exact.
0: Il dit, ouais, mais même quand on gagnait, il dit, non, mais j'ai un 5-1 contre l'Allemagne, on se sent jamais serein. Je peux compter, il dit, mais une centaine de matchs avec Manchester United, on était sereins, on savait qu'on était meilleurs, on allait gagner, fin. Et là, tu te dis qu'il y a quelque chose dans leur ADN, c'est comme sans rentrer dans les clichés, ouais, qui fait en sorte que mentalement, c'est difficile. Et ils ont vraiment succombé à cette pression face à l'Argentine. Bon, et pas pour refaire le match, mais je te dirais que... oui, ce sera intéressant, ce sera vraiment intéressant. C'est une grosse partie d'échec entre Scaloni et De La Fuente, deux sélectionneurs qui ne sont pas les sélectionneurs stars, on en a parlé aussi en partant, je pense, et qui ont réussi à mettre un esprit de club chez ces deux équipes-là. Ces équipes-là, dans ce qu'elles font sur un terrain, sur la façon dont elles permutent, dont elles combinent, dont elles jouent ensemble et dans tous les circuits, le rôle des

0: remplaçant, on a vraiment l'impression d'avoir une structure de deux clubs. C'est pas un hasard si environ 80% des deux effectifs étaient les mêmes il y a 2 ans, par exemple. Et on peut même remonter à 4 ans, je pense même, argentin, on a extrêmement peu changé et renouvelé l'effectif. Ce qu'on peut reprocher, sauf que quand il faut arriver dans les détails, dans ce qui fait le raffinement, la précision type Formule 1, on est là.
1: Ouais.
0: Du côté de la France, de l'Angleterre, du Portugal, du Brésil, on a pris la voiture, on savait pas combien d'essence on avait, puis on est parti en vadrouille. On dit, bon, en tout cas, on verra sur la route. Je pense que j'ai vu un McDo là-bas. et puis c'est ça, il y avait trop d'interrogations dans ces équipes-là, et c'est pour ça que j'en parlais avec FX, et dans nos prédictions et autres. C'est extrêmement logique. Espagne et Argentine, en finale, évidemment, c'est facile après coup, et puis il y a toujours un coup de sifflet, un poteau par-ci, etc. Bref, le foot, on sait, c'est imprédictible, mais c'est extrêmement logique. Ce sont les deux top nations qui se posaient le moins de questions. Il n'y avait pas de « Ouais, mais est-ce que Bruno et Ronaldo, c'est compatible ?»« Attends, mais Dembélé, il faut qu'il joue dans son poste au PSG, parce que là, quand même, Mbappé, et Vinicius, mais attends, mais est-ce que Neymar, c'est un joueur qui il doit être... » Toutes les grosses nations avaient des questions fondamentales avant et durant la compétition.
1: Alors que l'Argentine...
0: Et l'Espagne savaient exactement qu'est-ce qu'ils allaient proposer comme 11 et animation, et quand, à ce niveau de jeu-là, ben, ça fait des différences.
2: C'est vraiment intéressant comme point de vue là-dessus.
1: Je te l'ai posé dans 11 par temps, mais je termine avec ça, Sid. Qui gagne?
0: Écoute, je suis allé romantiquement avec l'Argentine. J'ai souvent favorisé l'Argentine contre vent et marée dans cette compétition. Et jusqu'à preuve du contraire, ils sont invincibles.
1: Pas le choix.
0: Donc, j'ai pas le choix d'y aller avec l'Argentine. Et encore une fois, en faisant ça, je sous-estime l'Espagne, qui est une formidable équipe. Lamine Yamal va changer la perception qu'on a de l'Espagne, parce que c'est le joueur star, hype, TikTok, et qui fait en sorte qu'on va leur donner le respect qu'ils doivent avoir, même si c'est complètement stupide.
1: Exactement.
0: Hein, c'est un collectif extraordinaire, c'est un football qui travaille très bien au niveau des jeunes, au niveau des féminines, dans le futsal, dans le beach soccer.
1: On pourrait devenir le premier pays, je pense, à avoir les femmes qui ont gagné cette année et les hommes durant la même compétition.
0: Ils méritent comme la hype que l'Angleterre, la France, le Brésil.
1: C'est un très beau programme.
0: Mais...
1: dont plusieurs pays devraient s'inspirer d'ailleurs, dont l'Italie par exemple.
2: Wow! Pour ne pas les nommer, FH.
1: Ouh!
2: Ça y va pas.
1: En plus, c'est quoi?
2: On n'a plus le temps.
1: Non, mais c'est vrai que c'est un beau programme, puis on l'a développé au courant des dernières années, puis ça se reflète aussi sur le terrain. Bonne finale, c'est de profite-en, et on va se reparler lundi, 14h45, même heure.
0: All good.
1: Profite-en bien. On va aller à Sport Flash, on va changer de sujet. Tiens, Frank Grenier s'amène dans Sport Flash. 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
3: 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Anthony Mantha vient tout juste de signer un contrat de 2 saisons avec les Devils et a confirmé durant sa disponibilité média avoir eu des pourparlers avec les Canadiens, mais rien de concret. On l'écoute.
4: Il y en a eu. Il y a eu de l'intérêt de Montréal envers moi, vice-versa aussi. Mais quand c'était le temps de parler de chiffres et d'années, il n'y a jamais eu rien qui s'est fait offrir. Donc, c'était le temps qu'on ait dans une autre direction. Là, on a laissé le temps quand même pour qu'il nous rappelle, puis qu'il y ait une bonne semaine. Puis, il n'y a rien eu. Fait que c'était le temps de passer à un autre appel.
3: Après Trevor Zegras, Daniel Brière règle un autre gros dossier chez les Flyers. Jamie Drysdale signe une prolongation de contrat de 4 ans d'une valeur de 6,5 millions de dollars par saison. Zinedine Zidane est nommé entraîneur-chef de l'équipe de France. Il succède à Didier Deschamps, qui sera tout de même l'entraîneur pour le match de 3e place qui aura lieu en fin de semaine. L'Omnium britannique se poursuit aujourd'hui avec la 2e ronde. L'Australien Lucas Herbert a connu une ronde exceptionnelle de moins 8 pour s'emparer de la tête du tournoi devant Jackson Suber, qui affiche un pointage de moins 6. Et à surveiller en fin de semaine, beaucoup d'actions. D'abord, la Formule 1 de retour avec le Grand Prix de Belgique sur le mythique circuit de Spa-Francorchamps. Kimi Antonelli a signé le meilleur temps lors de la 2e séance d'essais libres. Les Alouettes seront en action samedi à 16h lorsqu'ils rendront visite aux Stampeders de Calgary. Et finalement, dimanche, la grande finale, la Coupe du Monde, alors que l'Argentine de Lionel Messi affrontera l'Espagne de Lamine Yamal.
1: Sans plus attendre, Marco D'Amico.
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1: Marco D'Amico, El Paisano. Comment vas-tu, mon cher Marco?
7: Avant que tu mentionnes l'Italie tantôt, ça devait être bien.
1: Je savais que t'attendais de l'autre côté, alors je me suis permis une petite pointe.
7: T'aurais dû voir ma face, man. J'avais mon point devant la caméra. T'es chanceux que c'est Frank qui me voit.
1: C'est très bon. Hey Marco, question existentielle. Zegras, 4 ans. Drysdale, 4 ans. Pourquoi 4 ans?
7: Je pense que faut aussi prendre conscience du fait que t'es Zegras, t'es Drysdale, au moins leurs agents. T'as vu les Flyers offrir 18 millions à Leo Carlson.
1: Pour 5 ans.
7: Pour 5 ans, tu te dis, ben, peut-être on était prêt à faire du 9,5 dans le cas de Zegras sur 6 ou 7 ans. Mais là, peut-être 9,15 sur 4 ans. Et je pense que du côté des Flyers, est-ce que je suis d'accord avec cette stratégie dans l'ère moderne du cap salarial? Non. Mais ça leur offre quand même une très belle flexibilité s'ils veulent pivoter de ces deux joueurs-là dans le futur. Je pense que c'est... Tu regardes la structure de ces deux contrats-là. Les deux dernières années, c'est quand que ces deux gars-là auraient accès à un certain niveau de protection avec une clause de non-échange. Tu vas regarder leur clause. La clause est meilleure dans la troisième année du contrat que la quatrième. Donc, plus de flexibilité pour les Flyers dans la dernière année du contrat s'ils veulent l'échanger. Ça m'indique 100% que ça a été structuré pour donner le plus de flexibilité au club s'ils ont besoin de pivoter et se disent peut-être ce noyau-là n'est pas ce qu'on a besoin et d'ici 2 ou 3 ans, se dire on va bâtir autour de Porter Marton, Matvei Michkov, etc.
1: Alors, c'est une question de ne pas être convaincu à 100% que c'est réellement deux joueurs qui vont faire partie du noyau de l'organisation. C'est un peu ça en donnant 4 ans.
7: Je pense que c'est ça. Là. Tu regardes les ententes. T'sais, on a vu la même chose avec Jason Robertson, avec Dallas. Ils l'ont donné un contrat similaire, je me trompe, 4 ans aussi ou 3 ans. Et parce qu'ils n'étaient pas convaincus à 100% que ça allait être un joueur vraiment de concession. Du côté de Jason Robertson, il a éclos. Il a fait une saison de quasiment 100 points. Donc, c'est certain que lui a prouvé son point. Mais là, ça va être à Trevor Zegras et à Jamie Drysdale de démontrer que la saison passée n'était pas une aberration, mais simplement le début d'une belle courbe de progression et une stabilisation de leur offensive et leur qualité de jeu dans la Ligue nationale. Puis, il y a plusieurs DG qui préfèrent aller long terme, qui veulent aller chercher des gars le plus longtemps possible parce que, un, le cap salarial va tellement monter de façon agressive que même si tu surpayes un peu, dans 3, 4, 5 ans, un contrat de 8 ans, c'est toujours ça se rend quasiment 90% des chances que ça devienne une aubaine. On a vu des cas comme Kotkaniemi ou Alex Wenberg avec Columbus par le passé où ce que ça n'a pas bien fonctionné, mais la grande majorité du temps, même si le joueur ne prend pas un deuxième step dans la qualité de jeu, ça reste quand même une bonne offre, un bon contrat, une bonne valeur, mais pas une aubaine comme on voit, mettons, exemple pour le Canadien de Montréal en ce moment.
8: Je ne peux pas m'empêcher de penser aussi que l'historique de blessure des deux joueurs a mené à ce que ce ne soit pas un si long contrat que ça versus d'autres joueurs aussi.
7: Mais c'est exactement ça. C'est le fait qu'il n'a pas un assez long historique de performance. Je pense que c'est ça le problème. Et quand tu regardes certains autres joueurs qui ont octroyé des contrats à long terme, tu sais, on parlait justement de la différence entre le contrat attribué, mettons, à Alex Tuch versus à Anthony Mantha. Même si les deux joueurs ont eu 64 et 66 points respectivement, c'est à cause du fait qu'Alex Tuch a fait ce qu'il a fait dans sa carrière sur le long terme. Donc, tu as plus d'assurance, tu peux y aller plus longtemps. Et c'est pour ça que certaines équipes vont être plus agressives dans ce dossier-là. Mais du côté des Flyers, avec un Trevor Zegras, si la demande était en dessous de 10 millions, personnellement, moi, j'ai toujours aimé le joueur. Je pense qu'il y a un caractère assez spécial, mais en termes de talent, il est excellent. Je me dis tout le temps, est-ce que ça te coûterait un 500 000 de plus pour aller chercher 2 ans de plus? Si oui, personnellement, moi, j'aurais fait ça. Puis on regarde les clubs qui ont gagné les Coupes Stanley dans les années, les 3-4 dernières années. C'est des clubs qui ont donné des contrats à long terme, au bon moment, à des joueurs qui le méritaient. Tu sais, même du côté de Vegas avec Shea Theodore. C'est un excellent contrat qu'ils l'ont donné. On voit même du côté de la Caroline, c'était un peu risqué de donner un contrat à long terme après juste une saison au complet du côté de certains des jeunes. On pense à Blake Coleman, on pense à Logan Stankoven, mais aujourd'hui, tout le monde regarde ça, c'est un vol, ces contrats-là. Donc, il faut vraiment avoir confiance dans ces jeunes-là. Je crois que Daniel Brière avait confiance, mais peut-être pas assez confiance pour donner le montant de plus nécessaire pour aller à 6, 7 ou 8 ans.
1: Oui, maintenant, les Flyers ont quand même encore pas mal de place sous le plafond salarial.
7: Ça aussi.
1: C'est une équipe à surveiller, Marco, pour un gros splash.
7: Mais ça, on le sait, là, avec l'offre hostile qu'ils ont faite. Je pense que c'était un peu écrit dans le ciel, ils veulent tenter quelque chose. Mais en même temps, ce qu'il faut aussi comprendre de leur côté, c'est que avec des contrats à court terme ou à moyen terme, disons, oui, ça t'offre une certaine flexibilité financière, mais quand le moment va être venu pour payer ces gars-là, c'est là où ça va faire un peu plus mal.
1: Tu as probablement entendu la clip durant les manchettes, la clip concernant Anthony Mantha. C'est une information que tu nous avais déjà dévoilée dans les deux derniers jours, Marco, concernant Anthony Mantha, qui a signé finalement un nouveau contrat de 2 ans et 4,75 millions par saison avec les Devils du New Jersey. Il y avait un intérêt du Canadien, mais jamais d'offre concrète. Et Anthony Mantha a été franc durant sa disponibilité média. C'est Richard Labbé qui lui a posé la question. Il l'a mentionné, il y a eu des discussions, pas d'offre concrète. Mais ce qui vient me chercher un peu plus dans cet extrait-là, c'est lorsqu'il mentionne qu'il dit notamment « j'ai entendu une bonne semaine ». En voulant dire, il attendait quand même un retour du Canadien, un retour qui n'est jamais venu. Qu'est-ce que tu comprends un peu plus de cette situation-là?
7: Écoute, je peux comprendre un peu sa frustration parce que quand quelqu'un te démontre de l'intérêt, puis tu t'attends à ce qu'il y ait un retour, puis tu n'en reçois pas, il y a un certain niveau de frustration.
1: Ouais.
7: Mais dans le contexte de Kent Hughes aussi, je pense que de leur côté, ils travaillent sur d'autres dossiers en ce moment aussi, même si le monde croit qu'ils dorment présentement. Donc, c'est certain qu'eux autres ils veulent évaluer c'est quoi les attentes, qu'est-ce qu'ils recherchent. Tu sais, le mot d'ordre du côté du clan d'Anthony Mantha, c'est d'avoir plusieurs années au contrat. Est-ce que c'est nécessairement quelque chose que le Canadien voulait se lancer dedans? Peut-être pas. Ou peut-être pas dans le contexte actuel dans lequel ils travaillaient. Est-ce que ça pourrait changer? Exemple, s'il y avait eu une transaction, entre-temps, peut-être oui. Donc, c'est certain que dans le cas d'Anthony Mantha, il voulait pas que ça perdure durant tout l'été en attente pour voir s'il y a d'autres équipes qui allaient se lancer à son égard pour lui donner un contrat plus à long terme. Il a eu l'offre devant lui du côté des Devils. Il va avoir l'embarras du choix d'un centre, que ce soit Nico Hischier ou Jack Hughes. Donc, c'est quand même une bonne opportunité pour lui et ça lui offre un certain niveau de sécurité, même si son contrat n'a aucune clause de non-échange.
1: Intéressant. Au moins, j'aime ça qu'un joueur arrive devant les médias comme ça durant la disponibilité et nous dise à 100% la situation comme elle est. Et c'est ce qu'Anthony Mantha a fait.
7: Écoute, Anthony a toujours été excellent quand il vient de temps à sa transparence avec nous. Puis, une grande appréciation pour l'homme, pour le joueur. Ça n'a pas fonctionné avec le Canadien. Encore une fois, comme je vous dis, moi, mes informations, c'est que le Canadien travaille ou vise des dossiers un peu plus hauts dans l'alignement qu'est-ce qu'Anthony pourrait occuper. Va occuper maintenant avec les Devils du New Jersey. Je trouve que c'est quand même un excellent joueur à inclure si tu veux vraiment, compléter un top 9 d'une équipe compétitive. Mais je pense que le Canadien de Montréal, on a assez de joueurs qui sont de troisième trio, mais qui sont capables de dépanner sur un deuxième trio. Je pense qu'ils en ont assez. Ils visent vraiment un allié d'impact ou un attaquant top 6 d'impact. Donc, s'ils n'ont pas fait un retour, la façon que je le lis, c'est parce qu'ils travaillent sur d'autres dossiers qui pourraient, selon eux, être un peu plus convaincants quand ce qui va venir tant que d'une transaction ou d'une signature. Je pense que c'est plus là. Et aussi, si, parce qu'il reste encore des joueurs comme agent libre, peut-être qu'il y a d'autres joueurs, exemple Tarasenko, qui lui serait prêt à signer pour un an. Mais ça serait déjà plus intéressant pour eux que de signer un Anthony Mantha pour 2 ou 3 ans, exemple. Donc, c'est un peu plus pour ça, pas par manque de respect aux joueurs. Par contre, tu sais, c'est... je peux comprendre la frustration d'Anthony dans ce dossier-là parce que lui, il s'attendait à avoir un peu plus d'intérêt envers lui au lever du rideau le 1er juillet.
1: Oui, il l'a mentionné notamment. Il a été très franc dans sa réponse. Avant de parler de l'intérêt du Canadien, il a parlé de la situation, il a expliqué pourquoi ça avait duré aussi longtemps. Il a dit qu'il cherchait au début un contrat à 3 ou à 4 ans. Et finalement, il s'est rendu compte que bon, ça allait être 2 ans. Puis il explique clairement aussi pourquoi il se faisait offrir ces années-là. Il a parlé du fait que bon, ça a été une saison extraordinaire l'an dernier, mais il y a ses risques de blessures et aussi des craintes de la part de différentes formations de signer à long terme un joueur qui a eu une bonne saison l'an passé, mais qui avait moins d'historique dans les dernières années.
8: Mais aussi, quand tu as des gros dossiers sur la table, tu commences par les gros dossiers souvent aussi. On l'a vu, mettons, à Canaheim, qui ont réglé des dossiers de quatrième ligne qui maintenant viennent un peu, sont dans les jambes un peu de ce qu'ils essaient de faire. Puis je suis quand même content qu'ils ne soient pas trouvés dans un piège comme ça. Là.
1: Aussi, même chose.
7: Mais la priorité, c'est toujours travaille sur ton noyau, sécurise ton noyau, puis après ça, tu construis autour de ton noyau. Je pense qu'on est rendu là avec le Canadien de Montréal. Donc, c'est à voir maintenant ce qu'ils vont faire. Comme je l'ai dit, comme je persiste à le dire, Kent Hughes a fait plusieurs transactions estivales, non dans le mois de juillet. Je pense que l'année passée, il a fait la grande majorité de son travail durant le mois de juillet à cause des contraintes du cap salarial et le fait qu'il devait transiger le contrat de Carey Price. Ça retardait toute la chose. Mais toutes les années antérieures, depuis qu'il est DG, il y a une transaction ou deux qui se sont données durant le mois d'août. Et écoute, si vous ne me croyez pas, demandez à ma femme, parce que Kent Hughes a déjà fait 2 transactions durant mon voyage de noces. Donc, c'est à ce que je m'attends, c'est que l'équipe n'a pas fini de regarder les choses. On verra s'il y a des dossiers qui vont avancer après les cas d'arbitrage qui vont être conclus, parce que au fur et à mesure, on commence à en avoir peu qui nous restent, parce qu'ils sont tous en train de se faire signer un après l'autre. Et à ce moment-là, on verra qu'est-ce que le Canadien travaille. Mais je continue à entendre que le Canadien persiste sur plusieurs dossiers. Donc, à voir s'ils vont être capables de conclure une transaction avant le début du mois de septembre.
1: On va parler de la situation salariale du Canadien et aussi de Kirby Dach. Est-ce qu'il jouera le premier match de la saison sous l'uniforme du Canadien, lui qui a signé un nouveau contrat d'1 an et 3,6 millions? Marco nous donne sa théorie là-dessus dans 2 minutes.
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1: De retour avec Marco D'Amico. Marco, Kirby Dach, 1 an, 3,6 millions. Il voulait un contrat à un volet. Le Canadien lui a finalement offert un contrat à un volet. Que penses-tu de la nouvelle signature de Kirby Dach?
7: Je sais que ça ne fait pas l'unanimité en ce moment, là, mais écoute, on appelle ça la gestion d'effectifs. Je pense pas que tu allais laisser filer le joueur gratuitement comme tel, comme agent libre, après avoir payé ce qu'ils ont payé pour l'avoir. Ils croient encore dans la possibilité que Kirby Dach peut se relancer ou qu'il aurait un intérêt envers lui sur le marché s'il est capable de démontrer que ses blessures sont derrière lui. Je sais qu'il y a beaucoup de frustration. J'ai même reçu des commentaires. Pourquoi signer Kirby Dach et ne pas donner un contrat à Anthony Mantha? Ça, c'est une très bonne question. Puis je pense que le Canadien de Montréal serait le mieux placé pour répondre. Mais pour moi, je pense que c'est le 1 an. Je pense que c'est le fait que Kirby Dach peut devenir agent libre sans restriction l'été prochain. Donc, c'est sa dernière chance avec le Canadien. Mais en même temps, s'il est capable d'avoir une saison complète avec le Canadien, ça devient une monnaie d'échange aussi dans une transaction parce que, on le sait, les équipes présentement dans la Ligue nationale veulent des joueurs qui sont prêts à jouer dans la Ligue nationale pour leurs gros joueurs et non seulement juste des espoirs. Donc, s'il est capable d'avoir un bon début de saison, un peu comme on a vu l'année passée avec Tristan Jarry, a connu une très mauvaise année de 2024-2025, mais a connu un très bon début de saison avec Pittsburgh en 2025-2026. Pittsburgh a pu l'échanger, prendre un peu avantage du côté de Stan Bowman, et ont pu l'échanger à Edmonton à cause d'un bon début de saison pour aller chercher Stuart Skinner, un choix de 2, et un Brett Kulak, qui les a retournés, d'ailleurs, un Samuel Girard et un autre choix de 2. Donc, c'est un peu la même stratégie que le Canadien pense qu'il peut se relancer avec une année en santé. Faut penser que les 3 dernières années, Kirby Dach n'a pas eu des étés en santé. On se rappelle bien, il n'était qu'en santé juste après la première semaine du lever du rideau de la saison 2025-2026. Donc, cet été-ci, il devrait être prêt physiquement. Il ne va pas avoir de délai. Il va être prêt de prendre part au camp complet. Donc, le Canadien s'attend à ce qu'il vienne motiver. C'est une année de contrat, une vraie année de contrat. Pas nécessairement juste une année de contrat comme agent libre avec restriction, mais sans restriction dans son cas. Donc, il ne joue pas nécessairement seulement son futur avec le Canadien de Montréal, mais son futur dans la Ligue nationale. Et le Canadien croit qu'avec cette motivation de plus, il va être capable de venir en camp prêt pour être, je dirais pas un joueur dominant, mais un joueur qui va être efficace et qui va pouvoir aider le club. Et si le Canadien se rend compte qu'il a été bon, mais pas assez bon pour qu'il figure dans les plans à long terme, ça lui donne des options jusqu'à la date limite des transactions ou même jusqu'en décembre. Et s'ils ont besoin de faire une transaction rendue là, ils vont avoir cette flexibilité de le faire.
8: Mais aussi, on a vu, on a entendu, on a lu beaucoup de gens aussi qui parlent de Mantha contre Dach avec les 2 contrats, mais Dach aussi, il offre une polyvalence de plus à son entraîneur, lui qui peut jouer au centre aussi, ce que Mantha fait pas. Ça, est-ce que ça a été un gros poids dans la balance, vous pensez?
7: Je pense qu'avec le fait que Michael Hage retourne dans les rangs universitaires l'année prochaine, ou la saison qui s'en vient, ça l'a joué un peu là-dedans aussi. C'est certain que tu peux jamais avoir trop de centre. Ça, c'est une chose à prendre en considération, tandis que Mantha est un allié. Et du côté de Kirby Dach, il a aussi la confiance de Martin Saint-Louis. Puis ça, ça en joue gros aussi. Donc, au pire des pires, c'est un joueur qui va jouer sur un 3e-4e trio pour débuter la saison. Mais s'il y a des blessures, c'est un joueur que tu sais et que tu peux rentrer dans la saison en sachant qu'il a une bonne chimie avec Cole Caulfield et Nick Suzuki au cas où ce que tu veux commencer à peut-être changer les trios, peut-être descendre un Slafkovský à nouveau pour jouer avec Demidov, pour lui donner un vrai joueur avec qui jouer de qualité top 6, et ensuite balancer ton premier trio avec un Dach, avec un Taxi, etc. Donc, plus d'options. Je pense que ça va les aider grandement. Encore une fois, Kirby Dach, c'est un peu difficile de trouver du momentum alors que tu te blesses assez souvent. Mais une des choses que j'ai appris un peu en parlant avec des joueurs qui ont eu des chirurgies similaires, c'est jamais ta première année que tu reviens de ta chirurgie, que tu es à ton meilleur. Mais d'habitude, c'est la deuxième année où est-ce que tu te sens vraiment confortable. Donc, tous les signes pointent vers une meilleure saison pour Kirby Dach. Et je pense que c'est vraiment sur ça que le Canadien se base pour se dire, OK, s'il n'y a pas de transaction avant le début de la saison, c'est un joueur à qui on pourrait donner une chance, qui serait une bonne option de profondeur. Et si ça ne marche pas, ben ça ne marche pas, tu n'as rien payé pour l'avoir. Dans ce contexte-ci.
8: Ça fait du sens aussi avec le côté blessure. C'est ça qui s'était passé avec Caulfield aussi. Il avait été opéré. Puis
7: l'épaule, oui.
8: La saison, il avait plus de misère, puis il est revenu en force celle d'après. Fait que ça fait beaucoup de sens.
1: Kirby
7: mais c'est, avec les genoux, avec les épaules, c'est un peu la même chose, tu sais. On en avait même parlé avec Josh Anderson, qui lui, alors qu'il était encore avec Columbus, après sa saison de 27 buts, peinait de trouver le fond du filet après sa chirurgie. Il a été échangé l'été d'après au Canadien de Montréal. Il a connu une très belle saison, sa première saison avec le Canadien. Donc, c'est toujours la deuxième année qu'on entend dans le... J'ai parlé avec certains thérapeutes sportifs qui m'ont aussi confirmé. Ça te prend vraiment une année, si tu es un athlète au hockey spécifiquement, pour te remettre dedans en termes de mobilité et tout. Et on le sait, la mobilité côté Kirby Doc, c'était une de ses grandes forces. Avec son gabarit, là, c'est difficile de contrer un joueur comme ça. Donc, s'il est capable d'arriver en bonne forme, il a été discipliné cet été, ça pourrait donner quelque chose d'au moins intéressant, du moins plus intéressant que la grande majorité s'attendent de lui présentement.
1: Et en ce moment, quand on parle de la masse salariale du Canadien, Marco, avec la signature de Kirby Doc, le Canadien a environ, là, selon Puckpedia, 9,8 millions de dollars. Il y a les dossiers Harbour Jacquet et Zachary Bolduc à régler. Alors quand même, ça donne quand même pas mal d'espace sur le plafond salarial pour le Canadien.
7: Ouais, mais écoute, je pense que, premièrement, le cap salarial, faut comprendre que si avec Zachary et avec Harbour, si les deux sont signés, je serais surpris si ça serait plus que 5 ou 6 millions,
1: exact,
7: les deux combinés.
1: Exact.
7: Je pense qu'on pourrait se dire un chiffre rond, je pense que c'est 5 millions pour les deux. Donc, il va quand même te rester à peu près 4,8 millions pour le restant de ton alignement. Tu vas aller chercher probablement un 13e attaquant là-dedans. Donc, on va se dire peut-être 3,7, 3,8. Rendu là, si tu fais le calcul, ce 3,8-là, c'est qu'est-ce que tu as en début de saison. Mais l'argent que tu as sous la masse continue à augmenter le plus que la saison passe, parce que ton 3,8 millions en septembre va valoir 3,8 millions. Mais en décembre, ça va valoir plutôt du 5,4 millions, du 5,6 millions. Et c'est là où ça devient plus intéressant dans les transactions, parce qu'on se souvient, l'année passée, le Canadien était un peu menotté dans ce contexte-là, a dû utiliser encore une fois le LTIR, une fois qu'ils ont fait la transaction de Philippe Dano. Ils ont mis Kirby Doc et Caden Gooley sur la liste des blessés à long terme pour être capable de le rentrer dans la hiérarchie salariale momentanément, une fois que tous les blessés sont revenus. Donc, ça leur offre une certaine flexibilité qu'ils n'avaient pas l'année passée. Et je pense que même là, encore une fois, le Canadien n'a pas terminé dans tout ce qui est le remodelage de leur groupe. Donc, s'ils ont besoin de faire un échange, ils vont avoir cette flexibilité-là. C'est pas nécessairement du salaire qui sort, du salaire qui rentre. Donc, c'est intéressant pour cette saison-ci, mais on s'entend, mesdames et messieurs, on l'a vu aussi dans la stratégie avec les agents libres, avec leurs jeunes joueurs. Le Canadien, pour dépenser, vise vraiment l'été prochain. L'été prochain, c'est là où ça devient très intéressant. Le Canadien aura, à ce moment-là, environ 40 millions à dépenser. Et on le sait qu'ils vont être agressifs dans le temps entre maintenant et juillet prochain pour ajouter des éléments à leur formation et peut-être des éléments qui vont coûter cher côté salaire. Donc, c'est là où ils se disent qu'il ne faut pas nécessairement donner des contrats pour plus qu'un an ou au long terme. Parce que qu'est-ce qui arrive si, Columbus connaît une très mauvaise début de saison, tout le monde demande une transaction, y compris Kirill Marchenko, et voilà le Canadien avec la place sous la masse pour faire son acquisition dès cette année, mais aussi de lui prolonger immédiatement pour les saisons à suivre. Donc, c'est cette flexibilité-là. Et c'était simplement un exemple, mais il y a d'autres joueurs qui vont fitter ce même type de joueurs-là qui va être 25, 26, 27 et proche de l'autonomie. Ces joueurs-là coûtent plus cher que la moyenne des jeunes joueurs, comme on a vu les Ivan Demidov et les Lane Hudson, parce que ces joueurs-là ont seulement connu une saison, maximum deux saisons avant de signer un contrat à long terme, tandis que des gars comme... Alors, je viens de parler de Marchenko, exemple. Lui, il a connu 6-7 saisons. Ça coûte plus cher parce que c'est toutes des années où ce qu'il aurait pu être agent libre. Et c'est plus cette gamme d'âge-là que le Canadien vont viser quand ils vont commencer à ajouter à cet alignement-là, spécialement dans les rôles de premier ailier sur un top 6 ou un défenseur droitier top 4, exemple?
8: Moi, ce que j'entends, c'est qu'on a tout ce qu'il faut l'année prochaine pour accueillir Connor McDavid quand il va stanner des Oilers. C'est ça que j'entends.
7: Ouais, comme ils avaient tout ce que vous avez besoin pour aller acquérir Sidney Crosby l'été passé aussi.
19: Exactement. Pareil.
7: J'ai de la misère, personnellement, OK, je dis pas que c'est de l'information, mais j'ai de la misère à croire que le Canadien a fait tout ce beau travail-là pour ensuite se virer de bord et donner une somme astronomique à un joueur alors que tu es en train de bâtir une culture. Je pense que Connor McDavid vaut son 20 millions, puis est-ce que le Canadien serait un favori là-dedans? Je sais pas, je pense que cette saison-ci le dictera. Si le Canadien est une puissance, encore une fois, tout est possible. Mais je crois qu'il vise plutôt des gars qui sont capables de buy-in, des gars qui vont faire du Canadien une équipe profonde. Pas nécessairement viser juste l'étoile, la superstar, mais aller chercher plusieurs stars. Comme on a vu du côté de Vegas, exemple. Vegas sont allés chercher leur pièce maîtresse au centre qui était Jack Eichel, mais ensuite ont ajouté d'autres éléments de haut niveau qui leur ont permis de gagner une Coupe Stanley. Et la même chose avec la Caroline. La Caroline n'a aucun joueur qui gagne plus que 10 millions de dollars en ce moment. Et ça l'explique pourquoi. Parce qu'ils sont allés chercher des gars qui sont vraiment capables d'élever leur jeu au bon moment. Pas nécessairement des superstars, mais un club qui a vraiment buy-in dans la culture et qui joue le style nécessaire pour avoir du succès. Donc, je pense que c'est plus ça que le Canadien vise. Mais en se donnant cette flexibilité-là, spécialement avec le marché qui augmente au taux de contrat qu'on voit présentement, si un gars doit te coûter un 11-12 millions l'année prochaine pour vraiment compléter ton top 6, ils vont avoir cette flexibilité de le faire, tandis que d'autres clubs qui vont avoir d'autres dossiers à régler en plus d'aller chercher de l'aide en attaque, eux autres vont être peut-être un peu plus occupés, mais aussi un peu plus menottés dans ce dossier-là.
1: Dernière petite question pour toi, Marco, avant de te laisser filer. Un des prochains dossiers, on en a parlé, mais c'est Zachary Bolduc chez le Canadien. Trouves-tu que c'est un bon parallèle le contrat de Matthew Samoskevich avec les Panthers? On parle de 3 ans, 3,85 millions par saison. Un joueur de 23 ans, ailier droit, deux saisons de 31 et 32 points, alors que pour Zachary Bolduc, ce sont vraiment des saisons qui ressemblent à ça, là. 36 points et 30 points, 23 ans aussi. Est-ce qu'on peut viser dans ces environs-là, dans le cas de Zachary Bolduc, 3,85?
7: Je pense que c'est 3 millions. Je pense que Kent Hughes est un fin négociateur. Mais les 3 ans, je pense que c'est ça où je vois beaucoup de parallèles. Parce que si Zachary signe un contrat de 3 ans, ça l'apporte à une année d'autonomie, de l'autonomie complète. Donc, ouais, la même situation que Kirby Dach se trouvait présentement. Et je pense que Kent Hughes aime faire ça, de signer comme... On va le voir l'année prochaine avec Alex Newhook, qui est dans le même bateau. Lui aussi, l'été prochain, c'est sa dernière année comme agent libre avec restriction avant de devenir agent libre sans restriction durant l'été de 2028 s'il n'est pas signé. Je pense qu'on pousserait plus vers ça, du 3 ans. J'écarte pas 2 ans non plus, mais plus du 3 ans dans le 2,5 à 3 millions pour lui donner un peu de sécurité, mais aussi pour lui donner assez de temps d'être capable de bâtir son identité et prendre le prochain niveau dans sa carrière comme le voyait le Canadien au moment de son acquisition l'été passé.
1: Très bon, j'aime ça. Hein, Marco, un grand merci pour ton temps cette semaine. Vraiment. On se reparle la semaine prochaine, lundi, mardi, mercredi. On t'a avec nous pour mes 3 dernières la semaine prochaine.
7: Avec plaisir, les gars. Passez un excellent week-end.
19: Toi aussi.
1: Merci beaucoup, Marco D'Amico, qui était avec nous. Excellent, comme à l'habitude, dans les Mangeux de Poc. Au retour, on s'amuse et on vous invite à participer sur la messagerie texte 514-790-0919 ou sur YouTube. On commence notre classement selon les divisions. On a fait l'Atlantique plus tôt cette semaine. On regarde du côté de la métropolitaine. Les positions 1 à 8 pour Frank et PO dans 2 minutes.
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1: Vous êtes de retour dans le tailgate, 15h38, FX Bénard, Frank Grenier, P.O. Tommy derrière la console. Quoique là, il sort du studio pendant quelques instants, il reviendra par la suite. On est très content d'être avec vous, il fait beau à l'extérieur. On vous souhaite une très très belle fin de semaine. Quoique demain, pas mal de précipitations.
8: Reste dans le moment
1: présent. On va rester là positif.
8: Il y a du soleil, BPM Sport, c'est une belle journée.
1: C'est une méchante belle journée. Allons-y avec le classement dans la métropolitaine. On s'est amusé avec la division Atlantique plus tôt cette semaine. Allons-y avec les positions 8 à 5 pour commencer, les gars. Et je vous donne le classement de l'an dernier à nouveau. En 8e position, on retrouvait les Rangers de New York, 77 points. En 7e position, les Devils, 87. Les Islanders, 91. Les Blue Jackets, 92. Les Caps, 95. Les Flyers, 98. Même chose pour les Penguins. Et finalement, en première position de la division, les Hurricanes avec 113 points. Alors, une division qui a été majoritairement dominée par les Hurricanes de la Caroline. Alors, en numéro 8, on va commencer avec Frank. En numéro 8, qui as-tu placé?
8: En dernière position, j'ai placé les Leafs de Toronto. Je les mets toujours derniers dans toutes mes listes.
1: Les Leafs sont derniers dans l'Atlantique, métropolitaine, Pacifique,
8: dans
1: centrale.
8: Tout, ton dernier dans tout. Sérieusement, 8e, j'ai mis, je pense que ça va être unanime, les Blue Jackets.
1: OK, c'est bon.
8: Je pense que ça se passe pas.
1: Non.
8: Columbus, Johnny Gaudreau, ça a fait mal pour vrai à cette équipe-là. Puis il y a encore des secousses de tout ça aussi. Puis ils ont tellement manqué de bateaux avec plusieurs jeunes qui sont pas développés comme prévu. Je pense que ça va être dur de construire quelque chose à Columbus avec ce qu'ils ont en ce moment. Je suis un peu défaitiste pour eux autres. Là. Je m'excuse.
1: Non, mais il y a des rumeurs autour de Zach Werenski aussi. Kirill Marchenko, bon, là, on a démenti certaines choses, mais en même temps, ça reste un joueur qui a des équipes qui se sont intéressées à son endroit. Alors, et Adam Fantilli, toujours pas signé en vue de la prochaine saison. Il y a quand même des points d'interrogation. Il y a des jeunes qui ont déçu la saison dernière.
8: Tu sais, des Ken Johnson, des aussi. Cole Sillinger aussi,
1: même
8: qu'on
1: chose.
8: Avait beaucoup d'espoir. Tu sais, Sean Monahan, grosse première saison, son arrivée l'année passée, plus tranquille.
1: Ouais, blessé aussi.
8: Le Boone Jenner est parti, c'était le capitaine aussi, si je ne me trompe pas, ouais. un leader dans le vestiaire. Donc je vois pas que ça va dans la bonne direction nécessairement.
0: À Columbus.
3: Ouais. J'ai exactement la même chose que toi. Sixième, j'ai Columbus aussi. Je vais même rajouter, Charlie Coyle l'année passée a été fantastique, mais c'était genre sa meilleure saison quasiment en carrière. Est-ce qu'il peut reproduire ça quand il est arrivé avec Columbus? Ils sont allés chercher Nichushkin. Oui, c'est un bon joueur, mais on sait qu'il y a beaucoup de problèmes souvent dehors de la patinoire. Donc c'est un autre point d'interrogation qu'on rajoute à cette équipe-là. Puis dans les buts, Jet Greaves, il a bien fait les deux dernières saisons, mais c'est ouais. vraiment pas quelque chose de certain. Donc, ça reste une équipe avec beaucoup, beaucoup de points d'interrogation. Puis c'est quand même une division relativement bonne. Dans le Pacifique, peut-être qu'il pourrait être plus haut, mais dans Metropolitan, il y a quand même quelques bonnes équipes que je mets devant.
1: Ouais, mais il y a des équipes qui se sont améliorées aussi. Là.
8: Puis qu'est-ce qui fait très mal à Columbus, je trouve personnellement, c'est Caden Lindstrom au lieu d'Ivan Demidov aussi. Aujourd'hui.
1: 100% qu'on a sélectionné. Juste avant.
8: Parce que si Demidov était dans cet alignement-là, peut-être qu'on les aurait peut-être mis un peu plus haut. Je sais pas, peut-être.
1: Oui, 100%. Oh ouais, je te suis là-dessus. Alors, 8e Columbus, il n'y a pas de débat. Là. Je pense que ça a son lieu d'être là, avec Columbus 8e. En 7e position, vous avez qui maintenant? On va commencer avec PO.
3: Moi, j'ai les Pingouins, mais je
1: les
3: ai mis...
1: Les Pingouins, ah ouais.
3: Je les ai mis un peu à la même place l'année dernière.
1: Deuxième l'an dernier, les Pingouins.
3: Mais ils m'ont complètement surpris. Ils n'ont pas vraiment de joueurs autres que Crosby qui m'allument vraiment. Là, Carlson, Le Temps, Malkin commencent tous à être vraiment vieux. Ils ont perdu Manta. Shinnecock avait bien fait l'année passée, mais c'est rien de sûr. Dans les buts, ils ont plus Skinner, ils ont plus Jarry. Là, vous allez me dire, c'est peut-être mieux comme ça, mais en même temps, là, c'est She Loves, c'est pas vraiment un gardien numéro un. Il y a pas vraiment rien qui m'excite avec les Pingouins. Mais l'année passée, j'avais pas mal le même discours, puis ils ont été deuxième, comme tu as dit.
8: Fait qu'ils t'ont surpris, mais ils t'ont pas convaincu.
3: C'est ça, exactement. Puis en première ronde, ils ont vraiment mal joué contre les Flyers, selon moi. Puis les Flyers, pas non plus une super puissance. Donc, c'est ça. Ils m'ont surpris, mais pas convaincu. C'est exactement la bonne phrase.
1: Je pense qu'on a beaucoup d'espoir en Sergei Murashov, qui a été très bon dans la Ligue américaine l'an dernier, avec 919 de pourcentage d'efficacité, 931 en série. Il a joué 5 matchs avec le grand club. Ça a été moins glorieux que le grand club, mais je sais qu'on a beaucoup d'attentes envers ce jeune gardien de but de 22 ans. Qui as-tu en 7e position?
8: Moi, j'ai les Devils du New Jersey.
3: Ah, ouais? Ouais.
8: Parce que je n'y crois pas du tout. Ils ont beaucoup de joueurs avec des historiques de blessures. Si on parle de Jack Hughes, ouais. Anthony Manton, il ne souhaite pas, mais aussi c'est cette valeur. Il l'a dit lui-même, c'est quelque chose qui le suit. Je trouve que leur troisième et quatrième trio, c'est pas vargeux, pour utiliser le bon terme.
1: Ouais.
8: Je trouve qu'il n'y a pas grand profondeur là. Il y a des joueurs que j'haïs pas, des Gritsiuk, c'est le fun, mais ouais. C'est plus un gars de 4 que de 3. Je pense que Daily Faceoff mettait Connor Brown sur leur troisième ligne également, ce qui est pas optimal.
1: Je pense qu'Ivan Rodriguez aura plus ce rôle-là.
8: Je pense qu'il va être au centre aussi, c'est pas clair. La défensive est très ordinaire et ils ont pas vraiment de gardien non plus. Je pense que c'est Jake Allen, le numéro 1.
1: En ce moment, je pense que c'est un des gros dossiers à régler devant le filet pour les Devils.
8: Je vois pas beaucoup d'options pour eux autres non plus. Donc, je pense que ça va être une très longue saison encore pour les Devils. Je pense qu'ils ont manqué le bateau un peu. Leur fenêtre, c'était un peu entrouverte il y a quelques années. Là, ça va prendre des changements majeurs pour qu'elle s'ouvre pour vrai. Là.
1: C'est intéressant. Moi, tu vois, je pense qu'on va rebondir au New Jersey cette année.
3: Moi aussi.
1: Je pense que c'est la saison où on rebondit. Mais c'est intéressant ce que tu apportes parce que c'est vrai que c'est une équipe qui... Il y a beaucoup de joueurs à l'interne qui sont des joueurs qui se blessent assez souvent. Là. Jack Hughes, ça a été un de ses grands problèmes depuis le début de sa carrière dans
8: la Ligue
1: nationale.
8: Même quand il va au restaurant, il n'a même pas sa glace.
1: Même
8: là.
1: Chose, il se blesse quand même. Mmh. C'est vrai qu'on n'a pas. C'est vrai que dans les années où on a eu des difficultés dans les dernières. Dans les 4 ou 5 dernières années, souvent ça a été des années où il y a une grande majorité des joueurs qui ont été blessés plus souvent qu'à leur tour.
8: Ils n'ont pas beaucoup de profondeur. Ils ont beaucoup de vedettes au top de l'alignement, mais après ça, ça tombe vite par la suite. Ils ont 2 grands centres, comme on parlait. Fait qu'ils vont avoir 2 bons trios, mais tout le reste. Puis si Jack Hughes se blesse, qu'on y souhaite pas, là, qui va le remplacer aussi? C'est là que je me dis, il faudrait qu'il soit très chanceux pour avoir une bonne saison, que toutes les as soient alignées pour
3: moi,
8: le New Jersey.
3: Tout va jouer pour les Devils s'ils sont en santé. Parce qu'on l'a vu quand Jack Hughes est dans l'équipe, là, c'est une équipe complètement différente. On l'a vu en fin de saison, quand Jack Hughes est revenu en santé et qu'il était un des meilleurs joueurs de la ligue. Cette équipe-là, c'était une équipe qui devait faire les séries. Mais c'est là la question. Je peux comprendre pourquoi tu es 7e à cause que Jack Hughes se blesse souvent. Il manque souvent une trentaine de games par année. Mais quand ils sont en santé, je regarde le top 6. Timo Meier, Nico Hischier, Dawson Mercer, Jasper Brad, Jack Hughes, puis là Anthony Manta selon Daily Faceoff. C'est un des plus beaux de la division, selon moi. Mais comme il l'a dit, la grosse question, il faut qu'il reste en centre.
8: Puis en plus, on pas de gardien de but. Ça aussi, ça va faire mal. La défensive est menée par un Dougie Hamilton qui veut plus jouer là ou que je pense que c'est les Devils qui veulent l'échanger. Après ça, tu tombes à des Siegenthaler, des...
3: Brett Pesci.
8: Brett Pesci, qui est une historique de blessure aussi. Il y a Luke Hughes, qu'on attend toujours son éclosion, pour vrai. Et c'est très...
1: Ça n'a pas été un bon contrat à Dougie Hamilton, là, on va se le dire. Là.
3: Ben, c'était un bon contrat, mais trop tôt dans leur histoire. Comme s'ils faisaient cette acquisition-là cette année, avec l'âge qu'il y avait il y a une couple d'années. Là, ça serait bon. Là. Il était plus en reconstruction. Puis là, il est rendu moins bon parce qu'il est un peu plus vieux. Donc, c'était comme pas le bon temps pour le signer.
8: Je pense que c'est le genre d'erreur qu'on veut éviter à Montréal. Ce genre de signature-là, trop grosse, trop longue, trop vite. On voit ce que ça donne. Son prix avec, il n'y a personne qui veut ce contrat-là en ce moment.
1: Intéressant, intéressant. Allons-y avec la sixième position parce que je pense que ça va aller quand même assez vite. On va commencer avec toi, Frank.
8: Moi, c'est là que j'ai mis les Pingouins.
1: Les Pingouins,
8: pour les mêmes raisons aussi. Mais encore là, on mentionne souvent que les équipes qui sont soudées ensemble, qui jouent pour un but collectif, vont loin. Cette équipe-là joue pour Crosby, joue pour Malkin, joue pour le temps. Et c'est ça, je pense, qui est fait performer tout le temps. Puis je pense qu'on a eu de la renaissance de Raquel.
1: Aussi.
8: Ross, qui est un bon vieux soldat aussi. Mais eux autres, c'en est un qui... C'est une équipe qui s'est fiée beaucoup sur le développement interne. Puis c'est mineur au bout, mais ils ont laissé partir Waterspoon à défense aussi, qui a eu une grosse saison pour eux autres l'année dernière. Puis ils l'ont laissé partir, puis il n'a pas signé un si gros montant que ça. Ryan Shea aussi a quitté.
1: Ouais.
8: Donc, ils n'ont pas gardé beaucoup de monde, mais ils n'ont pas amené grand monde non plus. Même Manta, Montréal aurait pu signer son contrat. Pittsburgh aurait pu
1: aussi
8: le conserver peut-être pour ce montant-là. Là, on met beaucoup ses épaules de Chinakov, qui a été vraiment incroyable à son arrivée. Mais lui aussi a un gros historique de blessure. Donc, ça va être difficile. Moi, les Pingouins puis les Devils, j'ai eu de la misère à les classer.
1: Ouais.
8: Incluant aussi... Je pense que le milieu de la section est dur à classer.
3: Moi, je suis vraiment plus optimiste envers les Devils. C'est pas eux que j'ai sixième. J'ai les Islanders. Quand je regarde le top 9, selon Daily Faceoff, sur le premier trio, il y a Heinemann et Carl Palmieri. Pour moi, c'est plus des joueurs de deuxième, même peut-être troisième trio. Donc, c'est plus là que j'ai de la difficulté avec les Islanders. Puis la défense commence à être vraiment pluvieuse. Oui, Matthew Schaefer est vraiment exceptionnel, mais... Ils ont Scott Mayfield, ils ont Pollock, Pelec, qui commence à être vraiment le plus vieux. Tony DiAngelo, tu sais jamais avec lui qu'est-ce qui peut arriver. Mais la raison pourquoi je les ai mis devant les Pingouins, c'est à cause de Sorokin début. Lui, il peut faire vraiment de la magie.
1: Ouais, il peut changer complètement
3: mais
1: ta saison.
3: Mais on a vu qu'il y avait des performances plus moyennes, mais l'équipe a complètement crash en fin de saison.
1: Ouais, on l'a surutilisé beaucoup aussi en fin de saison.
8: Je pense vraiment que c'est pour ça qu'il y a eu des performances en deçà de ce qui nous a habitués, c'est parce qu'il a été surutilisé.
3: Mais c'est ça, s'il ne volait pas les matchs, l'équipe était nulle part. Qu'on voit que ça ne tient pas à grand-chose. C'est Schaefer, Horvat, Sorokin, mais le reste, pour moi, je ne suis pas convaincu.
1: Très bon. On va s'arrêter quelques instants. Au retour, les positions 4 et... En fait, 5 et 4. On va se laisser le top 3 plus tard durant l'émission parce que je vois qu'on n'aura pas le temps d'y revenir.
3: Ça défile.
1: Alors, ça défile très, très vite. Alors, on s'arrête 2 minutes. Au retour, on vous donne les positions 5 et 4 de ce classement de la métropolitaine.
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1: minutes, on fait le classement de la division métropolitaine en vue de la prochaine saison. Oui, c'est tôt. Oui, on est le 17 juillet, mais on s'amuse. Ça a le temps de changer d'ici la fin de l'été. Il y a des équipes qui vont continuer de s'améliorer.
8: On fait des bilans de mi-saison. Là, on fait un bilan de mi-saison morte. C'est juste
1: voilà!
8: Ça.
1: C'est bien dit. C'est exactement ce qu'on fait. Alors, les gars se sont prêtés au jeu. On fait les positions 8 à 6. On est rendu à la position numéro 5. Et on va commencer avec toi, mon cher PO. Qui as-tu à la cinquième position?
3: Ben, j'ai toujours pas les Devils. Je suis vraiment plus optimiste que Frank là-dessus. C'est une équipe que je pensais mettre plus haut, mais quand je suis allé voir l'alignement, finalement, ça m'a un peu déçu. C'est les Rangers de New York.
1: OK.
3: Oui, dans les buts, c'est vraiment très, très bon. C'est un des meilleurs gardiens de la Ligue en Shesterkin. La défense, ça s'est beaucoup amélioré, mais c'est en attaque. Sur le premier trio, tu as Dorofeyev, Zibanejad et Perrault, selon les face-off. Mais Dorofeyev, il profitait vraiment de jouer avec un des meilleurs passeurs de la Ligue en Jack Eichel.
1: C'est vrai.
3: Je sais pas s'il va être un gars de son contrat de plus de 11 millions. Je pense pas qu'il va être aussi bon. Après ça, tu as le deuxième trio avec Bjorkstrand, Meller et Lafrenière. Quand l'année dernière, Bjorkstrand avait de la misère à faire l'équipe du Lightning. Puis là, il serait dans ton top 6. Troisième trio, Noah là-bas comme troisième centre avec Taylor Radish. C'est pas fou non plus.
1: Il n'a pas une folle profondeur.
3: Non, que l'attaque me déçoit vraiment. C'est pour ça que je les mets pas dans le top 3 ou dans le top 4. Là.
1: Je trouve que défensivement, j'aime quand même ça. Mais c'est vrai qu'en attaque, et ce qu'il y a de particulier en plus avant que tu y ailles, Frank, avec ta cinquième position, il y a seulement quatre attaquants en ce moment au sein de la formation qui sont signés pour la saison 2027-2028. Dorofeyev, Zibanejad, JT Miller et Alexis Lafrenière. Pour le reste, là, on parle de contrat d'un an. Oui, il y a des joueurs qui vont tomber agent libre avec restriction. Mais c'est quand même fou, là, sur 12 attaquants, t'en as seulement 4 qui vont être certains d'être signés pour la saison suivante. Ça, c'est quand même assez particulier. Vas-y, Frank.
8: Mais ça, tu vois, on va y revenir tantôt quand on va parler des Rangers. Moi, c'est pour ça que je les ai mis un peu plus haut. Moi, au cinquième rang, j'ai les Islanders. Parce que oui, Sorokin, c'est Sorokin, mais Matthew Schaefer, les Penguins en ont pas de ça, les Devils en ont pas, puis les Blue Jackets, ils en ont un, mais il est tout seul. Fait que,
1: c'est voilà, c'est ça. Bien dit.
8: Fait que Matthew Schaefer, je pense, change des games à lui tout seul. On l'a vu l'année dernière, je pense pas que la gang de la deuxième année va l'atteindre cette année non plus. Je pense aussi que les Islanders ont un bon système de jeu, ils ont de bonnes profondeurs au centre. Ils ont plein de joueurs méconnus un peu, mais qui sont quand même efficaces, un peu comme un Simon Ostrom qui tue des punitions, marque des buts aussi. C'est un joueur qui est super utile dans une équipe comme ça. La défensive, elle vient, mais c'est des Pollock, des Pelec, c'est quand même des bons défenseurs aussi. Fait que je les vois vraiment avoir un bon système. Là, c'est la Violette qui vient de débarquer là.
1: C'est Pete DeBoer.
8: Pete DeBoer, si je me trompe pas entre les deux. Mais Pete DeBoer vient d'arriver. Première saison, souvent, il y a un impact aussi positif, mais je pense qu'ils vont manquer de gaz à la fin, malgré tout. Mais j'ai vraiment hésité entre eux autres. Puis ma quatrième équipe. Je vais y aller tout de suite, c'est les Rangers. J'ai vraiment instant les deux. Et il y a beaucoup de joueurs sur des contrats d'un an.
1: C'est particulier,
8: je te dis. Braden Schneider. Si je ne me trompe pas, Fox aussi, il faut qu'il re-signe cette année ou l'année prochaine.
1: Ouais, il reste quelques saisons, Fox, mais pas beaucoup, là, trois saisons.
8: Mais ça n'a pas super bien été la dernière saison. Il faut qu'il refasse remonter sa valeur aussi. Je pensais que son contrat était à échéance plus tôt. Ils ont beaucoup de contrats d'un an. Mike Sullivan, c'est un bon entraîneur.
1: Ouais.
8: Un moment donné, il faut que ça arrête de niaiser avec les Rangers. Je suis toujours pas fan des décisions de l'administration et tout ça, mais je pense que des fois, l'addition par la soustraction peut fonctionner aussi. Je pense que quand Panarin a quitté, Lafrenière a pris une chaise avec... c'est lui qui jouait avec Gabe Perreault et Zibanejad.
1: Ouais.
8: Fait que je pense qu'on va les revoir en début de saison ou au moins au camp comme ça parce qu'il marchait bien, ce trio-là. Ce qui laisse un JT Miller qui est un très bon passeur avec Dorofeyev. Et les deux vont se retrouver sous l'avantage numérique. Puis les Rangers, souvent, t'as un Zibanejad plus haut qui est prêt pour des tirs sur réception. Il n'y avait personne plus bas pour la mettre dedans. Puis c'est là que Dorofeyev s'en vient. C'est pour ça que je pense que c'est un bon move pour eux autres, cette signature-là.
1: J'aime ça.
8: Puis t'as un Miller, un Lafrenière faire des passes avec un Fox, avec deux snipers comme ça. Parce que Zibanejad, il est capable de la mettre dans le fond du filet aussi.
3: Ouais.
8: On dit tant qu'il ralentit, mais pas tant. Donc, je pense que ça va quand même bien se passer. Puis un Shesterkin, c'est ça que les Penguins, les Devils et les Blue Jackets n'ont pas non plus. C'est pour ça que j'ai mis Sorokin et Shesterkin en haut de
3: justement, l'autre. J'avais vu l'année dernière, si tu prenais juste les matchs que Shesterkin avait joué, c'était qu'il pouvait être en série. C'est dire comment c'était complètement différent. Là.
15: C'est complètement fou, ça.
8: Quand même l'importance d'un seul joueur à sa position. Là,
15: c'est Jonathan Quick qui était deuxième l'année dernière avec les Rangers. Ça a été plus compliqué.

0: sur eux, mais je les vois quand même manquer de très peu, dans les 90 points à peu près. Mais comme on a dit tantôt, les points d'interrogation dans les buts, Jake Allen, puis aussi s'ils se blessent. Mais c'est justement, s'ils se blessent pas, moi je prends que là, ils peuvent pas se blesser tout le temps. Mais on dit ça avec Kirby Doc, puis ils se blessent tout le temps pareil. Mais c'est ça, si Jack Hughes est en santé, comme je l'ai dit, cette équipe-là est vraiment différente. Puis Manta, je trouve qu'il peut vraiment compléter le top 6, manquer un joueur sur le top 6. Puis il y a plusieurs jeunes qui vont monter, qui vont prendre un autre niveau, comme Luke Hughes. Je pense vraiment qu'il peut devenir le défenseur numéro 1 de l'équipe. C'est pour ça que je les ai 4e, mais quand même, je les ai en dehors de l'ICL.
1: C'est intéressant ça, les gars, parce que les deux, il vous reste le top 3 à faire. Et c'est dans les deux cas, vous avez les mêmes formations. Ça veut dire que vous voyez les Flyers répéter l'exploit de la dernière saison et se qualifier à nouveau en série.
0: Comparé aux Pingouins, moi, ils m'ont convaincu.
2: Définitivement.
1: On dirait que sur papier, je les trouve tellement pas sexy, les Flyers de Philadelphie.
2: Mais moi, j'adore ce qu'ils sont en train de faire. Puis Brière, justement, je suis content que les Ducks ont égalé l'offre parce que ça me tentait pas d'avoir Carlson d'en face constamment. Parce que les Flyers, pour vrai, je pense que c'est l'équipe qu'on va avoir dans les pattes souvent.
0: Avec Carlson, ouais. Là, je les aurais peut-être mis premier de la division.
1: Ah ouais, vous êtes autant vendu pour les Flyers de Philadelphie.
2: Ils ont beaucoup de bons joueurs aux bonnes places. Tu sais, un Konechny, c'est un bon jeune vétéran. Tyson Forster qui marque des buts, qui est gros, mais qui s'installe comme un joueur vraiment solide défensivement. Mitchkov, on parle de beaucoup de Kirby Dax, son année make or break, mais Mitchkov, ça s'enligne pour être aussi.
1: Mitchkov, faut que ce soit un bon été d'entraînement. On se rappelle que l'an dernier, il est arrivé au camp d'entraînement, il était pas en forme, là.
2: Exact. Et là, on a des Sanheim à la défense aussi. Ristolainen est encore là, malgré les rumeurs. Ouais. On a,
1: OK, ben, parlons-en pas trop vite.
2: Rick Tocchet.
1: Rick Tocchet aussi, derrière.
2: C'est juste ça que je voulais amener.
1: Rick Tocchet, qui est très bon. Et Christian Dvorak, évidemment, un des deux premiers centres de l'organisation.
2: C'est la colle de l'équipe.
1: Quoi
2: c'est lui qui tient tous.
1: Quoi faire avec Christian? Christian, qui est d'ailleurs prolongé là-bas aussi, alors qu'il sera là pour quelques saisons. On va parler du top 3 aux alentours de 16h20. Mais pour l'instant, c'est le Sport Flash avec Frank.
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2: Anthony Manta, qui vient tout juste de signer un contrat de 2 saisons avec les Devils, a confirmé que, durant sa disponibilité médiatique, avoir eu des pourparlers avec les Canadiens, mais rien de concret. On l'écoute.
4: Il y en a eu. Il y a eu de l'intérêt de Montréal envers moi, vice-versa aussi. Mais quand c'était le temps de parler de chiffres et d'années, il n'y a jamais eu rien qui s'est fait offrir, donc... c'était le temps qu'on est dans une autre direction. Là, on a laissé le temps quand même pour qu'il nous rappelle, puis c'était une bonne semaine. Puis il n'y a rien eu, fait que c'était le temps de passer à un autre appel.
2: Après Trevor Zegras, c'est au tour de Jamie Drysdale de re-signer avec les Flyers de Philadelphie. Il a signé une prolongation de contrat de 4 ans et d'une valeur de 6,5 millions de dollars par saison. Zinedine Zidane est nommé entraîneur-chef de l'équipe de France. Didier Deschamps sera tout de même l'entraîneur pour le match de 3e place qui aura lieu samedi. L'Omnium britannique se poursuit aujourd'hui avec la 2e ronde. L'Australien Lucas Herbert a connu une ronde exceptionnelle de moins 8 pour s'emparer de la tête tout devant Jackson Suber, qui est à moins 6. Et à surveiller en fin de semaine, beaucoup d'actions dans le monde du sport. D'abord, la Formule 1 est de retour avec le Grand Prix de Belgique sur le mythique circuit de Spa-Francorchamps. Kimi Antonelli a signé le meilleur temps lors de la 2e séance des essais libres. Sinon, il y a les Alouettes de Montréal qui sont en action samedi à 16h alors qu'ils rendent visite aux Stampeders de Calgary. Et finalement, dimanche, une petite finale, je sais pas si ça vous dit quelque chose, c'est la finale de la Coupe du Monde, alors que l'Argentine de Lionel Messi affronte l'Espagne de Lamine Yamal. On a hâte.
1: Dimanche à 15h. Oui, on a hâte. Et on a hâte au match des Alouettes, t'en as parlé, samedi à 16h. Retour au jeu pour un joueur assez important de l'équipe. Oh. Renaud Bourbonnais a tous les détails pour nous dans 2 minutes.
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